elle, du credo chrétien. On n'y fait même plus attention, mais on commence toujours le « Je crois en Dieu » par la foi en l'esprit créateur. Le fait que la matière contient en soi une structure mathématique est pleine d'esprit. Qu'elle est pleine d'esprit, la matière, elle est le fondement sur lequel reposent les sciences de la nature moderne. Ce n'est que parce que la nature est structurée de manière intelligente que notre esprit est en mesure de l'interpréter et de la remodeler activement. Le fait que cette structure intelligente provienne du même esprit créateur qui nous a donné à nous aussi l'esprit comporte à la fois un devoir et une responsabilité. Vous savez que c'était quelque chose qui étonnait même Einstein, le fait que la matière soit compréhensible à nos intelligences. Et là, Benoît XVI dit, c'est que c'est le même esprit qui est à l'origine de la matière et qui est à l'origine de notre esprit à nous aussi. Donc, dans la foi envers la création se trouve le fondement ultime de notre responsabilité envers la terre. Celle-ci n'est pas simplement notre propriété que nous pouvons exploiter selon nos intérêts et nos désirs. Elle est plutôt un don du Créateur qui en a dessiné les structures intrinsèques et qui nous a donné les signes d'orientation auxquels nous en tenir comme administrateurs de sa création. C'est Dieu qui a dessiné les structures intrinsèques. Là, c'est, comment il s'appelle, Hawkins, qui dit si j'arrive à unifier les théories physiques, en particulier la théorie de l'infiniment grand et de l'infiniment petit, qui, vous le savez, à l'heure actuelle, ne s'unifie pas comme il faut, ce qui montre qu'on a encore à creuser, que nos modèles ne sont pas justes. Il dit, si j'arrive à unifier les deux, je comprendrai la pensée de Dieu. Je ne sais pas quelle foi il avait en Dieu, mais en tout cas, ça, c'est vrai. C'est vrai, parce que derrière, il y a quelque chose de la pensée de Dieu, quand nous cherchons ces lois qui régissent l'univers. Et puis donc, la deuxième partie de la phrase, qu'on a déjà vue hier ou avant-hier. Donc, le Créateur qui a dessiné les structures intrinsèques et qui nous a donné les signes d'orientation. Il y a aussi dans ces structures des signes d'orientation auxquels nous en tenir comme administrateurs de sa création. Les lois physiques qui nous sont données, il n'y a pas que ça dans la création, il y a aussi ce qu'on peut appeler un ethos, c'est-à-dire une direction. Il y a aussi des éléments qui nous disent dans quel sens on doit les utiliser et dans quel sens, si on les mène, eh bien, on va les abîmer. Le fait que la Terre, l'univers, reflète l'esprit créateur signifie également que leur structure rationnelle qui, au-delà de l'ordre mathématique, devienne presque palpable dans l'expérimentation, contiennent en elles-mêmes également une orientation éthique. L'esprit qui les a façonnés est plus que mathématique. C'est l'Esprit Saint qui les a façonnés. L'Esprit Saint, c'est pas juste un super mathématicien, c'est le bien en personne, puisque c'est Dieu qui est le bien en personne, qui, à travers le langage de la création, nous indique la route de la voie juste. Vous voyez comment déjà en 2008, Benoît XVI donne tous les éléments pour développer une théologie de l'écologie, ce que fera le pape François après lui. Et alors dans Laudato aussi, j'ai juste relevé quelques passages. La conversion écologique, auquel nous appelle l'encyclique Laudato si, en premier lieu implique gratitude et gratuité, c'est-à-dire une reconnaissance du monde comme don reçu de l'amour du Père, ce qui a pour conséquence des attitudes gratuites, de renoncement et des attitudes généreuses. Vous voyez, c'est ça la première chose que nous lisons, nous, chrétiens, quand nous contemplons la création. C'est qu'au-delà de la création, nous allons y voir précisément ce qui fait qu'on appelle ça la création, c'est-à-dire nous allons y voir le don de Dieu qui nous donne ça. Et c'est parce que nous y contemplons le don que nous sommes appelés à une attitude de gratitude, de reconnaissance, et qui peut engendrer aussi chez nous des attitudes gratuites, y compris de renoncement quand c'est nécessaire.
Cette conversion implique aussi la conscience amoureuse de ne pas être déconnecté des autres créatures, de former avec les autres êtres de l'univers une belle communion universelle. Diverses convictions de notre foi aident encore à enrichir le sens de cette conversion, comme la conscience que chaque créature reflète quelque chose de Dieu et a un message à nous enseigner, chaque créature. Ou encore l'assurance que le Christ a assumé en lui-même ce monde matériel et qu'à présent, ressuscité, il habite au fond de chaque être, en l'entourant de son affection comme en le pénétrant de sa lumière. Et ainsi la conviction que Dieu a créé le monde en y inscrivant un ordre et un dynamisme que l'être humain n'a pas le droit d'ignorer. Bon, ça demanderait d'être creusé, on pourrait faire toute une session en particulier sur ces questions-là. Juste, je veux que vous reteniez qu'a priori, c'est nous chrétiens croyant en l'Esprit-Saint notamment, mais aussi dans le Christ qui récapitule toutes choses, qui sommes les mieux armés pour découvrir le vrai sens de la création, de la nature, de l'environnement. Je vous ai mis, alors là c'est sur la nouvelle feuille, un petit extrait aussi d'une catéchèse du pape François sur le don de science. Il a fait toute une série de catéchèses sur les dons du Saint-Esprit, et donc en particulier le don de science. La catéchèse, si vous voulez la retrouver en intégralité, c'est celle du 21 mai 2014. Vous les trouvez toutes sur le site du Vatican, elles sont pas forcément toujours faciles à trouver, donc avoir la date, ça facilite. 21 mai 2014, voilà ce que dit le pape. Lorsque l'on parle de science, la pensée se tourne immédiatement vers la capacité de l'homme de connaître toujours mieux la réalité qui l'entoure et de découvrir les lois qui régissent la nature et l'univers. La science qui vient de l'Esprit-Saint, toutefois, ne se limite pas à la connaissance humaine. C'est un don spécial qui nous conduit à saisir à travers la création, la grandeur et l'amour de Dieu et sa relation profonde avec chaque créature. Lorsque nos yeux sont illuminés par l'Esprit, ils s'ouvrent à la contemplation de Dieu dans la beauté de la nature et dans la grandeur de l'univers et nous conduisent à découvrir que toute chose nous parle de lui et de son amour. Tout cela suscite en nous un très grand émerveillement et un profond sentiment de gratitude. C'est la sensation que nous éprouvons également lorsque nous admirons une œuvre d'art ou toute autre merveille qui est le fruit du génie et de la créativité de l'homme. Face à tout cela, l'Esprit nous conduit à louer le Seigneur du plus profond de notre cœur et à reconnaître dans tout ce que nous avons et sommes un don inestimable de Dieu et un signe de son amour infini pour nous. Et on retrouve cette idée que l'Esprit-Saint, en particulier par son don, le don qu'on appelle le don de science, eh bien, nous permet d'avoir ce regard profond sur la création, plus profond que celui du scientifique même, parce qu'on voit derrière toutes les beautés de la création cette main de Dieu. Et en même temps, on se découvre mieux nous-mêmes comme le fruit de cette création de Dieu. Et on découvre mieux notre génie créateur qui est à l'œuvre dans notre travail comme étant d'abord le fruit d'un don de Dieu. Et on retrouve, vous voyez, un vrai sens de notre travail. Plus nous contemplons la création et plus nous pourrons comprendre aussi quelle est la beauté du travail auquel nous sommes appelés. Hein? Donc ce lien entre les deux. Concrètement, si vous réfléchissez à votre travail, je vous invite quand même à le faire, de vous dire comment est-ce que concrètement par mon travail je suis en contact avec le créé et comment mon travail vraiment met en œuvre ou non le créé, respecte ou non le créé, le développe vraiment, etc. Alors, je suis bien conscient que c'est plus facile pour ceux qui travaillent dans le secteur primaire ou secondaire que dans le secteur tertiaire. Or, le secteur tertiaire, voire quaternaire, ou même on en est à 5, je ne sais pas comment on dit d'ailleurs, le secteur... c'est plus compliqué.
Hein, mais ça vaut quand même la peine d'essayer de réfléchir dans notre travail qui s'inscrit probablement dans une chaîne. Hein, il y a quand même, à un moment donné, on va toucher la création, ne serait-ce que dans un service, dans les services. Hein, donc la base du tertiaire, c'est des services rendus à des personnes qui sont des éléments de la création. Hein. Donc de regarder un peu ça. Comment je touche par mon travail cette création, comment je m'y intéresse. Et puis même ceux qui passent leur temps devant leur ordinateur, ils utilisent un ordinateur. Un ordinateur, c'est de la matière. Et ça vaut la peine de s'intéresser quand même, de réaliser, parce que elle existe quand même, cette matière. Et c'est nous qui l'utilisons. Et on sait bien que notre utilisation des ordinateurs, elle touche aussi, et pas toujours dans le positif, la création. Qu'est-ce que c'est que ces fameux métaux rares qu'on utilise dans nos ordinateurs? On en entend parler, mais ça vaut la peine d'essayer de creuser un peu ça. Hein? Quel est le vrai problème dans le recyclage? Ça vaut la peine, nous, chrétiens, de nous poser cette question, pas être complètement désintéressé de cette question-là. Hein? On entend aussi parler des dépenses d'énergie, de réchauffement, qui sont dues aux serveurs informatiques. Bon, ne passons pas trop vite à côté de ça. Intéressons-nous à ça pour savoir. Pas pour dire, bon, ok, il faut que je balance mon ordinateur, je peux plus utiliser d'ordinateur. Non, mais pour savoir la réalité, parce que c'est la réalité. Et puis pour pouvoir faire avec, mais en étant averti. Puis le jour où on peut orienter les choses un peu dans le bon sens, ben il faut le faire. Hein. Notre travail en tant que service, et quel qu'il soit, il est au service de la création. Bon, ben regardons par où on touche vraiment la création. Hein. Voilà. Peut-être que si on travaille dans ces secteurs très dématérialisés, il faut être d'autant plus attentif à garder un contact avec la matière, soit à côté de notre travail, soit par ces petits points tangentiels où notre travail touche vraiment la matière, hein. Mais à côté de notre travail. Je vous cite un petit passage de ce petit livre de Fabrice Hadjadj qui s'appelle « L'aubaine d'être né en ce temps ». Je voudrais vous dire un tout petit mot tout à l'heure, pour terminer, de l'espérance. Hein. Et faut faire attention de ne pas se laisser piéger par une désespérance ambiante. Hein. Alors je trouve déjà le titre intéressant, l'aubaine d'être né en ce temps. Nous avons de la chance d'être nés en ce temps. Hein. Sous-titre, pour un apostolat de l'Apocalypse. Quand bien même ce serait l'Apocalypse, c'est l'occasion d'un apostolat. Allons-y. Et alors, il y a un petit paragraphe qui s'appelle « Contre le dématérialisme, le Verbe s'est fait charpentier ». Alors, je vous ai mis un peu quelques extraits. Il faut admettre que le monde est désormais moins marqué par le matérialisme que par la dématérialisation. Hein, on n'est plus dans les époques de matérialisme, du marxisme, du communisme, etc. On est plutôt dans une époque de dématérialisation, hein, qui est aussi une rematérialisation numérique. C'est ça qu'on appelle la dématérialisation. Il y a une différence entre le ciseau du charpentier et la tablette de l'internaute, spécialement dans le rapport au monde et à la matière que chacun de ces instruments engage. Dans le premier cas, la matière s'offre avec son poids, sa résistance, ses limites physiques, comme une réalité contraignante. Alors que dans le second, dans le cas de la tablette, elle est livrée, prête à consommer, comme une réalité disponible. C'est d'ailleurs comme ça qu'on se représente la numérisation, la pixelisation. Vous avez des pixels qui sont prêts à être réarrangés comme vous le voulez. C'est comme ça que le pape François décrit ce qu'il appelle le paradigme technocratique. C'est-à-dire que ça nous donne une conception de la matière comme si c'était quelque chose qui est
un donné complètement à notre merci, dont nous pouvons faire ce que nous voulons. Hein? C'est la grande différence par rapport au bois du menuisier, hein? ou à la matière première de celui qui va travailler dessus. Bon, il faut juste en être conscient. Hein? Parce que, dit-il un peu plus loin, désormais, le donum est réduit à des data. C'est typique de Fabrice Hadjadj, il aime bien les jeux de mots, mais alors le donum, ça veut dire que ce qui est donné, et c'est comme ça que nous regardons la création, comme quelque chose qui nous est donné avec une forme, au sens philosophique du terme, c'est-à-dire avec une essence, avec des règles, des lois, hein, eh bien, est réduit à des data. Pour qu'on exploite une base de données, on ne cherche plus à prolonger une donation généreuse. Et c'est ça qu'il faut essayer de garder comme attitude en tant que chrétien, c'est d'être en face d'une donation généreuse. Ce n'est pas nous qui avons inventé les ondes électromagnétiques. Elles nous ont été données par la création. Mais ça, on peut facilement l'oublier. Et vous voyez, même dans ce qu'on fait de plus numérique, eh bien, on est en contact avec quelque chose qui nous a d'abord été donné. Et ça, faut pas l'oublier. Parce que c'est ça qui donne l'essentiel de l'orientation de notre action, ce pourquoi nous sommes faits, pour faire fructifier, pour prolonger quelque chose qui est d'abord un don, quelque chose qui nous a été donné, donum. Hein. Pour que des personnes hypnotisées par le virtuel et l'atomisme ouvrent à nouveau leur esprit, il faut les entraîner à travailler de leurs mains, jouer d'un instrument de musique, dégrossir une bille de bois, cultiver un potager, découvrir que les nourritures n'apparaissent pas magiquement sur les rayonnages des supermarchés et que l'on ne fait pas pousser l'herbe en tirant dessus. Les exigences du manuel dissipent les mirages du digital. Bon, là aussi, hein, c'est un peu... à grands traits, hein, qu'il dit ça, mais vous voyez, il faut comprendre l'idée de se dire, bon, encore une fois, la technique, y compris le numérique, c'est pas quelque chose qu'il faut fuir, qu'il faut craindre, mais il faut être conscient des dangers, et en particulier, ça nous éloigne un peu de cet aspect de la nature qui est fondamental, qui est de nous être donné avec quelque chose, avec une structure, avec un appel derrière, hein, et que nous ne devons pas oublier, et qui est formateur même pour nous. Et je pense que dans l'éducation des enfants, il faut penser aussi un peu à ça. C'est sûr qu'un enfant qui ne serait élevé que dans le virtuel, il risque de lui manquer quelque chose. Hein, ce contact avec la nature qui ne lui apprendra pas ça. Voilà, cinquième grand travail, travailler comme si tout dépendait de Dieu, espérance et audace. Il n'y a pas d'erreur, c'est bien travailler comme si tout dépendait de Dieu. Ça peut paraître un peu paradoxal. Vous avez peut-être déjà entendu cette maxime qu'on attribue à saint Ignace, qui dit « Prie comme si tout dépendait de Dieu et agis comme si tout dépendait de toi. » On va essayer maintenant, pour partir, de se dire « Bon, maintenant, qu'est-ce qu'on fait de tout ça ? Qu'est-ce qu'on fait de tout ce qu'on a recueilli là ?» Hein ? Alors, première maxime auquel on peut penser, prie comme si tout... prie parce que y a besoin, prie comme si tout dépendait de Dieu, pour donner de la force à notre prière, et puis agis comme si tout dépendait de toi. Bon. Alors, cette maxime, elle est juste, mais elle présente un inconvénient, comme toute synthèse, hein, c'est qu'elle présente un peu trop les deux choses comme parallèles, comme si d'un côté il y avait la prière, et de l'autre côté il y avait l'action. Et de fait, si on creuse un peu, on
trouve chez un des premiers, un jésuite, pardon, hongrois, de la fin du XVIIe siècle, une autre formulation que la tradition jésuite présente comme étant plus complète par rapport à la pensée de saint Ignace lui-même. Et cette autre formulation, je vous l'ai mise aussi, c'est « Telle est la première règle de ceux qui agissent. Crois en Dieu comme si tout le cours des choses dépendait de toi et en rien de Dieu. Cependant, mets tout en œuvre en elle, comme si rien ne devait être fait par toi et tout de Dieu seul. » Alors, elle est plus compliquée à comprendre, hein ? Et voire même, elle est un peu paradoxale. Hein ? Mais c'est bien ça qu'a écrit le jésuite et que les jésuites actuels reconnaissent comme étant allant un peu plus loin dans la pensée d'un saint Ignace. Alors, essayons de la comprendre. Crois en Dieu comme si tout le cours des choses dépendait de toi, en rien de Dieu. Ça veut dire, pars de l'idée que tout le cours des choses dépend de toi, et du coup, prends la mesure de la mission qui t'est confiée, et dis-toi, j'ai besoin d'aller chercher les instructions auprès de Dieu. Hein ? Donc, crois en Dieu, et crois en Dieu d'autant plus que Dieu te confie une mission qui est une mission énorme. Hein ? Remettre dans le bon sens tout le monde du travail, si vous réfléchissez ne serait-ce qu'à simplement au domaine dans lequel vous travaillez, vous pouvez vous dire, waouh, ça dépend, c'est énorme comme mission. Hein ? Très bien. Eh bien, oui, mais dites-vous que c'est vraiment ça que le Seigneur vous demande. Hein ? Mais alors, du coup, croyez en Dieu, c'est-à-dire aller chercher auprès de lui les lumières pour pouvoir remplir cette mission. Hein ? Continuez à creuser votre connaissance de Dieu, de l'Évangile, pour pouvoir remplir cette mission. Et fais-le d'autant plus que tu comprends l'ampleur de cette mission que Dieu te donne. Cependant, mets tout en œuvre en elle, dans ces choses, comme si rien ne devait être fait par toi et tout par Dieu seul. Et dans ton action, eh bien, oublie pas qu'en fait, derrière, il y a toujours Dieu. Et que c'est Dieu qui, en fin de compte, va soutenir ton action et va même donner les fruits de ton action. Donc, à la fois, fais-le avec tout le sérieux que tu peux, et que ce sérieux, il t'aide en amont à vivre de la foi, pour demander à Dieu ses éclairages, et en même temps, dans la mise en œuvre et dans l'exécution, eh bien, fais-le sans tension, parce que, en fin de compte, les fruits, de toute façon, c'est Dieu qui les donnera. Hein ? Et ne sois pas trop obnubilé par les résultats, parce que finalement, ce qui compte, c'est de travailler avec Dieu. Voyez l'idée ? Pourquoi ça, c'est plus proche de la pensée de saint Ignace ? Parce qu'en fait, pour saint Ignace, le cœur, c'est de nous dire que nous sommes faits pour travailler avec Dieu. Et alors, peut-être que vous, parents, vous avez une possibilité de bien comprendre cette formulation. Si vous pensez à ce qui peut se passer avec quand vous emmenez vos enfants au travail avec vous, au travail ou pour faire du bricolage, pour faire de la cuisine, pour faire le jardin. Alors, dans le meilleur des cas, hein, j'imagine bien que ça ne se produit pas toujours comme je vais le décrire là, mais dans le meilleur des cas, qu'est-ce qui se passe ? Dans le meilleur des cas, vous avez votre enfant qui va y mettre vraiment tout son cœur. Tout son cœur. Hein. Mais qui, en même temps, sait très bien, et il le fait quelquefois comme si il était tout seul à faire ça. Comme si tout dépendait vraiment de lui. Mais en même temps, au fond de lui, il sait très bien que vous êtes là. Et c'est ça le fond de son être. Hein. C'est qu'en fait, il peut le faire sans tension, ce qui fait que, bon, il passera assez facilement à autre chose après. Et même s'il ne l'exprime pas,
Mais vous, en tout cas, c'est pour ça probablement que vous l'avez appelé à travailler avec vous. C'est parce que vous êtes heureux qu'il travaille avec vous. C'est pas pour les résultats qu'il va produire. Hein. C'est pas l'aide qu'il va vous apporter objectivement qui vous a fait faire ça. Hein. Ben, c'est la même chose de Dieu. Dieu, il nous appelle à travailler avec lui. Il attend de nous que nous y mettions tout notre cœur. Tout notre cœur. Hein. Mais comme si nous étions tout seuls, mais pas parce que nous sommes tout seuls, mais parce que c'est lui qui nous le demande. Et que nous le fassions à la fois de tout notre cœur et sans tension, parce que nous savons qu'il est avec nous. Vous voyez ? C'est ça que veut exprimer cette formule du Père Evenessi. Et je crois que ça vaut la peine d'être médité souvent dans notre travail, hein, de nous dire, on l'a évoqué dès le début, il y a une présence de Dieu dans notre travail, avec nous, sur notre lieu de travail, et là, se rappeler qu'il y a un appel de Dieu à travailler avec lui. Mais c'est lui le premier qui travaille. Il nous appelle à travailler avec lui, c'est un appel sérieux, hein, mais c'est un appel qui est d'abord un appel d'amour de Dieu pour nous et nous devons l'accueillir comme ça. Et si nous y mettons tout notre sérieux, c'est par amour pour lui, plus que pour une efficacité, une productivité, ou etc. Parce qu'en fin de compte, c'est quand même lui qui donnera les fruits. Et néanmoins, comme dans le cas des bonnes intentions, ben, nous visons que ça soit efficace. Sinon, c'est qu'on ne s'y implique pas vraiment. Mais en gardant cette idée que les fruits, c'est quand même Dieu qui les donnera quand il le voudra. Je pense à Sainte Thérèse de l'Enfant Jésus qui dit « Ce que Dieu me demande, je suis comme au bas d'un escalier. Ce que Dieu me demande, c'est de lever la jambe pour essayer de monter la première marche. Et si j'y arrive pas, elle se compare à une toute petite enfant, hein, la voix de la petite enfance. Et si je n'y arrive pas, c'est pas grave. Ce que Dieu attend de moi, c'est que je réessaye, je continue. Hein. C'est vrai dans tous nos efforts moraux, dans tous nos efforts les meilleurs. Hein. C'est ça que Dieu attend de nous. Voilà. Et elle dit, et quand Dieu voudra, il descendra au bas de l'escalier, il me prendra dans ses bras et il me montera jusqu'en haut. Mais à ce moment-là, c'est lui qui le fera. Vous voyez ? Et c'est la même chose, nous, quand on est en face de défis aussi énormes que ceux de transformer notre société. Parce que c'est de ça qu'il s'agit. Ce que Dieu attend de nous, c'est de prendre ce défi au sérieux, mais surtout au sérieux, parce que ça vient de lui, et nous savons qu'il nous aime. Donc nous accueillons ça avec sérieux. Mais nous ne nous désolons pas si nous n'obtenons pas des fruits immédiat, autant que nous pourrions l'imaginer, parce qu'en fin de compte, les choses, elles restent entre ses mains. Mais c'est pas pour ça qu'on n'essaye pas d'y mettre tout de notre cœur. Vous voyez, l'aller-retour entre les deux. Ça va. Nous travaillons avec Dieu. Or, Dieu travaille à la paix. Et Dieu travaille à la paix sociale en particulier. Et ça m'a fait penser, c'est-à-dire à la paix et de nos cœurs, et de la paix de toute l'humanité. Ce sont les dernières étapes du chemin des béatitudes. Heureux, les cœurs purs, ils verront Dieu. La pureté, dans ce cas-là, avant d'être, ça inclut des questions sexuelles, mais plus largement, c'est la pureté du cœur, c'est-à-dire l'unité de notre vie. Hein. Heureux ceux qui ont fait l'unité de leur vie, car ils verront Dieu. Hein. Et puis, heureux les artisans de paix, car ils seront appelés fils de Dieu. Et on est dans les dernières étapes du chemin des béatitudes, on est dans ces questions de paix. Et alors, le pape François rappelle souvent, c'est assez récurrent dans son enseignement, quatre principes qui, dit-il, sont essentiels pour avancer dans la construction de la paix. Pour avancer dans la construction d'un peuple en paix, juste et fraternel, il y a quatre principes reliés à des tensions bipolaires
propres à toutes les réalités sociales. Donc on va les survoler, mais elles valent la peine d'être creusées. Alors vous les trouvez, enfin la première fois que moi je les ai vues apparaître, c'est dans son exhortation Evangelii Gaudium, donc le premier document du pape François. Elles viennent d'où ? Elles viennent de Romano Guardini, en fait, qui est aussi un des philosophes qui a le plus influencé Benoît XVI. C'est intéressant. Et alors, Romano Guardini a travaillé à un moment donné sur la notion de polarité. Et il décrit une série de couples et de tensions bipolaires qui sont présentes dans nos vies, et en particulier dans nos vies sociales, et qu'il faut identifier. Et c'est dans la mesure où nous arrivons à faire jouer comme il faut cette bipolarité, sans vouloir la réduire complètement, mais en l'identifiant et en jouant sur cette bipolarité, que nous arrivons à créer vraiment cette unité du cœur et cette unité de nos sociétés. Bon, vous allez voir que ça peut donner des pistes aussi sur la façon d'appliquer les choses concrètement dans notre travail. Alors, je les cite les quatre. Le temps est supérieur à l'espace. L'unité prévaut sur le conflit. La réalité est plus importante que l'idée. Le tout est supérieur à la partie. On les reprend très rapidement. Quand le pape dit « est supérieur à » ou « prévaut sur » ou « est plus importante que », ça ne veut pas dire qu'il faut supprimer l'autre polarité. Il faut garder la double polarité, hein, mais être conscient qu'il y a une tension entre les deux et que l'une doit nous aider à avancer vers l'autre. Alors, le temps est supérieur à l'espace. Ça veut dire quoi ? Ça veut dire, quand le pape l'utilise, il la commande souvent en disant, vous voyez, on est trop attentif, nous, aujourd'hui, à vouloir dominer les espaces, c'est-à-dire à vouloir que les choses soient bien en place. Et après, on va s'intéresser à comment on va pouvoir les prolonger dans le temps. Et le pape dit non, il ne faut pas raisonner comme ça, parce que les choses, elles ne seront jamais pleinement en place. Ça, c'est pour le ciel. Ça, c'est la paix du ciel parfaite. Donc, n'attendons pas que les choses soient pleinement en place ici-bas. C'est la tentation d'un certain perfectionnisme. On veut tout maîtriser. Voilà. Avec vos enfants, ça pourrait être une tentation. Vous avez besoin de savoir exactement où ils sont, qu'est-ce qu'ils font, etc. Il reprend d'ailleurs cette tension bipolaire dans son encyclique sur Amoris Laetitia, et en l'appliquant à la famille. Vous pourrez aller la chercher, vous pourrez aller la lire. Hein. Donc, ne pas attendre de tout maîtriser pour changer des orientations. Ce qui est plus important, c'est de mettre en route des processus, dit-il. N'attendez pas de pouvoir faire en sorte que votre travail soit parfait avec tous les éclairages que vous aurez pu grappiller du magistère de l'Église. Hein. Mais du coup, mettez en place des processus déjà, lancez des processus qui pourront aller dans le bon sens, même si c'est au départ des tout petits processus. D'accord ? Comptez sur le temps. Le temps est un allié, parce que le temps, il est entre les mains de Dieu. Hein. Mais ce qu'il nous demande, nous, c'est de travailler avec lui là, maintenant. Maîtriser tout, maîtriser l'espace, toute la situation là, à l'instant présent, ça, c'est hors de notre portée. Et si nous sommes focalisés là-dessus, on va se décourager, c'est sûr, parce qu'on va se dire, qu'est-ce que je suis, moi, par rapport à l'organisation de la finance mondiale ? Rien. Rien, c'est pas grave. Lançons des processus. Hein. Allez les relire dans son exhortation Evangelii Gaudium, ou bien même il les reprend dans Laudato Si, hein, en disant quand est-ce qu'on aura des politiques qui s'attacheront surtout à mettre en route des processus plutôt que d'être dans le résultat immédiat. Et ça peut-être que dans le monde de l'entreprise aussi, c'est particulièrement flagrant. Hein, on veut faire des choses qui vont avoir un résultat immédiat. Non, non, pas nous en tant que chrétiens.
on veut lancer des processus qui vont se développer. L'un plante, l'autre arrose, l'autre moissonne. C'est ça que nous demande le Seigneur. Eh bien, plantons. Un autre aura besoin d'arroser parce que ce qu'on va planter là, ça va demander du temps pour pousser. Et ce n'est pas encore nous qui allons recueillir les fruits, ça sera un autre. On a le temps. Nous, on a l'éternité. On joue avec l'éternité. Si on travaille avec Dieu, on travaille avec le temps qu'est l'éternité. Voilà, c'est un peu l'idée qui est derrière. L'unité prévaut sur le conflit. Ça veut dire qu'il faut aller vers l'unité. On veut aller vers l'unité. Mais n'oublions pas cet autre pôle qui est un vrai pôle au service de l'unité. C'est là que je vous dis, il ne faut pas entendre le prévôt au sens de « doit éliminer ». Mais l'unité se sert du conflit pour s'établir elle-même. Il n'y a pas de vraie unité qui ne passe pas par des conflits. Le pape l'a dit, par exemple, au moment, vous savez, où il y a eu des synodes qui étaient un peu conflictuels. Il dit « très bien ». Je suis content qu'il y ait des conflits, parce que ça prouve que la parole, elle est libre, parce que ça prouve qu'on cherche vraiment. Tandis que si vous avez des trucs où tout est lisse, où tout va bien, c'est que probablement les personnes ne s'investissent pas totalement, ne sont pas libres de pouvoir dire ce qu'elles pensent vraiment. N'ayons pas peur des conflits, mais essayons de les dépasser. Et ça, c'est très important, parce qu'on peut avoir aussi très peur des conflits. Alors, identifions déjà nos peurs des conflits. On peut avoir des psychologies qui sont très marquées par la peur du conflit. On en voit chez les séminaristes, on essaye de leur montrer pour pouvoir les aider à dépasser ça, parce qu'il y aura des conflits aussi dans ta vie de prêtre, n'aie pas peur du conflit. Ne le recherche pas exprès, et essaye d'apprendre à le surmonter, mais n'aie pas peur du conflit, parce que la paix qu'on obtient nous, ici-bas, sans conflit, c'est la paix des cimetières. D'accord ? Mais ce n'est pas ça, la paix à laquelle Dieu veut que nous aboutissions. La paix que Dieu veut pour nous, c'est une paix dans laquelle nous sommes pleinement libres, pleinement actifs, pleinement, et qui est une paix dynamique, vous voyez, où on a réussi à harmoniser toutes les énergies et qui avance, mais une paix dynamique, et pas une paix du statique et du rien du tout. La paix que dans certains couples on voit, comment il s'appelle, Denis Sonnet, qui préparait beaucoup de couples, disait ça, la paix des parkings aussi de voitures, où chaque membre, où les deux membres du couple sont bien rangés côte à côte face à la télévision, parce qu'ils n'arrivent plus à parler entre eux face à face dans la paix. Alors il vaut mieux, on ne se parle plus, on est côte à côte, comme dans un parking, dans son fauteuil en face de la télé. Non, ce n'est pas grave, il y aura des conflits, mais c'est bien, si on essaye avec bonne volonté de les surmonter. C'est normal que vos enfants ils se chamaillent, mais apprenez-leur à se demander pardon après. C'est ça qui est important. Quelquefois, vous en verrez qu'ils ne veulent surtout pas de conflits. Ce n'est pas forcément très bon. Ça peut être des vrais caractères pacifistes, et c'est beau. Mais apprenez-leur quand même à ne pas avoir peur du conflit et à rechercher la paix après le conflit. Il y a eu conflit, bon, on va aller se demander pardon. Et avec le pardon, c'est une façon de surmonter ce conflit et d'avancer. Bon. La réalité est plus importante que l'idée. Mettre en pratique des choses. Ne vous contentez pas de grandes théories. Si dans cette session, nous ne faisons que brasser des belles idées, ça aura servi à rien. Il faut essayer de mettre les choses en pratique. Avec la doctrine sociale, on peut très facilement en rester à des belles théories, et on s'est fait plaisir, et les choses s'emboîtent bien, et les choses, etc. Mais si on ne met pas les mains dans le cambouis, ça ne sert à rien, quoi. La réalité est plus importante que l'idée, mais il n'empêche qu'il faut l'idée aussi. Mais l'idée, elle ne trouve son sens que si elle aboutit dans la réalité. Et quand on passe de l'idée à la réalité, on enrichit vraiment l'idée.
quand on se confronte à la réalité, notre idée, elle s'affine, elle intègre des choses qu'on n'avait pas vues. Il y a aussi, même sur le plan des idées, il y a un vrai travail qui se fait au moment où on rentre dans la réalité. Voilà. Et puis, le tout est supérieur à la partie, ce qui ne veut pas dire qu'il faut oublier la partie. Voilà comment le pape la commente dans Evangelii Gaudium. Il dit, entre la globalisation et la localisation, se produit aussi une tension. Il faut prêter attention à la dimension globale pour ne pas tomber dans une mesquinerie quotidienne. En même temps, il ne faut pas perdre de vue ce qui est local, ce qui nous fait marcher les pieds sur terre. Donc il faut tenir le global et le local. Donc dans ce que nous essayons de mettre en place, il faut que nous réfléchissions aussi au global. Qu'est-ce que ça va avoir comme conséquence sur le global ? Est-ce que ce que j'essaie de mettre en place a un sens de façon générale, de façon universelle ? Mais il faut aussi regarder le local. Sinon, on va se déconnecter de la réalité en particulier. Très probablement, si nous ne voyons que le global, eh bien, on va tomber dans l'idéalisme. Parce que la réalité, elle nous réduit au local. Mais c'est bien, parce que dans la réalité, il y a cette tension entre le global et le local. Et c'est important de garder les deux, hein, l'un permettant de compléter l'autre. Si vous avez fait attention, c'est ce sur quoi le pape revient aussi quand il parle des cultures. Et il prend l'exemple du polyèdre. Il dit, l'idéal, ce n'est pas la sphère, hein, où toutes les topologies, on pourrait dire, se ressemblent en tout point de la sphère. Hein. Et il dit non, l'idéal, c'est le polyèdre, où vous avez des arêtes et des sommets qui sont tous différents, mais qui sont intégrés dans une unité. Et c'est vrai que l'Église a toujours reconnu la diversité des cultures. C'est un peu la même idée que la subsidiarité. C'est-à-dire que la diversité des cultures, ça permet une prise en compte de la diversité des vocations de chacun. Chaque être humain est différent. Et néanmoins, le plan de Dieu, il est une harmonie de tout ça. Mais donc, vous voyez la tension là. À la fois une plénitude d'harmonie au ciel, nous serons en plénitude de communion les uns avec les autres. Et en même temps, nous serons dans une plénitude de reconnaissance de nos individualités à chacun, de nos personnalités à chacun. Eh bien, c'est vrai dans nos actions, quand nous mettons les choses en œuvre, à la fois de savoir regarder la globalité et de savoir regarder le local, hein, et travailler sur le local dans une perspective globale, en sachant reconnaître qu'est-ce qui est spécifique à notre culture d'entreprise, et qu'est-ce qui peut être globalisé, et comment faire travailler des équipes qui auront chacune leur spécificité, les faire travailler ensemble. Et dans vos familles, comment arriver à faire une unité avec des personnes qui ont des personnalités totalement différentes. Voilà, j'ai conscience alors de survoler ça vraiment à vitesse supersonique, mais vous savez que vous pouvez aller creuser un petit peu ça, et en particulier que ça nous donne, je crois, des éléments intéressants pour notre action dans les entreprises, dans le monde du travail, hein, pour être réaliste, pour ne pas être obnubilé par les résultats immédiats, ne pas avoir peur des conflits qui inévitablement vont se présenter, mais qui ne sont pas signes d'échec en eux-mêmes. Je ne suis pas venu appeler à porter la paix, dit à un endroit Jésus, mais le glaive. Ah, étonnant. À chaque Eucharistie, on dit au contraire que le Seigneur est venu pour apporter la paix. Oui, mais pas n'importe quelle paix. Il est venu apporter une paix qui nécessite que quelquefois le glaive, il coupe un certain nombre de choses, il retaille un certain nombre de choses. Il y a des fractures qui ont été mal ressoudées, donc il vaut mieux les recasser d'abord pour qu'elles se ressoudent comme il faut.
Voilà. Donc, n'ayons pas avoir peur du conflit, pas avoir peur non plus de la diversité, si elle s'intègre dans une unité plus profonde que l'unité trop basique, qui n'est pas celle de Dieu, qui est l'unité des individus tous pareils, l'unité des clones. C'est pas l'unité de Dieu. Dieu veut l'unité, mais une unité de chaque personne différente. Eh bien, nous, donc, ne soyons pas aussi dans cette facilité de vouloir faire entrer toutes les personnes dans le même moule. Acceptons les personnes telles qu'elles sont.

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2: La lampe du corps, c'est l'œil. Donc, si ton œil est limpide, ton corps tout entier sera dans la lumière. Matthieu 6, 22.

Je vais vous parler de Marie, notre mère. Et tout d'abord, je rappelle le prix qu'elle a payé pour être notre mère. Elle a été comme écartelée pour dépasser ce qu'elle était initialement pour devenir notre mère. Rappelez-vous, dès l'Annonciation, elle dit un oui aveugle. Elle ne comprend pas très bien ce qui va lui arriver. Elle est étonnée, elle est bouleversée. Et quand elle mettra au monde Jésus, elle sera bien sûr un peu surprise de devoir le déposer dans une mangeoire d'animaux. Mais elle est aussi très surprise du message des bergers qui ont eu une apparition d'ange. Et elle était étonnée de ce que les bergers disaient de son enfant. Elle n'a pas encore tout compris. Il y aura un épisode très douloureux ensuite. C'est quand elle retrouvera Jésus à Jérusalem après 3 jours de recherche. 3 jours, allusion au mystère pascal de mort et de résurrection. Au lieu de retourner avec les pèlerins qui allaient à Nazareth, il est resté à Jérusalem. Et donc Marie et Joseph croient à une fugue. Et quand ils arrivent dans le temple, ils le trouvent là, au milieu des docteurs de la loi, répondant à leurs questions, leur posant des questions, faisant l'émerveillement des gens qui sont là en train d'assister à cette scène. Mais Marie n'est pas du tout émerveillée. Elle est profondément peinée et elle réprimande Jésus en disant « Mon enfant, pourquoi nous as-tu fait cela ? Vois ton père et moi, nous t'avons cherché dans l'angoisse. » Et la réponse est cinglante. « Comment se fait-il que vous m'ayez cherché ? Vous ne saviez donc pas que je dois être dans la maison de mon père ?» Marie a dit « Très normalement, ton père et moi, Joseph et moi, nous t'avons cherché dans l'angoisse. » Pourquoi donc m'avez-vous cherché ? Ne saviez-vous pas que je dois être dans la maison de mon père ? Il n'a pas fait une fugue, il est resté à la maison de son père. Et Luc note, ils ne comprirent pas cette parole. Puis vous aurez aussi les refus qu'elle va essuyer au cours de la mission terrestre de Jésus. Marc chapitre 3. On vient dire à Jésus, ta mère est là, avec tes cousins et tes cousines, ils veulent te parler.

comprendre, elle doit comprendre qu'elle n'est plus seulement la mère de son Jésus, mais elle doit s'élargir à une maternité plus large, celle finalement de tous les disciples de Jésus. Et c'est ce qui va se vérifier quand elle se retrouvera au pied de la croix, ultime épreuve, où Jésus lui dit « Femme, femme, voilà ton fils. Désormais c'est clair. Ton fils, ce n'est plus seulement moi, mais c'est aussi le disciple bien-aimé, c'est aussi tout disciple, et à terme, c'est toute l'Église et toute l'humanité. » Voilà le prix qu'elle a payé très cher pour s'élargir, se laisser écarteler aux dimensions de la mission de son fils. Je voudrais maintenant, pour vous parler de Marie, évoquer ses quatre grands privilèges. Je vous ai dit l'autre jour que Thérèse de l'Enfant Jésus, quand elle entendait des sermons au Carmel sur Marie, est un peu agacée de voir que on exaltait les privilèges de Marie d'une manière telle que tout ça nous semblait inaccessible. On pouvait faire que crier des O et des A d'admiration. Tout d'abord, l'Immaculée Conception, que nous fêtons le 8 décembre. Il est vrai qu'il n'y a que Marie qui a été conçue sans être marquée par le péché originel. Et le Seigneur, Dieu le Père, avait besoin d'une simple créature qui soit un oui total, transparent à la grâce qu'il voulait donner à l'humanité. Que voulez-vous? Quand Dieu veut faire un cadeau à l'humanité, il faut qu'il y ait au moins une personne qui, au nom de toute l'humanité, dit oui, accepte. Et c'est ce que fait Marie. Et c'est pourquoi nous l'appelons l'Immaculée Conception, qui n'a jamais été atteinte par le péché originel et par le péché en général. Mais Marie nous dit le 8 décembre, toi aussi, tu dois être immaculé. Ce que je suis, moi, dès l'origine, toi, tu le deviendras finalement. Rappelez-vous le début de la lettre de Paul aux Éphésiens, les versets 2 et 3. Béni soit le Dieu et Père de Jésus notre Seigneur, qui nous a bénis dans le Christ de toute bénédiction spirituelle. En lui, il nous a choisis avant même la création du monde pour que nous soyons saints et immaculés sous son regard dans l'amour. Donc, Dieu veut que nous soyons un jour immaculés sous son regard dans l'amour. Et nous allons être un jour, j'en ai la ferme conviction, nous allons un jour être enfin totalement purifié du péché. Ça se fera peut-être dans les derniers temps de notre vie, tant mieux si nous le faisons plus tôt, au plein été, au plein midi de notre vie. Mais de toute manière, nous n'entrerons dans la joie du ciel, dans la béatitude de Dieu, que quand nous serons totalement dépouillés du péché, de tout repli égoïste sur nous-mêmes. Et donc ce que Marie est dès l'origine, dès le début, nous sommes appelés à le devenir finalement. Elle l'est dès le début, dès le principe, et nous allons devoir le devenir finalement saint et immaculé sous le regard de Dieu dans l'amour. 1er janvier, Sainte Marie, Mère de Dieu. Il n'y a que Marie qui est, au sens propre, Mère de Dieu. Elle est Mère de Jésus, elle n'est pas la Mère de la Divinité, mais elle est Mère de Jésus qui est
vraiment

non seulement homme, mais aussi Dieu. Et donc, en ce sens, on peut dire d'elle, on doit dire d'elle, qu'elle est mère de Dieu. Ça a été consacré par un concile œcuménique, le troisième, le concile d'Éphèse, en 431. Elle est mère, il y a qu'elle qui est littéralement mère de Dieu. Mais le 1er janvier, Marie nous dit, toi aussi, tu dois exercer une maternité spirituelle à l'égard de mon fils. Car Jésus doit encore être engendré, mis au monde dans le cœur des hommes et des femmes à travers toute l'histoire humaine. Jésus doit naître encore chez beaucoup de cœurs humains. L'Église a pour mission de mettre le Christ au monde, de le donner au monde, de le faire connaître, de le faire aimer. Et donc, le Seigneur attend que nous l'engendrions, que nous soyons en quelque sorte spirituellement sa mère, en lui permettant de naître par notre engagement, par notre témoignage, par notre mission, en lui permettant de naître dans le cœur de tant d'hommes et de femmes à travers les siècles. Le 25 mars, nous fêtons la virginité de Marie. C'est le récit de l'Annonciation. Elle ne connaît pas d'homme, elle ne vit pas encore avec Joseph, et elle doit devenir mère tout en étant vierge. C'est aussi un cas unique. C'est le seul cas dans l'histoire humaine de ce qu'on appelle en grec une parthénogenèse, naître d'une vierge. Pour l'ensemble de l'humanité, on ne peut naître que d'un homme et d'une femme. Et ici, Marie est devenue mère de Jésus, mère de Dieu, sans l'intervention d'un homme. C'est ce que l'ange lui a dit, sans qu'elle le comprenne tout à fait, lors de l'Annonciation. « Comment cela se fera-t-il » demande Marie. « Eh bien, l'Esprit Saint viendra sur toi, et la puissance du Très-Haut te prendra sous son ombre. » Et c'est pourquoi l'enfant qui naîtra de toi sera appelé Saint. Marie est la seule à être mère tout en étant vierge, mais elle dit à l'Église, elle est mère par la puissance de l'Esprit Saint, et elle dit le 25 mars à l'Église entière et à chacun de nous, « Tu ne porteras de fruit que si tu es suspendu à l'action de l'Esprit Saint. » Ce qui rend l'Église féconde à travers l'histoire, c'est la foi. C'est la foi des saints et des saintes. Et qui tire leur puissance de l'action de l'Esprit Saint. Si l'Église compte sur ses puissances, sur ses atouts, sur ses commissions, ses congrégations, ses synodes pour la synodalité, etc., si elle compte là-dessus comme étant le remède et la solution, elle ne portera pas du fruit. Tout cela est très bien, est souvent utile, des commissions, des dicastères, des synodes, etc. Mais ce ne portera du fruit que si tout cela est soumis à l'autorité de l'Esprit Saint. Et si on ne met pas sa confiance dans ses ressources humaines, mais dans le don de Dieu et la foi dans l'Esprit Saint. L'Église ne peut être féconde que si elle est en ce sens vierge. Ne comptant pas sur une puissance humaine, de même que Marie n'a pas été mère de Jésus par une puissance humaine, une puissance virile, mais par l'action de l'Esprit Saint, eh bien l'Église de même, et nous aussi, chacun de nous, nous n'aurons une fécondité dans notre vie chrétienne que si nous nous
confions pas seulement à nos moyens humains, qui sont utiles, qu'il faut utiliser, mais en ne comptant pas uniquement sur eux, mais surtout sur l'action de l'Esprit Saint. Et l'Esprit a besoin de notre docilité pour nous faire porter du fruit. Le 15 août, quatrième grande fête mariale et quatrième privilège de Marie. Marie est la seule créature humaine qui est déjà parvenue au terme de l'aventure humaine. Au ciel, actuellement, il n'y a que Jésus ressuscité et Marie glorifiée qui soit là avec leur corps. Il y a beaucoup de saints que nous vénérons, mais ils ne sont pas encore ressuscités. Il y a deux ressuscités au ciel, Jésus et Marie dans la gloire de son Assomption, corps et âme. Il y a beaucoup d'âmes saintes au ciel, mais il n'y a parmi les créatures humaines que Marie, une femme qui est, à la suite de Jésus, parvenue au terme de l'aventure humaine. Et c'est pourquoi nous recourons à elle avec une grande confiance. Elle nous montre le chemin. Elle nous dit, et c'est très précieux de l'entendre de sa part, elle nous dit le 15 août, « Tu es fait pour la gloire, tu n'es pas fait pour la putréfaction, tu n'es pas fait pour être réduit en cendres par l'incinération, ton corps n'est pas destiné simplement à être mangé par les vers, ton corps a une destination éternelle, dans la vie éternelle, bientôt, espérons-le, nous ne serons pas des petits anges, des âmes séparées, sans corps, nous ne serons pas au dixième rang des anges, après les séraphins, les chérubins, les puissances, les trônes, les dominations, les archanges et les anges, et puis il y aurait les petits angelots et angelotes que nous serions devenus sans corps. Non, ce que nous vivons dans notre corps, les hommes et les femmes mariés, la fécondité, l'amour mutuel, le don de la vie, le travail, la créativité, la souffrance, les exploits sportifs notamment, tout ce que nous vivons dans notre corps n'est pas destiné simplement à la poubelle. Nous serons des hommes et des femmes pour l'éternité et pas de purs esprits. La Marie nous le certifie par son Assomption glorieuse. Elle nous dit, mon privilège actuel, la seule créature déjà ressuscitée, ce que je suis, tu le seras, toi aussi. Tu es fait pour la gloire. Ça nous permet de jeter sur notre condition humaine un regard extrêmement positif. Ce que nous aurons fait de bien avec notre corps portera un fruit pour l'éternité. Je vous salue, Marie, pleine de grâce. Le Seigneur est avec vous. Vous êtes bénie entre toutes les femmes. Et Jésus, le fruit de vos entrailles, est béni. Sainte Marie, Mère de Dieu, priez pour nous pauvres pécheurs, maintenant et à l'heure de notre mort. Amen.

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2: Je vous aime, oh mon Dieu, et mon seul désir est de vous aimer.
3: Accueille les paroles de ma bouche, le murmure de mon cœur, qu'ils parviennent devant toi, Seigneur, mon rocher, mon défenseur. Psaume 18, 15.

La première et longue lecture tirée du livre de Josué est remplie de ces intentions généreuses dont le proverbe dit que l'enfer en est pavé. À quatre reprises, et malgré les mises en garde de Josué, le peuple déclare, comme un seul homme ou une seule femme, « Nous serons fidèles à la loi du Seigneur, plutôt mourir que de ne pas être fidèles à notre Dieu. » Et la suite de l'histoire du peuple nous révèle que il en va de ses intentions généreuses comme des fanfaronnades de Pierre, quelques jours avant la Passion, « Quand bien même tous t'abandonneraient, Seigneur, moi je t'abandonnerai jamais !» Et il suffit qu'une servante l'interroge quand il est dans la cour du grand prêtre pendant le procès de Jésus pour que par trois fois il le renie. Et donc mes frères et mes sœurs, si comme je l'espère, au cours de ce festival marial, vous allez prendre quelques fermes résolutions de grandir dans la foi, l'espérance et l'amour, souvenez-vous de Josué et de Pierre. C'est très bien de prendre des engagements, il faut le faire, mais chaque jour, y revenir, y repenser et chaque jour, se convertir. Rien n'est jamais acquis. À l'époque de Jésus, les enfants n'étaient pas, comme on dit souvent aujourd'hui, des enfants rois. Un enfant n'était qu'un enfant. Et il ne devait pas perturber par sa présence les grandes personnes occupées forcément à des choses très sérieuses. Et donc on présente des enfants à Jésus pour qu'il leur impose les mains en priant, mais les disciples les écartèrent vivement. La réaction de Jésus est très précieuse pour nous, d'abord pour les enfants, mais aussi pour nous tous. « Laissez les enfants, ne les empêchez pas de venir à moi, car le royaume des cieux est à ceux qui leur ressemblent. » Jésus savait certainement, comme nous, qu'un enfant n'est pas toujours en tout exemplaire. L'égoïsme des petits-enfants est impressionnant. « C'est à moi, tu ne l'auras pas !» Il y a un très vif sens de la possession individuelle. Mais à côté de ça, il y a d'immenses qualités que Jésus entend honorer et qui peuvent être aussi les nôtres. Un enfant fait confiance. Il ne se prend pas trop au sérieux. Il ne se fait pas de soucis inutiles. Il ne se demande pas tous les jours « Est-ce que j'aurai encore à manger? Est-ce qu'on aura de quoi me vêtir? Si je suis malade, quelqu'un va-t-il s'occuper de moi ?» Il sait qu'il y a, quand tout va bien dans une famille, il y a une providence qui veille sur eux. Ils ne doivent pas trop se soucier de l'avenir, du manger, du boire et du vêtement. Et en cela, ils sont exemplaires. Mais il est possible, à tout âge, d'avoir un cœur d'enfant. Un cœur qui fait une totale confiance à la Providence, à savoir que tous les événements de la vie du monde et de notre vie personnelle, aussi tragiques soient-ils et regrettables soient-ils, sont finalement portés par la Providence divine, si bien que on peut dire avec Thérèse de l'Enfant Jésus, en vérité, tout est grâce, et ne pas se faire des soucis excessifs concernant l'avenir. Avoir un cœur d'enfant. Et il en faut un pour rejoindre la profonde piété de Saint Jean Eudes à l'égard du cœur de Jésus et du cœur de Marie. Il faut avoir un cœur d'enfant pour être touché par le cœur de Jésus. Et pourtant, comment ne pas être touché par un cœur? Un cœur comme celui de Jésus qui est le cœur humain de Dieu, une merveille unique, un cœur humain qui est le cœur même d'une personne divine. Un cœur fraternel, puisque c'est un cœur humain, mais un cœur souverain, puisque c'est un cœur divin. Et qui là où tout cœur humain finira sans doute un jour par nous faire défaut, ne fût-ce que par la mort, son cœur à lui, son cœur divin, jamais ne nous manquera. Un cœur transpercé, qui sait
que la condition humaine est dure. Mais comme c'est un cœur blessé, c'est un cœur qui va pouvoir accueillir toutes nos blessures. Et c'est un cœur ressuscité, qui a traversé la mort. C'est le seul qui peut nous dire, n'aie pas peur, confiance. Je te donne la main et je te conduirai au-delà de la mort, dans la vie impérissable. Qui peut nous promettre une proximité aussi cordiale que le cœur de Jésus? Et voilà qu'il y a un cœur tout simplement humain, le cœur d'une simple créature, le cœur de Marie qui est parfaitement ajusté au cœur de Jésus. Saint Luc l'a beaucoup souligné, notant par deux fois que face aux événements surprenants qu'il a dépassés à beaucoup d'égards concernant son enfant, Jésus, elle avait besoin de temps. Quant à Marie, elle conservait toutes ses paroles ou ses événements et les méditait dans son cœur. C'est un cœur qui a scruté profondément ce que saint Paul appelle dans sa lettre aux Éphésiens, chapitre 3, verset 18, la hauteur, la largeur, la longueur, la hauteur, la profondeur du cœur du Christ. Nous pouvons, pendant toute notre vie et pendant toute l'éternité, nous pouvons découvrir et découvrirons l'immensité du cœur de Jésus. L'éternité sera trop courte pour en entreapercevoir la profondeur. Eh bien, Marie, elle a médité tout cela dans son cœur, ajusté à celui de son Fils, ajusté de manière imminente au pied de la croix. Quand, selon la prédiction du Siméon, un glaive de douleur a transpercé son âme au moment où, quelques instants après, la lance allait traverser le cœur de Jésus. Elle unissait ainsi sa compassion à la passion de Jésus. Et désormais, maintenant que l'un et l'autre sont dans la gloire, il y a deux ressuscités dans le ciel. Il y a Jésus et il y a Marie. Ces deux cœurs sont profondément unis. Mais il nous est offert d'entrer nous-mêmes dans leur communion, dans la communion profonde avec le cœur de Jésus, dans la communion aimante et filiale avec le cœur de Marie. Et donc je formule le vœu que ce festival marial nous introduise plus profondément dans la beauté du cœur de Marie et par ce cœur marial dans la profondeur du cœur de Jésus, cœur humain de Dieu.

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2: Tout ce que tu auras lié sur la terre sera lié dans les cieux, et tout ce que tu auras délié sur la terre sera délié dans les cieux. Matthieu 16, 19.

Frères et sœurs, nous allons tout d'abord essayer de nous rafraîchir la mémoire au sujet de l'enseignement de l'Église sur la sainteté de Marie. Un enseignement avec lequel, bien sûr, la formule de Lourdes, « Je suis l'Immaculée Conception », est en parfaite adéquation. Cela vaut la peine de nous rafraîchir la mémoire au sujet de la Toute-Sainte, comme disent nos frères orientaux, puisque, à en croire Bernadette, la Vierge Marie a eu, si j'ose dire, le toupet de s'exprimer elle-même sur sa propre sainteté. A priori, il est toujours recommandé d'éviter de s'exprimer soi-même sur sa propre sainteté, soit pour se canoniser soi-même, soit pour se dénigrer, ce qui n'est pas bon du tout non plus. Bien entendu, lorsque la Vierge Marie s'exprime elle-même sur sa propre sainteté, elle ne commet pas d'erreur, bien évidemment. Elle l'a fait pour introduire Bernadette et nous introduire dans le mystère de sa personne, indissociable, bien sûr, du mystère de sa mission. Alors, ce que je vais essayer de vous partager, c'est donc tout d'abord, dans un premier temps, je dirais, un rappel sur le contenu de l'enseignement de l'Église sur la sainteté de Marie, les différentes dimensions de la sainteté de Marie, pour ce qui, bien sûr, nous conduira indispensablement à quelques rappels catéchétiques indispensables sur le péché originel, parce que comprendre ce que dit Marie lorsqu'elle dit « Je suis l'Immaculée Conception » sans avoir un minimum de compréhension de ce qu'est le péché originel, ce n'est pas possible. Et tout ça nous conduira ensuite à considérer non plus seulement la sainteté de Marie, qui est absolument hors de doute, mais la sainteté de l'Église de notre baptême, et en particulier la sainteté de l'Église en marche dont nous sommes membres. Parce que si Marie, frères et sœurs, est signe d'espérance assurée et de consolation, comme nous l'avons déjà dit, c'est précisément parce que, c'est pas seulement parce que Marie est exemplaire, parce que la sainteté de Marie est exemplaire, mais c'est parce que la sainteté de Marie est exemplaire à la différence de la nôtre. C'est donc par conséquent parce que entre la sainteté de Marie et la sainteté de l'Église en marche ici-bas, il y a une différence, que Marie est pour nous signe d'espérance et de consolation. C'est donc intéressant de nous situer à ce carrefour de la sainteté de Marie et de celle de l'Église. C'est assez essentiel d'ailleurs pour persévérer dans la confiance, dans l'espérance et non pas désespérer. Alors tout d'abord, considérons, pour bien sûr nous en émerveiller, la sainteté de Marie. Considérons Marie comme la toute sainte. En vue de sa maternité divine, autrement dit, pour être mère de Dieu, Marie a été enrichie d'une immense sainteté. Cette immense sainteté, elle est l'effet dans l'âme de Marie et dans ses actions, donc dans son être et dans son agir, et donc aussi, soit dit en passant, dans son corps, donc dans toute sa personne.
C'est l'effet dans l'âme de Marie, dans ses actions, dans toute sa personne, de la grâce qui lui est propre. Nous savons, grâce à saint Luc, que l'ange Gabriel la désigne comme pleine de grâce, comblée de grâce, transformée par la grâce. Une expression si riche de signification que l'Église ne cesse d'en approfondir l'intelligence contemplative dans l'Esprit Saint, sans pouvoir l'épuiser ici-bas. Une telle richesse spirituelle dont Marie bénéficie signifie que Marie se trouve positivement comblée de ce que les théologiens appellent la grâce sanctifiante, qui nous rend agréable à Dieu. Et elle est comblée aussi de toutes les grâces nécessaires, bien sûr, à l'accomplissement de sa mission. Or, une telle plénitude de grâce, toute relative à celle du Christ, n'oublions pas que lorsqu'on dit que Marie est pleine de grâce, c'est vrai, mais celui qui est plein de grâce dans l'absolu, c'est le Christ, d'autant qu'il en est la source. La plénitude de grâce dont Marie est comblée, c'est une plénitude de grâce toute relative à celle du Christ. Cette plénitude de grâce toute relative à celle du Christ, elle suppose non seulement que Marie soit libre de facto de tout péché personnel, c'est-à-dire qu'elle n'est strictement jamais commis le moindre péché personnel, mais suppose aussi qu'elle soit libre du péché originel et de la concupiscence. La concupiscence n'étant pas le péché, mais ce qui y conduit, une sorte d'inclination au mal. Donc la plénitude de grâce, qui est celle de Marie, suppose qu'elle soit non seulement libre de tout péché personnel, de fait, mais aussi qu'elle soit libre du péché originel et de la concupiscence. Et cet aspect-là, cette dimension-là, c'est ce que l'on appelle l'Immaculée Conception de Marie. C'est une vérité de foi, définie par le bienheureux pape Pie IX en 1854, près d'un quart de siècle après les apparitions de la rue du Bac et un peu moins de 4 ans avant les apparitions de Notre-Dame à Lourdes. Bien entendu, cette vérité de foi a été rappelée comme il se doit par le Concile Vatican II, dans les termes suivants, enrichie dès le premier instant de sa conception d'une sainteté éclatante absolument unique, la Vierge de Nazareth est saluée par l'ange de l'Annonciation, qui parle sur l'ordre de Dieu comme pleine de grâce. Enrichie dès le premier instant de sa conception d'une sainteté éclatante absolument unique. C'est en ces termes que les pères du Concile Vatican II réaffirment la foi de l'Église quant à la sainteté de Marie. La virginité de Marie est un peu, si j'ose dire, comme l'expression corporelle de sa sainteté, et la virginité de Marie, elle est attestée dans tous les symboles de la foi depuis le IIe siècle. Concernant la sainteté de Marie, la première vérité dont l'Église a acquis très tôt la certitude, au point de devenir une vérité appartenant à la doctrine de foi catholique, sans avoir fait pour cela l'objet d'une définition dogmatique, c'est celle de la liberté de Marie à l'égard de tout péché personnel. Ça, c'est la première vérité dont l'Église a acquis très tôt la certitude, outre celle concernant la virginité de Marie. La liberté de Marie à l'égard de tout péché personnel.
parmi d'autres, le Syrien saint Éphrem, dès le IVe siècle, le fait dire à l'Église en ces quelques mots. En vérité, vous-même et votre mère, vous êtes les seuls qui soyez à tous égards d'une parfaite beauté, car ni en vous, Seigneur, ni en votre mère, il n'y a la moindre souillure. Ensuite, pour tous les auteurs du Moyen-Âge, de Saint-Augustin à Saint-Thomas d'Aquin, la conscience de l'absence absolue de tout péché personnel en Marie est très claire et très vive. Que Marie n'ait jamais commis le moindre péché est une doctrine de foi et non pas une simple opinion de dévotion. Une doctrine de foi tenue fermement par l'Église au moins depuis le Ve siècle. Il s'agit bien sûr, là encore, d'une vérité réaffirmée, comme il se doit, par le Concile Vatican II, dans la grande constitution sur l'Église, la fameuse constitution Lumen Gentium, où il est dit que Marie est dite avoir épousé à plein cœur la volonté divine de salut, sans que nul péché ne la retienne. Sans que nul péché ne la retienne. Le catéchisme de l'Église catholique redit aussi à deux reprises que durant toute sa vie terrestre, par une grâce spéciale de Dieu, elle n'a jamais commis aucune sorte de péché. Et qu'ainsi, par la grâce de Dieu, Marie est restée pure de tout péché personnel tout au long de sa vie. Depuis saint Augustin en Occident, il ne fait donc pas de doute que la Vierge soit immaculée au sens où elle n'a jamais commis de péché. Remarquons au passage que l'affirmation de Notre-Dame, ici à Lourdes, « Je suis l'Immaculée Conception », implique l'absence en Marie, non seulement du péché originel, nous allons y revenir tout de suite, mais aussi de tout péché personnel, du plus petit écart par rapport à la volonté aimante de Dieu. En effet, lorsque Marie dit « Je suis l'Immaculée Conception », elle ne dit pas seulement qu'elle a été exceptionnellement graciée dès sa conception, mais aussi que son bonheur, c'est de demeurer fidèle à ce don. « Je suis ». De demeurer fidèle à ce don, sans trucage, sans maquillage. Bien sûr, cette absence du moindre péché personnel dans la vie de Marie est une conséquence de son Immaculée Conception, qui signifie autre chose et beaucoup plus encore. Dire que la Vierge a été préservée du péché implique qu'elle n'a pas eu à en être lavée, puisque le péché originel ne l'a jamais atteinte. Le péché originel, c'est en quelque sorte le revers de la bonne nouvelle. Parler du péché originel aujourd'hui, ça n'est pas tellement à la mode, raison de plus pour le faire. Il y a des petits rappels de catéchisme qui, aujourd'hui, sont particulièrement bienvenus. Et donc, essayons de nous rafraîchir la mémoire sur ce que l'Église entend par péché originel. Ce n'est pas superflu aujourd'hui de le faire. Par son péché, Adam a perdu la sainteté et la justice originelle qu'il avait reçue de Dieu, non seulement pour lui, mais pour tous les humains. À leur descendance,
Adam et Ève ont transmis la nature humaine blessée par leur premier péché. Donc privés de la sainteté et de la justice originelle. C'est cette privation qui est appelée péché originel, en conséquence duquel notre nature humaine est affaiblie dans ses forces, est soumise à l'ignorance, à la souffrance, à la domination de la mort, et inclinée au péché, cette fameuse inclination qui s'appelle la concupiscence. Ce péché originel ainsi compris est transmis, c'est l'enseignement du Concile de Trente, depuis le XVIe siècle, il est transmis non par imitation, mais par propagation, comme un virus, si j'ose dire. Cette brève piqûre de rappel catéchétique peut suffire à nous faire percevoir que la doctrine du péché originel, eh bien, ce revers de la bonne nouvelle, que Jésus est le sauveur de tous les hommes, que tous ont besoin du salut, que le salut est offert à tous grâce au Christ. Et c'est pourquoi le catéchisme de l'Église catholique, au numéro 389, nous dit « L'Église qui a le sens du Christ, c'est bien qu'on ne peut pas toucher à la révélation du péché originel sans porter atteinte au mystère du Christ. » Que voilà une affirmation importante. L'Église qui a le sens du Christ sait bien qu'on ne peut pas toucher à la révélation du péché originel sans porter atteinte au mystère du Christ. Par suite, nous comprenons bien que si le péché originel est le revers ou l'envers de la bonne nouvelle, alors l'Immaculée Conception de Marie fait partie de l'endroit de la bonne nouvelle. De la bonne nouvelle pour les pécheurs que nous sommes. Et ce n'est pas par hasard si les versets du livre de la Genèse, que l'on appelle le protévangile, autrement dit la première bonne nouvelle, annonce, comme nous le savons, l'hostilité qui régnera entre la femme qui agira en alliée de Dieu et le serpent. Je mettrai une hostilité entre la femme et toi, entre sa descendance et ta descendance. Sa descendance t'écrasera la tête et toi, tu l'atteindras au talon. Nous connaissons le verset 15 du chapitre 3 du livre de la Genèse, que l'Église ne cesse de méditer. Pour que la femme ainsi évoquée par le livre de la Genèse, par ce protévangile, pour que la femme ainsi évoquée soit réellement l'ennemi efficace du serpent tentateur, il faut qu'elle possède une sainteté à l'abri de tout péché. Et une sainteté à l'abri de tout péché ayant toujours existé en elle, à tout instant, dès le premier moment de son existence. Sinon, elle ne pourrait pas être l'ennemi efficace du tentateur. Et c'est pourquoi, parallèlement au récit de l'Annonciation et à la salutation de l'ange Gabriel « Réjouis-toi, comblé de grâce », la tradition vivante de l'Église et le magistère de l'Église ont indiqué ce passage de la Genèse, cette première bonne nouvelle, comme source écrite de la vérité sur l'Immaculée Conception de Marie. Comment est-il possible que Marie ait été conçue libre et intacte de cette propagation du péché originel? Au long des siècles, l'Église a pris conscience que Marie, comblée de grâce par Dieu,
a été racheté dès sa conception. Marie n'échappe pas à la rédemption, elle est le fruit le plus excellent de la rédemption. Elle a été rachetée dès sa conception. Alors il a fallu à l'Église un cheminement multiséculaire pour le comprendre et aboutir à la définition suivante que nous devons au bienheureux pape Pie IX. La bienheureuse Vierge Marie a été au premier instant de sa conception, par une grâce et une faveur singulière du Dieu Tout-Puissant, en vue des mérites de Jésus-Christ, sauveur du genre humain, préservée intacte de toute souillure du péché originel. Cette doctrine est révélée de Dieu. Ainsi, elle doit être crue fermement et constamment par tous les fidèles. J'attire d'emblée votre attention sur le fait que le sujet de cette définition dogmatique de l'Immaculée Conception de la Vierge Marie, le sujet de cette définition n'est pas seulement l'âme de Marie, mais bien sa personne tout entière. Dites-moi, en voilà une bonne nouvelle pour ce début du nouveau millénaire. Le dogme marial, si je comprends bien, devrait nous aider, nous, catholiques, à protéger notre conscience anthropologique, si gravement malade aujourd'hui, à ne pas douter un seul instant que la personne humaine existe dès sa conception. En commentant la formule de définition de l'Immaculée Conception du pape Pie IX, saint Jean-Paul II, qui nous a laissé de nombreuses et riches catéchèses mariales, saint Jean-Paul II a eu cette exclamation émerveillée dans une catéchèse du 12 juin 1996. Voici la vérité extraordinaire. Le Christ fut le rédempteur de sa mère et il exerça en elle son action rédemptrice de la façon la plus parfaite dès le premier moment de son existence. Le Concile Vatican II a proclamé que l'Église admire et exalte en Marie le fruit le plus excellent de la rédemption. Ça, c'est une des premières affirmations du Concile Vatican II sur Marie, dans le tout premier texte que les pères du Concile Vatican II ont approuvé, le document sur la liturgie, où Marie est qualifiée en ces termes le fruit le plus excellent de la rédemption. Ça, c'est une autre bonne nouvelle pour nous. Marie n'est pas l'Immaculée en échappant à la rédemption. Comme si elle n'en avait pas eu besoin. Alors qu'elle est pourtant une créature humaine. Marie est l'Immaculée, non pas en échappant à la rédemption, mais parce qu'elle est une créature rachetée de façon encore plus admirable que nous. C'est-à-dire non pas à travers la libération du péché qu'elle n'a pas commis, ou par lequel elle n'a pas été marquée, mais à travers la préservation du péché. Nous avons tendance à oublier que la miséricorde de Dieu ne se contente pas de réparer les pots cassés. La miséricorde de Dieu est aussi et avant tout prévenante. Et éminemment en ce qui concerne Marie. Donc le fait que la très sainte Vierge Marie soit immaculée ne fait pas d'elle un électron libre qui échapperait au salut universel du Christ, unique rédempteur. Marie a été sauvée par Jésus-Christ, par sa mort et sa résurrection. Elle a été préservée du péché en vertu et en vue des mérites du Christ.
Elle appartient donc pleinement au peuple des rachetés. Par rapport à la rédemption, elle est du même côté que nous. Alors, en enseignant l'Immaculée Conception de Marie et en admirant Notre-Dame, et pour cause, l'Église sait qu'elle ne fait que célébrer l'éblouissante miséricorde divine dont Marie est la fille par excellence. Marie est la première du genre humain à qui il a été fait miséricorde de manière unique et extraordinaire, et elle le sait. Tout ce que je viens de vous dire, ce ne sont que des rappels catéchétiques concernant les différentes dimensions de la sainteté de Marie et dont l'Église a pris conscience plus ou moins tôt, mais de manière tout à fait assurée et certaine et ferme. Marie est donc vraiment toute sainte. Marie est donc vraiment toute sainte. Peut-on en dire autant de l'Église de notre baptême? Toute sainte qu'elle soit, la Vierge Marie, elle est un membre de l'Église. Elle est elle-même rachetée. Mais la sainteté de Marie et la maternité de Marie atteignent une perfection plus haute que celle de l'Église en marche, de l'Église en pèlerinage, ici-bas. C'est en Marie, toute sainte, que se rencontre sans restriction la pureté de l'épouse, sans tache, ni ride, ni rien de tel, comme dit l'Épître aux Éphésiens. Alors que l'Église, épouse du Christ, est, elle, sainte, nous le disons dans le Credo, je crois en l'Église une, sainte, catholique et apostolique. L'Église épouse est sainte, mais composée de pécheurs, à l'exception de Marie. Et donc, il faut bien réaliser que l'œuvre rédemptrice du Christ connaît deux types de réalisations. L'une parfaite et personnelle en Marie, nous venons de le voir, et l'autre collective, en l'Église, elle aussi sainte et mère, mais qui enfante à la vie de la grâce des enfants encore marqués par le péché. C'est pourquoi notre pape émérite Benoît XVI a proposé cette méditation inspirée de saint Ambroise. La fleur la plus belle qui ait germé de la parole de Dieu est la Vierge Marie. Elle est les prémices de l'Église, jardin de Dieu sur la terre. Mais alors que Marie est l'Immaculée, l'Église, elle, a sans cesse besoin de se purifier, parce que le péché tend des pièges à ses membres. Dans l'Église, il y a une lutte perpétuelle entre le désert et le jardin, entre le péché qui rend la terre aride et la grâce qui l'irrigue pour qu'elle produise des fruits abondants de sainteté. Nous prions donc la Mère du Seigneur afin qu'elle nous aide à redresser nos voies en nous laissant conduire par la parole de Dieu. C'est une manière de symbolique, à travers les symboles du jardin, du désert, de faire percevoir que, entre la perfection de la sainteté de Marie et la sainteté réelle
mais imparfaite de l'Église ici-bas, il y a une distinction importante. Or, si j'ai choisi d'évoquer cela avec vous, c'est parce que je pensais opportun d'attirer notre attention à tous sur le fait que de nos jours, nous commettons très facilement un péché contre la foi en doutant de la sainteté de l'Église. Trouver des prétextes pour nourrir un tel doute, c'est très très facile. Bah, il suffit de prétexter du dernier scandale du jour, et puis l'affaire est réglée. Mais c'est oublier un peu vite que croire que l'Église est sainte est un article de notre credo. C'est pour ça que je me permets de parler de péché contre la foi. Il y a au moins deux grands pièges à éviter. Celui qui consisterait à ne pas faire la différence entre la perfection de la sainteté de Marie et la sainteté réelle de l'Église en marche, ayant toujours besoin de se purifier. Donc ne pas faire la différence entre les deux, c'est un piège, c'est une erreur. Et l'autre piège, c'est celui qui consiste à priver l'Église de la sainteté qui est la sienne, à ne pas reconnaître à l'Église la sainteté qui est la sienne, et donc ne pas en vivre. Or, le Concile Vatican II, là encore, nous donne un enseignement sûr. C'est au numéro 48 de la Constitution Lumen Gentium sur l'Église. C'est une affirmation qui est reprise dans le catéchisme de l'Église catholique, au numéro 825. Et c'est une affirmation très importante, très éclairante, qui est la suivante. Sur terre, nous ne parlons pas là de l'Église du ciel, bien entendu, sur terre, l'Église est parée d'une sainteté véritable, bien qu'imparfaite. Ça, c'est l'enseignement sûr de l'Église. Sur terre, l'Église est parée d'une sainteté véritable, bien qu'imparfaite. La preuve, en ces membres que nous sommes, ou bien considérés, il semble que la sainteté parfaite soit encore à acquérir. Et c'est bien pourquoi nous levons les yeux vers Marie toute sainte. C'est bien pourquoi Marie est signe d'espérance assurée et de consolation pour nous. Parce qu'en elle, nous contemplons déjà la créature toute sainte. Celle dont la sainteté n'a plus à grandir en perfection. Comment ne serait-elle pas pour nous signe d'espérance assurée et de consolation ? Elle l'est par sa personne même, avant même de nous obtenir de son Fils des consolations particulières. On ne peut pas dire, et on ne devrait pas dire, que l'Église est pécheresse. Par contre, bien sûr, il faut dire, parce que c'est l'évidence, qu'elle renferme des pécheurs dans son propre sein. Il y a quelques années, le cardinal Ouellette, actuel préfet de la Congrégation,

Parce que la vocation, quelle qu'elle soit, suit le pardon. C'est l'expérience du pardon de Dieu, de la miséricorde de Dieu. Et tu recevras la lumière sur la volonté de Dieu, quelle qu'elle soit, sans bruit, sans doute de manière très discrète. Mais c'est une vérité vécue. La vocation suit le pardon. Et c'est pourquoi le cardinal Ouellet avait parfaitement raison de dire ce dont manque le plus l'Église, ce n'est pas de vocation, c'est de pécheurs. C'est-à-dire de personnes comme vous et moi qui redécouvrent le sens du péché et qui en implorent le pardon avec confiance. Parce que bien sûr, il ne faut jamais nous laisser fasciner par le mal et par notre propre péché, si ce n'est pas pour en demander pardon. Là, le curé d'Ars l'avait parfaitement compris, que s'il commençait à regarder son péché dans une autre dynamique que celle d'en demander pardon, il était assuré de s'enfoncer dans un désespoir total. Mais ce dont l'Église a le plus besoin, c'est de pécheurs. De plus en plus de baptisés se reconnaissent pécheurs, pardonnés, aimés, réconciliés par Dieu. Et les vocations fleuriront, c'est certain, ça n'est pas possible autrement. Il semble que la Sainte Vierge en savait quelque chose, puisque partout elle nous dit qu'il faut prier pour les pécheurs. C'est curieux. Partout où Marie est apparue, elle aurait dû dire « Priez pour les vocations ». Elle le dit aussi, hein. Enfin, ce qui revient quand même partout, c'est « Priez pour les pécheurs ». Pénitence, pénitence. Ce qui veut dire que Marie, elle, a parfaitement conscience que ce qui est le plus important pour l'Église, c'est que ses membres, ou ceux qui sont appelés à le devenir, grandissent dans l'expérience de la miséricorde, dont Marie est bien sûr la fille par excellence. Parce que Marie est la créature parfaitement et pleinement miséricordiée, par préservation. Un don, bien sûr, auquel elle a été fidèle. Si nous sommes ici ensemble à Lourdes, c'est bien sûr parce que nous avons conscience d'être des pèlerins. Et donc que l'Église, ici-bas, est en pèlerinage. Il y a déjà près d'un quart de siècle, le cardinal Schönborn a prêché la retraite d'entrée au carême au pape Jean-Paul II et à la curie romaine sur le thème « Aimer l'Église ». Aimer l'Église. Ce n'est pas moins d'actualité aujourd'hui qu'il y a un quart de siècle. C'est le moins qu'on puisse dire. Et il soulignait le fait que si l'orientation de l'Église vers sa patrie éternelle n'est pas prise en compte, ou bien se trouverait insuffisamment prise en compte, alors surgirait un certain nombre de dangers. Tout d'abord, une survalorisation des aspects établis de l'Église, les institutions, l'organisation, il en faut bien évidemment. Si l'Église est envisagée avant tout comme une œuvre humaine, et pas assez comme le lieu de la grâce, vous pouvez être sûr que cela sera à l'origine de nombreuses récriminations, de nombreuses plaintes, d'énervements, de colère contre l'Église, d'innombrables déceptions. C'est sûr et certain. Parce que rêver d'une Église idéale, parfaitement managé, n'est rien d'autre qu'une utopie. Cela ne veut pas dire du tout, bien entendu, que nous ne pouvons pas progresser dans l'art d'organiser un certain nombre de choses. Bien sûr que oui. Mais l'Église peut faire tous les progrès qu'elle veut dans l'art de l'organisation et du management. Ce n'est pas des progrès en organisation que dépend la sainteté de l'Église.

car la sainteté de l'Église, elle dépend du Christ. Ensuite, mettre fortement, trop fortement, l'accent sur le côté institutionnel, de manière déséquilibrée, j'entends, expose d'autre part au risque, le cardinal Schönborn le soulignait, de ne pas voir suffisamment que sous sa figure de pèlerin, l'Église porte déjà dans ses sacrements toutes les richesses de la patrie céleste, même si elle les porte dans des vases d'argile, comme dit saint Paul dans la deuxième épître aux Corinthiens. Bien évidemment, l'Église est dans une large mesure une réalité visible. Mais attention, ne cédons pas à la tentation d'oublier que le plus important en l'Église reste invisible. Il ne faut pas opposer dans l'Église sa dimension visible, sa dimension invisible, sa dimension humaine, sa dimension divine. Il ne faut surtout pas les opposer. Mais tout ce qui est visible dans l'Église a pour finalité d'être au service de ce qui est invisible. Ce qui, bien sûr, ici-bas, ne se fait pas de manière parfaite. Mais l'Église porte déjà dans ses sacrements toutes les richesses de la patrie céleste, même si elle les porte dans des vases d'argile. Et c'est la vertu du Christ ressuscité qui est sa force pour lui permettre de vaincre dans la patience, dans la charité, les afflictions et les difficultés qui lui viennent à la fois du dehors et du dedans. C'est le Concile Vatican II qui nous le dit. La vertu du Christ ressuscité est la force de l'Église pour lui permettre de vaincre dans la patience et la charité les afflictions et les difficultés qui lui viennent à la fois du dehors et du dedans, et de révéler fidèlement au milieu du monde le mystère du Seigneur. Encore enveloppé d'ombre, nous disent les pères du Concile Vatican II, jusqu'au jour où finalement il éclatera dans la pleine lumière. Un passage magnifique de la Constitution sur l'Église, Lumen Gentium. Le cardinal Schönborn évoquait aussi une tentation plus subtile encore, qui est devenue beaucoup plus grave aujourd'hui qu'hier. Une tentation qui provoque aussi de véritables courts-circuits, extrêmement actuels. C'est celle qui consiste à attendre de la figure visible de l'Église dans ses sacrements et dans ses institutions qu'elle soit convaincante pour les hommes, qu'elle les impressionne, qu'elle en mette plein la vue. Elle les impressionne par sa force et sa pertinence, par sa beauté, par son éclat historique. On attend d'elle qu'elle soit toujours attirante, engageante, qu'elle suscite l'adhésion. Cette tentation, dans une société médiatique comme la nôtre, peut même tourner à l'obsession. Et le résultat, c'est que la reconnaissance publique, médiatique, va devenir le critère numéro un, parfois même l'unique critère absolutisé. Ce qui est extrêmement dangereux, extrêmement grave et piégeant. Alors que une très belle image de l'Église dans l'Évangile, c'est celle de la pauvre veuve, que personne n'avait remarqué, sauf Jésus. Et c'est pourquoi il attire le regard des apôtres sur cette pauvre veuve qu'ils n'ont pas su remarquer, eux, que seul Jésus avait remarqué. Or, il était indispensable pour la formation des apôtres qu'ils sachent reconnaître dans la pauvre veuve l'image de l'Église de Jésus-Christ. Vous comprendrez bien que tout cela, dans le contexte actuel, dans le contexte que nous vivons, est revêtu d'une actualité toute particulière. Bien sûr, l'Église, ici-bas, étant faite
d'être humain pécheur, comme chacun de nous, donc capable du pire. Parce que nous sommes capables du pire. Nous sommes capables du meilleur avec la grâce de Dieu et l'indulgence de nos frères, mais nous sommes aussi capables du pire. Attention à la tentation de croire que, ah oui, oui, oui, l'autre est capable du pire, mais pas moi. Si, si, nous sommes tous capables du pire. Ce n'est pas la peine d'essayer pour le vérifier. C'est un fait. L'Église en marche peut, parfois dans certaines de ses arrière-cours, j'en ai rencontré, avoir des systèmes pervers, des réseaux malsains. Oui, ça peut exister, ça existe. Mais attention, cela ne signifie pas que l'Église elle-même soit un système pervers. Car ça, c'est profondément faux. Mais le démon aimerait bien nous le faire croire. Et il faut savoir résister à ce type de venin. Le pape Benoît XVI, il y a quelques mois déjà, tout pape émérite qu'il soit, avec l'accord du pape François, a publié des réflexions très importantes. Tout d'abord, dans une revue destinée au clergé de Bavière, et puis, bien sûr, ces réflexions ont ensuite été traduites et publiées. Et c'est une méditation sur l'avenir de l'Église, intitulée « Se remettre à vivre pour Dieu ». Et la méditation du pape Benoît XVI n'est pas du tout déconnectée, bien sûr, des tribulations que l'Église traverse, comme nous le savons. Le pape Benoît XVI nous propose la réflexion suivante, entre autres. De nos jours, les accusations contre Dieu consistent essentiellement à dénigrer son Église dans son ensemble, dans le but de nous en éloigner. L'idée d'une Église meilleure, dont nous serions nous-mêmes les auteurs, est en fait une suggestion du diable. Discernement incisif de notre pape émérite Benoît XVI. Car aujourd'hui, les propositions pour reconstruire l'Église, refaire l'Église, réorganiser l'Église autrement, ça remplit les librairies. Or, Benoît XVI nous dit, l'idée d'une Église meilleure dont nous serions nous-mêmes les auteurs est en fait une suggestion du diable, dont il se sert pour nous détourner du Dieu vivant par le truchement d'une logique mensongère. Un piège dans lequel nous tombons plus souvent qu'à notre tour. En aucun cas l'Église actuelle, poursuit Benoît XVI, n'est constituée que d'ivraies et de mauvais poissons. L'Église de Dieu existe bel et bien, et elle est précisément cet instrument par lequel Dieu nous sauve. En effet, c'est ça la sainteté de l'Église. Il ne faut pas se tromper sur la sainteté de l'Église. La sainteté de l'Église, ça n'est pas du tout la somme de la perfection morale de ses membres. Ce n'est pas du tout ça la sainteté de l'Église. La sainteté de l'Église, c'est son habilitation permanente à communiquer les moyens du salut. Si nous attendons que la sainteté de l'Église ça soit la somme de la perfection morale de ses membres ici-bas, nous pouvons attendre longtemps. Ce n'est pas ça du tout. Être saint, c'est d'abord être connu de Dieu et connaître Dieu. Ce n'est pas d'abord être en règle avec un code. Il est très important, poursuit Benoît XVI, d'opposer la vérité tout entière à ces semi-vérités et mensonges du diable. Oui, dans l'Église, il y a du péché et du mal. Mais la Sainte Église indestructible, elle existe encore aujourd'hui. Aujourd'hui encore, il y a de nombreuses personnes animées d'une foi humble, qui souffrent et qui aiment, et à travers lesquelles le Dieu véritable, le Dieu d'amour, se donne à voir. Aujourd'hui encore, Dieu a ses témoins, ses martyrs dans le monde. Il nous suffit de veiller attentivement pour les voir et les entendre. Si nous regardons autour de nous et tendons l'oreille d'un cœur attentif,
nous trouverons partout aujourd'hui, en particulier parmi les gens ordinaires, mais aussi parmi les hauts dignitaires de l'Église, ces témoins qui, par leur vie et leur souffrance, se rangent du côté de Dieu. Et Benoît XVI ajoute, si nous ne les voyons pas, si nous ne les voyons pas, comme les apôtres qui ne savaient pas voir la pauvre veuve, si nous ne les voyons pas, c'est que nous avons le cœur avachi. Benoît XVI dixit. C'est clair. Si nous ne les voyons pas, c'est que nous avons le cœur avachi. Pas le cœur formé par Jésus. La grande mission essentielle dans le cadre de notre évangélisation, poursuit Benoît XVI, consiste dans la mesure du possible à créer des lieux où la foi puisse s'épanouir et vivre, mais il s'agit avant tout aussi de trouver ceux qui existent et de les reconnaître comme tels. Or, en matière de tribulation, d'expérience des vases d'argile, le moins qu'on puisse dire, c'est que le pape émérite Benoît XVI, il sait de quoi il parle. Il est crédible. Et par conséquent, il semble particulièrement important que nous prenions au sérieux ces remarques de sagesse qu'il a tenues, avec l'accord du pape François, à nous partager. Pour que, je dirais, nous ne nous laissions pas, je dirais, tromper par des sirènes. Et pour conclure, je ne voudrais pas être trop long, je ferai quelques petites considérations brèves. Tout d'abord, concernant la sainteté, puisque nous venons de partager brièvement sur la sainteté de Marie, la sainteté de l'Église. Nous avons la chance de vivre une période de l'histoire de l'Église où, au moins depuis le Concile Vatican II, disons, l'Église tient un langage renouvelé sur la sainteté, l'appel à l'universel à la sainteté. C'est une très bonne chose. Mais il y a un risque, comme toujours. Le risque, c'est que la surabondance du mot cache l'absence de la chose. Et parfois, il conviendrait peut-être de moins parler de sainteté et d'en vivre un tout petit peu plus. Mais il y a à ça une condition. Passer de la sainteté désirée, ce qui est déjà très bien, ou de la sainteté bavardée, ce qui est beaucoup moins bien, à la pauvreté offerte. Or ça, c'est marial. Parce que Marie, Immaculée Conception, c'est la pauvreté faite grâce. C'est la pauvreté totalement offerte à la grâce. Or, il n'y a pas de croissance spirituelle authentique dans la vie chrétienne sans passer de la sainteté désirée, à supposer qu'elle le soit, à la pauvreté offerte. Mais la pauvreté offerte est le plus souvent discrète, mais porte beaucoup plus de fruits que ce qui fait du bruit. Et enfin, dernière considération pour ne pas être trop long. Après ces quelques balbutiements sur la sainteté de l'Église, la sainteté de Marie, la toute sainte, et l'Église sainte, réellement sainte, vraiment sainte, mais toujours ici-bas en besoin de purification, parce que l'Église est sainte, mais non sans pécheur, comme disait le cardinal Journet, je crois qu'il nous faut régulièrement, quel que soit notre lieu de vie, notre famille, notre communauté chrétienne, notre paroisse, nous souvenir de ceci. Mieux vaut être heureux dans une communauté imparfaite que malheureux dans une communauté parfaite. Nous ne pouvons pas ne pas lever les yeux vers Marie,
qui, elle, est déjà la toute sainte.

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2: Heureux ceux qui pleurent, car ils seront consolés. Matthieu 5, 4.

La mission fait partie de la nature même de l'Église. L'Église est née pour l'évangélisation, c'est-à-dire pour prolonger ce que Jésus a commencé. Jésus continue à vivre dans son corps, qui est l'Église. Et donc, ce que l'Église fait, c'est exactement ce que Jésus a fait. Et cela parce que l'Esprit-Saint est l'âme, le principe vital de ce grand corps. Et alors, le Père Benoît a donné l'exemple de Moïse, à qui on avait dit, voilà, il y a des gens qui sont à l'extérieur, qui semblent avoir reçu l'Esprit de Dieu, mais est-ce que c'est ça? Ils ne sont pas avec nous, il faut les arrêter. Moïse qui dit, oh, si tout le peuple pouvait prophétiser, si tous étaient des prophètes, ça serait bien. L'Esprit a donné naissance à cette église le jour de la Pentecôte, quand justement les apôtres sont sortis, ils sont sortis de Cénacle. Ils ont commencé à proclamer les merveilles de Dieu dans toutes les langues. Et l'Église s'est répandue toujours de cette manière. Enfin, elle a grandi sans cesse à cause de cela. Jésus lui-même nous l'a promis. On a entendu plusieurs fois ce texte et on va encore l'entendre. Tant à la fin de l'Évangile de Saint-Luc qu'au début de l'Évangile de l'Esprit-Saint, qui est le nom des actes des apôtres, hein, tout au début. Restez à Jérusalem, restez ici, vous allez recevoir une force. Eh bien, on peut synthétiser tout cela en pensant aux effets de la confirmation. Vous les trouvez énumérés, expliqués un tout petit peu, dans le catéchisme de l'Église catholique au numéro 1303. Alors, je vous rappelle simplement le cinquième effet de la confirmation. Dans les effets de la confirmation, il y en a donc, bien sûr, cette relation plus profonde avec le Père, le Fils et l'Esprit, lui-même, avec l'Église. Et le cinquième effet, c'est ceci. La confirmation nous accorde une force spéciale de l'Esprit-Saint pour défendre et répandre la foi. Enfin, l'ordre, c'est plutôt pour répandre et défendre la foi par la parole et par l'action, en vrai témoin du Christ. Vrai témoin du Christ. Témoin veut dire martyr. Hein. Ça, vous savez, la traduction du mot grec. Ça fait peur déjà. Bon, mais ça, c'est bien, ça commence bien. Pour confesser vaillamment le nom du Christ et pour ne jamais éprouver de la honte à l'égard de la croix. On peut garder quand même une certaine crainte, une hésitation dans le cœur, et pour d'autres aussi, c'est carrément une peur hein, qui peut habiter notre esprit, hein, une peur. Le sacrement de la confirmation qu'on a reçu, même s'il nous est dit qu'il nous donne une force spéciale, eh bien, peut-être qu'on ne l'a pas laissé assez agir en nous. L'Esprit est là, mais on ne le laisse pas déployer sa force, ses énergies. Les pères grecs de l'Église ont appelé l'Esprit-Saint l'énergie de Dieu, energia, tout est où, la puissance de Dieu. Elle est en nous, mais en même temps, l'Esprit est tellement respectueux que si on ne le laisse pas agir, ben, il n'agit pas. Hein. Il est très délicat, vous voyez. Comme hier soir, on l'a entendu, si on ne l'appelle pas, il ne vient pas. Mais si on l'appelle, il vient. Si on lui demande d'agir, il agit. Sinon, ben, il attend. D'une grande délicatesse. Alors, je pense que je dois l'invoquer beaucoup pour ça, d'ailleurs, moi. Et je me disais, cette peur qui peut habiter notre cœur peut aussi engendrer des fausses raisons pour ne pas évangéliser. Et donc, on peut se cacher derrière un peu, derrière ces raisons qui apparaissent dans notre esprit, dans notre cœur, qui sont comme un peu parfois des prétextes, des obstacles sous le chemin de l'Évangile que nous avons à répandre et à défendre. Alors, donc, on va demander à l'Esprit-Saint de nous éclairer, de nous montrer à chacun d'entre nous quel est l'obstacle principal qui m'empêche vraiment à être totalement abandonné et dans la joie d'évangéliser. Alors, je vais vous proposer quelques exemples, une liste d'à peu près 10 points, mais évidemment que les raisons, les obstacles peuvent être très, très diverses, très, très divers, hein, très complexes aussi, hein, humainement, spirituellement, psychologiquement. Bon, donc moi, je ne vais pas faire une analyse ici, je vous propose simplement quelques points comme ça pour nous mettre devant l'Esprit-Saint ensemble et lui demander à lui de nous montrer, en fait, qu'est-ce qu'il veut débloquer en nous
pour qu'on puisse donc être des vrais témoins du Christ en parole à l'action, confesser vaillamment son nom. Il n'a jamais éprouvé de la honte à l'égard de la croix. Jamais, ça veut dire dans aucune situation. Des obstacles qu'on pourrait avoir. Certains peuvent se dire, premièrement, l'évangélisation n'est pas nécessaire, car Dieu, de toute façon, sauve tout le monde. J'ai entendu qu'il y a une chanson qu'on ira tous... Moi, je ne la connais pas bien, cette chanson. On ne peut pas se permettre de dire une chose comme ça, quoi. Et donc, du coup, si Dieu sauve tout le monde, ce n'est pas la peine de s'occuper, de toute façon, de l'évangélisation. Deuxièmement, l'évangélisation, ce n'est vraiment pas pour moi, hein, parce qu'il y a des gens compétents, qualifiés. Trois, je ne sais pas comment faire. Comment m'y prendre, voilà. Quatre, la foi, c'est quelque chose, une affaire, c'est quelque chose de privé, une affaire privée. Hein. Donc, on n'a pas à entrer comme ça dans l'intimité d'une personne. Donc, il ne faut pas évangéliser. Cinq, je suis très timide, je ne sais pas parler. Et puis, je veux donner un témoignage dans les actes. Ça suffit. Six, je ne sais pas quoi dire, quoi. J'ai envie, mais je ne sais pas. Je ne sais pas comment parler aux gens. J'aime bien parler, hein. Mais quand il faut l'évangéliser, je ne sais rien. Sept, on va m'accuser de faire du prosélytisme. Alors, surtout aujourd'hui, hein, quand il faut vivre dans la tolérance, surtout pas ça. Hein. Huit, j'ai essayé, mais pas de résultat. Alors, je suis complètement découragé, j'arrête. Ça ne sert à rien. Ça ne sert à rien. Neuf, je ne me sens pas digne. Hein. J'ai tellement de péchés, et puis j'en commence tout le temps que... Je ne peux pas évangéliser, quoi. Et 10, en fait, je n'ai pas honte de la croix ni de Dieu, mais j'ai honte de l'Église. Bon, alors, chacun peut peut-être en trouver d'autres raisons, mais si je vous les donne comme ça, et on va s'arrêter 2-3 minutes, enfin quelques minutes sur chacun de ces obstacles, c'est surtout pour demander à l'Esprit Saint, eh bien, de nous éclairer, de débloquer notre cœur, de le guérir aussi. De nous sortir de cette situation, de nous aider à dépasser cet obstacle. Alors, premièrement, l'évangélisation n'est pas nécessaire car Dieu sauve tout le monde. Il y a en effet un verset dans la première épître à Timothée, chapitre 2, verset 4, où saint Paul dit « Dieu veut que tous les hommes soient sauvés et qu'ils parviennent à la pleine connaissance de la vérité ». C'est en effet la volonté de Dieu. Et d'ailleurs, cela est répété très clairement plusieurs fois. Donc, vous prenez aussi Jean 3, 16. Dieu a tant aimé le monde qu'il a donné son propre fils, non pas pour juger, mais pour sauver le monde. Voilà la volonté de Dieu, en effet. Or, justement, pour l'accomplir, il n'est pas resté gentiment au ciel, là. Il a envoyé son propre fils. Ça veut dire que le salut passe nécessairement par le mystère de l'incarnation, c'est-à-dire par une médiation, le corps humain de Jésus, qui nous a donné le salut. Et donc, que Dieu veut sauver tout le monde, oui, mais au moment où il le fait, il agit d'une manière très concrète, c'est-à-dire qu'il va venir proposer son amour et son salut en Jésus, tout en laissant chacun libre de l'accueillir ou non. C'est-à-dire que Dieu sait bien que nous ne pouvons pas nous sauver tout seuls. Il ne veut pas nous sauver malgré nous, malgré notre volonté, parce qu'il ne veut pas s'imposer. Il veut proposer son amour. Il fait le cadeau de sa miséricorde, de son pardon, de son salut. Donc, mais comme tout cadeau, il faut le recevoir, quoi, pour qu'on se dise « j'ai reçu un cadeau ». Donc pour recevoir le salut, il faut l'accepter.
Donc on ira tous au paradis, oui, si on le veut, si on le décide, si on l'accepte. Donc vous voyez, il y a ici cette volonté bien sûr de Dieu de donner tout ce qu'il a, mais il a besoin d'intermédiaires et aussi d'une réponse très libre de la part de chacun. Alors je résume tout cela avec une parole de Saint Paul dans le Romains 10 que vous pouvez lire quand vous avez le temps, de 9 à 15. Si de ta bouche tu affirmes que Jésus est Seigneur, si dans ton cœur tu crois que Dieu l'a ressuscité d'entre les morts, alors tu seras sauvé. Oui, c'est pas la foi qu'on est sauvé, hein. C'est dans la foi qu'on va au paradis. Hein. Car c'est avec le cœur que l'on croit pour devenir juste, c'est avec la bouche que l'on affirme sa foi pour parvenir au salut. En effet, l'Écriture dit, « Quiconque met en lui sa foi ne connaîtrait pas la honte. » Ainsi, entre les Juifs et les païens, il n'y a pas de différence. C'est-à-dire, en gros, entre ceux qui font partie du peuple de Dieu de l'ancienne alliance et les autres qui sont à l'extérieur, il n'y a pas de différence. Tous ont le même Seigneur, généreux envers tous ceux qui l'invoquent. Pour l'invoquer, il faut être libre. En effet, quiconque invoquera le nom du Seigneur sera sauvé. Or, comment l'invoquer si on n'a pas mis sa foi en lui? Vous voyez la nécessité de la foi. Comment mettre sa foi en lui si on ne l'a pas entendu? Comment entendre si personne ne proclame? Comment proclamer sans être envoyé? Cette volonté de Dieu de donner le salut arrive jusqu'à nous, à chacun d'entre nous, pour rencontrer notre propre liberté et notre capacité de l'accueillir. Vous savez que le salut ne se fait pas comme ça automatiquement, quoi. Ceux qui pensent que Dieu sauve tout le monde, c'est qu'en fait, ils ne connaissent pas Dieu, en réalité. Alors, une deuxième chose par rapport à ce premier point, c'est donc une nécessité d'évangéliser, parce que, premièrement, il y a trois raisons. C'est une obligation, enfin, c'est en voie, là, hein, le mandat. Il vient d'abord du Seigneur. Une phrase que tout le monde connaît, on l'a entendu. Jésus lui-même qui dit ses dernières paroles, hein, avant sa montée au ciel, « Allez de toutes les nations, faites des disciples, les baptisant au nom du Père et du Fils et du Saint-Esprit. » C'est en Matthieu 28, 19. C'est vraiment la volonté du Seigneur qu'on a évangélisé, transmettre cet amour, le proposer. Deuxièmement, un mandat de l'Église. Alors, il y a le pape François qui, dans sa première audience générale en mars 2013, donc juste quelques jours après son élection, nous devons nous bouger vers nos frères et sœurs, surtout vers ceux qui sont les plus éloignés, ceux qui sont oubliés. Il y a un tel besoin de porter la présence vive de Jésus miséricordieux et riche en amour. Et plusieurs années avant, Jean-Paul II le disait, la mission du Christ rédempteur confiée à l'Église est encore bien loin de son achèvement. C'est le mot de la mission générale de toute l'Église qui n'est pas encore terminée, mais c'est comme un appel pour chacun d'entre nous. Et le pape Jean-Paul II dit, maintenant au terme du deuxième millénaire, c'était une lettre qu'il avait écrite avant l'an 2000, Redemptoris Missio, la mission du rédempteur. Donc, un regard d'ensemble porté sur l'humanité montre que cette mission en est encore à ses débuts. 2000 ans après, on est encore au début. Et que nous devrons nous engager de toutes nos forces à son service. Et enfin, il s'agit d'un service rendu à l'humanité. L'évangélisation missionnaire, dit toujours Jean-Paul II, est le premier service que l'Église peut rendre à tout homme et à l'humanité entière dans le monde actuel. Alors, je ne vais pas parler maintenant du contenu, pourquoi c'est un service à l'humanité, mais il suffit d'ouvrir un peu les yeux autour de nous et de se rendre compte qu'aujourd'hui, on a même oublié qu'est-ce que c'est qu'un être humain. Qu'est-ce que c'est une personne humaine, quoi. Qu'est-ce que c'est un homme? Qu'est-ce que c'est une femme? Vous voyez la base anthropologique, comme on dit. Bon, on a même cela. Eh bien, l'évangélisation commence aussi avec cela, vous voyez.
On a été créé par quelqu'un. Voilà. Bon. C'est pour dire, vous voyez, qu'on est encore au début de l'évangélisation. Premier point, c'est vraiment nécessaire. Parce qu'il s'agit, pour résumer, c'est un enjeu vital. C'est une question de vie et de mort, en fait. Que l'humanité ait puis cette occasion d'accueillir l'amour de Dieu qui veut nous sauver tous, en effet. Deuxième, ce n'est pas pour moi, il y a des gens qualifiés. C'est sûr que beaucoup pensent que ce sont les prêtres d'abord, ou les missionnaires, les religieux, les religieuses qui ont reçu cette mission, quoi. Donc c'est à eux de le faire. En plus, ils sont formés pour ça, et puis certains sont même payés pour ça. Eh bien, ils n'ont qu'à le faire, bon, ce n'est pas pour nous, les autres. Or, je vais vous lire ici tout simplement un passage du pape François dans sa lettre de l'Évangile de la joie, numéro 120. « En vertu du baptême reçu, vous êtes baptisé, ça vous concerne, chacun. Chaque membre du peuple de Dieu, c'est-à-dire chacun, chacune d'entre vous, est devenu disciple missionnaire. » En un mot, enfin un tiret si vous voulez, disciple-missionnaire. Chaque baptisé, quelle que soit sa fonction dans l'Église et le niveau d'instruction de sa foi, est un sujet actif de l'évangélisation. Et il serait inadéquat de penser à un schéma d'évangélisation utilisé par des acteurs qualifiés, pour des acteurs qualifiés, où le reste du peuple de Dieu serait seulement destiné à bénéficier de leur action. La nouvelle évangélisation doit impliquer que chaque baptisé soit protagoniste d'une façon nouvelle. Cette conviction se transforme en un appel adressé à chaque chrétien. Donc c'est le pape qui vous appelle, vous là, maintenant, pour que personne ne renonce à son engagement pour l'évangélisation, car s'il a vraiment fait l'expérience de l'amour de Dieu qui le sauve, il n'a pas besoin de beaucoup de temps de préparation pour aller l'annoncer. Il ne peut pas attendre d'avoir reçu beaucoup de leçons ou de longues instructions. Tout chrétien est missionnaire dans la mesure où il a rencontré l'amour de Dieu en Jésus-Christ. Si nous n'en sommes pas convaincus, regardons les premiers disciples qui, immédiatement après avoir reconnu le regard de Jésus, allèrent proclamer plein de joie « Nous avons trouvé le Messie ». Jean 1, 41 par exemple. Ou encore la Samaritaine, à peine eut-il fini son dialogue avec Jésus, devint missionnaire. Vous vous rappelez, il a laissé sa cruche là et il est parti tout de suite en disant « J'ai trouvé celui qui est venu sauver l'humanité ». Et beaucoup de Samaritains crurent donc en Jésus à cause de la parole de la femme. Ou encore Saint Paul, à partir de sa rencontre avec Jésus, aussitôt se mit à prêcher Jésus. Et le pape finit ce paragraphe en disant « Et nous ?» Qu'attendons-nous ? Troisième point, je ne sais pas comment faire. Alors, bon, ça vous va le pape François ? Oui, il est clair, pape François. Bon, ben, je vais le citer encore. Alors, toujours dans la même lettre, 127-128. Maintenant que l'Église veut vivre un profond renouveau missionnaire, il y a une forme de prédication qui nous revient à tous comme tâche quotidienne. Il s'agit de porter l'Évangile aux personnes avec lesquelles chacun a affaire. Donc, il ne faut pas chercher des trucs extraordinaires. On va regarder ceux qui sont tant les plus proches que celles qui sont inconnues. Il l'appelle prédication dans le sens d'annonce. Ce n'est pas une prédication en chair. C'est la prédication informelle, que l'on peut réaliser dans une conversation. C'est aussi celle que fait un missionnaire quand il visite une maison. Ça se fait de plus en plus dans les paroisses, d'ailleurs. Il y a des curés qui appellent les paroissiens, qui les forment un tout petit peu, pour leur dire, écoutez, vos voisins là, non pratiquants, là, personne ne les voit, comment faire? Parce qu'ils ne viendront pas, il faut aller les chercher. Bon, allons-y, on fait des visites. Puis ils partent comme ça. Je pense que vous entendez parler de ça de plus en plus maintenant. Bon, le pape prend cet exemple-là. Et il dit, être disciple, c'est avoir la disposition permanente de porter l'amour de Jésus aux autres. Et cela se fait spontanément, en tout lieu, dans la rue, sur la place, au travail, en chemin. Et après, dans le numéro 128, c'est quand même extraordinaire, ce petit passage s'appelle « De personne à personne ». Il dit ceci. « Dans cette prédication, toujours respectueuse et aimable, le premier moment
consiste en un dialogue personnel où l'autre personne s'exprime et partage ses joies, ses espérances, ses préoccupations pour les personnes qui lui sont chères et beaucoup de choses qu'elle porte dans son cœur. Il y a beaucoup de souffrances peut-être. Donc on parle avec quelqu'un, quoi. Bon, c'est une personne vivante, l'autre. Ce n'est pas une bête ou un bourreau ou tout de suite un terroriste, quoi. C'est un être vivant comme nous, avec deux yeux, normalement, hein, deux oreilles, deux pieds. Enfin. Donc le pape dit, voilà, vous entrez en contact avec eux. Vous leur dites bonjour, quoi. Deuxième moment, c'est seulement après cette conversation qu'il est possible de présenter la parole. C'est qu'il faut d'abord faire connaissance, quoi. Savoir avec qui on parle, qui est devant nous. On ne balance pas comme ça une vérité tout de suite. On reviendra tout à l'heure. Et donc, c'est dans un deuxième temps qu'on peut présenter la parole avec un P majuscule, que ce soit par la lecture de quelques passages de l'Écriture, ou alors une citation, ou une parole qui nous vient comme ça en tête, ou de manière narrative, on raconte, hein, on raconte une parabole, on raconte une histoire biblique, mais toujours en rappelant l'annonce fondamentale, l'amour personnel de Dieu qui s'est fait homme, s'est livré pour nous, et qui, vivant, offre son salut et son amitié. C'est l'annonce qui se partage dans une attitude humble de témoignage de celui qui toujours sait apprendre, avec la conscience que le message est si riche et si profond qu'il nous dépasse toujours. Ce résumé de la foi s'appelle kérigme. Bon, vous pouvez retenir ce mot, kérigme, le résumé de la foi. Jésus est mort et ressuscité pour nous sauver parce qu'il nous aime. C'est l'annonce, voilà. Alors, maintenant, parfois, ce message s'exprime de manière plus directe. D'autres fois, à travers un témoignage personnel, quelque chose qu'on a vécu nous-mêmes, un récit ou un geste, on peut partager quelque chose, on peut faire un geste très simple, ou la forme que l'Esprit-Saint lui-même peut susciter en une circonstance concrète. Vous voyez, c'est une invitation à nous abandonner à l'Esprit, de toute façon. Parce que nous ne savons pas ce qu'il faut faire, en effet, on verra tout à l'heure. Mais lui, il sait, l'Esprit-Saint, de quoi l'autre a besoin. Ben, laissons-nous tout simplement guider par lui. Si cela semble prudent, et si les conditions sont réunies, prudence, patience, un peu de sagesse aussi, il est bon, dit le pape, que cette rencontre fraternelle et missionnaire se conclue par une brève prière qui rejoint les préoccupations que la personne a manifestées. Ainsi, elle percevra mieux qu'elle a été écoutée et comprise, que sa situation a été remise entre les mains de Dieu, et elle reconnaîtra que la parole de Dieu parle réellement à sa propre existence. Alors, je pourrais vous donner beaucoup d'exemples, mais ça vous est arrivé à vous aussi d'écouter un peu quelqu'un et lui dire une petite parole de rien du tout qui la bouleverse complètement, quoi. Ou alors lui dire simplement, écoute, je vais faire une prière pour toi. Il y a beaucoup qui disent, oh ben moi je ne vais pas à l'église, je ne suis pas croyant, tout ça, mais si tu pries pour moi, je veux bien. C'est vraiment étonnant, c'est bizarre, mais ça arrive, hein. Ou alors quand on propose voilà, des soirées, des moments de prière où les gens viennent piocher une parole de Dieu, vous voyez là. Et bien ça arrive, c'est tout bête. Hein. Ils prennent une parole et ils sont complètement bouleversés, quoi. Parce que Dieu a quelque chose à leur dire. Et donc nous on a fait quoi? Ben rien, on les a rencontrés peut-être sous le parvis de l'église ou sous le marché et on leur dit, ben voilà, écoute, tu voulais bien voilà, entrer, faire une visite dans cette église. Ah ben oui, je veux bien, je n'ai jamais vu cette église. Bon, on rentre dedans, puis on leur dit, voilà, il y a des gens qui prient là. Mais devant, si vous voulez, vous pouvez prendre une parole écrite comme ça, qui vient de la Bible. Oui, pourquoi pas. Bon, ils piochent comme ça, comme c'était au loto, vous voyez. Ah ben, ça, c'est le nombre de fois que Dieu les attendait, vous voyez. C'est pas compliqué. Vous voyez, donc ça dépasse le cadre de dialogue dans une maison. Évidemment, vous allez dire, ça c'est un contexte tout à fait particulier que le pape propose, mais... C'est une situation dans laquelle nous pouvons nous trouver facilement hein, et que même nous-mêmes pouvons provoquer quand nous allons visiter notre voisine ou notre voisin, comme disait le père Benoît. Voyez des étapes. Vous voyez, ce n'est pas une technique. Hein. Et c'est le pape qui le dit. Alors, quatrième point. La foi est du domaine des privés, est une affaire privée. Donc, on ne se mêle pas de la vie intime des autres.
Mais justement, si on croit vraiment que chaque être humain a été créé selon l'image de Dieu et il n'est pas seul sur la terre, c'est un être social, eh bien, ce Dieu unique, c'est le même pour chacun. Donc, tous les enfants du même Dieu, ils sont des frères et des sœurs. Donc, il y a absolument entre nous un lien qui existe, humainement parlant, une solidarité hein, qu'on ne peut pas nier. Donc, quand on dit, parfois, quand les gens disent « la foi est privée », en fait, ils veulent dire que la foi est personnelle. Et le pape Benoît XVI l'a bien expliqué ça. Il dit non, la foi n'est pas de l'ordre du privé. Elle est personnelle parce que chacun doit s'engager personnellement, mais elle a toujours un caractère social et public. On est toujours lié aux autres, à tous les autres qui croient en Dieu. Et dans ce sens, le pape François encore, il dit ceci dans la lettre qu'il a écrite à la fin de l'année de la miséricorde. Vous savez que juste à la fin, il a écrit une petite lettre qu'on a oubliée, la miséricorde et la misère, dans laquelle il dit « c'est maintenant le temps de la miséricorde ». Donc, pour dire quoi? Que nous ne devons pas mettre de limite à l'action de l'Esprit-Saint. N'attristons pas l'Esprit qui indique toujours des chemins nouveaux pour annoncer à tous l'évangile du salut. Ça veut dire quoi? Ça veut dire que le partage, enfin, l'amour qu'on a reçu, on doit le partager, en fait. Donc, évangéliser, ce n'est pas porter atteinte à la liberté de l'autre, mais c'est partager une joie, communiquer ce qu'on a reçu. Et il y a une parole de Saint-Pierre qui a été lue ces jours-ci. Autrefois, vous n'aviez pas obtenu miséricorde, mais maintenant, vous avez obtenu miséricorde. Et encore, Saint-Pierre qui dit, vous êtes maintenant le peuple de Dieu, chargé d'annoncer les merveilles de celui qui vous a tiré des ténèbres et vous a transporté dans son admirable lumière. Donc, vous ne pouvez pas garder un trésor pour vous. Ce n'est pas possible. Ou alors, on n'y croit pas vraiment, quoi. François dit ceci, ne gardons pas jalousement seulement pour nous tout ce que nous avons reçu. Sachons le partager avec les frères souffrants pour qu'ils soient soutenus par la force de la miséricorde du Père. Et il s'agit d'une souffrance générale, enfin, sur tous ces plans, hein. pas comme physique, mais aussi morale, spirituelle. Que nos communautés s'ouvrent pour rejoindre ceux qui vivent sur leur territoire, pour qu'à travers le témoignage des croyants, la caresse de Dieu parvienne à tous. C'est simple, mais c'est quand même une vision, vous voyez, d'une grande douceur, d'une grande bonté d'un Père, quoi, hein, qui est le Saint-Père. Alors, c'est toujours lui qui nous dit vers qui il faut aller. Parce que certains disent, voilà, il ne faut pas entrer dans l'intimité des gens, et finalement... Bon, est-ce que tout le monde a besoin d'être évangélisé, quoi, en fait, hein? Parce que certains sont déjà croyants. Alors, justement, dans la même lettre Évangile de la joie, il dit au numéro 14 ceci, qui sont les destinataires de l'évangélisation? Et qu'est-ce qu'on appelle la nouvelle évangélisation? Il y a trois domaines, dit le pape. Premier lieu, c'est la pastorale ordinaire, animée par le feu de l'Esprit, pour embraser les cœurs des fidèles qui fréquentent régulièrement la communauté, sont des pratiquants donc, et qui se rassemblent le jour du Seigneur pour se nourrir de sa parole et du pain de la vie éternelle. L'évangélisation concerne d'abord les personnes catholiques et pratiquantes. Hein. Et le pape dit « embraser le cœur des fidèles par le feu de l'Esprit-Saint ». Il y a des doutes de la foi. « Mon père, je crois que j'ai perdu ma foi ». Ou alors, je ne sais pas prier. Je regarde comme ça et je me dis, mais attendez, vous dites le chapelet tous les jours. Ah ben oui, je dis tout le rosaire. Et puis, je vais à l'adoration et je vais tous les jours à la messe. Je dis, mais comment vous dites que vous ne savez pas prier? Ben, j'ai l'impression que je n'ai pas la foi. Ça m'est arrivé, hein. Bon, malheureusement, je suis bouche bée. Et puis bon. Et je commence à parler de l'Esprit-Saint. Je dis, est-ce que vous connaissez l'Esprit-Saint? Non. Mais vous le priez un peu? Oui. Et vous dites quoi, l'Esprit-Saint? Je vous salue, Marie, votre Père.
Je ne trahis pas de secret de confession, ne vous inquiétez pas, parce que ça, j'ai mélangé des témoignages différents. Il y a peu qui connaissent l'esprit, et on a tous besoin de ça. Donc, ne disons pas, pas la peine, voilà, mettons pas un obstacle comme ça, ouais, à l'esprit qui veut enflammer de son feu le cœur de chacun. Bon, voilà une première catégorie. Donc, le pape dit, il est clair, hein, il appelle ça pastoral ordinaire. Bon, c'est la paroisse aussi qui doit organiser tout cela, assurer aussi les sacrements. Bon. Il faut inclure dans ce domaine les fidèles qui conservent une foi catholique intense et sincère en l'exprimant de diverses manières, bien qu'ils ne participent pas fréquemment au culte. Il est gentil, hein, pas français, hein. C'est-à-dire que là, il s'agit des croyants qui se disent qu'ils sont non pratiquants, ils ne fréquentent pas tellement. Mais vous voyez, il les met dans cette première catégorie. Donc, cette pastorale de l'évangélisation, nouvelle évangélisation, donc, s'oriente vers la croissance de ceux qui ont la foi. La croissance. De telle sorte qu'ils répondent toujours mieux et par toute leur vie à l'amour de Dieu. Oh, justement, la pointe, l'essentiel dans ce dialogue-là, avec les croyants, pratiquants ou non, c'est qu'ils doivent devenir des missionnaires. En quoi ils doivent croître? Justement, laisser la grâce de la confirmation se déployer en eux. Comment eux, ils évangélisent? Est-ce qu'ils sont disciples missionnaires? Ou il y a quelque chose d'un peu handicapé dans la vie de chacun? Alors bon, vous comprenez bien que là, ça vous concerne vous aussi, hein, parce que je pense que vous êtes aussi dans cette catégorie-là. Demandons à l'Esprit-Saint voilà, de nous transformer vraiment le cœur dans le désir de l'évangélisation. Deuxième, un second lieu, dit le pape, rappelons le domaine des personnes baptisées qui pourtant ne vivent pas les exigences du baptême et qui n'ont pas une appartenance du cœur à l'Église et ne font plus l'expérience de la consolation de la foi. Il s'agit là du fait que l'Église, nous tous, hein, le pape dit l'Église en mère toujours attentive. Donc nous avons besoin d'avoir ce cœur attentif aussi, s'engager pour qu'elle vive une conversion. Donc l'Église en mère toujours attentive s'engage pour que ces personnes-là vivent une conversion qui leur restitue la joie de la foi et le désir de s'engager aussi avec l'Évangile. Donc on demande à l'Esprit-Saint comment aider ces personnes à vraiment se convertir, c'est-à-dire à se retourner vers le Seigneur et de redécouvrir le trésor extraordinaire qu'ils ont reçu, quoi, déjà. C'est-à-dire revenir à leur, voilà, à ce qu'ils disent, j'ai tout fait, j'ai tout reçu, tous les sacrements. Oui, mais qu'est-ce que tu as reçu, là? Tu sais ce qui s'est passé le jour de ton baptême? Et puis discuter là-dessus. Et ça peut aider énormément. Bon, je ne vais pas vous donner tout de suite les solutions, mais vous voyez, et être attentif à ça, et aider à la conversion. Enfin, remarquons que l'évangélisation est essentiellement liée à la proclamation de l'évangile à ceux qui ne connaissent pas Jésus-Christ ou l'ont toujours refusé. Beaucoup d'entre eux cherchent Dieu secrètement, poussés par la nostalgie de son visage, même dans les pays d'ancienne tradition chrétienne. C'est-à-dire que, il doit y avoir quelque chose quand même là-haut, hein. Oh, je sais qu'il y a un truc. Bon, récemment, il y a eu quelqu'un que j'ai trouvé qui me disait, mon père, je suis trop jeune. J'ai la vie devant moi. Bon, quand je serai plus âgé, là, je vais m'occuper de Dieu. Peut-être je vais revenir à l'Église, peut-être. Mais là, vous comprenez. Bon. Et le pape termine cela en disant « Tous ont le droit de recevoir l'Évangile. » L'Évangile qui veut dire une nouvelle qui est bonne. Et nous ne sommes pas là pour annoncer que des mauvaises nouvelles, tout le temps. Quelle est la bonne nouvelle qu'on a à dire à l'un ou l'autre? Les chrétiens ont le devoir d'annoncer sans exclure personne, non pas comme quelqu'un qui impose un nouveau devoir, j'anticipe maintenant sur le prosélytisme là, mais bien comme quelqu'un qui partage une joie, qui indique un bel horizon. Je vais passer à l'autre point. Je ne sais pas parler. Donc, je vais témoigner par mes actes. Et alors, je vais vous citer simplement un passage de Paul VI dans l'évangélisation.
de l'Evangelii Nuntiandi, donc le devoir d'évangéliser, numéro 22. Il dit ceci: la bonne nouvelle proclamée par le témoignage de vie devra donc être tôt ou tard proclamée par la parole. Il n'y a pas d'évangélisation vraie si le nom, l'enseignement, la vie, les promesses, le règne de Dieu, le mystère de Jésus de Nazareth, fils de Dieu, ne sont pas annoncés. Donc, il dit le pape clairement là, à l'époque, ça fait déjà longtemps depuis que c'est en 74, donc ça fait quelques années après 68. Hein. Mais il dit, eh bien, il ne faut pas se leurrer. Hein. À un moment donné, si dans le témoignage de vie, il n'y a pas l'annonce directe, ce n'est pas d'évangélisation. Et là, d'ailleurs, il y a beaucoup qui disent, bon, mon père, je fais beaucoup de bien, quoi. Hein. Je veux la philanthropie, voilà. L'humanisme, tout ça. Oui, justement, il y a beaucoup qui font beaucoup de œuvres hein, qui sont carrément anti-catholiques, hein, anti-foi, anti-tout, hein, et qui disent au centre, c'est l'homme lui-même. On met comme une divinité l'être humain. Et donc, évidemment, on peut tout faire hein, pour que l'homme, le développement personnel et tout ça. Le pape dit, voilà, il faut annoncer au-delà des gestes de charité, hein, comme on dit, le nom de Jésus, c'est lui qui sauve. Pourquoi ? Parce qu'il ne s'agit pas seulement d'une question de partage comme ça. Hein. Il ne s'agit pas non seulement d'annoncer le nom de Jésus comme une théorie, comme un concept abstrait, d'une vérité comme ça. Mais il s'agit d'adhérer à la personne de Jésus. Donc plus que d'adhérer à un programme de vie ou à une liste de règles, quoi. Une telle adhésion donc à la personne de Jésus, qui ne peut pas demeurer abstraite et désincarnée, se révèle concrètement par une entrée palpable, visible, dans une communauté de fidèles. Et si donc ceux dont la vie s'est transformée pénètre dans une communauté qui est elle-même signe de la transformation, signe de la nouveauté de vie, qui est l'Église, cette communauté sacrément visible du salut. Donc il s'agit, tôt ou tard, de participer au sacrement de cette Église. Donc vous voyez, ça va loin. Si on dit, je sais pas parler, quoi. Peut-être, mais... Il faut demander donc à l'Esprit Saint de nous aider à confesser notre foi, en fait, tout simplement. Je vais passer au sixième point.

vous sera donné à cette heure-là. Car ce n'est pas vous qui parlerez, c'est l'Esprit de votre Père qui parlera en vous. C'est clair, hein? Donc, voilà pourquoi on a absolument besoin de demander à l'Esprit Saint, cet Esprit déjà reçu, eh bien, de nous apprendre. Après, bien sûr, une fois qu'on ressent ce désir de s'exprimer, on va se rendre compte que, eh bien, oui, nous manquons de formation peut-être, hein, qu'on ne sait pas tout, c'est sûr. Mais on a l'occasion aussi, justement, de prendre le temps peut-être, si on ne l'a jamais fait, par exemple, de lire un évangile d'un bout à l'autre. Mais lire un évangile d'un bout à l'autre, ça nous permet déjà de savoir un peu plus quoi, de qui il est, comment il pense. Et aussi les actes des apôtres. C'est la vie de l'Église cette fois-ci. Ne serait-ce que cela, ça peut nous former énormément. Quoi, hein. Et en général, la parole de Dieu. Voilà. Donc il ne s'agit pas de faire nécessairement des études de théologie extraordinaires. Et puis enfin, l'enseignement vient souvent du dialogue avec les gens. C'est-à-dire que nous, peut-être, on ne sait pas quoi dire tout le temps, mais quand on écoute les personnes, eh bien, on apprend beaucoup, beaucoup de choses, en fait. Et on se rend compte, en fait, de la façon dont le Seigneur a travaillé lui-même en nous, déjà, et comment il nous a enseigné, comment il nous a appris. En tout cas, vous pouvez noter ça aussi, Philippiens 3, Saint Paul lui-même qui dit, voilà, ben, je suis toujours en progrès, je ne peux pas dire que je suis arrivé au bout de mon chemin. Je ne suis pas encore devenu parfait. Hein. Donc, je poursuis ma course et je cours vers le but. Donc, il ne faut pas se décourager. Quoi, hein. Et puis, se former, ça, c'est toujours une nécessité. Septième point, je ne veux pas faire du prosélytisme. Donc, on va m'accuser que je vais chercher des adeptes. Or, comme on l'a entendu tout à l'heure, il s'agit de témoigner d'un amour de Dieu qui n'a rien à voir avec le prosélytisme. On ne cherche pas d'abord à faire grossir les rangs des chrétiens, mais à annoncer cet évangile de Jésus. Alors Jean-Paul II le dit, l'Église propose, elle n'impose rien, elle respecte les personnes et les cultures, elle s'arrête devant l'autel de la conscience. Donc notre évangélisation va rencontrer à un moment donné peut-être un refus de quelqu'un, eh bien, c'est la conscience de cette personne-là qui est la voie où Dieu lui-même peut se manifester un jour. Et donc ici, par rapport à cela, on peut garder dans notre tête, oui, cette délicatesse de Jésus, lui, qui frappe à la porte, lui, hein, il frappe à la porte. Si quelqu'un m'ouvre, j'entre. Sinon, ben, j'entre pas. Il va jamais entrer par effraction. Et il y a une petite règle aussi qui nous est proposée souvent dans la évangélisation, l'image du feu rouge et du feu vert. Quand vous êtes en feu rouge, vous faites quoi? Bah, vous freinez. Vous n'allez pas... Bon, après, chacun fait comme il veut. Hein. Mais normalement, vous arrêtez au feu rouge. Eh bien, quand quelqu'un ne veut pas écouter, voilà, vous montre vraiment une opposition. Vous ne forcez pas. Il ne faut pas dire à tout prix, il faut absolument que je te convertisse, quoi. Hein. Parce que ce n'est pas ça qu'Yvonne a fait hein, tout à l'heure. Voilà. Et en revanche, s'il y a une ouverture, une question, voilà, pensez au feu vert. Et là, vous y allez. Mais bon, doucement quand même. Hein. Il y a l'exemple de Saint Matthieu, un exemple très simple, qui nous montre comment l'Église ne grandit pas par prosélytisme, mais par attraction. Vous savez ce qui s'est passé après la conversion de Lévi? Lévi, c'est un publicain, celui qui est le collecteur d'impôts, où on pense que c'était aussi pas très, très honnête. Il a fait un grand repas chez lui. Et il a invité qui? Ben, ses copains, ses amis. Qui étaient ses amis? Parce que les pharisiens les ont nommés. Hein. Les publicains, les prostituées, les pécheurs. Les pécheurs. Et Jésus mangeait avec eux. Matthieu a dû attirer plein de gens chez lui en disant « Hé les gars, c'est extraordinaire qui m'est arrivé. J'ai rencontré Jésus, qui m'a pardonné. Et en plus, il m'a demandé d'être son disciple. Donc, je vais vous dire adieu. Hein. Donc, si vous voulez, on va faire une grande fiesta hein, chez moi, là, d'adieu, quoi.

Et ben, ils sont venus. Il a imposé rien, le pauvre Matthieu, là. Comme les autres apôtres, d'ailleurs. Et puis même Jésus lui-même, il a attiré vers lui. Vous voyez, les foules venaient le toucher parce qu'ils sentaient qu'il y avait une bonté chez lui. Et il parcourait les villages partout en donnant que de l'amour. Attraction. Qu'est-ce que nous pouvons faire, voilà, pour attirer, vous voyez? Et donc, dans une discussion, nous ne pensons pas du tout que, voilà, si on ne va pas évangéliser telle ou telle personne, alors là, le Seigneur va nous rayer de la liste des sauvés du livre de vie. Il y a malheureusement des groupes comme ça qui pensent qu'ils ont des normes, hein, de tel nombre de personnes à évangéliser dans une année, quoi, hein. Donc ils font tout pour y arriver, quoi. Mais ce n'est pas ça l'évangile, hein. Et le nombre de 144 000, là, de sauvés, vous voyez? En fait, c'est un chiffre symbolique parce que si vous lisez, enfin, ça concerne ceux qui sont sauvés dans l'Ancien Testament. Mais quand vous lisez le texte après dans les Actes des Apôtres, dans l'Apocalypse, il y a des myriades et des myriades et des myriades, hein, qui sont, voilà, invités à participer au royaume de Dieu. C'est l'amour qui attire, en fait, et qu'on a à partager. Donc, en levant dans notre tête, voilà, tout ce désir voilà, de puissance aussi, hein, ou de manipulation aussi. L'Esprit Saint va nous éclairer là-dessus. Le huitième point, obstacle possible, j'ai essayé, pas de résultat. Eh bien, les résultats ne nous appartiennent pas, hein, parce que le Seigneur ne nous demande pas d'avoir des résultats immédiats. Sainte Bernadette à Lourdes, vous voyez, vous vous rappelez ce qu'elle disait? Je suis chargé de vous le dire. Et donc, elle est complètement voilà, abandonnée à cette action de l'esprit. Et vivre dans une grande humilité, eh bien, c'est vraiment cela que nous avons à vivre, dans la miséricorde et dans l'humilité, en disant, en étant conscient que c'est l'Esprit Saint le principal acteur de l'évangélisation. C'est lui qui nous envoie, nous, bien sûr, c'est lui qui nous prépare, qui nous éclaire, qui nous guide, mais c'est lui, l'Esprit, qui touche déjà le cœur de ceux et celles qu'on rencontre, hein, qui prépare leur cœur. Et donc, c'est son travail à lui dans le cœur de chacun. Et si, après d'autre part, si on commence à être juge de succès de notre évangélisation, bon, on est quand même très mauvais juge, parce qu'on ne sait pas ce qui va se passer dans un jour, 3 mois, 3 ans, où une parole qu'on a dite à quelqu'un va tout d'un coup sortir, jaillir dans le cœur, dans l'esprit de telle et telle personne. Ça vous est peut-être arrivé à vous aussi de vous rappeler tout d'un coup de quelque chose qui vous est arrivé il y a 10 ans, quoi. Enfin, une parole où le Seigneur vous a touché le cœur, vous a laissé ça de côté, et puis tout d'un coup, vous comprenez le sens aujourd'hui. Laissons l'Esprit Saint travailler dans le cœur des gens. Ce n'est pas nous qui changeons leur cœur. C'est le seul Seigneur qui a ce pouvoir-là. Mais bon, voilà, il a besoin de nous comme des instruments humbles et dociles. Je cite donc Paul VI, donc, qui dit que l'Esprit Saint est l'agent principal de l'évangélisation. C'est lui qui pousse chacun à annoncer l'Évangile et c'est lui qui, dans le très fond des consciences, fait accepter et comprendre la parole du salut. Ce qui compte, c'est vraiment garder la joie, hein, dans toutes circonstances, même devant un échec apparent. Ça, le pape François dit, hein, il y a des chrétiens qui semblent avoir un air de carême sans Pâques. Un évangélisateur ne devrait pas avoir constamment une tête d'enterrement. Bon, il est clair, hein. C'est vrai que ça peut être triste, et puis l'Esprit Saint peut garder en nous la joie et cet optimisme permanent. Neuvième obstacle possible, je ne suis pas digne, parce que j'ai tellement de péchés, et puis ça ne va pas passer, quoi. Et puis de quel droit je vais évangéliser alors que moi-même je suis loin de beaucoup de choses? Eh bien, c'est vraiment une tentation, cela, hein. Alors, si vous avez des péchés, ben allez vous confesser. Pourquoi vous traînez, vous restez dans cet état? Non, mais soyons honnêtes, je ne suis pas digne. Ben, personne n'est digne, de toute façon. Mais justement, le Seigneur nous appelle pour nous rendre dignes, hein. Ça, je pense que vous l'avez compris durant ces jours, vous avez vécu la miséricorde. Alors, ne dites pas, je ne trouve pas un prêtre pour me confesser, parce que si on cherche, on trouve, hein. Même s'il est sourd et aveugle, c'est encore peut-être... C'est peut-être encore mieux pour certains, d'ailleurs. Mais vous allez le trouver. Je connais des personnes ici
qui font 1400 km en un week-end pour venir se confesser, qui passent, qui font un pèlerinage pour venir à Palais-Monial. Bon, peut-être qu'ils ne savent pas qu'il y a des curés peut-être plus près, mais enfin, ils trouvent que dans le cœur de Jésus, il y a quelque chose. Eh bien, ça, c'est une première chose. Et deuxièmement, il faut quand même regarder un tout petit peu, hein, se rappeler que les apôtres que Jésus a choisis, hein, vous pensez qu'eux, ils étaient dignes, hein? Ce ne sont pas des surhommes, hein, ni des intellectuels de haut vol, bardés de diplômes. Ce sont des gens simples, des gens normaux, quoi, comme vous, comme moi. Parmi eux, Jésus n'hésite pas à appeler, tout à l'heure, je vous donnais l'exemple de publicain, ou un collaborateur, un pêcheur public encore. Il entre dans la maison de Zachée aussi. On peut penser aussi à Marie-Madeleine, quand on y pense quand même, hein. Quelqu'un dit qu'il avait sorti 7 démons d'elle, qu'elle était la pauvre femme complètement ligotée, quoi, dans ses péchés. Mais Jésus l'a choisi comme l'apôtre des apôtres. Quelle miséricorde! Donc, franchement, lisez par rapport à ça le début de cette lettre, miséricorde, la miséricorde et la misère, où le pape explique un peu, c'est magnifique. Donc, il a choisi, voilà, des pharisiens aussi, hein. Des pharisiens qui se sont convertis. Et c'est donc des pécheurs que Jésus a pris pour fonder son Église. Et Paul le dira, nous portons un trésor dans des vases d'argile pour que cet excès de puissance vienne de Dieu et non pas de nous. Ici, à Palais-Monial, pour prendre un exemple concret, Jésus dit à Marguerite Marie pareil, hein, mon amour va se répandre à travers ton moyen et je t'ai choisi, toi, comme un abîme d'indignité et d'ignorance. C'est très sympa. Hein. Puis il a dit d'autres choses encore plus dures. Et il rajoute, pour que tout soit fait par moi, qu'on ne pense pas que ça vient de toi. Quoi. Et Jean-Paul II, parlant de Pierre, de ses successeurs, va dire encore, dans une autre lettre, il est important d'observer que la faiblesse de Pierre et de Paul montre que l'Église est fondée sur la puissance infinie de la grâce. Donc, ne nous cachons pas sur cet aspect-là, hein, je ne suis pas digne, je ne dois pas évangéliser. Ben non, allez vous confesser, vous allez témoigner de la miséricorde de Dieu pour vous. Hein, voilà. Dieu m'a pardonné, je suis content maintenant. Ça, c'est clair. Hein. Bon, dernier point, au possible comme obstacle, je n'ai pas honte de Dieu, mais j'ai honte de l'Église. Bien sûr que je pourrais dire, ben oui, il y a de quoi. Hein. Parce que quand on parle des prêtres, aujourd'hui, par exemple, de l'Église, on dit quoi d'eux? Oui, eh bien, c'est très beau, c'est vrai, mais tous ces saints prêtres, eh bien, nous avons besoin, enfin, eux, ils ont besoin, ces saints prêtres, d'apprendre à évangéliser un peu et d'être plus miséricordieux. Je pense que vous pensiez au père Jean-Rodolphe, je crois. Hein. Hein? Parce que, vous voyez, il écoute attentivement l'enseignement comme s'il a des choses à apprendre. Eh bien, ce que vous appelez saints prêtres, n'ont aucun mérite. Et tout est la grâce de Dieu. Quoi. Donc, invoquez encore plus l'Esprit Saint pour chacun. Mais c'est pour dire, l'image de l'Église aujourd'hui, si on ouvre les yeux un peu, il faut être réaliste. Hein. Ne vous laissez pas embobiner par les masses médias et tout ça, qui vous disent que tout va mal. Quoi, hein. C'est une réalité, oui, que dans l'Église, il y a des pécheurs, et que les témoignages que parfois on donne justement à la sortie de la messe, ce n'est pas d'une grande charité, qu'on n'est pas capable de dire bonjour aux nouveaux, et on passe à côté de beaucoup, et on rentre chez soi parce que le poulet est en train de cramer, et on dans le four. Mais ce qu'on doit demander à l'Esprit Saint, c'est d'aimer vraiment cette Église que Jésus a fondée. Il a aimé lui-même, s'est livré pour elle, comme dit saint Paul. Et celui qui a l'esprit missionnaire va éprouver le même amour que le Christ pour les âmes. Il va aimer l'Église comme le Christ. Jean d'Arc disait, le Christ et l'Église, mais ta vie, c'est tout un. Alors, si on va commencer à critiquer l'Église, on va détruire notre effort apostolique aussi de mission, hein. L'Église est notre mère.
Bien sûr qu'aucune mère n'est parfaite, l'Église non plus, mais justement, elle n'est pas parfaite parce que moi, je ne suis pas parfait. Donc, il faut éviter deux excès. D'une part, il ne s'agit pas de défendre l'Église non plus bec et ongles, touche pas mon Église, et de finir par être agressif. Ça, ce n'est pas un témoignage, c'est un contre-témoignage. Hein. C'est Dieu lui-même qui défend sa propre Église. Hein. Et d'ailleurs, ça fait 2000 ans que ça tient debout, 2000 ans, hein, et bien ça va tenir encore, ce n'est pas à cause de nous, hein, de notre sainteté, hein, c'est à cause du fait que l'Esprit Saint est là. Quoi. Et l'autre excès, se désolidariser, comme justement avoir honte. Hein. Là, ce n'est pas en critiquant tel ou tel catholique autour de nous que nous allons évangéliser non plus. Hein. C'est-à-dire en étant d'accord avec les gens, en disant « bah oui, tu as raison, on l'a fait hein. ». Alors, ce que le curé nous a fait, c'est épouvantable. Hein. Je ne veux plus le voir en peinture. Hein. Donc, c'est pour ça que d'ailleurs j'ai quitté. Puis, tu peux venir avec moi d'ailleurs à la paroisse à côté. Là, le curé est gentil. Hein. Ce n'est pas comme le nôtre. Quoi. Enfin, pardon, mais... eh bien, Jésus lui-même a voulu nous laisser, voilà, membres de cette même Église, pour nourrir avec son corps ses sacrements. Et puis même quand certains ont voulu le quitter... Eh bien, il y a Pierre qui dit « À qui est-ce que nous allons aller ? Où est-ce que nous irons, Seigneur ? C'est toi qui as la parole de la vie. Donc, c'est toi qui nous as donné cette Église, ben voilà, et nous devons l'aimer. » Alors, je vais terminer justement pour vous inviter à une prière pour demander ensemble que l'Esprit de force vienne habiter notre cœur et nous remplisse de cette audace, en fait. Et je vous laisse le dernier passage. Dans la dernière lettre du pape, l'exhortation apostolique, soyez dans la joie et l'allégresse. Voyez, l'appel à la sainteté, à partir du numéro 129, il parle justement de cette audace missionnaire qui est une grâce à demander. Je vais vous proposer la prière du cardinal Newman, plutôt. Seigneur Jésus, inonde-moi de ton esprit et de ta vie. Prends possession de tout mon être, pour que ma vie ne soit qu'un reflet de la tienne. Rayonne à travers moi, habite en moi, et tous ceux que je rencontrerai pourront sentir ta présence auprès de moi. En me regardant, ils ne verront plus que toi seul, Seigneur. Demeure en moi, et alors je pourrai, comme toi, rayonner, au point d'être à mon tour une lumière pour les autres. Lumière, Seigneur, qui émanera complètement de toi. C'est toi qui, à travers moi, illuminera les autres. Ainsi, ma vie deviendra une louange à ta gloire, la louange que tu préfères, en te faisant rayonner de l'amour que te porte mon cœur. Amen.

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2: Ceux que Dieu a rendus justes, il leur a donné sa gloire. Romains 8, 30.

0: Alors aujourd'hui, nous parlons d'un saint que tous connaissent. On connaît tous ce saint. Saint Jean-Marie Vianney, plus connu sous le nom du saint curé d'Ars, qui est le saint patron de tous les curés de l'univers. Donc mon saint patron à moi, pas vous à moi. Alors bien sûr, tous nous connaissons la vie du saint curé d'Ars. Je pense qu'il fait partie de ces saints dont même ceux qui ne pratiquent pas ou ont oublié la pratique, ont oublié même de vivre leur foi, connaissent le saint curé d'Ars. C'est comme sainte Thérèse de l'enfant Jésus, la petite Thérèse. Il fait partie, saint Bernadette Soubirous, il fait partie de ces saints populaires, de ces saints aimés par les gens, de ces saints qui, même si les personnes ne pratiquent pas leur foi catholique le mieux possible, ont un petit attachement, en tout cas, ou un lien prégnant avec l'Église, avec la foi, par saint Jean-Marie Vianney, ou par saint Joseph, ou par sainte Thérèse de l'Enfant Jésus, ou par la Vierge Marie, ou par saint Bernadette Soubirous. Jean-Marie Vianney, nous le connaissons tous. Si on devait résumer sa vie en quelques mots, lui-même l'a résumé dans sa prière et dans son acte d'amour où il dit « Je vous aime, mon Dieu, et mon seul désir est de vous aimer jusqu'au dernier soupir de ma vie. » En disant cela, je pourrais arrêter la conférence maintenant parce que tout est dit sur Jean-Marie Vianney. Sa vie, ça a été ça. Ça a été d'aimer Jésus à chaque instant de sa vie. Il naît dans une famille de cultivateurs à Dardy, près de Lyon, le 8 mai 1786. Cette date est importante parce que nous sommes encore dans l'Ancien Régime. Le souverain est Louis XVI, mais 3 ans après, il y a la Révolution française, 1789. Et Jean-Marie connaît une enfance qui est dans une famille qui est réellement, profondément chrétienne, fervente. Et il est marqué aussi par l'amour de ses parents. L'amour que son père et sa mère se donnent vont marquer à vie aussi Jean-Marie Vianney. Et ça, c'est très important. Rappelons-nous, dans le mariage, l'homme se donne à sa femme et sa femme se donne à son mari pour ne former plus qu'un. Donc la dimension du don, il va la découvrir déjà dans l'exemplarité de ses parents. Tout simplement, papa, maman s'aiment profondément, vivent leur amour le plus chrétiennement possible, le plus donné, et donc automatiquement, les fruits en sortent. Et donc, notre petit Jean-Marie naît dans cette famille. Nous sommes en 1786, la Révolution arrive, 1789, 1791, il y a la constitution civile, 90-91, la constitution civile du clergé, c'est-à-dire que les prêtres doivent jurer, prêter serment sur la République. C'est-à-dire, on va résumer de manière schématique, peut-être certains historiens me diront que je vais un peu trop loin, mais ce n'est pas grave. Vous oubliez Dieu, vous oubliez vos vœux, la République est plus importante. Plus de 90%, je crois que c'est 95% du clergé français refuse. Il faut s'imaginer, refuse. Refuse cette constitution civile du clergé qui est sortie de l'esprit malin et sadique d'un évêque français. Malheureusement pour nous, c'est Monseigneur de Talleyrand, prince de Bénévent, Talleyrand-Périgord, évêque d'Autun. Oui, comme vous dites. Donc, cette situation va marquer. Et donc, derrière, il va y avoir dans l'Église de France deux clergés. Il y aura ce qu'on appellera les assermentés, ceux qui ont prêté serment, hein, les prêtres jureurs, comme on disait, ou les clandestins, les prêtres réfractaires, qui vont refuser. Et, bien sûr, une persécution va s'en suivre sur ces prêtres. Beaucoup vont être arrêtés, certains vont être massacrés, les journées de septembre en 1792, par exemple, où le bienheureux Claude-Sylvain Ménot de Bizefranc, natif de Digoin, fera partie des martyrs des journées de septembre, mais aussi avec les pontons de Rochefort par la suite, mais aussi les mariages républicains dans la Loire à Nantes, où on attachait un prêtre et une religieuse l'un à l'autre, nus, et on faisait couler la barque au milieu de la Loire. Donc, vous imaginez l'ambiance. Donc, bien sûr, la Révolution arrive et il n'y a plus de messe, bien sûr, même si la messe, officiellement, n'a jamais été interdite, il faut le savoir, ça. On n'a jamais interdit la messe pendant la Révolution française. On pouvait célébrer la messe. Alors, bien sûr, il fallait jurer, mais la messe pouvait continuer à être célébrée en public, à la différence d'il y a 2 ans. Mais cela est autre chose. Toujours est-il, donc, il vit, la Révolution française va marquer aussi Jean-Marie Vianney. Déjà, dès sa plus tendre enfance, parfois on le perdra. Un jour, sa mère le cherche, elle ne sait plus où il est, et il est dans la grange, avec une petite statue de la Vierge Marie à la main, il a 4 ans, 5 ans, en train de prier la Vierge Marie. Donc déjà, cet enfant, Jean-Marie, a aussi cette sensibilité de Dieu, cette attirance de Dieu, ce désir de se mettre de côté pour rester avec son Dieu. Et donc, il va, bien sûr, la famille est très fervente, et les prêtres réfractaires passent de maison en maison chez les bons chrétiens, chez ceux qui, voilà, ils savent. Et la maison des Vianney est un lieu où on accueille les prêtres. Donc il y a la messe à la maison. Il y a des prêtres qui se cachent. Et Jean-Marie Vianney fera sa première confession à la maison. Non pas dans une église, mais devant l'horloge de l'horloge familiale. Il fera sa première communion dans la grange, en cachette. Et puis, par la suite, il fera sa première communion à l'âge de 13 ans, en 1799. C'est assez tard. Puis, petit à petit, les choses vont reprendre. Napoléon Bonaparte, en 1802, désire rétablir la paix religieuse en France, bien sûr en ayant toujours la main, avec le concordat et les articles surtout organiques. Ça, mais ce sera une autre. Ça sera le cadre peut-être d'une autre conférence. Et donc, l'Église, on peut revenir à la messe. Le culte redevient plus facile. Et donc, les prêtres reviennent, en tout cas ceux qui ont survécu, reviennent. Et malheureusement, Donc, non, pas malheureusement. Si, malheureusement, les communes aussi, pendant un certain temps, sont restées sans instituteurs, sans éducation. Donc, les enfants ne savent plus lire ou écrire. Ils ont des difficultés. Il faut s'imaginer que la Révolution française, née des Lumières, soi-disant éclairant les esprits, le niveau de lecture et d'écriture après la Révolution française est catastrophique en France. Chez les petits garçons, mais encore pire, chez les femmes, chez les filles. Alors qu'il y avait, si je ne me trompe pas, je vérifierai le chiffre, mais à peu près avant la Révolution française, 65% des Français savaient lire et écrire. Le taux chute. Et donc, la majorité des enfants à la suite de la Révolution française ne savent ni lire ni écrire. Et Jean-Marie Vianney fréquente l'école à nouveau à l'âge de 17 ans. Donc, à 17 ans, mais il est accueilli dans l'école presbytérale par le curé, l'abbé Ballet, curé d'Écully, curé concordataire. Il faut préciser, au moment du concordat, l'Église, malheureusement, va vivre une séparation. Des prêtres et des laïcs, des croyants, ne vont pas comprendre le concordat et ne vont pas l'accepter. Il y aura ce qu'on appelle, dans la région de Lyon, la petite église. Chez nous, on les appelle les blancs. En Saône-et-Loire, particulièrement dans le Brionnais, dans certains endroits, on les appelle les bleus. Ce sont des gens qui ont refusé le concordat. Parce que Napoléon était issu de la Révolution. Et donc, même si il était un soldat, il a combattu, mais il n'a pas fait partie des massacres et ainsi de suite pendant la Révolution française, il est un enfant de la Révolution française. Et beaucoup vont ne pas comprendre ce concordat et n'ont pas l'accepter en disant « Nous avons tenu, nous avons été fidèles à la foi, nous avons été fidèles à l'Église ». Nous avons été fidèles au pape et aujourd'hui le pape signe un concordat. Nous ne comprenons pas. Donc c'est pour ça que, quand je vous dis l'abbé Ballet, un prêtre concordataire, on est dans la région de Lyon. Donc c'est très important, beaucoup. La petite église était très présente dans le Lyonnais. Donc toujours est-il, donc notre bon Jean-Marie Vianney suit les cours à l'école presbytérale. C'est un élève médiocre, non parce qu'il ne travaille pas, mais parce qu'il a commencé l'école très tard. Il a des difficultés. Et ses connaissances vont se limiter à l'arithmétique, un peu d'histoire, un peu de géographie. Malheureusement, il y a une matière qui, pour lui, est extrêmement difficile, mais pourtant qui est extrêmement importante, le latin. Par la suite, vous verrez au séminaire, il aura comme annotation sur pas son bulletin, mais dossier, débilissimum. Ça veut dire extrêmement faible. Mais la providence est là. Le bon Dieu a vu l'âme qu'il y a chez le Saint curé d'Ars, c'est Jean-Marie Vianney. Il sait que ça va être quelqu'un, ça va être un bon prêtre. Donc tout va se passer, malgré les petites épreuves, malgré les difficultés, le bon Dieu et la Vierge Marie ne lâcheront jamais, jamais notre Jean-Marie Vianney. Puis, en 1809, il a 23 ans. Rappelons-nous, nous sommes à l'époque de l'Empire. Napoléon se bat. Il y a toute la grande épopée napoléonienne, la grande armée. Et la guerre d'Espagne va réclamer beaucoup de monde. Et Jean-Marie est appelé. Pourtant, les étudiants ecclésiastiques sont exemptés du service militaire. Il est séminariste. Et pourtant, les vicaires généraux de l'époque le laissent partir parce qu'il, comme il est malheureusement très faible en études, considéré par certains de ses pairs, de ses professeurs, comme bête, voilà, il faut le dire, bah, on ne peut pas faire croire que ce garçon qui est chétif, qui est mal habillé, qui est bête, qui a des études, faire croire qu'il est séminariste. Donc on le laisse partir. Et Jean-Marie, en fait, déserte. Il va se cacher. Il va se cacher. Alors, il y a plusieurs versions disant qu'il a fait croire qu'il était malade, d'autres il s'est caché dans une grange. Mais toujours est-il, c'est qu'il déserte. Bien sûr, les autorités vont essayer de le retrouver. Heureusement, en 1810, Napoléon va signer un décret qui va amnistier les insoumis à condition qu'ils se mettent à disposition des autorités départementales. Mais Jean-Marie Vianney, malgré cela, décide de rester déserteur. Il faut savoir que ceux qui sont mis sous les autorités départementales sont fait arrêter, se retrouvent au cachot ou ont été obligés de partir au combat. Les autorités refusent de croire que le papa de Jean-Marie ne sait pas où est caché son fils. Son fils, il ne savait pas où était caché son fils. Ça, il faut le savoir. Le père de la famille ne savait pas. Il va avoir de lourdes amendes. Et le jeune frère de Jean-Marie va prendre la place de son frère pour contre une indemnité payée par son père. On pense que le papa de Jean-Marie n'a pas réussi à pardonner à son fils ce qu'il avait fait. Puis, en 1812, n'étant plus considéré comme déserteur, notre ami Jean-Marie se présente au petit séminaire de Verrières, qui avait été ouvert clandestinement. Parce que, dans le Concordat, Napoléon avait décidé qu'il n'y ait qu'un des petits séminaires par département. On veut bien libérer l'Église catholique, on veut bien qu'il y ait des messes, on veut bien qu'il y ait des curés, mais quand même pas trop. Et donc, il fait son petit séminaire. Il est très mauvais en philosophie, très mauvais, bien sûr, en latin. Il est dispensé quand même de l'année de physique et va être envoyé directement faire sa théologie au grand séminaire de Saint-Irénée de Lyon. Il est à la charge du séminaire, parce que son père a refusé de financer les études de son fils. Et il va être envoyé chez son curé parce que ses capacités sont insuffisantes. Il est bête. Toutefois, le bon abbé Balay, vraiment la providence du Seigneur est là. Elle a mis l'abbé Balay sur le chemin du curé d'Ars. L'abbé Balay va être là tout au long de tout ce moment de la formation du curé d'Ars jusqu'à ce qu'il soit prêtre, va persuader les vicaires généraux, les autorités, en leur disant, mais non, mais ok, il a des difficultés, mais regardez sa piété, regardez son âme, regardez, il a une âme de prêtre. Et ça va suppléer à son ignorance, et il sera ordonné prêtre le 13 août 1815 par Monseigneur Simon au grand séminaire de Grenoble. Oui. Et il va être envoyé comme vicaire à Écully, chez le bon abbé Balay. Malheureusement, tout se passe bien chez l'abbé Balay. C'est la vie magnifique. Ils ont une vie pieuse. Il y a une vie simple, sobre. On prépare les sermons, on dit la messe, on va visiter les gens, on fait le catéchisme. On a une vie aussi pauvre. Malheureusement, l'abbé Balay meurt. Et le curé d'Ars reste vicaire d'Écully. Mais il a un curé qui arrive, qui lui ne partage pas tout à fait tout cela. Il arrive avec ses meubles, il arrive avec sa prestance, il aime bien les repas bien saucés, tout ce qu'il faut, alors que chez l'abbé Balay et chez l'abbé Vianney, on mangeait une soupe, on mangeait un peu, on allait manger chez les paroissiens, et ce qu'on nous donnait, on le donnait aux pauvres. Là, c'est différent. Chez l'abbé Balay, c'est voilà, plus clinquant. Ça se passe chez le nouveau curé, ça se passe mal. Et bien sûr, le curé s'en plaint. Il dit, mais qu'est-ce que vous m'avez donné comme vicaire? Il est triste à mourir. Et en 1818, il est nommé chapelain d'Ars. Ars est un petit village, même pas un village, c'est une chapelainie, c'est même pas une paroisse. 200 habitants dans les Dombes. Alors imaginez-vous les Dombes au 19e siècle comme au 18e siècle, c'est pas un endroit, c'est pas Syracuse, hein. C'est pas les Seychelles. C'est des marais, c'est brumeux, c'est froid, c'est humide. Il faut savoir qu'il y a eu encore, au 19e siècle, il y avait encore des problèmes de paludisme. Donc c'est vraiment un terrain un peu hostile. En même temps, c'est un lieu qui est aussi, au niveau de la foi, très pauvre. Rappelez-vous, il faut quand même savoir que nous sommes au 1818, la Révolution française est passée par là. Les campagnes ont été ravagées par l'idéologie de la Révolution française. Ça a été ravagé. On n'a pas baptisé, on ne fait plus ses Pâques, on ne va pas à la messe. Même l'église, les églises étaient devenues des granges, des écuries. Pour, dans certains endroits, veuillez m'excuser, des lieux de mauvaise vie, et ainsi de suite, voire parfois détruites totalement. Et donc, il arrive à Ars. Alors, quand on le nomme curé d'Ars, beaucoup, on dit voilà. On nomme Jean-Marie à Ars parce qu'on se dit ben, il n'est pas capable de faire autre chose. Il n'est pas capable de faire autre chose. Ce n'est pas possible. Et donc il arrive à Ars. Il se trompe de chemin. Il se trompe de chemin et il rencontre un petit garçon. Et il lui dira, tu m'as montré le chemin d'Ars, je te montrerai le chemin du ciel. Ce petit garçon qui s'appelle, mince, j'ai un trou, le petit Gif, son nom de famille. Et, zut, j'ai un trou, veuillez m'excuser. Et donc, il lui dit, tu m'as montré le chemin du ciel, tu m'as montré le chemin d'Ars, je t'ai montré le chemin du ciel. Et ce garçon, lorsque le curé d'Ars mourra, il le suivra de 2-3 jours après au ciel. Donc, il arrive à Ars, on se moque un peu de lui, bien sûr, parce que c'est une paroisse de miséreux. C'est une catastrophe. Voilà. Et rappelons-nous une chose, quand on lui pose la question, pourquoi veux-tu être prêtre? Il disait, pour gagner des âmes au bon Dieu. Et c'est beau ça, pour gagner des âmes au bon Dieu. Et en fait, à Ars, il va faire que cela. Il va arriver, donc la vie est quand même. Il arrive dans une cure, très mal entretenue. Il va commencer à rentrer dans son église, donc il va prier tous les jours dans son église. Il va aussi se battre pour éviter, parce que il y a le dimanche, il y a les bals. Et donc les garçons et les filles, donc ça joue de l'accordéon, ça joue du violon. Ça boit, ça a une vie morale pas du tout comme il faut. Et donc notre curé d'Ars, petit à petit, va empêcher ces bals. Mais en même temps, il est quelqu'un d'extrêmement gai, de bon, d'affable et surtout charitable. Extrêmement bon vis-à-vis des pauvres. Mais derrière, il est aussi extrêmement. Il désire le meilleur pour ses paroissiens. Donc, par exemple, une anecdote, un jour. Il y a un des musiciens qui doit arriver à Ars, et notre ami Jean-Marie Vianney, le sachant, quitte Ars pour aller en direction de ce jeune homme. Il demande combien vous a-t-on donné, vous paye-t-on pour venir jouer, et il lui donne 3 fois plus. Partez. Et donc, bien sûr, le musicien n'est pas là. Les gens ne comprennent pas. Et là, à ce moment-là, il vient, il a son sacrement, il y a l'adoration dans l'église, et les gens, il fait le chapelet avec les enfants, et petit à petit, les gens reviennent. Si vous allez à Ars, regardez le planning du curé d'Ars. C'est un planning de fou. De fou. Alors on dit souvent, mon père, vous allez vous courir dans tous les sens, mon père, vous en faites trop. Mais je suis tout petit par rapport au curé d'Ars. Il se levait à 4 h, 5 h du matin, il faisait son oraison, il confessait les hommes, il confessait les femmes. À 7 h, il y avait la messe, ensuite le catéchisme des enfants, ensuite catéchisme des femmes, catéchisme des hommes, confession, chapelet, adoration, et ainsi de suite. Et il se couchait très tard, et il se relevait très tôt, et voilà. Et jusqu'à la fin de sa vie, il y a des moments où il passait 16 heures dans la journée à confesser. Donc voilà. Donc il avait. Et petit à petit, la paroisse va changer. Mais le curé d'Ars va être tenté par le grappin, comme il l'appelait. Le voisin du dessous, le diable, le Satan, le Lucifer. Je vous donnerai une petite anecdote après, tout à l'heure, sur Lucifer. Je la donne maintenant. Vous savez qu'aujourd'hui, c'est la Saint Lucifer. Ah, oui, il y a un saint qui s'appelle Lucifer.
1: Non, c'est la Bernadette sienne aujourd'hui.
0: Oui, mais aujourd'hui, on fête aussi la Saint Lucifer. Lucifer était évêque de Cagliari au IVe siècle. Il est fait partie des évêques qui ont défendu le concile de Nicée, il a vécu énormément de temps en exil de son diocèse, de Cagliari. Mais il y a un saint Lucifer. C'est assez étonnant. Mais derrière, quand on regarde le mot Lucifer, c'est porteur de lumière. Malheureusement, Saint Lucifer, c'est l'ange déchu, il avait tout et il a voulu être Dieu. Voilà le souci. Bon, revenons à notre voisin du dessous qui fait tout pour embêter notre saint curé d'Ars. Il va tout lui faire. Il va lui brûler son lit. Il va lui mettre des immondices dans les escaliers, pour qu'il puisse tomber. Il va faire du boucan la nuit pour qu'il ne puisse pas dormir, qu'il soit fatigué, qu'il ne puisse pas être présent dans l'église. Ça va être, il va et à chaque fois, il va même remercier. Ce qui est extraordinaire, c'est que Saint Curé d'Ars va même à chaque fois remercier le grappin de le réveiller. Il va le remercier de lui faire toutes ces choses en disant. Merci, comme ça je suis plus proche. Tu me pousses à aller voir mes paroissiens, tu me pousses à donner le bon Dieu. Ça va l'énerver énormément, le voisin du dessous. On dit que il disait si que Dieu donne 10 prêtres comme le curé d'Ars et je ne peux plus rien faire en France. Donc, il y a cette vie paroissiale qui change. Il agrandit l'Église, il met la Vierge Marie, il consacre la Vierge Marie, l'Église au cœur de Marie. Dans le cœur, quand vous allez à l'église d'Ars, à la basilique d'Ars maintenant, dans le cœur, il y a le nom de tous les paroissiens. Il passe des heures dans son confessionnal. Et en même temps, comme je vous le disais, il est aussi cet homme extrêmement charitable. Rappelons-nous, il y a aussi une extrême pauvreté au XIXe siècle en France, des suites de la Révolution française, parce que les campagnes sont exsangues. La Dombes n'est pas très fertile. C'est quand même pas une terre qui est, à ce moment-là, en tout cas, il y a beaucoup de marais. Il y a aussi les guerres napoléoniennes qui ont fait très mal. Donc, il y a beaucoup d'orphelins. Et donc, il va créer la Providence, une école qui va recevoir, parce que derrière, il voit aussi que l'école à Ars, l'instituteur qui s'en occupe, qui n'est pas d'ici, qui n'est pas du lieu, mais est mauvais. Il est extrêmement mauvais. Et la formation morale et religieuse y est aussi extrêmement médiocre, négligée, ce qui déplaît énormément à Jean-Marie Vianney. Donc, et les garçons et les filles sont ensemble. Donc ça ne va pas. Afin de remédier à tout cela, il va fonder une école de filles. Pour les enseignantes, il ne veut pas de religieuses. Elles font trop d'âmes. Donc, il va des filles de la campagne, qu'il va former lui-même, pour qu'avec les enfants, il y ait un enseignement qui, en fait, soit concret. Et surtout, vrai. Et il va distinguer deux femmes. Catherine Lassagne et Benoît Lardet. Il va les envoyer dans un pensionnat chez des sœurs pour qu'elles acquièrent en quelques mois les meilleures connaissances. Bien sûr, leur formation d'institutrice est incomplète, mais l'essentiel pour Jean-Marie, c'est qu'on forme aussi de belles âmes. Donc, avec des bienfaiteurs, il va acheter une maison. Et il va créer la maison de la Providence. Et il va nommer comme directrice Catherine Lassagne, Benoît Lardet et Jeanne-Marie Chanet. L'école est gratuite et là, bien sûr, toutes les familles des paroisses, même voisines, vont envoyer leurs enfants parce que l'école est gratuite. Donc tout le monde vient. Et beaucoup de miracles vont être réalisés. Parce qu'en même temps, on les reçoit. Il faut se remettre aussi à l'époque. Les enfants partent à l'école, ils y restent la journée, il faut amener à manger. Là, tout le monde est nourri. Donc, pour les familles les plus pauvres, c'est aussi une aubaine. On va à l'école, on reçoit une instruction pour les filles, parce que les filles étaient mises de côté, les écoles de garçons avaient repris, mais les filles, on n'en voulait pas. Et toujours est-il, donc, on envoie les jeunes filles, et elles sont instruites, elles reçoivent des bases morales, religieuses, et en même temps, elles sont nourries. Pour certaines jeunes filles, c'est peut-être le seul repas de la journée, parce qu'à la maison, il n'y a pas ce qu'il faut pour manger. Et il y a un nombre de miracles qui arrivent. Un jour, il n'y a plus de blé, il n'y a plus de grains, il n'y a plus de farine. Et le Saint Curé d'Ars, mais si, allez-y, allez chercher la farine. Et au moment du monde, et on n'arrive pas à ouvrir parce que le grenier est plein de farine. Et mais vous avez fait un miracle, monsieur le curé. Ah non non non, ce n'est pas moi, c'est Sainte Philomène. Tous les miracles que le Saint Curé d'Ars a fait, à chaque fois il disait non, ce n'est pas moi, c'est Sainte Philomène. Derrière, il fait aussi de belles liturgies. Il achète des ornements. Il reçoit énormément de dons. Petit à petit, il touche aussi les familles riches du secteur, nobles, qu'il transforme aussi. Voilà, qu'il transforme, qu'il est. Et donc, l'Église devient pleine. Et bien sûr, on vient de loin pour aller se confesser. Il faut s'imaginer que petit à petit, vers la fin de sa vie, on va envoyer un prêtre, un vicaire avec lui, parce qu'il ne peut plus confesser. Tellement les foules viennent de loin, mais de loin, de loin. On vient de Paris. Il y a des trains qui sont affrétés pour aller à Ars, voir ce curé qui est extraordinaire. Et ce curé déserteur va même être décoré de la Légion d'honneur. Décoration créée par Napoléon. Assez extraordinaire. Donc on vient le voir de loin, de loin. Il convertit les âmes. Lacordaire, c'est ça, Lacordaire vient. À Lacordaire, qui était ce grand prédicateur, vient à Ars. Tout le Gotha vient à Ars, on vient de partout voir tout ce petit curé qui a une voix de fossé, qui a une voix fluette, qui vit pauvrement, qui parfois même mange des pommes de terre pourries parce qu'il a donné le bon pain blanc à un pauvre. Il regarde ce qui reste et il va manger les pommes de terre pourries. Et donc les afflux viennent tellement, il y a des pèlerinages qu'ils viennent voir le curé d'Ars. Et donc, pour détourner la vénération vis-à-vis de lui, il va créer un pèlerinage, le pèlerinage à Sainte Philomène, sainte qui sera radiée du calendrier en 1961, parce que, voilà, on ne sait pas si elle a vraiment existé, mais voilà. Et donc l'afflux de tous ces gens qui viennent, parce qu'on pourrait parler énormément du curé d'Ars, hein. Le cardinal Schönborn a écrit « La joie d'être prêtre » à la suite du curé d'Ars. C'est une des conférences qui avait eu lieu à Ars. C'est remarquable. D'ailleurs, on pourrait parler du combat spirituel, on pourrait parler de l'Eucharistie, de la prière à la Vierge Marie. Jean-Marie Vianney, je pourrais vous faire une année entière de conférences sur Jean-Marie Vianney, en prenant par thème et en disant ce que disait Jean-Marie Vianney. Il y a énormément de choses à dire. Donc, les pèlerinages viennent de loin, les messes sont belles, il y a de beaux ornements. Vous connaissez tous cette histoire à la Croix-Rousse où il va chez les canuts, chez un soyeux de Lyon pour acheter une chasuble. Et il arrive, vous imaginez le curé d'Ars, sa soutane est toute rapiécée, le noir a disparu, elle est même grise, verte. Elle est plus son semblant. Il arrive, il dit « Bonjour, je voudrais une chasuble rouge. » Et donc, bien sûr, le vendeur, voyant ce pauvre curé, lui présente le premier prix, la première chasuble, la plus basse qualité. Elle n'est pas moche, mais elle est extrêmement simple. Il dit « Ouh !» avec sa voix fluette. « Donnez-moi, est-ce que vous n'avez pas un peu plus beau ?» Alors il lui montre le prix au-dessus. Vous n'avez pas mieux? Et puis ainsi de suite, au bout d'un moment, le vendeur dit « Mais monsieur l'abbé, c'est pas possible, ça va être au-dessus de vos moyens. » Et là, le Saint Curé d'Ars lui répond « Il n'y a rien de trop cher ni de trop beau pour le bon Dieu. » Et il part avec la plus belle chasuble pour sa paroisse. Donc vraiment, il y aurait énormément de choses à dire. Il est accompagné. Et lorsque il va, comme je vous disais, Napoléon III va le nommer chevalier de la Légion d'honneur. Quand le maire lui dit qu'il reçoit la Légion d'honneur, il répond au maire d'Ars. Dites à l'empereur qu'il garde sa croix, puisque les pauvres n'auront rien ni à gagner, parce qu'il n'y avait pas d'argent qui allait avec. et il ne paie pas les droits de 12 francs nécessaires à la réception de la croix. Son vicaire va les payer à la place, l'abbé Raymond, et sans lui dire, le curé aura la surprise de recevoir tout de même la croix. Une chose chez le curé d'Ars qu'il a eue durant toute sa vie, la hantise d'être un mauvais prêtre. Il va quitter plusieurs fois Ars, il va s'enfuir de nuit. Chaque fois, le bon Dieu le fera revenir. Il avait peur d'être un mauvais prêtre. Il avait ce souci, en fait, disant non, mais ces gens ne me

comme je vous disais, fuir la paroisse par deux fois. Et pourtant, il va rester dans cette paroisse. Il demande même à partir d'Ars. Et on refuse qu'il parte. Il écrira à Monseigneur Langallery, l'évêque de Belley. Monseigneur, je deviens toujours plus infirme. Il faut que je passe une partie de la nuit sur une chaise ou bien me lever 3 ou 4 fois dans une heure. Je prends des étourdissements dans mon confessionnal où je me perds 2 ou 3 minutes. Les médecins ne voient d'autre remède que le repos. Je pense que votre grandeur trouvera bon que j'aille passer quelque temps chez mes parents, vu mes infirmités et mon âge. Je veux dire adieu à Ars pour toujours. Et Monseigneur Langallery refusera qu'il parte. Il meurt le 4 août 1859, après s'être consumé totalement à sa charge de prêtre, à sa charge de pasteur. Tout donné à Dieu, tout donné au sacrement, tout donné aux pèlerins, jusqu'au bout, dans l'amour. Il sera béatifié le 8 janvier 1905 et déclaré la même année patron des prêtres de France. Canonisé en 1925 par Pie XI, la même année qu'une certaine petite jeune femme d'Alençon qui a terminé sa vie, qui a vécu pratiquement toute sa vie à Lisieux, Sainte Thérèse de l'Enfant Jésus. Et il sera proclamé en 1929 patron de tous les curés de l'univers. Rappelons-nous, le pape Jean-Paul II est venu à Paray-Monial en 86. Après Paray-Monial, il est parti en direction d'Ars, aller prier devant le tombeau, devant la châsse du Saint-Curé. Depuis, Ars est un lieu de pèlerinage important. Un séminaire s'est créé à Ars, sous l'instigation de Mgr Bagnard, ancien supérieur du séminaire de Paray-Monial et prêtre diocèse d'Autun. Donc ça, c'est une grande joie. Mais, comme je vous disais tout à l'heure, le curé d'Ars, qui était pourtant considéré comme quelqu'un d'imbécile, de bête, a eu des phrases extraordinaires et d'une puissance. Sur la question du repentir, comme je vous disais, qu'il parlait de la confession. Un jour, un pénitent s'étonna auprès de l'abbé Vianney. Pourquoi donc pleurez-vous ? Ô mon ami, je pleure de ce que vous ne pleurez pas. Un jour, à la suite d'une remarque d'un pèlerin à Ars, j'ai trop fait de mal, le bon Dieu ne peut pas me pardonner. À quoi l'abbé Vianney répliquait : parler ainsi, c'est un gros blasphème. C'est mettre une borne à la miséricorde de Dieu, et elle n'en a point. Elle est infinie. Une autre fois, une veuve désespérée vint à Ars parce que son mari s'était suicidé en se jetant dans une rivière et elle craignait beaucoup pour son salut éternel. Sur le chemin de la cure, elle croisa l'abbé Vianney. Celui-ci la regarda et lui déclara en se penchant vers elle : « Il est sauvé. » Comme elle faisait un geste d'incrédulité, le prêtre ajouta : « Je vous dis qu'il est sauvé. Il est en purgatoire. Il faut prier pour lui. Entre le parapet du pont et l'eau, il a eu le temps de faire un acte de repentir. C'est la Sainte Vierge qui lui a obtenu sa grâce. Rappelez-vous votre oratoire dressé chez vous le mois de Marie. Bien qu'irréligieux, votre époux s'est parfois uni à votre prière. Cela lui a mérité le repentir et le suprême pardon. » Au moment de mourir, en 1843, frappé de pleurésie, le curé d'Ars fut bien près de trépasser. 7 prêtres étaient rassemblés dans sa chambre et l'un

0: Dessus du Gera. Il serait sans doute bon que vous puissiez recevoir l'extrême onction, mais sans l'accompagnement des cloches pour ne pas désespérer les pèlerins. À quoi bon ? L'abbé Vianney répondit. Si, si, faites sonner. Un curé a toujours besoin qu'on prie pour lui. Quelques années plus tard, le 29 juillet 1859, alors qu'il était mourant, le notaire de Trévoux vint lui demander « Monsieur le curé, où voulez-vous être enterré ?»« À Ars, mais mon corps n'est pas grand-chose. » Je terminerai par ces mots du curé d'Ars. Je vous aime, ô mon Dieu, et mon seul désir est de vous aimer jusqu'au dernier soupir de ma vie. Je vous aime, ô Dieu, infiniment aimable, et j'aime mieux mourir en vous aimant que de vivre un seul instant sans vous aimer. Je vous aime, ô mon Dieu, et je ne désire le ciel que pour avoir le bonheur de vous aimer parfaitement. Je vous aime, ô mon Dieu, et je n'appréhende l'enfer que parce qu'on n'y aura jamais la douce consolation de vous aimer. Ô mon Dieu, si ma langue ne peut dire à tout moment que je vous aime, du moins je veux que mon cœur vous le répète autant de fois que je respire. Ah, faites-moi la grâce de souffrir en vous aimant, de vous aimer en souffrant, et d'expirer un jour en vous aimant et en sentant que je vous aime. Et plus j'approche de ma fin, plus je vous conjure d'accroître mon amour et de le perfectionner. Ainsi soit-il.
1: Parler des maisons bizarres pour les femmes de mauvaise foi, c'est ça? Mais vous avez dit un nom, j'ai pas compris.
0: De mauvaise vie.
1: Oui, mais vous avez dit un nom spécialisé.
0: Non, j'ai dit... Comment?
2: C'est un cabaret.
0: Des cabarets.
1: Oui, mais c'était pas ça.
0: Non, j'ai dit des maisons de mauvaise vie.
1: Il y avait autre chose encore.
0: Non, j'ai rien dit d'autre. J'ai dit des maisons de mauvaise vie. Ben, si vous voulez, on appelait ça des maisons closes, des cabarets. Si on utilise un mot... Allez, un peu plus argotique, des bobinards.
1: Oui, qu'est-ce que ça veut dire, ça ?
0: Des maisons closes, des prostituées. Des lieux où, voilà, les églises, certaines étaient transformées en lieux de maisons closes. Puis, bien après la Révolution française, quand il y a eu la Révolution russe, je peux vous dire que beaucoup, beaucoup d'églises sont devenues aussi des lieux de joie pour les officiers bolcheviques, et ainsi de suite. Ou... Il n'y a pas si longtemps que cela, en Syrie ou en Irak, avec Daesh, on cassait les croix et ces églises devenaient aussi des lieux de plaisir.
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7: Salutations de sa sainteté le pape Léon XIV aux membres des Escuelas de Evangelización San André. Chers frères et sœurs, la paix soit avec vous. En cette année jubilaire, vous êtes venus à Rome de divers pays comme pèlerins d'espérance. Je vous souhaite la bienvenue. Je salue son éminence le cardinal Gérald Cyprien Lacroix, archevêque de Québec, monsieur José Prado Flores et tous les membres des écoles d'évangélisation Saint-André ici présents. Aujourd'hui, l'Église universelle célèbre la mémoire liturgique du martyr de Saint-Jean-Baptiste. Sa figure peut beaucoup nous aider à réfléchir sur la mission d'évangélisation dans le monde actuel. Dans le prologue de l'évangile de saint Jean, on affirme que « Et le Verbe s'est fait chair, et il a habité parmi nous. Et puis il est indiqué que Jean le Baptiste lui rend témoignage. Si nous relisons avec attention les premiers chapitres du quatrième évangile, nous pouvons découvrir quelle est la clé de chaque école d'évangélisation. Rendre témoignage de ce qu'on a contemplé, de la rencontre que l'on a eue avec le Dieu de la vie. Ainsi, l'évangéliste nous le dit aussi dans sa première lettre. Ce que nous avons vu et entendu, nous vous l'annonçons, afin que vous aussi soyez en communion avec nous. Quant à notre communion, elle est avec le Père et avec son Fils Jésus-Christ. Telle est la mission de l'Église et de chaque chrétien. Chers frères et sœurs, telle est notre vocation de baptiser. Par conséquent, nous devons transmettre ce que nous avons, nous-mêmes, reçu, afin que nous devenions tous un dans le Christ. En ces jours de pèlerinage, je vous invite en particulier à contempler les vies des saints qui, comme Jean-Baptiste, ont été des fidèles disciples de Jésus-Christ, en le manifestant dans leurs paroles et leurs bonnes œuvres. Je vous remercie pour le travail fécond que vous poursuivez en faveur de l'évangélisation à travers divers moyens, et je vous encourage à continuer à cheminer avec une espérance renouvelée. Que Dieu vous bénisse et que Notre-Dame de Guadeloupe vous protège toujours dans votre mission. Bon chemin.

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1: La brebis qui est blessée, je la panserai. Celle qui est malade, je lui rendrai des forces. Ézéchiel 34, 16.

Donc la vérité vous rendra libre. C'est le titre que l'on m'a donné comme à vous. Il est extrait de l'évangile de Saint Jean. Je vais simplement vous relire ce verset pour introduire notre réflexion de ce matin. C'est au chapitre 8e de Saint Jean à partir du verset 31. Jésus donc dit aux Juifs qui avaient cru en lui, « Si vous demeurez dans ma parole, vous êtes vraiment mes disciples. Vous connaîtrez la vérité, et la vérité fera de vous des hommes libres. » Quand nous entendons cette parole du Christ, nous avons sans doute l'impression que les choses ne sont pas aussi simples ni aussi limpides qu'elles y paraissent. Tout d'abord, si nous réfléchissons à ce que signifie pour nous la vérité, nous devons bien convenir que nous sommes pour le moins dans une période indécise, une période de brouillard, où le contour des choses n'est plus très net, où les repères sont difficiles à identifier, où les obstacles sont cachés. Pas simplement parce que la vérité serait répartie entre des systèmes concurrents, où il y aurait une vérité de ceux qui sont croyants, puis une vérité de ceux qui ne sont pas croyants, puis une troisième vérité pour un état intermédiaire, et ainsi de suite, comme ça a pu être le cas à certaines époques. Non, ce qui brouille notre perception de la vérité, ce n'est pas simplement qu'il y a différents systèmes, les uns à côté des autres, mais qui relèvent finalement de la même logique. C'est surtout parce que l'ensemble de ces systèmes semble avoir fait faillite et que pour beaucoup, la question de la vérité se résout tout simplement par l'absence de vérité. Nous avons dans les mentalités les réactions spontanées, la manière de réfléchir à nos activités, à notre manière de vivre, une sorte de scepticisme généralisé qui pourrait reprendre au moins une des interprétations de la question que Pilate pose à Jésus au moment où il interroge « Qu'est-ce que la vérité ?» Et une manière de comprendre cette question, c'est de dire « Y a-t-il une vérité ?» Ou bien encore de supposer qu'il n'y a aucune vérité, qu'il n'y a pas de vérité. Disparition des repères du comportement. N'importe quelle manière de vivre en vaut une autre. Et rien ne vaut rien. C'est-à-dire que les évaluations, les jugements de valeur sur la manière de se comporter, sur la manière de vivre, sur la manière d'agir, perdent leur différence. Tout égale tout. Et rien égale rien. C'est vrai non seulement des comportements personnels de la vie affective, des relations affectives entre les hommes et les femmes, c'est vrai de la vie sociale, c'est vrai de la vie professionnelle. Les critères semblent pas tellement avoir disparu, mais s'être confondus les uns avec les autres. Et ceci, dans une conception de la liberté, qui éclaire aussi cette phrase du Christ, « La vérité vous rendra libre ». Car dans notre culture, dans notre environnement culturel, quand on parle de liberté ou quand on pense liberté, on pense d'abord à une sorte de capacité individuelle de chacun
de faire ce qu'il estime bon pour lui. C'est-à-dire qu'on a une conception principalement individualiste de la liberté, et non pas une conception sociale. On se donne une bonne conscience démocratique en se réclamant d'une liberté politique. Mais en fait, ce qui intéresse, ce qui mobilise la majeure partie de nos contemporains, ce n'est pas ce combat démocratique et politique, c'est la satisfaction de leur désir personnel. Et ce qui les intéresse dans ce qu'ils appellent les droits démocratiques, c'est en fait la capacité, la possibilité sociale de faire ce qui leur plaît. Et donc nous assistons à une sorte de brouillage des repères de la liberté. C'est comme si on concevait la liberté uniquement comme une force indéfinie, comme une capacité indéfinie, comme une possibilité d'agir qui ne serait polarisée par aucune valeur, organisée par aucun but, structurée par aucune attente, mais qui serait une force pure, une sorte de dynamisme indéfini. On évoquait tout à l'heure la référence au Nouvel Âge. Pour ceux d'entre vous que ça intéresse et qui voudront réfléchir ou se documenter sur ces courants, ils reconnaîtront facilement que nous sommes précisément dans ce brouillage où on accorde plus d'importance à l'énergie, à la force, à la dynamique de la personne, qu'au but, à la vocation, à la finalité de l'existence. C'est le culte de la vie plus que la recherche de l'humanité. C'est l'exaltation de la vitalité, de la force vitale, du dynamisme de la personne, plus que la recherche de la qualité de sa vie. Et c'est cette conception, à mes yeux, fausse de la liberté, qui est à la source de ce dysfonctionnement de la vie collective, où chacun poursuit ses propres buts, et on pourrait même dire, se laisse porter par son propre dynamisme, sans s'inquiéter de savoir ni où ça va, ni ce que ça fait aux autres, ni ce que ça fait pour les autres ou contre les autres. On se marie parce qu'on se sent poussé à se marier. On se sépare parce qu'on se sent poussé à se séparer. Au besoin, on se remariera avec le même. S'il vient un moment où on se sent poussé à se retrouver, puis on se reséparera. Ah, il y a des gosses qui traînent un peu par là, à droite, à gauche, on les a oubliés en route, mais ça fait rien, on est libre. On peut faire ce qu'on veut du moment qu'on y est poussé. Poussé par qui? On ne sait pas. Poussé pourquoi? On ne sait pas. Pour aller où? On ne peut pas le savoir. Et avec qui? Ce n'est pas le moment de le demander. Voilà ce que j'appelle une forme atrophiée de la liberté, c'est-à-dire une conception de la liberté centrée uniquement sur soi-même, qui fait abstraction des autres, des souffrances des autres, des espérances des autres. Une conception de la liberté qui est idolâtrique, car elle est une manière de comprendre la liberté comme une sorte de valeur absolue que chacun de nous posséderait. Ils ont du mal. Eh bien, on va les arranger. Une sorte de liberté que chacun posséderait indépendamment
de tout système de relation, de toute relation. C'est, vous le savez, un courant philosophique très répandu dans notre culture française. C'est le mythe de la liberté naturelle, originelle. L'homme naît, vient au monde, pur et bon, et il est détérioré par la société. Ce que la révélation nous découvre à travers l'histoire de la tradition chrétienne, c'est que l'homme vient au monde handicapé et qu'il est délivré. Si bien que la référence absolue, la référence fondatrice, ça n'est pas une liberté indéfinie, c'est une liberté donnée. Plutôt que de dire que l'homme naît libre, on devrait dire l'homme est libéré, délivré, rendu libre. Pour nous, cette libération, cette délivrance, nous la recevons de Dieu, et c'est elle qui fait de nous des hommes libres. Je voudrais vous inviter maintenant à réfléchir quelques instants sur la manière dont nous avons des traces, des indications de cette délivrance que Dieu propose à l'humanité. Vous y avez réfléchi hier par la réconciliation. Et je voudrais aujourd'hui vous inviter à mieux comprendre comment cette délivrance nous fait devenir nous-mêmes. Pour cela, je vous proposerai simplement trois repères. Le premier repère concerne le peuple élu, c'est-à-dire Israël. Si vous voulez vous reporter à un passage ou deux de l'Ancien Testament, je vais vous donner les références parce que je n'aurai pas le temps de vous lire ces passages en entier. Vous pourrez regarder dans le livre du Deutéronome, au chapitre 7, les versets 7 à 16, ou dans le livre de l'Exode, au chapitre 19, versets 3 à 8. Au livre de Deutéronome, nous lisons ceci. « Si Yahvé s'était pris de vous et vous a choisi, ce n'est pas que vous soyez plus nombreux qu'aucun des autres peuples, car vous êtes le moindre de tous les peuples. Mais c'est parce que Yahvé vous aime et garde le serment qu'il a juré à vos pères, que Yahvé vous a fait sortir à main forte et qu'il t'a libéré de la maison des esclaves, de la main de Pharaon, roi d'Égypte. Tu sauras donc que c'est Yahvé ton Dieu qui est Dieu, le Dieu loyal, qui garde l'alliance et la fidélité jusqu'à 1000 générations pour ceux qui l'aiment et observent ses commandements, mais qui use de représailles sur la personne même de celui qui le hait, en le faisant périr. Il ne tarde pas avec celui qui le hait, c'est sur sa personne même qu'il use de représailles. Tu observeras donc le commandement, les décrets et les règles que je te commande aujourd'hui d'exécuter. Et si vous écoutez ces règles, si vous les gardez, si vous les exécutez, en retour,
Yahvé ton Dieu te gardera l'alliance et la fidélité qu'il a juré à tes pères. Il y a beaucoup d'autres endroits de l'Ancien Testament que l'on pourrait reprendre. Ce qui est intéressant ici, c'est de saisir comment la méditation d'Israël sur son histoire, et en particulier sur la période fondatrice, le moment initial d'émergence de ce peuple élu, choisi par Dieu, est compris et interprété dans un système d'alliance, d'une alliance qui est définie par un engagement réciproque entre Dieu et son peuple et qui est déterminé par un code qui sera énoncé ensuite par ce que nous appelons habituellement les 10 commandements, les 10 paroles. Et ce code va devenir à la fois la manière dont vont s'identifier les fidèles de Dieu. Ce sont ceux qui vont respecter cette parole et en même temps définir leur manière de vivre quotidienne en fidélité à ses commandements. Et donc nous avons un mécanisme, une sorte de construction par laquelle Dieu donne simultanément la carte d'identité, le peuple élu, et la carte routière, comment avancer pour aller où. Et on ne peut pas dissocier la carte d'identité de la carte routière. On ne peut pas dire « je suis le peuple élu, mais je ne veux pas connaître les commandements ». On ne peut pas dire « obéissez aux commandements, qu'importe si Dieu existe ou pas ». Sans Dieu, il n'y a pas de commandement. Sans commandement, il n'y a plus d'alliance et donc plus de Dieu. On ne peut pas être délivré par Dieu, engendré, mis au monde pour une vie libre si on n'accepte pas la carte routière. L'élection du peuple d'Israël, c'est en même temps un programme de vie. Je ne m'étends pas davantage, car nous allons voir comment ce processus est renouvelé par le Christ lui-même au moment où il choisit ses disciples. On pourrait croire à ce moment-là qu'on est dans un nouveau système et donc qu'il n'y a plus ce lien indéfectible entre l'élection, l'identité et l'alliance, la manière de vivre. Si vous regardez dans l'évangile de saint Matthieu, au chapitre 5e, à la vue des foules, Jésus monta dans la montagne. Il s'assit, position pour enseigner. Et ses disciples s'approchèrent de lui. Et prenant la parole, il les enseignait. Et suit ce que l'on appelle le sermon sur la montagne, dont on peut dire qu'il s'agit d'un nouveau code de l'Alliance. Et dans ce discours, au verset 17, Jésus leur dit ceci, « N'allez pas croire que je sois venu abroger la loi ou les prophètes. Je ne suis pas venu
abroger, supprimer, mais accomplir, c'est-à-dire mener à son achèvement. Ça veut dire que cette nouvelle alliance, dont il dira qu'elle est définitive, comme nous le disons dans le récit de l'institution, l'alliance nouvelle et éternelle, l'alliance définitive, ne fait pas disparaître l'ancien code, les anciens commandements, mais il les porte à leur perfection, c'est-à-dire qu'il est encore plus parfait dans la définition du comportement. Et nous en avons une trace si nous prenons le passage parallèle à celui que je viens d'évoquer dans l'évangile de Saint Luc au chapitre 6e, où nous avons une formulation, je dirais, plus intéressante encore pour nous. Car la formulation de l'évangile de Saint Luc vise à mettre en valeur la différence entre ceux qui sont les disciples du Christ et les autres. Justement parce qu'ils ont été bénéficiaires d'une grâce particulière, ils ont à vivre d'une manière particulière. On voit ça en particulier au verset 47 de ce chapitre 6 qui donne la clé de l'ensemble du chapitre, c'est pourquoi je commence par là. Tout homme qui vient à moi, qui entend mes paroles et qui les met en pratique, je vais vous montrer à quoi il est comparable. Et suit la parabole que vous connaissez de l'homme qui a bâti une maison sur le sable. Ou bien encore au verset 46, « Pourquoi m'appelez-vous Seigneur, Seigneur, et ne faites-vous pas ce que je dis ?» Donc nous voyons à nouveau mis en évidence le lien entre l'identité de disciple, celui qui dit « Seigneur, Seigneur », c'est quelqu'un qui se propose d'être disciple de Jésus. C'est la carte d'identité. Celui qui dit « Seigneur, Seigneur », celui qui veut être avec lui, qui veut le suivre, qui veut être un de ses compagnons. Pourquoi dites-vous « Seigneur, Seigneur » et ne faites-vous pas ce que je dis ? C'est-à-dire, vous voulez la carte d'identité, mais vous ne voulez pas l'itinéraire, la carte routière. Vous voulez être de mes amis, mais vous ne voulez pas vivre comme mes amis. Et donc, nous retrouvons comment le fait de se réclamer de la miséricorde de Dieu appelle un comportement particulier. Nous voyons ceci au chapitre 6 à partir de Saint-Luc, au verset 36. « Soyez miséricordieux comme votre Père est miséricordieux. Ne vous posez pas en juge et vous ne serez pas jugés. » Autrement dit, puisque vous comptez sur la miséricorde de Dieu, puisque vous tirez profit de la miséricorde de Dieu, puisque vous accueillez la grâce de la miséricorde de Dieu, vous devez vous aussi vivre dans la miséricorde. Vous ne pouvez pas d'un côté demander un amour gratuit et de l'autre côté faire payer votre amour.
Rappelez-vous la parabole du serviteur qui avait une dette envers son maître, qui obtient miséricorde pour sa dette et qui va ensuite étrangler son voisin qui lui doit quelque chose. On ne peut pas d'un côté compter sur le Dieu d'amour et de l'autre côté agir avec parcimonie. Et saint Luc développe cette logique de la grâce, cette logique de la miséricorde, dans ce même chapitre 6, à partir du verset 32, dans un passage que vous connaissez très bien, mais que je vais vous relire rapidement pour vous le remettre en mémoire. « Si vous aimez ceux qui vous aiment, quelle reconnaissance vous en a-t-on ? Car les pécheurs aussi aiment ceux qui les aiment. Et si vous faites du bien à ceux qui vous font du bien, quelle reconnaissance vous en a-t-on ? Les pécheurs eux-mêmes en font autant. Et si vous prêtez à ceux dont vous espérez qu'ils vous rendent, quelle reconnaissance vous en a-t-on ? Même des pécheurs prêtent aux pécheurs pour qu'on leur rende l'équivalent. Mais aimez vos ennemis, faites du bien et prêtez sans rien espérer en retour. Alors votre récompense sera grande et vous serez les fils du Très-Haut, car il est bon, lui, pour les ingrats et les méchants. Nous voyons donc s'établir une sorte de correspondance, continuité, entre le Dieu unique, le peuple unique, et une manière de vivre spécifique, particulière, et on peut dire aussi unique parmi toutes les manières de vivre que connaît l'humanité. Et on ne peut pas dissocier le Dieu unique, le peuple unique et la manière de vivre unique. Si bien que dire « je crois en un seul Dieu » ça veut dire « je crois au peuple qu'il a choisi et je crois au chemin de vie qu'il nous propose. » Et si je dis « je crois au Dieu unique, mais je refuse le peuple et je refuse la manière de vivre, alors mon Dieu unique n'existe plus. » Car je communie aux idoles en refusant son peuple unique. Ça veut dire que je ne deviens moi-même interlocuteur vis-à-vis, compagnon, fils de ce Dieu unique, que si j'accepte d'entrer dans ce peuple unique et de vivre de cette manière unique. Pour terminer, je voudrais vous proposer de réfléchir quelques instants à ce que ça veut dire, les conséquences pour notre vie aujourd'hui dans notre société. Et pour nous aider dans cette réflexion, je vous propose de vous poser une question que vous pouvez toujours vous poser, non seulement ici, maintenant, mais demain chez vous, et dans 5 ans, dans 10 ans, ou dans 50 ans, pourvu que Dieu vous prête vie. Voilà. La question est simple. Par rapport à qui
Est-ce que je juge ma vie? Voilà. Pour prendre un terme savant, quelle est la référence? Quel est le référent de ma vie? Est-ce que je me décide par rapport aux autres, à ce que les autres vont penser, à ce qu'ils vont dire, à ce qu'ils vont faire? Ou bien, est-ce que je me décide par rapport à Dieu? L'une des raisons pour lesquelles on est dans le brouillard, comme je vous le disais en commençant, c'est que pour beaucoup de gens, le système de jugement est faussé. Si vous leur proposez d'orienter leur vie et de prendre leurs décisions en ayant Dieu comme référence, ils vous répondent que c'est aliéner leur liberté. Et ils vivent la relation à Dieu, et a fortiori à son Église, comme une aliénation, c'est-à-dire une dépossession d'eux-mêmes pour quelqu'un d'autre. Seulement, s'ils refusent cette relation avec Dieu ou ses conséquences pratiques dans leur vie quotidienne, et s'ils imaginent que c'est au profit d'une liberté totale où ils deviendraient enfin propriétaires de leur propre vie, nous voyons bien qu'ils se trompent, puisqu'en fait, ce qui va devenir déterminant, ce sont les autres. La culture des autres, les habitudes des autres, la pression des autres, le jugement des autres, l'influence des autres. Et donc ce qu'ils imaginent comme une délivrance, ni Dieu ni maître, devient une véritable dépendance par rapport à leur environnement, à leur culture, à leurs mœurs. Et nous savons bien aujourd'hui où cette forme de domination sociale s'exprime par les enquêtes, les sondages, que cette lutte d'influence étouffe la liberté, que si on lâche un enquêteur ou un sondeur dans le second cycle d'un lycée pour demander à des jeunes gens ou à des jeunes filles quand ils ont eu leur première relation sexuelle, le crédit qu'on peut accorder à la réponse est quand même très suspect. Justement parce que nous sommes dans une société de conformisme, c'est-à-dire une société où il faut donner l'apparence d'être comme tout le monde. Mais ensuite, cette apparence devient réalité et s'impose à nouveau comme une référence. Et au garçon, à la fille un peu demeurée, qui ose dire qu'il n'a pas eu de relation sexuelle, la présentatrice de l'émission lui dit « Mais alors, quand ?» Comme si évidemment il lui manquait 16 dents pour être vraiment complètement formé. C'est ce qu'on appelle la liberté. C'est-à-dire une véritable aliénation.
Devant cette situation, il y a une tentation et une mission. La tentation, c'est ce que j'appellerais la tentation sectaire, c'est-à-dire la tentation de s'identifier en refusant les autres. Ne jamais faire comme tout le monde, car ce que font les autres est toujours mauvais. Et il n'y a que nous qui sommes justes. Je ne m'étends pas davantage, il vous suffira de relire l'Évangile pour vous apercevoir que Jésus a déjà éclairé ce type d'attitude. Vous dites que vous voyez, c'est pour ça que vous êtes aveugle. Si vous vous reconnaissiez aveugle, c'est alors que vous verriez clair. C'est au fond la même aliénation qui nous fait définir notre manière de vivre par rapport aux autres. Car se définir comme différent des autres, c'est toujours se définir par rapport aux autres. Il y a peu de temps, on a lu à la messe la parabole du bon grain et de l'ivraie. Tentation sectaire d'arracher l'ivraie avant l'heure. J'ajoute que c'est un bon indicateur des tendances sectaires d'un groupe que de reconnaître ce qui est assez facile. Chaque fois qu'un groupe développe des comportements bizarres qui se définissent surtout par leur rupture avec l'environnement. C'est toujours à surveiller, ça ne veut pas dire que c'est nécessairement une secte, mais c'est en tout cas un indice qu'il faut surveiller de près. Et plus c'est bizarre, plus ça s'applique à des aspects marginaux de l'existence, plus c'est suspect. Nourriture, vêtements, etc., etc. La mission, je dirais que c'est une mission de témoin. C'est d'être fidèle à la parole de Dieu en toutes circonstances, tantôt avec les autres. Par exemple, tout le monde est pour le respect de la personne humaine. Il n'y a pas de raison qu'on soit contre, puisque les autres sont pour. D'autant plus que nous avons de bonnes raisons de penser que c'est la volonté de Dieu qu'on respecte la personne humaine. Et donc, nous ne sommes pas gênés par le fait que la mission de l'Église se trouve alliée, rejointe, accompagnée par d'autres croyances, d'autres philosophies. Bien, et on peut même sous-louer une petite parcelle de l'esprit de charité pour le transformer en courant humanitaire, ce n'est pas gênant du tout. Mais le même respect de la personne humaine peut nous amener à être contre les autres. Car Dieu nous demande de respecter l'homme jusqu'au bout, y compris là où personne ne reconnaît une personne humaine. Dans celui qui est détruit, dans celui qui est mal formé,
mal reçue, mal aimée, refusée. Et à ce moment-là, ça ne nous gêne pas davantage d'être toujours partisans de défendre les droits de l'homme contre tout le monde. Évidemment, personne n'y comprend rien, puisque le critère de référence, c'est l'opinion. Donc quand vous êtes plutôt dans le sens du vent, on vous tolère gentiment en coproduction pour une publication qui fera la une des affiches. Et puis on vous fera taire quand vous direz des choses qui gênent. C'est une société de l'apparence. Et on ne peut pas vivre là-dedans si on perd la seule boussole dont on dispose, qui est la référence à la parole de Dieu. Et si on commence à se vendre sur le marché humanitaire ou sur le marché des pensées généreuses, on n'ira pas loin, même si on a un certain succès pendant quelque temps. Car arrivera vite le jour où il faudra choisir, savoir jusqu'où on veut aller dans le respect de la personne humaine. Et s'il faudra accepter que les mêmes qui organisent à grands sons de trompe les convois pour sauver des populations à travers le monde sont un peu tentés quand même par des formules d'euthanasie propres. Il faudra bien choisir ses alliés. Fidélité à la parole de Dieu en toutes circonstances, en acceptant de supporter les conséquences de nos choix. C'est-à-dire la première conséquence qui est de n'être pas compris. Voilà. Pour terminer, je vais vous raconter une petite histoire pour vous amuser. Pendant la dernière campagne électorale du printemps 93, j'ai été invité à participer à une espèce de table ronde rectangulaire, vous savez, sur je ne sais pas trop quoi, mais enfin des sujets de société, comme on dit. Et donc, comme je ne pouvais pas refuser, j'y suis allé. Je me suis trouvé devant une assemblée tout à fait recommandable, presque aussi recommandable que la vôtre. Donc c'est vous dire qu'il n'y avait pas grand danger. Et il y avait sur l'estrade un couple, enfin deux médecins,

comment notre fidélité à la parole de Dieu nous conduit à des choix et à des choix difficiles. On ne peut pas être fidèle seulement quand ça va bien,

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C'est ce que j'appelle les anges et le merveilleux. C'est toute la, tout le cheminement intellectuel qui s'est vécu en Occident depuis l'Antiquité, au contact de tout ce qui échappe au visible. Donc, on se souvient que quand on parle des anges, on parle bien sûr des êtres angéliques en soi. On parle de ces êtres intermédiaires que Dieu a créés pour la louange et pour nous apporter des messages. Mais on parle aussi toujours du monde incompréhensible en général. Et donc on est dans une prise en compte, disons plus large, de ce qui nous échappe et de ce qui nous dépasse. Donc c'est pour ça que je voulais d'abord faire un bref aperçu de l'historique ésotérique, de l'histoire ésotérique, qui est le lieu de déploiement privilégié de ce qui échappe à l'homme. Alors évidemment, dans notre pensée chrétienne, et surtout dans notre pensée contemporaine chrétienne, nous avons une espèce de peur de l'univers ésotérique et nous avons naturellement une défiance à l'égard de ce monde. Et pourtant, il faut essayer d'y regarder un petit peu, puisqu'il y a certains éléments à y puiser. Donc d'abord, en définition, l'occultisme, qu'il faut distinguer de l'ésotérisme, l'occultisme, c'est considérer qu'il y a une part du monde qui est cachée. Donc déjà, rien que de dire les choses sont cachées, c'est un point de vue qui est tout à fait différent de celui qui est celui de la théologie catholique, puisque nous ne disons pas qu'il y a des choses cachées, nous disons qu'il y a des choses qui nous échappent. Puisque dans l'idée de cacher, ça veut dire que quelque chose doit être révélé, quelque chose a été caché par quelqu'un, quelque chose doit être creusé, si on veut. Ça, c'est le point de vue occulte. Donc l'occultisme, c'est une manière de voir le monde qui est transmise ou qui est, vécue dans l'ésotérisme. Ésotéros, en grec, ça veut dire... en fait, c'est un mot qui est un peu complexe, qui veut dire l'intériorité. Si on veut, alors on peut en tirer une espèce de conséquence, si on fait une espèce d'étymologie un tout petit peu artificielle, on pourrait dire à l'intérieur du cercle, ésotéros, à l'intérieur du cercle, à l'intérieur du cercle des initiés et à l'intérieur de l'intériorité humaine. L'ésotérisme parle toujours de l'intérieur et parle toujours de ceux qui sont à l'intérieur de la connaissance. Donc c'est ça que veut dire l'ésotérisme et donc c'est la manière de détenir le savoir occulte, le savoir caché. Et puis il y a par ailleurs la magie qui est pour le coup une manière d'agir, un agir déployé à partir de ce savoir caché. Vous voyez, la magie c'est toujours ceux qui détiennent une connaissance et qui vont agir sur la matière de manière occulte pour opérer des effets au moyen de stratégies ou de formules ou de, vous savez bien ce qu'est la magie, dont on utilise des puissances occultes, des puissances cachées pour pouvoir agir sur la matière. Donc ces trois univers-là, occultisme, ésotérisme, magie, évidemment, sont des lieux qui sont a priori éloignés de la foi chrétienne, des lieux pour lesquels il faut avoir une grande défiance, une grande prudence, mais il est important de les connaître un minimum, donc je vous en fais un rapide aperçu. Dans l'Antiquité, l'ésotérisme est extrêmement présent, évidemment, en Orient. On a déjà parlé du mazdéisme et du zoroastrisme. Ce sont donc des pensées qui sous-tendent toute pensée dualiste en Occident, les pensées dualistes qui ont

perduré tout au long de l'Antiquité et du Moyen Âge à la Renaissance et jusqu'à aujourd'hui. Il y a quelque chose qui influence profondément tous les courants ésotériques actuels et qui prend sa source dans la pensée mazdéenne et qui évidemment est multiforme. Donc, ça ne sont pas que les mazdéens qui ont pensé le dualisme, c'est aussi les philosophes et il y a quelque chose d'assez évident à comprendre la polarité, etc. Mais donc, c'est en tout cas très présent dans la pensée mazdéenne qui est pour une part ésotérique, ainsi que le zoroastrisme, donc la réforme du mazdéisme aux alentours du 8e au 5e siècle avant notre ère, où il y a tout le développement de sociétés secrètes qui vont faire passer les enseignements de l'Avesta et des autres textes issus du mazdéisme. Ensuite, il y a en Orient le culte de Mithra. Mithra, c'est un culte très important à l'époque romaine et à l'époque du début du christianisme. Le culte de Mithra, c'était un culte oriental à provenance perse également, qui parlait d'un être, donc Mithra, une espèce de messie, si on veut, qui va, au moyen d'un meurtre symbolique d'un taureau, donc on appelle ça la tauroctonie, la mort du taureau, qui va pouvoir restaurer l'harmonie dans le monde et apporter le salut à l'humanité. Dans les tout débuts de l'Église, il va y avoir de très grands combats entre les chrétiens et les adorateurs de Mithra. Et il y a dans beaucoup de villes, même en France, des cultes, des temples à Mithra qui vont être construits, et à Rome également, et c'est surtout à Rome que sera le siège du culte de Mithra. Et donc toute l'époque des persécutions chrétiennes jusque au moment où Constantin va trancher en disant sa préférence pour le christianisme, il y a eu une concurrence, au point que certains historiens disent que s'il n'y avait pas eu l'édit de Milan, donc en 313, l'édit de Milan qui reconnaît le christianisme comme religion d'État, eh bien, il aurait été possible que l'Occident soit, au contraire, croyant en Mithra plutôt qu'en Jésus. Donc il y a eu un énorme enjeu qui aujourd'hui nous échappe. De plus, puisque le culte de Mithra a été complètement combattu par l'Église et donc battu en brèche, on a peu de sources. Donc c'est difficile de connaître et de comprendre réellement, puisque c'est souvent par des sources secondaires et des sources d'accusation qu'on a des traces de la doctrine. C'est exactement la même problématique pour les hérésiarques en général et les hérétiques, puisque souvent les hérétiques ont eu leurs œuvres brûlées ou détruites, ou en tout cas qui ne se sont pas transmises. Hein. C'est pas forcément que l'Église les a détruites, mais c'est l'histoire ne les a pas retenus puisqu'ils ont été minoritaires, et du coup on a de traces de tel ou tel hérétique que par ceux qui les ont combattus et qui du coup par définition ne les citent pas en entier et souvent les citent à charge, donc c'est difficile d'avoir des sources exactes. Donc tout ça pour dire que le culte de Mithra reste assez mystérieux aujourd'hui. Ensuite, dans le monde grec, il va y avoir le grand développement de ce qu'on appelle les religions à mystère, les religions ou les cultes à mystère. Ils sont des religions ésotériques liées à des divinités, donc syncrétiques, puisque vous voyez, on parle d'Isis, donc une divinité qui vient d'Égypte, mais c'est dans le monde grec. Donc, vous savez que l'Égypte, comme tout le bassin méditerranéen, a été conquis. Le bassin méditerranéen a été conquis par Alexandre le Grand en 330 avant notre ère, et donc il y a eu tout le procédé d'hellénisation jusqu'en Égypte, bien sûr, d'où le nom d'Alexandrie et de tant de villes qui en Égypte ont des noms grecs. Et donc il y a une communication spirituelle qui va se faire aussi entre l'Égypte et ses anciens dieux et la Grèce et ses dieux actuels, et qui va faire qu'il va y avoir une espèce de mélange qui va être très fructueux pour la pensée ésotérique. D'autant plus que, vu l'immensité de la culture égyptienne et les restes archéologiques qui à l'époque étaient déjà autant détruits qu'aujourd'hui ou presque, pour les Grecs c'était assez fascinant de voir les probables glorieux anciens qui avaient habité là. Et donc il y a eu un lien avec une espèce d'idée de pensée primaire, l'idée que en Égypte était le noyau de la pensée spirituelle de l'humanité. Et donc les Grecs vont beaucoup puiser dans les légendes égyptiennes et vont eux-mêmes déployer des cultes avec leurs propres dieux. Je vous ai cité là les mystères d'Eleusis, les mystères dionysiaques, mais on pourrait parler aussi du culte de Cybèle et de beaucoup d'autres. Hein. Il y a des dévotions plus ou moins ésotériques, plus ou moins complexes qui vont se vivre dans le monde grec.
et qui en fait ont en commun de parler du monde et de parler de ce qui est caché dans le monde et de vouloir transmettre à certains seulement la possibilité de comprendre quel est le chemin pour aller à la libération. Donc il y a une forte résonance qui correspond avec ce que l'Orient porte dans la philosophie bouddhiste et hindouiste, vous savez, la recherche du samsara, donc la recherche de l'indifférence, qui est portée notamment par les grandes voies du bouddhisme, et qui existe également dans le monde grec sous le nom d'ataraxie, la grande indifférence, une possibilité d'arriver au fur et à mesure des initiations jusqu'à l'élévation spirituelle, qui ne laisse plus trop de place au corps voué à la disparition et à la souffrance. Et si je parle des cultes à mystère, c'est aussi pour faire le lien avec l'Église. Le monde chrétien se déploie en contact avec tous ces ésotérismes, et c'est une des raisons pour lesquelles nous avons un langage qui est pour une part ésotérique. Par exemple, nous parlons des sacrements de l'initiation chrétienne. On parle du baptême, de l'Eucharistie et de la confirmation comme les sacrements de l'initiation, ce qui est un langage qui est tout à fait celui des ésotérismes. On est initié dans une société, on est illuminé pour pouvoir comprendre un message et suivre une voie. Et donc nous avons une véritable familiarité avec l'univers ésotérique dans l'Église, même si ça nous échappe, parce que le langage fait qu'on a une espèce d'habitude du propos qui fait qu'on est plus sensible à sa dimension mystérieuse et mystique. De la même manière, quand on parle du Christ comme étant le Verbe divin, et quand on lit l'Évangile de Saint Jean en général, on voit une forte résonance mystérique et qui n'est absolument pas sans nous rappeler ce que vivent les cultes à mystère, donc à une époque qui est celle du déploiement de l'Église. J'insiste également sur Hermès Trismégiste, qui est une figure largement mythologique, qui est une figure de l'Antiquité. Les historiens ne sont pas sûrs qu'il ait réellement existé. Il est possible que ce soit une espèce de figure inventée pour porter un propos d'une communauté. Hermès Trismégiste, Hermès trois fois grand, qui serait un peu le père de la magie. Et s'il est important de le noter, c'est parce qu'il va revenir à toutes les époques de l'ésotérisme. Jusqu'à aujourd'hui, on parle de l'hermétisme pour parler des doctrines qui sont essentiellement basées sur la transmission de savoirs primordiaux et de conversion intérieure par des moyens spirituels sur lesquels j'insiste pas. Mais il y a aussi une dimension magique pratique, puisque par exemple, on a gardé en français le mot hermétique pour dire que quelque chose est fermé de manière figurée ou de manière littérale. Vous voyez, quand on dit qu'un pot est fermé de manière hermétique, c'est parce que jusqu'au 19e siècle, on ne savait pas faire le vide. Et donc, quand on arrivait à fermer quelque chose sans que le liquide puisse se répandre, c'était mystérieux. Comment arrive-t-on à fermer quelque chose? Donc, c'est hermétique, non pas au sens que ça ne peut pas s'ouvrir, mais au sens de qu'on ne comprend pas comment c'est fermé. Donc, vous voyez, une influence d'Hermès qui a été jusqu'à aujourd'hui assez importante. Ensuite, dans le monde chrétien, il faut absolument parler de la gnose. La gnose, c'est la grande hérésie ésotérique chrétienne de l'Antiquité. Gnosis en grec, ça veut dire la connaissance. Et donc la voie gnostique, c'était une voie spirituelle qui considérait qu'il y avait des messages cachés dans la Bible, Ancien et Nouveau Testament, et qu'il fallait décoder ces messages et que seuls ceux qui étaient porteurs des éléments de décodage pouvaient la comprendre. La gnose, elle va avoir énormément de formes et être plus ou moins présente chez beaucoup d'auteurs chrétiens, même des pères de l'Église, mais elle va avoir en particulier une aura avec Valentin, ce qu'on appelle la gnose valentinienne, qui, elle, va avoir une dimension très proche de ce qu'est le mazdéisme, puisque dans la gnose valentinienne, il y aura toute une idée mythologique qui va se déployer avec des espèces de dieux intermédiaires qu'il appelle des éons, enfin quelque chose de très confus et très complexe, et qui sera fortement combattu notamment par Saint Irénée, puisque Saint Irénée, sa grande œuvre s'appelle Adversus Hereses, donc contre les hérésies, et contre la gnose au nom menteur, donc la fausse connaissance, cette connaissance prétendue.
Saint Augustin également se battra beaucoup contre les gnostiques et qui existe pour toujours. Enfin, la gnose est une voie spirituelle choisie par beaucoup de croyants encore aujourd'hui. Et vous remarquez facilement, et peut-être que c'est même votre tendance à vous, on a tendance à se dire mais peut-être qu'il faudrait aller plus loin, peut-être qu'il y a des choses cachées dans les textes, peut-être qu'il y a des codes, etc. Donc il faut se méfier de cette tendance à la curiosité qu'on peut avoir et qui n'apporte pas la connaissance. La vraie connaissance, elle est dans le Christ, c'est dans la contemplation de Jésus que nous avons la totalité du donné nécessaire pour notre salut. Donc ça, c'est pour l'Antiquité. Ensuite, on passe assez rapidement au Moyen-Âge, en se souvenant d'une chose très importante qui nous échappe pas mal aujourd'hui, c'est que les théologiens, les pères de les théologiens catholiques, hein, les papes et les grands théologiens, étaient en même temps des scientifiques. Je l'ai dit hier, on n'était absolument pas dans un Dark Age qui se refusait à avoir de connaissances scientifiques, pas du tout. En revanche, la science telle qu'elle était pratiquée à cette époque-là n'était pas du tout pratiquée comme aujourd'hui. Et donc ce qui aujourd'hui nous semble être de l'ésotérisme, de la magie, de la superstition, était à l'époque considéré comme de la science. Et c'était quelque chose d'évident. Et l'exemple type de la chose, c'est l'alchimie. L'alchimie, c'est un savoir mystérieux qui se déploie de manière légendaire depuis le 7e siècle. En tout cas, c'est là qu'on a les premières sources. Et on prétend que dans l'alchimie, il y a la révélation de quelque chose de décisif sur l'humanité. Donc ça, j'ai mis cette image parce qu'elle symbolise à la fois l'alchimie et la science médiévale, donc à la fois médicale et également lié à l'ésotérisme et à l'astrologie. Donc l'idée est de considérer que nous sommes chacun comme des univers en résonance avec le grand univers. Donc c'est ce que j'appelais hier la médecine sympathique, c'est-à-dire l'idée que notre corps fait écho avec la nature, ce qui permet de soigner ses afflictions quand on le met en résonance avec des éléments de la nature qui ressemblent aux tourments que nous vivons à l'intérieur de nous-mêmes. Donc l'eau, l'air, le feu et la terre sont les quatre éléments qui nous permettent de rentrer en résonance, et chaque sous-partie de ces quatre éléments sont choisies pour permettre de soigner les afflictions. Cette idée de l'alchimie, elle se vit également dans la pensée de la pierre philosophale, et donc c'est le sens de ce texte qui est là autour du cercle. Donc visite la terre intérieure et en rectifiant tu trouveras la pierre cachée. La rectification dans la pensée alchimique, c'est une manière d'apporter un changement à la matière par le biais d'une connaissance ésotérique, occulte, qui permet d'advenir à la vraie nature des choses. Donc on retient de l'alchimie qu'il s'agit de transformer le plomb en or, c'est traditionnellement ce qu'on dit de manière un peu simpliste. En fait, ça va beaucoup plus loin. L'idée est un chemin spirituel et de parvenir à une purification. Donc ça symbolise très bien ce qu'est l'ésotérisme. Or, vous voyez que ce message, c'est un message caché, parce que si vous prenez la première lettre de chacun des mots, vous lisez le mot « vitriol ». Le vitriol, qui est donc l'acide sulfurique et qui est le liquide qui va permettre de transformer, vous voyez, en dessous de corpus, il y a cette pierre qui devient lumineuse. En passant par l'acide, on va purifier la matière pour lui apporter sa splendeur totale. Donc c'est une voie extrêmement importante du Moyen-Âge, l'alchimie, qui est la voie de la résonance donc matérielle entre l'humanité et le monde, et au sein du monde, la résonance entre le pur et l'impur. Ensuite, il y a évidemment l'astrologie. Souvenons-nous que les théologiens, par exemple Saint Albert, au XIIIe siècle, étaient tout à fait versés dans l'astrologie. C'était une évidence pour eux de considérer les étoiles et leurs mouvements, etc., en vertu de ce qui avait été transmis par les anciens, notamment les antiques grecs. Il était évident qu'il y avait une influence stellaire sur la vie d'ici-bas. Et ça n'était absolument pas considéré comme quelque chose de suspect. Quand on faisait de l'astrologie au Moyen-Âge, on n'était pas du tout dans l'ordre de la magie. Il y a eu toute une époque où c'était parfaitement admis. Et donc ça, il faut bien l'avoir en tête, parce que ça permet de comprendre que quand on parlait de théologiens et de scientifiques, il y avait cette familiarité, cette compénétration de ce qu'on appelait la science à l'époque et de ce qu'était la théologie, puisqu'on essayait de décrire le réel. Donc c'était quelque chose de tout à fait naturel. Et à l'intérieur de cette description du réel, il y avait évidemment la question
question des anges, puisqu'on ne perd pas de vue qu'on est en train de réfléchir sur l'évolution de notre considération du monde invisible. Donc la magie et la médecine également sont très liées, comme je vous l'ai montré sur la question alchimique. Il y avait de manière très très claire une codépendance entre la magie et la médecine, donc une part de connaissance objective, une part de pratique relativement subjective qui permettait de soigner les difficultés humaines en prenant soin de l'âme. En fait, c'était ça l'idée, c'est qu'il fallait toujours revenir à l'intériorité spirituelle pour pouvoir guérir le corps. Ensuite, nous allons passer à la Renaissance, qui va être une rupture importante dans la pensée ésotérique et dans le rapport de l'Église à l'ésotérisme surtout. Donc il va y avoir d'abord une amplification des sciences, puisqu'évidemment, il va y avoir une dimension positive des sciences qui va s'augmenter considérablement, notamment en voyant l'avènement de l'astronomie qui va faire suite à l'astrologie, que ce soit avec Kepler et avec les autres, hein, Kepler, Galilée et tous les autres penseurs de la Renaissance qui vont décoder le monde d'une manière totalement nouvelle et qui vont comprendre que la Terre n'est pas au centre de l'univers, etc., qui vont peu à peu découvrir les choses ne sont pas si simples qu'elles semblaient être, et qui du coup vont mettre à mal toute l'idée, notamment alchimique, puisqu'on considérait que nous étions dans un monde tout à fait maîtrisable pour ce qui est du réel palpable, et qu'il y avait une correspondance entre le corps humain et le corps qu'est la Terre, et que tout l'univers était centré autour de la Terre, de la même manière que tout le monde est centré autour de moi. Et donc en découvrant l'infinité de l'univers, il y a comme un renversement des perspectives et on est soudainement un peu perdu. Et donc ça va amener des grandes révolutions, notamment l'Église qui va, elle, prendre ses distances soudainement avec non pas la science, contrairement à ce que beaucoup disent de manière tout à fait simpliste et méchante, entre guillemets. L'Église ne va pas prendre ses distances par rapport à la science, elle va prendre ses distances par rapport aux dérives de la science. Donc il y a évidemment une part de l'Église qui s'est trompée, notamment en condamnant Giordano Bruno, en condamnant les condamnations de Galilée et de Copernic, ont été des erreurs au sens de l'histoire de maintenant, hein, bien sûr, mais il faut faire attention à pas faire trop d'anachronismes. Mais voilà, l'Église avait une forme de méfiance, mais c'est surtout qu'elle va avoir peu à peu une méfiance à l'égard de ce qui est ésotérique. Elle va se rendre compte que ça n'est pas la voie qui permet de grandir spirituellement au contact du Christ. Donc l'Église va peu à peu sortir de l'idée de la transmission des secrets et va au contraire chercher à être dans une transparence la plus totale. Et puis il va y avoir par ailleurs la chasse aux sorcières. Et c'est également dans ce début de l'époque moderne que vont avoir lieu quelques phénomènes de possession qui sont restés fameux. En tout cas, c'est une époque où il y a des grands tourments, des grandes passions pour ce qui est caché. J'ai pas cité là, mais c'est aussi l'époque où on va bâtir la légende noire de Gilles de Rais. On va avoir tous ces personnages, cette importance accordée à des êtres qui sont réputés dangereux et qui va beaucoup fasciner l'époque de la Renaissance et de la modernité. Et c'est ce qui va donner l'émergence de courants nouveaux. Donc vous voyez, à cette époque où on est paradoxalement dans la science scientifique qui commence à démarrer de manière forte, il y a aussi le développement, comme à toute époque de grand scientisme, ça il faut retenir ça, toute époque qui produit beaucoup de sciences positives et qui a un peu de mépris pour le spirituel, fait le nid d'ésotérisme toujours plus obscur. Donc je vais très vite, le néo-hermétisme, je ne reviens pas dessus, la cabale chrétienne et la gématrie, c'est l'idée de la codification et du décodage surtout des textes par la numérologie. Ça va être extrêmement en vogue au moment de la Renaissance, donc on va essayer de chercher, vous savez, il y a même eu des livres au XXe siècle qui ont été publiés là-dessus, le sens caché des numéros dans les textes bibliques. Donc la Kabbale, elle existe chez les Hébreux depuis très longtemps, aux alentours du IIe siècle elle commence, donc on va essayer de chercher des correspondances numériques avec la valeur des lettres, et on va donner une valeur à chaque mot et essayer de faire correspondre les choses. Donc c'est extrêmement complexe, mais ça va exister aussi du côté chrétien, donc c'est ce qu'on appelle la gématrie, une science occulte liée aux chiffres et aux mots de la Bible. Ensuite, c'est aussi l'époque donc de Nostradamus, donc, je le mets aussi là parce qu'on imagine toujours qu'il était beaucoup plus tôt dans l'histoire, mais non, il est au XVIe siècle, il est en pleine Renaissance,
et on croit énormément à ses prédictions. Je mets autre 10 heures d'avenir, il y a aussi le pseudo Malachi qui va faire sa liste de prédictions sur les papes de l'Église, qui est encore aujourd'hui lu par beaucoup de personnes. Hein. Et puis il y a John Dee qui est un personnage très important, notamment pour l'angélologie, puisque John Dee, donc c'est un philosophe anglais, un scientifique anglais, qui va avoir toute une part de sa vie qui va être consacrée à l'étude des anges et à quasiment la fondation d'une nouvelle religion de contact avec les anges. Il va écrire le langage des anges, il va chercher à rentrer en contact avec eux, il va vivre des transes très importantes. C'est un homme un peu torturé quand même, hein. On pourrait considérer qu'il y a un petit peu de maladie psychiatrique derrière, mais il a eu une grande aura sur son époque, et ensuite il a été un peu diabolique. Mais voilà, ça fait partie des penseurs importants, des noms qu'il faut retenir quand on veut connaître un tout petit peu l'histoire de l'ésotérisme. Et puis c'est évidemment à la fin de la Renaissance, tout début de la, enfin non, plutôt dans le creux de la modernité, la naissance de la franc-maçonnerie et d'autres sociétés secrètes, notamment les Rose-Croix par exemple, ou d'autres sociétés qui ont eu cours dans un certain nombre de régions du monde, notamment en Allemagne et en Angleterre. C'est surtout là que vont naître les quelques sociétés qui vont perdurer ensuite et qui ont ensuite leur légende noire qui va se déployer, hein, jusqu'à aujourd'hui quand on parle des Illuminati de Bavière, etc., les Illuminés de Bavière. Donc il y a des choses qui passent de manière un peu mythologique en fait, hein. Donc je reviendrai sur la question de l'antimaçonnisme chrétien. Donc en tout cas, franc-maçonnerie basée sur la conviction que les fondateurs du Temple de Jérusalem, à l'époque de Salomon, hein, 1000 ans avant le Christ, les fondateurs du Temple de Jérusalem ont été conduits par un sage qui s'appelait Hiram, qui était détenteur de connaissances architecturales et qui a passé de manière secrète à ceux qui ont construit avec lui le Temple et aux successeurs de ceux qui ont construit le Temple jusqu'aux constructeurs des cathédrales. Ils ont passé des savoirs qui permettent d'édifier des bâtiments avec donc des connaissances cachées. La doctrine de base de la franc-maçonnerie, c'est de considérer qu'il y a une connaissance sacrée cachée qui permet de dominer la matière et d'en faire ce qu'on veut, puisque l'homme détient un pouvoir sur la matière qui lui permet de bâtir les choses. De là va découler une pensée contre l'Église, puisqu'on va considérer que l'Église empêche la connaissance de choses cachées. L'Église est détentrice de savoirs occultes, mais elle refuse aux hommes qu'ils le sachent, et donc la franc-maçonnerie va peu à peu devenir combattante contre l'Église. C'est pour ça que la franc-maçonnerie n'est pas athée en soi, elle est souvent même déiste, elle croit que Dieu existe, elle croit au Christ, elle croit à beaucoup de choses, elle croit même énormément à l'ésotérisme pour beaucoup de sociétés franc-maçonnes. Mais elle considère que l'Église est avant tout une entrave à la liberté humaine. Et après, il existe aussi des modes francs-maçons qui sont totalement non spirituels et qui sont pour le coup plutôt des clubs d'influence. Mais voilà. Donc il y a une vraie part ésotérique et une part donc politique aujourd'hui. Et puis je nomme enfin Swedenborg et Mesmer qui vont être importants puisqu'ils vont déclencher tout ce qu'on appelait les pensées fluidiques. Donc c'est tout ce qui va être ensuite repris dans l'hypnothérapie et dans le spiritisme. L'un et l'autre n'étant pas d'égal danger, évidemment. Je passe vite dessus pour arriver au 19e siècle. Le 19e siècle, c'est le grand siècle du paradoxe. C'est d'abord le rêve de la fin de l'histoire. Le 19e siècle commence par les conquêtes napoléoniennes et en particulier la bataille de Iéna. À la bataille de Iéna, le 14 octobre 1806, il y avait un philosophe qui habitait à Iéna qui s'appelait Hegel. Hegel va être témoin de l'arrivée de Napoléon sur les terres prussiennes, et il va considérer que c'est la preuve que l'histoire arrive à son terme. Pour notre ami Hegel, nous arrivons dans l'âge de l'esprit. Pour Hegel, on était jusqu'à maintenant dans la construction de l'humanité, et dans une pensée qui était balbutiante, enfantine, naïve, superstitieuse et croyante, et il voit en Napoléon la figure de celui qui va unifier l'humanité en apportant la stabilité politique, en apportant les systèmes de protection du droit et en apportant une forme de liberté à l'humanité qui lui permettra de s'adonner pleinement à la sagesse.
Et donc Hegel voit l'arrivée de Napoléon comme une bonne nouvelle, une nouvelle extraordinaire, qui signe donc la fin de l'histoire. Ça y est, l'humanité arrive à son terme, on est au fait de la capacité intellectuelle de l'homme, on rentre dans le siècle de la positivité, de la pensée positive, et donc tout est bien dans ce monde qui désormais est plus fort, plus stable, et qui n'aura plus besoin de guerre, et qui n'aura plus besoin de conquête, ça y est, tout va bien. Donc, vous voyez bien que quand je dis ça, évidemment, Hegel va être démenti, hélas, ou pas, mais en tout cas, ce qu'il a espéré ne s'est absolument pas déroulé comme prévu, on le verra en arrivant au XXe siècle. Mais déjà, au XIXe siècle, c'est paradoxalement donc le rêve de la fin de l'histoire, le rêve de la du positivisme, et de quelque chose d'extrêmement scientifique et stable. Néanmoins, ça va être aussi l'avènement de nouveaux courants spirituels, extrêmement diverses, extrêmement complexes. Alors je vous ai cité d'abord le courant de la théosophie, qui est porté par Helena Blavatsky, puis par Annie Besant et par d'autres penseurs. La théosophie, c'est encore une fois la même soupe que tous les ésotérismes, basée sur une pensée syncrétique de transmission qui se serait faite de manière cachée, de pensée en pensée, de religion en religion, pour permettre à l'humanité d'aller jusqu'à Dieu par des voies secrètes, comme tous les systèmes ésotériques, notamment au XIXe siècle, c'est extrêmement verbeux. Quand vous essayez de vous pencher sur les textes, ce sont des choses extrêmement longues, extrêmement confuses et très complexes, mais c'est quelque chose qui va encore exister aujourd'hui, notamment avec la société de Rudolf Steiner. Dans la théosophie, c'est aussi ce qui sous-tend pour une part l'église de Scientologie. Voilà, donc aujourd'hui, il y a encore des courants qui sont très très très marqués par la théosophie. Donc il faut fortement se méfier de ces pensées-là qui mettent des confusions entre la théologie catholique, des pensées orientales et de manière très diffuse et assez, j'allais dire, assez perverse. Donc voilà, il faut pas trop se pencher sur la théosophie, il faut pas trop se laisser fasciner parce que véritablement ça éloigne du Christ en fait. Après la théosophie, il y a aussi la naissance d'ésotérisme syncrétique autre et notamment en lien avec l'Orient. Là, je vous ai cité trois noms, mais il y en a des centaines d'autres hein, qui vont être... ils sont organisés un peu en société, notamment à la fin du XIXe siècle, dans l'époque un peu décadentiste qui va être notamment celle de la ville de Paris à cette époque-là. Donc j'ai mis René Guénon, Papus Stanislas de Gaïta, mais il y en a plein d'autres qui vont essayer de répandre... donc voilà, on pourrait simplifier les choses en disant une pensée secrète du monde à la sauce bouddhiste mélangée au culte à mystère de l'ancien temps, mélangée très fortement avec l'alchimie, donc là, toujours l'idée de la rectification, etc. Et tout ça en lutte assez acharnée contre l'Église, qui est par eux aussi, comme par les francs-maçons, considérée comme l'empêcheur d'avancer. L'Église est considérée comme une entrave à la liberté humaine et au déploiement des potentialités psychiques et spirituelles de l'humain. Ensuite, alors je vous cite, c'est peut-être anecdotique, la Golden Dawn, mais donc c'est l'ordre de l'aube dorée, quoi. C'est un univers très particulier avec Aleister Crowley qui en sera un grand porteur. Donc je vous ai mis une image d'Aleister Crowley et un logo de la Golden Dawn. Et donc voilà, la Golden Dawn, c'est une espèce de volonté totale de maîtrise de l'humain, de tous les éléments de la Terre et du divin. Et donc la conviction qu'on peut conduire au salut ici-bas. C'est vraiment ça qu'il y a derrière, et c'est ça qu'on trouve dangereux dans la pensée chrétienne. On refuse cette idée du paradis artificiel ou du paradis ici-bas. Et puis donc, notre ami Aleister Crowley, donc vous voyez que sur sa photo, il a signé Baphomet. Donc pour lui... Alors, ce qu'il faut retenir de lui, c'est que il se disait lui-même l'homme le plus pervers que la Terre ait porté. C'était véritablement une ordure et un homme extrêmement dérangé. Il est mort en 1947, je crois. Il a passé plusieurs années à faire des rituels magiques en Écosse et en Égypte. Il a voulu rentrer en contact avec Satan, et pour ça, il a passé 6 mois dans une transe intense en utilisant toutes sortes de drogues et en violentant sa femme, qui était complice de ces rituels complètement déviants. Donc voilà, c'est ce qu'a pu produire l'ésotérisme
à la fin du 19e siècle, au début du 20e, d'une manière assez effrayante, en fait. Donc voilà, Golden Dawn et autres mouvements très sombres, hein, qui conduisent à des erreurs assez graves et qui, à l'évidence, éloignent de Dieu. Et puis il y a aussi tout au 19e, l'avènement du spiritisme. Alors qu'on se prétend positiviste et qu'on dit qu'on s'éloigne de la superstition de l'Église, en fait on va faire une énorme place à tous ces phénomènes. Donc c'est en 1848 qu'il y a le grand phénomène spirit avec les trois sœurs Fox, là dont je vous ai mis une image, les trois sœurs Fox qui vont découvrir dans leur petite ville de Richmond aux États-Unis qu'il y a quelqu'un qui tape dans le placard, et elles vont bâtir un contact avec les esprits. Et ce qui est très intéressant, c'est que c'est le premier phénomène médiatique de masse qui va se répandre dans le monde entier en 2 ans. Entre 1848 et 1850, tout le monde va se mettre à faire tourner les tables. C'est de là qu'est née la pratique des tables tournantes, et de là que viendra ensuite le Ouija et tous les rituels de contact avec les esprits. Et c'est de là que, par exemple, Victor Hugo va être totalement obsédé par la question de rentrer en contact avec les morts. Victor Hugo qui va vouloir rentrer en contact avec Léopoldine, bien sûr, mais qui va aussi vouloir écrire une Bible spirit. Il y a beaucoup d'écrits, en fait, de Victor Hugo qui sont liés à ses rencontres avec les esprits. Et ce qui est intéressant, c'est qu'à la fin de leur vie, les sœurs Fox ont révélé que tout cela n'était qu'une supercherie. Toute l'idée de départ n'était qu'une simulation. Elles ont été embarquées dans quelque chose, et au long de l'embarquement dans lequel elles se sont retrouvées à devoir montrer des phénomènes, finalement, elles ont dit qu'elles ont découvert des phénomènes, mais qu'au départ, c'était mensonger. En tout cas, de là est né Allan Kardec, qui est donc un Français qui va, je ne me souviens plus de son nom de naissance, Allan Kardec, c'est un pseudonyme, qui va fonder la religion spirit, qui aujourd'hui existe notamment très fortement au Brésil. Donc le spiritisme kardécien qui cherche à rentrer en contact avec les esprits pour faire mieux vivre les humains. Donc inutile de vous dire que l'Église refuse de manière radicale tout contact avec les morts, sans même se prononcer sur la réalité ou pas de ces phénomènes. Nous avons une véritable détestation pour ce qui est de l'ordre de cette impureté fondamentale qui consiste à vouloir que les vivants soient en contact avec les morts, puisque ce qui est de l'ordre de la mort et de l'ordre de la distance avec les vivants, c'est à respecter absolument. Et donc l'Église va combattre les mouvements ésotériques dans ce qu'ils ont de dangereux. Parce que vous voyez, hein, au départ, on est dans deux mondes parallèles, Église et monde ésotérique dans l'Antiquité. Ensuite, au moment du Moyen-Âge, il y a plutôt une collusion, et les chrétiens sont un peu ésotériciens en même temps, et on réfléchit, etc. À la Renaissance, l'Église prend ses distances et considère que ça n'est pas la voie du salut. Et au XIXe siècle, soudainement, il y a un véritable combat qui va se faire. L'Église va lutter contre l'ésotérisme, et l'ésotérisme va lutter contre l'Église, et ça va être un moment très sanglant pour les deux mouvements, mais surtout pour l'Église. Ça va être assez violent à vivre, assez dur, d'autant plus qu'il va y avoir des traîtres. Donc là, je vous ai mis une image de Léo Taxil. Léo Taxil, c'est une histoire très intéressante et tragique. Léo Taxil, c'était un anticlérical extrêmement virulent qui était dans une librairie qui s'appelait l'Anticlérical et qui écrivait des pamphlets contre l'Église d'une manière extrêmement légère, extrêmement licencieuse, et donc des espèces de romans à moitié pornographiques et à moitié ricanants, enfin quelque chose de terrible. Et puis, sa librairie a commencé à baisser en fréquentation, et il a commencé à se retrouver en difficulté. Et il a vécu un pèlerinage mystérieux à Rome, qui a valu sa conversion totale fulgurante. Léo Taxil s'est retrouvé marqué par la présence de Dieu. Il est allé voir le pape pour lui avouer son péché d'avoir été un grand contempteur de l'Église et un grand combattant de la doctrine catholique, et donc voilà qu'il se convertit totalement. Et ayant été lui-même dans des cercles ésotériques et notamment franc-maçon, il va se rendre compte que la chose la plus importante est de lutter contre la franc-maçonnerie, puisqu'il sait, lui, ce qui s'y passe. Et donc, il va
totalement changer son fusil d'épaule et devenir un pourfendeur acharné de la franc-maçonnerie, et il sera extrêmement connu par tous les catholiques comme étant celui qui dénonce les dérives sataniques de la franc-maçonnerie, les cultes faits au diable, les sacrifices humains, et tout ce qui se passe dans les bas-fonds de Paris de la fin du 19e siècle, jusqu'à ce que Sainte Thérèse de Lisieux elle-même connaisse Léo Taxil et lui dise son respect et son admiration, et tous les catholiques se rengorgeaient en parlant de cet homme qui avait été converti et qui devenait un combattant dans les rangs de Jésus. Donc voilà, un homme tout à fait intéressant. Et puis il est rentré en contact avec la grande prêtresse de l'ésotérisme et de la franc-maçonnerie. Et il va montrer à tous que cette prêtresse va se convertir à son tour. Donc il va convoquer tous les catholiques, donc notamment la hiérarchie ecclésiale, hein, le clergé, le haut clergé parisien, dans un théâtre, je crois que c'est en 1907 ou 1893, j'ai un doute dans les dates là complet, et il va convoquer tout le monde pour faire la grande révélation de ce qui se passe dans le monde caché des francs-maçons, et il va expliquer d'un seul coup, révéler et montrer la conversion fulgurante de cette magicienne, de cette grande prêtresse. Et au moment de la révélation, en fait, Léo Taxil arrive et dit: Tadada, je vous ai menti depuis le début, tout ça n'était qu'une vaste blague, je ne suis absolument pas converti, je ne crois absolument pas aux fadaises catholiques, et tout ce que j'ai dit sur la franc-maçonnerie était faux. Inutile de vous dire que ça a été une légère douche froide pour le clergé qui était présent et qui était heureux de se rendre à la preuve de la supériorité de l'Église sur la franc-maçonnerie. Ils se sont rendus compte qu'ils ont été bernés pendant des années, que tout le monde s'est laissé avoir, et que tout le monde est rentré dans le combat anti-maçonnique à l'unisson de ce que disait Léo Taxil. Et ce qui est très complexe, c'est qu'il en est resté un malaise catholique énorme, puisque beaucoup de catholiques sont convaincus que ce que disait Taxil était vrai, alors que lui a assuré et a prouvé quelque part que tout était faux. Et aujourd'hui encore, c'est très difficile d'être serein face à ce qu'il a dit. Donc, il n'en reste pas moins que l'Église lutte contre la franc-maçonnerie, puisque l'idée même théologique de la franc-maçonnerie est non conforme à ce que dit l'Église, puisque la franc-maçonnerie prétend que l'Église enferme loin de Dieu, alors que l'Église prétend au contraire que par le Christ nous sommes libérés. Mais du coup, vous voyez que tout ce qu'on peut dire sur les sacrifices humains et compagnie dans la franc-maçonnerie, il faut prendre ça avec beaucoup de prudence, quand bien même il y a des parts initiatiques, ésotériques, qui sont parfois des rites qui sont assez étonnants et dangereux dans la franc-maçonnerie, ça je le sais bien. Mais voilà, en tout cas, il faut prendre les choses avec énormément de circonspection, et il faut être très méfiant avec ceux qui parlent de la franc-maçonnerie, y compris les grands convertis qui vont prétendre nous révéler ce qui se passe de secret, parce qu'il y a un côté curieux chez nous qui parfois se fourvoie. Alors, le XXe siècle va être justement le moment du désenchantement. Si Hegel croyait à la fin de l'histoire, le XXe siècle comprend que l'histoire ne se termine pas. Au contraire, à Auschwitz, à Hiroshima et à Kolyma, donc évidemment vous voyez bien, le nazisme, la guerre nucléaire, donc le scientisme et le communisme ont abîmé ce que l'humain pouvait croire advenu au 19e siècle comme un achèvement dans l'âge de l'esprit. Donc l'homme n'est pas tout puissant, l'homme ne peut pas progresser de manière scientifique sans prendre des dangers, et la démocratie et la justice ne sont pas protégées par des systèmes politiques qui se prétendent totalitaires. Enfin, qui se prétendent en tout cas des solutions à tous les maux. Je ne m'éloigne pas du sujet angélique en vous disant ça. Je vous dis juste que si nous sommes arrivés ensuite à le désenchantement du monde, comme le disait en 1985 Marcel Gauchet ou Charles Taylor en 2011 dans un âge séculier, si nous sommes arrivés là et à une espèce de dénigrement de la part invisible du monde, c'est parce qu'on est allé tellement loin avant dans une pensée ésotérique et qu'on a été tellement contaminé par une pensée qui s'est passée de manière tout à fait secrète et qui était parfois en mélange avec la doctrine catholique, qu'il a fallu purifier les choses. Et donc c'est ainsi qu'on est arrivé dans une angélologie d'un monde d'adultes. C'est ça qu'ont apporté les théologiens du XXe siècle et qu'ils ont offert à la pensée, en fait. On a laissé de côté une part superstitieuse pour pouvoir penser véritablement l'angélologie. C'est
introduit de manière massive par le grand théologien du XXe siècle, le premier grand théologien du XXe siècle qui a valu le renouveau de la théologie, qui s'appelle Karl Barth. Karl Barth qui était un théologien allemand protestant. Karl Barth a écrit, en fait, en 1913, son commentaire de l'Épître aux Romains, qui va être l'acte de naissance de la théologie du XXe siècle dans l'Église. Alors qu'il est lui-même calviniste, ça va redynamiser toute la pensée, et ça va être le renouveau de la... Alors, je vais pas vous faire l'histoire, vous avez vu, j'ai déjà perdu presque une heure à vous parler de l'ésotérisme, je vais pas vous faire maintenant l'histoire de la théologie du XXe siècle, mais retenons que Karl Barth est un penseur essentiel, et notamment de l'univers angélique. Alors, je vais essayer de vous lire ce petit paragraphe qui est très, très, très important. Ça fait partie d'un livre qui s'appelle Esquisse d'une dogmatique. Si vous avez la possibilité d'acheter ce petit livre, véritablement, je vous le conseille. C'est un bijou de théologie. Et bien que protestant, Karl Barth est le plus catholique des protestants. Donc, n'ayez pas peur d'être contaminé par une pensée hérétique. Donc, voilà, on peut se livrer tout à fait à la pensée de Karl Barth qui est absolument brillante. L'homme se tromperait lui-même en refusant de reconnaître que ce monde qu'il comprend se trouve limité par un autre monde qu'il ne comprend pas. Nous devons être reconnaissants qu'il y ait toujours eu des poètes, des enfants et aussi des philosophes. Donc ça c'est capital. Plutôt que de parler de transmission sacrée de connaissances occultes, lui il dit la clé de compréhension de ce qui ne peut pas être compris, la clé d'appréhension de ce qui ne peut pas être totalement circonscrit par notre pensée, c'est de passer par la poésie, par un esprit d'enfance et par la philosophie qui nous rendent sensibles l'existence de cette limite supérieure. Donc là, il parle du monde invisible, hein. Ce monde terrestre n'est réellement qu'un aspect de la création. L'homme lui-même est une créature située à la limite du ciel et de la terre. Il est sur la terre et sous le ciel. C'est l'être capable de comprendre son milieu naturel, le monde d'en bas. Il lui est permis d'avoir prise sur ce monde par ses sens et par son intelligence, en un mot, de le dominer. C'est, dans le cadre qui est le sien, l'être libre par excellence. C'est la définition même de l'humanité qui est conduite par sa possibilité de dominer son monde, au sens de le comprendre. Mais il reste placé sous le ciel, vis-à-vis des invisibilia, donc les choses invisibles, incompréhensibles et inaccessibles à la raison, et il demeure absolument impuissant et dépendant à cet égard. Donc l'humain ne domine pas tout, il domine ce qui est sous le ciel. L'homme prend vraiment conscience de sa situation de créature terrestre dans la mesure même où il reconnaît son ignorance en ce qui concerne le monde céleste. Cette ignorance qui doit demeurer. Nous ne pouvons pas tout connaître des anges, nous ne pouvons pas dominer ce qui nous échappe par nature, comme je l'ai dit plusieurs fois. Il semble que dans la limite qui est la sienne, il ait pour fonction d'indiquer le monde d'en haut et celui d'en bas, d'être un signe de son propre destin en fonction d'une relation dépassant infiniment celle figurée par le complexe ciel-terre. Il est comme un pontife, il est le pont, l'humain, nous sommes le pont entre le ciel et la terre. L'homme est, dans le cadre de la création, le lieu où la créature s'accomplit tout en se dépassant elle-même. Il est l'être capable de donner librement à Dieu la louange qui lui est due. Vous voyez, on est capable de faire monter vers Dieu la louange d'une créature terrestre et corporelle qui va vers le spirituel en reconnaissant le spirituel, en se laissant aspirer par lui, mais sans se laisser perturber par la volonté de dominer ce qui nous échappe. Ça n'est pas une entrave à notre liberté que d'être incapable de comprendre la plénitude de ce qui est de l'ordre de l'invisible. Un autre très grand théologien, Karl Rahner, donc lui, beaucoup plus conceptuel, donc théologien catholique, lui. Mais là, je vous ai mis un article de son livre qui s'appelle « Le petit dictionnaire de théologie catholique », qui est beaucoup plus accessible que d'autres de ses œuvres qui, pour le coup, sont d'une technicité assez rebutante. Mais donc, Karl Rahner dit la chose suivante dans l'article « Ange ». Petit dictionnaire de théologie catholique, tout le monde doit avoir ça, comme l'esquisse d'une dogmatique. En fait, quand je vous disais tout à l'heure, si vous avez la possibilité de l'acquérir, non, je vous dis, courez acheter ces livres-là. En fait, ça sert à rien d'acheter d'autres choses. Il faut avoir de très bons livres et en avoir peu. La considération de l'univers invisible empêche l'homme de rétrécir les dimensions de son univers. Donc la considération de l'univers invisible. Elle lui montre qu'il fait partie d'une communauté plus vaste qui n'est pas seulement celle des hommes. C'est par là seulement qu'on peut cerner de façon plus profonde ce que sont les anges. Par le fond de leur être, ils appartiennent au monde, ils sont unis à l'homme par l'unité naturelle de la réalité et de l'histoire. Donc il y a cette unité qu'il appelle communauté, communauté de salut ou communauté de malheur, communauté liée à l'histoire, et les anges ont avec l'homme une seule et même histoire de salut surnaturelle dont le Christ est la première réalisation et la fin ultime. Jésus visite l'histoire,
Jésus vient révolutionner l'histoire pour les humains et pour les anges, pour toutes les créatures libres de Dieu. De même que l'anthropologie théologique et la christologie sont essentiellement liées, donc l'anthropologie, c'est la science de l'homme, et la christologie, la science du Christ, sont essentiellement liées, eh bien l'angélologie est, elle aussi, comprise comme un aspect intérieur à la christologie, car les anges constituent par essence un entourage personnel pour la parole exprimée et aliénée du Père, qui devient dans la personne parole exprimée et écoutée. Donc, leur différence, la différence des anges par rapport aux hommes, doit être comprise comme une modalité particulière, donc une espèce, d'une réalité commune aux anges et aux hommes, un genre, qui trouve elle-même son accomplissement le plus haut par la grâce dans la parole de Dieu. C'est à partir de là qu'on comprend que la grâce des anges est grâce du Christ et que le Christ est le chef des anges et qu'on saisit aussi l'unité originelle de l'histoire du monde et de l'histoire du salut comme histoire des anges et des hommes dans leur dépendance réciproque ainsi que la modification que subit le rôle des anges dans l'histoire du salut. Vous voyez, je me rends compte en vous lisant ce paragraphe qu'il est peut-être un peu plus abscon que celui que le texte de Karl Barth. Donc Karl Rahner est toujours beaucoup plus technique que Barth. Mais ce qu'il faut retenir de ça, c'est l'idée que les anges et les hommes font partie d'une seule communauté qui est en correspondance avec Dieu en tant qu'il vient. Dieu se donne, Dieu se livre pour le salut d'une créature autre que lui, et nous sommes, nous les hommes et les anges, dans la même attente de cette venue de Dieu et dans cette même communion qui se vit dans le salut qu'il nous offre. Dieu vient non pas seulement pour rattraper le péché originel et pour sauver d'une faute, mais il vient pour accomplir ceux qui sont en attente d'être en communion avec lui, et c'est le propre des hommes et des anges. Donc c'est ça la clé de la théologie de Karl Rahner. Donc vous voyez que après être passé par une espèce de démystification extrêmement brutale, qui fait que quand vous regardez la liste des livres de théologie qui ont été écrits au XXe siècle à propos des anges, finalement ils sont quasiment absents. Donc après être passé par cette purification, eh bien on a pu renaître à une pensée très construite, très exigeante, très conceptuelle, qui est finalement assez commune avec les pères médiévaux. On revient à cette même manière d'être apte à dire des choses après des siècles et des siècles de silence quasiment. Et du coup, l'angélologie va prendre une nouvelle part dans un nouveau langage. Alors, justement, on parle des anges, mais on va surtout parler des démons, puisque ce sera ça la grande question contemporaine. Et la démonologie contemporaine va permettre d'avancer considérablement dans la pensée sur le diable et... pour permettre de se convertir, en fait. On va utiliser le diable comme un motif de conversion pour l'homme. Donc, les quelques questions qui ont été tranchées de manière très claire par la théologie contemporaine, quelle est la nature du diable ? Là, je vous cite une phrase de Serge Thomas de Bonino, donc un père dominicain qui a écrit un livre très important qui s'appelle « Anges et démons, 14 leçons de Christologie ». Serge Thomas Bonino dit cette très belle formule « Le diable a préféré être le premier dans un ordre inférieur » plutôt qu'un parmi d'autres dans un ordre supérieur. Donc fondamentalement, et je le lis au deuxième point, en disant non serviam, nous ne servirons pas, face au choix de l'amour, il a voulu pécher par orgueil en refusant de servir, et donc par là même, il s'est condamné à changer sa propre nature. Il est devenu le chef des démons, donc le premier des démons si on veut, mais c'était surtout parce qu'il ne voulait pas être un parmi d'autres, une créature aimée de Dieu parmi d'autres, il voulait avoir une place unique par orgueil. Retenons du coup que le diable est moins l'adversaire de Dieu que l'adversaire de l'amour de Dieu pour l'homme. Ça c'est un point en fait qui est très important, que vous pourrez lire de manière brillante dans le livre de Fabrice Hadjadj qui s'appelle « La foi des démons », encore un livre à posséder. Dans la foi des démons, Hadjadj explique de manière très, très, très, très satisfaisante et tout à fait ajustée que le diable et les démons, étant des anges, ils ont une connaissance infuse, donc ils connaissent Dieu. Ils ne le connaissent pas pleinement, puisque Dieu ne peut pas être connu pleinement par un autre être que lui-même, mais ils savent qui est Dieu. Donc le diable ne se trompe pas, il sait que Dieu est plus grand que lui, il le sera toujours. Donc il ne peut pas être adversaire de Dieu, puisque Dieu est tout-puissant et le diable le sait. En revanche, ce que le diable déteste, c'est l'idée que Dieu se fasse plus petit que lui. Le diable a une conception aristocratique de sa nature d'être spirituel, et il a une conception très servile de la grandeur de Dieu. Donc le diable, il faut l'imaginer comme une espèce
de rampant, en fait, c'est ça que raconte le livre de Job. C'est que au début du livre de Job, le diable vient provoquer Dieu. On a l'impression que c'est contre Dieu qu'il dit « Ah, ton serviteur Job, je sais pas quoi ». En fait, le diable vient dire à Dieu « Mais rends-toi compte, ton serviteur, il ne t'aime que parce que tu lui envoies des bienfaits. Mais regarde comme l'humain est mauvais, regarde comme l'humain ne mérite pas ton amour ». Et donc, Satan déteste l'humain, il déteste le fait que Dieu ait créé une espèce d'être hybride entre un corps et un esprit, alors que évidemment que les meilleurs êtres sont les êtres spirituels. L'immatérialité apporte une supériorité par la permanence de l'être et le fait qu'il n'y a pas de mortalité chez les anges, et le fait qu'ils ne sont pas soumis à l'immonde terre qui salit. Enfin, vous voyez, il y a une espèce de détestation de l'homme, et donc le diable est adversaire de l'amour de Dieu pour l'homme. Il dit, mais d'où vas-tu t'abaisser à t'occuper de créatures immondes que tu as créé, et du coup le diable est particulièrement adversaire de l'incarnation. Quand Dieu se fait homme, le diable hurle de scandale. Il voudrait que Dieu soit tout puissant, tout violent, tout dur, qu'il soit intransigeant pour cette créature qu'il a créée par erreur et qu'il se repente d'avoir créé l'homme. Et donc le diable ne va avoir de cesse de nous attaquer jusqu'à ce que nous soyons détruits. C'est ça l'œuvre du diable, et l'adversité dans laquelle il nous met, c'est qu'il ne supporte pas que nous soyons en lien avec Dieu parce que nous en sommes indignes. C'est véritablement capital, c'est ça qu'il faut retenir sur l'œuvre du diable. Et donc il n'est pas un dieu du mal, ni une personnification du mal, il est un ange devenu mauvais parce qu'il a refusé que Dieu aime l'homme, et du coup il veut être adversaire pour toujours de cette union de l'homme avec Dieu, à titre communautaire, si on veut, et à titre individuel. Et enfin, il est un personnage masqué, un mascherone, comme disent les Italiens, un être qui ne se révèle jamais tel qu'il est, un menteur père du mensonge, comme dit Jésus chez Saint Jean, et un être veule qui, comme dit Baudelaire dans Le Joueur Généreux, a eu pour plus grande ruse de faire croire qu'il n'existait pas, vous voyez. Donc c'est l'idée de celui qui se dissimule, qui rôde, qui se cache, etc., et qui ne veut pas être vu. Et c'est formidablement raconté par Georges Bernanos dans ce roman Monsieur Wynne, qui est sans doute le roman le plus dur à lire de Bernanos, qui est jamais très facile à lire, donc c'est dire. Mais Monsieur Wynne est un roman qui raconte de manière cauchemardesque et confuse l'existence de cet homme. Wynne, oui, non, vous voyez l'ambiguïté, que ton oui soit oui, que ton non soit non, etc. Donc Bernanos pointe exactement vers ça. Mais toujours est-il que Monsieur Wynne, donc c'est un personnage qui vit au milieu d'une communauté, au milieu d'un village, et autour de ce personnage, tout le monde se détruit, tout le monde se déteste, il y a des meurtres, il y a des morts, il y a des accidents, il y a tout un tas de choses, et c'est lui qui reste au centre, et qui ne dit jamais rien, qui ne se montre jamais, qui fait que personne ne sait qu'il est là, mais en fait il est la cause de tout le mal. C'est assez glaçant, et c'est assez réaliste sur ce qu'est le diable. Donc, dans la dernière conférence, je vais vous parler en fait de ce qu'est, parce que ça intéresse tout le monde a un peu de curiosité pour ce sujet-là, donc ça serait bête de pas vous en parler, mais de tout ce qui est de l'ordre des attaques du démon, obsession, possession, oppression, etc., les stratégies du démon, pourquoi il agit dans notre vie, comment il peut agir dans notre vie, et les stratégies que nous pouvons déployer en retour pour lui résister. Donc vous voyez que là, on a bâti la théologie, on a dit ce qu'il en était, j'ai expliqué, le but de ma conférence d'aujourd'hui, c'était de vous expliquer pourquoi aujourd'hui on a tant de mal à croire aux anges et aux démons, et pourquoi on a cru à tellement de choses avant, dans ce monde qui est très complexe, et où vous voyez qu'il y a des savoirs et des écoles de pensée qu'on ignore. Je pense que pour beaucoup d'entre vous, les points de l'histoire de l'ésotérisme vous échappe grandement. Donc sachez qu'il y a tout cet univers qu'on n'est pas obligé d'aller creuser. Moi je l'ai fait, vous n'êtes pas obligé de le faire. Mais sachez que voilà, il y a des choses complexes qui circulent et des pensées qui peuvent un peu contaminer l'Église et notre foi. Donc il faut être vigilant à avoir les yeux fixés sur Jésus-Christ. C'est surtout ça la clé, c'est que face à cette profusion, face à toutes ces pensées qui se prennent la tête, il faut bien voir que nous sommes dans la simplicité d'une foi qui nous fait croire que Jésus est venu, il est mort et ressuscité pour nous. Nous sommes sauvés et nous devons nous laisser emporter par lui vers le salut. Donc tout va bien, autrement dit. Comme piste de prière peut-être et de contemplation, je vous invite à faire l'expérience de la simplicité qu'est la théologie. Dieu sait si j'ai ici employé des concepts qui peuvent vous sembler abscons, complexes, prise de tête, etc. Mais véritablement, la théologie se fait à genoux. Véritablement, c'est un cœur d'enfant qui peut rencontrer Dieu, un cœur de poète, un cœur de philosophe, pas un cœur de scientifique au sens où on voudrait avoir une connaissance de Dieu, une science sur Dieu.
On est seulement familier de Dieu. On est ami de celui qui nous a créés. On est dans une résonance du cœur, qui n'est pas une résonance que de l'intellect, une résonance avec celui qui nous aime et qui nous amène à lui. Donc n'ayons pas peur. Les anges sont là pour être les relais de cette parole de Dieu. Les démons sont des empêcheurs d'être saints, mais ils ne nous empêcheront pas d'être dans la joie. À bientôt.

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communauté qui nous invite, une communauté qui a à son origine, comme toutes les communautés, voulu par Dieu, une grâce. Je suis très heureux de vous rencontrer. Les familles sont importantes, nous le savons, dans le monde aujourd'hui, mais aussi, et j'allais dire, surtout dans l'Église. J'ai le bonheur d'être l'évêque d'un diocèse qui est un grand sanctuaire marial que certains d'entre vous et certaines connaissent sans doute. C'est le sanctuaire de Notre-Dame du Puy qui attire, comme tous les sanctuaires mariales, des foules. Et ce sanctuaire nous aide à comprendre qu'aujourd'hui, la nouvelle évangélisation passe d'une manière toute spéciale par Marie, car cette nouvelle évangélisation lui a été confiée en quelque sorte par son fils. Donc, grande joie d'être avec vous. Grande joie de parler de la Vierge Marie. Nous ne pouvons pas parler d'elle sans l'aimer plus. Et voilà le but de l'entretien d'aujourd'hui. Que nous, vous comme moi, nous l'aimions plus. Sainte Catherine Labouret, qui a été, comme vous le savez, la servante d'une grande visite de la Vierge à l'Église au XIXe siècle, à la rue du Bac, au soir de sa vie, elle était inconnue de ses sœurs, en ce sens que nul ne savait que c'était elle qui avait été l'instrument choisi par Dieu pour transmettre ce message de Marie. Alors qu'elle était donc au milieu de ses sœurs, pendant une récréation, je suppose, l'une d'entre elles lui dit « Ah, ça devait être extraordinaire de voir la Sainte Vierge, j'aimerais tellement rencontrer celle qui l'a vue. » Et elle de répondre très simplement « Oh, l'important, c'est pas de la voir, c'est de l'aimer. » Donc, mon but, je l'ai exprimé, avec la grâce de Dieu, avec la prière de beaucoup, nous l'atteindrons. Aimer la Vierge, c'est la recevoir toujours mieux. La prendre aussi chez nous, toujours plus, comme Jean l'a fait au pied de la croix. C'est aussi lui faire confiance, comme l'enfant fait confiance à sa mère. Il faut avoir avec la Vierge Marie une grande simplicité de cœur. Ce n'est pas les grands discours sur elle qui font du bien, c'est tout simplement vivre avec elle dans une lumière qui, par elle, nous tourne toujours vers son Fils. Oui, la recevoir mieux, la prendre davantage chez nous, lui faire confiance. Mais comment faire tout cela? Eh bien, je crois que parmi les réponses, on peut donner celle-ci. D'abord, la regarder comme Jésus nous la donne, c'est-à-dire dans la lumière de la foi. La foi, c'est participer au regard de Jésus sur le Père, sur Marie, sur nous. Donc il faut la regarder à partir de la parole de Dieu et ne pas croire que cette parole, nous l'avons épuisée parce que nous l'avons souvent entendue. C'est une grande erreur. Il faut écouter la parole de Dieu avec une attente et avec la conviction qu'elle contient des lumières inépuisables. Donc la regarder à partir de la parole de Dieu, c'est dire qu'il faut regarder Marie à partir de l'Évangile. Revenez toujours à l'Évangile. Et l'Église est là pour vous aider à lire de plus en plus en profondeur l'Évangile. Mais revenez toujours à l'Évangile. Vous savez que Benoît XVI y a beaucoup insisté et qu'il a même proposé au début de ses vacances d'été que chaque chrétien emporte avec lui dans ses bagages une Bible. Si nous la regardons comme Jésus nous la donne, nous allons d'abord bien évidemment l'admirer. Elle est la toute sainte, la Panagia, comme l'appellent nos frères d'Orient. Mais elle est la mère de Dieu. C'est au cœur de sa vie, c'est au cœur de son mystère. Nous y reviendrons. Elle est la reine.
C'est-à-dire qu'elle a reçu

0: avec sa maternité sur l'Église, maternité donnée à la croix, une puissance pour accompagner l'Église dans son pèlerinage ici-bas, et donc chacun d'entre nous dans notre pèlerinage terrestre. Une très grande puissance qui ne demande qu'à passer à l'action avec notre consentement. Marie frappe à la porte, mais il nous est donné avec la grâce de Dieu de l'ouvrir. À nous de l'ouvrir toujours plus. Donc, nous allons, dans la lumière de la foi, l'admirer. Mais nous allons admirer aussi comment elle a reçu tous les dons de Dieu et comment elle a vécu cet immense don qu'est la maternité divine. Elle a reçu les dons de Dieu humblement, c'est-à-dire en rendant grâce. Le Magnificat est là pour en témoigner. Nous pouvons tout de suite nous demander, en va-t-il de même pour nous? De quoi pouvons-nous remercier Dieu dont nous ne le remercions pas encore? Et comment Marie peut-elle nous aider à remercier Dieu? Nous accaparons les dons de Dieu. Elle les a reçus pour ce qu'ils étaient, de purs dons, des dons gratuits, c'est-à-dire qui n'avaient pas d'autre motif que l'amour, l'humilité de la Vierge. Nous la regardons dans la lumière de la foi quand nous regardons son humilité. La pauvreté de la Vierge, elle donne tout. Tout ce qu'elle a reçu, elle le donne, pour autant qu'elle puisse le faire. Et cela se traduira au niveau de sa maternité sur nous, par le fait qu'elle nous fera participer à certaines de ses grâces. Par exemple, ses grâces de foi, ses grâces d'espérance ici-bas, ses grâces de foi ici-bas. Et elle nous fera participer à cette grâce qu'est dans son cœur son immense amour pour son Fils. Il faut donc la regarder dans le mystère de son humilité, dans le mystère de sa pauvreté. Et une pauvreté qui est pour nous aussi une très grande lumière. Mais comme je vous le disais il y a un instant, il faut aussi la regarder comme notre mère. La Vierge est admirable, mais elle est aussi très proche. Comme une mère peut l'être de ses enfants, et toutes les mères parmi vous peuvent comprendre mieux que quiconque ce que j'essaye d'évoquer. Elle est toute proche. Cette proximité, sainte Thérèse de l'Enfant Jésus l'a souvent soulignée, parce qu'à son époque, on avait l'habitude, qui en soi n'était pas mauvaise, mais qui ne doit pas être la seule, de montrer les grandeurs de Marie, comme on disait à l'époque. Mais sans doute, ou peut-être, on oubliait trop de la montrer toute proche. Celle qui est une mère aimante, reflet de la miséricorde de Dieu pour nous, aimant tous ses enfants, même ceux qui ne la connaissent pas ou qui, pour des raisons diverses, ne cherchent pas beaucoup à l'aimer. Elle les aime tous. Et dès qu'on l'appelle, elle accourt. Et surtout, elle veille sur nous. Je voudrais vous dire quelques mots sur cette maternité de Marie sur nous, sans oublier que notre mère est en premier lieu la mère de Dieu, la mère de Jésus. Je précise que l'expression « mère de Dieu » recouvre un grand mystère. Mais il faut savoir en quoi le mystère consiste. Elle ne donne pas Jésus la nature divine qu'il a de toute éternité dans le mystère d'un engendrement qui fait qu'il est le Fils dans la Trinité. Elle lui donne la nature humaine, très précisément, elle lui donne son corps, ce corps qui est le nôtre et que Jésus a voulu assumer par amour pour nous. Et l'union de la nature humaine à la nature divine s'est faite en Marie dès le premier instant de la conception. Grande lumière sur les débats de notre temps. Dès le premier instant, la nature humaine est unie à la nature divine en la personne de la deuxième personne de la Trinité, en la personne du Fils. Il est important de le dire parce qu'il y a eu des hérésies, des erreurs qui, d'une manière ou d'une autre, existent encore aujourd'hui, de penser que la nature humaine de Jésus a existé de manière autonome, par une opération du Saint-Esprit, certes, mais qu'elle a existé de manière autonome jusqu'à un moment où elle a été unie à la nature divine. Eh bien, c'est une grave erreur contre la foi. La nature humaine de Jésus est unie à la nature divine en Marie, qui est le tabernacle de cette union extraordinaire. Et cette union se fait dès l'instant où la Vierge a dit son fiat, son adhésion totale à ce que Dieu lui demandait. Dès qu'elle a dit « Voici la servante du Seigneur » dans la nuit de la foi, la conception a lieu par l'opération du Saint-Esprit. Et donc, Mère de Dieu, elle devient aussi notre mère, nous savons où et quand, à la croix. Il faut beaucoup méditer sur ce mystère d'une maternité qui lui est donnée sur l'Église et sur les hommes, mais à la croix. Là aussi, la Vierge Marie dit oui à la parole de Jésus. Voici ton fils. Et on sait qu'en Jean, c'est l'Église et tous les hommes qui lui sont donnés. Elle est devenue notre mère à ce moment-là. On peut l'expliciter un peu par une comparaison que j'utilise parfois. Nous sommes tous nés à la croix, d'un cœur blessé dans un cœur brisé. La vie que Jésus nous donne et qu'il est le seul à nous donner comme une source, donne ses eaux à la rivière, cette vie divine passe par Marie. Et c'est un très grand mystère d'amour. Si nous la regardons comme notre mère, elle devient pour nous aussi un exemple de la manière dont il faut recevoir les dons de Dieu. Je l'ai dit il y a un instant. Tout d'abord, elle est l'exemple même de la foi. Dans l'Évangile, elle nous est toujours montrée en train de faire un acte de foi. Toujours. Parce que Jésus, qui nous l'a donnée comme mère, nous la donne comme exemple, comme modèle. Du oui, dans la nuit, mais du oui parfait. C'est très important de comprendre que nous savons sur la Vierge Marie, par l'Évangile, l'essentiel, la grandeur de sa mission, la beauté de cette mission et l'amour que Dieu exprime à travers le fait qu'il nous la donne comme mère. Nous savons l'essentiel. Quand on sait l'essentiel, on ne s'intéresse plus aux détails. Beaucoup de choses que nous ne savons pas sur la Vierge. Et je crains un peu quelques descriptions qui veulent remplir en quelque sorte les trous de l'Évangile, c'est-à-dire ce que l'Évangile ne nous dit pas. Mes chers amis, ne faites jamais ça. Je ne sais pas comment la Sainte Vierge faisait la cuisine, je ne sais pas quel chemin elle prenait pour aller à Bethléem. Quel chemin elle a pris pour aller à Bethléem, je ne sais pas comment s'est déroulé dans le détail le pèlerinage dont il est question dans les évangiles de l'enfance. Tout ça, je ne sais pas, je ne cherche pas à le savoir. car ce qui m'est dit dans l'Évangile, ce qui m'est donné dans l'Évangile, c'est une connaissance très profonde, et une connaissance qui doit tourner à aimer. C'est le but de cette connaissance. Et je ne la connaîtrai jamais assez de cette manière, et je ne l'aimerai jamais assez de cette manière, et cela m'occupe totalement. Et je demande à l'Église d'entrer dans le mystère de la parole de Dieu. Oui, là, je m'appuie sur l'Église qui est servante de cette parole. Pas au-dessus de cette parole, mais servante de cette parole. J'ai toujours remarqué, j'en ai encore fait l'expérience il n'y a pas très longtemps, toujours remarqué que les âmes profondément mariales, c'est-à-dire très proches de la Vierge, parce que elle l'invite sans cesse à venir, ont une foi évangélique, c'est-à-dire fondée sur la parole de Dieu, ont une piété évangélique fondée sur la parole de Dieu. Et quand on leur parle d'une manière ou d'une autre de beaucoup de choses, elles écoutent dans le silence. Mais finalement, on sent qu'elles ne sont pas intéressées du tout. Et donc, elle est notre mère. Et comme toute mère, elle exprime son amour pour nous à travers un service que Dieu lui demande. Par elle nous a été donnée la vie, mais elle est servante de la croissance de cette vie. Elle en est aussi la gardienne. Servante et gardienne. Servante en ce sens qu'elle va nous aider à croître dans la foi. Elle va nous aider à croître aussi d'une manière générale dans notre relation avec Jésus. Elle va faire en sorte que cette relation se développe. Un petit exemple amusant vous le fera comprendre. Et un autre exemple vous montre à quel point c'est vrai. On m'a raconté cette histoire, je crois qu'elle est assez connue, un curé qui avait remarqué que l'autel de la Sainte Vierge était très fleuri, il y avait beaucoup de cierges, et tout ça est très bien. Mais qu'à côté, dans le cœur de l'église, il y avait un tabernacle, qu'il n'y avait pas grand-chose. Et alors un jour, il a eu la bonne idée de mettre une petite pancarte sur l'autel de la Vierge, avec une flèche indiquant le tabernacle. « Allez voir mon fils, il est juste à côté. » Eh bien, je remarque dans mon diocèse, le diocèse que j'ai la grâce de servir, que si la foi est restée très profondément ancrée dans les cœurs, et ce n'est pas une foi naïve, c'est une foi qui a des racines qu'on peut envier, c'est à cause de sa dévotion mariale. Toutes les terres mariales sont des terres qui garde une foi qui résiste à beaucoup de tempêtes. C'est la foi des humbles, la foi des petits, mais si grand aux yeux de Dieu. Ça m'avait beaucoup frappé quand je suis arrivé en Haute-Loire, de constater cela. Et puis j'avais le bonheur d'appartenir à une autre terre mariale où je suis né, et j'avais remarqué la même chose. Alors, un mot maintenant sur la manière dont la Vierge développe notre relation avec Jésus. Cette relation, elle est d'abord un cadeau de Jésus lui-même, qu'on appelle dans la Bible une alliance. Jésus veut avec nous une amitié, et c'est donner à ce mot amitié tous ces titres de noblesse que de dire que Jésus a voulu une amitié avec nous. Et en lui, c'est toute la Trinité divine qui la veut avec nous. L'amitié, nous le savons par l'expérience humaine, du moins il faut le souhaiter, est une relation singulière, c'est-à-dire qui a des caractéristiques et une grandeur. Pas si fréquente, même si on donne ce nom à beaucoup de relations qui ne le mériteraient pas, qui ne le méritent pas. C'est d'abord une bienveillance, l'amitié. C'est vouloir le bien de l'ami et vouloir servir ce bien. C'est une bienveillance mutuelle. Il y a une réciprocité. Et enfin, l'amitié, c'est partager une même vie. On peut le faire plusieurs manières. Une bienveillance, un partage et aussi une coopération avec l'ami. Coopérer avec lui. Il pourrait tout faire sans nous. Même au plan humain, on trouve un exemple de cela. Il pourrait tout faire sans nous et pourtant il veut le faire avec nous. Parce que ce qu'on fait avec quelqu'un contribue à une plus grande communion avec lui. Et c'est ce que l'amitié cherche par-dessus tout. Je prends souvent l'exemple du père de famille qui sort dans son jardin avec son plus jeune fils et encore maladroit peut-être, n'ayant que quelques années, et il lui donne une petite pelle pour creuser. Il pourrait le faire, mais il veut donner à l'enfant la joie de coopérer avec son père. Et à travers cette coopération, il y a une communion plus grande. Eh bien, Jésus veut une amitié avec nous. Il le dit dans l'Évangile, « Je ne vous appelle plus serviteur, mais ami. » Et cette amitié, elle s'exprime d'abord par une bienveillance à notre égard, une bienveillance qui s'exprime à travers des dons inouïs. Mais il veut aussi que nous accueillions son amour, que nous accueillions sa bienveillance. C'est-à-dire que nous coopérions avec lui. Il nous en donne la grâce. Et cette coopération s'appelle la foi. Cette coopération s'appelle l'espérance. Cette coopération s'appelle la charité. Et c'est ce qui est extraordinaire dans cette amitié divine, c'est d'abord que ce soit une amitié qui nous soit proposée, partager la vie de Dieu, avoir une même vie, faire l'objet d'une bienveillance inouïe, et aussi nous appeler à la coopération. Et c'est là où nous allons faire une découverte très importante pour notre vie chrétienne. Alors notre relation avec Jésus, qui a sa source en lui et qui a son terme en lui, appelle de notre part une coopération, voulue par Jésus lui-même. La première coopération, c'est la foi. Et si Jésus, dans l'Évangile, admire tant la foi, c'est parce que c'est une coopération avec lui au développement d'une relation qui finalement est une relation de communion, d'unité, de transformation de notre cœur dans le sien. La foi. Et je crois qu'il est important de dire ceci aujourd'hui, que la foi est en même temps une très grande lumière et en même temps une capacité pour coopérer avec Jésus de telle manière que cette lumière nous envahisse toujours davantage et nous transforme. Je vais surtout parler de la foi, puisque cela entre dans le sujet d'aujourd'hui, à savoir comment est-ce que Marie va nous aider à coopérer avec Jésus par la foi. La foi est une lumière. C'est Jésus qui nous éclaire. C'est Jésus qui se fait connaître. C'est Jésus qui se fait découvrir. La foi nous montre qui est Jésus, ce qu'il a fait pour nous, ce qu'il attend de nous. Qui est Jésus ? Catherine de Sienne, une très grande sainte que vous connaissez, disait « Sous les cendres de son humanité brûle le feu de sa divinité ». La foi nous montre en Jésus non seulement quelqu'un d'admirable, mais quelqu'un d'adorable. C'est Dieu lui-même, c'est l'Emmanuel, Dieu avec nous. Et seul ce don de lumière peut nous faire découvrir qui il est. La foi nous montre non pas la croix, mais le cœur qui est dessus. La foi nous montre le ressuscité,
1: celui qui a fait de sa mort une offrande qui sauve le monde, c'est-à-dire qui le délivre et qui lui redonne la vie. Et tout cela dans la foi est inséparable. La foi nous montre l'Église, corps mystique du Christ, épouse de l'agneau, l'Église, un épanchement du cœur de Jésus. La foi nous montre l'amour de Jésus pour l'Église. On n'aimera jamais assez l'Église, on ne l'aimera jamais autant que Jésus l'aime. La foi nous montre l'Église comme un très grand don. La foi nous montre aussi la mission de l'Église. C'est pourquoi il faut faire très attention quand nous annonçons l'Évangile, d'être d'abord pauvre à l'égard d'un don que nous n'avons pas mérité, que nous avons reçu et dont nous ne faisons pas assez usage et que nous ne faisons pas croître suffisamment. Mais surtout, si c'est un don, nous allons peut-être nous trouver en face de quelqu'un qui, pour des raisons diverses, ne paraît pas convaincu de ce que nous disons. Il ne faut pas le violenter. Il ne faut pas le secouer. Il faut avoir la patience de Dieu à notre égard. Une patience qui va se manifester par le fait qu'on va l'aimer avec un amour plus grand que notre cœur. Le servir avec cet amour. Et enfin, le moment venu, ouvrir la bouche. On proclame l'Évangile par la charité. En premier lieu. Un amour qui... C'est un amour divin qui habite notre cœur et que nous communiquons à travers un service. Car s'il y a des services sans amour, il n'y a pas d'amour sans service. Il peut y avoir une main sans cœur ou un cœur sans main, mais la charité, c'est un grand cœur sur une main. Donc, nous entrons dans un mystère, c'est-à-dire quelque chose qui nous dépasse par la foi. Nous avons une connaissance que nous ne pouvons pas avoir par nous-mêmes. Jésus se dévoile, Jésus se manifeste. Mais ce dévoilement, cette manifestation, va aussi concerner la Vierge Marie. Regarder Marie dans la foi, c'est la regarder comme la femme enveloppée par le soleil. Revenez toujours au chapitre 12 de l'Apocalypse pour la regarder dans la lumière bienheureuse de la foi. La femme enveloppée du soleil. Elle est le chef-d'œuvre de la création. Elle a une grandeur, une splendeur, toute reçue de Dieu et dont elle rend grâce à Dieu dans son Magnificat, je l'ai dit tout à l'heure. Mais elle est aussi, ce qui est très important, la joie de Jésus. La joie d'être accueilli dans sa foi et par sa foi et par la foi de Marie. D'être accueilli dans et par la foi de Marie. Son premier berceau, on l'a dit depuis longtemps, le premier berceau de Jésus, c'est la foi de sa mère, inouïe, très émouvant. La foi de sa mère, son fiat, oui, qu'elle a dit au nom de toute l'humanité, un grand oui. Mais la foi, c'est aussi une offrande de notre intelligence, la capacité d'offrir notre intelligence. C'est une grande lumière qui descend en nous, et dans cette lumière, il y a Dieu lui-même, car Dieu est lumière. C'est en même temps une grande nuit. Car si on a la certitude, c'est le fruit de la foi, on n'a pas l'évidence. Quand Marie dit son oui, elle sait qui est Jésus, mais elle n'a pas l'évidence de sa maternité divine, de sa maternité, elle va en avoir l'évidence progressivement comme toute mère, mais la maternité divine, elle sera toujours pour Marie un objet de foi, c'est-à-dire que dès le premier instant où Jésus est en elle, elle lui est unie par la foi. Oui, je crois. C'est extraordinaire, mais c'est absolument extraordinaire. Dans la nuit la plus profonde, au aucun signe extérieur n'est venu soutenir une foi dont la pureté même était au-delà de tous les signes. Elle ne s'appuyait que sur Dieu, que sur cette parole auquel elle adhérait et dans laquelle Jésus se donnait. Mais c'est inouï. Pendant ces 9 mois où Jésus a été en elle, elle lui était unie par la foi, chers amis. Pas par une sensibilité qui était dépassée. Pas par une psychologie. Je trouve toujours très hasardeux de parler de la psychologie de la Vierge Marie. Certes, elle en avait une, mais l'exercice de cette psychologie était très particulier. En tout cas, toujours unie à son Fils. Par la foi, et seulement par la foi. Chaque fois que vous la voyez dans l'Évangile, vous la voyez dans cet acte de foi. Elle adhère au-delà de ce qu'elle comprend, et sans s'appuyer sur ce qu'elle comprend. Parce que si elle l'avait fait au pied de la croix, elle se serait effondrée. La grandeur de la foi apparaît à travers le mystère de Marie. Je me souviens, il n'y a pas très très longtemps, ça se passait au Puy, un matin, nous recevons beaucoup de pèlerins qui partent à Saint-Jacques-de-Compostelle. De plus en plus nombreux. Parce que nous sommes au point de départ de la plus ancienne route allant à Saint-Jacques. Sans doute certains et certains d'entre vous ont suivi cette route. Et voilà que, au moment de la bénédiction des pèlerins, alors que je parlais aux pèlerins pour établir avec eux une relation d'amitié, j'utilise le mot foi et je suis frappé par un visage qui paraissait perplexe. Qu'est-ce que c'est que la foi ? Alors, il faut donner une réponse, si imparfaite soit-elle. J'ai dit, sans doute parmi vous, il ne faut jamais apostropher une personne, sans doute parmi vous, il y en a qui doivent se demander ce qu'est la foi et considérer que la foi est une naïveté. Eh bien non. La foi, c'est la certitude qu'on est aimé par Dieu au-delà de ce qu'on n'en comprendra jamais. C'est la certitude d'être aimé au-delà de ce qu'on peut en comprendre. On peut comprendre toujours mieux, on ne comprendra jamais parfaitement. Car seul Dieu se connaît parfaitement et il est l'amour. Prenez un filet, jetez-le dans l'océan, retirez-le de l'océan, vous aurez quelques filets, quelques gouttes d'eau, mais vous n'aurez pas l'océan. L'océan, l'amour de Dieu pour nous. Le filet, notre intelligence. Vous pouvez le jeter dans les plus grandes profondeurs de l'océan, peut-être pas justement dans les plus grandes profondeurs, mais vous pouvez le jeter dans l'océan, mais jamais vous ne ramasserez l'océan. Eh bien, Marie s'est appuyée sur ce contact qu'elle avait avec Jésus dans l'adhésion exprimée par un oui qui prenait appui que sur Dieu. Elle avait la certitude que Dieu lui parlait. Et cela lui suffisait pour dire oui. Et ne croyez pas que la question qu'elle pose au jour de l'Annonciation est la demande d'un signe. Elle ne demande aucun signe, mais il lui sera donné. Un signe qu'elle n'avait pas demandé à la fin du récit. Cela nous est rappelé. Le signe, quand on demande des signes, il y a toujours le risque d'un doute qui a besoin pour disparaître d'un raisonnement, d'une preuve, alors qu'il faut prendre appui que sur Dieu et pas sur notre intelligence, qui est dépassée et pas détruite, bien évidemment. Eh bien, oui, c'est la certitude d'être aimé au-delà de ce qu'on n'en comprendra jamais. Mais quel bonheur! Eh bien, la Vierge Marie, au jour de l'Annonciation, a dit son oui dans la nuit de la foi. C'est-à-dire qu'elle a offert son intelligence. Elle n'a pas pris appui sur son intelligence. Elle en a fait une offrande d'amour. En prenant appui que sur Dieu, elle acceptait les limites de son intelligence et l'immensité de la sagesse de Dieu. C'est un très grand mystère. Au pied de la croix, la foi de la Vierge n'est pas moins admirable, mais on le verra dans la conclusion, imitable. Représentons-nous la scène. Jésus crucifié, qui crie sa soif, et Marie ne peut rien lui donner au niveau de la soif humaine, cruelle, terrible. Et quelle est la mère parmi vous qui ne le comprendrait pas ? Elle ne peut rien, rien. Elle a devant ses yeux un corps brisé, une agonie bouleversante, un abandon. Il a été très abandonné, Jésus, très bouleversant aussi. Va-t-elle s'appuyer sur les paroles de l'Annonciation pour essayer de comprendre ce qu'elle voyait ? Elle se serait effondrée. Comment celui qui lui était présenté à l'Annonciation comme le Messie, le Sauveur, le Roi d'Israël,
0: Comment pouvait-il être devenu ce qu'elle voyait? Elle ne pouvait pas le comprendre. Et on ne lui demandait pas de le comprendre. Ce qui lui était demandé, c'était d'être uni à son fils par une offrande de son intelligence dans une confiance totale que la parole de l'Annonciation s'accomplissait au-delà de ce qu'on pouvait en comprendre. Et elle dit oui. Son silence est le signe du oui total, c'est-à-dire de l'accueil et du don. C'est des grandes réalités, mes chers amis, et qui donnent d'ailleurs au silence tout son sens, que Paul VI avait rappelé en disant « Le silence, c'est le cœur qui écoute. » Au pied de la croix, la Vierge était dans l'écoute. Tout accueil, tout don. C'est inouï, inouï. Et les profondeurs de la nuit de la foi chez Marie sont des profondeurs que, j'allais dire, dans lesquelles nous ne pourrons jamais entrer de manière totale. Elle a vraiment crucifié son intelligence dans une adhésion à la volonté du Père manifestée à travers ce mystère, le mystère d'un amour inouï pour les hommes. Je voudrais maintenant, parce que je regarde jamais ma montre quand je fais des causeries pour ne pas, j'allais dire, pour se laisser un peu porter, mais il est temps maintenant de vous parler de son rôle par rapport à la foi. Eh bien, je vous le disais tout à l'heure, c'est de faire croître cette foi. Et la Vierge est très pratique. Comment développer la relation avec Jésus par la foi? Par l'espérance, je n'en ai pas parlé parce que ce n'était pas l'objet de mon propos, mais vous devinez qu'il y a aussi cette relation avec Jésus qui fait partie de l'amitié que Jésus nous propose et qui fait partie de l'accueil de cette amitié. Et puis il y a aussi bien évidemment la charité. Je voudrais simplement vous dire que ce qui nous est donné aujourd'hui de vivre, c'est non seulement d'accueillir la Vierge, ça il fallait toujours le faire, mais aussi de vivre avec elle ce qu'on appelle une vie mariale. La maternité de la Vierge, à notre égard, dépend de l'accueil que nous lui faisons, dépend aussi de notre volonté de tout faire pour Jésus, avec elle, à la gloire du Père et sous le souffle de l'Esprit-Saint. Voilà la vie mariale. Avec Marie, pour Jésus, à la gloire du Père, sous le souffle de l'Esprit-Saint. Tout, tout, absolument tout. Alors ça ne demande pas des grandes concentrations, ça ne demande pas des grandes illuminations, ça ne demande pas des je ne sais quoi. Ça demande beaucoup de simplicité, faite de confiance et de générosité. Alors, prenons les moments de foi qui nous sont proposés. Et c'est là où la Vierge Marie peut être présente d'une manière très particulière pour nous aider à faire ces actes de foi. La prière. La prière suppose un acte de foi, chers amis. Et c'est enfin un acte d'amour. La foi. Il m'aime, il m'écoute, il me répond. Et c'est la qualité de notre foi qui fait la qualité de notre prière. Et l'amour, je l'ai souvent dit, mais je le redis aujourd'hui, c'est pas aimer, c'est consentir. On est dans la présence, dans la prière, à celui qui est toujours présent dans notre cœur. On n'est pas là pour nous, on est là pour lui. Et c'est la source de la fidélité dans la prière. Car à partir du moment où la fidélité repose sur ce qu'on éprouve, on prie de temps à autre. Ou parce que on a enfin découvert qu'on ne peut rien sans lui. La prière. Marie est très présente à ce moment-là. Et elle nous aide à faire cet acte de foi que j'ai résumé avec des paroles de saint Augustin. Et elle nous aide à rester dans la prière, donnant notre présence et notre temps à Jésus. Le don de la présence, c'est se donner soi-même.
1: Tous les parents ici le savent. Vous pouvez faire des grands cadeaux aux enfants, mais si on ne leur a pas fait le plus grand des cadeaux, à savoir de se donner soi-même, et cela se manifeste par une présence, l'enfant reste sur sa faim. Donner son temps, donner sa présence. Je ne suis pas là pour moi, je suis là pour lui. Eh bien, la Vierge Marie nous aide puissamment à faire un acte de foi. Et un acte de foi qu'il faut maintenir, parce qu'on a bien envie de s'en aller à certains moments. Ou de remettre à plus tard, toujours plus tard, toujours plus tard. Ah oui, mais il y aura, comme le disait le curé d'Ars, un moment où il n'y aura pas de plus tard. Nous serons devant lui. La prière. Et là, il faudrait développer tout le mystère de l'oraison, c'est-à-dire de ce colloque avec Jésus, où on l'écoute et on lui répond en donnant notre temps et notre présence, comme je viens de le dire. Cette prière qui va nous transformer dans le cœur du Christ à la mesure de notre foi. Deuxième moment, il est grand le mystère de la foi, vous allez l'entendre tout à l'heure. Nous n'avons un contact avec Jésus que par la foi, l'espérance et la charité, mais je parle de la foi, que par la foi. Nous pouvons éprouver de très beaux sentiments, tant mieux s'ils nous aident à faire un acte de foi. C'est pourquoi la messe la plus pauvre, dans le contexte le plus pauvre, dans un camp de concentration où le prêtre ne pouvait que dire les paroles de la consécration au milieu des horreurs, des atrocités de ces situations, pouvait être vécue d'une manière très très profonde dans ce dépouillement qui fait qu'on ne s'appuie que sur Jésus dans l'acte de foi. Oui, tu es là. C'est ce que signifie le mot « Amen ». Amen. Oui, c'est vrai. J'adhère totalement. Jésus est présent comme un grand soleil caché derrière un nuage. Oui, Jésus, c'est toi que je reçois. Ensuite, il est bon d'approfondir sa foi dans l'Eucharistie. Mais surtout, faire un acte de foi. Appeler la Vierge juste avant de dire votre Amen. Ça me rappelle ce petit enfant, je raconte aussi souvent cette histoire parce qu'elle m'a ému. Ce petit enfant préparé à sa première communion et que j'avais eu la joie de voir juste avant sa première communion, la veille. Et je lui avais un peu expliqué que dire Amen, c'était ouvrir son cœur à ce grand soleil, ouvrir sa maison, pardon, à ce grand soleil qui voulait rentrer dans son cœur en se donnant dans ses rayons. Il avait compris au-delà de toutes mes explications. Et quand il est venu pour la première fois recevoir Jésus dans son cœur, il a dit un retentissant Amen. Tout le monde l'a entendu. Je ne vous demande pas d'en faire autant, mais faites-le au moins dans votre cœur. La prière, la rencontre avec Jésus dans l'Eucharistie, la rencontre avec Jésus dans le sacrement de la réconciliation, il faut un grand acte de foi, dépasser ce qu'on voit pour accueillir Jésus avec son immense miséricorde en laquelle il faut croire quelquefois très fortement parce qu'on l'a souvent bafoué. C'est pourquoi je dis à mes frères prêtres, je peux le dire peut-être plus facilement ici qu'ailleurs, que tous les signes qui aident le peuple chrétien à faire cet acte de foi, eh bien, sont des signes importants. Quand l'Église demande quelque chose, c'est pour fortifier notre foi, c'est pour fortifier notre espérance, c'est pour fortifier notre amour. C'est une grande imprudence de ne pas y prêter attention. Je me rappelle la première fois où j'ai donné une absolution, 2 jours après mon ordination sacerdotale, à la rue du Bac. Je vois s'approcher de moi un homme d'un grand âge. J'ai découvert plus tard qu'il avait eu de hautes fonctions dans l'armée. Il se met à genoux devant ce jeune prêtre et demande le pardon de Jésus. Moi, j'étais bouleversé, j'avais presque envie de me mettre à genoux. Et c'est moi qui ai besoin de me confesser. Mais je me suis souvenu que tout de même, je pouvais donner l'absolution. C'est inouï, mais aidons le peuple chrétien à faire cet acte de foi. Ce n'est pas les sympathies, ce n'est pas les affinités, l'ambiance, oui, au service de la présence. Une ambiance doit nous aider à découvrir une présence qu'on rejoint par la foi. Bon, il y a aussi, bien évidemment, mes chers amis, vous seriez très déçus si je ne vous disais pas qu'il faut un grand acte de foi pour découvrir Jésus dans nos frères. Il y a dans ce que je viens de dire, un peu de suffisance, mais un pardon, ça exige un grand acte de foi. Servir Jésus dans le plus petit, le plus pauvre, qui ne vous dit pas nécessairement merci, et j'allais dire, c'est une chance supplémentaire, comme disait Thérèse de l'Enfant Jésus. Aimer Jésus dans son frère, le servir dans son frère, cela exige la foi. Et sans foi, on l'aimera à notre mesure, c'est déjà pas mal, mais ce n'est pas du tout suffisant. La foi, la disponibilité aussi, à chaque moment, d'être serviteur de nos frères avec un amour que nous donnons à Jésus à travers lui. La disponibilité exige beaucoup de foi. La Vierge Marie va nous aider à faire ces actes de foi. Il faut l'appeler et la remercier. Si cet acte de foi a pu se faire, j'allais dire, selon un progrès que Dieu mesure. Mes chers amis, il faudra faire un grand acte de foi au moment de la mort. Et si je peux dire d'une certaine manière, les autres actes de foi qui nous auront été demandés pendant notre vie préparent ce grand acte de foi. Cet acte par lequel nous allons offrir notre intelligence à Jésus dans une ultime offrande, avec cette certitude que des grands bras ouverts nous attendent. Thérèse de l'Enfant Jésus le disait bien, ma sœur, est-ce que vous avez peur de la mort ? Non, je n'ai pas peur de la mort. Quand je le verrai arriver, je ne crierai pas au voleur, mais par ici, par ici, par ici. Il faudra un grand acte de foi. Donc la piété mariale, c'est-à-dire un amour pour la Vierge, un amour qui l'accueille, qui veut vivre tout avec elle, la piété mariale va engendrer un grand progrès dans la foi. Et là, je parle aux familles. Vous avez beaucoup d'occasions d'actes de foi. Servir le conjoint dans une lumière de foi qui assume votre amour humain, le purifie et le dépasse. Servir vos enfants avec une patience qui exige beaucoup de foi. Beaucoup de foi. Ne jamais finalement être triste parce qu'on n'a pas eu un merci. C'est Dieu qui nous le donne. Je ne dis pas qu'il est mauvais de le souhaiter. Je dis qu'il ne faut pas fonder sa vie sur une attente de remerciement. Dieu nous dira toujours merci en son Fils. Mais la foi, vous savez, ne vous rend pas du tout paresseux. Au contraire, l'offrande de l'intelligence suppose qu'on offre une belle intelligence, bien grasse. Ça suppose, grâce, ça veut dire comme la brebis est grasse. On n'offre pas à Dieu, et on le voit dans l'Ancien Testament, des brebis galeuses ou des taureaux dont personne ne veut. Non, un bel animal devait être offert. Bien, notre intelligence doit être un bel agneau, bien préparé, pas rempli d'ignorance ou d'approximation. Mais il y aura toujours l'acte de foi à faire, au-delà de connaissances qui éliminent des problèmes. Et cette élimination rend plus facile, si je peux dire, l'acte de foi. Ici, il me revient une histoire amusante, mais je pense que vous la connaissez. Je me demande si elle n'est pas venue par un groupe du Renouveau. C'est un prédicateur qui avait pris l'habitude d'improviser de plus en plus dans ses sermons. Alors, je voudrais vous dire à ce propos que l'improvisation, ça consiste à bien préparer son sermon et ensuite à le mettre de côté quand c'est nécessaire. Mais l'improvisation, c'est sûrement pas ne pas le préparer. Et alors, ça a très bien marché pendant un certain temps. Il disait des choses qui semblaient toucher les cœurs. Puis à un moment donné, ben non, ça n'a plus marché du tout. Il était devant un vide dont il était un peu responsable. Alors il dit à Jésus, qu'est-ce que je dois faire? Qu'est-ce que je dois dire? Eh bien, va dire que tu es un grand paresseux. Ça veut dire qu'il faut non pas improviser parce que c'est une espèce de facilité qu'on se donne, il faut improviser au sens où il faut être pauvre par rapport à ce qu'on a préparé et dire autre chose si le Saint-Esprit le permet. Chers amis, tout à l'heure, je vous ai entendu applaudir. Ceux qui me connaissent savent que je donne le sens de l'applaudissement, au moins pour moi. Une main, Jésus. Une autre main, moi. Jésus vient à ma rencontre dans la prière. Et Marie est la servante de cette rencontre. Si je prie, il vient toujours. Jésus vient vers moi dans le sacrement, dans les sacrements, l'Eucharistie, le sacrement de la réconciliation. C'est la rencontre de la messe, c'est la rencontre dans le sacrement de la réconciliation. Mais en revanche, si je ne me confesse pas, si je vais à la messe quand ça m'arrange, enfin que sais-je encore, voilà ce qui se passe. Comme pour celui qui ne prie pas. Jésus vient et il passe parce que personne ne l'accueille. Le pauvre, il y a une troisième rencontre avec Jésus. Voilà Jésus, me voilà. Jésus vient et je le sers dans le pauvre. Bien évidemment, chaque rencontre exige la foi. Et la vie chrétienne, c'est pas ça. Jésus qui vient toujours, mais nous ne sommes pas là pour l'accueillir. C'est ça. Eh bien, la Sainte Vierge nous aide à faire ça.

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2: Je vous aime, ô mon Dieu, et mon seul désir est de vous aimer.
3: Le Seigneur est proche du cœur brisé. Il sauve l'esprit abattu. Psaume 33, 19.

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Je me permets de vous lire seulement la dédicace de ce livre sur Marie que j'ai écrit à mes frères protestants, dont j'ai beaucoup reçu, même en écrivant ce livre sur la Vierge Marie. C'est un livre écrit dans un esprit œcuménique, dans l'espérance que Marie, d'un point de division entre les chrétiens, devienne un point d'union. Le symbole même de cette Église unie, pas encore divisée, pas même en Église de païens et de juifs. Et puis je me permets de vous lire la dernière phrase qui termine le livre. C'est une phrase d'un poète français, Paul Claudel, un de millions qui sont revenus à Dieu à travers la Vierge Marie, en écoutant son Magnificat à Notre-Dame de Paris. Je lis cette phrase parce qu'elle est aussi une prière, elle nous sert de prière comme au commencement de cette méditation. Parce que vous êtes là pour toujours, simplement parce que vous êtes Marie, simplement parce que vous existez, Mère de Jésus-Christ, soyez remerciée. Cette rencontre, mes frères et mes sœurs, a lieu dans un temps liturgique très favorable, entre Pâques et Pentecôte. Le temps de la grande joie, l'appelait un père de l'Église. Le temps de la grande joie de l'Église. Nous sommes dans un sens très précis, nous sommes déjà dans la Pentecôte. Parce que Pentecôte ne signifie pas seulement le 50e jour après Pâques, mais signifie aussi, et signifiait au commencement, les 50 jours après Pâques. C'est donc l'occasion idéale pour une réflexion sur l'essence de la Pentecôte chrétienne et sur l'Esprit Saint comme esprit du ressuscité. Parler de la Pentecôte, c'est toujours la rendre présente, comme dans la messe, en rappelant, en renouvelant les récits de l'institution de l'Eucharistie, nous rendons présent Jésus-Christ sur l'autel, réellement. Ainsi, lorsqu'on fait les récits de la Pentecôte, mystérieusement, on rend présent le Saint-Esprit. On reproduit ce qu'on célèbre, ce qu'on raconte. Dans l'Ancien Testament, il y a eu deux interprétations fondamentales de la fête de la Pentecôte. Au commencement, la Pentecôte était la fête de cette semaine, la fête de la récolte, lorsqu'on offrait à Dieu les prémices du blé. Mais par la suite, et certainement au temps de Jésus-Christ, la fête s'était enrichie d'une nouvelle signification. C'était la fête de la promulgation de la loi sur le mont Sinaï et de l'Alliance. La fête, en somme, qui commémorait les événements décrits dans Exode 19-20. Selon des calculs internes à la Bible, la loi, en effet, fut donnée sur le Sinaï 50 jours après Pâques. D'une fête liée au cycle de la nature, comme est la récolte, la Pentecôte s'était transformée donc en fête reliée à l'histoire du salut. Le jour de la fête des semaines, dit un texte de l'actuelle liturgie juive de la Pentecôte, le jour de la fête des semaines est le temps du don de notre loi, de notre Torah. Sorti de l'Égypte, le peuple marcha pendant 50 jours dans les déserts et au terme de ce temps, Dieu donna à Moïse la loi, établissant sur la base de celle-ci une alliance avec le peuple et en faisant de lui un royaume de prêtres et une nation sainte. Il semble que Saint Luc ait volontairement décrit la descente du Saint-Esprit avec les traits qui marquèrent la théophanie du Sinaï. La liturgie de l'Église, en tout cas, confirme cette interprétation du moment qu'elle insère Exode 19 parmi les lectures de la veille de la Pentecôte. Qu'est-ce que ce rapprochement vient nous dire au sujet de notre propre Pentecôte ? Quel est le sens, en d'autres termes, de ce fait que l'Esprit Saint soit venu sur l'Église le jour précisément où Israël commémorait le don de la loi et de l'Alliance?
Déjà, saint Augustin se posait cette question. Il disait dans son sermon au peuple, « Pourquoi les Juifs célèbrent eux aussi la Pentecôte ? Il y a là un grand et merveilleux mystère, mes frères. Si vous regardez bien, le jour de la Pentecôte, ils reçurent la loi écrite par les doigts de Dieu. Et en ce même jour, vint le Saint-Esprit sur l'Église. » La réponse à notre question, à la question de saint Augustin, pourquoi donc il y a cette Pentecôte et précisément ces jours-là? La réponse est celle-ci. L'Esprit descendit sur les apôtres précisément au jour de la Pentecôte pour signifier qu'il est lui-même la loi nouvelle, la loi spirituelle qui scelle la nouvelle.

Christ, les doigts de Dieu, c'est-à-dire le Saint-Esprit, rempli de lui-même, les fidèles réunis ensemble. Du coup, les prophéties de Jérémie et d'Ézéchiel que nous souvent lisons et relisons, c'est clair. Voici l'alliance que je conclurai avec la maison d'Israël après ce jour-là, oracle du Seigneur. Je mettrai ma loi au fond de leur être et je l'écrirai sur leur cœur. Ce n'est plus sur des tables de pierre, donc, mais sur des cœurs. Ce n'est plus une loi extérieure, mais une loi intérieure. En quoi consiste cette loi intérieure? Ézéchiel l'explique mieux, qui reprend et complète la prophétie de Jérémie. « Je vous donnerai un cœur nouveau, je mettrai en vous un esprit nouveau, j'ôterai de votre chair le cœur de pierre et je vous donnerai un cœur de chair. Je mettrai mon esprit en vous et je ferai que vous marchiez selon mes lois et que vous observiez et pratiquiez mes coutumes. » Ce que saint Paul dit du don de l'esprit au commencement du chapitre 8 de l'épître aux Romains, qui est le grand chapitre de l'Esprit Saint, l'épopée même de l'Esprit Saint dans le Nouveau Testament, ce que saint Paul dit ne se comprend pas que dans la perspective de ses préliminaires sur le sens de la Pentecôte. Il dit « La loi de l'esprit qui donne la vie dans le Christ Jésus » t'a affranchi de la loi du péché et de la mort. La loi de l'esprit, qui signifie la loi quel esprit? La loi nouvelle. Voyons maintenant où réside dans tout cela la grande nouveauté apportée par le Christ et par l'avènement de la nouvelle alliance. Saint Paul affirme que la loi ancienne, c'est-à-dire toute loi extérieure, non seulement la loi mosaïque, toute loi extérieure, toute règle, ne donne pas que la connaissance du péché, mais n'enlève pas le péché. Elle ne donne pas la vie, ne peut pas le faire. Elle ne fait que mettre en lumière notre état de mort et d'inimitié avec Dieu. En effet, dit saint Paul, si nous avait été donnée une loi capable de communiquer la vie, alors vraiment la justice procéderait de la loi et Jésus-Christ serait coupé. Il n'y en avait plus besoin. La loi mosaïque, et plus généralement, je répète, toute loi positive de l'Évangile et de l'Église, nous verrons, étant une norme extérieure à l'homme, ne modifie point sa situation intérieure, ni n'influe sur son cœur. La vie et la mort viennent avant la loi. Elles dépendent de ce que l'homme se tourne vers Dieu de tout son cœur, ou bien se tourne vers lui-même. La loi, dans un cas comme dans l'autre, c'est-à-dire dans l'observance de la loi comme dans la transgression, n'est que la manifestation extérieure de quelque chose qui a été décidé auparavant dans le cœur de l'homme. Voilà pourquoi le péché fondamental qui est l'égoïsme, ce péché d'égoïsme que saint Augustin définissait l'amour de soi jusqu'au mépris de Dieu. Ce péché ne peut être enlevé par l'observance de la loi. Il ne sera levé que si se rétablit l'état d'amitié qui existait au commencement entre Dieu et l'homme et que le serpent, par son envie, a poussé l'homme à détruire. Et c'est bien cela qui s'est réalisé grâce à la rédemption opérée par le Christ. Et nous voyons donc le Saint-Esprit qui nous ramène au Christ, la Pentecôte qui nous ramène à la Pâque. De fait, chose impossible à la loi, impuissante du fait de la chair, Dieu, en envoyant son propre Fils avec une chair semblable à celle du péché et en vue du péché, a condamné le péché dans la chair. Le péché est condamné, éliminé grâce à Jésus-Christ. Jésus sur la croix a enlevé le cœur de pierre de l'humanité tout entière. C'est une opération déjà faite, une chirurgie déjà faite. Il a détruit les cœurs de pierre, c'est-à-dire toute rancune, toute l'inimitié et le ressentiment contre Dieu que celle-ci avait accumulé en elle-même sous la loi. Jésus a crucifié le vieil homme. Il a détruit le corps du péché, dit saint Paul. Il a assumé notre mort et en échange, il nous a donné sa vie.

Et il y a un symbole dans l'histoire de la passion de ces changements. Les hommes lui donnent le vinaigre à boire. Et lui, d'ici peu, donne l'eau et le sang de son côté. Saint Paul exprime tout ceci en appelant l'Esprit Saint, l'Esprit du Christ, simplement, ou l'Esprit qui donne la vie dans le Christ Jésus. Donc, cet Esprit du Christ, en venant dans les croyants, dans la mesure où il est accueilli et secondé, et enfin à mesure de changer cette situation intérieure que la loi ne pouvait pas modifier. Et voici comment cela se réalise. Faisons attention, parce qu'ici on parle de quelque chose qui semble très générique, mais qui nous regarde personnellement. Tant que l'homme, c'est à Luther que je dois cette remarque. Tant que l'homme vit pour lui-même, c'est-à-dire dans le régime du péché, Dieu lui apparaît inévitablement comme un antagoniste, comme un obstacle. Il y a entre Dieu et lui une sourde inimitié que la loi ne fait que mettre en évidence. L'homme convoite, il veut telle ou telle chose. Nous savons bien qu'est-ce que l'homme veut, la femme d'autrui, les choses d'autrui. La gloire, le pouvoir, l'argent, l'homme convoite donc. Et Dieu est celui qui, à travers ses commandements, lui barre la route, s'opposant à ses désirs avec ses « tu dois, tu ne dois pas ». Le désir de la chair, dit saint Paul, est en révolte contre Dieu. Et ne pensons pas, mes frères et mes sœurs, que cela regarde quelques pécheurs, quelques ennemis de Dieu déclarés. Non, non, non! C'est le vieil homme, c'est nous. On parle de nous. L'homme ancien est en révolte contre son Créateur. Et s'il le pouvait, il voudrait même qu'il n'existât pas. Il suffit que soit par notre faute, soit à cause d'une opposition ou par simple permission de Dieu, le sentiment de la présence de Dieu vienne parfois à nous manquer. Que quelque chose nous barre la route pour que nous découvrions aussitôt que nous n'éprouvons à nous-mêmes que de la colère et de la révolte et tout un front d'hostilité contre Dieu et contre nos frères qui montent de l'ancienne racine de notre péché et qui nous enténèbre et qui nous fait peur, qui me fait peur quelquefois de moi-même. Lorsque l'Esprit Saint vient et prend possession de notre cœur, il se produit alors ces changements miraculeux. C'est la nouvelle naissance, c'est là la naissance de l'Esprit Saint. Si l'homme portait enraciné dans son cœur une sourde rancœur contre Dieu, maintenant l'Esprit vient à lui de la part de Dieu. Il lui atteste que Dieu lui est vraiment favorable et bienveillant, qu'il est son allié, non son ennemi. Il lui met sous les yeux tout ce que Dieu a été capable de faire pour lui et comment, pour lui, il n'a pas épargné son propre fils. L'Esprit infuse dans le cœur de l'homme l'amour de Dieu, l'amour filial. C'est un œil nouveau, un regard nouveau sur Dieu qui s'ouvre. De cette manière, il suscite en lui comme un autre homme qui aime Dieu et qui fait volontiers ce que Dieu lui commande. Voilà le miracle du Saint-Esprit. Voilà ce que l'Église, ce dont l'Église a besoin pour ne pas se réduire à une institution humaine. Une instance politique. Dieu, par ailleurs, ne se limite plus à lui commander de faire ou de ne pas faire telle chose. Il fait lui-même avec l'homme et en l'homme ce qu'il lui commande. C'est là la merveille de la nouvelle alliance. La loi nouvelle que l'Esprit est bien plus qu'une indication de volonté de Dieu. C'est une action, c'est un principe. Un principe d'action, une capacité nouvelle. La loi nouvelle est la vie nouvelle.
C'est une capacité nouvelle que nous avons d'aimer Dieu, d'aimer les frères, qui nous est donnée, infusée par Dieu. C'est pourquoi bien plus souvent que loi, elle est appelée grâce. Vous n'êtes plus sous la loi, mais sous la grâce. Combien de chrétiens ont compris dans leur vie cette phrase? Vous n'êtes plus sous la loi, vous êtes sous la grâce. Je pense que bien peu, aussi parmi nous, parce que celui qui découvre qu'est-ce que signifie que nous sommes sous la grâce, commence à bondir, à sauter, à danser, et il n'est plus capable de rester dans sa peau. La loi nouvelle ou de l'esprit n'est donc pas au sens strict celle promulguée par Jésus sur les monts de béatitude. Non, non, non. Qui oserait dire ça? Que la loi nouvelle n'est pas même l'évangile, pas même les béatitudes. Mais celle gravée, la loi nouvelle est celle gravée dans le cœur à Pentecôte. Les préceptes évangéliques sont certes les plus élevés et plus parfaits que les prescriptions mosaïques. Toutefois, à elles seules, ils seraient restés tout aussi inefficaces. S'il avait suffi de proclamer la nouvelle volonté de Dieu à travers l'évangile, on ne s'expliquerait pas la nécessité de la mort de Jésus, ni de la venue de l'Esprit-Saint. Mais les apôtres eux-mêmes montrèrent que cela ne suffisait pas. Ils avaient écouté de la bouche même de Jésus tous ces préceptes. Et au moment venu, ils ne furent capables d'en accomplir, d'en mettre en pratique un seul. Si Jésus s'était limité à promulguer le commandement nouveau en disant « Je vous donne un commandement nouveau, vous aimez les uns les autres », celui-ci serait resté comme il était avant, loi ancienne, lettre. C'est lorsque Jésus, à la Pentecôte, répand grâce à l'Esprit cet amour dans le cœur des disciples qu'il devient alors, au sens plein, loi nouvelle, loi de l'Esprit qui donne la vie. Sans la grâce intérieure de l'Esprit, même l'Évangile donc, même les commandements nouveaux, serait resté une loi ancienne, une lettre. Ce n'est pas moi qui dis ça, c'est une affirmation un peu hardie. Ce sont les deux maximes les plus grands docteurs de l'Église latine, saint Augustin et saint Thomas d'Aquin. En effet, saint Thomas d'Aquin, en reprenant une pensée de saint Augustin, dit « Par lettre, on entend toute loi écrite qui demeure en dehors de l'homme ». Même les préceptes moraux contenus dans l'Évangile. Aussi, même la lettre de l'Évangile tuerait si ne s'y ajoutait pas à l'intérieur la grâce de la foi qui guérit. Ça, c'est de la théologie chrétienne. Et nous sortons d'ici tout docteur en théologie, si nous avons compris bien. Nous nous trouvons là devant une certitude de foi véritablement œcuménique. Et l'union des chrétiens doit commencer par ses fondements communs. Ce ne sont pas en effet seulement les théologies catholiques et protestantes, héritières l'une et l'autre de la pensée augustinienne, qui partagent cette vision des choses, mais également la théologie orthodoxe. Et si j'avais le temps, j'aurais lu volontiers un texte d'un représentant de cette tradition orthodoxe, merveilleux, qui dit la même chose. Seulement lorsque les apôtres furent baptisés dans l'esprit à Pentecôte, ils montrèrent quelque chose de nouveau dans leur vie. Auparavant, rien. Mais dans le concret, cette loi nouvelle qu'est l'esprit, comment agit-elle et en quel sens pouvons-nous l'appeler loi ? Elle agit à travers l'amour. La loi nouvelle n'est autre que ce que Jésus appelle le commandement nouveau. L'Esprit Saint a inscrit la loi nouvelle dans nos cœurs en infusant en eux l'amour. L'amour de Dieu, ça vous devez le savoir par cœur. L'amour de Dieu a été répandu dans nos cœurs par le Saint-Esprit qui nous fut donné. Voulons le répéter ensemble, c'est une profession de foi, ça. L'amour de Dieu a été répandu dans nos cœurs par le Saint-Esprit qui nous fut donné. Amen.
Cet amour est l'amour dont Dieu nous aime et par lequel en même temps il fait en sorte que nous l'aimions et que nous aimions notre prochain. C'est une capacité nouvelle d'aimer. Celui qui s'approche de l'Évangile avec une mentalité humaine, rationaliste, trouve absurde que l'on fasse de l'amour un commandement. Quel amour est-il, objecte-t-on, s'il n'est pas libre mais commandé ? Tu aimeras ton Dieu. La réponse est celle-ci. Il y a deux manières suivant lesquelles l'homme peut être amené à faire ou à ne pas faire une chose. La contrainte et l'attrait. La loi l'y conduit suivant la première manière, par contrainte, avec la menace du châtiment, l'enfer. L'amour l'y conduit de la seconde manière, par attrait, non en le poussant, mais en l'attirant. Montre des noix à un enfant, disait saint Augustin, heureux temps, c'est là, il suffisait de noix pour attirer un enfant. Montre des noix à un enfant et tu le verras s'élancer pour le saisir. Qui le pousse ? Personne. Il est attiré par l'objet de son désir. Montre les biens avec la majuscule. Montre les biens à une âme assoiffée de vérité et elle s'élancera vers lui. Qui l'y pousse ? Personne. Elle est attirée par son amour. L'amour est comme un poids, disait saint Augustin, de l'âme qui l'attire vers l'objet de son propre plaisir, là où elle sait qu'elle trouvera son repos. C'est en ce sens que l'Esprit Saint, concrètement l'amour, est une loi, mes frères et mes sœurs, un commandement. Il crée dans le chrétien un dynamisme qui le pousse à faire tout ce que Dieu veut spontanément, sans même avoir à y penser, car il fait sienne la volonté vivante de Dieu et il aime tout ce que Dieu aime. L'amour puise la volonté de Dieu à sa source même, plus que, avant que dans la loi, il puise dans l'esprit la vivante volonté de Dieu. C'est comme lorsque on tombe amoureux. C'est drôle qu'un capucin vous parle de qu'est-ce que se passe lorsqu'on tombe amoureux. Mais c'est un phénomène qui vient de Dieu, de la création de Dieu. Alors, les théologiens, justement, sont les plus qualifiés pour parler de ça. C'est comme donc, comme lorsque quelqu'un tombe amoureux, pris par l'amour, il fait tout avec joie, spontanément, non par routine ni par calcul. Celui qui aime, dit l'imitation du Christ, vole, court avec joie. Il est libre, rien ne le retient. Souvent l'amour ne connaît pas de bornes, mais son ardeur l'emporte au-delà de toute mesure. L'amour ne sent pas sa charge, il ne compte pas le travail, il veut faire plus qu'il ne peut et ne s'excuse point sur l'impossibilité, parce qu'il croit que tout lui est permis et possible. Aussi, il est capable de tout. Et pendant que celui qui n'aime pas se décourage et se laisse abattre, celui-là exécute bien des choses et les achève. Nous pourrions dire donc que vivre sous la grâce, gouverné par la loi de l'esprit, c'est vivre en amoureux, c'est-à-dire transporté par l'amour. La même différence que crée dans le fait de tomber amoureux dans le rythme de la vie humaine et dans le rapport entre deux créatures, la venue de l'Esprit Saint la crée dans le rapport entre l'homme et Dieu. Et je répète, le renouveau charismatique est appelé à montrer, à témoigner cette vérité à l'Église. Que le christianisme n'est pas un ensemble de lois, de préceptes, n'est pas une éthique. C'est un fait de tomber amoureux de quelqu'un, de Dieu.

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Nous avons parlé jusqu'ici de la liberté et de la spontanéité que donne l'esprit, la loi de l'esprit qui opère par l'amour. Venons maintenant au second aspect du problème énoncé au commencement, celui de l'obéissance et de la soumission. Quelle est la place de l'observance des commandements dans cette nouvelle économie qui est celle de l'esprit? Pensiez-vous que j'avais négligé, oublié les commandements de Dieu? Quelle sorte de théologien! C'est là un point névralgique qui doit être éclairé. Même après la Pentecôte, la loi écrite demeure. Il y a les commandements de Dieu, évidemment, le décalogue. Il y a les préceptes évangéliques. À ceux-ci se sont ajoutées ensuite les lois ecclésiastiques, beaucoup plus nombreuses. Quel est le sens du code des droits canoniques, des règles monastiques, de religion, de tout ce qui, en résumé, indique une volonté objective qui m'est imposée de l'extérieur? Est-ce là comme décor étranger dans l'organisme chrétien dont il faut se libérer? Nous savons qu'il y a eu au cours de l'histoire de l'Église des mouvements qui ont pensé cela et qui ont refusé au nom de la liberté de l'esprit toute discipline, toute obéissance, toute règle et toute discipline aussi. Et au Moyen-Âge, il y avait un mouvement qui s'appelait le mouvement du libre-esprit qui résonnait de la sorte, mais qui fut disavoué évidemment. De nos jours, dans un contexte culturel différent, marqué par l'existentialisme athée, à la différence du passé, on ne refuse pas la loi au nom de la liberté de l'esprit avec la majuscule, l'Esprit Saint, mais au nom de la liberté humaine pure et simple. Il n'y a plus rien au ciel, dit un héros de Jean-Paul Sartre. Il n'y a plus rien au ciel. Ni bien ni mal, ni personne pour me donner des ordres, car je suis un homme, et chaque homme doit inventer son chemin. Ce n'est pas évidemment pour nous la solution juste. La réponse chrétienne à ces problèmes nous vient de l'Évangile. Jésus dit qu'il n'est pas venu abolir la loi, mais l'accomplir. Et quel est l'accomplissement de la loi? Vous le savez. La charité est donc l'accomplissement de la loi. Romains 13, 10. Du commandement de l'amour, dit Jésus, dépendent toute la loi et les prophètes. L'amour ne remplace donc pas la loi, mais l'observe. Il l'accomplit, c'est-à-dire il la met en pratique. Il est même l'unique force qui peut le faire, la faire observer vraiment. Dans la prophétie d'Ézéchiel que j'ai rappelée avant, on attribuait explicitement au don futur de l'esprit et du cœur nouveau la possibilité même d'observer la loi de Dieu. Je mettrai mon esprit en vous et je ferai que vous marchiez selon mes lois et que vous observiez et pratiquiez mes coutumes. C'est l'esprit nouveau qui rend possible ça. Jésus dit la même chose. Si quelqu'un m'aime, il gardera ma parole, c'est-à-dire il sera à même de la garder. Entre la loi intérieure de l'esprit et la loi extérieure écrite, il n'y a donc pas opposition ou incompatibilité dans la nouvelle économie, dans le régime de Pentecôte, mais au contraire, pleine collaboration. La première est donnée pour garder la seconde, disait saint Augustin. La loi a été donnée pour que soit recherchée la grâce. Et la grâce a été donnée pour que soit observée la loi. Une belle formule qui n'est pas seulement une belle formule. C'est un résumé de toute l'histoire du salut. La loi a été donnée pour que soit recherchée la grâce. Donc la loi dans l'Ancien Testament avait le but de faire désirer le Christ. De les faire attendre. Et la grâce a été donnée par le Christ pour que soit observée la loi, la volonté de Dieu.
L'observance des commandements, en pratique l'obéissance, est la pierre de touche de l'amour, le signe auquel on reconnaît si l'on vit vraiment selon l'esprit ou selon la chair. Car l'amour de Dieu consiste à garder ses commandements, nous dit Jean. Il en est ainsi pour Jésus lui-même. Il a tracé en lui-même le modèle sublime d'un amour qui s'exprime en obéissance. « Moi, dit-il, j'ai gardé les commandements de mon Père et je demeure dans son amour. » Entre l'amour et la loi s'établit, comme on le voit, un admirable échange, une sorte de réciprocité. S'il est vrai, en effet, que l'amour garde la loi, il est vrai aussi que la loi garde l'amour. L'amour, on pourrait dire, est la force de la loi, et la loi est le rempart de l'amour, celle qui le défend. C'est de diverses manières que la loi est au service de l'amour et le défend. Oh, lorsque je parle de loi, vous comprenez maintenant, ce sont les commandements de Dieu, les règles, les préceptes de l'Évangile, les règles de l'Église, les règles même du groupe. C'est de diverses manières que la loi est au service de l'amour et le défend. Tout d'abord, on sait que la loi est instituée pour les pécheurs. Et je ne sais pas, je ne peux pas parler pour vous, je parle pour moi-même, je suis pécheur. Et donc la loi est pour moi. Nous avons certes reçu l'Esprit, mais seulement comme prémisse. À nous, l'homme ancien cohabite, hélas, encore avec l'homme nouveau. Et tant que demeurent en nous des concupiscences, il est providentiel qu'il y ait des commandements pour nous aider à les reconnaître et à les combattre, ne serait-ce que par la menace du châtiment. La loi est un soutien donné à notre liberté encore incertaine et vacillante dans le bien. Elle n'est pas contre, mais pour la liberté. C'est l'omnipotence, ou non, l'omnipuissance, on dit en français. Pardon. C'est quelque chose de bien différent, n'est-ce pas? La potence et la puissance. C'est qu'en Italie, la puissance, on dit potenza. Alors, vous comprenez la source de ma faute. On dit que pendant les régimes communistes, quelqu'un qui ne savait très bien le français et voulait faire l'éloge de la Russie disait « La Russie, c'est une grande potence !» Il voulait dire évidemment « C'est une grande puissance. » Mais il a dit la vérité. J'étais en train de dire que seulement l'omnipuissance divine est capable de garder la liberté dans l'obéissance. C'est un philosophe qui a dit ça. Lorsque c'est un homme, une créature qui domine, elle a besoin de rendre les autres dépendants. Ne peut pas dominer sans faire les autres dépendants. Lorsque c'est Dieu, l'omnipuissance divine, qui commande, elle rend libre. C'est le privilège de l'omnipuissance, de la toute-puissance. À côté de ce rôle, pour ainsi dire, négatif, la loi en remplit un autre positif, celui-ci de discernement. Avec la grâce de l'Esprit, nous adhérons globalement à la volonté de Dieu. Nous la faisons nôtre et désirons l'accomplir. Mais nous ne la connaissons pas encore dans toutes ses implications, dans les cas particuliers. Celles-ci nous sont révélées également par les lois, les commandements, la discipline, les règles qui nous ont imposées ou que nous-mêmes nous acceptions avec les autres. Il y a un sens encore plus profond suivant lequel on peut dire que la loi garde l'amour, le défend. Écoutez ces paroles d'un philosophe qui, au premier abord, semble un peu énigmatique, mais qui révèle une vérité très profonde et très actuelle. C'est un philosophe croyant, Kierkegaard. Ce n'est que lorsqu'il y a le devoir d'aimer, lorsque l'amour de Dieu devient un commandement, tu aimeras ton Dieu. Ce n'est que lorsqu'il y a le devoir d'aimer qu'alors seulement l'amour est garanti pour toujours, contre toute altération, éternellement libéré en bienheureuse indépendance, assuré en éternelle béatitude contre tout désespoir. Un peu énigmatique, n'est-ce pas? Bien, non, on va voir.
L'essence de ces paroles est le suivant. L'homme qui aime, plus il aime intensément, plus il perçoit avec angoisse le danger que court son amour. Danger qui ne vient d'autre que de lui-même. Il sait bien en effet qu'il est inconstant et que demain, hélas, il pourrait déjà se lasser et ne plus aimer. Et puisque maintenant qu'il est dans l'amour, il voit clairement quelle perte irréparable cela entraînerait, voici qu'il prend les devants, se liant à l'amour par la loi et ancrant ainsi à l'éternité son acte d'amour qui est vécu dans le temps. L'homme d'aujourd'hui, spécialement le jeune homme d'aujourd'hui, se demande de plus en plus souvent quel rapport peut-il bien y avoir entre l'amour de des créatures d'un jeune, d'une jeune fille et la loi du mariage. Et quel besoin l'amour a-t-il de se lier? Parce que le mariage est une institution, une loi. Aussi, de plus en plus nombreux sont ceux qui s'orientent vers les refus en théorique et en pratique. Je pense que c'est la même chose en France comme en Italie. Vers le refus de l'institution du mariage et qui choisissent ce qu'on appelle l'amour libre ou la simple cohabitation. Ce n'est qu'en découvrant à travers la parole de Dieu les rapports vitaux et profonds qui existent entre la loi et l'amour, entre décision et institution, que l'on peut répondre correctement à ces questions et donner un motif convaincant de se lier à aimer pour toujours et à ne pas avoir peur de faire de l'amour un devoir, de se marier à l'église, en autre terme plus simple. Le devoir d'aimer, l'engagement solennel, le devoir d'aimer, protège l'amour du désespoir, disait le philosophe, et le rend bienheureux et indépendant en ce sens qu'il le protège du désespoir de ne pas pouvoir aimer pour toujours. Cette considération ne vaut pas seulement pour l'amour humain, pour le mariage, mais aussi, et à plus forte raison, pour l'amour divin. Pourquoi pouvons-nous dire se lier pour aimer Dieu en se soumettant à une règle religieuse? Pourquoi émettre de vœux qui nous obligent à être pauvres, chartes, obéissants, puisque nous avons une loi intérieure qui peut obtenir tout cela par attrait? Pourquoi se soumettre à une discipline, à une règle? C'est que dans ces moments de grâce, tu t'es senti attiré par Dieu, tu l'as aimé et tu as désiré le posséder pour toujours de manière totalisante et craignant de le perdre par ton instabilité, tu t'es lié pour garantir ton amour contre toute altération. La même chose se réalise de manière diverse pour quiconque se convertit et décide de se donner sérieusement à Dieu. Il découvre en un instant qui est Dieu. Quel dommage irréparable ce serait de le perdre. Alors, tant qu'il est dans l'heureuse situation de l'amour, il se lie par une décision, par une promesse, un vœu personnel ou de quelque autre manière que l'esprit inventera et suggérera. Il se lie pour le même motif pour lequel se lia au mât de son navire, ce célèbre navigateur d'autrefois, et vous savez qui est, seulement je ne sais pas comment on prononce en français, c'est Odyssée ou Ulysse. Ulysse. On se lie donc pour le même motif pour lequel se lia au mât de son navire, ce célèbre navigateur d'autrefois qui voulait absolument revoir sa femme et sa patrie, en sachant qu'il aurait à traverser un endroit peuplé de sirènes et craignant de faire naufrage comme tant d'autres avant lui. Et venons à la conclusion de notre discours. Connaître la différence entre la loi ancienne et la grâce n'est pas, mes frères et mes sœurs, seulement une question théorique, théologique. Non, c'est aussi une question pratique dont découlent des conséquences immédiates pour l'orientation de notre vie.
Nous n'avons pas en effet à comprendre seulement en quoi consiste le passage de la loi à la grâce, nous avons aussi à le réaliser. Le passage de l'Ancien au Nouveau Testament s'est réalisé historiquement, une fois pour toutes, il y a 2000 ans, avec la venue de Jésus-Christ qui a établi la nouvelle alliance en son sang. Mais existentiellement et spirituellement et personnellement, elle doit toujours se les réaliser à nouveau, à chaque époque et en chaque croyant, et même plusieurs fois dans la vie. Le passage de droit à la nouvelle alliance se réalise en un instant au baptême, mais les passages moral, psychologique et pratique exigent toute une vie. On peut vivre objectivement et historiquement sous la grâce et subjectivement dans son cœur sous la loi. Même après nous être approchés de la liberté de l'esprit et de la grâce. C'est ce qui arriva aux Galates. Et Saint Paul de leur répéter, vous avez commencé avec la grâce et maintenant vous finissez dans la loi. C'est dangereux de finir par la chair, de revenir insensiblement par la mentalité et le cœur en arrière à ces dieux obstacles, ces dieux adversaires, ces dieux qu'on craint comme un esclave. Ces dangers existera toujours. Et nous avons à les combattre et à les conjurer comme l'apôtre l'a fait de son temps. Vivre dans la nouvelle alliance, c'est comme nager à contre-courant. Dès qu'on s'arrête de nager, on est à nouveau entraîné par le courant qui nous ramène vers le bas. Ne pense pas, disait Origène, un père du IIIe siècle, ne pense pas que le renouvellement de la vie opéré une fois pour toutes au commencement suffise. Continuellement, chaque jour, il faut renouveler la nouveauté elle-même. Ipsa novitas innovanda est, disait. La nouveauté doit être renouvelée. Oh non, non, non, ne pensez pas qu'il suffise d'avoir été renouvelé une fois. Chaque jour, il faut renouveler la nouveauté. La donnée révélatrice, c'est de voir quelle est l'idée de Dieu dont vit le peuple chrétien. Lorsque je pense à ce sujet, à quelle est l'idée de Dieu que le peuple chrétien au large abrite en son cœur, j'ai envie de pleurer. Parce que c'est souvent avec ce regard craintif, intéressé de l'esclave, non le regard confiant de l'enfant. L'obscurcissement de la nouveauté chrétienne se produit chaque fois que dans la prédication, la catéchèse, la direction spirituelle et tous les autres lieux où se forme la foi chrétienne, on insiste unilatéralement sur les devoirs, les vertus, les vices, les peines, et en général sur ce qui doit être fait par l'homme, envisageant la grâce comme un subside qui survient à l'homme au cours de son effort pour suppléer à ce qu'il n'arrive pas à faire par son seul effort. Non, il y a une conversion profonde à réaliser, un renversement, je dirais. Le christianisme, notre religion, ne part pas du devoir, mais du don. Au commencement, il y a le don de Dieu, il y a ce que Dieu a fait, il y a le déjà fait. Et c'est du déjà fait que découlent les devoirs, non le contraire. Vous pensez que ce soit simple de faire comprendre ça? De cette réflexion que nous venons de faire, s'élève donc, mes frères et mes sœurs, l'appel et l'exigence intérieure vers un profond renouvellement de la mentalité, ce qui est l'explication littérale du mot métanoïa, conversion. Cette conversion doit commencer par les guides spirituels du peuple de Dieu, les évêques, les prêtres, les animateurs. Le peuple d'Hippone, par exemple, au début du 5e siècle, était simple et illettré, analphabète pour la plupart. Mais il connaissait parfaitement la différence entre la loi et la grâce, entre la crainte et l'amour. Il était véritablement un peuple de la nouvelle alliance. Pourquoi?
Simplement parce qu'il y avait là celui qui, jour après jour, en expliquant les Écritures, leur parlait de ces choses. Et vous savez qui était? Saint Augustin. Celui-ci ne craignait pas de s'adresser à eux en ces termes. « Dépouillez-vous de ce qui est vieux, vous qui connaissez le cantique nouveau, homme nouveau, testament nouveau, cantique nouveau. » Le cantique nouveau ne concerne pas les hommes anciens. Les hommes nouveaux sont les seuls à l'apprendre, car ils sont renouvelés par la grâce loin de leur ancien état et ils appartiennent désormais au Nouveau Testament qui est le Christ, qui est le royaume des cieux. Et nous savons que ces peuples comprenaient parfaitement le sens de ces paroles, parce que souvent Saint Augustin nous dit qu'il applaudissait. Il était transporté par l'enthousiasme. Dès qu'il commençait à entonner une phrase dans laquelle il y avait le mot « nouveau », le peuple se mettait à battre les mains, parce qu'il savait déjà où Saint Augustin serait arrivé. Quittons-nous avec cet applause qui est adressé à Dieu.

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2: Si quelqu'un insulte son frère, il devra passer devant le tribunal. Si quelqu'un le traite de fou, il sera passible de la géhenne de feu. Matthieu 5, 22.

0: Señor, qué bien estamos aquí.
1: Seigneur, il est bon que nous soyons ici. Ce mot que Pierre dit à Jésus sur le mont de la Tabor de la Transfiguration, c'est beau tout ce que nous avons vécu avec Jésus, ce que nous avons vécu ensemble et comment nous avons prié avec beaucoup de joie dans le cœur. Mais nous pouvons nous demander qu'est-ce que nous emportons avec nous en retournant dans la vallée de la vie quotidienne. À partir de l'évangile que nous avons entendu, je voudrais répondre à cette question par trois verbes. Briller, écouter, ne pas craindre.
0: Répondo con estas tres palabras. Resplandecer, escuchar y no tener miedo. La primera, resplandecer.
1: Jesús. Le premier verbe, briller. Jésus est transfiguré et dit, le texte, son visage devint brillant comme le soleil. Il venait d'annoncer sa passion et sa mort sur la croix, brisant ainsi l'image d'un Messie puissant et mondain et décevant les attentes des disciples. Maintenant, précisément pour les aider à accepter le projet d'amour de Dieu qui vise à la gloire par le chemin de la croix, Jésus prend trois d'entre eux, Pierre, Jacques et Jean, les conduit sur la montagne et est transfiguré. Son visage devient resplendissant et ses vêtements blancs.
0: También hoy nosotros necesitamos algo de luz.
1: Chers jeunes, nous avons besoin aussi aujourd'hui d'une brèche lumineuse.
0: Tantas derrotas cotidianas para afrontarlas.
1: Beaucoup de problèmes quotidiens pour affronter.
0: Porque él es la luz que no se apaga. Es la luz que brilla aún de noche. Nuestro Dios a iluminado nuestro sol.
1: Il est la lumière qui ne se couche jamais et qui brille même dans la nuit. Notre Dieu illumine notre cœur, illumine notre intelligence.
0: Pero quisiera decirles que no nos volvemos luminosos cuando nos ponemos debajo de los reflectores. No, eso encandila. No nos volvemos luminosos. No nos volvemos luminosos cuando mostramos una imagen perfecta, bien prolijitos, bien terminaditos. No, no. Aunque nos sintamos fuertes y exitosos. Fuertes, exitosos, pero no luminosos. No. Nos volvemos luminosos, brillamos.
1: Nous sommes illuminés quand nous accueillons Jésus et nous apprenons à aimer et à aimer comme Jésus. Nous devenons lumineux comme lui quand nous posons des œuvres d'amour.
0: Amiga, amigo, vas a ser luz el día que hagas obras de amor.
1: C'est la lumière du Christ qui nous permet de poser des œuvres d'amour. Et pas quand nous commettons des œuvres d'égoïsme. Le deuxième verbe est écouter. Sur la montagne, une nuée lumineuse recouvre les disciples. Et la voix du Père indique,
0: écoutez-le.
1: Et demande d'écouter Jésus. Tout est là. Tout ce qu'il y a à faire dans la vie chrétienne réside dans ce mot. Le dernier que le Père prononce dans l'évangile de Matthieu, écoutez-le. Tout est dans ce mot, écoutez Jésus. Écouter Jésus, dialoguer avec lui, lire sa parole et la mettre en pratique. Le suivre parce qu'il a pour nous des paroles de vie éternelle, parce qu'il révèle que Dieu est Père et amour, parce que par son esprit, nous devenons, nous aussi, des enfants bien-aimés. Voilà ce dont nous avons besoin dans la vie, non pas la gloire et le succès, l'argent, mais savoir que nous ne sommes pas seuls, que nous avons toujours quelqu'un à nos côtés, commencer et terminer la journée avec la certitude, l'étreinte du Seigneur, l'écouter, croire que nous sommes aimés et accompagnés d'un amour qui ne fait jamais défaut. Briller, c'est le premier mot, écouter. Enfin, le troisième verbe, ne pas craindre. Ce sont les dernières paroles que Jésus prononce sur la montagne pour encourager les disciples effrayés.
0: C'est la dernière parole que, en ce moment de la transfiguration, Jésus dit aux disciples. Ne tengan miedo. Ustedes jóvenes que han vivido este gozo, estaba por decir esta gloria, bueno, algo de gloria es este encuentro.
1: Vous les jeunes, en ce moment de gloire, Pascal, que vous cultivez des rêves puissants, et vous avez la peur de ne pas être en mesure. Avec pessimisme,
0: por juzgarse quizá fracasado o por intentar esconder el dolor disfrazándolo con...
1: En ce temps, vous êtes tenté de vous décourager, de vous juger inadapté et de cacher la douleur en la masquant d'un sourire. À vous jeunes qui voulez changer le monde et qui luttez pour la justice et la paix, à vous jeunes qui mettez votre engagement et votre imagination, bien que cela vous semble ne pas être suffisant, à vous jeunes dont l'Église et le monde ont besoin comme la terre a besoin de la pluie, à vous jeunes qui êtes... le présent et l'avenir, oui, précisément à vous jeunes, Jésus dit, soyez sans crainte. Soyez sans crainte. Qu'avec un peu de silence, chacun de vous répète, soyez sans crainte. Chers
0: jeunes,
1: je voudrais être proche de chacun de vous pour vous dire, soyez sans crainte.
0: Es más, les digo algo muy hermoso. Ya no soy yo. Es Jesús mismo el que los está mirando en este momento.
1: En réalité, c'est Jésus qui, que vous cherchez quand vous rêvez de bonheur. Celui qui connaît le cœur de chacun de vous, qui connaît vos joies et vos douleurs et votre paix, qui connaît le cœur de chacun de vous,
0: ici, en Lisboa, en esta jornada mundial de la juventud.
1: Et en cette journée mondiale de la jeunesse, il vous appelle à ne pas avoir peur, et il vous dit, soyez sans crainte.

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2: À pleine main, l'homme de bien donne aux pauvres. Psaume 111, 9.

Nul n'a jamais vu le père, et je dois vous en parler pendant 45 minutes. Donc, c'est toujours délicat de parler du père. Et en fait, pendant que j'étais à l'école d'évangélisation, j'étais responsable de l'école d'évangélisation pendant plusieurs années, pendant 8 ans, j'ai pu accompagner des jeunes. Et à cette occasion-là, j'ai pu parler pas mal de la paternité humaine. Et une fois, je sors d'un cours, on avait fait

père idéal et on ne sera jamais un père idéal. En même temps, nous avons la chance d'avoir un père au ciel qui, lui, est notre père. Et du coup, est notre vrai père, notre père parfait. Et du coup, l'enjeu, peut-être pour nous, c'est pas forcément de toujours régler tous les problèmes du passé, on pourra jamais refaire le passé ou autre, ni peut-être changer notre présent tout de suite, mais nous pouvons toujours accueillir la paternité de Dieu et se laisser transformer. Je pense que quelqu'un qui n'aurait rien fait de sa vie, et uniquement, je parle pour les hommes, aurait été un bon père, eh bien il aurait complètement réussi sa vie. Vous voyez, la paternité, c'est le plus beau cadeau qu'on peut donner à ses enfants, à son épouse, bien sûr. Et pour les, je ne parle pas que pour les hommes, pour les femmes aussi, cette paternité a énormément d'importance. Alors, Jean 15, je suis la vigne véritable, mon père est le vigneron. Ça va être notre fil conducteur. Et en même temps, dans cette image de la vigne, voyons que le but de la vigne, c'est de porter du fruit. Et nous le sommes les sarments, et donc nous sommes là pour porter du fruit. Or justement, le secret de Jésus, qu'est-ce qui fait sa fécondité? C'est le Père. Le secret de Jésus, qu'est-ce qui fait sa force à la croix? C'est le Père. Qu'est-ce qui fait quel est le secret de la joie de Jésus? C'est le Père. Et donc toute la vie de Jésus a pour but de nous montrer le Père. Alors, à nous de saisir pour nous-mêmes ce que ça veut dire, et de porter le fruit grâce au Père que nous devons porter, d'abord parce que c'est notre dignité de porter du fruit, mais aussi pour que le monde voir le visage du Père, non pas directement, puisque nul n'avait jamais vu le Père, mais que nous puissions nous être des icônes, comme la première icône qu'on a au-dessus de nous, nous soyons des icônes de la paternité de Dieu. Alors Jean-Paul II, lui aussi, il a repris l'image de la vigne pour un autre texte qui est Christi Fidelis Laici, c'est pour les laïcs. Il dit: il n'est permis à personne de ne rien faire, il n'y a pas de place pour l'inaction lorsque tant de travail nous attend, tous dans la vigne du Seigneur. Le maître du domaine répète avec plus insistance encore: allez vous aussi à ma vigne. Cette parabole des vignerons, des ouvriers appelés, eh bien c'est justement parce que cette vigne, elle a pour but d'être féconde. Alors je vous annonce donc que vous avez répondu à une annonce d'embauche. Vous allez être embauché par le Seigneur qui va vous dire pendant cette session: allez vous aussi à ma vigne. Et du coup, vous ne pouvez le faire que si vous connaissez le maître du domaine, qui est le Père. Alors, pourquoi c'est si important le Père? Pourquoi Jésus nous invite à mettre notre regard sur le Père? C'est que c'est notre vrai Père. Nous avons toujours du mal à saisir cela. Notre Père charnel n'est qu'adoptif, en fait. C'est le catéchisme qui nous le dit. L'Église enseigne que chaque âme spirituelle, donc chacune de nos âmes spirituelles, est immédiatement créée par Dieu. Elle n'est pas produite par les parents. Et qu'elle est immortelle. Je ne sais pas si vous avez bien compris, au moment de votre conception, hein, voilà, les parents ont participé d'une certaine manière, mais quelque part au moment de votre conception, eh bien, c'est Dieu lui-même qui a mis votre âme spirituel en vous. C'est incroyable, ça. Ça veut dire qu'en fait, il est notre vrai Père. Et que notre Père charnel n'est qu'un Père adoptif. C'est pour ça que souvent on dit: ah, Saint Joseph, quand même, c'est dommage, il n'est pas vraiment le Père. Et ça. En fait, si. Hein, et comme nous, en fait, hein, Père adoptif. Parce que le vrai Père, c'est le Père du ciel. Alors c'est important de nous, peut-être, si on ne l'a jamais réalisé, de se dire: mon vrai Père, c'est le Père du ciel. Et de pouvoir dire à Dieu: Père. Mais vraiment, pas par analogie. Ce qui est analogique, c'est quand vous dites Père à votre Père charnel.
Ça, c'est analogique par rapport à votre vrai Père du ciel.

Alors, c'est pour ça que saint Paul dit dans Éphésiens 3, c'est pourquoi je fléchis les genoux en présence du Père, avec un grand P, de qui toute paternité au ciel et sur la terre tire son nom. Alors, l'importance aussi de la paternité, et vous savez, moi je rencontrais beaucoup de jeunes, et ça se voit très vite, la première rencontre, on peut dire en 20 minutes, en un quart d'heure, 20 minutes, si la personne a eu un père. Ça se voit. La paternité, quelqu'un qui a eu un bon père, il, en général, il a une bonne colonne vertébrale. On voit que c'est quelqu'un qui se tient, etc. Bon. Et très vite, on peut voir aussi parfois des gens qui peuvent être même très forts extérieurement, mais à l'intérieur, c'est un chaos incroyable. Et donc, on peut voir, par exemple, quand quelqu'un n'arrive pas à rester seul, et à rester seul dans la solitude, et bien, il a toujours besoin de faire des choses, mais il n'arrive pas à rentrer dans une solitude intérieure, dans une il est mal dans sa peau, quelque chose qui ne va pas. Ou alors, quelqu'un qui a toujours peur, hein, ou quelqu'un qui n'arrive pas à prendre la distance par rapport aux événements de sa vie, qui fait, que, par exemple, qu'une personne ne peut pas être maître d'elle-même, ou qu'elle se laisse mener par les événements, passant d'une chose à une autre, d'une passion à une autre, et puis qui a des sentiments toujours entre heureux, malheureux, qui est toujours un petit peu ballotté, sans avoir une vision de sa vie. Et puis aussi la capacité de choisir sa vie et ne pas être déterminé par elle. Très vite, on peut voir dans notre propre vie, peut-être que c'est le cas, quelque chose qu'on n'arrive pas à gérer à l'intérieur de nous-mêmes, nos peurs, qu'est-ce qui va se passer demain, et puis à l'intérieur c'est un chaos. Et souvent on ne fait pas le rapport avec la paternité humaine, eh bien il y en a une. Et donc tous, nous avons, un compte à régler avec la paternité, soit celle qui nous a fait être, soit nous-mêmes comme père. Voilà. Alors, ne comparons pas, bien sûr, hein, c'est pas un... mais nous pouvons toujours, quelle que soit notre histoire, et c'est le but de notre session, recevoir cette paternité du Père et profondément, être remis dans une harmonie personnelle, dans une paix intérieure, dans une joie profonde, dans une confiance en l'avenir sans fin, dans une capacité à gérer les difficultés sans paniquer. Vous voyez, ça, eh bien, c'est le Père qui nous le donne. Le Père, c'est notre colonne vertébrale. C'est celui qui nous fait marcher, même dans les difficultés, la tête haute, dans la joie. Voilà. Alors, nous pouvons. Hein. Alors, pour cela, je vais donner sept points. Vous pouvez noter juste un point. Bon, et je mettrai un petit exercice à chaque fois. Parce que, notre seule icône valable pour savoir qui est le Père, c'est Jésus, hein, puisque lui, il l'a toujours vu, le Père, et il nous l'a fait connaître, comme il le dit. Eh bien, on va suivre en sept points ce qu'il nous dit du Père. Et à chaque fois, il y a un petit exercice pour nous, pour pouvoir découvrir cette figure du Père. Mais avant ces sept points, juste fait une petite... différence entre la paternité humaine, deux petits points, juste pour faire la différence entre la paternité humaine et celle que nous présente Jésus. Nous-mêmes, nous avons souvent, jeunes, nous essayons de dépasser le Père. Hein, c'est j'ai remarqué ça souvent, un jeune qui n'arrive pas à grandir, souvent, il ne voit pas comment dépasser le Père. J'étais dans un lycée à Paris. J'avais dans ma classe des gens qui étaient beaucoup plus... Vous voyez qu'il y a des enfants de stars, souvent. Vous voyez, un enfant de star, c'est difficile à vivre. Vous êtes le fils de quelqu'un et vous ne serez jamais que le fils de quelqu'un. Vous voyez. Et du coup, le Père est indépassable. Indépassable. Et alors, on voit le fils, comment il est. Ben, ils étaient des loques. Ils étaient là. Ils attendaient rien de la vie. Ils avaient plein d'argent. Et ils se battaient pas. Et on voyait bien qu'ils étaient complètement tristes. Et comme leur père est une star, ils sont vautrés.
et ils savent pas quoi faire. Ils attendent. Il y a le témoignage de Thierry Bizot, d'ailleurs, il a écrit « Catholique anonyme », où son le professeur de son fils lui dit « Je vois que vous êtes un homme, je ne sais pas si vous avez lu le livre, donc il est venu témoigner ici, souvent, Thierry Bizot. » Et du coup, il dit « Je vois que vous êtes quelqu'un de connu, vous êtes producteur, etc. Vous avez votre fils, il a des problèmes en classe, mais je vois que vous êtes quelqu'un de fort et tout ça. » Vous plaignez que votre enfant se laisse aller, etc. Mais montrez-lui que vous avez des failles aussi. Montrez-lui que vous êtes faillible. Et là, il comprend que l'enfant, il a besoin de pouvoir se dépasser le père, de pouvoir faire autre chose, de pouvoir être quelqu'un. Alors, c'est intéressant parce que dans notre façon de voir le père humain, on a besoin de dépasser le père. Jésus, lui, c'est tout le contraire. Il a besoin d'être avec le Père, puisque le Père lui donne tout et qu'il fait tout en fonction du Père. Il n'a absolument pas besoin de vouloir dépasser le Père. C'est étonnant. Et il grandit en sagesse et en intelligence sans problème, sans avoir besoin d'être indépendant du Père. Vous voyez ? Alors ça, c'est une première remarque. Puis une deuxième remarque, c'est que souvent, le père, on dit que c'est le grand absent hein, de la famille, parce qu'il travaille, etc., il n'est jamais là, etc. Et dans la paternité de Dieu, c'est tout le contraire. Il est toujours avec nous, et nous, on est toujours absents. C'est exactement l'inverse. C'est les enfants qui sont absents. Hein, à l'église, souvent, les prêtres sont toujours là, mais pas forcément toujours des fidèles. Bon, ici, il y en a plein, ça va. Mais, vous voyez, c'est tout à fait inverse. Alors, partons dans notre périple de 7 points, 7 paroles sur le Père. Première étape, Jésus dit, quand il est petit, encore à 12 ans, vous rappelez, Joseph et Marie sont allés à Jérusalem, et Jésus fait sa première fugue, voyez, et enfin, il reste au temple, on va dire. Il reste au temple, et les parents reviennent voir Jésus, et il dit, mais pourquoi nous as-tu fait cela ? Jésus leur répond, ne savez-vous pas que je dois être aux affaires de mon Père ? Luc 2, 49. Ne savez-vous pas que je dois être aux affaires de mon Père ? Première parole de Jésus. Et elle concerne le Père. Alors, peut-être que nous arrivons à Paray-le-Monial en disant, peut-être c'est la dernière chance, comme les parents de Jésus ont dit, nous t'avons cherché partout, nous t'avons pas trouvé, hein, ce que dit Marie, hein, ton père et moi-même, t'avons cherché partout. Peut-être que nous aussi on dit, j'ai cherché partout Jésus, je l'ai pas trouvé. Je t'ai demandé plein de choses, et puis ça va pas bien. Et puis Jésus, je t'ai prié, et puis c'est pas venu. Qu'est-ce qui se passe ? Jésus peut répondre, nous répondre comme il nous a comme il a répondu à ses parents. Je dois être, ne savez-vous pas que je dois être aux affaires de mon père ? Alors qu'est-ce que ça veut dire pour nous ? Pourquoi me cherchez-vous ? Pourquoi me cherchez-vous ? Je traduis, si vous me cherchez pour que je règle vos petites affaires, pour que je vous donne un bonheur terrestre totalement égoïste, si vous me cherchez pour faire votre volonté et pas celle de mon père, eh bien, ça m'intéresse moins, vous voyez ? Ça ne m'intéresse pas forcément. Mais par contre, si vous me cherchez pour être aux affaires de mon père, alors là, c'est tout différent. Alors, on pourrait se choquer, bah quand même, Jésus. Mais le problème des affaires du Père, c'est que la volonté du Père, c'est de nous rendre heureux, c'est de nous rendre saints. Et donc, dans notre demande, notre désir de chercher Jésus, est-ce que nous cherchons vraiment ce que le Père veut pour nous, c'est-à-dire notre bonheur et notre sainteté ? Souvent, on demande des choses, mais des choses qui ne vont pas forcément nous rendre heureux. Et la volonté du Père, elle est de nous rendre heureux. La volonté du Père, elle est de nous rendre saints. Et cela, c'est quelque chose que nous ne cherchons pas forcément, paradoxalement. Alors Jésus nous rappelle, voulez-vous entrer dans la volonté du Père ? Et là, vous êtes sûr que vous serez heureux, vous êtes sûr que vous serez heureux, parce que c'est la volonté du Père, et puis que vous portiez du fruit. Alors, premier exercice, vous voyez, tout simple, premier exercice que nous allons pouvoir faire tout à l'heure dans l'adoration et dans les jours qui suivent, qu'est-ce que je demande à Dieu ? Et pourquoi est-ce que je le demande ? Vous voyez, je suis venu ici, je me dis, bon ben, je demande quelque chose à Dieu, je vais quand même avancer vis-à-vis de lui.
qu'est-ce que je lui demande? Et est-ce que c'est... Pourquoi est-ce que je lui demande ça? Est-ce que c'est... Pourquoi c'est si important pour moi, ce que je demande? Et puis, est-ce que là, ça va faire grandir mon amour pour Dieu, ce que je lui demande? Est-ce que ça va faire grandir... Et puis, et pourquoi c'est si important pour moi? Voilà, on peut lui dire, c'est peut-être important ce qu'on lui demande, hein, mais osons poser cette question-là. Voilà. Deuxième étape, Jésus dit, Jésus nous invite après à son baptême, et on entend la voix du Père dire, « Celui-ci est mon Fils bien-aimé, en qui j'ai mis tout mon amour. » Vous voyez, dans notre progression là, vers le Père, c'est, Jésus nous invite à quelque chose de là de plus beau, plus profond. Cette voix qui vient du Père, qui dit « Celui-ci est mon Fils bien-aimé ». Et chacun de nous, nous l'avons entendu le jour de notre baptême. Et le jour de notre baptême, c'est quand? Bah, c'est chaque jour, hein. Depuis qu'on est baptisé, c'est chaque jour le jour de notre baptême. Chaque jour, nous pouvons entendre « Celui-ci est mon Fils bien-aimé, en qui j'ai mis tout mon amour ». Alors, Jésus, il n'a encore rien fait dans l'Évangile à ce moment-là. Hein. Il n'a encore rien fait. Alors, si vous n'avez encore rien fait, vous êtes aimé de la même manière que si vous aviez fait des choses énormes. Donc, c'est super. Gratuitement, il vous aime avant que vous ayez fait quoi que ce soit. Et c'est ça qui est beau, parce que nous savons que nous sommes aimés inconditionnellement. On n'a pas besoin de faire des choses pour être aimé. Alors, sinon, on va toujours penser que l'amour s'achète. Alors, est-ce que vous pensez naturellement que vous êtes aimable? Est-ce que vous pensez que vous êtes aimable? Question. Est-ce que vous pouvez vous tourner vers votre voisin de droite, de gauche et lui poser la question, tiens, t'as vraiment de la chance de m'aimer? Ah, c'est tout bénéfice pour toi, hein, c'est un cadeau pour toi. Hein. Qu'est-ce que t'as de la chance de m'aimer? Ouais, est-ce que vous pouvez vous imaginer, est-ce qu'il y a des gens qui ont des difficultés à dire ça, vous voyez? Si les gens ont des difficultés à dire ça, c'est qu'ils ne se conçoivent pas comme un cadeau pour celui d'à côté et pour les autres. Ils se perçoivent comme une plaie ou quelque chose. Voilà, il faut que l'autre m'aime absolument, donc il faut que je sois beau, il faut que je sois intelligent, il faut que je sois drôle, je sais pas quoi. Bon. Non. Voilà, je suis un cadeau pour toi. Tu m'aimes, tant mieux pour toi. Tu m'aimes pas, bah, tant pis pour toi, tu n'auras pas ce cadeau. C'est dommage. Imaginez Jésus. Hé, Jésus. Imaginez... Il se donne à nous. Imaginez qu'ils vous disent ah, je me donne à vous, mais c'est vraiment pas un cadeau. Hein. Ouais, c'est difficile. Alors, il faut bien qu'ils se conçoivent un cadeau pour pouvoir se donner. C'est la source du don. Vous ne pouvez pas vous donner aux autres si vous ne pensez pas comme un cadeau. Et on ne donne pas un boulet aux autres. Voyez, on donne un cadeau aux autres. Et donc si vous vous concevez comme un cadeau, automatiquement, vous allez pouvoir vous donner. Il y en a qui disent « j'arrive pas à me donner ». Ben oui, faut voir, est-ce qu'on est un cadeau? Ben, je suis un cadeau que le Père a fait pour mes frères. Je suis un cadeau que Dieu a créé. Alors, chacun de nous, c'est le deuxième exercice, vous allez vous dire « voilà, Père, tu m'aimes ». Dites pas forcément « je t'aime » parce que vous savez pas encore, mais « toi tu m'aimes », ça c'est une chose sûre. « Toi tu m'aimes et tu m'as fait un cadeau pour les autres. Et j'ai moi quelque chose de ta paternité que je dois donner aux autres. J'ai un visage différent de l'autre et j'ai quelque chose de la paternité de Dieu, même les femmes, hein, même les dames, sont quelque chose de la paternité de Dieu, hein, de Dieu à donner. » Aux autres, qu'est-ce que ça va être? Quel cadeau je vais pouvoir donner aux autres? Vous voyez, c'est très important cela, hein, très important parce que ça conditionne aussi notre joie, hein, c'est la joie du don. Alors, Dieu, il aime tout le monde, il vous aime tous, chacun. Hein. Ça, c'est quelque chose qui nous. Vous voyez, notre génération est blessée. On était là, est-ce que Dieu m'aime? Est-ce que Dieu m'aime? Les saints, ils n'avaient pas cette question-là. Ils ne se posaient pas la question de savoir s'ils étaient aimés de Dieu. Vous savez pourquoi? Parce que les saints, il y a une centaine d'années, ils disaient, ben, croire que Dieu nous aime, c'est la foi. Hein. Si vous ne croyez pas que Dieu vous aime, vous n'avez pas la foi, tout simplement. Hein. Donc ils n'avaient pas de doute sur la foi, sur l'amour de Dieu sur eux. Hein.
Ça, c'est un problème de notre temps à nous, hein. Justement à cause du déficit de paternité. Mais ils n'avaient pas du tout. Eux, leur grande peur, c'est pas de savoir s'ils étaient aimés de Dieu, c'est de savoir s'ils aimaient Dieu. Et c'est pas pareil, hein. Hein, parce que là, c'est la maladie de l'enfant. Est-ce que mon papa et ma maman, ils m'aiment ? Vous voyez ? Alors, c'est le problème de l'enfant, ça. Est-ce que je suis aimé ? Bon, normalement, à un moment donné, à un certain âge, on passe cette étape-là. Vous voyez ? Normalement, hein ? Vers 7-8 ans, on va dire. Vous voyez ? Alors, si vous êtes encore dans cette situation, est-ce que Dieu m'aime ? Essayez de passer cette étape. Vous voyez ? On n'est pas obligé de rester à 7 ans au niveau de la foi. On peut dire, voilà, Dieu m'aime, c'est ma foi, parce que c'est le Seigneur qui nous le dit. Hein, on n'a pas de risque par rapport à ça. C'est une question de foi, là. D'accord ? Dieu m'aime. Est-ce que j'aime Dieu ? Ça, c'est la question de l'adulte. Est-ce que j'aime les autres ? Est-ce que j'aime Dieu ? Vous voyez ? Ça doit être notre préoccupation. Ben, si Dieu aime tout le monde n'aime pas Dieu. Et c'est là, et la difficulté, elle est là. On dit souvent, on sera jugé sur l'amour. Oui, mais on ne sera pas jugé sur l'amour de Dieu sur nous. Hein. On sera jugé sur l'amour de nous pour Dieu et pour les autres. Vous voyez ? Donc ça veut dire que profondément, nous sommes invités à aimer. Et ce matin, la parole qu'on a eue à la louange de cette eau qui jaillit, c'est comme l'amour de Dieu qui jaillit du cœur de Jésus, et elle est pour nous. Et on doit en être baigné. Au début, il en a jusqu'aux genoux, puis finalement, il en a jusqu'à la tête. Et il en a besoin de recevoir pleinement cet amour, mais surtout pour pouvoir le donner. Hein. Alors, exercice donc, Seigneur, tu m'aimes. Et Seigneur, je suis un cadeau pour les autres. Voilà. Et ça, il faut se le redire 10 fois, hein, jusqu'à ce que vous en soyez persuadé. Alors, dans la suite, on peut avoir la tentation inverse, de dire, je suis quand même quelqu'un de trop bien. Vous voyez ? Je suis quand même quelqu'un de trop bien. Alors, ça arrive. Hein. Troisième étape, et c'est là où Jésus nous invite tout de suite après dans l'évangile, aux béatitudes. À tout ce discours, Matthieu chapitre 5 à 8, vous avez tout le discours qui correspond en fait à la loi du Père. On va appeler ça la loi du Père, les béatitudes. Parce qu'elle est centrée sur le Notre Père, je ne vais pas vous faire toute la démonstration, mais toutes les béatitudes nous disent ce que veut dire entrer dans la justice du Père, et non pas la justice des pharisiens, où tout est bien, vous êtes parfait, tout ça, voilà. Mais la justice du Père, et c'est la troisième étape, c'est par rapport au pharisianisme qui peut nous guetter quand on dit qu'on est trop bien, c'est de voir si on fait vraiment, on entre dans la justice du Père. Alors, je vais très vite dire les 10 commandements, parce qu'il y a 10 paroles dans cette béatitude, qui disent quelque chose du Père. Alors, le premier, c'est ne pas se mettre en colère contre ses frères. C'est intéressant de commencer par la colère. Alors, colère, c'est aussi un truc de l'enfance, vous savez. Non, ça veut dire mais se mettre en colère, c'est j'ai pas mon bonbon, alors je mets en colère. Vous voyez ? Alors, peut-être parfois, parmi nous, il y a des gens qui sont un peu colériques ou je sais pas quoi, mais la colère, c'est quand même encore un défaut de l'enfance, ou un péché d'enfant. Saint François de Sales dit « Je me suis jamais mis en colère sans l'avoir regretté, jusqu'à la fin de sa vie. J'aurais très bien pu ne pas me mettre en colère. J'aurais très bien pu. Et si, je l'ai toujours regretté. » Donc, la colère, il faut la faire disparaître contre ses frères, parce que là, on n'est pas dans... Et puis dans la vie de famille, c'est pas très agréable. Hein. Donc on n'est pas dans la justice du Père qui aime chacun de ses enfants, la colère. Deuxièmement, dans les béatitudes, la pureté d'intention. Celui qui voit une femme en la désirant a déjà commis l'adultère et plusieurs endroits sur la pureté d'intention. Le Père nous invite à regarder les autres avec pureté. Alors ça, c'est quelque chose qui est aussi lié à la paternité. Un père ne peut pas regarder autrement les autres que dans la pureté. Les enfants ont besoin de la pureté du regard de leurs parents. Voilà. Donc c'est quelque chose qui est fondamental et qui dit la justice du Père. Troisièmement, agir dans le secret. Vous savez, c'est le texte qu'on a pour les...
si tu fais l'aumône, que ta main droite ignore ta main gauche, ce que donne ta main, et puis le Père qui est dans le secret te le revaudra. Pouvoir faire les choses avec Dieu en dehors du regard des autres. Parler à Dieu dans le secret de son cœur, sans que les autres le sachent. Poser un acte de bienveillance sans que les autres le sachent. Avoir une connivence avec Dieu sans que ça se voie. C'est très important, cela. Exercez-vous à cela et vous allez entrer dans cette joie importante du Père. Le Père vous donnera une joie profonde si vous rentrez dans cette logique de faire les choses en secret. Enfin, les choses bonnes. Bonnes, hein, pas les mauvaises. Hein. En secret. Les choses mauvaises, vaut mieux les dévoiler hein, à ses frères et même au confessionnal. Mais, ouais. Alors, tous ces points-là que je vous donne, là, les 10 points, vous pouvez juste mettre en œuvre parce que c'est votre confession de tout à l'heure, ou de cet après-midi, ou de demain. Hein, vous regardez ces points, hein, la colère d'abord, la pureté, l'intention, très important, la pureté. 3, agir en secret pour pas être vu. Hein, est-ce que je suis libre du regard des autres? Ou est-ce que je fais les choses parce que le Père, à l'intérieur de moi-même, eh bien, me voit lui. Et c'est lui que je veux faire plaisir. C'est que c'est toute la doctrine de la petite Thérèse. De faire plaisir au bon Dieu. Hein. 4e point, alors c'est le Notre Père, avec la demande de pardon. Pouvoir pardonner, c'est la justice du Père. Le Père nous pardonne toujours quand on lui demande pardon. Et du coup, il n'est que pardon. Il est riche en miséricorde, nous dit l'Écriture. Et donc nous-mêmes, si nous voulons saisir quelque chose de la paternité et devenir père, nous, automatiquement, nous sommes invités au pardon. Et nos enfants, quels qu'ils soient, ont droit à notre pardon. Hein, même s'ils nous ont fait des crasses, ils ont droit à notre pardon. Sinon, eh ben on se met au même niveau qu'eux et on n'est plus leur père. On perd quelque chose de notre dignité de père et de mère. Quand je dis père, c'est aussi la maternité hein, qui est prise avec. Hein, on perd notre dignité par rapport à nos enfants, on se met au même niveau qu'eux. 5e point du discours des béatitudes, s'abandonner à la providence. Le Père parle de la providence. Quand il parle du Père, il dit « Mais pourquoi vous inquiétez ?» Alors là, je reviens sur un point important, l'inquiétude de notre temps. C'est incroyable comme les gens sont inquiets. Oui. Alors souvent, il y a des gens qui viennent et disent « Mais Père, j'ai un problème. » J'ai toujours le nombre de gens qui viennent « J'ai un problème. » Alors souvent, je leur dis « Vous savez quel est le problème ?» Ils disent « Non, c'est vous le problème. C'est vous le problème. » On apprend aux gens à résoudre des problèmes. Ils sont toujours des problèmes, vous voyez. Et parce que s'ils n'avaient pas de problème, ils ne sauraient pas quoi faire. Il faudrait qu'ils cherchent un sens à leur vie, mais comme il n'y a pas de sens à leur vie, ils ont un problème. Comme ça, quand j'aurai résolu ce problème, je chercherai un sens à ma vie. Mais en fait, il y a toujours des problèmes. Vous voyez, parce qu'un problème, c'est une bonne occasion de s'occuper de soi. Oui, j'aiderai l'autre quand j'aurai résolu mon problème. C'est pour ça qu'on en a tant de problèmes. Parce qu'on s'aime beaucoup. On a tant de problèmes parce qu'on veut que s'occuper de soi. Mais dès qu'on commence à s'occuper des autres, on se rend compte que les problèmes disparaissent. Oui. Alors ça, c'est peut-être un peu facile à dire, il y en a qui vont me dire. Je le crois profondément. Plus je rencontre des personnes... Oui. Prof traducteur. Vous voyez, les problèmes, ça veut dire qu'on n'est pas confiant dans le Père. On n'a pas confiance en sa providence. La providence, c'est Dieu qui gouverne toutes choses. Tout concourt au bien de ceux qui aiment Dieu. Et donc, nous-mêmes, tout ce qui nous arrive, le Père, il est là, il le sait. Et nous n'avons rien à craindre. Dès qu'on laisse s'emballer en nous la crainte, la peur, qu'est-ce qui va se passer? J'ai tel problème. Voilà. Notre cœur se ferme sur nous-mêmes, on ne voit plus les autres,
et on s'occupe plus que de soi, et on fait en général une grosse muraille autour de nous. Et on dit qu'on aime les autres, mais de loin. Et c'est normal qu'on ait... Et du coup, on a problème sur problème, et on s'étonne d'être seul. Quelqu'un qui s'occupe des autres n'est jamais seul. Jamais. Vous voyez ? Alors, c'est important, ça. Vous savez, j'aime beaucoup le film sur Amélie Poulain. Vous savez, j'ai déjà eu Les Fabuleux Destins d'Amélie Poulain. Bon, moi, j'aime beaucoup parce que, en fait, il parle de solitude. Femme seule dans sa vie. Son père ne lui a jamais parlé, etc. Voilà. Un exemple de paternité qui fait un peu des ravages. Elle se retrouve seule. Et elle, tout le film, ça va être comment vais-je rencontrer l'autre ? Un autre. Bon, n'importe lequel, mais un autre. Et en fait, elle va s'exercer à faire des actes de charité. Elle va découvrir, ça lui donne la joie. Et elle apprend par elle-même à sortir. Normalement, c'est le rôle du père de faire ça. Alors j'aime bien parce qu'il y a dans l'histoire, il y a un peintre là qui est tout cassé et qui en fait va jouer le rôle du père pour elle. Elle va l'aider à rencontrer l'autre. Et c'est beau de voir comment cette difficulté qu'on a aujourd'hui dans notre solitude, à sortir de notre solitude, à rencontrer les autres, à rendre service, à s'oublier, eh bien, finalement, au fur et à mesure, eh bien, elle va rencontrer la joie et l'amour. Bon, après, l'importance du film n'est pas importante, mais ce qui est intéressant, c'est le cheminement qu'elle fait. Eh bien, nous-mêmes, nous sommes invités, peut-être, à laisser nos problèmes, à dire c'est un problème, mais finalement, qu'est-ce que vous ferez de ce problème dans 3200 ans ? Rien. Vous voyez, quand vous regardez ce problème, c'est un problème qui est nul. Pensez que le problème que vous avez est nul. D'accord ? Nul. Ça vous empêche plein de trucs. Et dans chaque problème, il y a un démon. Dans chaque problème, il y a un démon. Pourquoi je dis ça ? Parce que il vous empêche de recevoir l'amour du Père. Il vous empêche la confiance. Il vous coupe des frères. Il vous recroqueville sur vous-même. Il vous coupe finalement de l'amour. Donc, surtout méfiez-vous de vos problèmes. D'accord ? Bon, alors déposez-les. Ça ne veut pas dire qu'ils ne sont pas importants. Je dis pas. Il y a des sujets graves. On a des enfants qui ont des problèmes, on a des maladies, on a des trucs. Je ne dis pas que ça n'a pas d'importance. Ce que je dis, c'est que, comme dit Jésus dans la parabole, dans la Providence, cela ne doit pas nous couper de l'amour des autres et de l'attention aux autres. Hein. Tout cela n'a aucune raison de nous couper de Dieu ni des autres. Alors, donc, hein, ne me faites pas dire ce que je n'ai pas dit, c'est important, mais ce que Jésus... C'est cette angoisse de l'avenir alors que Dieu est là. Sixième point, ne pas juger ses frères comme si on était au-dessus d'eux, ça c'est évident. Ne pas dénigrer les choses saintes, on ne donne pas de perles aux cochons. Ça, c'est une phrase que j'aime beaucoup. On ne donne pas de perles aux cochons. Ça veut dire que tout ce que vous vivez avec le Seigneur, gardez-le précieusement. Quand vous êtes devant le Saint-Sacrement, pensez que vous êtes devant le plus grand trésor. Et les choses saintes, n'en parlez pas de manière vulgaire ou n'importe comment. Vous savez, quand les saints ont une très grande déférence à Dieu, et quand on les voit, on se dit, tiens, mais... Je me rappelle, j'étais ici, j'étais avec quelqu'un qui était au service de l'Église depuis longtemps. Et pour moi, c'était un modèle, parce qu'il était très... il faisait plein de choses pour la paroisse, etc. Puis un jour, je le retrouve, on était deux amis, on se retrouve... Et je ne l'avais pas vu depuis très longtemps. Et puis, lui, il venait pour la première fois par Elmonial. Et puis, on se met... À la fin de l'enseignement, il y a l'adoration, comme on aura tout à l'heure. Et tout le monde se met à genoux, il y a un silence complet. Puis, il regarde tout le monde, il regardait un peu à droite, à gauche. Puis, à un moment donné, il se fait dans ce silence devant le Saint-Sacrement. Il me dit, mais alors, il est là ? Vous voyez ? Il découvrait que Jésus était présent uniquement par l'attitude de tout le monde qui s'était mis devant Dieu en silence. On a 2-3 000 personnes qui sont en silence comme ça. Et il a tout à coup, il s'est rendu compte que Dieu était présent.
Elle dit, mais alors, il est là? C'est quelqu'un qui servait dans l'église, hein. Il n'avait pas vu que Jésus était présent dans l'Eucharistie. Bon, voilà, on découvre à tout moment les choses. Voilà. Alors, il y a aussi demander avec foi dans la prière, ça fait partie des choses qui sont un petit peu liées à la providence, mais demander avec foi, Jésus dit dans le discours, demander avec foi. Et tant qu'on n'a pas demandé avec foi, on ne croit pas que Dieu nous aime, vraiment. Hein. Et puis, faire aux autres ce que j'aimerais qu'on me fasse à moi-même. Alors ça, c'est intéressant parce que c'est plus jugé, c'est plus négatif, c'est le début de la bienveillance. Alors la bienveillance, exercice. Aujourd'hui, nous allons faire un petit acte de bienveillance devant quelqu'un. Vous voyez ? Un petit acte de bienveillance, ça veut dire quoi ? Ça veut dire qu'on ne va pas attendre que quelqu'un nous demande quelque chose pour le faire. On va être bienveillant, on va vouloir le bien de l'autre en précédant ce qu'il veut, peut-être en lui demandant quelque chose, est-ce que tu as besoin de ça ? Est-ce que être attentif aux autres, comme on aimerait que les autres soient attentifs à nous. Petit exercice, alors, si c'est par rapport au conjoint, vous pouvez en faire deux dans la journée. Voilà, si c'est pour quelqu'un que vous ne connaissez pas, un, ça suffira, c'est bien. Petit exercice, si vous le répétez tous les jours, jusqu'à la fin de votre vie, vous devenez un saint, simplement. Un acte de bienveillance, voyez, et apprendre à être bienveillant. Voilà, ça c'est la logique du Père. Le Père, il est comme ça vis-à-vis de nous. Être bienveillant. Voilà. Alors ça, ça prend, hein. Ça, ça prend. Et puis, dernière parole de Jésus dans le discours ramantin, mettre en pratique. Le Père, c'est celui qui nous aide à mettre les choses en pratique. D'ailleurs, dans une famille, il aide l'enfant à passer à l'acte, souvent. Ah, il aimerait bien faire ça, bon, bah, très bien, je vais t'aider à passer à l'acte, à faire la chose. Et donc, mettre en pratique, c'est pour nous important aussi. Donc, j'ai dit tous les points. Vous en retenez peut-être un ou deux, mais ce qui est important pour vous, c'est au moins de, par rapport à tous ces points, de pouvoir aller vous confesser si vous voyez qu'il y a des points que ça ne va pas, et de relire peut-être ce discours sur la montagne en disant que c'est la loi du Père pour vous. Alors, quatrième étape, j'en suis qu'à la quatrième étape, c'est pas grave. Qui sont mes frères ? Jésus dit à un autre moment, après le discours sur la montagne, qui sont mes frères ? Qui est ma mère? Qui sont mes frères? Tendant sa main vers ses disciples, il dit, voici ma mère et mes frères, car quiconque fait la volonté de mon Père, qui est aux cieux, celui-là m'est un frère, une sœur et une mère. Important de voir comment Jésus nous met dans sa famille si nous entrons dans cette volonté du Père. Et nous la faisons. Alors, ça demande une obéissance, vous voyez. L'obéissance, c'est un mot qui nous dérange. Parce qu'on se dit, ouais, mais je ne suis plus libre. On ne peut pas obéir si on n'est pas libre. C'est contradictoire. L'obéissance nécessite la liberté. Au début, on est soumis. Alors la soumission, oui, là, on nous soumet à quelque chose. Mais l'obéissance, c'est j'obéis parce que je le veux, librement. Personne ne m'oblige. J'obéis parce que je le veux. Et nous obéissons si nous remarquons que l'autorité du Père, elle est bonne pour nous. Vous voyez, un enfant, il va obéir à ses parents s'il voit qu'il est aimé de ses parents et qu'en même temps, il y a une autorité qui lui dit non, très clair, pour telle ou telle chose. Il va finir par céder, non pas parce qu'il est soumis, mais parce qu'il sent qu'il est aimé et que, librement, il va dire oui. Il va dire oui à ça. Donc, apprenons à être obéissants en apprenant à être libre. Seule une vraie liberté permet une vraie obéissance. Si nous sommes là, c'est parce que nous sommes contraints. Si, vous voyez, on est contraint par rien. À chaque fois, c'est la question des jeunes. À chaque fois, on faisait quelque chose, est-ce que je suis obligé ? Non, t'es pas obligé. T'es libre. Ah bon, mais alors, je peux ne pas le faire. Mais tu fais ce que tu veux. Ça n'a pas de sens. Tu peux te taper sur la tête aussi, si tu veux. Mais voilà. T'es libre. La liberté et l'obéissance vont ensemble. Ne peut être vraiment libre que celui qui est obéissant. Donc, quatrième exercice par rapport à ça, finalement, est-ce que je suis prêt à faire la volonté du Père ? Est-ce que j'ai déjà dit oui à Dieu ? Est-ce que j'ai déjà donné ma vie à Dieu ? Est-ce que parmi vous, il y a déjà des gens qui ont dit, à un moment donné précis, à une date précise, je donne ma vie à Dieu ? Vous avez déjà donné votre vie à Dieu ? Comme ça, c'est juste une question, hein, base. Il y a des gens peut-être qui n'ont jamais donné leur vie à Dieu. Alors, si vous la donnez,
En fait, c'est pas extraordinaire, hein. Ce n'est que justice puisqu'elle lui appartient, d'accord ? En fait, pour l'instant, tant que vous ne l'avez pas donné, vous lui avez volé, quoi, en gros, hein ? Bon. Mais vous pouvez lui rendre, puisqu'il vous l'a donné. Vous pouvez lui rendre. Ce ne sera que justice. Hein ? Donc, c'est très important. Le moment, moi je me rappelle très bien du moment où j'ai dit, Seigneur, aujourd'hui, telle date, tel jour, je te donne ma vie. J'étais pas prêtre, hein, à l'époque, hein. D'ailleurs, je voyais pas, c'est pas lié, hein. Mais je te donne ma vie. Et bien, je peux vous dire que toutes les rencontres que j'ai faites après, tout ce qui s'est passé après était différent. J'ai pu le voir. Il y a un moment donné où vous pouvez le faire. Dites, mais je suis libre, finalement, je suis libre, j'ai rien à craindre d'un quelqu'un qui m'aime le plus. Je veux dire, il va pas me. Alors, il y en a qui disent, ah, ouais, mais qu'est-ce qu'il va me faire? Il va me frapper. Et comme si le père, c'était vraiment le gars qui aimait bien torturer les gens, comme ça. Alors, s'il vous plaît, hein, arrêtez ces démons. Je les cite, hein, parce que c'est des démons, ça. Vous voyez, arrêtez-les, chassez-les. Ils n'ont que ce mérite d'être chassés. Vous donnez votre vie à Dieu. D'accord ? Donnez-le à Dieu, vous n'avez plus de problème. Plus de problème. Vous avez donné votre vie à Dieu. D'accord ? Alors ça, si vous pouvez le faire dans cette session, hein, c'est mieux de ne pas remettre au lendemain ce qu'on peut faire le jour même. Et puis, ne perdez pas de temps. Mais ça, c'est un de mes grands trucs, il ne faut pas perdre de temps. On perd du temps, c'est fou ! Hein ? Bon. Cinquième étape, je te bénis Père, ce que tu as caché aux sages et aux savants, tu l'as révélé aux tout petits. Pour pouvoir entrer dans cet amour du Père, Thérèse a bien compris qu'il fallait être petit. Elle dit, si je suis grand, je n'arriverai pas. Et parce que tout ce que vous savez faire, vous savez le faire. Vous n'avez pas besoin de Dieu, vous savez le faire. D'accord ? Donc là où c'est intéressant, c'est tout ce que vous ne savez pas faire. Tout ce que vous ne savez pas faire, toutes les difficultés que vous n'arrivez pas à gérer tout vous-même, c'est là, c'est la place du bon Dieu. Et tout ce que vous savez faire, vous n'avez pas besoin de lui. D'accord ? Tout ce que vous ne savez pas faire, vous avez besoin de lui. Donc c'est là où il va pouvoir se glorifier. C'est là où il va pouvoir intervenir. Il y en a qui disent, Seigneur, il n'intervient jamais dans ma vie. Bah oui, puisque vous ne faites que ce que vous savez faire. Vous ne faites pas ce que vous ne savez pas faire. Exemple, je vous donne quelque chose que vous pourriez faire. Donner 2 ans de votre vie pour partir avec Fidesco, aider quelque part, je sais pas. Pourquoi pas ? Alors, il y en a qui disent, oh, mais c'est fou, j'y arriverai jamais, je ne peux pas. Voilà. Eh bien, très bien, c'est le lieu où Dieu peut agir. Vous voyez, si vous ne laissez pas le moment où Dieu peut agir, si vous voulez tout contrôler, donc faire que ce que vous savez faire, vous allez faire que ce que vous savez faire. Mais Dieu ne peut pas bouger, ne peut pas parler. Hein, d'accord ? C'est là où vous ne savez pas faire que c'est intéressant, où il va pouvoir bouger. Et il va pouvoir vous dire et vous faire faire des choses extraordinaires. D'accord ? Ça, c'est important. Alors, soyons petits. Et donc, dans ce cinquième exercice, sommes-nous prêts à mettre en avant notre faiblesse ? Comme dit Paul, « Seigneur, enlève-moi cette épine que j'ai dans la chair. » Et Jésus lui répond, « Ma grâce te suffit. Si je t'enlève tout, si tu es tout que des lieux où tu domines la situation, je ne sers plus à rien. » Enfin, je veux dire, voilà. Il nous faut des points de faiblesse. C'est très important, nos points de faiblesse. C'est nos lieux où Dieu peut agir et où on peut se rappeler qu'on n'est pas Dieu. Alors ça, c'est difficile, hein. Je vous rappelle que notre plus grande souffrance à chacun de nous, c'est de ne pas être Dieu. Et c'est la plus grande souffrance de l'homme. Adam en a fait la difficulté. Voilà. Alors, quand vous priez Dieu, l'un des deux n'est pas Dieu. Tout le problème est de savoir qui, vous voyez ? L'un des deux n'est pas Dieu. Et si c'est Dieu, si Dieu est Dieu et que vous ne l'êtes pas, vous voyez, nécessairement, vous ne pouvez pas être tout puissant. D'accord ? Tout puissant, c'est-à-dire qu'il peut tout faire. Tant qu'il y a des choses que vous savez faire, tant mieux. C'est quand même un petit réconfort qu'on sache faire des choses. Tant mieux. C'est le lieu où Dieu peut vous révéler sa toute-puissance. Et c'est souvent le lieu où vous porterez beaucoup plus de fruits. Beaucoup plus de fruits. Sixième étape, j'ai encore combien de temps ? Père, si tu le veux, éloigne de moi cette coupe. Alors là, on passe dans la phase douloureuse. Oui, mais si le Père m'aime, pourquoi il m'enlève pas tous les malheurs ? Ah ! Alors, ça c'est délicat. Parce que parfois, on prie le Père et de fait, sur quelque chose qui nous fait souffrir, hein, comme je viens de le dire pour Paul, et parfois, ben, on reste et on restera, peut-être toute sa vie,
avec une souffrance. Bon, c'est pas que Dieu veut nous faire souffrir, hein. C'est pas que Dieu veut nous faire souffrir. Il aime pas ça, hein. Il souffre avec vous, hein. Mais nous ne savons pas pourquoi il se fait que Dieu permet que sur ce point-là, on garde cette souffrance. On le saura qu'au ciel. Au ciel, on verra que c'était cette souffrance qui nous a gardés dans la sainteté et qui a fait de nous des saints. C'est cette souffrance peut-être qui m'a empêché de tomber. Si je ne l'avais pas eu, je serais tombé alors très vite et j'aurais renié Dieu. On ne le sait pas. Ce qu'on sait, c'est que tout concourt au bien de ceux qui aiment Dieu et que cette souffrance qui m'est laissée, on ne peut pas dire en soi elle est bonne pour moi, mais cette circonstance est bonne pour moi. Et que je l'accueille comme quelque chose qui vient de l'amour de Dieu pour moi, pour que je porte encore plus de fruits. Alors ça, souvent, c'est ce que Dieu donne à ses amis. Vous savez, Thérèse d'Avila disait qu'à un moment donné, souffre un peu pour le Seigneur, et elle tombe un jour dans un ruisseau, et elle dit, Seigneur, là, j'en ai un peu trop, là, j'en peux plus, là, les souffrances, c'est bon. Et c'est Dieu qui lui dit dans son cœur, c'est comme ça que je traite tous mes amis. Alors elle lui répond, c'est pas étonnant que t'en aies si peu. Parfois on a le droit hein, de... Bon. Mais l'amitié, vous savez, l'amitié réclame l'égalité. Jésus a beaucoup de serviteurs. Serviteur, c'est celui qui fait le... Voilà, quelle est la loi, je la fais. Voilà, tu veux que j'aille là, j'y vais. Tu veux que j'aille là, j'y vais. C'est pas mal, hein, déjà. Mais il a peu d'amis. Un ami, vous savez, c'est quelqu'un qui... Votre problème devient le sien. Vous voyez ? Votre problème devient le sien. Quand vous lui dites votre difficulté, il va dire « Ah, qu'est-ce qu'on va faire ?» Ça devient sa difficulté à lui. Il la porte avec lui. Alors, sinon, il dit « Oh bah écoute, règle ton problème. » Et puis voilà, bon, ça c'est pas un ami. Un ami, nous, à chaque fois on va vers Dieu, on lui dit nos problèmes, nos souffrances. Et il les prend sur lui, hein. Nos souffrances, nos problèmes, ça, il les prend sur lui. Mais lui aussi, il a des problèmes. Lui, son problème, vous savez, c'est quoi ? C'est que tout homme soit sauvé. Ça, c'est son problème, que tout homme soit sauvé. Est-ce que ça devient le nôtre de problème ? Vous voyez, est-ce que ça devient le nôtre ? Est-ce que ça m'empêche de dormir que mon voisin n'ait pas la foi ? Est-ce que ça m'empêche de dormir ou pas ? Est-ce que le problème de Jésus est devenu mon problème ? Si c'est pas devenu mon problème, je suis pas vraiment un ami, hein. Je suis un serviteur, je suis pas un ami. Alors Dieu a besoin, cherche des amis. Et souvent, quand quelqu'un a une souffrance... Ça peut être le lieu d'une amitié. Le lieu d'une amitié pour dire à Jésus, tu vois, moi aussi j'ai quelque chose de la croix et je veux la porter pour le salut du monde. Pour que quelque part un missionnaire, comme Thérèse le faisait, soit vainqueur des difficultés, des combats qu'il a. J'accepte cette souffrance que je ne peux pas enlever pour la conversion des pécheurs à tel endroit ou telle personne qui n'est pas convertie, voilà, je l'offre. Et voilà, pour que je donne encore plus de fruits. Voilà, Jésus nous donne parfois un bout de la croix, tout petit bout d'ailleurs, tout seulement ce qu'on peut porter pour que nous puissions collaborer avec lui au salut des âmes. Et ça, c'est une grande amitié et ça donne une joie profonde. Alors, question... Est-ce qu'il y a des choses sur lesquelles je sais que... Des souffrances, je sais qu'elles partiront jamais, voilà. Enfin, a priori, à part miracle, voilà. Est-ce que j'en fais le lieu du salut pour mes frères ? Est-ce que j'accepte que ce lieu-là soit le contrat d'amitié avec Jésus ? Voilà. Sur ce point-là, je suis un ami de Jésus. Septième étape, dernière étape. Père, entre tes mains, je remets mon esprit. Et cette phrase, si on est un saint, on la dira paisiblement, le dernier jour. Père, entre tes mains, je remets mon esprit. Les moines la disent tous les soirs, les prêtres aussi, elle est complie, ceux qui disent complie, répètent chaque soir, Père, entre tes mains, je remets mon esprit. Vous voyez, dans la confiance, sans peur, vous voyez, je m'endors au milieu des épreuves, Père, entre tes mains, je remets mon esprit. Cette dernière étape d'abandon, elle est extrêmement douloureuse quand on veut tout contrôler. Extrêmement douloureuse. Elle est extrêmement paisible quand on a appris à vivre avec le Père toute sa vie.
quand on est rentré dans, vous voyez, dans ces étapes avec le Père, et qu'on a compris un petit peu comment il fonctionnait, le Père, que personne n'a jamais vu, mais qu'on verra certainement. Alors, dernier petit exercice peut-être, dites-vous, demain peut-être je suis mort. Sympa hein, comme exercice. Non, en fait ça peut être ce soir. Hein. Demain je suis mort. Voilà, oui mais j'ai des enfants, j'ai un... Mais qu'est-ce que va devenir mon travail? Imaginez, comme on s'en fout. Voilà, vous voyez, vous êtes mort demain. Est-ce que vous pouvez dire aujourd'hui, tout à l'heure, dans l'adoration, Père, ta présence me suffit, tu es tout mon bonheur, toi seul me suffit. Je pars demain. Voilà, toi seul me suffit, tu es mon seul bonheur. Et si vous pouvez dire ça, alors vous pouvez être un bienfait pour votre famille, pour votre conjoint, pour vos enfants, parce que plus rien ne peut vous déstabiliser, enlever la certitude de votre cœur que vous êtes aimé de Dieu. Et du coup, vous serez une belle icône du Père pour les autres. Amen.

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2: Béni sois-tu, Seigneur, toi qui sondes les abîmes. Daniel 3, 55.

Donc ce soir, la question qui va nous occuper, c'est la question de savoir pourquoi agir, pourquoi bien agir ne s'improvise pas. Et cette question nous fait découvrir ce qu'on appelle la vertu de prudence. Après 3 jeudis consacrés donc aux vertus qu'on appelle théologales, commence désormais un cycle qui est consacré aux vertus qu'on appelle, par contraste, par différence en tout cas, cardinales. Pourquoi sont-elles dites cardinales? Alors cela n'a pas grand-chose à voir avec les cardinaux qui élisent le pape, mais cela plutôt a à voir avec l'étymologie, qui explique d'ailleurs aussi que les cardinaux qui élisent le pape s'appellent cardinaux. Le terme français cardinal dérive en effet d'un mot latin qui signifie un gond, une charnière, c'est-à-dire ce sur quoi en même temps repose et pivote et tourne une porte. Et donc les 4 vertus cardinales que sont la prudence, la justice, le courage, la tempérance, et ça annonce déjà le programme des jeudis suivants, eh bien ces 4 vertus cardinales sont appelées ainsi car elles sont comme 4 gonds sur lesquels repose et s'ouvre en même temps la porte qui ouvre sur toute la vie morale. Le catéchisme de l'Église catholique s'exprime ainsi, c'est au numéro 1805, je cite, « 4 vertus jouent un rôle charnière parmi toutes les vertus qui existent, et il y en a en grand nombre. Donc, 4 vertus jouent un rôle charnière. Pour cette raison, on les appelle cardinales, parce que cardo, ça veut dire charnière. Toutes les autres se regroupent autour d'elles. Ce sont la prudence, la justice, le courage et la tempérance. » Aujourd'hui, ce soir donc, prenons en considération, dans la demi-heure qui s'ouvre devant nous, ces 4, l'une, la première de ces 4 vertus cardinales, à savoir la prudence. Alors, à l'écoute de ce menu, à savoir une grosse demi-heure consacrée à savoir ce qu'il en est de la vertu de prudence, il faut commencer par prendre acte d'une impression qui doit être celle de la plupart d'entre vous et qui peut être résumée en disant que c'est une impression d'étrangeté. D'abord, on peut imaginer que la plupart d'entre vous savaient déjà que la justice, le courage, la modération, la sobriété ou la tempérance, c'est la même chose, étaient des vertus importantes, essentielles, fondamentales, cardinales donc. Mais elles ne connaissaient pas forcément l'existence d'une vertu qui répond au nom de prudence et qui est pourtant assez fondamentale, comme on va le voir, pour être inscrite parmi les 4 vertus cardinales. Ensuite, la deuxième difficulté en lien avec la première, c'est qu'il est probable que l'immense majorité entende par prudence quelque chose de substantiellement différent de ce que l'Église entend sous ce terme. Et c'est ce point qu'il est impératif de clarifier avant d'en dire quoi que ce soit, car sinon, comme dans beaucoup d'autres occasions, nous allons nous retrouver dans un dialogue de sourds. L'Église utilise un terme qui fait partie de son lexique, et elle l'emploie, mais parfois nous oublions dans l'Église que ceux à qui l'Église s'adresse ne savent absolument pas de quoi il est question sous ce terme, parce que aucun accord ne s'est fait au préalable sur la définition de ce terme. C'est par exemple le cas avec un autre terme du vocabulaire moral de l'Église, qui est le terme de chasteté. C'est sûr que si on commence un topo sur la chasteté, en ayant l'esprit que tout le monde sait à peu près de quoi il retourne, eh bien on fait fausse route, parce que il faut dissiper au préalable un malentendu qui vient du fait que l'immense majorité des personnes, quand elles connaissent le terme, hein, dans l'hypothèse où le terme est connu, entendent par là le fait, par exemple, de s'abstenir de relations sexuelles, ce qui est en réalité la continence et non la chasteté. Et du coup, on ne sait pas, on s'est pas mis d'accord sur ce dont on va parler. Donc il est impératif de dissiper ce malentendu, et ceci joue à plein avec le terme de prudence. En effet, quand l'on entend ce mot aujourd'hui, quelle définition lui donne-t-on spontanément? La prudence, aujourd'hui, désigne pour la plupart d'entre nous l'attitude de celui qui est précautionneux, de celui qui fait attention à ne pas prendre de risques inutiles, voire qui ne prend pas de risques du tout. Par exemple, dans le contexte actuel de la crise sanitaire, sera unanimement considéré comme prudent celui qui veillera à agir d'une manière telle
qu'il se protégera du mieux possible de la contamination par le coronavirus et qu'il protégera du mieux possible les autres de la contamination. Être prudent, c'est être dans le risque zéro. Être prudent, c'est prendre le maximum de précautions. Être prudent, pourrait-on dire, c'est accorder toute son attention, pourrait-on dire, à faire attention. C'est-à-dire avoir toute notre vigilance absorbée par la lecture de tous les signaux de warning que l'on peut recevoir. Et prudent, celui dont toute l'attention est occupée à faire attention. Une des manières du reste en anglais de faire passer un message invitant quelqu'un à la prudence, c'est le terme « caution » qui est lié à la précaution, être précautionneux. Le contexte actuel, qui est aussi marqué par une très grande productivité normative, beaucoup de règlements, beaucoup de décrets, beaucoup de normes à suivre, permet d'éclairer un autre aspect de la prudence au sens habituel du terme, au sens contemporain du terme, et prudent, celui qui obéit scrupuleusement aux règles en vigueur. On le voit très bien dans la situation présente, et prudent, celui qui a toujours à l'esprit les risques de contamination, mais aussi celui qui, corrélativement, se donne pour ligne de conduite une stricte application des mesures prescrivant telle ou telle chose, par exemple le port d'un masque, ou prescrivant de s'abstenir de telle ou telle attitude, ce sont les fameux gestes barrières. Ceci se voit bien aussi en tout temps, et pas seulement en ce temps d'épidémie, avec la conduite routière. Est un conducteur prudent celui qui suit à la lettre le code de la route. L'imprudent, par contraste, pêche doublement. Non seulement il flirte inconsidérément avec le danger, mais en plus il est borderline, voire beyond the pale, au-delà de la limite à ne pas franchir. Il est la meilleure preuve, d'ailleurs le conducteur imprudent, que le malheur est le salaire du mal. Le mal moral qu'il y a à transgresser, par exemple le code de la route, se paie du malheur qui nous advient alors, l'accident, et que la loi tendait à nous éviter. Un faisceau donc de trois éléments semble ainsi caractériser la prudence telle qu'on l'entend aujourd'hui. D'abord, la prudence,

et qui appliquent les règles. Ceci se voit de manière très forte en rapport avec le fameux principe de précaution, si puissamment actif dans le contexte sanitaire et réglementaire actuel, et dont vous savez sans doute qu'il a été introduit dans notre bloc de constitutionnalité en 2004, avec son ajout dans la Charte de l'environnement, le principe de précaution étant explicitement mentionné à l'article 5 de cette charte, qui fait partie des textes qui ont le plus de valeur dans notre ordre juridique. La notion même de principe de précaution semble même résumer à elle seule tout le sens actuel du terme de prudence, à savoir les trois éléments prédéfinis. D'abord, il s'agit de prendre ses précautions, c'est-à-dire d'envisager un dommage possible. Ensuite, la bonne attitude vis-à-vis de ce dommage possible, c'est précisément le fait de s'en préserver, donc le fait d'être précautionneux. Enfin, la meilleure manière de l'être, c'est d'appliquer un principe. Précisément, le principe de précaution. Être précautionneux par principe, c'est appliquer un principe, le principe de précaution. Or donc, entrer dans la compréhension de ce que l'Église entend, elle, par la vertu de prudence, et non pas simplement l'Église, mais toute la tradition philosophique, en particulier grecque, romaine, et surtout cet auteur fondamental pour éclairer la vertu de prudence, qui est le philosophe Aristote, cela demande de se défaire de ce sens actuel du terme, qui n'est pas un accès à ce qu'est la vertu de prudence, mais qui est bien plutôt un obstacle. Il ne s'agit pas de dire que le sens actuel de la prudence, comme mise en œuvre du principe de précaution, n'aurait pas de légitimité. Il s'agit simplement de dire que ce sens-là a très peu à voir avec ce que l'Église entend par la vertu de prudence, et qu'il est probable que le sens actuel du terme de prudence ait aussi peu de ressemblance avec tout ce que la tradition nomme prudence que, par exemple, l'adjectif « sage ». Cet adjectif « sage » aujourd'hui sert à désigner, par exemple, un enfant qui est bien discipliné. On va dire « c'est un enfant qui est sage ». Vous voyez bien que de dire d'un enfant qu'il est sage, ça a quand même très peu à voir avec la manière dont, par exemple, en Grèce antique, on qualifiait Socrate de sage, ou avec la manière où, dans la Bible, on parlait du roi Salomon comme étant d'un roi qui est sage, la sagesse de Salomon. Avoir à l'esprit le sens du terme « sage » appliqué à un enfant obéissant n'est pas une aide, c'est un obstacle pour comprendre la sagesse dont il est question, par exemple, dans la philosophie, dans l'amour de la sagesse ou dans la Bible, car ça en est un sens très dégradé. Mais comment avoir accès au sens que l'Église donne à ce terme et à la vertu qui lui est liée, si le sens que nous avons spontanément à l'esprit nous met sur une fausse piste? Eh bien, le mieux, c'est de se mettre à l'écoute de la parole de Dieu, et plus spécialement de l'Évangile, qui utilise le terme et qui nous permet de voir ce dont il est vraiment question quand on parle de la vertu de prudence. Face aux trois caractéristiques de la prudence en son sens actuel, eh bien, la vertu de prudence, telle qu'elle est dessinée par les textes évangéliques, présente, à l'inverse, trois caractéristiques. D'abord, la vertu de prudence, telle que l'Église l'entend, se rapporte fondamentalement au bien. Ensuite, elle consiste à trouver les moyens de le réaliser. Enfin, elle ne consiste pas à appliquer une norme, mais à être intelligent. Le sens actuel donc de prudence peut nous aider, mais à condition de voir comment précisément la vertu de prudence s'en démarque. Alors, premier ingrédient de la vertu de prudence, la prudence pour le bien. C'est le premier moment de cet exposé sur la vertu de prudence. La prudence donc pour le bien. Nous l'avons dit, parmi les caractéristiques essentielles de la prudence telle qu'elle est communément comprise aujourd'hui, il y a le fait qu'elle se rapporte à des maux, à des menaces, à des dangers, à des dommages possibles. Si le prudent est celui qui fait attention, son attention est de toute manière focalisée sur des maux présents ou possibles. Au sens de la vertu de prudence, cette fois-ci. Par contraste, la prudence, comme toute vertu du reste, est fondamentalement orientée vers le bien à faire et non vers le mal à éviter. Elle ne se réduit pas à une attention envers des maux, mais elle est essentiellement l'expression d'une intention du bien. Et vous voyez que c'est quand même très différent. Et ceci n'est pas étonnant, puisque la source de cette vertu de prudence est Dieu lui-même, qui par sa providence est l'origine et le modèle de toute prudence. Et ça n'est pas hasard,
là aussi, si le terme même de providence

rime avec celui de prudence, le deuxième étant une sorte de forme ramassée, contractée du terme providence. La prudence a été formée, le mot a été formé à partir du terme de providence et il en est comme une forme ramassée. La racine de la vertu humaine de prudence est donc la providence divine, laquelle est caractérisée ainsi par le catéchisme de l'Église catholique, cette fois-ci le numéro 302, en lien avec la contemplation du fait que Dieu soit créateur, le fait qu'il soit créateur, provident, ça forme un tandem. Je cite le catéchisme au numéro 302. La création a sa bonté et sa perfection propre, c'est ce qui ressort du texte de la Genèse, hein, et Dieu vit que cela était bon. Mais la création n'est pas sortie toute achevée des mains du créateur. Elle est créée dans un état de cheminement. En latin, ça se dit in statu vie. Elle est en route, elle est dans un statut qui fait qu'elle est encore en route. Elle est créée dans un état de cheminement vers une perfection ultime encore à atteindre, à laquelle Dieu l'a destinée. Nous appelons précisément divine providence les dispositions par lesquelles Dieu conduit sa création vers cette perfection. Et c'est pour cette raison que le terme de providence, sans surprise, se trouve dans le magnifique texte de saint Paul qui ouvre sa lettre aux Éphésiens. C'est au tout début, c'est au chapitre 1er de la lettre aux Éphésiens, Éphésiens 1, 3, 8, et dans lequel saint Paul contemple la réalisation du projet de Dieu sur l'humanité, de son projet de salut, qui est l'expression aussi de sa providence. Et je cite ce texte, et pourquoi je le cite? Parce que vous verrez que le dernier terme sera précisément celui de prudence. « Béni soit Dieu, le Père de notre Seigneur Jésus-Christ. Il nous a bénis et comblés des bénédictions de l'Esprit, au ciel dans le Christ. Il nous a choisis dans le Christ avant la fondation du monde. » Pour que nous soyons saints, immaculés devant lui dans l'amour. Il nous a prédestinés à être pour lui des fils adoptifs par Jésus le Christ. Ainsi, il a voulu sa bonté à la louange de gloire de sa grâce. La grâce qu'il nous donne dans le Fils bien-aimé. En lui, par son sang, nous avons la rédemption, le pardon de nos fautes. C'est la richesse de la grâce que Dieu a fait déborder jusqu'à nous en toute sagesse et prudence. Là, le terme de prudence se trouve dans ce texte de saint Paul, parce que il est question, encore une fois, de la providence de Dieu qui est à l'œuvre, de son dessein, de son projet. Or, nous le sentons bien, lorsque Dieu crée, lorsqu'il exerce sa providence pour le monde, lorsqu'il réalise son dessein de salut sur l'homme, c'est d'abord avant tout parce qu'il vise un bien à réaliser, et non pas parce qu'il cherche à éviter un mal à faire, ce qui d'ailleurs ne pourrait pas lui arriver. Dieu, qui est le bien en personne, est, dirait-on, focus sur le bien. Quant à l'homme, même s'il est pécheur depuis la chute originelle, il n'a pas perdu cette orientation fondamentale vers le bien, qui est ce que nous visons dans nos actions, raison pour laquelle la morale est d'abord à faire de bien avant d'avoir affaire avec le mal. En un mot commençant, l'objectif premier de la morale n'est pas de ne pas mal faire, mais il est de bien faire, car l'objet premier d'un acte moral, c'est le bien. Ce n'est pas pour rien qu'au centre de la pédagogie scout, par exemple, se trouve la bonne action. Pour ceux qui, ou celles parmi vous qui ont fait du scoutisme, se souviennent de la BA, de la bonne action. Le good turn, comme disait Baden-Powell. Car le but premier de l'action, c'est le bien. C'est normal, la bonne action, en fait, c'est l'action pour le bien. Certes, cela ne veut pas dire que la vertu de prudence n'a pas aussi pour composant de nous préserver du danger, comme le rappelle le passage bien connu de l'évangile de saint Matthieu, qui conclut le sermon sur la montagne, Matthieu 7, 24, 27, je cite, « Celui qui entend les paroles que je dis là et les met en pratique est comparable à un homme prudent, qui a construit sa maison sur le roc, la pluie est tombée, les torrents ont dévalé, les vents ont soufflé, et se sont abattus sur cette maison. La maison ne s'est pas écroulée car elle était fondée sur le roc. Et celui qui entend de moi ces paroles sans les mettre en pratique est comparable à un homme insensé qui a construit sa maison sur le sable. La pluie est tombée, les torrents ont dévalé, les vents ont soufflé, ils sont venus battre cette maison, la maison s'est écroulée et son écroulement a été complet. » Ici, l'on voit bien que Jésus qualifie cet homme de prudent parce qu'il a su faire ce qu'il fallait pour que sa maison ne s'écroule pas en cas de catastrophe climatique. Mais cela ne saurait résumer le sens de la prudence. Si la prudence a pour effet de nous garder du mal, elle a pour objet de garder notre esprit tendu vers le bien à réaliser.
À ce propos, le catéchisme de l'Église catholique, au numéro 1806, qui est consacré à la vertu de prudence, je vous incite à le lire après, le catéchisme de l'Église catholique, donc au numéro 1806, prend soin de préciser le sens du terme de prudence en écrivant « Elle ne se confond ni avec la timidité, ni avec la peur. Le moteur de l'agir de l'homme ne saurait être la crainte de mal faire. » Mais il ne peut être que l'aspiration à faire de belles choses. Et c'est ce qui exprime la vertu de prudence. C'est la raison pour laquelle l'Église valorise tant cette vertu, parce que la morale qui est la sienne est d'abord une morale consistant, mais en fait comme toute morale, consistant d'abord à savoir comment bien agir plutôt qu'à savoir comment éviter de mal agir. Une fois que l'on a mis en contraste ce sens actuel de la prudence, qui, vous en souvenez, est plus attentive au mal à éviter qu'au bien à réaliser, avec le sens authentique de la vertu de prudence, qui est d'être en vue du bien, il faut se demander qu'est-ce que cela change comme attitude de la part de l'homme et en quoi cela nous permet-il d'entrer plus avant dans la compréhension de la vertu de prudence. C'est le deuxième moment de ce petit exposé, après le premier, qui cherchait à rappeler que la vertu de prudence était tendue, était orientée vers le bien, bien le deuxième moment consistera à voir que bien agir ne s'improvise pas. Deuxième moment donc, bien agir ne s'improvise pas. Nous l'avions vu dans notre introduction, le deuxième des trois éléments qui caractérisent la prudence telle qu'on l'entend aujourd'hui, puisque le premier, nous venons de le rappeler, est un rapport au mal plutôt qu'au bien, et que la prudence consiste surtout, puisqu'elle a d'abord rapport au mal plutôt qu'au bien, en une attitude de retenue, en une attitude d'abstention. Et comment serait-il autrement? Devant une réalité négative, la meilleure attitude n'est-elle pas de s'en prémunir? Dans le contexte actuel, être prudent, encore une fois, c'est ne pas être contaminé par le virus et ne pas contaminer les autres. Par contraste, puisque la vertu de prudence, quant à elle, est finalisée par le bien, elle ne consistera pas en une attitude d'abstention, mais au contraire d'engagement. La question essentielle de la morale n'étant pas « quel mal ne dois-je pas faire ?», mais bien plutôt « quel bien dois-je faire ?». La vertu de prudence nous rend donc aptes à choisir positivement le bien, et non pas à ne pas choisir le mal. C'est un opting in et non pas un opting out. C'est un choix pour entrer dans et non pas un choix pour s'abstenir d'eux. Toutefois, une question se pose. Qu'est-ce que c'est cela, choisir le bien? Qu'entend-on par là? Car, en réalité, cela recouvre deux attitudes qui sont assez différentes. Cela peut concerner la fin ou cela peut concerner les moyens. Choisir le bien, cela peut signifier en effet je choisis par exemple de me mettre au service des autres. Je choisis dans ma vie que le service des autres, la solidarité, soit une fin, une finalité, un bien, ou, comme on le dirait plus immédiatement aujourd'hui, pour moi, la solidarité est une valeur. C'est une première option. La deuxième est la suivante. Quand je dis dans ma vie, je veux me mettre au service des autres, cela peut vouloir dire aussi, je choisis de me mettre au service des autres en faisant telle chose précise, dans telle circonstance, sous telle condition, avec telle personne, etc. Sous cet aspect, entre ces deux options, la vertu de prudence sait où elle se situe. Car pour ce qui est des grandes finalités de notre vie, pour ce qui est des grandes valeurs, nous savons bien que nous ne les choisissons pas vraiment, mais qu'elles nous précèdent, qu'elles nous sont données avec notre nature. Prenons l'exemple de la situation sanitaire actuelle. Il est évident que la finalité de toutes les décisions qui sont actuellement prises est la santé. Et cette finalité n'est pas l'objet d'un choix au sens propre. Nous serions assez étonnés d'entendre un médecin nous dire « j'ai choisi de poursuivre comme objectif la santé ». Car intérieurement, nous nous dirions « mais quel autre choix aurait-il pu faire ?» Sinon celui de la santé, qui est la finalité inscrite dans la nature même et de l'homme et de la médecine. En revanche, ce qui fait l'objet d'un choix dans la situation sanitaire actuelle, ce sont les moyens.
comment s'y prendre pour atteindre l'objectif général de la santé? Quels sont les bons moyens? Et c'est là que les discussions commencent et que précisément des choix sont à adopter. La vertu de prudence est précisément celle qui nous permet de faire les bons choix. Car encore une fois, la morale ne se joue pas vraiment au niveau des finalités. Il n'y a absolument aucun enjeu à savoir s'il faut viser des réalités comme le bonheur, la paix, la solidarité, l'harmonie sociale, parce que tout cela va de soi. Encore une fois, c'est frappant de voir que, aujourd'hui, pour beaucoup de personnes, la morale est affaire de valeurs. Mais encore une fois, les valeurs, on ne les choisit pas, elles sont déjà là. Tout le monde sait bien que la paix est à poursuivre, tout le monde sait que, je ne sais pas, le bonheur, tout le monde sait que l'honnêteté, tout ça, encore une fois, avoir des valeurs, ça ne mange pas de pain, parce qu'encore une fois, tout le monde peut très bien les avoir, nous les avons déjà en nous. Il est évident qu'il est dans la nature de l'homme que d'aspirer à de telles réalités qui sont aussi belles que, mettons par exemple, la justice. En revanche, s'il n'y a pas d'enjeu concernant les valeurs, il y a un vrai enjeu à se demander comment atteindre ces objectifs. Quel est le bon moyen pour cela? Et c'est là que la qualité morale d'une personne se joue. Nous sommes d'accord pour dire que les bonnes et grandes intentions, tout le monde en regorge. Elles débordent de partout. En revanche, pour ce qui est de les réaliser concrètement et de bien les réaliser, eh bien c'est une autre paire de manches. Et c'est là que la vertu de prudence est requise. Bref, la vertu de prudence ne se caractérise pas seulement par une généreuse orientation vers le bien, mais elle se présente aussi comme la disposition à choisir les bons moyens pour cela. C'est la raison pour laquelle elle recouvre deux actes qui vont ensemble et, puisqu'il s'agit de décider au bout du compte, eh bien sont décisifs. Le premier acte, c'est le discernement. La vie morale demande de développer notre capacité à distinguer parmi les moyens qui permettent de réaliser le bien, les bons, de ceux qui le sont moins. Parce qu'il y a de bons et de mauvais moyens, ou de moins bons moyens. Mais on ne peut pas en rester au seul point intellectuel de la réflexion, du conseil, de la délibération, du discernement. Il faut aussi passer à l'action. Et c'est pour ça que le deuxième acte essentiel de la vertu de prudence, c'est la décision, le choix. La vie morale est toujours incarnée, elle se vit ici et maintenant. Elle demande de passer à l'acte et de décider de prendre tel moyen plutôt que tel autre. Puisque toute élection, tout choix est une sélection. Si je choisis, bien, telle chose, ça signifie, ça implique que je ne choisis pas, je ne choisisse pas tel autre. C'est aussi parce qu'elle est un choix actif de moyens concrets que la vertu de prudence est depuis toujours associée à l'esprit d'anticipation, de prévision, de prévoyance. Tiens, d'ailleurs, c'est la même racine. Prévoyance, prévoir, prudence. Ça, c'est le même mot. Comme cela ressort de la manière la plus claire dans le célèbre passage de l'Évangile que nous avons eu il y a peu de temps, ce passage de l'Évangile des 10 jeunes filles, en Matthieu 25, 1-6, dont 5 étaient, dit l'Évangile, prévoyante, mais en fait l'Évangile dit prudente, et 5 étaient insensées. D'ailleurs, ce binôme de termes, prudent, insensé, c'est le même que dans la parabole de la maison, avec celui qui est prudent et celui qui est insensé, celui qui est construit sur le roc ou sur le sable. C'est le binôme, le couple de termes, prudent d'un côté ou alors insensé, on pourrait traduire même idiot de l'autre. Je cite Saint Matthieu 25, 1, 6. « Alors le royaume des cieux sera comparable à 10 jeunes filles, invitées à des noces, qui prirent leurs lampes pour sortir à la rencontre de l'époux. 5 d'entre elles étaient insouciantes et 5 étaient prudentes. Les insouciantes avaient pris leurs lampes sans emporter d'huile, tandis que les prudentes avaient pris avec leurs lampes des flacons d'huile. Comme l'époux tardait, elles s'assoupirent toutes et s'endormirent. Au milieu de la nuit, il y eut un cri, « Voici l'époux, sortez à sa rencontre. » Quelle est la différence entre ces deux groupes de jeunes filles? Ce n'est assurément pas la finalité, ça n'est pas la fin. Les 10 jeunes filles sont toutes très bien intentionnées. Elles savent ce qu'elles veulent, aller à la rencontre de l'époux, une lampe à la main. En revanche, les 5 qui sont insensées pour cette raison même en restent à cette intention. Elles ne se préoccupent pas d'un moyen qui, peut-être à leurs yeux, leur paraît un détail, mais qui est en réalité essentiel, avoir de l'huile dans sa lampe. La question ne peut donc manquer de se poser.
veulent-elles vraiment la fin si elles ne veulent pas des moyens concrets? Leur imprévoyance est donc le signe de leur imprudence, faite à la fois d'absence de discernement et aussi d'indécision. Ce n'est pas tant qu'elles ne savent pas ce qu'elles veulent, mais c'est plutôt qu'elles ne veulent pas vraiment ce qu'elles veulent. Il est à noter que dans l'Évangile, une dimension essentielle de la vertu de prudence est mise en évidence, souvent oubliée dans notre mentalité actuelle, spontanément individualiste. C'est que la vertu de prudence ne concerne pas simplement notre propre vie, mais elle concerne aussi la vie d'autrui. Et cela apparaît en toute lumière dans la parabole de l'intendant fidèle, en Matthieu 24, 45-51, je cite, « Que dire du serviteur fidèle et prudent, à qui le maître a confié la charge des gens de sa maison pour leur donner la nourriture en temps voulu. Heureux ce serviteur que son maître, en arrivant, trouvera en train d'agir ainsi. Amen, je vous le déclare, il l'établira sur tous ses biens. » Ici, cet intendant est qualifié de prudent par Jésus car il a bien agi. Il a pris les bons moyens pour réaliser la mission qui est la sienne, qui est de s'occuper des serviteurs, qui est d'être une providence pour les autres à l'image de Dieu, ce qui implique de pourvoir à leurs besoins. Être prudent, prévoir, pourvoir, c'est la même racine. C'est à chaque fois la même étymologie qui signifie l'attitude de celui qui, au lieu de planer au-dessus du réel, en se contentant de belles aspirations ou de grandes valeurs, eh bien, a le sens des besoins concrets de l'action et de l'action commune, de l'action collective. Ce n'est pas pour rien que dans l'ordre du gouvernement des communautés s'est imposé l'adage « gouverner, c'est prévoir ». Car la vertu de prudence, c'est la vertu du gouvernant, qu'il s'agisse du gouvernement de la vie d'autrui ou du gouvernement de sa propre vie. Le bon gouvernant commence par être un bon prévoyant. C'est celui qui fait en sorte de ne pas être pris au dépourvu, et pour cela qui fait des choix stratégiques en amont, lui permettant sur le moment de faire face, même et surtout en cas d'imprévu. Car la meilleure manière de s'en sortir dans l'imprévu n'est pas d'agir à l'improviste, mais à l'inverse, de pouvoir s'appuyer sur tout ce qu'il était possible de prévoir et qui, sur le moment, peut être activé. Voilà donc pour cette deuxième caractéristique de la vertu de prudence, être proactif dans le choix des moyens qui nous permettent de réaliser la finalité que l'on poursuit, sans quoi cette finalité reste un vœu pieux. Passons maintenant à la troisième et dernière note qui permet de constituer cet accord de trois notes qu'est la vertu de prudence. Troisième moment donc, et dernier, être prudent, ça n'est pas simplement appliquer des lois, c'est faire preuve d'intelligence des situations. Nous l'avions dit en introduction à ce topo, de nos jours est unanimement considéré comme prudent celui qui se distingue par la rigueur avec laquelle il applique les lois. Rigueur d'application qui est le gage de sa sécurité. Si je mets en œuvre les normes qui ont été du reste édictées précisément à cette fin, je ne cours aucun risque. La question est de savoir, peut-on s'en tenir à cela pour comprendre ce qu'est l'action humaine ? Loin de nous ici l'intention de prôner une forme de recul critique, de principe systématique à l'égard de la loi en général, de quel type qu'elle soit, recul critique et systématique qui relève souvent de la crise d'adolescence qui n'est pas encore passée. D'autant que dans la plus pure tradition de la vertu de prudence, la loi joue un rôle important, ne serait-ce parce que relève de la vertu de prudence le fait de savoir faire de bonnes lois, de savoir écrire de bonnes lois, ce qui est un exercice redoutable. Mais force est de reconnaître que la bonne action ne peut se réduire à être le résultat d'une application mécanique d'une loi, même bonne, car ce n'est pas ainsi que se présente le domaine de l'action. Le domaine de l'action, en effet, étant donné son imprévisibilité, étant donné la grande incertitude qui caractérise l'avenir, et notre époque en est une illustration flagrante, eh bien, ce domaine de l'action s'offre à notre intelligence des situations et non pas simplement à notre obéissance aux lois. Même si cette obéissance aux lois peut être considérée comme pouvant ordinairement suffire. Mais combien de fois dans nos vies, les cas que nous rencontrons sortent précisément de l'ordinaire? Combien de fois les cas que nous avons de nous sont précisément des cas particuliers? C'est la raison pour laquelle l'Évangile insiste sur une présentation de la prudence qui étonne la plupart d'entre nous, qui même nous fait penser que la prudence de l'Évangile
est une forme d'esprit de contournement des règles, une forme de ruse, ou de fourberie. Et là, il y a ce passage étonnant dans l'évangile de Saint-Luc, au chapitre 16, vous savez, cet épisode qu'on appelle de l'intendant malhonnête. Je vous lis ce passage. Jésus disait encore aux disciples, « Un homme riche avait un gérant qui lui fit dénoncer comme dilapidant ses biens. Il le convoqua et lui dit, « Qu'est-ce que j'apprends à ton sujet? Rends-moi les comptes de ta gestion, car tu ne peux plus être mon gérant. » Le gérant se dit en lui-même, « Que vais-je faire, puisque mon maître me retire la gestion? Travailler à la terre, je n'en ai pas la force. M'en dis, j'aurai honte. Je sais ce que je vais faire. Pour qu'une fois renvoyé de ma gérance, des gens m'accueillent chez eux. » Il fit alors venir, un par un, ceux qui avaient des dettes envers son maître. Il demanda au premier, « Combien dois-tu à mon maître ?» Il répondit, « 100 barils d'huile. » Le gérant lui dit, « Voici ton reçu, vite, assieds-toi et écris 50. » Puis il demanda à un autre, « Et toi, combien dois-tu ? » Il répondit, « 100 sacs de blé. » Le gérant lui dit, « Voici ton reçu, écrit 80. » Et là, conclusion étonnante, le maître fit l'éloge de ce gérant malhonnête, car il avait agi, et c'est le terme qui se trouve dans l'évangile, prudemment, avec prudence. En effet, dit Jésus, les fils de ce monde sont plus prudents entre eux que les fils de la lumière. Ça veut dire quoi? Ça veut dire que les fils de la lumière doivent faire preuve d'une intelligence comparable à l'habileté de cet intendant malhonnête. Bien sûr, ça n'est pas la malhonnêteté de l'intendant qui est loué, mais c'est son habileté. C'est l'astuce qu'il a trouvée. Il y a aussi cet autre passage étonnant de Matthieu 10, 16. « Voici que moi, dit Jésus à ses disciples, je vous envoie comme des brebis au milieu des loups. Soyez prudents comme les serpents et candides comme les colombes. » Voilà ce que nous devons être. Candides comme les colombes, ça veut dire que notre intention doit toujours être le bien. Mais ensuite, nous avons à être prudents comme des serpents. Et on sait que le serpent, quand même, c'est pas un animal qui a plutôt bonne cote dans la Bible. Pourtant, Jésus dit qu'il faut être prudent comme les serpents. Ça veut dire qu'il faut être rusé. Ça veut dire que il ne suffit pas de vouloir bien faire. Il ne suffit même pas de faire le bien. Il faut bien le faire. Et c'est là que nous sommes attendus. Et c'est pour ça que le catéchisme précise, étant donné ces textes de l'Évangile sur la prudence, le catéchisme précise au numéro 1806, la prudence, je vous l'ai dit, ne se confond ni avec la timidité ni avec la peur, mais elle ne se confond pas non plus avec la duplicité ou la dissimulation. Encore une fois, ça n'est pas la malhonnêteté de l'intendant malhonnête qui est loué. En conclusion donc, peut-être que je peux vous laisser cette définition de la prudence qui se trouve dans le catéchisme de l'Église catholique, au numéro 1835, et qui ramasse les trois éléments sur lesquels on va revenir très rapidement pour conclure. Je cite, « La prudence dispose la raison pratique, c'est-à-dire celle qui est à l'œuvre dans l'action, à discerner en toutes circonstances et en chacune circonstance particulière notre véritable bien et à choisir les justes moyens de l'accomplir. » Trois ingrédients donc pour la prudence. D'abord, un rapport prioritaire au bien et pas au mal. Ensuite, un choix engagé et volontaire des moyens, et non pas simplement s'abstenir, encore une fois, d'un mal. Et enfin, non pas simplement appliquer une procédure à un cas ou une loi à une situation, mais avoir une intelligence de la particularité de chaque situation. Et peut-être donc que nous avons une conversion à opérer de la prudence telle qu'on l'entend aujourd'hui à la vertu de prudence, qui est la vertu qui permet seule de bien agir.

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2: Je vous aime, ô mon Dieu, et mon seul désir est de vous aimer.
3: Si quelqu'un veut marcher à ma suite, qu'il renonce à lui-même, qu'il prenne sa croix et qu'il me suive. Marc 8, 34.

Le thème de la catéchèse d'aujourd'hui, c'est le temps de la miséricorde. Voilà le thème qui a été choisi. Et il y a un texte du pape qui arrive rapidement derrière moi, pas le pape, mais le texte. Alors, voici le texte. Je vous le lis comme il est écrit. Une question est présente dans le cœur de beaucoup, dit le pape François. Pourquoi aujourd'hui un jubilé de la miséricorde? Simplement parce que l'Église, en ce moment de grand changement d'époque, est appelée à offrir plus fortement les signes de la présence et de la proximité de Dieu. Ce n'est pas le temps pour la distraction, mais au contraire pour rester vigilant et réveiller en nous la capacité de regarder l'essentiel. C'est le temps pour l'Église de retrouver le sens de la mission que le Seigneur lui a confiée le jour de Pâques, être signe et instrument de la miséricorde du Père. Une année pour être touché par le Seigneur Jésus et transformé par sa miséricorde et pour devenir nous aussi témoins de sa miséricorde. Voilà. Alors, ce texte, pourquoi aujourd'hui, pourquoi le temps de la miséricorde? Vous avez vu, le pape, dans son enseignement, ce petit texte parle de changement d'époque. Alors évidemment, pour les jeunes, vous n'avez pas forcément, je me rappelle tout à l'heure, j'ai rencontré un frère. Et c'est un de ses frères à qui j'ai envoyé le premier email de ma vie. Vous voyez, le premier email, je devais avoir, je sais pas moi, 28 ans quand j'ai envoyé. Je savais même pas comment ça marchait. J'ai envoyé le même email en copie à quelqu'un. Je savais pas comment ça se passait. La personne m'a dit, pourquoi tu m'as envoyé ça? J'ai dit, ben, je sais pas comment ça marche. Vous voyez. Et hier soir, avec mon assistant, on se disait, mais comment on vivait avant sans le portable? Ouais, le portable, c'est arrivé dans notre vie il y a combien d'années ça... Comment on vivait avant? En l'an 2000, c'est comment on vivait avant sans le portable? Nous, on est toujours scotché, vous êtes toujours scotché sur votre portable, moi aussi. Enfin, il y a un changement d'époque. Bon, et je ne suis pas sûr qu'on puisse dire cela à toutes les époques, vous voyez. Il y a quelque chose, il y a comme une accélération de l'histoire quand même, notamment à travers la communication. Notamment à travers la communication, c'est-à-dire que quand il se passe quelque chose à l'autre bout de la planète, on est au courant immédiatement. On est au courant immédiatement, on est en phase tout le temps, hein, on le voit aujourd'hui avec l'actualité en France et, ou ailleurs, on est directement. Hein, je fais une catéchèse tranquillement là devant vous. Non, il y a deux télévisions qui nous filment. Ah, c'est des sympas, hein, c'est des catholiques, ils sont gentils. Bon. Mais ça veut dire que si je dis une bêtise, un truc, etc., peut-être qu'une des phrases que je vais prononcer, elle sera mise demain matin à la télé, elle part à la télé, elle part sur le net, etc. Boum! Dans le fin fond de la campagne en Asie, en Orient, en Arabie ou en Martinique, on entendra ce que j'ai dit. Vous voyez, on est quand même dans une autre époque de ce point de vue-là et sur beaucoup de choses. Il y a un changement. Et le pape dit, il va opposer, il dit des petits mots très, très sympathiques, entre le changement de l'époque, donc la société, et l'Église. Il y a deux choses qui se confrontent, en tout cas qui sont en communication. Pas en communion, mais en communication. Ça, il y a un contact entre l'Église, la vie de l'Église, et la vie du monde. Même si, ça c'est un changement qu'il faut bien comprendre de notre part, mais je vais y revenir tout à l'heure, on a tout fait depuis 200 ans, mais en particulier ces dernières années, depuis mai 68, et en particulier là, ces jours-ci, on fait tout pour que l'Église soit séparée, soit exclue. L'Église, notre Église, l'Église dans laquelle vous êtes, dans laquelle vous entrez, est une Église qui a été excommuniée. Je parle des Français. L'Église est excommuniée de la communication. Elle n'a plus droit à la parole. Et c'est ce qui est incompréhensible dans les trois quarts des pays de la planète. En tout cas, que la religion soit en dehors, considérée comme en dehors de la vie des gens. Hein, ce qu'on a inventé sur un mot qui s'appelle la laïcité, qui est un mot catholique au départ. Hein, un laïc, c'est vous. Enfin, jusqu'à ce que la moitié d'entre vous entre au couvent, etc. Mais jusque-là, malheureusement, vous n'êtes que des PLDB. Des pauvres laïcs de base. Hein. Donc, la laïcité, c'est un mot catholique qu'on a inventé, et bizarrement, aujourd'hui, on l'a inventé pour exclure. Hein, pour exclure l'Église, pour exclure les religions, pour exclure, etc. D'ailleurs, entre parenthèses, à travers le drame qui a frappé, enfin, qui a frappé l'Église et la France hier, ce prêtre qui a été égorgé dans son église après la messe,
ce qui est quand même le rêve de beaucoup d'entre nous, finalement. On a donné notre vie au Christ. Moi, je rêvais le jour de ma première messe. Alors, c'est un petit peu moins dramatique. Je voulais célébrer ma première messe à Lourdes. Et au moment de l'élévation du calice, qu'il y a une roche qui se détache de la grotte, qui tombe sur ma tête, qui explose, et que le calice se mélange, etc., au sang, mon sang se mélangeant au sang. Bon, ce n'est pas arrivé. Donc, je suis... Bon, tout a l'air d'aller bien. Bon. Alors, que disais-je ? Donc l'Église, voilà, l'Église exclut et voilà. Aujourd'hui, elle revient par un moyen, seul le Seigneur et l'Esprit Saint le sait. Mais nous aussi, hein, nous, peut-être pas ma génération, mais la génération, il faut le dire, qui m'a précédé, nous avons considéré qu'il fallait que l'Église disparaisse. C'était un temps, peut-être que nous aurions fait le même choix, ceux qui m'ont devancé, donc qui sont déjà la génération avant vous, vos grands-pères et vos grands-mères, et dans la foi ou les prêtres, etc., on pensait que l'Église devait être coulomb, vous savez, coulomb muraille et le sel dans le gâteau, tout qui disparaît, on ne le sent pas, mais voilà, on devait être le levain dans la pâte, donc il fallait se cacher. Mais la société a changé. Peut-être qu'à l'époque, il fallait être le vin dans la pâte. Aujourd'hui, non. Quand on est aux urgences, on ne donne pas de l'homéopathie. Moi, j'aime bien l'homéopathie. C'est sucré, c'est bon. Vous savez, les autres médicaments, c'est mauvais. J'allais dire un mot un peu plus violent, mais c'est mauvais. Bon. Mais l'homéopathie, on dirait un bonbon. Oui. J'aime bien. Mais malheureusement, aux urgences, on ne peut pas donner d'homéopathie. C'est pas le moment. Hein, là, il faut donner le bon remède de cheval, là, avec l'infirmière qui arrive avec la grosse seringue. Mais cette société, on est aux urgences. Hein, c'est fini. Donc, il faut, l'Église doit être un signe, dit le pape. Hein, il le dit très fortement, un signe. Ensuite, il dit, c'est plus le temps de la distraction. Hein, donc, il y a notre époque est marquée par la distraction. Hein, la distraction. Les armes de distraction massive. Hein, on cherche des armes de destruction massive, je ne sais plus où, mais nous, on a pire, on a bien pire en France en particulier, parce qu'aujourd'hui, je suis avec la Martinique, c'est la France, mais on nous a étouffés, on a étouffé les générations qui vous ont précédé avec de la distraction. Hein, à l'époque, déjà, le peuple avait besoin de pain et de jeu. Hein, mais on a donné toutes sortes de choses pour étouffer, en particulier les chrétiens, qui ont pensé que la vie était belle parce que finalement tout le monde avait l'air gentil autour d'eux. Et puis on se réveille un jour et on se rend compte qu'on est dans une société extrêmement violente et je ne crois pas que la violence vienne uniquement des djihadistes. Elle est partout, elle est dans les relations hommes-femmes, elle est au travail, elle est à l'école, elle est dans la politique, elle est dans la culture. Elle est finalement, cette violence, elle est extrêmement prégnante, elle est partout. Donc on a distrait. Il y a une distraction, et l'Église, elle, au contraire, dit le pape, doit être vigilante. Hein, ceux qui veillent, c'est les sentinelles, ceux qui sont debout. Hein. Saint Jean-Paul II nous a réveillés. Vous savez que ces JMJ, toutes les JMJ sont placées sous le regard bienveillant de Saint Jean-Paul II, mais celle-ci en particulier, nous sommes dans sa ville, dans cette année de la miséricorde, c'est lui qui a voulu la miséricorde pour le troisième millénaire, je reviendrai tout à l'heure, et il nous a réveillés, il a réveillé le monde, il a réveillé l'Église. Alors vous n'étiez pas nés, nous oui, le père Loiseau était déjà très âgé, moi beaucoup plus jeune, lorsque, il me revaudra ça, mais c'est pas grave, lorsque Jean-Paul II, voilà, hein, s'est levé dans ce monde qui était en train de s'étouffer. Il a levé l'Église, il a levé les JMJ. Elles ont 31 ans, donc vous n'étiez pas nés. Nous, oui, on a vu naître, surpris les prêtres et les évêques au début. Tout le monde n'y croyait pas. À ce machin, on voyait des jeunes se lever, etc. Mais voilà, nous y sommes. Nous sommes dans ce moment qui, à chaque fois historique, est un moment très important dans votre histoire personnelle et dans l'histoire de l'Église. Et chaque JMJ sont un signe historique pour le moment. C'est-à-dire, on ne s'habitue pas en disant, ah, mais ce sera à nouveau, ce sera la même chose. Non, non, non. Il y a quelque chose d'unique dans votre vie qui est en train de se passer aujourd'hui, unique aussi dans la vie de l'Église. Alors, cette affaire de temps, le signe des temps, bon, j'étais en train de réfléchir là-dessus, et puis ensuite on m'a donné l'adresse de l'église dans laquelle nous serions, l'église Saint-Casimir. Et pour les gens de ma génération, Casimir, c'est une sorte de gros bonhomme habillé en orange. Et nous chantions, voici venu le temps des rires et des chants, dans l'île aux enfants, c'est tous les jours.
Je dis, voilà, mais voilà, le temps de la miséricorde, le temps des rires et des chants. C'est le pays joyeux des prêtres gentils. Etc. Bon. Et eh bien, figurez-vous que l'île aux enfants, ça a commencé avec ma génération, donc on va dire dans les années 80, et on nous a vendu, à cette époque-là, mais depuis la fin de la guerre, les gens à la guerre, ils avaient connu la guerre, ils avaient connu la famine quasiment. Avant ça, il y avait une première période justement qu'on avait appelée les 30 Glorieuses, où il y a eu beaucoup d'argent, etc., mais tout ça s'est un petit peu effondré. Après, c'est reparti. Après la guerre, on a construit les villes, on a construit des routes, la consommation est arrivée, les gens avaient souffert de la faim. Et puis, l'opulence est arrivée et on nous a vendu un monde qui allait être heureux. C'était vraiment l'île aux enfants. Hein? On nous a vendu ça. Et je ne sais pas si vous considérez, vous savez, comme évêque, l'un des premiers ministères, c'est de donner la confirmation. Je pose la question aux jeunes. En Martinique, en plus, il y en a beaucoup. J'ai confirmé en un an près de 3200 jeunes. Je leur pose la question. Et ils me disent, non, pour nous, le monde va mal. Il ira encore plus mal demain. Et il va plus mal qu'avant. Nous, ce n'était pas ça. Nous, les vieux. Donc, quand je dis nous, les vieux, vous dites, non. Soyez polis, j'ai dit qu'il fallait être comme sa grand-mère a dit d'être. Hein. Donc, nous les vieux, c'est spontané, c'est gentil, merci. On pensait que le monde serait toujours, quand on avait votre âge, ça y est, ce sera toujours de plus en plus beau. On aura plus de biens, plus d'argent, plus de ceci, plus de bonheur, plus de fraternité, main dans la main, amen. C'était super, c'était beau. Et puis voilà, on se réveille effectivement. En fait, on a vendu un monde qui, grâce au progrès technique et économique, grâce au progrès politique, c'est-à-dire que si tout le monde vivait dans une belle démocratie, tout le monde donnerait son avis, la majorité vote, tout le monde est heureux, même la minorité, etc. On nous a dit qu'en libérant les mœurs, c'était la plus belle illusion, hein, on va libérer les mœurs, vous faites ce que vous voulez, allez-y, go, etc. Kuna Matata, tout, tout, tout, tout. Kuna Matata et un petit peu N'Golo Golo aussi, bon, bref. Donc, fini les frustrations, plus de frustrations, donc tout le monde sera heureux. Est-ce que vous m'avez jamais vu, moi, devant un paquet de bonbons d'Ain? Non, c'est ce que c'est. Moi, si on me dit que je peux y aller sans réfléchir, j'y vais sans réfléchir. Et j'ai pas encore fini celui qui est dans la bouche, que j'ouvre déjà le deuxième. Vous voyez bon. Eh bien, on nous a vendu un monde. On a vendu à vos parents même, et à vous aussi, un monde où, pas de frustration, après mai 68, il est interdit d'interdire. En fait, tout ce qui était pouvoir, autorité, école, etc., et surtout église, mais qu'est-ce que vous venez nous embêter à nous donner des interdits, à nous donner des limites. Mais lâchez-vous, lâche-toi, nos limites, go. Et c'était, effectivement, quand on y pense après tout, ça paraît une très bonne idée pour être heureux. Le progrès technique va nous apporter des choses extraordinaires. De fait, c'est vrai. Je parlais des portables tout à l'heure pour communiquer, etc. Aujourd'hui, on est très content d'avoir des sites d'internet. On est très content d'avoir des progrès dans la médecine. On est content de tout ça. Ça y est, on a réussi. On peut travailler les champs en appuyant sur un bouton avec une caméra et mener une moissonneuse batteuse. Enfin, j'en sais rien. J'y suis pas, mais ça doit être comme ça. Tout paraît extraordinaire. D'ailleurs, même avec les frères, on avait inventé une fois une sorte de robot qui dirait la messe sans nous. J'avais inventé ça, le couvent, sola gueulam, que de la gueule. Donc les cloches sonnent et tout, les gens viennent et tout, et puis il y a un robot qui arrive et qui dirait la messe, comme c'est toujours les mêmes gestes, c'est facile. Et nous, pendant ce temps, on regarde la Coupe du Monde à la télé. Bon. Ah, le progrès technique, quel bonheur, voilà. Hein? Mais c'est un bonheur, il manquait quelqu'un. Il manquait quelqu'un, et ça a été pensé, ce que je vous dis là. C'est pas le hasard, ça a été pensé. On a fait rêver, vous savez, l'illusionniste, c'est ça. Hein, on montre un truc, etc. On vous montre un bonheur qui va arriver, progrès technique, et les gens en rêvent encore, vous voyez. Quand l'engouement pour la politique, à chaque fois qu'on va élire quelqu'un, on va croire que c'est un sauveur. Hein, c'est un sauveur, il va nous sauver, celui-là. Et puis comme il ne nous sauve pas, on est contre lui. Alors on va voter pour quelqu'un d'autre. En attendant, à chaque fois, un nouveau sauveur.
Mais moi, je n'en connais qu'un seul, le Sauveur. Je ne sais pas si vous en connaissez plusieurs. Moi, je n'en connais qu'un seul. Et donc, on a la personne qui manquait, c'est précisément Jésus. Dans ce monde qui a été voulu depuis la Révolution française, c'est ce qu'on a appelé la modernité. Hein. Le progrès, l'homme allait être heureux, mais sans Dieu. Il fallait évacuer la religion. Alors, il y a encore les anciens, etc. Ceux qui sont les sortes de Jedi, qui croient encore à je ne sais plus quelle force, etc. Mais enfin, dans le monde moderne, on n'avait plus besoin de Dieu. Et effectivement, le pire, mes enfants, c'est que ce progrès technique, il a été acquis. Ce progrès économique aussi. Ce progrès politique, d'une certaine façon, aussi. La libération des mœurs, totale. Et à partir de ça, le mythe s'est effondré. C'est-à-dire que nous sommes, voilà l'époque à laquelle vous êtes. Et c'est une époque qui sera unique dans l'histoire de l'humanité. C'est que c'est l'effondrement de ce rêve. Hein, c'est l'effondrement d'un rêve où on allait jusqu'au bout. Hein. On chantait ça aussi quand on était jeune. Les démons de minuit, ils s'en vont jusqu'au bout de la nuit. Bon, je ne suis pas très bon en rock'n'roll, mais vous avez reconnu la chanson si vous la connaissez encore. Hein. On est allé jusqu'au bout de la nuit. Et de samedi en samedi, etc., les gens vont jusqu'au bout de la nuit avec leurs démons de minuit. Ils y vont, mais arrivé le dimanche, il n'y a plus rien. Tout s'effondre. Alors qu'est-ce qu'on fait le dimanche? Seulement, c'est le temps de la miséricorde. Et voilà que le 20e et le 21e siècle, et vous êtes dans un lieu qui a été particulièrement marqué par cela. On n'est pas loin d'Auschwitz, on n'est pas loin des crimes qui ont été commis contre les Juifs, contre les chrétiens aussi, on l'oublie parfois de le dire, contre tous ceux qui représentaient une certaine liberté. On est dans un lieu qui a été marqué par ce que Bernard Pérouse, un prêtre de l'Emmanuel, appelle le siècle du sang. Le 20e siècle, qui était censé être le couronnement du progrès, a été le siècle où il y a eu le plus de crimes, mais par millions de morts, hein, par le nazisme, le communisme, et bien d'autres choses, et aussi le capitalisme aussi, pour des raisons d'argent, hein, on a détruit l'humanité. Il y a un véritable mépris de l'homme. Et il n'y a pas que l'homme. Hein, il y a l'écologie aussi, la question écologique, la nature qui a été détruite. Enfin bref, il y a un effondrement et on arrive à un siècle, le 21e siècle, continue sur la même lancée. Alors nous avons tous à l'esprit, dans ce monde, ce signe des temps, les attentats, le terrorisme, etc. Mais il y a aussi, comme je vous disais tout à l'heure, toutes ces souffrances, toutes ces violences que l'on vit finalement au jour le jour, ces peurs, ce déséquilibre, tant de malheureux, tant de frustrés. C'est bizarre, dans un monde où on était censé n'avoir plus aucune frustration, puisque ni l'Église, ni notre grand-mère, ni personne ne nous disait « il ne faut pas faire ci, il ne faut pas faire ça », donc tout le monde devrait être super épanoui. Et on n'a jamais, alors le pire c'est dans la sexualité, hein, il n'y a jamais eu autant de personnes complètement frustrées, exclues du bonheur. Comme me disait l'abbé Pierre une fois, parce que je l'ai rencontré, bon, j'étais routier scout à Saint-Vendry, et j'avais rencontré l'abbé Pierre, il nous disait, parce qu'on était quand même 4-5 dans l'équipe de route, et il disait, aujourd'hui, ce n'est pas les pauvres d'abord qui souffrent, ce sont les exclus. Et souvent, le pauvre est pauvre parce qu'il est un exclu. Il est un exclu. C'est-à-dire, tu as l'impression que c'est pour ça que les gens restent connectés en permanence. Ils sont drogués de la connexion, de la connectation, enfin bref, quelque chose de ce genre. Ils sont drogués parce qu'ils veulent pas être exclus. Si tu es pas au courant, si tu as pas vu l'image choc qu'il fallait voir, mais tu es nul, exclu. Alors, on est loin on est loin de Casimir. Hein, les rires et les chants dans l'île aux enfants, nanana, nanana. Bon. La société Casimir est une société finalement qui a produit de la misère. Le rêve Casimir a produit de la misère. Pourquoi? Parce que ce rêve, il y a quelqu'un qui était absent de ce rêve. Le rêve était beau. Le rêve était beau. Mais il manquait quelqu'un, il manquait l'essentiel. Et donc ce rêve était démoniaque. Si tu rêves que dans ta vie, hein, tu seras super ceci, hein, il y a une Clotilde parmi nous? Bon, qu'elle me pardonne. Hein, tu t'appelles Clotilde, tu es une gentille fille, tu es sage, voilà, etc. Bon. Et, non, Germaine, on est sûr comme ça qu'il n'y aura pas de Germaine. Non, Clotilde, ça marche mieux, je préfère. Bon,
Tu rêves d'être super Clotilde. Alors, super Clotilde, elle est super en forme, elle est toujours sympa, elle est toujours jolie, bien mise, etc. Elle est rigolote, elle est bonne chrétienne, elle fait sa prière, mais impeccable, elle réussit partout, ses amis, tous ses amis l'aiment, et elle aime tous ses amis, il n'y a jamais de problème dans sa vie. Elle rêve de ça, et elle confond super Clotilde avec sainte Clotilde. Puis quand elle se regarde, elle se trouve, finalement, elle se rêve comme ça, mais elle se regarde, elle se trouve nulle, elle se trouve pauvre. Vous voyez, elle se dit, mais je ne suis pas super Clotilde. Alors, qui suis-je? Et donc, vous voyez, le rêve d'être super machin, super France, super Église, super je ne sais pas quoi, super monsieur l'abbé, super mon frère, etc. Ben, ce rêve qui nous détruit. Parce que il nous faut considérer la réalité, c'est-à-dire notre misère, pour pouvoir accepter, accueillir la miséricorde. Et là, si Clotilde fait ce chemin-là, si le monde entier fait ce chemin-là, qu'est-ce qui va se passer? Eh bien, dans notre misère, nous allons accueillir Jésus. Nous allons accueillir Dieu, et là, on va se découvrir saint. Saint à travers notre petitesse. Alors, dernière notion, je ne sais pas s'il me reste beaucoup de temps avant vos questions, mais je vais essayer de conclure assez rapidement pour vous laisser le temps, qui est la suite un peu. C'est ce qu'on appelle le kairos. C'est un peu compliqué, vous êtes à votre cinquième jour de JMJ, là. Le kairos. Le kairos, ça veut dire le moment, c'est le moment favorable. Je vais vous expliquer, vous allez comprendre. Quand vous devez manger un fruit, on va dire un fruit exotique, c'est plus sympa, un avocat. Bon. Eh bien, l'avocat, si vous le mangez trop tôt, il est trop dur, il n'est pas mangeable. Mais si vous le mangez trop tard, eh bien, il est un petit peu pourri, il a un mauvais goût. Il y a un moment pour le manger. Avant, c'est avant, après, c'est après. C'est mieux au bon moment. C'est le bon moment. C'est le moment de la maturité. C'est ça le kairos. C'est le bonheur. Le bonheur. C'est le bon moment. C'est le moment pour le retour de Dieu dans cette société. Et j'ai une mauvaise ou une bonne nouvelle pour vous. Ça dépend. Mais Dieu compte sur vous. Il compte sur personne d'autre que vous, en particulier en France. Dieu compte sur vous, sur chacun d'entre nous. Parce que c'est le bon moment, trop tard, plus tard, il sera trop tard. L'avocat, il ne sera pas mangeable. Pour cette armée de la miséricorde. Parce que vous avez vu, la religion revient. Elle revient du genre King Kong. Vous savez, le King Kong numéro 2, c'était, il y a eu un premier King Kong, ça a été un cinématographique, c'était extraordinaire. Et puis ils ont fait un numéro 2, bien sûr. Et ça s'appelait King Kong 2. Il revient et il n'est pas content. Mince, la télé, pardon. Eh bien là, on sent que la religion, on l'a exclue, on l'a excommuniée, et voilà qu'elle revient. Elle revient, elle n'est pas contente, cette religion-là. Elle revient d'une façon qui surprend tout le monde. Et je ne crois pas que c'est celle-là que notre Seigneur Jésus veuille. Ce qu'il veut, c'est la religion des kamikazes de l'amour, des gens capables de donner leur vie. Sinon, ce n'est pas la peine de mourir pour le Christ et par amour, de donner leur vie dans le mariage, de donner leur vie dans la consécration à Dieu. Bref, de répondre à l'appel de Dieu. Quand Dieu t'appelle, tu réponds. Si tu commences à regarder ton nombril, c'est pas la peine, on ne veut pas. Enfin, c'est pas qu'on ne veut pas, mais l'Église n'a plus besoin de chrétiens qui regardent leur nombril. On veut des hommes et des femmes sans état d'âme, parce que c'est le temps de la miséricorde. Le monde crève de misère. On a besoin de témoins de la miséricorde. C'est le temps de la miséricorde pour l'Église, c'est-à-dire de la douceur. Je le dis avec un peu de violence, un peu de force, parce que pour ne pas vous laisser vous endormir, mais vous vous rendez bien compte que c'est le temps de la douceur et de l'amour. Vous allez me dire, mais mon Seigneur, je suis blessé, j'ai fait des bêtises, je suis pas à la hauteur, je ne me sens pas à la force. Mais justement, c'est ce que Dieu veut. Il a toujours choisi des petits. Vous savez, il a choisi Abraham, qui est un petit vieux. Bon, un petit vieux, 99 ans, il ne devait pas être en pleine forme. Il peut être le père d'une nation. Il a choisi Israël, qui est un petit peuple, c'était même pas un peuple. Il a choisi Moïse comme prophète, il bégayait. Il a choisi la Vierge Marie, une jeune fille, toute simple, toute petite, de Nazareth, 12 maisons. Vous savez, il y a même Nathanaël qui dit, qu'est-ce qui peut sortir de bon de Nazareth? Voilà, quand même, il y a Marie et Jésus, la classe. Bon. Oui, il aime bien, il aime. Zachée est un voleur. Marie-Madeleine, elle est là. Une pécheresse, ces reliques sont là. Une pécheresse, sept démons, rejetés par tout le monde. Il en fait une sainte à tel point qu'il dit, partout où on annoncera l'évangile, on parlera d'elle.
Marie-Madeleine était une voleuse, une menteuse, enfin elle avait tous les péchés. Sept démons, c'est la totale. Il la choisit, elle, et il la relève. Il aime le bon larron sur la croix. Et vous savez, Lazare était mort, et le Seigneur l'a relevé. Voilà les témoins de la miséricorde dont le Seigneur a besoin. C'est le moment, c'est le kairos, c'est le moment dans ta vie aussi. Ne rate pas ce moment-là. C'est le kairos, c'est le temps de la miséricorde pour toi aussi, pour sortir de ta misère, de tes misères, de les laisser derrière et d'avancer avec le Seigneur. D'ailleurs, plus tu es misérable, plus le Seigneur va te choisir. J'en sais quelque chose. Plus tu es pauvre, plus tu te sens médiocre face à l'ampleur du combat, plus le Seigneur te choisit. Il a besoin de toi, comme il avait besoin de ce petit garçon qui est arrivé avec 5 pains et 2 poissons. C'est le temps. En Martinique, les jeunes aiment beaucoup un chant que... Ils font des flash mobs dessus. Tout. Nous sommes une génération choisie, appelée, etc. Moi, je me dis, Puis, parce que moi, je me suis rendu compte, je dis, mais ils ont raison, c'est prophétique. Vous êtes une génération choisie. Ce n'est pas vous qui avez choisi le Seigneur, c'est lui qui vous a choisi. Et j'aimerais vous le dire à chacun en vous regardant les yeux dans les yeux. Si je pouvais, je vous prendrais chacun et dirais, Seigneur, t'as choisi. Oui, le Seigneur t'a choisi. Toi. Moi. Oui, toi. Quelles que soient tes blessures du passé, quels que soient tes rêves frustrés ou présents, quelles que soient tes inquiétudes futures, la miséricorde va tout guérir. C'est ça la force de la miséricorde. C'est qu'elle vient guérir les blessures. En disant, tu es misérable, tu as fait des choses, allez, je te relève. Elle guérit. Et puis là, tu as des rêves qui sont frustrés. Eh bien, la miséricorde vient te redonner de la lumière. Elle vient te remettre sur la réalité de ta vie, mais avec Dieu, voyez. Et c'est valable pour le monde, ce que je dis là. C'est valable pour chacun d'entre nous, et c'est valable pour le monde. Et puis, elle vient donner une espérance. C'est-à-dire que ce monde nous désespère. Vous allumez n'importe quel écran, et vous voyez, crime à longueur de temps. Crime, violence, vous regardez parfois la vie autour de vous, et vous voyez ça. Et donc, le but de l'ennemi, c'est de nous faire peur. La peur, c'est un excellent moteur. Quand vous voulez faire agir quelqu'un, si vous avez besoin de lancer les gens vers la consommation, par exemple, vous voulez les faire consommer, vous leur faites peur. Par exemple, vous dites, il y a un cyclone qui arrive aux Antilles, tout le monde se précipite pour aller acheter des allumettes, du riz, etc. En disant, on ne sait jamais, il n'y aura plus rien après le cyclone, tout sera ravagé, on va faire des stocks. Eh bien, on stocke. Qui a ri, là? On stocke. Et donc, la peur est un excellent moyen. On nous fait peur. Et la miséricorde vient nous libérer de nos peurs. Elle vient nous délivrer de cette peur. Alors, c'est le moment de la miséricorde. C'est le moment de la miséricorde pour toi, pour chacun d'entre nous, pour nos églises, pour notre église catholique en France. Alors ça, s'il y en a une pour qui c'est la miséricorde, c'est bien l'église catholique de France. Parce que je vais vous dire une chose, je vais finir là-dessus. L'église catholique en France, ce que j'ai vécu toute ma vie de religieux, comme dominicain, et comme prêtre, dans l'église de France. D'abord à Toulouse, à Bordeaux, puis bien sûr dans le Var. Et l'Église est belle. L'Église de France est splendide. Et sincèrement, ce n'est pas pour vous flatter, je ne serai pas élu, particulièrement par vous, les jeunes. Vous êtes une force, vous n'avez pas l'impression à quel point vous êtes une force. Comment cette Église est belle. Et je vais même dire une chose, l'Église de France va très bien. Elle va bien. Je crois que c'est une Église où on vit l'Évangile vraiment. Il y a des petites crises, il y a des petits soucis, il y a des petits... etc. Mais beaucoup plus qu'avant, peut-être. Il y a beaucoup moins de lourdeur. On est peut-être moins nombreux, mais tant mieux. Benoît XVI nous a demandé d'être une minorité créatrice. Il est temps. Et on en a les moyens. Vous en avez les moyens avec vos prêtres et vos évêques. Vous avez les moyens d'être une minorité créatrice. Il n'y a pas que les milieux gays, etc., tous ces milieux qui sont des minorités qui arrivent à faire avancer les choses. Nous sommes, j'ai envie de dire Dieu merci, devenus une minorité. Eh bien cette minorité, elle est forte, elle est vivace. Elle n'a pas des boulets à traîner on ne sait trop combien de temps. Elle peut agir, avoir des idées, lancer des choses. Et l'Église de France le fait. Donc votre génération a été choisie pour ça. C'est le moment de la miséricorde. C'est pas l'Église qui va mal en France. C'est le monde, c'est la société française qui va mal. Qui est en crise, qui sait pas où elle en est. Qui sait plus où elle en est. Or, vous avez été choisis pour donner un sens. Pour donner un sens à ce monde. Non pas, et c'est pour ça que la miséricorde est importante, non pas avec un certain orgueil en disant on est les meilleurs quand même, etc. Fille aînée de la France, tranquille, tranquille, yo. Bon. Non, vous avez été choisis pour être humble. Humble et petit, justement, d'où le mot miséricorde. À travers
vos faiblesses, vos tentations, vos chutes, vos impuretés.

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2: Discours du pape Léon XIV aux participants à la 104e Assemblée Générale de l'Union des Supérieurs Généraux. Muchas gracias, Padre Arturo Sosa, président de l'Union des Supérieurs Généraux, por sus palabras. Chers frères, je suis heureux de vous rencontrer à l'occasion de votre 104e Assemblée Générale. Comme vous le savez, moi aussi j'ai accompli le ministère qui vous est confié, et je sais l'importance de se retrouver ensemble pour écouter et discerner, à la lumière de l'Esprit-Saint, ce que le Seigneur vous demande, ainsi qu'à vos ordres et congrégations pour le bien de l'Église. Vous avez choisi comme thème pour cette assemblée « Foi connectée ». Vivre la prière à l'ère du numérique. Il touche trois domaines très importants de nos jours pour la vie religieuse: la relation avec Dieu, la rencontre avec les frères et la confrontation avec le monde du numérique. Commençons par considérer la première, la relation avec Dieu. Dans la bulle d'indiction du jubilé en cours, le pape François, nous invitant à être pèlerins d'espérance, écrivait « L'histoire de l'humanité et celle de chacun ne se dirige pas vers une impasse ou un abîme obscur, mais qu'elle s'oriente vers la rencontre avec le Seigneur de gloire. Vivons donc dans l'attente de son retour et dans l'espérance de vivre pour toujours en lui. » C'est dans cet esprit que nous faisons nôtre l'émouvante invocation des premiers chrétiens par laquelle se termine l'Écriture sainte. Viens, Seigneur Jésus. Notre espérance se fonde sur la conscience de marcher vers la rencontre et la pleine communion avec Dieu qui nous a offert le premier son affection. Pour cela, la prière est fondamentale dans l'existence de chaque consacré. Un espace relationnel dans lequel le cœur s'ouvre au Seigneur, apprenant à demander et à recevoir avec confiance et gratitude son amour qui guérit, transforme et enflamme pour la mission. Ainsi, nous témoignons de ce que nous sommes réellement, des créatures ayant besoin de tout, abandonnées aux mains providentielles et bonnes du Créateur. Et il est important pour notre vie et pour notre apostolat que nous cultivions cette foi, afin qu'elle ne faiblisse pas, peut-être à cause de fuite ou de défense, ou qu'elle soit suffoquée par la préoccupation ou par la présomption de nous sentir absorbés par de multiples soins de service. Alors, éblouis par les projecteurs de l'efficacité, engourdis par les fumées du compromis ou bloqués par la paralysie de la peur, nous risquons de nous arrêter ou de transformer notre chemin de pèlerin en une course désordonnée et épuisante, oubliant sa source et sa destination. Ainsi, le jubilé

nous offre une occasion précieuse de revenir à ce qui compte en nous rassemblant autour du cœur enflammé de Dieu, afin que sa lumière et sa chaleur nous guident et nourrissent notre cheminement personnel et nos parcours communautaires. Cela nous conduit à la deuxième valeur sur laquelle s'arrêter, la rencontre avec les frères. À ce propos, le pape François nous a invités à nous mobiliser et à nous retrouver dans un « nous » qui soit plus fort que la somme de petites individualités. À découvrir et transmettre la mystique de vivre ensemble. Dans cette dynamique, les congrégations, les instituts et les ordres représentés sont, pour ainsi dire, des corps charismatiques, dans lesquels tous sont profondément liés par la même humanité, la même foi, l'appartenance au Christ et l'appel qui unit dans la fraternité. Ainsi, dans l'Église, sujet communautaire et historique de la synodalité et de la mission, les liens sont transfigurés en engagements sacrés, en canaux de grâce, en veines et artères vivantes qui irriguent un seul corps avec le même sang. Et cela nous conduit au troisième aspect, la confrontation avec le monde numérique. La technologie informatique représente en effet un défi également pour les consacrés. D'un côté, elle offre d'immenses possibilités de bien, tant pour la vie commune que pour l'apostolat. Il serait peu clairvoyant d'ignorer les extraordinaires opportunités qu'elle fournit à la communion et à la mission, en nous permettant d'atteindre des personnes éloignées, de partager la foi à travers de nouveaux langages, d'arriver à ceux qui, à travers des voies ordinaires, ont du mal à approcher nos communautés. Dans le même temps, toutefois, ces ressources peuvent influencer fortement, et pas toujours pour le meilleur, notre façon d'établir et de maintenir des relations. Il est facile, par exemple, de se laisser tenter par l'idée de substituer la simple connexion virtuelle aux relations réelles entre les personnes pour lesquelles la présence, l'écoute prolongée et le partage profond d'idées et de sentiments sont indispensables. En tant que supérieur, vous avez la responsabilité de préserver également dans ce domaine la fraternité et la communion, en veillant à ce que les moyens techniques ne compromettent pas l'authenticité des relations et ne réduisent pas les espaces nécessaires pour les cultiver. Je voudrais souligner en particulier que des instruments traditionnels de communion comme les chapitres, les conseils, les visites canoniques et les moments de formation ne peuvent pas être relégués au moment des liens à distance. L'effort d'être ensemble pour dialoguer et se confronter est une partie intégrante de notre identité évangélique. Dans ce paysage de lumière et d'ombre, un défi nous attend. Celui d'intégrer de façon équilibrée Nova et Vetera, en préservant et en cultivant la relation avec Dieu et avec les frères, sans négliger ni ensevelir, par paresse ou crainte, les nouveaux talents que le Seigneur place dans nos mains. Très chers amis, je vous remercie pour la tâche difficile et délicate que vous accomplissez, je vous bénis de tout cœur, et je prie pour vous et vos communautés. Merci.

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1: Venez au Seigneur avec des chants de joie. Psaume 99, 2.

Dans l'histoire, le célibat sacerdotal a souvent été un objet d'estime et parfois de contestation au même titre que le mariage. Pourtant, le célibat sacerdotal relève d'une dimension incomparable aux autres formes de célibat connues dans les diverses cultures. Nous verrons que le célibat du prêtre vécu dans une perspective christique et d'une autre nature et inscrit le prêtre dans une nouvelle identité. Mais avant d'en venir à ces considérations, interrogeons-nous sur le célibat vécu à travers les cultures de l'Afrique, de l'Asie, de l'Océanie. Célibat en Afrique. Le célibat des prêtres dans les religions africaines pré-chrétiennes est bien connu. Dans ce contexte, même si des prêtres sont mariés, ils doivent s'abstenir de toute union sexuelle au moins 3 jours avant de pratiquer leur rite. Il est intéressant de souligner cette exigence comme l'expression d'un conflit entre deux médiations. La médiation sexuelle permet à l'homme et à la femme de communiquer intimement, mais ne semble pas compatible avec l'exercice de la médiation avec le divin du prêtre des religions anciennes. Il y a comme une incompatibilité entre l'un et l'autre qui se traduira soit en termes de purification rituelle, soit en termes de disponibilité dans la relation avec le divin. Il y a ici matière à réflexion anthropologique et théologique puisée aux sources des textes bibliques dans lesquels nous retrouvons ces interrogations et ces postures. Elles sont loin de relever de la simple inhibition sexuelle, comme certains l'affirment en plaquant des interprétations psychologiques sur des phénomènes insuffisamment travaillés et réfléchis. Les récits des anthropologues occidentaux ont souvent faussé leur regard en signifiant ce qu'ils croyaient observer à travers des a priori dont sont imprégnées leurs conclusions. Ce pressentiment de la psychologie religieuse pré-chrétienne, de la nécessité d'une abstinence sexuelle des prêtres en contact avec le divin, sera orienté, signifié autrement par le Christ lorsqu'il appelle ses apôtres à s'engager pleinement dans le sacerdoce à son image. Le prêtre catholique configuré au Christ vit dans le don total de sa personne. De la même façon, les jeunes gens et jeunes filles non mariés en Afrique sont invités à vivre dans le célibat et la continence. Dans le meilleur des cas, il s'agit d'un célibat assumé en attendant de s'engager définitivement. En Afrique, l'expression sexuelle en dehors de cet engagement est vécue comme un déshonneur. L'idée qui motive ce comportement est dans le fait que chacun ne vit pas seul pour son unique plaisir, mais dans la perspective d'être libre et intact au jour du mariage et de fonder une famille. L'expression sexuelle est un signe d'engagement qui ne se comprend que dans l'alliance d'un homme et d'une femme et dans l'inscription d'une lignée qui ne doit pas être contrariée par des comportements éphémères qui déshonorent, ternissent l'honneur, la dignité et le nom de la famille à laquelle on appartient. Il s'agit d'abord d'une exigence anthropologique fondée sur la raison et la cohérence du lien social qui ne peut se satisfaire de relations temporaires et partielles. Mais pour revenir à notre sujet, nous le voyons bien, le célibat n'est pas étranger à la mentalité africaine, comme certains veulent l'affirmer en Occident, avec une vision erronée de la sexualité en Afrique. Il y a une dimension sacrée chez les prêtres des religions traditionnelles. Il apparaît comme un célibat d'attente chez l'homme et chez la femme en attente du mariage. Ainsi, s'il n'est pas perçu de façon négative, C'est pourquoi le célibat du prêtre catholique
peut être compris et accepté, et même valorisé au regard de ce que représente le prêtre catholique. En Asie, comme dans les pays du Moyen-Orient, le célibat a d'abord eu une dimension morale chez des prêtres appartenant à diverses religions. Il était recherché dans la volonté de rester pur pour approcher la divinité et pratiquer les rituels imposés. Les prêtres de l'ancienne Égypte appartenaient ainsi à cette mouvance. Puis, sous l'influence des traditions esséniennes, au Moyen-Orient, 1er ou 2e siècle avant Jésus-Christ, mais aussi du bouddhisme et de l'hindouisme, la pureté était une valeur au nom de laquelle il fallait se prémunir de la chair et du mariage afin de ne pas être souillé par ses désirs. L'exigence s'imposait aux divers prêtres de se libérer de leurs désirs, convoitises et attraits multiples en s'abstenant de la viande, du vin ou des contacts corporels. La situation est tout autre actuellement en Asie, depuis la mise en place d'une politique antinataliste et discriminatoire contre les filles. La multiplication des naissances des enfants et surtout des filles est apparue comme une réalité qui conduisait les populations à la pauvreté. Ces dernières années, nous avons assisté à une véritable génocide des filles dès leur naissance qui était supprimée car on pensait à tort qu'il était plus facile à un garçon qu'à une fille de subvenir à ses besoins par son travail. La conséquence de cette attitude irréaliste est de voir augmenter de façon considérable un célibat forcé chez les hommes qui ne trouvent plus de femmes pour se marier. Il existe un déficit démographique des femmes du fait de la sélection à la naissance. Bénédicte Magnier, dans son livre « Quand les femmes auront disparu », écrit « En raison de cette élimination prénatale, l'Inde et la Chine comptent désormais plusieurs dizaines de millions d'hommes plus que les femmes. Dans certaines régions, des trafics de femmes se développent car les célibataires ne trouvent plus d'épouses. Certaines femmes sont même obligées de se partager entre plusieurs hommes et les violences sexuelles et la prostitution sont en hausse. Ainsi, nous sommes confrontés non seulement à un déficit de femmes qui met en péril le développement des générations, mais également à un vieillissement des populations comme en Occident qui va être lourd de conséquences pour l'avenir. Ce célibat forcé des hommes est délétère et mutile l'humanité. Dans ce contexte, le célibat est vécu comme une maladie sociale provoquée par une idéologie fondée sur des critères financiers et économiques qui se retourne contre le bien commun et l'intérêt des personnes. Le célibat en Occident. En Occident, nous avons connu une longue période où le célibat d'attente était accepté et respecté avant de se marier, même si des écarts de comportement pouvaient se produire. Mais l'orientation profonde de l'importance de cette attente préparatoire s'est justifiée dans l'idée de s'engager dans la société. Les enfants quittaient leurs parents au moment où ils avaient une profession et se mariaient. Les parents étaient fiers de voir leurs enfants s'assumer et devenir autonomes. Aujourd'hui, le travail et le mariage ne sont pas toujours considérés comme un engagement social et inscrit dans l'histoire, mais comme une façon d'obtenir de l'argent et de vivre dans le plaisir d'une relation éphémère sans avoir à investir l'avenir. Un tel phénomène ne peut que désocialiser les personnes et les empêcher d'entrer vraiment dans le temps de la vie. Dans cette perspective, une autre vision du célibat s'est imposée et se décline en plusieurs formes de célibat. Premièrement, le célibat forcé, dont souffrent de nombreuses personnes car elles ne parviennent pas à rencontrer le conjoint de leur vie, et pour d'autres qui, après une rupture ou un divorce, restent seules et sont découragées à l'idée de trouver quelqu'un d'autre.
le célibat de convenance, qui est surtout recherché pour lui-même par des femmes qui accordent une priorité au développement de leur carrière, et le célibat volontaire des personnes qui préfèrent se maintenir en dehors de tout engagement, en s'installant seules et en vivant pour soi-même et en se suffisant pour soi-même. Elles préfèrent demeurer dans cet état de vie face à tous les échecs relationnels et conjugaux dans lesquels la société décline et se délite. Dans cette mentalité, le célibat peut apparaître à certains comme une contrainte, pour d'autres comme la résultante d'un échec, et pour d'autres encore comme une liberté. Le non-engagement est considéré comme une façon de sauvegarder sa liberté, alors que c'est en s'engageant que la liberté se révèle. Il est assez étonnant de constater que dans un monde occidental qui ne valorise plus le mariage, saccage la réalité de l'union matrimoniale entre un homme et une femme, et qui devient de plus en plus composé de célibataires, le célibat des prêtres est contesté. La pensée médiatique, qui façonne à bien des égards les esprits, encourage et exigerait même que les prêtres se marient. Cette attitude méconnaît le sens même du célibat sacerdotal. C'est pourquoi nous en venons maintenant à cette réflexion. Le sens du célibat sacerdotal. Nous lisons souvent dans la presse et parfois sous la plume des professeurs de théologie que c'est le Concile de Trente qui aurait imposé cette règle disciplinaire aux prêtres pour, je cite, des raisons avant tout conjoncturelles. Évidemment, cette vision est largement fausse et sous-informée historiquement, et surtout inexacte doctrinalement lorsque l'on prétend, et je cite, que le célibat n'appartient pas à la nature du sacerdoce et qu'il n'est pas, aux yeux de l'Église, une obligation théologique. C'est cette Isabelle que vous avez citée ce matin, qui écrivait dans le journal La Croix le 6 janvier 2010. Il est impossible de soutenir ce genre d'idées, car si l'Église latine entend maintenir le célibat sacerdotal depuis son origine, c'est bien pour des raisons théologiques qui seront traduites canoniquement. Sinon, comment serait-il viable sans cette dimension théologique et spirituelle qui configure le prêtre au jour même de son ordination au Christ tête et pasteur de l'Église? Dès le début de la vie de l'Église, la question de la continence puis du célibat s'est imposée dans la réflexion apostolique. La tradition évangélique, orale, apostolique, conciliaire et du magistère en témoigne largement. Autrement dit, avant que cette exigence ne soit inscrite dans une loi écrite, elle fut vécue par les premiers apôtres et les ministres de l'Église. Je voudrais en relever maintenant les principales étapes. Vous me supporterez et vous me pardonnerez que je reprenne ici très imparfaitement ce que nous a dit ce matin le père Coccini, mais quand j'ai préparé mon texte, j'y avais pensé aussi. À l'époque évangélique, nous ne savons pas quel était l'état de la vie des apôtres lorsqu'ils répondaient à l'appel et suivirent Jésus. L'épisode de la guérison de la belle-mère de Pierre dans Luc 4, verset 38, laisse supposer que Pierre était marié. Mais les Écritures ne parlent pas de son épouse. Peut-être était-il veuf. Nous n'avons aucune certitude de vie maritale pour les uns et pour les autres. Saint Paul se présente comme célibataire. L'hypothèse a été faite de l'éventuel mariage des apôtres, car dans le contexte juif, le non-mariage était difficilement acceptable. Les prêtres et les prophètes d'Israël étaient souvent mariés, sauf éventuellement Jérémie, qui dit « La parole du Seigneur m'advint en ces termes,
Tu ne prendras pas de femme, tu n'auras ni fille ni fille en ces lieux. » Mais ceci pour symboliser et signifier la punition du peuple infidèle. Donc, les prêtres et les prophètes d'Israël étaient souvent mariés. Il fallait assurer la pérennité du peuple juif et tous les hommes devaient y participer. Le célibat et l'infécondité pouvaient être ainsi vécus comme une sorte de malheur. Dans le Premier Testament, la fécondité est regardée comme la valeur primordiale à laquelle le reste est subordonné, la préoccupation principale étant de s'assurer d'une descendance. Si la répudiation et la polygamie permettaient d'y accéder face à la stérilité, très vite les sages et les prophètes vont faire l'éloge de la stabilité et de la fidélité du couple monogame en rejetant les pratiques polygames et la répudiation, malgré l'exigence du devoir de fécondité afin d'assurer la continuité du peuple de Dieu. Dans le Nouveau Testament, la réflexion sur le mariage sera conduite symétriquement à la réflexion sur le célibat continence ou célibat chasteté. En même temps que le Christ réfléchit sur l'élection des époux, leur libre choix, leur égalité réciproque dans le mariage, il affirme l'importance d'une consécration totale dans la continence pour ses disciples. Matthieu 19, verset 12. Ce qui veut dire que deux états de vie coexistent dans l'Église. Celui du mariage, à l'image de l'union du Christ à l'humanité à travers son Église, et celui du célibat consacré que Paul estime le meilleur. 1 Corinthiens 7, 1. Il ne s'agit de dévaloriser l'un pour l'autre, encore moins le mariage, mais de montrer que le prêtre va s'attacher au Christ sans partage dans la mesure où il est capable de continence et de se donner ainsi, car les charismes ne sont pas les mêmes pour nous, pour tous. Dans ses épîtres pastorales, saint Paul va prescrire cette norme pour tous les membres du presbytérium. On peut voir dans 1 Timothée 3, 2, 12, Tite 1, 6. Et même si certains sont mariés, ils n'hésitent pas à leur demander de vivre comme s'ils n'étaient pas mariés. 1 Corinthiens 7, 29. Tout en mettant en garde, avec réalisme, du péril de l'incontinence au nom, répétons-le, du charisme de chacun. Nous percevons bien dans ces lettres apostoliques l'amorce de la dimension essentielle du sacerdoce catholique où le prêtre, de par son ordination, est configuré au Christ, comme l'a rappelé le décret du Vatican II sur la vie et le ministère du prêtre. Saint Paul s'inscrit ainsi dans la logique des exigences données par le Christ, où la réflexion sur le mariage est souvent associée au célibat, qui est entendu d'abord au sens de la virginité et de la continence, notamment c'est chez Matthieu au chapitre 19. Il affirme « Il y en a qui se sont eux-mêmes rendus eunuques à cause du royaume de Dieu » et encore dans Saint Luc chapitre 29 verset 27 « Les enfants de ce monde se marient, mais ceux qui ont été jugés dignes d'avoir part au monde à venir » et la résurrection d'entre les morts ne se marie pas, car ils ne peuvent plus mourir. Ils sont semblables aux anges, ils sont fils de Dieu en étant héritiers de la résurrection. La continence préfigure ainsi le royaume de Dieu et la résurrection. Elle est un acte prophétique qui répond à l'amour de Dieu, par le don total de soi, jusque dans son corps. Si donc le Christ énonce cette exigence, cela suppose que les apôtres et les premiers disciples commençaient déjà à vivre dans cette logique de la continence, alors qu'elle n'était pas toujours audible pour l'époque et d'ailleurs encore aujourd'hui. Nous pouvons ainsi remarquer que dès la période évangélique, la continence est intrinsèquement liée à l'état sacerdotal. L'exigence du célibat, comme l'appel des hommes, aux sacerdoces ne sont pas
conjoncturel. La grande majorité des pères d'Église ont toujours affirmé que les apôtres ont vécu dans la continence en suivant le Christ. Autrement dit, ils ont adopté son mode de vie. Saint Basile insistait sur le fait que l'on devait également se référer à la tradition orale au même titre que la tradition écrite en cette matière. Donc il n'y a pas que les documents écrits qui doivent valoir dans cette question du célibat. Il y a aussi la tradition orale. Et Saint Basile dit, parmi les doctrines et les définitions observées dans l'Église, nous tenons les unes de l'enseignement écrit et nous avons recueilli les autres transmises secrètement de la tradition apostolique. Toutes ont la même force au regard de la piété. Nul n'en disconviendra, si le temps soit peu, l'expérience des institutions ecclésiastiques. Car si nous essayons d'écarter les coutumes non écrites, comme n'ayant pas grande force, nous porterions atteinte à notre insu à l'Évangile sur des points essentiels eux-mêmes. Différents échanges de Jésus avec ses apôtres prennent tout leur sens ici, si l'on comprend bien qu'il renonce à tout pour le suivre. Pierre lui dit, « Voilà que nous, en quittant tout ce qui nous appartenait, nous t'avons suivi. » Jésus déclara, « Amen, je vous l'ai dit, personne n'aura quitté à cause du royaume de Dieu une maison, une femme, des frères, des parents, des enfants, sans qu'ils reçoivent en ce temps-ci bien davantage et dans le monde à venir la vie éternelle. » Jésus invite ses apôtres et tous qui les suivront à un attachement radical pour le service du royaume de Dieu. Il définit le mariage et la continence pour Dieu d'une façon inédite, en les situant l'un comme l'autre dans la vision d'un état de vie vécu et assumé dans l'amour. Le célibat pour le royaume des cieux est donc bien une réponse d'amour. Le temps apostolique, ce sera une répétition du père Coccini, mais vous supporterez cela. La loi de la continence va se fonder sur l'enseignement de l'apôtre Paul dans la première lettre aux Corinthiens. Celui qui n'est pas marié a souci des affaires du Seigneur. Il cherche comment plaire au Seigneur, mais celui qui est marié a souci des affaires du monde. Il cherche à plaire à sa femme et les partager. L'homme a raison d'être aux affaires de ce monde et de plaire à son épouse et réciproquement, afin d'honorer la vocation reçue du Créateur. Mais, souligne le Christ, celui qui veut se consacrer aux affaires du Seigneur et appelé à s'engager librement dans la disponibilité la plus complète et sans partage. Saint Paul précisera sa pensée en réfléchissant sur le lien sponsal du Christ à son Église et sur la paternité et la fécondité spirituelle de la hiérarchie ecclésiastique. Il ne cessera pas de développer ces deux thèmes essentiels auprès de ceux qui ont reçu la mission sacerdotale du Christ, de s'identifier à lui, tête et pasteur, afin de transmettre le Christ sacrement. Autrement dit, le prêtre agissant in persona Christi est invité à entrer dans le même état d'être du Christ. Il va s'inspirer de l'humanité du Christ afin de développer son humanité et l'assumer à l'image du don réalisé par le Fils de Dieu. La résurrection étant le signe de la fécondité de son offrande vivante et sainte, dont le commencement et l'achèvement du sacrifice du Christ culminent dans la célébration eucharistique. Fort de cette réflexion paulinienne, l'exigence de la continence sexuelle devenait de plus en plus un objet de réflexion durant les premiers siècles de la période apostolique. Si de très nombreux évêques
prêtres et diacres étaient ordonnés alors qu'ils étaient déjà mariés et pères de famille, comme l'attestent divers documents, la question s'est posée par la suite de savoir ce qu'ils faisaient de l'usage ou non des pratiques conjugales. Au regard des sources du 1er siècle apostolique, nous savons qu'il existait 4 clercs mariés dont on ne peut rien affirmer sur les relations qu'ils entretenaient avec leur épouse après l'ordination. En revanche, dès la fin du 1er siècle apostolique, à quelques exceptions près, nous constatons, selon les témoignages de l'époque consultés par le père Concini, que la continence parfaite était respectée par les clercs ordonnés. Ils vivaient le plus souvent maritalement avec leur épouse en frères et sœurs, et des notices biographiques à leur sujet précisaient qu'ils vivaient ainsi afin d'obéir à une exigence évangélique. Au sortir des persécutions grâce à la paix constantinienne, les papes et les évêques vont davantage s'engager afin de prescrire la continence parfaite lors des premiers conciles qui tentent de régler des problèmes doctrinaux et disciplinaires. Durant cette période de plus grande liberté pour l'Église et les chrétiens, nous assistons à divers relâchements des mœurs. C'est sans doute grâce à ces errances que les conciles, à travers des documents normatifs, vont réaffirmer la loi de la continence et ensuite du célibat. Car si la continence s'impose afin d'être claire, il n'est plus nécessaire de se marier. Si le monachisme masculin se développe durant cette période, le monachisme féminin va se développer avec les épouses des évêques, des prêtres et des diacres. Ce qui veut dire que la continence pratiquée du temps évangélique jusqu'à l'ère apostolique, en relation avec les raisons exposées par le Christ et approfondies par saint Paul, va commencer à être codifiée au cours des 3e et 4e siècles. La thèse théologique est d'abord vécue, puis aménagée selon les états de vie lors de l'ordination pour être codifiée canoniquement lors des conciles et s'acheminer vers l'exigence du célibat. Ainsi, le concile d'Elvire, en 305, se tient donc en Espagne en présence du légat du pape, pour lequel sont également présents d'autres membres qui représentent l'Église locale, comme celle de Carthage. Le concile avait donc une dimension universelle et légiférée pour l'ensemble de l'Église. Celui d'Elvire tente de clarifier les mœurs des clercs qui étaient devenus laxistes à l'égard de la continence à la suite de la persécution et autres problèmes sociaux. Ce concile affirme, je le redis, il a paru bon d'interdire absolument aux évêques, aux prêtres et aux diacres, soit à tous les clercs employés au ministère, d'avoir des relations sexuelles avec leur épouse et d'engendrer des enfants. Si quelqu'un le fait, qu'il soit exclu de l'honneur de la cléricature. Le concile de Nicée va répéter la même exigence quant à la cohabitation des clercs avec des femmes. Le deuxième concile de Carthage en 390 va également réaffirmer, nous avons lu ce matin ce texte-là, mais cet enseignement du deuxième concile de Carthage sera successivement repris et codifié au cours de l'important concile du 25 mai 419 dans les canons In causa apiari. Ce texte-là, nous l'avons lu, mais je voudrais bien le reprendre à ma manière. Il y a eu donc une controverse entre Rome et l'Église d'Afrique, et cette controverse révèle combien était vive la conscience de l'Église d'Afrique concernant le maintien et l'observance de la tradition de l'Église sur le célibat. Le prêtre Apiarius avait été excommunié par son évêque pour violation de la loi de la chasteté sacerdotale.
Il fait alors appel à Rome pour qu'on lève cette sanction et Rome accepte son recours. Les évêques africains se déclarent solidaires de leurs confrères, affirmant ignorer totalement l'existence d'un canon de Nicée. En plusieurs assemblées de ces évêques africains, auxquelles ont pris part des délégués de Rome, on discuta sur le cas du prêtre Apiarius. Et jamais, en fouillant leurs archives, ils n'ont retrouvé ce fameux canon de Nicée. Ils se décidèrent d'envoyer des légats à Alexandrie, à Antioche, à Constantinople, pour vérifier, avoir des informations sur la question. Mais même ces centres de l'Église d'Orient n'avaient connaissance de l'existence de ces fameux canons. L'erreur, nous l'avons dit ce matin, c'était la compilation des deux conciles qui étaient mis ensemble, celle de Sardica et de Nicée. Et donc, ainsi, durant l'assemblée conciliaire du 25 mai 419, l'évêque Aurelius de Carthage préside l'assemblée, participe à cette assemblée le légat du pape, Faustinius de Fermo, et des prêtres de Rome, et 240 évêques africains, dont saint Augustin d'Hippone et Alipius de Tagaste. Et tous disent, le président d'abord, nous avons ici devant nous les exemplaires des dispositions que nos pères ont rapportées avec eux de Nicée. Nous conservons leur forme invariée et nous gardons également les délibérations successives auxquelles nous avons souscrites. Puis on récita les symboles des apôtres. Ensuite, Aurelius reprit exactement le texte du Concile de Carthage de 390 qui avait été prononcé par Épigone et Genteclius. Le légat du pape, Faustinius, dit « Nous sommes tous d'accord que les évêques, les prêtres et les diacres, autrement dit, toutes les personnes qui touchent au sacrement divin, doivent garder la chasteté et s'abstenir de leurs femmes, etc. » L'affirmation du Concile de Carthage va compléter la base doctrinale de l'Église catholique du célibat continence. Il se fonde sur une double raison. La première est d'ordre théologique, puisque le clerc est rendu sacramentellement participant de la médiation du Christ, et la seconde s'appuie sur la tradition antique qui fait d'autant plus d'autorité qu'il vient du Christ et des apôtres. J'avais prévu aussi de reprendre cette question sur la période post-apostolique, également sur la période contemporaine, et sur également l'encyclique de pape Paul VI, Sacerdotalis Coelibatus, sur Jean-Paul Pastorel d'Abo Vobis, et Benoît également, mais je souhaite tout cela pour arriver à ma conclusion. La situation du célibat, selon l'état des cultures, se conçoit de bien de façon. Il peut être justifié pour des raisons de pureté rituelle, de protection de sa liberté, d'une attente ou encore d'une méfiance de l'engagement à l'égard d'autrui, quand ce n'est une défiance face à ses sentiments et à ses désirs. Mais il est intéressant de souligner que dès les religions préchrétiennes, il y avait une intuition que le prêtre se devait d'être tourné et engagé de façon exclusive vers son Dieu. Le Christ va venir signifier, accomplir d'une façon nouvelle le célibat sacerdotal. Dans la perspective chrétienne, la continence et ensuite le célibat exigés pour les prêtres, ont été pensés et vécus par les premiers ministres du Christ, comme l'expression du don de leur personne pour témoigner du royaume de Dieu déjà présent en ce monde depuis l'incarnation et la résurrection du Christ. Ils ont vite compris qu'ils étaient appelés à prolonger la présence du Christ, unique et souverain pasteur, en retrouvant son style de vie
et en se rendant en quelque sorte transparent à lui au milieu du troupeau qui leur était confié. Dans l'Église et pour l'Église, les prêtres représentent sacramentellement Jésus-Christ, tête et pasteur. L'anthropologie sous-jacente à cette exigence, qui a commencé par l'appel à la continence et puis au célibat, implique une conception de l'existence humaine placée sous le signe de l'amour de Dieu qui nous a invités à repenser le sens de la sexualité humaine à travers l'union matrimoniale et le sens du sacerdoce. Une sexualité qui s'intègre dans l'être de la personne humaine et qui comprend que le corps est fait pour le don et les épousailles. Les époux se donnent l'un à l'autre dans un engagement irrévocable et le prêtre fait l'offrande de sa personne afin d'être le signe de la présence sacramentelle du Fils de Dieu en agissant in persona Christi. Le prêtre uni au Christ est situé dans un lien sponsal à l'Église et dans la paternité spirituelle à l'égard des fidèles. Le sacerdoce fait entrer le prêtre dans une nouvelle identité qui implique la continence et le célibat à l'image du Christ. La réflexion chrétienne sur la sexualité à travers le mariage et le sacerdoce a fait œuvre de culture en proposant le modèle qui permet à la sexualité humaine de s'humaniser grâce à l'amour de Dieu en approfondissant de façon inédite la relation de l'homme et de la femme dans le mariage et le sens du don et de l'échange de l'homme dans le sacerdoce. Le prêtre fait donc sien la parole du Christ. Il n'y a pas de plus grande preuve d'amour que de donner sa vie pour ce qu'on aime. Merci.

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2: Tout homme qui regarde une femme avec convoitise a déjà commis l'adultère avec elle dans son cœur. Matthieu 5, 28.

Pour notre troisième séance, je voudrais d'abord vous proposer un résumé des épisodes précédents, refait à ma manière, que je voudrais ordonner autour des trois épreuves du Graal dans Indiana Jones. Vous avez vu ça, j'espère. Bon, et bien c'est ce qu'on va voir. Quelle est la première épreuve du Graal ? Je n'entends rien. Le souffle de Dieu. Quel est le slogan ? Le pénitent passera, car le pénitent est humble devant Dieu. Est-ce qu'il y en a qui ne connaissent pas le film ? Levez le doigt, vite. Ah oui, quand même. Bon, faut faire autre chose. Oh, c'est vraiment des boulets. Faut faire autre chose. Faut faire autre chose que sortir dans des rallyes, quand même. Bon. Voici de quoi il s'agit. Indiana Jones, l'explorateur, est à la recherche de son père qui a passé sa vie à déchiffrer les traces du Graal et à la fin il arrive à le rejoindre et il doit traverser les trois épreuves du Graal qui sont un parcours apparemment difficile pour obtenir le Graal. Les nazis l'ont précédé et il y a une sorte de match devant l'ouverture de la caverne où les choses commencent. Et on voit un décor avec une sorte de caverne et plusieurs soldats nazis ont essayé de traverser la caverne et un souffle s'est levé à l'intérieur de la caverne et les gars instantanément se sont retrouvés par terre, la tête coupée. Mais il y a dans les messages médiévaux déchiffrés par le père d'Indiana Jones, Sean Connery, en l'occurrence, la solution pour pouvoir passer l'obstacle sans se faire couper la tête. Alors c'est une phrase un peu énigmatique. Le pénitent passera car le pénitent est humble devant Dieu. Et en fait, la solution, c'est que quand on passe dans le boyau de la caverne, si on passe debout, il y a tout un système avec une faux qui vous coupe la tête à l'horizontale. Et donc le pénitent doit traverser à genoux. Le pénitent est humble devant Dieu et Indiana Jones passe car il a pensé au dernier moment à se mettre à genoux. Est à genoux celui qui se met devant la vérité. Il faut chercher la vérité, apprendre à la recevoir, apprendre à la cultiver. Et se mettre ainsi en travail de vérité, c'est un acte, en effet, d'humilité. Je vous disais, je ne sais plus quand, que développer son intelligence, se mettre à la recherche de la vérité et exploiter les possibilités de son intelligence, ça n'était pas, comme on le dit trop souvent, trop facilement, comme par réflexe, un acte d'orgueil. C'est un acte d'orgueil si on utilise mal son intelligence. Et d'ailleurs, ça n'est un acte d'orgueil que si on mêle l'intelligence d'une volonté elle-même tordue, pour se révolter contre Dieu, pour se mettre littéralement à sa place. Tout au contraire, faire usage de son intelligence pour chercher la vérité, pour chercher Dieu, c'est un acte d'humilité, car on apprend ainsi ce qu'est Dieu, ce que l'on est soi-même, et on voit le chemin à parcourir. Alors, aller jusqu'au bout de ma comparaison avec le pénitent passera. Chercher la vérité est-il un acte de pénitence ? Autrement dit, utiliser son intelligence, travailler pour Dieu, est-il un acte pénitentiel ? Certes non. Certes non, c'est une joie. Encore que, bien sûr, passer des heures à travailler tout seul dans sa chambre, le catéchisme de l'Église catholique, des livres de théologie, des livres spirituels, plutôt que d'être dehors, y compris à évangéliser et à rencontrer des gens, c'est dur parfois. Et ça a un aspect pénitentiel, en tout cas ascétique. Dans nos constitutions, nous, chez les dominicains, dans notre règle de vie, il est bien marqué, l'étude est notre ascèse. C'est notre ascèse. On n'en a pas tellement d'autres, mais on a celle-là. Donc il faut se coller à sa chaise des heures par jour, et pendant qu'on se colle à sa chaise, on ne voit personne. C'est une ascèse, en effet, mais voyez, pas sous le rapport de la recherche de la vérité, sous le rapport du travail que cela implique. Deuxième épreuve d'Indiana Jones,
Est-ce que vous vous souvenez? Le nom de Dieu. Le nom de Dieu avec la phrase « Mettez pas dans le nom de Dieu ». Et Indiana Jones donc, se retrouve dans le couloir suivant où il y a une sorte de dallage devant lui avec sur chaque dalle une lettre de l'alphabet normal, de l'alphabet latin. Et voilà. Et il saisit qu'il faut comprendre la phrase dans son sens le plus matériel. « Mettez pas dans le nom de Dieu », ça veut dire « marche sur les lettres qui composent le nom de Dieu ». C'est-à-dire, ils ont dit en latin « Jéhovah ». Même si en fait au XIIe siècle on ne connaissait pas le mot Jéhovah en latin, passons, ça marche quand même. Donc, vous voyez, il escalade les lettres et il ne marche que sur les lettres du nom Jéhovah et il passe. Sinon il tombait dans une crevasse, ce qu'il a failli faire parce qu'à un moment il s'est gouré. Donc mettez pas dans le nom de Dieu. Et je soulignais les autres séances l'importance des mots. L'importance des mots pour connaître Dieu, pour parler de lui et même pour le prier. Alors de quels mots s'agit-il? Les siens, au tout premier chef. Les mots de Dieu, la parole de Dieu. Vous savez, on passe souvent son temps à se dire « Est-ce que Dieu va me parler? Est-ce que le Christ m'a parlé? Est-ce qu'il va me parler ?» Mais non, il ne vous parlera pas comme un ami vous parle. En revanche, j'insiste, il est un lieu où il a parlé, et pour vous, comme pour les autres, c'est les 3000 pages de la Bible. Là, il a parlé et il a tout dit. Et c'est cette parole-là qu'il nous faut pénétrer et faire nôtre. La parole de Dieu précède la nôtre et elle inspire la nôtre. De même, vous disais-je, le Verbe divin, la deuxième personne de la Trinité, celui qui s'est incarné, qui se fait le communicateur du Père, est la parole de Dieu. Il nous donne les mots pour le dire. Je retiens de la Bible deux manifestations du nom de Dieu. Je parlais de Jéhovah tout à l'heure, et en tout cas le nom de Dieu qu'on traduit aussi, mais c'est rigoureusement le même parfois, Yahvé. À quel moment de la Bible a-t-il été donné par Dieu? Dans l'Exode, dans le buisson ardent, lorsque Dieu appelle Moïse dans la montagne du Sinaï, pour cela, pour attiser sa curiosité, il fait brûler un buisson qui continue à brûler sans se consumer, sans tomber en cendres, et au cœur du buisson, Dieu parle et dit « Je suis celui qui est ». Donc Dieu donne son nom, « Je suis celui qui est », pour la première fois, il donnait son nom. N'oubliez pas que dans la mentalité sémitique chez les Juifs, c'est toujours vrai aujourd'hui, connaître le nom de quelqu'un, c'est maîtriser sa personne. C'est maîtriser sa personne. C'est exercer une maîtrise. C'est pour ça que normalement, ce sont les parents qui donnent le nom à leurs enfants, car ils manifestent ainsi qu'ils exercent une maîtrise. Dans certains pays totalitaires au XXe siècle, justement, les parents n'avaient plus le droit de donner le nom à leurs enfants. Et ça voulait dire quelque chose de très profond de ce point de vue. L'enfant était à l'État et non plus à ses parents. Première révélation, donc, Exode 3,14. Mais la deuxième, plus importante, la plus importante révélation du nom de Dieu, c'est Jésus qui la restitue, c'est notre Père. Notre Père, Dieu est notre Père. Et ce nom-là était perdu depuis le jardin d'Éden, depuis le péché originel, lorsque Adam et Ève, par désobéissance, n'ont plus voulu croire que Dieu s'occupait d'eux comme un père attendri, ils se sont coupés de lui, et du coup, cela a disloqué en eux beaucoup de choses, mais en particulier la vision qu'ils pouvaient avoir de Dieu. Dès qu'ils ont péché, ils se mettent à avoir peur de Dieu, ils se cachent de lui. Ils ont péché, ils se cachent, car Dieu n'est plus un père, il devient désormais un juge. Mais quand on dit souvent, quelqu'un m'a posé la question, que le Dieu de l'Ancien Testament, c'est un Dieu juge et vengeur, c'est pas vrai du tout. C'est l'image que l'homme pécheur se fait de lui. Dieu était toujours père, mais nous en avions perdu la trace. Jésus vient la restituer. Quand vous priez, dites notre Père. Vous voyez, Jésus indique que quand on prie, il faut prononcer des mots. Quand vous priez, dites notre Père. Donc le nom de Dieu souligne pour nous l'importance
de la culture de l'intelligence, de l'apostolat de l'intelligence, et au total de ce que le grand philosophe Jacques Maritain appelait la sainteté de l'intelligence. Il y a une sainteté de l'intelligence. Troisième épreuve d'Indiana Jones, quelle est-elle ? Le pont, donc le sceau de Dieu. Indiana Jones avance et il s'aperçoit que pour rejoindre la salle suivante, il lui faut enjamber un gouffre qui semble n'avoir aucun support et il ne peut pas sauter, c'est trop loin. Alors dans la légende médiévale du Graal, le chevalier doit passer sur une épée, évidemment à l'horizontale, mais dressée sur la pointe, enfin sur la tranche, merci. Donc il doit souffrir pour traverser l'épreuve. Dans le film, il y a une sorte de

L'intelligence humaine a tellement été corrompue par le péché originel qu'elle est incapable, par ses seules forces, d'accéder à quelque vérité que ce soit, et à plus forte raison, à la connaissance de Dieu. L'intelligence humaine est très profondément corrompue par le péché originel. C'est pour ça que les philosophes protestants, comme seront Kant, Hegel, etc., détruisent toute métaphysique. C'en est le résultat philosophique. Il faut faire le saut dans la foi, du coup. L'intelligence humaine s'effondre, il faut s'appuyer sur la grâce de Dieu seul. L'intelligence n'est pas un secours. La position catholique, de ce point de vue, est beaucoup plus nuancée. L'intelligence humaine, à peine touchée par le péché originel, enfin, elle est toujours dressée vers la vérité qu'elle peut toujours contempler, et elle est une aide pour la foi. Elle n'est pas nécessaire à la foi, elle n'est pas nécessaire au salut, mais elle est utile pour comprendre les vérités du salut. Le pont, on peut le dire aussi de la façon suivante, il s'agit de sortir de soi. Et sauter le pont pour se retrouver de l'autre côté, c'est sortir de soi. Et c'est une démarche qui nous est indispensable à tous. Enfin, et je termine d'utiliser mon image, vous savez que Indiana Jones donc franchit le pont et se retrouve là dans la salle du Graal où il y a un chevalier qui attend depuis 800 ans que quelqu'un vienne le délivrer de là. Et il dit à Indiana Jones, voilà, il y a plusieurs centaines de coupes du Christ, c'est ça le Graal, qui ont recueilli le sang du Christ, mais il n'y en a qu'une de bonne. Tu en choisis une, celle que tu veux, tu bois. Si c'est la bonne, tu es sauvé. Si c'est pas la bonne, tu meurs. Alors il y a des centaines de coupes, toutes plus somptueuses les unes que les autres, et en fait il lui fallait choisir la seule authentique qui était la plus ordinaire, celle d'un charpentier. Très bien. Donc au fond, ce qui attendait le chevalier au terme de son périple, c'était l'Eucharistie. Fin de mon résumé des épisodes précédents. Alors aujourd'hui, j'avais annoncé un troisième épisode, devenir des pros de la vérité. Devenir des pros. L'Esprit Saint est un pro, un professionnel de la vérité. C'est son rôle dans la Trinité que de se faire le missionnaire. Et il nous invite à devenir, nous aussi, des pros de la vérité. Alors ça pose des questions très simples. Comment parler du Christ? Avec quel but? Avec quels moyens? Un peu les instruments intellectuels qui peuvent nous servir. C'est non seulement le fond de l'affaire, donc la fin, mais aussi la manière. Autrement dit, la forme littéraire ou le mode intellectuel, les instruments qu'on utilise, etc. Le fondement contemplatif, la finalité apostolique et aussi un certain aspect artistique. Pas forcément au sens des beaux-arts, mais au sens d'un savoir-faire dans la confection. Alors je vous propose plusieurs points. Premier point, impro et pro. La différence entre une prestation improvisée et une prestation plus professionnelle. L'improvisation, vous êtes invité à dire quelque chose à propos du Christ dans une conversation, et c'est évidemment improvisé, ou même dans d'autres circonstances où vous n'avez pas le temps de préparer. Faut-il le faire ? C'est parfois indispensable, il ne faut pas se dégonfler. On vous invite à répondre à une question ou à rendre compte de votre foi. Ne vous dégonflez pas, faites ce que vous pouvez, faites. Dites ce que vous croyez devoir dire. Jetez-vous dans le vide sans regarder derrière. De ce point de vue, l'Esprit Saint fera le reste. Je crois que c'est très important. D'autant que vous savez des choses et que vous aurez toujours, malgré tout, une certaine longueur d'avance. Au pire, ne vous effrayez pas s'il y a des choses que vous ne savez pas et que vous n'avez pas, ne faites rien, vous avez le droit de vous tromper. Vous avez le droit de ne pas tout savoir et du coup, ça peut être très intéressant de dire à un incroyant, ben là, ce point, cette question que tu me poses, je ne sais pas. Je ne sais pas, mais je vais travailler comme toi, on se revoit demain. Et ça l'impressionnera, je crois, de voir que vous êtes modeste. Donc l'improvisation est parfois indispensable. Nous avons un droit à l'erreur, de toute façon elle est rendue possible
par tout ce qu'il a déjà fondé dans votre vie, la prière, le travail, la lecture, la méditation.

méditation personnelle, un peu de savoir-faire, etc. N'ayez pas peur. En outre, c'est le Saint-Esprit qui va cheminer après ce que vous aurez dit. C'est lui qui va faire le boulot, la fin du travail, c'est-à-dire la conversion ou le retournement de l'esprit de celui à qui vous aurez parlé, c'est lui qui fait alors le travail. Mais vous, vous aurez été là, vous aurez tenu votre rang. Je me souviens de ce que nous disait un de nos pères. Il disait un jour, j'avais longtemps et longuement préparé une prédication du dimanche. Là, j'avais mis vraiment tout le paquet et j'avais pesé chacun de mes mots. C'était un sujet un peu délicat, enfin, c'était vraiment découpé au cordeau. Prêche, dit-il, et à la fin, il y a une dame qui vient me féliciter. Alors, c'était formidable ce que vous avez dit, puis elle lui raconte ce qu'il lui a dit. Et c'était exactement l'inverse de ce qu'il avait dit. Eh bien, ce que la dame avait compris, ça avait changé sa vie, ça l'avait converti, alors que c'était le contraire de ce qu'il avait voulu dire. Donc, il ne faut pas s'en inquiéter, ça rend modeste, hein, ce genre de truc. Mais ne vous inquiétez pas, le Saint-Esprit fait le reste. C'est le côté improvisé. Maintenant, le côté pro, il est quand même mieux, dans certaines prestations en tout cas, de préparer. De préparer, ça n'est pas un idéal inaccessible, c'est un idéal très accessible. De préparer par une préparation lointaine, vous avez lu, vous avez médité, ou par une préparation plus immédiate, vous avez lu quelque chose pour quelque chose le lendemain. Mais sous l'instrument, ça pose une question de fond, bien sûr. Est-ce que c'est une manière de douter de l'action de l'Esprit-Saint que de se barder ainsi d'instruments? Pas du tout. Encore une fois, l'Esprit-Saint, il est là, peut-être surtout dans ce travail de préparation, qui est de méditation, de silence, de prière. L'Esprit-Saint n'est pas uniquement dans notre improvisation comme le souffleur dans un théâtre ou comme le SAMU, des choses que nous n'avons pas assez préparées. Pourquoi faire du Saint-Esprit celui qui supplée à nos faiblesses? Il ne les suppléera pas. Si on n'a pas préparé, on ne saura pas répondre. Il n'est pas un antisèche. Que voulez-vous? Il n'est pas un antisèche. Je crois qu'il faut renoncer à cette illusion, comme quand on dit « j'avais prié avant mon examen, je n'avais pas révisé et je l'ai eu ». Ça n'est pas moi, c'est l'Esprit-Saint. Mais si, c'est vous. Bien sûr que si, c'est vous. C'est vous qui avez écrit. Ne lui accordez pas aussi platement des choses qui viennent de vous. C'est lui faire paradoxalement peu honneur à l'Esprit-Saint. Donc ça, c'était pro et impro. Ne vous croyez pas trop vite incapable. Tout le monde y arrive. Un peu de travail y aide. Deuxième idée, le socle contemplatif. Le socle contemplatif. Quand je dis le socle contemplatif, ne nous illusionnons pas. Notre apostolat chrétien ne consiste pas d'abord en une efficacité technologique. Il est quand même le fruit de notre contemplation. Nous ne transmettons que ce que nous avons contemplé. Et donc, si nous n'avons pas contemplé, ne nous faisons pas d'illusions. Quelque virtuoses que soient nos instruments, nous n'aurons pas grand-chose à transmettre. Si on ne prie pas assez, si on n'a pas une primauté du spirituel, même si l'on a d'excellents instruments apostoliques, ça sonnera creux. Autrement dit, il parle bien, mais il n'a rien à dire. Ce qui compte, c'est donc non pas l'efficacité, mais la fécondité. Et la fécondité, elle nous vient de l'Esprit-Saint, de cet Esprit-Saint que l'on a accueilli des semaines durant dans la prière. Tant et si bien que vous ne trouverez pas, même en librairie, même là sous la tente, des discours tout faits, comment je dois faire de l'apostolat, quelle réponse je dois donner aux questions qu'on me pose. Les discours tout faits, ça ne marche pas. N'attendez même pas des fiches de lecture. Ce n'est pas comme ça que ça marche. On ne répond pas à une personne qui vous pose une question par une fiche de lecture. Mais alors, évidemment, cela suppose que vous ayez bossé en profondeur la matière et que vous soyez capable de la restituer avec exactitude, et de façon adaptée à la personne, en vous adaptant en quelque sorte sur le moment. Est-ce, comme on dit souvent, avec mes mots à moi? Donc j'ai étudié le problème et je restitue avec mes mots à moi. Méfiez-vous de cette facilité. Je dirais plutôt, avec éventuellement le registre de mots de la personne à qui vous parlez. Il faut s'adapter pédagogiquement, ça oui. Mais attention à la traduction des mots. Cela peut les affaiblir considérablement. Comment pensez-vous parvenir
à parler de la Trinité autrement qu'en disant qu'il y a une substance en trois personnes. On n'y est jamais arrivé en 15 siècles. On a voulu remplacer les mots pour trouver mieux, on n'a pas trouvé mieux. Donc c'est très difficile. Et rapporter les choses à soi, c'est-à-dire les affaiblir, les adoucir, c'est risquer d'être inexact. Donc prenez bien garde à certains mots. Au moins, il est difficile de rester dans le vrai quand on les transpose. Certains peuvent l'être, certains non. Dans ce que j'ai pu vous raconter ces jours-ci, à tel ou tel moment, j'ai fait bien sûr exprès de transposer certains mots et de ne pas exprimer, alors que je les avais en tête, tel ou tel mot technique. Parce que cela, on pouvait les traduire. Et vous vous en êtes pas aperçu, tant mieux, génial, c'est le but. Mais parfois, c'est plus délicat. Essayez, amusez-vous à prendre le texte du credo de la messe, « Je crois en Dieu », et à dire « Je vais retraduire ce texte avec mes mots à moi ». Le résultat va être terrifiant, parce que vous allez dire beaucoup moins bien ce qui est dit avec tant d'exactitude. Donc, il faut avoir l'humilité de dire « Je vais utiliser les mots de l'Église, mais je vais les comprendre et les expliquer, plutôt que de les abaisser ». Ce n'est pas la même chose. Nous sommes donc toujours dans le socle contemplatif. Il suppose donc prière et étude. Et quand je dis contemplation, je ne dis pas une sorte d'idéal du moine ou quelque chose qui serait réservé à une élite. La contemplation, c'est une activité de l'esprit. C'est une activité de l'esprit, une activité de l'intelligence qui s'adonne à la réflexion plutôt qu'à l'action. Contempler, c'est réfléchir. C'est réfléchir sur les choses de Dieu plutôt qu'agir trop vite. Ça n'est pas forcément avoir des extases mystiques, loin s'en faut. C'est d'abord exercer son intelligence sur les choses de Dieu. Regardez Jésus. 30 ans de silence, 3 ans de prédication. La disproportion est phénoménale, alors qu'il est le Verbe de Dieu. Il a quand même pris 30 ans de silence de sa vie d'homme pour 3 ans de prédication. Preuve qu'il était besoin d'un long temps de maturation en Dieu pour en dire peu. D'ailleurs, on le sent très bien quand on écoute quelqu'un et qu'il a du coffre, qu'il a une sorte de réserve spirituelle et contemplative ou non. Tant et si bien que ce socle contemplatif que je vous souhaite consiste à penser de temps en temps à prendre du recul, à prendre du recul par rapport à l'immédiat. On est dans l'immédiat, on est tous dans l'immédiat, trop, beaucoup trop. Et de ce point de vue, Internet ne nous rend pas service, comme vous le savez, y compris l'usage chrétien d'Internet, des blogs, des sites, etc. On est tellement dans l'immédiat, dans la réponse immédiate, que franchement, quant au résultat, c'est pas très bon. J'ai consulté plusieurs blogs dans des genres très différents, y compris des blogs de qualité qu'on m'avait signalés. À la lecture, comme ça, je trouve ça extrêmement faible et de peu d'intérêt. En général, c'est pas très bon. Alors, sauf si ce sont des images qui présentent quelque chose. Mais un blog, c'est du texte, normalement. Ça se veut presque comme un journal. C'est pas très intéressant. C'est beaucoup de mots. Il y a trop peu de recul. C'est souvent mal écrit. C'est des choses immédiates. Comme disait quelqu'un, le journalisme, c'est ce qui sera moins important demain qu'aujourd'hui. Et ça vient vite. Prenez du recul par rapport à l'immédiat. Lisez d'un côté, faites une retraite de l'autre. Troisième point, les moyens techniques ou, si vous voulez, sexe, mensonge et vidéo. Je souhaite à beaucoup d'entre vous d'utiliser les moyens médiatiques et les techniques vidéo qui sont à notre portée. Et je crois, par conviction personnelle, que c'est le travail des laïcs que d'en faire un peu leur métier et d'en faire majoritairement leur terrain apostolique. Nous, les consacrés, même très en pointe, on n'est pas très bons. On sera toujours décalés. On aura toujours un métro de retard. Toujours. Sur les choses du monde, nous avons toujours un métro de retard, même si nous nous piquons d'être à la pointe. Ça vaut pour la technologie comme pour beaucoup d'autres choses. C'est le travail des laïcs que d'agir là-dessus, je crois, vraiment. Et ces moyens médiatiques sont un instrument merveilleux, difficile et risqué, mais merveilleux. Alors évidemment, cela comporte une plongée dans le technologique. On est toujours dans l'apostolat. Alors là, je mets en garde les garçons. Je mets en garde les garçons parce que la tentation du garçon, c'est quand même de faire du technologique. Il adore ça.
du technique. Le garçon, il est fait pour être les mains dans le cambouis. Et il a l'impression de faire de la mystique. Et donc, il fait de la technologie et de l'organisationnel. Prenez garde à ne pas réduire, ratatiner votre apostolat à de l'organisationnel, donc de l'organisation, ou de la technique. Le message est quand même très au-dedans ou très au-dessus de la technique. Il ne faut pas faire que ça. Pensez au contenu. N'oubliez pas de penser au contenu et ne rejetez pas sur les autres, sur les prêtres par exemple, ou sur quelqu'un qui aurait étudié, un bon copain, le soin de vous occuper du contenu. Occupez-vous-en vous-même aussi. Pour les filles, la tentation serait plutôt de se polariser, non pas sur la technologie en général, loin s'en faut, mais sur la qualité des relations humaines. La qualité des relations humaines, en quelque sorte, abstraction faite du contenu. Là aussi, mais pour une autre raison. Ce qui compte, c'est l'harmonie des rapports humains, pas toujours le contenu de ce qu'on dit. C'est à rééquilibrer de la même façon. Nous sommes dans la technique et nous sommes dans la prestation apostolique. Vous allez donc parler, vous allez donc agir, vous allez donc parler. Vous allez donc parler à un public, vous serez donc d'une façon ou d'une autre sur une scène de théâtre. Et une des grandes lois du théâtre, c'est que, à en lire... que j'ai pu en lire, car je n'ai jamais su en faire, c'est que c'est au spectateur d'avoir l'impression de la facilité. C'est le spectateur qui doit pouvoir se dire « Ah, qu'est-ce qu'il est doué, qu'est-ce qu'elle est douée ?» On a l'impression que rien ne lui pèse, tout lui est facile. C'est ce que tout spectateur se dit devant une prestation de type artistique, un musicien, un chanteur ou quelque chose comme ça. Mais là, on est l'objet d'une illusion d'optique artistique, qui est voulue, bien sûr. L'impression de facilité et d'aisance, elle est le fruit de semaines, de mois, d'années de travail. Regardez les dernières générations qui s'acharnent pourtant, ils ont bien du courage de jongleurs de cirque, ils y passent toute leur enfance, toute leur adolescence, toute leur jeunesse à mettre au point un numéro. Ils sont éclaboussants d'aisance, mais c'est un travail phénoménal. De même, les acteurs de théâtre, ils travaillent jusqu'à, écrivait l'un d'entre eux, donner l'impression de la facilité. Mais c'est une facilité acquise, comme la diction ou des choses comme cela. Tout s'apprend. Ceux qui apprennent le théâtre ou l'opéra, par exemple, ont des UV, des cours de diction, ont des cours de gestuelle, ont des cours de tout. Autrement dit, apprennent à devenir spontané. Ils apprennent à devenir spontané. Tout s'apprend, ils apprennent à marcher sur scène. Car pour donner l'impression au spectateur qu'il marche avec naturel, il faut inventer une marche qui n'a rien de naturel, mais qui en donne l'impression. Tout est comme ça. Et c'est très important. Et je crois que dans l'apostolat, il y a quelque chose de ça. Il faut créer une transmission transparente de la vérité. Pour devenir transparent, mais ça doit se travailler, que voulez-vous. Je pense souvent à des exemples musicaux, un grand chef d'orchestre que j'admire beaucoup, qui faisait travailler des chanteurs pour un opéra de Wagner en vue d'un enregistrement en disque, Valkyrie. Et une grande chanteuse française, Régine Crespin, qui chantait la Valkyrie, c'était dans les années 60, avait enregistré sa partie. Donc c'est les espèces de cris suraigus qu'elle a à pousser en contrut juste après la grande chevauchée des Valkyries. C'est un truc à se casser la voix à jamais. Et donc le chef d'orchestre fait venir la chanteuse et on est en répétition avant l'enregistrement. Et il dit, bon voilà, on répète, allez-y, lancez-vous. Et il lance l'orchestre, donc il y a toute la chevauchée des Valkyries et elle lance à fond ses aigus. Ça s'arrête à la fin du morceau. Et elle dit, bon, ben voilà, maestro, maintenant on enregistre. Il dit, non, c'est bon, c'est fait. Je vous ai bien eu, je vous ai enregistré. Car je savais que là, au naturel, quand même, vous seriez moins stressé que en pensant que vous seriez sous les micros. Donc ça, c'est un truc de grand. Enfin, ils avaient répété pendant un mois avant. Là, il l'a eu par surprise. Vous voyez que l'improvisation, elle est le fruit toujours d'un très grand travail. Dans le second DVD, donc le second spectacle des sketchs de Gad Elmaleh, que vous avez peut-être vu, à un moment, dans un sketch, je ne sais plus lequel,
Il y a un type dans la salle qui l'apostrophe et qui lui pose une question. Je n'ai pas réussi à comprendre si c'était un coup monté qui fait partie du sketch ou si c'était vraiment improvisé. J'hésite. Mais enfin, je ne sais pas comment la réponse de Gad Elmaleh se greffe dessus, mais à un moment, il dit « Bon, puisque c'est comme ça, je recommence ce sketch au début. » Et il précise même, et on le devine en le voyant se déplacer, « Puisque j'ai à recommencer mon sketch, je me remets à la place où j'étais quand je l'ai commencé. » Ça veut dire que pour chaque phrase, il a un endroit dans l'espace. Tout est prévu au millimètre. Et en donnant, évidemment, le sentiment d'improviser absolument. C'est ça, les artistes. Enfin, quatrième point, la parole par écrit. Il arrivera peut-être un jour où vous aurez à écrire. Ça n'arrive pas qu'aux autres. Dans un journal, dans un livre, que sais-je. Eh bien, écrire, là aussi, ça s'apprend. Et tout est l'objet d'un travail, là aussi, mot par mot. C'était un écrivain américain à qui on demandait à la télévision, un type à grand succès, enfin, qui vend des millions d'exemplaires, « Comment faites-vous pour écrire ?» Il a donné cette réponse très désarçonnante. C'est facile, enfin, et difficile, c'est un mot après l'autre. Un mot après l'autre. Ça veut dire que c'est l'objet d'un travail. Il y a un côté artistique, difficile, austère, et on recommence. Les plus grands maîtres de la langue française, comme Chateaubriand, disent que chaque page qui nous donne l'illusion d'une aisance absolue, d'une facilité, chaque page, je l'ai réécrite 20 fois. 20 fois. Jusqu'à donner l'impression de facilité, d'aisance, de naturel, de fondu, de tout. Tout ce travail. Ben, c'est ce que vous faites, vous, dans vos devoirs sur table, au moins vous vous relisez, vous donnez une deuxième version un peu nettoyée, un artiste, il va beaucoup plus loin. Et là aussi, c'était un chef d'orchestre qui était interviewé, à qui on disait « Mais c'est quoi le secret d'un chef d'orchestre, d'un grand, par rapport à un chef d'orchestre ordinaire ?» Il dit « Au fond, le grand chef d'orchestre, c'est celui qui, après la 8e répétition qui convient à tous les musiciens, pense qu'il faut en faire une 9e. Le grand, c'est celui qui va juste un peu plus loin. » Donc, par écrit, là aussi, il faudra travailler, mais ça s'apprend, tout s'apprend. Vous commencez petit, puis ça grossit. Vous savez, c'est comme les planches à clous des fakirs. On y arrive très bien à s'asseoir dessus. C'est une question d'entraînement. Vous commencez avec un clou, puis deux, puis trois. Vous verrez, ça vient très vite. D'autant que les médias font intervenir habituellement, à la télévision, les gens qui ont écrit. C'est un journaliste qui me disait ça. En fait, les médias font intervenir visuellement des gens qui ont écrit. Pourquoi ? Parce que souvent, de leur point de vue, ils font venir une sorte de spécialiste, quelqu'un qui a déjà produit quelque chose sur le sujet, qui est repéré pour s'en être déjà occupé. Donc si vous, votre rêve, c'est de passer à la télé, il faudra peut-être aussi écrire. Vous allez dire, mais Frigide Barjot, si justement, elle et son mari, ils ont écrit plein de bouquins. Notamment, d'ailleurs, une histoire de la philo Barzingue, mais à hurler de rire, je signale. Histoire de la pensée de Cro-Magnon à Stevie. C'est vraiment excellent, hein, je vous la recommande. Ils ont écrit, donc justement, ils ont marqué leur territoire par l'écriture. Quoi qu'on en dise, malgré les médias ou avec les médias, la culture, ça reste l'écriture. D'autant que par l'écrit, vous parlerez à des gens que vous n'aurez jamais l'occasion de rencontrer. Et ma foi, c'est assez extraordinaire aussi. Quelques points de conclusion. Ensuite, je vous laisse la parole. Trois points de conclusion. Postmoderne, relativisme, martyr de la vérité. Face au postmoderne, qui ne croit plus à rien, mais qui continue à exploiter certaines choses, creusez les valeurs chrétiennes. C'est le côté travail. Apprêtez-vous à rendre raison des valeurs chrétiennes, c'est le travail d'intelligence. Il ne suffit pas de le vivre, il faut le dire. Il ne suffit pas de le dire de manière improvisée, il faut pouvoir le creuser.
voyez, si vous avez à dire, mais pourquoi est-ce que l'Église, je ne sais pas moi, demande de ne pas utiliser la contraception artificielle, lisez Human Evite et essayez d'extraire les trois arguments que l'Église donne en ce sens, pour en rendre raison, pour pouvoir les redire. Si elle le dit, c'est parce que. Car il faudra toujours ramener un débat sur, non pas moi je suis pas d'accord, moi je dis, mais qu'est-ce que l'Église dit lorsqu'elle le dit ? Pourquoi le dit-elle, elle ? C'est ça qui est intéressant, parce que ça crée, entre les débattants, un lieu extérieur. Nous sommes tous pour ou contre l'Église, mais que dit-elle, elle ? Pourquoi se donne-t-elle tant de mal pour le dire, alors qu'elle sait que ça ne va pas être populaire ? Donc elle a des raisons. Quelles sont ces raisons ? Il me revient de les connaître et de les dire. Donc, il faut les creuser, en rendre raison, les défendre aussi. Je vous indiquais hier une solution reposante, amusante et exigeante qui consiste non pas à se mettre en situation de défensive, mais à percevoir quelles sont les contradictions du discours d'autrui et à enfoncer le clou. Petite idée, dans chacun de mes trois points de conclusion, il y a une idée. La première idée est philosophique. Pour sortir de la postmodernité, repasser de la goutte d'eau à l'océan ou de la bulle dans laquelle nous sommes enfermés, à l'air libre, repasser du témoignage personnel, individuel, qui n'engage que vous, à un langage un peu universel, à un langage qui puisse concerner autrui. Car à ne dire que ce qu'on croit, que ce qu'on est, que ce qu'on fait, on impressionne, on touche les autres, on les dispose à en savoir plus, mais finalement on ne leur apporte rien. Ils oublieront vite. Oh, c'était un type génial, mais finalement ils n'auront pas de nourriture, ils n'auront pas de contenu. Donc on saura rester tout autant qu'eux dans quelque chose de postmoderne, c'est-à-dire dans une bulle. On aura témoigné de soi-même et c'est tout. Je crois qu'il faut un peu plus. Il s'agit de témoigner d'une réalité qui nous est commune, donc d'une vérité qui peut atteindre l'autre aussi, d'un discours qui peut atteindre l'autre. L'universel, un discours objectif, donc une vérité objective. C'est ça que je veux dire quand je parle d'universel. Or, l'accès à la vérité objective a été particulièrement mis à mal avec mai 68. Ça a même été revendiqué. Il y a un excellent petit livre sur l'esprit 68, écrit il y a quelques années par Alain Renaud et Luc Ferry, l'ancien ministre. L'esprit 68, où il dissèque quelles sont les idées philosophiques qui ont été à la base de mai 68, car comme d'habitude, ce sont des idées qui précèdent les choses. Et il y avait notamment cette volonté de détruire tout discours universel. Aucune vérité n'est universelle, chacun est dans l'individualisme complet. Il n'y a pas de discours qui nous fédère. Il faut faire le contraire, je pense. Deuxième idée de conclusion par rapport au relativisme. Évidemment, il s'agit de se refuser d'y céder quant à la vérité et aussi quant à la pratique. Et la difficulté aujourd'hui pour nous n'est pas tellement au début, mais elle est plutôt vers la fin. Au début, on est tous d'accord pour tenir le coup. Et puis un jour, il y a quelque chose qui va nous déplaire dans l'Église. Le point de résistance dont je vous parlais hier, quelque chose qui nous déplaît. Et c'est souvent là que même le chrétien lâche aujourd'hui. Oui, je sais, l'Église demande ça, mais j'ai même eu l'exemple un jour d'une famille, c'est terrible, et je ne l'accuse pas, mais très militante contre l'avortement, très militante, etc., pancarte, toutes les manifs, tout. Puis le jour où la fille de 17 ans a été enceinte, hop, ce jour-là, le principe était culbuté. C'est ça être postmoderne. Dès qu'il y a un point de résistance, on lâche tout. Cela veut dire ne vous laissez pas entraîner. Ne vous laissez pas entraîner. Je ne sais plus qui disait, il n'y a que les poissons crevés qui suivent les pentes. Ou les chiens, c'est comme vous voulez. Enfin, vous voyez, le fleuve qui coule, ben, c'est les animaux morts qui les suivent. Il ne faut pas se laisser entraîner. Au fond, il faut se prendre par l'orgueil, hein, c'est très utile l'orgueil. Déjà la fierté, mais même un peu l'orgueil, il faut se faire complice avec des mercenaires qui un jour se retourneront contre vous, mais au moins ça permet de gagner quelques batailles. Refusez-vous d'être des wagons, soyez des locomotives. Refusez-vous d'être des wagons. Vous savez, l'orgueil, en soi, c'est le plus grand des péchés, puisque c'est la révolte contre Dieu, mais c'est ça l'orgueil. C'est la révolte contre Dieu. Je me fais maître du bien, du mal, du vrai et du faux à la place de Dieu. Mais ce qu'on appelle, notamment dans nos confessions, c'est de la petite vanité plus ou moins bien placée.
Et je me prends à dire que parfois on ferait bien d'en avoir un peu plus. Parmi les psychologues actuels qui disent des choses intéressantes, il y en a un dont le nom m'échappe subitement, qui a écrit un ou plusieurs bouquins sur l'estime de soi, en disant aujourd'hui, en parlant de l'estime de soi, vous voyez, la confiance en soi, le fait d'avoir une belle image de soi. Et il dit, aujourd'hui, dans nos pays occidentaux, on a une estime de soi insuffisante, elle est à marée basse. Autrement dit, on est des dépressifs. À l'inverse des pays américains, où là, on arrive, ah, bonjour, je gagne 25 000 dollars par mois. L'estime de soi est au maximum. Nous, au contraire, on est toujours en dessous, on a honte de tout, on rase les murs. Donc, un peu plus de fierté ne nous fait pas de mal. Il faut être heureux d'être chrétien, heureux de pouvoir parler, heureux d'être intelligent, heureux de tout. Et ça crée une dynamique. Je crois que nous avons à reconquérir une estime de nous-mêmes, de ce point de vue. Alors, l'idée que je propose maintenant est de type théologique cette fois-ci. Dans la transmission de la vérité chrétienne face au relativisme, je reprends une idée que j'ai juste lancée comme ça hier ou avant-hier, je ne sais plus. Nous recevons des dons et des charismes de l'Esprit-Saint, donc la force de l'Esprit-Saint. La force de l'Esprit-Saint, ça ne veut rien dire. Nous recevons l'Esprit-Saint lui-même. Comme au baptême, on ne reçoit pas la grâce de Dieu, on reçoit Dieu. Ce n'est pas un intermédiaire entre Dieu et nous. La grâce, la force, c'est la guerre des étoiles, ça, que la force soit avec toi. Mais là, on reçoit Dieu lui-même. La Trinité est en nous, on reçoit l'Esprit-Saint lui-même. Mais on le reçoit non pas selon sa manière de vivre, mais selon la nôtre. Non pas sa manière de vivre, mais selon la nôtre. Non pas selon son mode, mais selon notre mode. Je dis ça pour les philosophes qui sont dans la salle, parce que sinon ils vont me faire une scène encore. Bon. Donc cela veut dire que l'Esprit-Saint vient en nous, en personne, mais il s'adapte à ce que nous sommes. Il s'adapte à nos rouages, à notre fonctionnement. Et donc il devient nôtre. Il devient nôtre, il entre dans nos facultés de connaître et d'aimer. Il n'agit pas en nous, encore une fois, comme la main dans une marionnette, de telle sorte que cet élan qu'il nous confère deviendra notre élan. Et c'est moi qui vais agir, selon l'élan que j'ai reçu, mais qui est devenu le mien. On a toujours l'impression, quand on pense à soi-même, que c'est l'Esprit-Saint en direct qui agit. Maintenant, quand on écoute le voisin, on a rarement l'impression que c'est l'Esprit-Saint. Hein ? Tu nous as parlé pendant une heure. Je te connais depuis 10 ans. Je puis te dire que tu as beau dire que c'est l'Esprit-Saint, c'était bien du toi. Hein ? Je te reconnais bien, c'est toujours les mêmes trucs, les mêmes idées, la même manière de dire, c'est toi. J'ai pas vu l'Esprit-Saint, mais je t'ai entendu, toi, je te connais par cœur. Donc vous voyez, l'Esprit-Saint devient nôtre. Ce qui veut dire que les dons et les charismes s'ancrent en nous, s'incrustent en nous, vous voyez, se cristallisent en nous et deviennent habituels, se stabilisent en nous, sous forme de vertu, de disposition devenue habituelle de l'esprit et du cœur, de l'esprit et de la volonté. Et la première de ces vertus, c'est la foi. La foi nous est donnée, c'est un don de Dieu, mais une fois que c'est donné, c'est en nous en permanence. Et donc, puisque c'est une vertu, il faut la cultiver. C'est ça l'astuce. C'est qu'elle ne tient pas toute seule. Il faut la cultiver et donc la nourrir. La foi se nourrit de connaissances de Dieu. Il y a 3 dons du Saint-Esprit qui, en plus, aident ce dont je suis en train de vous parler, l'intelligence, la science et la sagesse. Intelligence, science et sagesse sont 3 dons du Saint-Esprit qui ne demandent qu'à, vous voyez, s'infiltrer dans notre intelligence chrétienne et faire que je devienne intelligent. C'est-à-dire, je perçois les principes des choses. Je reçois une certaine science, c'est-à-dire je me cultive. Et je devienne sage, c'est-à-dire je juge de tout depuis Dieu. Ça se cultive. Vous voyez, ça entre en nous par l'Esprit-Saint, mais ensuite c'est à nous de faire le boulot. Toujours soutenu par l'Esprit-Saint, mais il y a un travail intérieur à faire. Enfin, 3e point, martyr de la vérité. Parce que ce que nous sommes commence à tirailler par rapport à ce que la société devient, nous risquons de devenir martyrs, pas sanglants au début, mais au moins martyrs par mode de vexation, de frustration multiple.
certaines facilités commencent à nous être fermées, nous le savons. Certains métiers, certains médias, vous en avez eu un exemple éclatant ces jours-ci, certains avancements dans les métiers, etc. C'est un martyr. À cause du Christ, on nous persécute. Et je crois que le chrétien de vos générations va se situer en position de combat au plan politique et social. Il aura à être habile et à avoir les idées profondes et larges et les coudées franches. Pas si facile. Cela dit, il faut témoigner quand même. Il faut témoigner quand même. Encore une fois, il n'y a rien de consistant en face. Il n'y a rien de cohérent en face. Il y a une puissance de feu, pouvoir, argent, médias, sexe, tout ce que vous voulez, mais c'est pas cohérent, ça tient pas. Et on le voit bien qu'ultimement, le témoignage d'un chrétien, lorsqu'il va jusqu'au bout, il pénètre jusqu'au moelle, parce que c'est la parole de Dieu qui pénètre jusqu'au moelle, et les objections s'effondrent à un moment. Le reste ne relève plus que de réactions de défense, dont nous ne sommes pas dupes. C'est la vérité du Christ qui fait son chemin dans les cœurs, que voulez-vous, et elle est plus forte que les objections qu'on lui pose. En outre, là c'est un conseil pratique de quelqu'un qui a fait déjà un peu plus de chemin que vous, faites du temps un allié. Faites du temps un allié. La conversion des gens, ça ne se fait pas du jour au lendemain. Les gens ne sont pas pressés de se convertir, c'est le moins qu'on puisse dire. Les gens ne sont pas pressés de se convertir. Et voyez d'ailleurs de ce point de vue... Il faut être très prudent avec l'utilisation même de la prière. On a un ami qui est en train de déraper. On va prier pour lui demain de 16h à 17h15 et ça va marcher. C'est bien de prier pour lui demain de 16h à 17h15 et de prier pour lui ensemble. Le résultat spirituel aura lieu. Ça, c'est notre foi, c'est le Seigneur qui nous le dit, car la prière... est toujours efficace, la prière change quelque chose dans le monde. Il y a un avant et un après chaque moment de prière. La prière est cause de quelque chose, toujours. Mais quand et comment, cela nous échappe. Il ne nous est absolument pas dit que notre petite séance de prière va aider notre ami à ne pas déraper avant sa bêtise. Il dérapera quand même. C'est très possible, c'est même probable. Ça n'est pas parce que la prière n'a pas été efficace ou parce qu'elle n'a pas été fervente. Elle a été faite et cette prière va contribuer à sa conversion. Mais quand ? Ça relève du Seigneur. Car après tout, comme tout passe dans nos rouages, le gars résiste. Et donc il s'est peut-être fermé à la conversion. Donc il ne faut pas attribuer à la prière la même efficacité technologique qu'à nos choses technologiques. C'était le père Pascalide qui m'avait dit ça, il m'avait dit ça peut être un danger dans nos milieux spirituels aujourd'hui, parce qu'à la fois on revendique les moyens spirituels, ce qui est bien, mais on est tous technologiques parce qu'on est postmoderne. Et le danger, c'est de mélanger les deux. La prière n'est pas une médecine. Aujourd'hui, les médecins sont capables de nous guérir du jour au lendemain, ce qui est une nouveauté inimaginable dans l'histoire de l'humanité. Aujourd'hui, on peut guérir et guérir vite. Et du coup, par ombrage porté sur la prière, on a l'impression que la prière peut faire la même chose au plan spirituel, avec le même degré d'efficacité et de rapidité. C'est pas comme ça que ça marche. C'est pas le même type d'efficacité. Donc ne l'attendons pas systématiquement, sinon nous risquons d'être déçus. Car, puisque nous sommes en train de réfléchir à l'exercice de la providence, c'est-à-dire la façon dont notre prière va convertir quelqu'un ou le sauver, il faut aller jusqu'au bout. Si ça marche pas, c'est quand même la providence. Rien n'échappe à la providence. Vieille question, quand je dis « je n'ai pas travaillé, j'ai eu mon examen », c'est la providence. Tout le monde dira oui. Quand je dis « j'ai prié pour que mon arrière-grand-mère qui a 112 ans ne meure pas et qu'elle meure », est-ce que la providence a fait défaut ? Ben non, la pauvre femme, il valait mieux qu'elle meure. Mais voyez, il y a des cas plus subtils, parce que quand je dis « je connais une jeune mère de famille, 5 enfants en bas âge. Elle est en train de traverser la rue avec ses 5 enfants et son regard est attiré par les vitrines. C'est comme ça que, dans une grande rue rectiligne
Dans la ville où j'habite, quand je passe en faisant mon petit jogging, je fais toujours attention aux femmes parce que quand elles marchent droit, elles regardent toujours sur le côté à cause des vitrines. Donc, en fait, elle ne regarde pas devant, donc moi, je peux me planter devant. Donc, supposez, ma mère de famille de 5 enfants, elle traverse un peu vite, elle ne fait pas gaffe, elle est raflée par une voiture, elle meurt. Les 5 enfants, ils voient leur mère mourir. Est-ce que c'est la providence? Ben oui, car la providence de Dieu, elle s'exerce toujours. Il n'y a pas de trou dans la providence de Dieu. Donc, est-ce que nous n'avons pas, ce n'est pas mon thème, mais je crois que c'est une question très importante, est-ce que nous n'avons pas dans notre tête une idée de la providence qui consisterait seulement en ce que les anciens philosophes appelaient la fortune. Dieu, comme providence, c'est uniquement les choses heureuses qui nous arrivent. Et comme il n'y en a pas souvent, ben, les moments où Dieu ne nous donne rien d'heureux, il n'exerce pas sa providence, mais c'est faux. Il est notre providence tout le temps, donc il faut pouvoir rendre compte des choses heureuses et des autres aussi. Cela veut dire en réalité qu'il n'intervient pas directement pour troubler le cours des choses, y compris pour les rendre heureuses. Cela veut dire qu'il laisse toujours agir les choses à leur niveau. Ben, le type est arrivé en voiture, il était quand même prudent, mais la dame a été imprudente. Dieu n'empêche pas nos bêtises. Et c'est ça sa providence, c'est-à-dire qu'il a créé des êtres pour exercer leur sagesse, leur providence, leur vigilance, et là il y a eu une défaillance chez une créature. Je t'ai donné un porte-monnaie pour aller faire des courses, t'es revenu en ayant acheté n'importe quoi, je me suis fait ta providence, c'est toi qui as mal utilisé ma providence. La providence n'est pas intermittence, et ça n'est pas seulement les événements heureux. Il y aurait beaucoup à dire là-dessus. Mais donc la prière, voyez, pour le coup, n'est jamais sans effet, mais pas forcément selon nos attentes. En tout et pour tout, une personne pour qui vous aurez prié une fois dans votre vie, sachez que devant l'éternité, elle retrouvera un jour ce moment de prière. J'y pense de temps en temps, lorsqu'il m'arrive, ça n'arrive pas souvent, de passer dans la rue et de voir une prostituée, par exemple. Je récite à chaque fois un « Je vous salue Marie » pour elle, en disant « Ça ne te convertira pas aujourd'hui, mais devant le Seigneur, c'est peut-être seulement ce « Je vous salue Marie » qui te sauvera. » Dans 20 ans, dans 30 ans, il y aura peut-être eu une seule personne dans ta vie pour prier pour toi. Et ça, c'est très important, j'y crois, c'est notre foi. Vous connaissez l'histoire de Marie-Madeleine qui arrive au paradis, à propos, non? Oui, alors c'est Marie-Madeleine qui arrive au paradis. Et dans la grande salle, il y a le Christ au fond qui l'appelle, viens, viens. Et puis elle passe devant tout le monde, si vous voulez. Tous les autres saints qui sont rangés par catégorie, parce qu'au ciel, on est rangé par catégorie. Des stalpies. Bon, on n'aime pas qu'il y ait des gens qui viennent s'immiscer. Bon. Alors, elle passe devant les apôtres, Saint-Pierre et les autres, et tout le monde s'incline en disant « Marie-Madeleine, tu as porté le message de la résurrection à nous, tu es l'apôtre des apôtres, honneur à toi. » Elle passe devant les martyrs, toi tu es le premier témoin de la résurrection du Christ, honneur à toi. Elle passe devant les docteurs de l'Église, Marie-Madeleine, etc. Elle passe devant les pasteurs, elle passe devant les rois, tout le monde acclame Marie-Madeleine, entre au paradis, puis le Christ vient, vient, vient. Puis elle s'approche, puis elle passe devant le cœur des vierges. Et là il y a des murmures. Oh ben si on avait su. Alors l'idée... Pour les martyrs de la vérité, l'idée d'évangélisation consiste bien sûr à sortir de soi, mais j'allais dire tout simplement aussi, n'hésitez pas à sortir de votre milieu. N'hésitez pas à sortir de votre milieu. Il serait dommage que d'aussi beaux évangélisateurs que vous ne s'évangélisent qu'entre eux. Qu'entre eux. Oh, sans jamais se le dire comme ça, simplement il aura manqué la curiosité d'un autre milieu, d'un milieu plus simple peut-être, et pas en allant le chercher seulement à l'autre bout du monde, même si c'est magnifique, mais en allant le chercher peut-être de l'autre côté de la rue, de la même ville, du même coin, un autre milieu. Car si nous n'y pensons pas toujours, les gens de cet autre milieu, eux, le voient et le sentent, et le disent. Voilà, nous avons un petit temps pour les questions. Allez-y, commencez.

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2: Pardonne à ton prochain le tort qu'il t'a fait. Alors, à ta prière, tes péchés seront remis. Ben Sira, 28, 2.

0: Le père d'Escouvement est donc du diocèse de Cambrai. Il a été professeur de philosophie pendant 26 ans. Il a été aumônier de jeunes, conseiller national des équipes Notre-Dame. Il a écrit plus d'une vingtaine de livres. Et le père d'Escouvement anime de nombreuses sessions par ailleurs. Voilà, aujourd'hui, il va nous parler donc de paradoxale liberté. Quelle liberté pour nous ?
1: Si le président de l'UNESCO ou de l'ONU donnait rendez-vous à tous les hommes de la planète, aux 6 milliards d'hommes, en leur demandant de plonger en même temps dans le lac Léman, il paraît que ça ferait monter le lac de quelques centimètres seulement, beaucoup moins d'un mètre. Voilà ce que nous représentons dans le cosmos, pas grand-chose. Et pourtant, nous sommes les maîtres de l'univers. Dieu nous a donné ce qu'il n'a donné ni aux arbres, ni aux bêtes, la possibilité de choisir sa vie, de la réussir plus ou moins. Si vous êtes ici, c'est que vous avez décidé de passer un certain nombre de jours de vos vacances à Paray-le-Monial, près du cœur de Jésus. Soyez-en félicités. Et vous sentez qu'il dépend également de vous donner à fond au début de cette session, ou bien de vous la couler douce. Question préalable. Vous avez vu qu'il y avait un chandelier à cette branche que j'allumerai en fin de parcours. Il y aura donc 7 points dans mon exposé. Et le plus important, évidemment, c'est toujours le dernier, la dernière branche centrale du chandelier qu'on allume en dernier. Question préalable. Sommes-nous vraiment libres? C'est l'une des grandes questions d'aujourd'hui. Parce que les sciences humaines nous prouvent sérieusement, statistiques à l'appui, que nous sommes extrêmement conditionnés par toute une série de facteurs qui ne dépendent pas de nous. Quand des jeunes me demandent « Sommes-nous libres ?», je passe la première demi-heure à leur montrer tout ce qu'ils n'ont pas choisi dans leur vie. Ils n'ont pas choisi d'exister. Nos parents ne nous ont pas demandé la permission pour nous concevoir. Nous n'avons pas choisi notre sexe. Nos parents, nos frères et sœurs, si nous en avons, notre éducation, notre pays. À quelques kilomètres près, moi je serai belge, je parlerai comme ça, sais-tu ? Et j'en serai très heureux parce que j'aime beaucoup les Belges, ils ont la fantaisie française et la rigueur allemande. C'est un savant dosage que j'apprécie beaucoup. Je n'ai pas choisi ma vocation. Depuis longtemps, je savais que je serais prêtre. J'étais plutôt un garçon timide et ma sœur me rappelait récemment quand tu m'as appris que tu voulais devenir prêtre, je me suis dit comment mon petit frère va se débrouiller, car il est fort en maths, mais pas du tout en français. Comment fera-t-il pour prêcher plus tard? Vous voyez, ça c'est l'humour de Dieu. Vous n'avez pas choisi votre conjoint. À un certain moment, il s'est imposé à vous, je l'espère. Qu'est-ce que vous avez choisi? Et les psychologues vous montreraient à juste titre que si vous êtes gourmand, c'est sans doute que votre sevrage a été mal réussi. Et qu'en désirant un peu trop de chocolat aux noisettes, vous désirez inconsciemment encore le sein maternel. Ne riez pas trop, c'est sérieux. Les gens qui ont mauvais caractère ont souvent des gens qui n'ont pas eu leur ration de tendresse dans leur jeunesse, dans leur enfance. Alors, sommes-nous libres au milieu de tout cela? Aucun livre ne le prouve, mais on peut l'éprouver. Dans un certain nombre d'expériences que j'appelle dans mon jargon les poings fermés et les mains ouvertes. Il y a des moments où je sens qu'il dépend de moi de m'intéresser à un sujet ou à une personne moins intéressante. C'est toute la différence en français entre « je suis intéressé », c'est un passif, et « je m'intéresse », c'est un pronominal, où le verbe est à la fois sujet et complément d'objet. Je peux m'appliquer, m'efforcer, me mettre au travail. Tenez, la première chose que vous faites dans une journée, la levée du corps. non pas au sens des pompes funèbres, bien sûr, mais je me lève. Ne dites jamais à confesse, j'ai été agacé par ma femme. Ça, messieurs, c'est pas un péché, c'est une croix. Réciproquement, mesdames, bien sûr, mais j'ai été agacé, c'est un passif. Je me suis mis en colère, ça, c'est un acte libre. Mais il y a des actes libres encore plus profonds, c'est quand je m'ouvre à une vérité qui m'apparaît tout à coup en pleine lumière. Exemple, j'avais célébré le mariage d'un ancien élève agnostique, mais par sympathie, par amour pour sa femme, il avait accepté un mariage religieux. Je lui envoie mon gros livre, le guide des difficultés de la foi catholique, que beaucoup d'entre vous connaissent, en espérant que ça le ferait évoluer. Il m'a dit plus tard qu'il avait mis ça dans un coin de bibliothèque parce que les gros livres, ça va bien pour caser les autres. Hein, bon. Je le retrouve quelques années plus tard complètement converti. Qu'est-ce qui t'est arrivé? Vous ne vous souvenez pas de ce que je vous avais dit lors de ma préparation au mariage, que j'avais fait un gosse à ma fiancée, et je me suis dit, avec les longues études que j'ai devant moi, si nous le conservons, je n'arriverai pas à terminer mes études. Donc, j'ai décidé, ma fiancée, à se faire avorter. Et récemment, je me suis dit, encore un pronominal, au fond, c'est vrai, j'ai tué mon gosse. Et c'est une conversion extraordinaire. Il est passé de la mauvaise foi à la lumière, des ténèbres à la lumière. Ce sont les grands actes libres de notre vie. Tiens, je ne pensais pas vous le dire ce matin, mais du coup, je vous le dis, l'acte libre le plus important que vous ferez, ce sera au moment de votre mort. Sinon, le « Je vous salue Marie » est ridicule. Pourquoi prions-nous la Vierge Marie pour l'heure de notre mort? Parce que c'est le moment le plus important de notre vie. Quand j'ai vu mon père mourir sous masque à oxygène avec assistance respiratoire dans une clinique, je me suis dit, papa, tu vas bientôt faire l'acte libre le plus important de ta vie. Victor Hugo n'a pas tort lorsqu'il dit, à la mort, le masque tombera du visage de l'homme et le voile du visage de Dieu. Je me verrai alors tout nu, sans mes oripeaux de vanité, je verrai ma misère comme je ne l'aurais jamais vue dans ma vie, mais Dieu m'apparaîtra aussi plus miséricordieux que jamais, et ce sera l'ultime rencontre. Même si je me suis confessé 3 minutes avant de mourir, je devrais dire à Dieu le pardon qu'il attend de moi depuis toujours. Oh, Seigneur, je ne savais pas que j'étais si pauvre, pardon. Et j'espère bien que je le ferai dans une grande humilité, malgré Satan qui me persuadera à ce moment-là que je suis nul et que je ne mérite pas le paradis. Le grand combat, l'agonie, ce sont les chrétiens qui ont inventé ce mot agonie, qui ont pris ce mot grec agonie pour exprimer cet ultime combat que nous aurons tous, cet ultime combat de liberté que nous aurons tous à ce moment-là. Donc, c'était l'introduction. Nous sommes libres. Je pense que notamment, je peux me confesser parce que je peux dire « mea culpa, c'est de ma faute ». Et non pas « toi culpa, toi maxima culpa ». C'est la faute de l'inconscient de mon grand-père, lequel a conditionné ma mère, laquelle m'a conditionné. Encore une fois, je ne méprise pas les sciences humaines, psychologie, sociologie, qui nous montrent nos conditionnements, mais au sein de ces conditionnements, je suis capable d'être libre. Première branche du chandelier, ou plutôt je vais toujours les prendre par paire. Il n'y a que Dieu qui mérite mon engagement définitif. Je suis fait pour aimer Dieu de tout mon cœur. Et pourtant, il y a parmi vous beaucoup de gens mariés, c'est même, je pense, l'immense majorité, qui se sont engagés l'un envers l'autre, qui, semble-t-il, ont aliéné leur liberté pour faire dépendre leur bonheur de quelqu'un d'autre, ce qui est un fameux paradoxe. Oui, Dieu seul mérite d'être aimé par-dessus tout. Lui seul mérite une obéissance totale et inconditionnelle. Je pense à ces vierges martyrs des premiers siècles de l'Église qui ont préféré se laisser torturer plutôt que d'accepter le mari que le pater familias de l'époque voulait leur imposer. Vous savez que bien avant le mouvement féministe d'aujourd'hui, les femmes chrétiennes ont été championnes de leur liberté. Elles ont estimé qu'elles avaient le droit de ne pas se marier, de consacrer leur virginité à Dieu, plutôt que de se laisser imposer le mari que leur père avait imaginé pour elles. Je pense à tous ceux aussi qui préfèrent suivre la vocation religieuse ou sacerdotale qu'ils ont senti sourdre dans leur cœur plutôt que d'obéir à leur papa ou à leur maman. Il n'y a que Dieu qui mérite d'être aimé par-dessus tout, parce que lui seul est infiniment bon et infiniment aimable. Vous êtes sympathiques, mes chers amis, quand je vois comme ça vos visages différents et rayonnants. Vous êtes vraiment beaux, je peux le dire sans flatterie, mais figurez-vous que Dieu est infiniment plus beau que vous. Je suis triste quand je vois des touristes chrétiens mitraillés avec leur appareil de photo, les plus beaux paysages, et ne pas penser une seule seconde que dans leur cœur, il y a Dieu infiniment plus beau, comme le chante saint Augustin dans un texte que les prêtres prennent chaque année au mois d'août, en la fête de saint Augustin. Ô beauté suprême, j'oubliais que tu étais là, je me ruais sur la grâce des créatures en oubliant que tu es infiniment plus beau. C'est d'ailleurs la raison pour laquelle des hommes comme moi acceptent de vivre seuls sans le minois merveilleux d'une petite femme à côté d'eux, parce que je suis avec Dieu infiniment plus beau que toutes les femmes du monde. Ce n'est pas mépriser la sexualité ou la beauté féminine ou masculine, mais enfin, Dieu seul, vous le chantez, « Mon Dieu, tu es grand, tu es beau !» Dieu est beau, mes chers amis, infiniment plus beau que tout ce que vous pouvez voir dans le monde. Et puis, il est bon, c'est-à-dire qu'il vient combler mon désir d'être aimé. Tout conférencier désire être écouté, apprécié par son auditoire, je vous l'avoue bien simplement. Ça me ferait du mal si je voyais que tout le monde était en train de dormir, quoi, hein ? Mais les artistes les plus célèbres qui ont été sous les feux de la rampe pendant des années savent très bien qu'il leur manque quelque chose, parce que nous avons besoin d'être aimés par l'infini. Il n'y a que Dieu qui peut combler notre désir d'être apprécié. Dieu seul est infiniment bon. J'espère que la plupart d'entre vous l'ont déjà apprécié, que sur chacune de vos têtes, il y a des tonnes de tendresse. Quand je vois sur la route un panneau interdit aux plus de 3,5 tonnes, je me demande si avec ma petite voiture, j'ai le droit d'y passer, parce que dans ma voiture, il y a des tonnes de tendresse. Notez que je passe et la marée chaussée ne me dit rien. Tâchez de comprendre cela. En hébreu, la gloire de Dieu se dit « kavod », c'est-à-dire le poids. Il y a des tonnes de tendresse sur chacune de nos têtes, et c'est cela qui nous rend heureux. Et c'est cela que vous devez accepter aussi dans votre foyer. Ici, je m'adresse spécialement aux hommes. En général, ils ont un petit retard sur les femmes au point de vue religieux. D'ailleurs, il y en a parmi vous quelques-uns qui ont été ici traînés par leurs femmes. Viens, parrain Molial, tu verras, mon bonhomme, c'est pas si mal.

plaisir avec Dieu, je ne te suffis pas. » Et ce soir-là, ce jour-là, il a accepté que sa femme trouve avec Dieu un plaisir dont il n'était pas la source directe. Il y aurait beaucoup de choses. C'est toute une conférence qu'on pourrait faire là-dessus. Hein ? On y reviendra peut-être à un autre moment. Dieu seul peut combler le gouffre infini de notre cœur, dirait Blaise Pascal. Nous sommes faits pour l'infini. Il n'y a que Dieu que nous pouvons aimer de tout notre cœur et de toutes nos forces et à qui nous devons une obéissance joyeuse et inconditionnelle. Et pourtant, à l'autre branche du chandelier, il y a ce fait que beaucoup d'entre vous ont trouvé tout à fait normal de donner leur liberté à un autre. Je te reçois comme épouse et je me donne à toi de tout mon cœur. Votre liberté a fait un acte extraordinaire ce jour-là. Vous avez décidé d'aimer quelqu'un pour la vie. Et vous savez combien de jeunes actuellement refusent de faire cet engagement définitif à la mairie et à l'église. Parce qu'ils disent on en prend pour 50 ans. Est-ce que dans 50 ans, je pourrais encore être fidèle à ma femme ou à mon mari ? Alors, je partage ici avec ce cher Xavier Lacroix qu'il n'y a pas d'âme sœur. C'est un mythe romantique dont il faut se débarrasser. Il y aurait quelque part dans le monde une âme sœur avec laquelle je serais absolument en connivence. C'est pas vrai. Il y a quelque temps, je célébrais le mariage d'un petit neveu qui voulait récidiver avec son grand-oncle alors que j'avais déjà célébré le mariage de ses parents. Je lui ai dit, Mathieu, aujourd'hui, je lui ai dit ça, ça fait rigoler les gens dans la messe de mariage, mais ça fait rien. Mathieu, tu as l'impression qu'aujourd'hui Anne-Laure est la plus belle fille du monde. Je te signale que dans 10 ans, tu peux en trouver une plus belle. Mais c'est vrai. C'est ce qui explique beaucoup de divorces. J'ai enfin rencontré la femme de ma vie, à 50 ans. C'est vrai qu'après coup, on se dit, bon, celle-là, vraiment, elle a tout ce qu'il faut pour me rendre beaucoup plus heureux. Ça peut être vrai. Eh bien, je décide que tant pis pour les autres, c'est Anne-Laure que je choisis pour toujours. Je décide. L'amour n'est pas seulement un sentiment. Il devient, comme dirait Alain, un serment. Une promesse. Même Bismarck, je vais chercher un peu loin mes exemples. Bismarck disait à sa femme, « Je ne t'épouse pas parce que je t'aime, je t'épouse pour t'aimer. » Et c'est très important. Et Jésus, j'allais dire, a rendu un service énorme à l'humanité en réintroduisant cette idée d'indissolubilité. Vous connaissez l'histoire. D'ailleurs, jadis, tous nos arrière-grands-parents et arrière-grands-parents on célébrait la messe de mariage en entendant ce passage de l'Évangile selon saint Matthieu, chapitre 19. On vient interviewer Jésus sur le fameux texte du Deutéronome. Si un homme trouve chez sa femme une tare à lui imputer, il peut la répudier. Ça, c'est la loi. Commentaire, c'est le Talmud. Quelle est la tare pour laquelle on peut répudier sa femme ? Les plus laxés disaient une soupe mal cuite. Authentique. On avait ça également dans le droit romain. Une incompatibilité d'humeur. Une grave incompatibilité d'humeur. Un adultère, 3 adultères dûment constatés. C'était la gamme. Et l'on vient interviewer Jésus de Nazareth. À ton avis, quelle est la raison pour laquelle on a le droit de répudier sa femme ? Et l'on s'attendait à ce que Jésus donne une réponse moyenne. Grave incompatibilité d'humeur. Et vous connaissez la réponse de Jésus. Niette ! Jamais ! Rien que pour cela, Jésus méritait d'être condamné à mort. Il conteste la loi de Dieu. La loi de Moïse, c'est la loi de Dieu. Il se permet de contester la loi de Dieu. Et il en appelle à la Genèse en bon rabbin, en quelque sorte. Il sait à qui il s'adresse. D'accord, dans le Deutéronome, c'est permis. Mais à l'origine, dans la Genèse, il n'en était pas ainsi. Autrement dit, Jésus nous dit que le mariage, il est de soi indissoluble. Que nous devrions tous retrouver dans notre cœur ce sentiment que lorsqu'on s'engage envers quelqu'un,

quelqu'un, c'est pour toujours, que l'amour rime avec toujours. Alors bien sûr, je sais qu'il y a des cas où il faut se séparer. Saint Paul l'explique déjà dans la première aux Corinthiens. Il y a aussi des cas, l'Église y insiste beaucoup, où il faut faire une démarche pour faire reconnaître la nullité du mariage, parce que l'engagement a été pris dans de telles conditions que le mariage est nul. Vous savez qu'on n'annule pas un mariage, mais on en déclare la nullité, le manque de validité. Il n'empêche qu'ils sont admirables, les hommes et les femmes qui, ayant raté le rêve de leur vie, se retrouvant séparés de leur mari, s'engagent à ne pas se remarier, parce que en se mariant à l'Église, vous n'y avez peut-être pas tellement pensé à ce moment-là, vous avez accepté d'être les témoins, les icônes, le sacrement d'un mariage encore bien plus important, d'une alliance nuptiale encore plus importante, celle entre Jésus et l'Église. Jésus a décidé de ne jamais répudier son Église malgré toutes ses infidélités, malgré tous ses péchés. Jésus, il a fait alliance nuptiale. Quand vous allez célébrer, quand vous allez à l'Eucharistie par exemple, c'est un repas de noces. Heureux les invités au festin des noces de l'agneau. C'est Jésus qui vient embrasser chacune de ses brebis, chacun des membres de son Église. Comme le suggère cette magnifique icône qui se trouve devant vous, et où l'on voit Jésus ressuscité empoigner Adam et Ève pour les faire danser. Viens ici, ma belle, que je te fasse danser. Quand vous recevez Jésus dans la main, c'est lui qui vous prend dans ses mains. Comme un époux prend sa belle, viens ici que je t'embrasse. Quand la petite Thérèse de Lisieux parle de sa première communion, elle en parle comme d'un baiser d'amour. Certains commentateurs trouvent ça extraordinaire. Toutes les petites filles de son âge, de sa génération, auraient pu dire la même chose, parce que dans leurs images de première communion, on représentait souvent Jésus embrassant le communiant ou la communiante. C'est la grande tradition de l'Église. Eh bien, quand je vois une femme renoncer à se remarier après l'échec de son mariage par fidélité à l'Évangile, je me dis vraiment, elle me rappelle cette fidélité avec laquelle Jésus continue à nous aimer. Elle joue un rôle extraordinaire dans l'Église. Elle est témoin de cette fidélité de Dieu à son peuple. Bien sûr que si vous êtes heureux dans votre mariage, vous êtes aussi bien sûr témoin de cette joie avec laquelle Jésus est l'époux de son Église. Notez, pour me le rappeler, moi je mets de temps en temps un tulle de mariée à mon antenne de voiture pour me rappeler que je suis en voyage de noces avec le Seigneur, vous voyez. Puis ça met un peu de joie sur la route de voir un célibataire, appellation contrôlée même, vous voyez. En voyage de noces. Donc, je rappelle que lorsque vous vous êtes marié, vous avez dit « Je t'aimerai, même si tu t'avilis, même si tu trahis, même si tu vieillis, même si tu fais des choses incompréhensibles, qui étaient incompréhensibles au moment de mon mariage. Je t'aime pour la vie et c'est beau. Vous avez le droit d'engager votre liberté et c'est une source extraordinaire de bonheur. Il y a des dizaines et des dizaines de couples qui pourraient venir en témoigner ici au micro, qui n'ont jamais regretté de s'être donné comme ça à fond dans l'acte du mariage, dans la décision de s'aimer. Passons à d'autres aspects des paradoxes de notre liberté. Notre liberté, elle est capable de pécher, elle est capable de se reprendre. Nous sommes capables, hélas, de mal utiliser notre liberté. Pensons à tous ces actes d'égoïsme qui peuplent trop souvent notre vie. Au lieu de rendre service, on reste collé devant son poste de télé. Au lieu de s'occuper de ses enfants, de jouer avec eux, on préfère jouer égoïstement avec son ordinateur ou de rester plongé dans une lecture passionnante mais qui n'est pas indispensable. Au lieu d'écouter sa femme au retour de son travail, on préfère ne rien dire, rester dans son mutisme et ne pas vouloir entendre parler de tous les ennuis qu'elle a pu avoir avec les gosses. Ou bien on se laisse aller bêtement à surfer sur son ordinateur. Combien de confidences je reçois depuis quelques années de la part d'hommes mariés qui reconnaissent que c'est complètement idiot de passer des heures
pas des heures, mais des 10 minutes par-ci, 10 minutes par-là, sur des affiches érotiques, sur des sites érotiques. C'est bête. On est bête, monsieur l'abbé, on est bête, mais on n'a pas réussi à quitter tout de suite. Et ils reconnaissent que cela abîme la pureté de leur regard sur leur épouse. Oui, c'est idiot, ces couples qui s'imaginent qu'ils vont faire repartir leur amour en regardant ensemble un film érotique. C'est idiot. Mais c'est une des grandes questions d'aujourd'hui. Jadis, on parlait peut-être trop de cela dans les sermons. Le péché sexuel semblait le péché essentiel. Maintenant, on n'en parle presque plus, comme s'il n'y avait plus de problème de ce côté-là. Bon, j'y fais une toute petite allusion, mais sachez que vous faites quelque chose de très bien lorsque vous maîtrisez votre regard. J'ai souvent expliqué aux jeunes que ce n'était pas le nu qui était érotique. Je peux visiter un musée où il y a beaucoup de statues de nus sans avoir aucun regard impur. Ce qui est impur, c'est l'envie de déshabiller sans amour quelqu'un, de le dénuder sans amour, ou bien de le palper, de le ploter sans amour, de passer de la caresse au plotage, et c'est terrible, et c'est un manque d'amour. Combien de fois j'ai donné comme pénitence à des hommes de caresser leur femme, de leur donner beaucoup de bisous dans le cou, avec beaucoup d'amour. Je suis tout à fait pour la caresse conjugale, bien sûr, c'est même très important. Mais justement, elle sera d'autant plus belle, d'autant plus pure, que vous aurez maîtrisé vos mains et vos yeux par ailleurs. C'est beau la pureté, parce que c'est vraiment au service de l'amour. Et si vous privilégiez le visage, si devant, c'est évident que nous sommes attirés, si nous sommes normaux, pour les hommes, le corps de la femme est infiniment plus beau que celui de l'homme. On ne sait pas pourquoi c'est comme ça pour nous, mais c'est comme ça. Bon. Bien. Ce qu'il faut, c'est bien sûr qu'on est attiré par la rondeur d'un corps féminin, mais il faut privilégier le visage. Il faut que le visage enveloppe le corps en quelque sorte, alors on est pur. Si vous, d'ailleurs, le savent bien les publicistes qui font des publicités en troisième personne, comme ils disent, ils associent un pot de yaourt ou une voiture à un corps privé de visage. C'est affreux. Et alors on habitue les hommes à regarder une poitrine féminine ou des fesses masculines indépendamment du visage. Bon, donc, notre liberté, est capable de déraper. Pourquoi ? Ça demanderait une longue réflexion. Pourquoi notre liberté est capable de déraper ? Pourquoi Dieu ne nous a pas donné une liberté parfaite ? Parce qu'il ne pouvait pas. Il n'y a que le Fils unique, fournaise d'amour, né de la fournaise d'amour, qui est parfait au point de départ. Nous sommes faits pour devenir Dieu, pour devenir parfait. Mais on ne l'est pas au point de départ. Une créature, c'est forcément fragile. La preuve, les anges. Les anges, ils ont été créés immaculés. Il y a un certain nombre d'entre eux qui ont dérapé dans leur liberté et qui sont devenus les démons. C'est la belle illustration, la terrible illustration, que notre liberté créée est une liberté fragile. Et c'est tellement difficile d'accepter d'être une créature fragile que Dieu lui-même a pris une liberté humaine, une liberté créée. Jésus, dans son âme humaine, est une créature, pour qu'il y ait enfin une créature qui accepte sa condition de créature. Bon, je lance des pistes pour vos réflexions ultérieures. Donc, nous avons une liberté capable de pécher, capable surtout de ce terrible orgueil. J'espère qu'il n'y en a pas trop parmi vous qui n'ont jamais demandé pardon. J'en viens. Justement, notre liberté est capable de pécher. Heureusement, elle est capable de se reprendre. Elle est capable de demander pardon. Combien d'hommes n'ont jamais demandé pardon à leur femme ? Ils se sont toujours excusés. Chérie, je me suis mis en colère, mais tu sais, il y avait du monde sur l'autoroute, il y avait un bouchon, alors j'étais un peu énervé. Mon chef de service, il m'a énervé. Ils ne savent pas, ils n'ont pas découvert dans leur vie la joie de dire « Chérie, je te pardonne. » Je suis même obligé parfois de leur donner le mode d'emploi. Vous allez mettre votre femme sur le bord du lit en lui disant « Tais-toi, si vous y réussissez, c'est déjà pas mal, non ?» Vous allez vous mettre à genoux comme un gosse en posant votre tête sur ses genoux ou sur sa poitrine et vous allez lui dire «
peut-être pour la première fois de votre vie, chérie, je te pardonne. Et j'ai le lendemain des confidences extraordinaires de femmes et d'hommes qui me disent « Notre soirée a été merveilleuse, baignée de larmes, mais merveilleuse, parce que on s'est enfin demandé pardon. » Seulement, c'est vrai que si vous ne l'avez pas appris à vos enfants, ils ont du mal à le faire plus tard. Au cours d'une retraite que je prêchais, je vois arriver dans mon bureau une femme qui avait accompagné son mari, parce que parfois c'est le contraire, c'est la femme qui se fait traîner par son mari dans un lieu religieux. C'était à la Flatière, dans un foyer de charité. Et en discutant avec moi, elle prend conscience de l'origine de son indifférence religieuse. Depuis son mariage, elle n'allait plus jamais à la messe du dimanche, alors que son mari s'y rendait chaque dimanche. Elle prend conscience tout à coup de l'énormité de son orgueil. Elle m'explique que petite fille, elle boudait. Et son papa croyait bien faire en lui disant « Tu boudes ma fille, va te coucher, demain ça ira mieux. » Elle se privait de dessert, montait dans sa chambre, et le lendemain, on ne revenait jamais sur la bouderie de la veille. On passait l'éponge. Comme cette petite fille travaillait bien par ailleurs, on lui pardonnait toutes ses bouderies. Et à 45 ans, elle découvre les larmes dans les yeux qu'elle n'a jamais demandé pardon à quiconque, ni à son papa, ni au bon Dieu, ni à son mari. Et c'est une conversion extraordinaire dont elle fête chaque année l'anniversaire au mois d'avril. Elle découvre que ce n'est pas humiliant de demander pardon. Comme c'est bête, hein. Parce que lorsque nous péchons, nous pouvons nous reprendre, demander pardon. Et alors quand on a la chance, la grâce en plus, de demander pardon à Dieu, alors là c'est extraordinaire. Parce que Dieu, non seulement il pardonne, mais il soigne. Il fait comme le bon samaritain, il soigne nos blessures et il paye nos dettes. C'est ce que j'explique à des personnes et qui ont un mort sur la conscience parce que dans un accident de voiture, elles ont été responsables d'une mort. Elles ont fait une erreur importante, parfois pécamineuse, sanctionnée par la justice, mais je ne pourrai pas ressusciter ce mort. Eh bien, je leur dis, vous avez le devoir de rester joyeuse quand même, malgré votre tristesse. Tout au fond de votre cœur, vous savez que Dieu paye vos dettes. Et là où vous n'avez pas pu mettre une brique en argile, là où vous avez abîmé le mur que vous deviez construire, si vous le reconnaissez, Dieu met une brique en or. Dieu paye nos dettes, mes chers amis. C'est extraordinaire, c'est mystérieux. Et c'est pourquoi, même si nous avons raté une bonne partie de notre vie, nous n'avons jamais le droit de désespérer, parce que 1000 ans, c'est comme un jour, et un jour comme 1000 ans. En un instant, je peux réparer des années de médiocrité. J'aime beaucoup ce que disait Bergson un jour à Jean Guiton, et c'est Jean Guiton lui-même qui me l'a dit un jour. Jean Guiton demandait à Bergson « Quel est l'essentiel de votre pensée ?»« Oh, monsieur Guiton, répondait le philosophe, il y a dans la vie des instants d'éternité. Il y a des moments où tout bascule. Vous le savez bien, si vous avez reçu la grâce d'une conversion subite, oh, il est vivant, il est là, il me pardonne. La liberté est capable de pécher, mais elle est capable de merveilleuses reprises. Et comme c'est beau, je pense que tous les prêtres qui sont ici seront d'accord avec moi pour dire que c'est l'une des plus belles joies de la vie sacerdotale que d'être le témoin émerveillé et parfois un peu l'artisan de conversion comme ça, de femmes ou d'hommes qui passent des ténèbres à la lumière et qui découvrent à quel point elles sont aimées, pardonnées, guéries et que Dieu pardonne leurs dettes. Pour moi, c'est une évidence dans mes vieux jours de prêtre que des prostituées peuvent me précéder dans le royaume des cieux. Non pas à cause de leur prostitution, bien sûr, mais lorsque ces femmes découvrent émerveillées que Dieu leur pardonne toute leur turpitude, elles reçoivent des overdoses d'humilité et d'espérance devant lesquelles je me sens vraiment tout petit garçon. C'est pour moi évident. Et je me dis, si j'avais été à leur place, est-ce que j'aurais cette humilité? Et c'est à cause de cette humilité qu'elles deviendront de grandes saintes.
Au pied de la croix, il y a Marie, la toute pure, Marie de Nazareth, et Marie de Magdala, qui avait le diable au corps, puisque Jésus l'a délivrée de 7 démons. Mais elle a été le premier témoin de la résurrection. Jésus l'a fait exprès de choisir cette grande pécheresse pour en faire le premier témoin de sa résurrection. Comme le chant de Pierre-Emmanuel, « Jésus pour naître choisit Marie pleine de grâce, c'est Marie pleine de péché qu'il choisit pour ressusciter. » Et je pense que dans le ciel, les Maria Goretti doivent jalouser les Marie-Madeleine. Et les Marie-Madeleine jalouser les Maria Goretti, ou plutôt, il n'y a pas du tout de jalousie dans le ciel. Hein ? Il n'y a pas d'un côté les petits pécheurs et de l'autre côté les grands pécheurs, non. On fait tous partie du même syndicat, vous savez. J'ai souvent dit ça, nous sommes tous des PPP, des pauvres pécheurs pardonnés. Y compris Jean-Paul II qui est un PPP, PPP, un pauvre petit pape pécheur pardonné polonais. Autre paradoxe de notre liberté, c'est que c'est une liberté qui doit devenir de plus en plus forte, qui doit se libérer de tous ses caprices, de toutes ses passions, et elle reste toujours fragile. Un autre paradoxe de notre liberté humaine. Nous devons devenir de plus en plus libres, car un enfant, il est plein de caprices. Là aussi, excusez-moi si je ne suis pas très romantique, c'est le romantisme qui a lancé cette idée que l'enfant était innocent. Quand je prêche une retraite à Lisieux, j'explique que l'esprit d'enfance de Sainte Thérèse n'a rien à voir avec Victor Hugo. Lorsque l'enfant parlait, l'enfant c'est mignon, c'est gentil, c'est transparent, ça c'est pas du tout chrétien. Hein ? D'ailleurs, si vous élevez des enfants, si vous éduquez des enfants, vous savez que vos enfants, à moins que ce soit l'Immaculée Conception, c'est plein de caprices, c'est gourmand, c'est paresseux, c'est jaloux, ça boule, on ne sait pas pourquoi, c'est pleurnicheur, c'est plein de défauts, un enfant. Ils ont le péché originel, vos enfants. Non. Il en faut du temps pour en faire des libertés libérées de leurs caprices, de leurs passions. Vous avez il y a des hommes et des femmes qui, à 60 ans, ont un âge mental de 12 ans. J'ai pas envie de prier aujourd'hui. J'ai pas envie d'être aimable. J'ai pas envie de me confesser. J'ai pas envie. Il me semble que à 12 ans, normalement, on devrait déjà être un peu libéré de cela. J'ai pas envie de travailler. J'ai pas envie de me laver. J'ai pas envie de manger. Mais je le fais quand même parce que je vois que c'est nécessaire. Ma femme m'énerve, mais je l'aime quand même parce que je vois que je dois l'aimer. Bon, demain, éventuellement, si je vous expliquerai la thérapeutique à chaud dans ces trucs-là. Bon, je distingue beaucoup la thérapeutique à chaud et la thérapeutique à froid. Bon. Donc, un enfant est esclave. Nous sommes tous plus ou moins encore esclaves de nos passions. Et il faut nous en libérer. Bienheureux les enfants qui ont été corrigés. Il y en a peut-être parmi vous qui regrettent que leurs parents n'aient pas été assez fermes avec eux. Vous êtes peut-être victime d'une certaine éducation des environs de mai 68 où il était interdit d'interdire et vous en êtes les malheureuses victimes. Combien de témoignages je pourrais vous donner comme ça d'enfants qui ont regretté, qui se souviennent qu'à l'âge de 4 ans, ils ont regretté que leur papa ne vienne pas leur donner une bonne correction pour qu'ils arrêtent dans leur mauvais caractère. C'est une bénédiction d'avoir été bénéficiaire d'une éducation un peu rigide, un peu forte, qui vous ont obligé à travailler, à obéir, à être pur, à être maître de vous, maître de votre langage, maître de vos muscles. On n'en finit pas de devenir maître de soi. Regardez les efforts que doit faire un danseur ou un patineur artistique pour être libre de son corps, je voudrais bien. Ou bien ces traducteurs qui sont là derrière leur cage et qui ont tellement appris une langue étrangère qu'ils sont capables de traduire immédiatement un texte dans une autre langue. Et je suis heureux de les saluer et je propose qu'on les salue. Ce
Ce n'est pas du jour au lendemain qu'on arrive à cette maîtrise. Donc la liberté, elle doit apprendre à être de plus en plus libre, avoir de plus en plus d'aisance. Je suis tout à fait pour les habitudes. Comme prof de philo, je faisais toujours un cours sur le bienfait de l'habitude. La routine est mauvaise, mais l'habitude, c'est merveilleux. Moi, je voudrais bien avoir l'habitude de skier, de jouer d'un instrument de musique, de traduire. C'est magnifique, les habitudes. Les mauvaises habitudes, c'est embêtant, mais les bonnes habitudes. J'ai l'habitude de prier. L'amour, c'est une habitude. C'est une vertu. L'amour, c'est une habitude. Et on peut avoir comme habitude de changer d'habitude et de ne jamais s'habituer à sa femme, justement, de rester émerveillé devant ce petit chef-d'œuvre que le bon Dieu a mis dans vos mains et que vos beaux-parents ont préparé avec un amour extraordinaire. Vos beaux-parents, quand même, bien sûr qu'ils sont à l'origine de tous les défauts de votre conjoint, mais ils sont aussi à l'origine de son existence et de ses qualités. Non ? Bon. Donc, notre liberté est capable d'évoluer. Hélas, j'ai tort de dire hélas, je vais me reprendre dans une seconde, elle reste fragile. Plus on avance dans la vie, plus on se rend compte qu'on est fragile. Mais ce n'est pas grave, parce que c'est ce qui nous fait nous précipiter de plus en plus dans les mains de Jésus. Et quand on est jeune, on chante « Qu'il est formidable d'aimer, qu'il est formidable !» Au bout de 30 ans de mariage. « Qu'il est difficile d'aimer, qu'il est difficile !» Ah bon ? Ça reste formidable. Bon. Et les saints, qu'est-ce qu'ils chantent ? Les pères du désert qui ont passé toute leur vie à prier, qu'est-ce qu'ils disent à la fin de leur vie ? C'est impossible. On a dit tout à l'heure que je venais de Cambrai, célèbre pour ses bêtises. Mais à Cambrai, il y a de belles choses. Notez qu'à Cambrai, on vient de poser à Lourdes la reproduction de l'icône de grâce, l'icône de Notre-Dame de grâce de Cambrai, qui était la seule icône qui a plu à Bernadette. Bernadette n'aimait pas les représentations de la Sainte Vierge, sauf celle de Cambrai. Bon, on ne sait pas pourquoi. Et alors, à Cambrai est né aussi le cardinal de Lubac, un grand théologien du siècle dernier, qui a bien montré dans ses livres le paradoxe de la liberté humaine. Nous sommes faits pour aimer Dieu. Nous sommes faits pour aimer notre prochain. Nous sommes faits pour nous soumettre à la volonté de Dieu. C'est la nature de l'homme. Et en même temps, c'est surnaturel. Oh, si vous reteniez cela, mes chers amis, qu'en grandissant dans la foi, vous vous aperceviez avec joie que vous n'y arrivez pas. Quand une personne me dit « Mon père, j'ai un mal fou à accepter la volonté de Dieu. » Ah bon ? Vous avez quel âge, madame ? 58 ans. Ça commence à venir, je dis, voyez. À 58 ans, vous comprenez enfin ce que le prêtre dit une fois sur deux avant d'introduire le Notre Père de la messe. Unis dans le même esprit, nous pouvons dire. La fin dernière, je faisais une conférence sur l'islam devant un musulman qui se trouvait au premier rang, un chirurgien musulman. Et comme une certaine sympathie était née entre nous, parce que c'était la deuxième fois qu'il m'écoutait, je lui ai dit gentiment, « Docteur, lorsque vous dites « Inch'Allah », je crois que c'est Jésus qui vous aide à dire « Inch'Allah », à pratiquer l'islam. » Vous savez qu'islam, c'est le mot arabe qui veut dire « soumission à Dieu ». Et le seul musulman, c'est celui qui est soumis à Dieu. Il ne s'est pas converti pour autant, mais il a très bien compris qu'un prêtre ne pouvait pas parler autrement. Pour nous, chrétiens, la soumission à Dieu est quelque chose de surnaturel. Le musulman croit le faire par simple obéissance au Coran, parce que le prophète le lui a dit. Le chrétien croit que, le Concile Vatican II l'a rappelé avec force, le chrétien croit que l'Esprit-Saint peut agir aussi dans le cœur des hindous, des musulmans, de tous les hommes de bonne volonté, comme dans le cœur des chrétiens, et que par conséquent, un musulman qui aime bien sa femme, qui aime bien son Dieu, eh bien, c'est surnaturel. Le paradoxe de la liberté humaine, c'est qu'elle n'arrive pas à faire ce qu'elle doit faire sans une grâce de Dieu. Donc, il est normal
qu'en vieillissant dans la foi, vous vous aperceviez avec saint Paul que lorsque vous êtes fort, c'est Jésus qui est fort en vous. Que vous disiez avec la petite Thérèse, « Oh, mais je n'ai pas encore eu une minute de patience, ce n'est pas ma patience à moi, on se trompe toujours. Lorsque je suis patient, c'est un autre qui est patient. » Bienheureuse faiblesse. J'aime beaucoup le curé d'Ars, vous le savez, je l'ai dit tout à l'heure, les formules du curé d'Ars sont tout aussi savoureuses les unes que les autres. Un jour, il était interviewé par son évêque, l'évêque de Belley. « Qu'est-ce qu'il faudrait, monsieur le curé, pour que le clergé de notre diocèse soit un clergé de saint prêtre ?» Réponse géniale du curé d'Ars, monseigneur. « Il faudrait rester toute sa vie séminariste. Il faudrait rester toute sa vie fiancé, novice. » C'est-à-dire avoir cette fringale de sainteté, de simplicité, d'humilité quand on est jeune. Après, on risque de se pavaner. Je fais des conférences à Parel Monial. J'ai écrit des bouquins. C'est ridicule. On devient ridicule. Comme si ça me donnait quelque chose en plus. C'est pas celui qui a le micro qui est le plus important. Vous en êtes bien convaincu. Celui qui est le plus important dans ce chapiteau, c'est peut-être la personne qui serait bien incapable d'articuler deux phrases sur le bon Dieu, mais qui a une telle charité dans le cœur qu'elle est extra et que c'est celle qui est en train de mieux réussir sa vie. En vieillissant, on risque de se pavaner avec ses œuvres. Comme si vous savez, quand j'arriverai aux portes du paradis, le Seigneur ne me dira pas « T'as fait combien de conférences? T'as écrit combien de bouquins ?» Ça, c'est plutôt, comme on dit en latin, les impedimenta, les bagages qu'on a dans les pieds et qui nous sont les casseroles qui nous empêchent d'entrer au paradis. Oh, tenez, un conseil que je vous donne, ça c'est peut-être le plus important. Peut-être que grâce à ça, vous allez entrer directement au paradis. Retenez bien le conseil. Moi, je crois qu'avec moi, ça marchera. Je dirais, Seigneur, j'ai pas grand-chose à t'offrir, mais mon sourire, il est unique au monde. Même si j'avais un frère jumeau, il n'aurait pas le même sourire que le mien. Alors, Seigneur, si tu ne veux pas être privé de mon sourire, tu as avantage à me mettre dans ton paradis. Vous ne croyez pas que ça marchera, ça? Parce que le Seigneur, il dit dans le Cantique des Cantiques, « Montre-moi ton visage, fais-moi entendre ta voix, car ta voix est douce et charmant ton visage. » Alors Jésus, si tu veux avoir ma voix dans ta chorale et mon sourire dans ton spectacle, il faut m'y mettre. Seulement, il me dira, à condition de te faire tout petit et de ne pas arriver avec tes autres performances. Parce que ça va te rendre tellement gros que tu ne vas pas passer par la porte. Je crois que c'est très important. C'est ça l'esprit d'enfance d'ailleurs. Garder cette espèce de non pas de naïveté, mais cette espèce de simplicité qui fait qu'on ne se pavane pas et qu'on sait qu'on reste fragile, qu'on ne se glorifie pas de ce qu'on a fait comme si c'était un titre de gloire. Permettez que je taquine les familles nombreuses qui sont ici. Il doit y en avoir, très nombreuses même. Mais si vous arrivez au paradis en disant « Seigneur, j'ai 6 enfants, 36 petits-enfants, 2 sont devenus jésuites, une autre petite sœur de Saint-Jean, une autre petite sœur de Bethléem. Donc, Seigneur, le péage, je l'ai. » Oh non, méfiez-vous, ça ne marche pas. Si au contraire, vous dites, « Seigneur, qu'est-ce que j'ai fait pour mériter d'avoir 7 enfants, 6 enfants et pour avoir des vocations sacerdotales ? Je sais que je n'y suis pour rien. » Ou alors là, d'accord, tu peux passer. J'ai oublié de dire tout à l'heure quelque chose de très important à propos de la liberté, qu'on ne peut pas faire tout ce que l'on veut. Pensez à tous les célibataires, hommes et femmes, qui sont sous notre chapiteau. Ils auraient bien voulu rencontrer quelqu'un avec lequel ou avec laquelle faire sa vie, et ça ne leur a pas été donné. Oh, si ces personnes pouvaient comprendre, au cours de cette petite session à Parel Monial, que leur vocation, c'est d'être célibataire, même si c'est une vocation qu'elles n'ont pas choisie, et qu'elles peuvent très bien réussir leur vie avec cette vocation. Moi, si j'ai un accident, et puis que je me retrouve en fauteuil roulant, je ne prêcherai plus de conférences, je ne ferai plus tout ce que je fais maintenant. Ma vocation changera, mais je pourrai réussir ma vie aussi bien avec une bonne hémiplégie
qu'en ayant une certaine facilité de parole, comme je l'ai ce matin. C'est ça. Oh là là, c'est la fameuse réalité de la providence. Que tout ce qui nous arrive, c'est permis avec un amour extraordinaire par Dieu. C'est peut-être le plus grand mystère de notre foi. Moi, j'ai une formule toute simple maintenant. Si vous me trouvez un seul saint, un seul, même pas docteur de l'Église, hein, un seul saint qui ne soit pas d'accord avec cette idée que tout ce qui nous arrive, c'est voulu par un Dieu d'amour, je vous paye 10 000 euros cash. Un seul saint, ce n'est pas difficile, mais vous n'en trouverez pas. C'est pour ça que je m'engage. Tous les saints canonisés ont lu la Bible. Quand Jésus est à Gethsémanie, qu'est-ce qu'il dit ? Père, que ta volonté soit faite et non la mienne. Bien sûr que la mort de Jésus sur la croix, ce n'était pas la volonté de Dieu, c'était la volonté du diable. C'est le diable qui a lancé ce drame épouvantable de la mort et de la torture du Fils unique de Dieu. Bien sûr que Dieu ne voulait pas que son Fils meure sur la croix. Mais qu'est-ce qu'il dit, Jésus ? Que ta volonté soit faite. Jésus, notre maître à penser, reconnaît la volonté de Dieu à travers ce drame qui lui arrive. Eh bien, tous les saints, sans exception, le curé d'Ars voit dans la décision de son évêque une décision avec laquelle il n'est absolument pas d'accord. L'évêque a voulu que le curé d'Ars envoie promener Catherine Lassagne, que le curé avait installé à la tête de son école primaire, la providence du village. Le curé d'Ars dit, je crois que Catherine Lassagne faisait bien l'affaire, mais j'obéis. Il voit la volonté de Dieu à travers tout ce qui lui arrive. Que ce soit votre père, votre mère, votre époux, votre fils qui vous crucifie, c'est toujours Dieu. Incroyable mais vrai. Ça donne la sérénité des saints. Ils prennent tout en gré, comme Jeanne d'Arc. Ils disent avec Thérèse, tout est grâce. Oh mes chers amis, le plus bel acte de votre liberté, c'est quand vous reconnaissez que Dieu est maître des temps et de l'histoire et que tous les événements les plus dramatiques de votre vie sont voulus d'une volonté permissive par Dieu. C'est contraire bien souvent à son... Si votre mari devient alcoolique, c'est évident que ce n'est pas la volonté de Dieu et qu'il faut tout faire pour qu'il en guérisse et que vous avez le droit et le devoir de prier pour sa guérison. Mais s'il ne guérit pas, aussi longtemps qu'il ne guérit pas, Seigneur, que ta volonté soit faite. Tant pis si je reçois des tomates, mais je suis sûr d'entre eux, avec le catéchisme de l'Église catholique, avec toute la tradition chrétienne, avec tous les saints. Et ça peut, quand j'explique ça gentiment aux gens, ça leur donne une sérénité extraordinaire. Tous les ennuis que vous avez avec vos enfants, les drames que vous avez avec vos enfants, un enfant qui se drogue, bien sûr que ce n'est pas la volonté de Dieu qu'il se drogue, d'accord. Mais mystérieusement, Dieu fait servir le mal au bien, les desseins impénétrables de la providence. Jean 23, que vous aimez tant comme moi, il le disait et redisait sans cesse, ma sérénité. Et Dieu sait s'il s'est battu. C'est grâce à lui qu'on a évité la guerre internationale. Khrouchtchev a reconnu que c'était l'intervention de Jean 23 qui avait empêché la guerre au moment des missiles de Cuba, avec la fermeté de John Kennedy. Donc les saints, ils se bagarrent, ils font reculer Mère Teresa de Calcutta. Elle a scandalisé tous les journalistes qui sont venus la voir en leur disant, vous savez, mes chers amis, pour moi, la souffrance, c'est un don de Dieu. Alors évidemment, si vous êtes plus saint que Mère Teresa de Calcutta, je ne sais pas ce que vous faites ici, hein. Si vous êtes plus malin que le curé d'Ars, évidemment. Hein? Les saints voient à travers tout ce qui leur arrive la mystérieuse providence de Dieu. Et c'est le plus bel acte de ma liberté, Seigneur, que ta volonté soit faite. Mais ma liberté, elle est faite aussi pour se donner à une autre personne ce que je fais lorsque j'aime de tout mon cœur ma femme et mes enfants. Amour de Dieu, amour du prochain, ce sont les deux grandes direction que peut prendre ma liberté. Ma liberté, elle est capable de pécher, hélas. Elle est capable de se dégrader. Elle est capable de tomber dans un orgueil épouvantable, de se murer dans son orgueil au point de ne jamais demander pardon, mais elle est capable également de se reprendre.
elle est capable de demander pardon. Et ce sont les merveilleuses réconciliations qui peuvent exister dans un foyer, entre parents et beaux-parents, entre parents et enfants. Ma liberté, elle est capable de devenir de plus en plus ferme, de plus en plus maître d'elle-même, de se débarrasser de toutes ses passions. Et c'est magnifique, un homme qui devient de plus en plus libre, maître de lui-même, capable d'aimer facilement, de faire facilement ce qu'il faisait difficilement lorsqu'il était jeune. Hélas, elle reste toujours fragile. Et au lieu de s'en lamenter, elle dit avec saint Paul, « J'irai jusqu'à me glorifier de mes faiblesses pour qu'habite en moi et dunamis tu Christu, le dynamisme du Christ. » Mais le mot de la fin, c'est que tout cela est impossible à réaliser sans Jésus, notre Sauveur. C'est lui qui nous fait sortir du Sheol. C'est lui qui nous empoigne puissamment de ses mains transpercées et ressuscitées pour nous permettre de faire tout le reste. Parce que pour m'attacher à Dieu, il faut que Jésus me prenne dans ses mains. Mon âme s'attache à toi et ta main droite me soutient. Pour aimer ma femme et mes gosses, il faut que Jésus vienne mettre dans mon cœur un amour que lui seul peut y mettre. Pour que je puisse aimer les autres comme il nous aime. Comment pourrais-je le faire s'il ne vient pas faire cette grève de cœur qu'est l'Eucharistie ? C'est vrai que je suis capable de pécher, mais il est capable de me pardonner. Je suis capable de me reprendre, mais c'est lui qui me donne l'humilité nécessaire pour que je puisse me reprendre. Je suis capable de devenir de plus en plus vertueux, de plus en plus maître de moi-même, mais c'est lui qui me donne au fur et à mesure la patience et les vertus dont j'ai besoin. C'est lui, je suis fragile, c'est vrai, mais dans les mains de Jésus, je n'ai rien à craindre. Comme le chante si bien saint François de Sales en reprenant un mot d'Isaïe, le Seigneur conduit au repos les brebis, mais les agneaux fragiles, il les porte dans ses bras et sur son cœur. Enfin, n'oublions jamais que c'est Jésus, la véritable lumière de nos vies. C'est lui dont la flamme doit sans cesse brûler dans notre foyer. C'est lui qui est le soleil de nos vies. Et lorsque j'ai parfois l'impression que ma foi s'étiole, que Jésus devient lointain, j'ai l'impression qu'il n'est plus dans ma vie, qu'il n'est plus vivant. Le souffle de l'incroyance semble avoir tout éteint et ça repart. Ça repart toujours parce que la foi, ça ne s'éteint pas si facilement que ça. Ça repart toujours un jour ou l'autre.

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2: Seigneur, le jour où tu répondis à mon appel, tu fis grandir en mon âme la force. Psaume 137, 3.

Chers frères et sœurs, naturellement, ma compréhension des mystères de Dieu est limitée. Et qui peut voir dans le cœur immaculé de la Sainte Vierge? Mais il me semble qu'elle était dans un état d'oubli total d'elle-même, parce qu'elle est très bouleversée par cette salutation de l'ange. Je te salue, Chaire, réjouis-toi en grec. C'est dommage, c'est mal traduit. L'ange dit Chaire, réjouis-toi. Comblé de grâce, Kecharitomene. Le Seigneur est avec toi. Kecharitomene, comblé, pleine de grâce. Probablement, la Sainte Vierge s'est considérée elle-même pas importante. Elle était pieuse. Elle était totalement dévouée à Dieu. Elle s'est même consacrée à Dieu, comme les Esséniens qui ont connu le célibat pour accélérer la venue du Messie, pour purifier le peuple de Dieu, pour se sanctifier. Ils ont connu le renonce au mariage. Et alors, évidemment, elle a fait un vœu, elle était décidée de vivre célibataire, et malgré tout, elle était donnée au mariage. Alors, Joseph était d'accord. Probablement, tous les deux étaient totalement animés du même idéal. On connaît ça aussi des parents de la petite Sainte Thérèse. D'abord, ils s'étaient décidés de renoncer à la sexualité. Ils n'ont pas encore compris leur tâche la plus profonde. Parce que la première chose qui comptait, c'était de se donner à Dieu, de appartenir à Dieu, tous les deux. Alors, c'est clair que Joseph et Marie, là, il y avait eu une concordance de cœur. Et malgré tout, elle était protégée par un homme, parce que c'était très difficile en Israël de vivre comme femme, comme veuf, comme femme, surtout si on est jeune et seul, et aucun n'a compris ça. Alors, elle se réveille, elle est comme réveillée, elle se considère la moindre servante de Dieu. Jamais elle aurait pu s'imaginer qu'elle jouait ou qu'elle jouera un rôle si important pour le peuple de Dieu, pour l'Église à venir, pour toute l'humanité. Elle était dans un oubli total d'elle-même. Elle ne s'est pas connue. Elle n'a pas connu sa destinée, sa vocation la plus profonde. Cette vocation s'est développée peu à peu, toujours plus dans sa vie, comme c'est aussi le cas pour nous. Pour cela, elle gardait tout dans son cœur et la contempla, mais elle ne s'est jamais cassé la tête. Elle n'a pas voulu pénétrer les mystères de Dieu par une propre initiative ou par une curiosité ou comme une folie de
d'être grand, de vouloir être grand, comme c'est le cas pour nous. Moi, j'ai voulu être grand quand j'étais jeune. Un grand saint, j'ai voulu devenir un grand saint. Ça, c'est toujours un peu dangereux. Alors, mais la Sainte Vierge était vraiment totalement humble. Elle s'est considérée petite, peut-être pas importante. Et là, l'ange s'adresse à elle avec des mots inspirés par Dieu. Et l'appel comblé de grâce, et elle se réveille. Elle est comme, elle tombe comme des nuées. Ce rideau qui a caché aussi son propre état de grâce, des propres cieux, d'une manière qu'elle ne s'est jamais adorée elle-même, comme Lucifer, qui avait aussi beaucoup de lumière, beaucoup des dons de Dieu, mais il s'est adoré lui-même. Il s'est considéré un petit Dieu, ou même comme Dieu, ou je ne sais pas. En tout cas, c'est l'orgueil, c'est une folie. Mais ça, ce n'était pas le cas pour la Vierge. Pour cela, elle est bouleversée. Elle rougit presque. Elle s'enrougit. Et malgré tout, elle est une personnage forte. Elle est une personne qui repose en elle-même, qui est dans la grâce de Dieu, qui est préparée à cette rencontre, à l'incarnation. Elle peut demander humblement, mais elle demande comment ça va se réaliser. Mais illuminée par Dieu, tout de suite, elle croit. Ce n'est pas comme Zacharie qui dit, « Mais qu'est-ce que tu me donnes comme signe, comme preuve que ce que tu me promets est vrai ?» Là, l'ange Gabriel était un peu, comment dit-on, c'était pas juste de douter. Il rappelle, écoute, moi je me trouve en face de Dieu, je suis en face de Dieu, qu'est-ce que tu t'imagines que je dis des mensonges là? C'est aussi pour nous important d'être tout, de rester toujours en face de Dieu, réfléchir en face de Dieu, agir, décider en face de Dieu, vivre dans le regard de Dieu, être toujours en face de Dieu, parce que là, on devient un adorateur en esprit et en vérité, aussi en véracité. On se reconnaît nous-mêmes, soi-même, tels que nous sommes des pécheurs, des pauvres. Mais la Vierge reconnaît qu'elle est choisie de devenir la mère de Dieu, d'enfanter un fils qui est engendré par la puissance de Dieu, pas par un homme. C'est un immense miracle. Parce que rien n'est impossible à Dieu. Alors, elle croit tout de suite. Elle ne doute pas, elle ne met pas en question. Et elle se donne tout de suite en pleine disposition. Elle laisse disposer Dieu de sa vie, même que ça va lui apporter des calomnies. Parce que tout d'un coup, elle est enceinte, et ce n'est pas Joseph. Encore quand Jésus était adulte et
dans sa mission publique. Il lui reproche du Messie, nous ne connaissons pas l'origine, mais de toi, nous savons que tu viens d'une adultère. Alors, c'était encore dans l'air que cette grossesse n'était pas, que Joseph n'était pas le père. Mais elle s'est livrée totalement. Elle n'aurait jamais pu introduire Joseph dans un tel mystère. Et aller chez Joseph et dire, écoute Joseph, j'ai conçu de Dieu. Ça surpasse chaque homme. Alors elle a dû l'abandonner. Ça, ça nous montre aussi son attitude de foi. Totalement, elle s'est totalement livrée. C'était une situation incroyable. Elle a su qu'elle fait mal à Joseph. Et que Joseph est mis à l'épreuve, vraiment. Elle n'a pas pu agir. Elle n'a pas pu expliquer, consoler, illuminer. Elle a dû laisser tout à Dieu. Qui a pris cette initiative, et c'est le même ange qui a illuminé Joseph. Ne crains pas de prendre Marie chez toi. Et lui aussi, il croit tout de suite. C'est incroyable. Il croit à l'ange, il obéit, il agit humblement, fidèlement, purement du cœur. Et comme ça, ce couple saint est devenu l'abri du Fils de Dieu incarné. Quand l'ange dit qu'il est engendré par l'Esprit Saint, alors c'est clair que Dieu est son Père. Ça, c'est presque physiquement clair. Alors, ne pas de doute que Jésus est le Fils de Dieu. C'est l'Évangile, c'est tout clair. Et aussi Jésus a toujours su qu'il venait d'en haut. Et pour cela, il sera appelé Fils de Dieu, pas seulement appelé dans une manière symbolique ou analogique. Non, ça c'est le langage hébraïque. Il est appelé comme ça parce qu'il est. Parce qu'il est le Fils de Dieu. C'est pourquoi il est appelé Fils de Dieu. Et la Sainte Vierge enfante alors le Fils de Dieu. Et maintenant, il y a eu une discussion dans l'Église autour du IIIe siècle qui a abouti au dogme à Nicée, non à Éphèse, 430, qu'on peut appeler la Vierge Marie la Théotoké, celle qui a enfanté Dieu. Naturellement, une créature ne peut pas enfanter Dieu. Dieu surpasse tout. Mais elle a enfanté un homme qui était Dieu dans son identité la plus profonde. Elle n'a pas enfanté un homme qui a été adopté comme fils par Dieu. Non. Le dogme dit Dieu de Dieu, lumière de lumière, engendré, pas créé comme nous, d'un seul être avec le Père. Ça, c'est son identité la plus profonde dans la réflexion
de l'Église qui a été introduit par l'Esprit Saint dans la plénitude de la vérité. Et alors, parce qu'elle n'a pas enfanté un

plénitude de Dieu dans l'hostie physiquement aussi par l'imposition de la puissance de Dieu, de l'Esprit Saint qui vient en bas pour transformer l'être de ce pain dans le corps du Christ. C'est semblable à l'incarnation. C'est seulement possible parce que Dieu s'était incarné. Sinon, ça serait impossible, l'Eucharistie. Seulement un homme qui est Dieu a un corps dont il peut faire un sacrement de communication de tout son être divin, la vie divine et son amour divin. Le sacrement, le corps, est le symbole, le signe extérieur physique qui contient la réalité, la plénitude de la présence divine, la plénitude de Dieu. Alors, le corps du Christ était le temple de Dieu réel. Là, c'était la présence de Dieu. Détruisez ce temple et moi, je vais le réédifier le troisième jour. Il était le temple réel, Immanuel, Dieu parmi nous, Dieu avec nous, physiquement. Ça ne peut pas être assez concret, ça doit être vraiment totalement concret. C'est ça notre foi, c'est ça que cet évangile exprime. Et pour cela, l'Église a dit, elle n'a pas enfanté le

la Théotoké, celle qui a enfanté Dieu. Alors, si on fait des fautes là, si on n'a pas des idées claires, on aboutit très vite à des erreurs sur l'identité du Christ. La théologie qui parle de Christ, on appelle Christologie, la doctrine sur le Christ. Et la doctrine sur Marie, c'est la Mariologie. Et il y a un connexe entre ces deux. Si la femme qui écoute Jésus, et elle est fascinée par la prédication du Christ, et elle écrit, elle éclate, elle écrit « Bienheureuse, le Saint qui t'a nourri ». Alors je vous demande, qu'est-ce qu'elle a vu cette femme? Est-ce qu'elle a regardé la Vierge ou est-ce qu'elle a regardé Jésus? Elle a vu la grandeur de Jésus dans ce moment-là. Elle s'aperçoit que Jésus est outre mesure, que Jésus est un prophète, quelque chose de grandiose. Et parce qu'elle voit, elle a une idée de la grandeur du Christ, elle dit « Bienheureuse la femme qui t'a enfanté ». Alors, le louange s'adresse, elle loue le Christ, la beauté du Christ, la grandeur du Christ, en louant la femme qui a enfanté un tel fils, et qui est la mère d'un tel fils. Ça veut dire, et ça c'est Mariologie, nous n'adorons pas la Vierge dans le sens comme nous adorons Dieu, mais en français on dit « Oh, j'adore cette musique, j'adore ma fiancée ». Ce n'est pas, ça c'est vénération. Adorer peut aussi signifier un peu vénération en français. Mais nous adorons qu'un seul Dieu, nous adorons seulement le Christ. Nous adorons pas une créature, mais nous vénérons la mère de Dieu parce qu'elle a enfanté Dieu. C'est ça qui fait sa grandeur. Comme si je dis dans la mathématique 10 puissance 2, ça a une autre valeur. 10 puissance 2, ça fait 100. 10 sans l'exposant 2, ça fait que 10. Alors, l'exposant 2, c'est la doctrine, la vénération de Marie. Si j'enlève cela, il reste 10, qui est que 10. Ça veut dire, le Christ est seulement un homme. Un homme prophétique, un homme exemplaire, un homme doué d'esprit, mais malgré tout, un seul homme, c'est seulement 10. Mais si je dis, elle est la Théotoké, celle qui a enfanté Dieu, et si je mets 10 puissance 2, et ça fait 100. Le Christ est Dieu. Il est homme et Dieu. Mais si j'enlève le 2, j'ai une erreur dans la doctrine sur l'identité du Christ. Alors c'est très important que nous vénérons la Vierge Marie, parce que si on a des erreurs, ce qui touche sa personne, on a tout de suite des erreurs, ce qui touche l'identité du Christ. Si la Mariologie est juste inspirée de Dieu, ou si la Christologie révèle vraiment l'identité du Christ. S'il y a des erreurs là, il y a des erreurs là.

C'est comme 10 puissance 2 change toute la valeur. Et Jésus, il a aimé de se nommer Fils de Dieu. Pourquoi? Parce que Daniel a vu quelqu'un, un Fils de Dieu, quelqu'un comme un homme. D'une part, il était un homme. D'autre part, il a eu une gloire et une dignité qui était pareille à la dignité de Dieu parce qu'il s'est assis à la droite du Très-Haut. Alors, c'est quelqu'un comme un homme et malgré tout, quelqu'un qui est comme Dieu, semblable à Dieu. Daniel a vu ça. Que cet fils de l'homme, il recevra tout le pouvoir sur le monde et le jugement du monde. Et Jésus prend cette image de Daniel, il s'appelle le fils de l'homme. Et à l'époque, les contemporains n'ont plus connu bien cette vision de Daniel. Ils se demandent, mais qui est ce fils de l'homme? Qu'est-ce qu'il veut dire? Et Jésus fait le lien de ce fils de l'homme qui exprime son identité divine avec le serviteur de Dieu chez Isaïe. Le serviteur de Dieu qui va être calomnié, humilié, flagellé, détruit totalement, déformé. Quand on se détourne de lui, on ne veut plus regarder cet homme, Pilate, ecce homo. On ne peut plus le supporter, le regarder. Ça, c'est l'humiliation. Et Jésus prend ces deux visions, Daniel, la gloire éternelle du Messie, du Fils de l'homme, et le serviteur de Dieu d'Isaïe. Et ça, c'est son identité. Lui est le Fils de l'homme qui va se livrer, qui va être humilié, qui va être crucifié, mais qui va ressusciter le troisième jour et qui s'est mis à la droite du Père et qui est installé maintenant en toute puissance, comme Daniel l'a vu. Ça, c'est l'identité du Christ. Dieu, vrai Dieu et vrai homme. Et parce que c'est comme ça, elle est la mère de Dieu, la mère de Dieu. On ne pourrait jamais dire « Dieu n'a pas une mère ». Oui, elle est la mère de Dieu parce qu'elle est la mère de Jésus qui est Dieu de Dieu. Et pour cela, elle est aussi la reine, la nouvelle Ève, la femme éternelle, la création parfaite. Elle est l'épouse de Dieu qui est assise à la droite de l'époux, du Christ. Et pour cela, elle est reine. Et nous lui donnons le permis d'exercer son pouvoir sur nous, parce que ça, ce n'est pas une tyrannie imposée, parce qu'elle nous le demande. Elle demande notre liberté. Est-ce que tu veux? Comme l'ange a demandé. Ce n'était pas une violation par Dieu d'une jeune femme vierge. C'était un acte d'amour, un accord de deux en toute liberté qui se choisissent et qui se donne, c'est tout. Dieu ne force jamais. Dieu est le plus humble, je vous dis, Dieu est le plus humble parmi nous. Il ne s'impose jamais.
par violence et par tyrannie. Il demande toujours mon accord et ma liberté. Et il me laisse toujours ma liberté, même s'il est le Tout-Puissant qui pouvait m'écraser avec un seul mot. Il ne le fait pas. Il demande, est-ce que tu es d'accord? Voici la servante du Seigneur, que tout m'advienne selon ta parole, et nous donnons aussi cet accord, qu'elle soit notre mère et notre reine.

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2: Qui s'élèvera sera abaissé, qui s'abaissera sera élevé. Matthieu 23, 12.

Frères et sœurs, s'il y a une question ou l'une des questions que l'humanité s'est toujours posée, et celle que nous nous posons bien sûr, c'est celle de connaître l'essence de la vie. La vie a-t-elle un sens? La réponse totale ou partielle que nous pouvons avoir, mieux la perception que nous pouvons avoir du sens de la vie, aboutit à deux conséquences. Soit on croit, on a la foi, on se tourne vers Dieu, soit on fait tout simplement fi de Dieu. Tout ce que l'on peut faire, tout ce que l'on peut dire, ne peut être qu'en réalité la recherche du sens de la vie. Certains ont préféré trouver le sens de la vie dans la recherche des plaisirs hédoniques. D'autres encore ont cherché le sens de la vie, ou le cherchent encore en tout cas, dans la recherche effrénée des biens matériels. Et d'autres par contre ont préféré trouver le sens de la vie dans l'abandon d'eux-mêmes à Dieu. Et la parole de Dieu de ce jour nous montre que notre vie, la vie que nous avons, qui ne nous appartient pas, dont nous sommes juste les détenteurs ou encore des protecteurs, a un temps, un commencement et une fin. Mais au-delà de toutes ces questions ou de cette soif de la recherche du sens de la vie, se cache en réalité une mission. Et aujourd'hui, c'est une interpellation pour que chacun se demande, quelle est ma mission sur la terre? Dieu ne nous a pas créés, il ne nous a pas envoyés sur la terre par hasard ou pour rien. C'est pour que nous puissions accomplir une mission. Et dès lors que nous avons découvert la mission qui est la nôtre, notre être, notre agir ne peut être que concordé à cette mission afin de pouvoir l'atteindre. Nous comprenons déjà avec Saint Paul que lui a trouvé ce qui donne sens à sa vie, le but de sa venue sur la terre, l'annonce de l'Évangile. La mission de Paul est de pouvoir annoncer l'Évangile qui n'est rien d'autre que le Christ lui-même, qui est le Verbe qui va se faire chair. Et Jésus lui-même nous le dit dans l'Évangile. C'est pour cela que je suis sorti. J'ai une mission que je suis venu accomplir sur la terre. Tout ce que j'ai à faire, tout ce que j'ai à dire doit concourir à l'accomplissement de cette mission. Paul comprend qu'annoncer Jésus, c'est être avec Jésus. Parce que avec Jésus, la vie a son sens. Avec Jésus, la joie est vécue autrement. Avec Jésus, la souffrance est vécue autrement. Et lorsque nous avons Jésus, toute notre vie trouve un sens. Et nous le voyons, qu'avec la présence de Jésus, même les maladies nous quittent. Les difficultés de la vie ont un sens. Nous pouvons désormais lire notre vie à la lumière de la foi. Voilà Jésus dans une famille, accueilli. Et là, nous avons la belle mère de Pierre qui est malade, qui a de la fièvre. Si nous lisons dans l'Évangile et si nous contemplons la vie de Jésus, nous verrons qu'il a opéré beaucoup de miracles. Et devant ces miracles, ressusciter les morts, par exemple Lazare ou le fils de la veuve de Naïn, marcher sur l'eau, nourrir plus de 5000 personnes, eh bien, le miracle de la fièvre peut être anecdotique ou être tout simplement insignifiant. La fièvre, ça ne représente presque rien par rapport à la résurrection des morts. Eh bien, c'est une interpellation pour nous dire que Dieu n'est pas agissant dans notre vie seulement dans des grands événements, mais dans des simples choses, des simples situations qui peuvent être insignifiantes, mais qui manifestent effectivement la présence de Dieu. Et Jésus vient au contact de la malade. Dieu qui vient nous rejoindre dans nos situations quotidiennes, dans nos moments difficiles. Même le tout petit problème qui ne représente rien, cela attire le regard de Dieu.
Mais parfois, nous n'avons pas cette conscience que Dieu est agissant dans ce petit moment. Il touche la malade, la fait lever. Le chrétien, nous sommes des êtres pour être debout. Nous sommes faits pour être debout et non pas être des gens couchés. Et lever, c'est le verbe de la résurrection. Nous devons être des hommes et des femmes debout. Debout dans la foi, debout dans la charité, debout dans l'espérance. Eh bien, la fièvre quitte la dame. Conséquence, elle les servait. Si Dieu nous guérit de nos fièvres que nous avons, qui peuvent être des situations difficiles, ou qui peuvent être des situations de contrariétés ou d'autres réalités, eh bien, c'est pour une mission aussi. C'est pour que nous soyons au service. Et je peux me demander, vous pouvez aussi vous demander, par hasard, Dieu ne reste pas un peu sourd à nos attentes, à nos appels, à nos supplications? Peut-être parce que s'il reste sourd, c'est parce qu'il voit déjà la disposition de notre cœur que nous ne sommes pas capables de pouvoir servir. Nous pouvons demander telle ou telle grâce de la part de Dieu et lorsque Dieu nous la donne, eh bien, qu'est-ce que nous faisons? Nous la prenons pour nous-mêmes, nous la gardons pour nous-mêmes plutôt que d'aller vers le service, d'aller vers l'autre. C'est ça que symbolise le fait que la femme est clouée au lit. Nous avons aussi beaucoup de fièvres, de petites fièvres, mais qui, au fur et à mesure qu'on avance, peuvent paralyser toute notre vie, comme la belle-mère de Pierre. Nous avons nos fièvres d'indifférence, qui nous poussent à avoir un peu de méfiance envers les autres. Nous avons nos fièvres de manque de confiance, des calomnies, du désir désordonné des biens matériels. Chacun de nous peut examiner son cœur et voir combien de fièvres il a, qui l'empêche effectivement de pouvoir se lever, de pouvoir aller vers les autres, de pouvoir être au service des autres. Chacun de nous a sa fièvre. Et le Seigneur Jésus aujourd'hui, en guérissant la belle-mère de Pierre, eh bien, il vient nous dire qu'avec lui, notre vie a son sens. Et Saint Paul, qui nous parle tout justement de la recherche effrénée des biens matériels, eh bien, nous avons l'impression que dans ce monde où vraiment c'est le maître mot, c'est l'argent, nous pensons que nous pouvons donner un sens à notre vie avec les biens matériels. Alors que toutes ces réalités ne sont données que comme moyen afin de pouvoir nous aider à gagner le ciel. Mais parfois, nous avons mis notre confiance en ces réalités matérielles. Alors que le jour de notre mort, nous laissons tout. Nous allons, mes bredouilles, comme nous sommes venus dans ce monde. Aujourd'hui, c'est encore une interpellation pour nous de savoir qu'est-ce qui donne sens à notre vie. En quoi mettons-nous notre espoir? Est-ce que nous nous tournons encore vers le Seigneur? Est-ce que nous demandons au Seigneur chaque jour de venir nous faire lever? Ou encore nous tombons dans le découragement? Nous tombons dans l'abandon parce que nous avons l'impression que ces fièvres que nous avons de notre existence ont pris les dessus sur nous. Eh bien, frères et sœurs, aujourd'hui, nous prenions conscience de la mission qui est la nôtre, que nous puissions la chercher, la comprendre, la méditer. Et grâce à Jésus, avec Jésus, nous serons capables de pouvoir l'annoncer et de pouvoir donner sens à notre vie. Eh bien, vivre pour nous, c'est accomplir la mission pour laquelle le Seigneur nous a envoyés, nous a créés et nous a établis sur la terre. Quelle est ma mission? Quelle est ta mission? Est-ce une mission qui vient élever l'humanité? Est-ce c'est une mission comme Jésus qui vient ôter de notre monde plusieurs maladies, comme Jésus nous guérit? Et faut-il lui demander de nous guérir nous-mêmes de toutes ces maladies non identifiées ici? Et expulser des démons non identifiés aussi? Et chacun de nous a ses petits démons, si pas son petit démon, qui le gangrène, qui ruine sa vie, et peut-être qui l'empêche de mener une vie authentique. Demandons au Seigneur aujourd'hui de pouvoir purifier notre cœur, de pouvoir chasser les démons d'indifférence, de manque de charité, de colère, de jalousie et de haine, pour libérer notre cœur, nous faire lever, afin que nous soyons au service de tous. Amen.

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2: Heureux, vous qui pleurez maintenant, car vous rirez. Luc 6, 21.

Alors peut-être là, comme c'est le premier, là vous êtes assis, enfin comme hier soir aussi vous êtes assis. Donc vous savez, dans l'encyclique, dans tout livre, il faut commencer par la table des matières. On a le plan. C'est bon toujours un peu d'avoir le plan de l'encyclique et qui est le thème de cette retraite. Et donc aujourd'hui, l'importance du cœur, chapitre 1. Hein. Cet après-midi, avec le père Xavier Jahan, ça sera des gestes et des paroles d'amour. Comment dans la Bible, eh bien, l'évangile de Jésus nous révèle le cœur, son cœur, à travers ses gestes et ses paroles. Et donc, là, il va parler un peu de la contemplation ignatienne, et c'est bien que ça soit un jésuite qui va parler de cela cet après-midi. Demain matin, voici ce cœur qui a tant aimé les hommes. Et donc là, c'est vraiment Jésus qui a parlé par davantage des apparitions de Sainte Marguerite Marie, l'importance des images de son cœur, voilà, et l'amour qui se donne à boire, hein, chapitre 3 et 4. Et puis ensuite, le chapitre 5, ça sera dimanche, dimanche avec le Père Gabriel, amour, rendre amour pour amour. C'est le thème rendre amour pour amour, la spiritualité de la réparation, rendre le monde amoureux. Voilà, voilà le programme. Hein, alors qu'on va, c'est très dense. Hein. Vous voyez ce petit livret, tout petit, donc il y a 220 paragraphes. Mais c'est très dense. Ouais, j'arrête pas de. Alors on va ce matin et le but c'est pas de tout retenir. C'est pour ça que il y en a qui a le livret là. Voilà beaucoup long. Hein. Bon, ceux qui l'ont pas, bon j'ai pas pu faire des photocopies, mais peut-être que j'ai fait un petit peu un plan de rien que la première partie hein, pour suivre. C'est mieux. Alors le but c'est pas de tout voir, tout lire, hein, mais c'est de goûter quelques aspects, et de contempler, et de revenir au cœur. Alors, eh bien, justement, donc le père Étienne hier, un peu avec le sens, l'importance du cœur. Vous voyez, déjà dans le monde grec, parce que souvent on croit que ce sont les sentiments. Hein, et non, le pape va redire, mais non, déjà dans le monde grec, il prend dans le, c'est le tréfonds des êtres. Donc, dans le monde grec profane, là, je prends le numéro 3. Hein, le terme cœur désigne le tréfonds des êtres humains, des animaux et des plantes. Bon. Hein. Il indique chez Homère non seulement le centre corporel, mais aussi le centre émotionnel et spirituel de l'homme, centre du désir. Mais voilà. Mais dans la Bible, c'est tout l'être humain, c'est pas simplement les sentiments, mais c'est tout notre être. Hein. Alors justement, on va revoir ça un petit peu davantage, mais je viens au numéro 9, où le pape François dit, mais pourquoi on a perdu le cœur? Voilà, on a perdu notre cœur. Il faut revenir au cœur. Alors le numéro 9, il va parler du monde liquide. Bon, c'est une façon, le pape François a des expressions très originales. Le monde liquide. Alors, je vais vous lire doucement ce monde liquide, et ça introduit bien aussi notre temps de carême. Hein, ça, on va bien se retrouver. Dans ce monde liquide, il est nécessaire de parler à nouveau du cœur, d'indiquer le lieu où toute personne, quelle que soit sa catégorie et sa condition, fait sa synthèse. Le cœur, lui, la synthèse. Là où l'être concret trouve la source et la racine de toutes ses autres forces, convictions, passions et choix. Voilà, le cœur qui synthétise tout cela. Mais nous évoluons dans des sociétés de consommateurs en série, au jour le jour, dominées par des rythmes et des bruits de la technologie. Et dépourvu de la patience nécessaire pour accomplir les processus que l'intériorité requiert. Voilà. Donc c'est très concret et ça nous tous, hein, moi le premier, on est plongé là-dedans. Alors vous voyez, je vais reprendre ces cinq points. Société de consommateurs en série. Voilà, acheter toujours plus, toujours plus. Vivant le jour, voilà, on ne s'inquiète pas du lendemain, voilà, sans donner sens à notre vie. C'était le numéro 8. Le père Étienne a fini hier soir par le temps numéro. Quel est le sens de ma vie? Quel est le sens choisi devant Dieu? Voilà, on veut plus chercher le sens. Hein. C'est première tentation dans laquelle. Ensuite, deuxième point, dominé par le rythme. Le rythme. On va vite, tout va vite. C'est très pratique, les téléphones, l'Internet, mais les voitures. Plus on a d'instruments pour aller vite, moins on a le temps et plus on est pressé, stressé.
Je me rappelle quand j'étais en Afrique, là aussi, au Cameroun, il disait, mon père, j'ai trois choses à vous dire. Alors, il leur dit, dit la première chose, c'est ça. Et la deuxième dit, et la deuxième chose, oh, mais j'ai tout mon temps, mais j'ai tout mon temps. Mais vous, les Blancs, vous avez une horloge dans le ventre. C'est une horloge dans le ventre. On est très pressé, on est toujours. Et voilà, et moi aussi, on est toujours à un rythme dans un dominé par le rythme qui fait qu'on se pose plus. Ensuite, les bruits de la technologie. Voilà, le bruit, bon, des voitures, des avions, des bon, voilà. Des... Ensuite, troisième point, dépourvu de la patience nécessaire. Il faut patient. Et nous, on est dans un monde impatient, et nous aussi. Hein, c'est ça. La patience. J'aime bien cette phrase de Benoît XVI. La patience construit et l'impatience détruit. Hein, quand on veut aller trop vite, on fait des bêtises. Et voilà. Qui va lentement, qui va sano, va sano. Hein, non, je sais plus comment. On va. Oui, voilà, j'ai plus très bien les. Bon, enfin, voilà, je veux dire, enfin, qui va lentement va saintement. Bon, je ne sais plus si c'est l'italien. Donc, dépourvu de la patience. Pour accomplir les processus que l'intériorité requiert. Voilà, c'est un processus du temps. Alors, voilà, donc il va continuer. L'homme contemporain est perturbé, divisé par un principe intérieur qui crée l'unité de l'être, hein, la technologie, la rationalité, l'instinct, l'impulsivité, tout cela, ça nous aide pas à revenir au cœur. Alors ensuite, après, il continue dans le numéro 10, aussi le problème de la société liquide, et ça c'est très vrai en Occident, il va dire le problème, on a perdu le sens du cœur. Parce que, vous voyez, il parle numéro 10. La dévalorisation du centre intime de l'homme, du cœur, vient de très loin. Vient de très loin. On la trouve déjà dans le rationalisme chrétien et pré-chrétien, dans l'idéalisme post-chrétien, dans le matérialisme sous toutes formes diverses, bon, où le cœur a peu de place. Hein, il est une notion étrangère. Pour la pensée philosophique, hein. D'autres concepts tels que la raison, la volonté ou la liberté lui ont été privilégiés. Et ça, c'est très vrai. Donc, en Occident, en France, le primat de la pensée, l'intelligence, et je pense, là, il cite pas ça, mais je pense donc je suis. Voilà, ce fameux Descartes, je pense donc je suis. C'est ça qui fait mon être, l'intelligence, voilà, voilà, et la volonté aussi. Ce qui compte, voilà, tout ça c'est important, hein, c'est important. Mais il y a eu un primat et on a voulu mettre le cœur de côté. Voilà ce qui fait un peu obstacle dans le monde contemporain. Hein. Alors, pourtant, il va dire, eh bien, que c'est le cœur qui construit. Le numéro 10, à la fin du numéro 10. L'idée d'un centre personnel où la seule chose qui puisse tout unifier, c'est en fin de compte l'amour. L'amour n'était pas non plus largement développé, hein, où on met le primat de l'intelligence, de la volonté, de la pensée, voilà. Et le numéro 11, on oublie même justement, alors ça, s'il va en parler un peu de l'intelligence artificielle, ça c'est au numéro 20, vous voyez, importance, la technologie, tout cela, alors ça peut être des bonnes choses, mais il dit, on peut perdre les petites choses de la vie concrète. Alors là, je passe au numéro 20, vous voyez, c'est très concret, où il parle justement, la technologie nous fait oublier la poésie et l'amour dans les petites choses ordinaire. Alors, vous voyez, numéro 20, je cite, vous voyez, c'est très un avis de famille. Je pense à l'utilisation de la fourchette pour sceller les bords de ces panzerotti, faits maison avec nos mères et nos grands-mères.
le pape François était très attaché à sa mère, grand-mère Rosa, qui a beaucoup appris, beaucoup reçu dans sa foi et il a beaucoup gardé. Bon, bref. Donc, vous voyez, c'est très concret. Il pense à ça. C'est Panzeroni qu'il a fait avec sa grand-mère. C'est le moment d'apprentissage culinaire à mi-chemin entre le jeu et l'âge adulte où l'on prend la responsabilité de travailler pour aider les autres. Voilà, travailler pour aider les autres, dans la cuisine, vous voyez. Comme la fourchette, je pourrais citer des milliers de petits détails qui se trouvent dans la biographie de chacun. Provoquer un sourire avec une plaisanterie, faire un dessin au contre-jour d'une fenêtre, jouer son premier match de football avec un ballon en chiffon, conserver des verres dans une boîte à chaussures, faire sécher une fleur entre les pages d'un livre, s'occuper d'un oiseau tombé du nid, faire un vœu en cueillant une marguerite. Tous ces petits détails, vous y retrouvez peut-être, hein, chacun peut mettre ses... Tous ces petits détails qui est ordinaire, extraordinaire. Tous ces petits ordinaires, extraordinaires ne pourront jamais faire partie des algorithmes. Parce que la fourchette, les plaisanteries, la fenêtre, le ballon, la boîte à chaussures, le livre, l'oiseau et la fleur reposent sur la tendresse que l'on conserve dans les souvenirs du cœur. Voilà, la tendresse que l'on conserve dans les souvenirs du cœur. Tous ces petits détails. Alors, eh bien... Je reviens, le pape François va refaire un peu ce qu'on appelle voilà, l'anthropologie, l'homme, qu'est-ce qu'on est en l'homme, on est un tout, et donc c'est le numéro 13. Le numéro 13, il dit comment le cœur doit faire la synthèse de tout, et voilà, donc vous voyez, je ne fais que le faire le perroquet, ne faire que de lire tout ça, parce que c'est tellement beau et dense, c'est bon. Le numéro 13. Il faut que toutes les actions soient placées sous le contrôle politique du cœur, que l'agressivité et les désirs obsessionnels se calment dans le bien le plus grand que leur offre le cœur, dans sa force contre les maux. Il faut que l'intelligence, voyez, donc ce qui fait autre, c'est l'intelligence, la volonté se mettent à son service, au service du cœur, en sentant et en goûtant les vérités, plutôt qu'en voulant les dominer, comme certaines sciences ont tendance à le faire. Il faut que la volonté désire le bien le plus grand que le cœur connaît, et que l'imagination et les sentiments se laissent modérer par les battements du cœur. Que l'imagination et les sentiments se laissent modérer par les battements du cœur. Voilà un petit peu tout ce qui fait la personne, notre être. Alors, on passe... je passe au numéro 17 encore, vous voyez, il parle encore de tout ce qui nous fragmente, hein, ce qui fragmente et comment le cœur nous aide à faire l'unité. Au numéro 17, voilà, c'est deux aspects qui a été déjà un petit peu évoqué hier dans la première partie. En même temps, le cœur rend possible tout lien authentique, car une relation qui n'est pas construite par le cœur ne peut pas surmonter le morcellement de l'individualisme. Voilà. Donc, en fait, le pape François insiste beaucoup là-dessus depuis notre une société anti-cœur, qui a parlé de l'anti-cœur, c'est le narcissisme, quand on se regarde soi-même, toujours, l'autoréférence. Où disparaît aussi, on va dans notre égoïsme, incapable de relations saines. Voilà. Donc on se ferme sur soi-même. On n'est plus ouvert aux autres. Voilà. On n'est plus ouvert aux autres. Et donc, il nous dit, il y a ce lien paradoxal entre la valorisation de soi et l'ouverture à l'autre. Voilà. Et en fait, notre cœur nous aide à ouvrir à l'autre. Voilà. Notre cœur est fait pour être ouvert à l'autre, hein, à Dieu. Alors aussi, il parle
Eh bien, du cœur de Marie, numéro 19. Comment le cœur de Marie est capable d'unifier et d'harmoniser notre histoire personnelle. Alors, je me permets, donc le pape François cite cela et il va faire un commentaire. Donc, je prends dans Luc, Luc chapitre 2. Bah, peut-être comme ça, ça pourrait aussi aider dans votre prière. Vous allez avoir un bon temps de prière, hein, d'une heure, en silence. Et donc, dans Luc 2, hein, on parle deux fois du cœur de Marie. Première fois lors de la naissance de Jésus. Les bergers, donc Luc chapitre 2, verset 16. Les bergers vinrent donc en hâte et trouvèrent Marie et Joseph et le nouveau-né couché dans la crèche. Ayant vu, ils firent connaître ce qui leur avait été dit de cet enfant. Et tous ceux qui les entendirent furent étonnés de ce que leur disaient les bergers. Quant à Marie, elle conservait avec soin toutes ces choses en les méditant dans son cœur. Marie qui est étonnée, qui ne comprend pas la réaction des bergers, et qui annonce cette folie, cette beauté, comment ces bergers ont vu les anges et qui ont dit que c'était le sauveur. Voilà. Aujourd'hui, un Christ vous est né un sauveur, donc Marie-Joseph, et médite tout cela dans le cœur. Et puis, vous savez, après, 12 ans après, cette épreuve où Jésus, à l'âge de 12 ans, part du temple, de Jérusalem, voilà, après ce pèlerinage à Jérusalem. Pendant 3 jours, Marie et Joseph cherchent Jésus. Donc là, on est toujours chapitre 2, Luc. Et puis, c'est beau aussi parce que Marie, qui est l'Immaculée, eh bien, se pose des questions. Donc, c'est le verset 48. Verset 48. À sa vue, Marie et Joseph furent saisis d'émotion. Il le retrouve au temple. Et sa mère lui dit, « Mon enfant, pourquoi nous as-tu fait cela? Vois, ton père et moi, nous te cherchions angoissés. » Il leur dit, « Pourquoi donc me cherchez-vous? Ne savez-vous pas que je dois être dans la maison de mon père ?» Mais eux ne comprirent pas la parole qui venait de leur dire. En redescendant avec eux, il revint à Nazareth, et il leur était soumis. Et sa mère gardait fidèlement toutes ces choses en son cœur. Et donc, le pape François, eh bien, commente ce passage-là. Le cœur est le numéro 19. Le cœur est également capable d'unifier et d'harmoniser l'histoire personnelle, qui semble fragmentée en 1000 morceaux, avec les épreuves, les difficultés, les incompréhensions. Mais tout peut avoir un sens. C'est ce que l'Évangile exprime avec Marie, qui regardait avec le cœur. Elle savait dialoguer avec les expériences conservées en y réfléchissant dans son cœur, en leur donnant du temps, les méditant et les conservant intérieurement pour se souvenir. Voilà, dans ces deux passages qu'on vient de lire, et donc il y a un mot qui disait « méditer », ça veut dire, « symbalen », ça veut dire « symbole », « unir », signifie « méditer », « d'unir ». D'unir deux choses dans son esprit et aussi s'examiner soi-même, réfléchir, dialoguer avec soi-même. Et un autre mot, c'est conserver avec soin. Elle conservait, c'était pas simplement la scène qu'elle voyait, mais aussi ce qu'elle ne comprenait pas encore, mais qui était présent et vivant dans l'attente de tout rassembler dans son cœur. Voyez l'importance de la relecture, de voir nos vies. On comprend pas tout, mais dans son Seigneur, et on attend que plus tard, voilà, on pourra comprendre. Donc, que Marie soit aussi l'exemple pour nous aider à revenir au cœur.
Alors, le numéro 21, qui est un petit peu la conclusion de cette première, de ce revenir au cœur, de ce qui rassemble les fragments, hein, le cœur qui rassemble ces fragments. Numéro 21. Le noyau de tout être humain, son centre le plus intime, n'est pas le noyau de l'âme, mais de toute la personne dans son identité unique, qui est à la fois âme et corps. Tout s'unifie dans le cœur, qui peut être le siège de l'amour, avec la totalité de ses composantes spirituelles, émotionnelles et même physiques. Car en définitive, si l'amour y règne, la personne réalise son identité de manière pleine et lumineuse. Car tout être humain a été créé avant tout pour l'amour. Il est fait dans ses fibres les plus profondes pour aimer et être aimé. Voilà, donc le cœur de chacun, c'est d'être aimé, être aimé. Notre cœur fait l'unité de tout cela. De toutes ces, et tous les aspects physiques, intelligence, c'est, sont au service de l'amour. Hein, de l'amour. Alors, il parle justement de cet amour qui doit nous rendre sensibles aux autres. Et dans le numéro 22, eh bien justement, où on perd le sens des autres. On perd le sens de Dieu dans une société cette mondiale qui est en train de perdre son cœur. Voilà, il suffit de regarder, d'écouter les femmes âgées de différentes parties en conflit qui sont prisonniers de ces affrontements dévastateurs. Il est déchirant de les voir pleurer leurs petits-enfants, assassinés, de les entendre souhaiter leur propre mort parce qu'elles ont vécu dans la maison dans laquelle ils ont vécu et ils ont perdu cette maison. Voilà. Bon, voilà, tout ce monde en lequel on est tous sensibles depuis ces, voilà, ces guerres d'Ukraine, à Gaza, mais en Afrique, au Congo, enfin, comment on n'est pas être sensible à tout cela, hein. Et il dit, mais voilà, nous perdons, nous ne voyons plus cela, nous sommes indifférents. Cette indifférence, eh ben, c'est on perd notre cœur. Alors, c'est pourquoi, face à son mystère personnel, la question la plus décisive que chacun peut se poser peut être la suivante. Ai-je un cœur ? Numéro 23. Ai-je un cœur ? Voilà. Ou revenir à notre cœur ?

Ensuite, eh bien justement, le feu, c'est voilà, dans cette quatrième partie, hein, l'importance du cœur, donc compréhension que nous avons un cœur, revenir au cœur, le cœur qui rassemble, troisième, le feu, numéro 24 à 27. Le feu. Alors, il va parler l'importance des exercices de Saint-Ignace, mais ça, je laisse ça à cet après-midi. Le père Xavier Jean en parlera, du charisme de la méditation ignatienne qui nous aide avec notre affectivité, votre notre cœur, mais ça introduira au chapitre 2. Hein. Mais voilà, je viens au numéro 25. Qui parle du je et du tu. C'est-à-dire, on a ce dialogue, le cœur est fait pour dialoguer. Le cœur, croyant, aime, adore, demande pardon et s'offre pour servir à l'endroit que le Seigneur lui donne de choisir pour le suivre. Il réalise alors qu'il est le tu de Dieu et qu'il peut être un je parce que Dieu est un tu pour lui. Bon, alors voilà cet aspect de dialogue. Voilà, je suis. J'aime bien. C'est un autre prêtre suisse qui était aussi prédicateur à Paul VI, Zindel, Maurice. Hein, il dit, je est un autre. Je est un autre. Moi, je suis un autre. Je suis fait pour être en relation avec. Je suis pas avec un autre. Hein. Et donc accepter cette relation. Cette relation, ça touche notre cœur. Accepter son amitié est une affaire de cœur et nous constitue en tant que personne. Et voilà. Et après, il va parler de la foi, de l'intelligence, est faite pour, eh bien, provoquer ce sentiment du cœur à cœur avec le Seigneur. Le numéro 26. Hein. Et donc, il va citer Saint Bonaventure. En fin de compte, il faut qu'on demande, faut pas non plus demander au Seigneur la lumière, mais le feu. Hein, le feu de l'amour. Hein, Jésus qui dit, je suis venu allumer un feu sur la terre, et ce feu à part parémonial, eh bien, jaillit du cœur de Jésus. Hein, on va le voir, ça sera dans les chapitres suivants, ça sera surtout demain. Hein, voilà, le cœur à cœur dialoguant avec le Seigneur. Alors, hier soir, on a, dans l'heure sainte, aussi, on a cité, on a vécu, c'était le début de l'heure sainte, il citait au numéro 26, Cardinal Newman, cet anglican qui est devenu catholique, hein, au XIXe siècle, qui est devenu cardinal, et il avait comme devise le corps, cor ad locitur, le cœur parle au cœur, le cœur parle au cœur. Et donc le cœur de Jésus veut nous parler à nos cœurs. Le Seigneur nous sauve, ça c'est le numéro 26, voilà. Le Seigneur nous sauve en parlant à nos cœurs à partir de son Sacré-Cœur. Voyez, le Sacré-Cœur apparaît déjà, voyez, maintenant, dans cette première, son Sacré-Cœur. Et le Sacré-Cœur, déjà, voyez, dans cette partie-là, pape François met une longue prière de Karl Uhren Newman sur le Sacré-Cœur, et c'est l'Eucharistie. Ô très sacré cœur de Jésus, tu es caché dans la Sainte Eucharistie, et tu bats toujours pour nous. Voilà, c'est beau, ce cœur à cœur, voyez. Tu bats toujours pour nous dans la très sainte Sacristie. Et ça, peut-être, ça peut être beau aussi, si vous avez le livre, hein, ça peut être aussi votre prière devant le Saint-Sacrement de relire le paragraphe 26 et notamment ce qui concerne John Henry Newman. Alors, on continue, on arrive bientôt à la fin de ce premier chapitre. Ou l'importance, voilà, du cœur qui est en lien avec les autres. Le monde ne peut changer qu'à partir du cœur. Hein. C'est la fin, c'est un peu la conclusion cette première partie. C'est à partir du cœur que nos communautés parviendront à unir, voilà, l'intelligence et leur volonté et à les pacifier, pour que l'esprit nous guide en tant que réseau de frères.
Eto que réseau de frères. Voilà, il va demander que notre cœur, voilà, qui peut guérir toutes nos relations entre nous. Donc, il va citer le Concile Vatican II. Longuement, la constitution pastorale Gaudium et Spes, joie et espérance de ce monde, ce Concile Vatican II, et donc il va citer, je vais le citer, le numéro 29. Nous avons tous assurément à changer notre cœur et à ouvrir les yeux sur le monde, comme sur les tâches que nous pouvons entreprendre tous ensemble pour le progrès du genre humain. Car les déséquilibres qui travaillent le monde moderne sont liés à un déséquilibre plus fondamental qui prend racine dans le cœur même de l'homme. Je vais reprendre. Les déséquilibres de ce monde sont dus à un déséquilibre plus fondamental qui prend racine dans le cœur de l'homme. Face au drame de ce monde, le Concile nous invite à revenir au cœur, expliquant que l'être humain, par son intériorité, dépasse l'univers des choses. Alors, eh bien, je finis, ça sera voilà, par la fin du numéro 30 et le numéro 31, où tout est résumé. Nous avons besoin de l'aide de l'amour divin. Allons vers le cœur du Christ, le centre de son être qui est une fournaise ardente d'amour, divin et humain, qui est la plus grande plénitude que l'homme puisse atteindre. Et c'est pour ça que nous sommes à Pareil Monial, c'est pour ça que le pape François a écrit cette encyclique pour les 350 ans de ses apparitions.

mort et sa résurrection est le centre de l'histoire, qui, grâce à lui, est histoire de notre salut. Le cœur du Christ, sa mort, sa résurrection, c'est le centre de notre histoire, et notre, à nous, l'histoire du monde. Devant le cœur du Christ, je demande au Seigneur d'avoir nouveau compassion pour cette terre blessée, qui a voulu habiter comme l'un de nous. Qu'il répande les trésors de sa lumière et de son amour, afin que notre monde, qui survit au milieu des guerres, des déséquilibres socio-économiques, du consumérisme, de l'utilisation anti-humaine, de la technologie, puisse retrouver ce qui est le plus important et le plus nécessaire, le cœur. Voilà alors, Seigneur, et bien merci. Dans ce... Nous sommes là, ici, pour... refaire l'unité de notre cœur dans ton cœur. Doux et humble dans cette fournaise ardente.

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2: Voyant leur foi, Jésus dit : Mon enfant, tes péchés sont pardonnés. Marc 2, 5.

les organisateurs de la session m'ont demandé de faire quelque chose sur le pape François. Vous voyez, pour donner une petite note d'actualité, même si nous sommes ici d'abord pour des raisons spirituelles, profondes et un peu intemporelles, il a paru bon de nous incarner un peu dans le contexte actuel de l'Église, puisque nous formons un peuple bien réel, bien concret, qui marche derrière le Seigneur, mais à une époque précise, avec des responsables précis. Donc, c'est cette idée de parler un petit peu et de réfléchir ensemble sur le pape François, en particulier autour de sa première grande lettre, qui est une exhortation apostolique, qu'on appelle la joie de l'Évangile. Exhortation apostolique, le nom le dit bien, ce n'est pas une encyclique, c'est-à-dire ce n'est pas d'abord un enseignement doctrinal qui vise à approfondir tel ou tel aspect de notre foi. Il s'agit plutôt d'une exhortation, comme le nom le dit, c'est-à-dire un texte plus pastoral qui vise à mettre en route, à exhorter, c'est-à-dire à donner une feuille de route. Et on peut dire que ce texte, qui ne traite pas d'un sujet particulier, souvent les encycliques, elles traitent d'un thème. D'ailleurs, récemment, le pape a sorti sa deuxième encyclique, vous savez, sur le thème de l'écologie. Bon, l'exhortation, elle n'a pas un thème particulier, c'est plutôt une feuille de route. On pourrait dire que c'est une espèce de grande homélie, un grand sermon, un peu fervorino, qui vise à réveiller les cœurs, qui est un peu la feuille de route du pontificat du pape François. Donc il est intéressant parce que vraiment, il nous permet d'essayer de cerner non seulement la physionomie spirituelle du pape, mais surtout ce qu'il nous dit. Ce qu'il veut dire à l'Église pour la remettre en route, en tout cas durant son pontificat.

Alors, voyez donc, c'est un peu une invitation pour nous à réfléchir sur le mystère du ministère pontifical du pape François, et en particulier le rôle que peut représenter pour nous le pape, l'évêque de Rome. Qu'est-ce qu'il a à nous dire pour aujourd'hui? Alors, en préparant ce texte, je me remettais en mémoire que souvent, quand on parle à nos frères des confessions non chrétiennes, des confessions chrétiennes non catholiques, nos frères protestants ou orthodoxes, parfois ils nous disent « Oh là là, mes pauvres catholiques, vous n'avez vraiment pas de chance d'avoir un pape, c'est une institution pénible, très lourde, qui est contraire à l'évangile. » Vous savez, ils sont assez sévères, hein. Même les orthodoxes, la conception actuelle que vous avez du pape, ça n'est pas conforme à l'évangile, la primauté pontificale est beaucoup trop lourde, elle empêche le Saint-Esprit de travailler. Bon, vous savez que... souvent, les non-catholiques sont assez sévères sur le ministère. Les protestants disent que ça vient du diable, c'est une invention du diable. Voilà. Bon. Et malgré tout, il y a 2 ou 3 ans, un ami protestant m'a dit « Officiellement, je dois dire que je suis contre le ministère pontifical, mais je tiens à te dire que vous avez beaucoup de chance d'avoir un pape. Bon. » Alors ça m'a amené à réfléchir effectivement un peu plus concrètement sur ce mystère du ministère de Pierre, c'est-à-dire cette idée que l'Église est gouvernée au sommet par une seule personne, même si il y a avec lui des milliers d'autres évêques qui gouvernent collégialement, ce n'est pas une monarchie absolue. Mais malgré tout, il y a un évêque qui est un peu plus évêque que les autres. Et cet évêque, c'est l'évêque de Rome, même s'il a 3000 autres évêques autour de lui. Et évidemment, le fait d'avoir un évêque de Rome qui est vraiment le chef visible de l'Église, on voit très bien que c'est un principe d'unité, ça nous aide à être unis. Et le protestant me disait, vous avez la chance, vous restez unis, au fond, parce que vous avez un pape. Alors que nous passons notre temps à nous diviser, chacun fonde son Église. Bon. Unité doctrinale, un homme qui peut parler au nom du Christ à un moment donné, pour dire quelque chose qui rassemble les catholiques. Alors que nous, les protestants, nous nous éparpillons. Bon. Principe de stabilité aussi. Mais, et c'est là que cet ami protestant m'a invité à réfléchir, c'est aussi intéressant parce que le ministère pontifical, on pourrait imaginer que stabilité, unité, c'est aussi un facteur d'immobilisme. Vous savez, on dit souvent, quand il y a un régime monarchique, une seule personne qui a beaucoup de pouvoir, ça ne facilite pas souvent les réformes. En particulier par le mode de désignation. Comment est-ce qu'est désigné notre pape? Ça n'a rien de démocratique. C'est même, on peut dire que l'Église, qui est une des plus grandes communautés humaines sur la Terre aujourd'hui, hein, 1 milliard 300 millions, je ne sais pas combien, 400 millions de catholiques, est dirigée par une personne qui n'est pas du tout élue par la base, qui est élu par un tout petit collège d'une centaine de personnes. On peut dire que ce n'est pas très démocratique. Ça va être un facteur de sclérose. Un petit groupe de gens va toujours élire le même genre de profil, le même genre de personnes. Ça ne va pas bouger. Et ça pourrait être le risque. Des institutions humaines, souvent, quand elles sont trop fermées sur elles, vous voyez, les monarchies humaines, parfois, on a des rois qui finissent par être un peu dégénérés. Bon, parfois, il y a un roi génial, et puis après... Eh bien, qu'est-ce qu'on s'aperçoit? C'est que nous avons la grâce dans l'Église, et c'est vraiment le signe pour moi que c'est le Saint-Esprit qui est derrière, c'est que les papes passent et ne se ressemblent pas. Vous serez frappé avec moi de ce fait. On pourrait dire, les sociologues disent toujours le phénomène d'endogamie, on se reproduit dans le même milieu, c'est le mimétisme qui se reproduit, toujours le même genre de pape. Eh bien, c'est tout à fait faux. C'est tout à fait magnifique de voir ça, que les papes se succèdent et ne se ressemblent pas. Eh bien, avec le pape François, évidemment, nous avons une illustration. Le pape François, il ne ressemble, avouez-le, à aucun autre. Mais avant lui, le pape Benoît ne ressemblait à aucun autre. Dites-moi, depuis quand on n'avait pas eu un pape qui était un grand théologien professionnel? Depuis 5 siècles. C'est la première fois qu'on avait un pape théologien, vrai. Le pape Jean-Paul II, à quoi ressemble-t-il? À personne d'autre. Bon. Donc c'est frappant de voir que les papes se succèdent sans se ressembler, et en particulier, et je vais prendre simplement les derniers, enfin depuis le XXe siècle, le pape Pie XII, le dernier pape, on dira d'autrefois, pour ceux qui l'ont connu, il a eu comme rôle assez providentiel de préparer lointainement le concile. C'est un pape qui a préparé un certain nombre de réformes. Les réformes liturgiques ont été préparées au temps de Pie XII. Les réformes de l'Église, la réflexion sur l'Église, ça date du temps de Pie XII. Après, il y a eu le pape Jean XXIII, un pape
tout rond. D'ailleurs, on dit que les papes se succèdent souvent. Il y a un gros et un mince, un gros, un mince. Bon. C'est plus ou moins vrai, d'ailleurs. C'est bon. Le pape François a tendance à être un petit peu fort. Benoît était maigre. Jean-Paul II était plutôt fort. Paul VI était plutôt maigre. Et Jean-Paul Ier aussi. Bon. En tout cas, Jean XXIII, lui, on voit vraiment son rôle providentiel, ça a été l'audace d'ouvrir le concile. Audace stupéfiante, un pontificat bref, mais révolutionnaire. Après, il y a eu le pape Paul VI, qui a eu la tâche très difficile de conduire l'Église dans la tempête. Parce que le concile, qui a produit des fruits magnifiques, on va le voir, aujourd'hui encore, nous vivons du concile, et le pape François reste un pape du concile, dans la lignée du concile. Paul VI, il a eu, lui, à tenir la barre en pleine tempête. On a l'impression que tout change, que tout se détruit, que tout se disloque. Il y avait des crises terribles, doctrines, des crises disciplinaires, plus personne n'obéissait, des intégristes, des progressistes. Heureusement, le pape Paul VI, qu'est-ce qu'il a vu venir? Le renouveau charismatique, qui a été sa consolation. Hein, au moins des catholiques qui croient au Saint-Esprit, qui croient à l'Église, qui ne sont pas conservateurs, qui ne sont pas progressistes. Bon. Paul VI a beaucoup souffert, il a tenu la barque dans la tempête. Après est arrivé Jean-Paul II. Quelle était la mission principale de Jean-Paul II? Ça a été de remettre l'Église debout, de faire repartir l'Église. Souvenez-vous, cette grande espoir qu'on a eu quand on a vu arriver ce pape polonais qui va remettre un petit peu d'ordre, non pas disciplinaire, mais rendre à l'Église la fierté d'elle-même, lui redonner des convictions, des certitudes. D'ailleurs, on a pu dire le retour des certitudes. Un pape qui nous a redit où est-ce qu'il fallait aller, comment est-ce qu'il fallait aller, et qui a pu couvrir un peu tous les grands domaines de l'Église dans un pontificat qui est un des plus longs de l'histoire. Un pape, donc vraiment, on peut dire qu'il a eu pour mission de conforter l'Église. Moi, étant adolescent sous Paul VI, je peux vous assurer que ce n'était pas facile d'être un jeune catholique. On dit où ça part, où ça va. Il partait des prêtres, on m'a annoncé toutes les semaines qu'un prêtre était parti se marier, qu'une paroisse fermait, qu'une paroisse était en révolution. Ce n'était pas facile d'être chrétien sous... Est arrivé Jean-Paul II, pour nous, à l'époque, j'étais adolescent, enfin un pape, on peut se référer à lui. Il tient la barre, c'est un fort timonier, il nous dit ce qu'il faut faire, où est-ce qu'il faut aller, il traite toutes les grandes questions de l'Église. Voilà. Donc un pape qui fortifie l'Église dans le Concile Vatican II. Benoît XVI, c'est un peu la même chose, surtout d'un point de vue doctrinal. Conforter l'Église, la consolider dans sa doctrine pour qu'elle puisse faire face à toutes les tempêtes et avancer. Le pape François, on voit très bien qu'il a une autre mission. Donc on commence à deviner. Une mission très, très forte qui est toujours dans la ligne du Concile Vatican II, qui consiste toujours à mettre en pratique, à appliquer ce que le Concile, le plus formidable événement de l'histoire religieuse contemporaine, mondiale, 2500 évêques qui se rassemblent pour dire ce qu'est la foi, ce qu'est l'Église, ce que doit être l'Évangile aujourd'hui, bon, en produisant des très beaux textes, mais il faut les mettre en pratique et pour ça il faut des décennies. Le pape François, lui, on voit très bien que son invitation principale, et c'est ça qui frappe quand on le lit, c'est une invitation qui s'adresse d'abord à l'Église, mais c'est moins aujourd'hui de conforter l'Église, de la remettre sur ses bases, de la consolider, que de l'inviter à la conversion. Et ça, c'est tout à fait frappant, le pape François est un pape qui invite viscéralement l'Église à se convertir. Ouh là là, vous direz, mais alors est-ce que l'Église ne s'est jamais convertie ? Eh bien, on peut dire que son intuition, et je pense qu'il a vraiment été élu par le Saint-Esprit pour ça, ça va être de rappeler à l'Église qu'il ne suffit pas d'avoir un beau concile, il ne suffit pas d'avoir des certitudes profondes sur ce qu'elle est, ça c'est très bien, il le faut, mais il faut que l'Église, qui est un être vivant et qui est composée d'hommes, se rappelle qu'elle doit sans cesse se convertir. Non pas changer, tout changer, il ne s'agit pas de tout bouleverser du tout. Il s'agit que spirituellement, l'Église se convertissent, qu'elle se rappelle qu'elle doit sans cesse modifier sa manière de se comporter, d'être, pour être plus conforme à l'Évangile. Et c'est vraiment le pape de la conversion. À mon avis, ça me frappe beaucoup plus encore que les autres papes, on va voir, et c'est ce qui apparaît dans ce texte. D'où le sentiment aussi d'un pape dérangeant. Vous devez commencer à vous rendre compte, je m'en aperçois, que c'est un pape qui passe pas aussi facilement que les deux prédécesseurs, en tout cas dans les milieux catholiques. Alors, il suscite une immense popularité. Je vous assure que moi qui vais très souvent à Rome, je suis étonné et soufflé du contraste même qu'il y a entre le pontificat du bon pape Benoît, où c'était sympathique, il y avait du monde, mais sans plus. Maintenant, il y a des foules qui viennent. Les hôteliers sont ravis, les restaurateurs sont ravis, les chauffeurs de taxi ravis, parce qu'avec François, ils ont multiplié leur chiffre d'affaires par 3. Bon, les gens viennent, donc d'énormes attentes pour le pape François. Mais en même temps,
et ça n'est pas contradictoire, vous remarquerez que c'est un pape qui suscite des interrogations à l'intérieur de l'Église. C'était déjà un peu le cas de Paul VI. Mais c'est fortement, ça me frappe beaucoup, c'est le cas du pape François, plus encore, je pense, que de Paul VI, non pas des critiques, grâce à Dieu, quand on est catholique, on sait qu'il ne faut pas critiquer le pape, mais des questions, des interrogations, des incompréhensions. Qu'est-ce qu'il fait? Je ne comprends pas vraiment ce qu'il veut. Où est-ce qu'il veut en venir? Pourquoi est-ce qu'il dit ça? Qu'est-ce qu'il nous prépare? Et on a même l'impression que parfois, plus on se rapproche des cercles catholiques, plus une certaine incompréhension se fait jour. Alors, le sommet, c'est au Vatican. À l'intérieur du Vatican, je peux vous dire que, oulala, ça tangue discrètement, doucement, poliment, à la manière romaine, mais on vous fait comprendre qu'on ne sait pas trop où on va. Bon. Mais aussi en France, quand on parle dans un certain nombre de milieux, on voit qu'il y a des interrogations. Et il n'est pas, jusqu'à ce grand événement qui va avoir lieu en octobre prochain, vous le savez, la deuxième session du Synode sur la famille, qui ne va pas sans provoquer des questions. Des grands débats dans l'Église, très virulents, qui me font repenser à ce qu'ont pu être les débats à l'époque du Concile. Avec des partisans, des adversaires, on commence à... Et le pape François, d'ailleurs, a voulu cela. Il veut un débat. Donc c'est un pape un peu dérangeant. C'est un pape qui ne répète pas exactement la même chose que ses deux prédécesseurs. Ni d'ailleurs que Paul VI. Il ne dit pas du tout le contraire, mais il ne dit pas exactement les mêmes choses. Il est dit un peu différemment. Et il nous invite à regarder un certain nombre de points nouveaux. Donc, c'est pour ça que je pense que vraiment, le ministère de François, et en cela il est très courageux, il est un petit peu... c'est cette notion de conversion, ou de transformation de l'Église. Comment l'Église, cette, l'Église qui sait qu'elle est la même depuis le Christ jusqu'à la fin des temps, depuis la Pentecôte jusqu'à la fin des temps, sera la même, une seule et même Église. Cette même Église dans son identité, dans la même foi, dans les mêmes dogmes, la même discipline, elle doit malgré tout changer. Elle doit changer son cœur. Elle doit se convertir, elle doit se modifier afin d'être plus conforme à la mission du Seigneur. Et je crois que c'est vraiment ça, une des clés du ministère du pape François. Donc ne vous étonnez pas si c'est un pape qu'il faut prendre au sérieux et qui peut être un peu dérangeant. Alors, c'est pour ça que je vais rapidement vous présenter quelques thèmes de l'encyclique et puis de l'exhortation, et puis ensuite nous pourrons un peu dialoguer pour avoir aussi vos sentiments. Il faut se laisser interpeller par le pape, c'est son rôle d'ailleurs, il est là un peu pour nous réveiller, pour nous provoquer. Alors, cette exhortation apostolique, elle a pour titre, on le voit, la joie de l'Évangile. Donc on voit très bien le thème de la joie, qui est très beau, qui est fondamental chez le pape François. D'ailleurs, c'est un pape qui est, on le voit très bien, qui donne toujours un visage de joie. Il essaie d'être toujours très souriant, très proche, même s'il paraît qu'avant d'être pape, il était assez sévère. On m'a dit que le pontificat l'a transformé. Il passait, quand il était archevêque de Buenos Aires, pour un homme austère, très exigeant avec lui, mais pas toujours très facile d'accès. Il paraît que depuis qu'il est évêque de Rome, il est transfiguré, souriant. Bon. En tout cas, on voit très bien ce thème de la joie qui est fondamental, mais la joie de l'Évangile. Alors, cette idée, chez le pape François, c'est de dire que l'Église doit être joyeuse parce qu'elle a reçu l'Évangile et parce qu'elle doit annoncer l'Évangile. Donc, c'est une joie qu'elle reçoit du Seigneur et qu'elle doit communiquer. Mais pour bien communiquer l'Évangile, elle doit être joyeuse. Donc, il veut inviter l'Église à redevenir profondément missionnaire. Et un des éléments fondamentaux de son appel à la conversion, c'est la conversion missionnaire. L'Église doit se convertir pour devenir davantage missionnaire. Et pour cela, elle doit être plus joyeuse. Et plus elle sera joyeuse, plus elle sera missionnaire. Ça, c'est un peu l'intuition de base de l'encyclique. C'est un thème spirituel très fort, bon, qui est assez jésuite. Cette idée que la mission, vraiment, est le but fondamental de l'Église, et que pour être vraiment missionnaire, il faut être joyeux. Et que plus on sera joyeux, plus on sera missionnaire. Et plus on sera missionnaire, plus on sera joyeux. Plus on donne, plus on reçoit. Alors, rapidement, d'où vient cette joie profonde? Alors là, c'est là qu'il ne faut pas oublier que le pape François est un grand jésuite qui connaît très bien les exercices spirituels et qui nous ramène toujours au cœur de l'Évangile. La joie, dit-il, naît de la rencontre avec Jésus. Et on voit très bien qu'avec cette idée de rencontre, il y a toujours cette idée de faire attention à un catholicisme ou une foi un peu trop conformiste, un peu trop routinière, qui consiste à répéter son catéchisme, son credo, ses prières, mais qui oublie qu'elle est d'abord et avant tout une rencontre.
une foi qui doit devenir vraiment existentielle. Être chrétien, pour nous, c'est vivre avec Jésus que nous rencontrons tous les jours. Ah, mais je ne l'ai jamais vu. Un chrétien qui vous dit « je ne l'ai jamais vu », bien sûr qu'on ne l'a jamais rencontré comme je l'ai rencontré, mais Jésus, on le voit, on l'entend, il nous parle par la prière, par la vie spirituelle. C'est vraiment pour nous être chrétiens, c'est avoir la certitude que Jésus, nous le rencontrons dans la prière, dans l'Église, dans nos frères. Et donc, vous voyez, donner vraiment de la chair au fait que notre foi, c'est la foi qui consiste à être unie à une personne. Ce n'est pas un code de valeurs, ce n'est pas un ensemble de codes moraux, ce ne sont pas simplement des convictions dogmatiques ou philosophiques, c'est véritablement la vie concrète avec une personne. Et tant qu'un chrétien n'a pas fait cette expérience de renouveau dans le Christ par l'Esprit, alors, dit le pape, il n'est pas vraiment chrétien. Voilà pourquoi tant de chrétiens sont si peu joyeux. Il dit, ce sont des chrétiens qui ont une tête de carême sans Pâques. Il est très sévère là-dessus, vous voyez. Un chrétien, oui, j'obéis, je fais mon carême, je vais à la messe tous les dimanches, je fais mes prières. Mais il n'y a pas beaucoup de rencontres de Jésus, au fond. En tout cas, pas suffisamment explicité. Donc, c'est un chrétien qui a une tête de carême sans Pâques. Bon. Rencontre avec celui-là. Pourquoi ? Ça ne suffit pas à nous rendre joyeux. La rencontre avec quelqu'un dont la caractéristique première, et ça, le pape m'insiste beaucoup, quelle est la première caractéristique de Jésus dans sa relation avec moi ? C'est celui qui me pardonne. Celui qui m'ouvre la miséricorde du Père. Et voilà d'où naît la joie du chrétien. Rencontre avec celui qui me pardonne. Très belle, on voit très bien, c'est le thème de la miséricorde. J'invite chaque chrétien à renouveler aujourd'hui sa rencontre personnelle avec Jésus-Christ, à prendre la décision de se laisser rencontrer par lui chaque jour. Il ne le déçoit pas, parce que Jésus est celui qui le pardonne. J'insiste encore une fois, Dieu ne se fatigue jamais de pardonner, c'est nous qui nous fatiguons de demander sa miséricorde. Oui, ce thème central, nous nous fatiguons de lui demander ce qu'il doit nous donner fondamentalement, son pardon. Et c'est pour ça que nous sommes si peu joyeux, parce que nous oublions de nous laisser pardonner par lui. C'est donc une rencontre qui nous rend joyeux, parce que nous avons fait l'expérience de la miséricorde, tous, du pardon qui nous vient de Dieu. Du coup, nous découvrons que Jésus nous délivre de l'enfermement, il nous délivre de l'isolement intérieur. Je suis isolé dans mon péché, mais Jésus vient faire sauter cet isolement. Il vient me sauver de ma tristesse individualiste. Alors, vous voyez déjà un certain nombre de thèmes caractéristiques du pape François, le vide intérieur, le repli sur soi. La tentation de l'homme, c'est toujours se replier sur son péché, sur son isolement. J'ai péché, je me ferme sur moi. C'est comme Adam qui, après avoir péché, va se cacher sous des fourrés. Et c'est Dieu qui doit lui dire, où es-tu ? Et l'autre se cache, parce qu'il a peur. C'est l'isolement du vieil homme. Eh bien, Jésus vient nous sortir de notre vide intérieur, de notre tristesse individualiste, et il nous remet sur la route. Et donc, la joie est fondamentalement la joie d'être sauvé. Et cet accueil de la joie du chrétien, dont il nous faut refaire sans cesse l'expérience, d'où l'importance extrême du pardon, du sacrement du pardon. La joie qu'on a d'avoir été pardonné par Jésus nous pousse à partager. Il dit, si l'Église n'est pas assez missionnaire, c'est parce qu'elle n'a pas assez conscience qu'elle est pardonnée, et que les chrétiens oublient que chaque jour, Dieu leur pardonne. Si vraiment on a conscience d'être pardonné, on se précipite pour partager cette bonne nouvelle du pardon, la communiquer, et c'est ça qui fait grandir l'Église. Annoncer l'Évangile redonne la joie. Voilà ce qu'il appelle la joie sans cesse renouvelée, la joie toujours neuve de l'Évangile, parce que sans cesse nous faisons l'expérience du pardon, une éternelle nouveauté. C'est une constante créativité divine, dit-il. Dieu passe son temps à nous recréer, mais c'est nous qui ne voulons pas être recréés. Nouveauté ancrée dans l'initiative de Dieu qui vient sans cesse nous sortir. Alors voilà, ça c'est le grand thème, la joie missionnaire, parce que c'est une joie d'être pardonné. Et si vraiment on a la conscience d'être pardonné, on veut partager cette joie, parce que c'est vital. Alors, aussitôt ça enchaîne sur le thème clé que vous connaissez bien de son pontificat. Le chrétien qui a fait l'expérience profonde de la miséricorde, la communique, doit donc apprendre à sortir. Alors vous savez que c'est aussi un des maîtres mots du pape François, qui le répète sans cesse, pratiquement dans toutes ses homélies. Les chrétiens et l'Église tout entière, nous devons sortir. C'est une Église en sortie. C'est le thème de toute une partie de son exhortation. Hein, une Église en sortie. Alors qu'est-ce que ça veut dire, une Église en sortie ? Ça veut dire que chacun d'entre nous, nous devons apprendre à sortir.
Et entendez bien que ce qui vaut de l'Église, ça vaut de chacun de nous individuellement. C'est là, quand je dis qu'elle nous appelle à nous convertir, se convertir pour le pape François, c'est d'abord sortir. Mais sortir de quoi ? Écoutez cette très belle phrase qui nous dit, c'est un beau résumé au numéro 20 de l'encyclique. « Tout chrétien et toute communauté discernera quel est le chemin que le Seigneur demande, mais nous sommes tous invités à accepter cet appel, à savoir sortir de son propre confort et avoir le courage de rejoindre toutes les, autres mots qui revient tout le temps, les périphéries qui ont besoin de la lumière de l'Évangile. » Retenez bien cette phrase, « sortir de son propre confort et rejoindre toutes les périphéries qui ont besoin de la lumière de l'Évangile. » Alors ce thème est tout à fait fondamental, il est très profondément spirituel. Jésus est sorti, d'où ? Du sein du Père, est sorti du confort de la Sainte Trinité pour venir marcher avec nous, prendre nos faiblesses, nos fragilités, nos souffrances. Jésus a envoyé ses apôtres, les a invités de sortir, et il nous invite en permanence, nous aussi, à sortir. Alors voyez, on devine par derrière cette grande invitation qui est aussi un reproche que le pape François nous invite à nous faire nous-mêmes. Nous avons trop tendance à rester enfermés, à ne pas vouloir bouger. Nous sommes très bien, nous sommes de bons chrétiens, nous avons de bonnes communautés paroissiales, de bonnes équipes pastorales, de bons prêtres, nous faisons un bon travail, de bonnes liturgies, nous avons nos œuvres, c'est pas la peine d'aller plus loin. Eh bien, on voit bien que le pape veut réveiller ce qui est une tentation qu'il appelle pharisienne, de dire qu'au fond, nous avons déjà bien réussi et que nous pouvons nous satisfaire de nous-mêmes. Eh bien non, il faut résister à cette tentation et nous rappeler que nous devons sortir, aller plus loin et laisser grandir en nous ce désir très fort de sortir et d'entrer donc dans ce qu'il appelle lui-même un chemin de conversion pastorale et missionnaire, écoutez bien, qui ne peut pas laisser les choses comme elles sont. Et vous savez que le pape François a dit par humoristique, vous les jeunes, vous devez faire la révolution dans l'Église. C'est toujours cette idée, les choses ne peuvent pas durer comme elles sont. Ça ne veut pas dire qu'il faut casser l'Église, bien évidemment. Ça ne veut pas dire qu'il faut changer la foi. Ça ne veut pas dire qu'il faut changer les dogmes. Ça ne veut pas dire qu'il faut changer la morale, du tout. Ça veut dire qu'il faut changer nos dispositions intérieures. C'est le même Christ, la même Église, la même foi, la même morale, le même dogme. On ne change rien. Malheur à ceux qui veulent changer. On l'appelait des progressistes, ils veulent détruire l'Église. C'est pas ça. Il faut changer notre cœur, notre manière de vivre tout cela. Et ce qui est vrai de toute l'Église, c'est vrai de tous les chrétiens en particulier, et c'est vrai en particulier des responsables dans l'Église. Alors c'est là que j'aborde aussi un autre aspect. Le pape François, de fait, il me semble qu'il est d'autant plus sévère qu'il s'adresse à des personnes qui sont plus au cœur de l'Église. Un prélat au Vatican m'a dit « J'ai jamais vu un chef qui maltraite autant ses collaborateurs. » Bon. C'est vrai que le pape François, il est d'autant plus sévère que vous êtes proche de lui. Donc, avec qui est-il le plus sévère ? Avec les cardinaux. Après les cardinaux, avec qui est-il le plus sévère ? Les évêques, évidemment. Il leur fait des exhortations. Vous n'êtes pas là pour mener carrière, vous n'êtes pas là pour vivre comme des mondains, vous n'êtes pas là pour vous enrichir, vous n'êtes pas là pour exercer du pouvoir. Bon. Après, il est sévère avec les prêtres. Et avec qui est-il le plus gentil ? Avec tous ceux qui sont à la marge, avec tous ceux qui ne sont pas encore dans l'Église. D'où le sentiment qu'il peut nous donner, ben nous, alors les catholiques, ils passent son temps à nous faire des reproches, et par contre, les autres, ils laissent faire des bêtises. C'est ce qu'on entend dire. Oui, oui, il est tellement miséricordieux qu'il ne dit rien aux pécheurs, et par contre, nous qui sommes de bons catholiques, il nous gronde. Il y a parfois un peu de ça chez le pape François. Parce que précisément, il sait que nous sommes dans l'Église, comme un bon père de famille, et en particulier les évêques. Et donc, il sait qu'il faut d'autant plus exigeants qu'ils sont déjà plus proches du Seigneur et qu'ils ont une responsabilité plus grande et qu'il faut les aider à être plus fidèles à leur responsabilité. D'où ce sentiment d'une certaine exigence qui peut parfois être sévère. Et y compris pour nous, fidèles. C'est un homme qui veut vraiment nous réveiller. Et j'ai été frappé de voir Monseigneur Lossot tout à l'heure, vous avez vu, quand il vous dit toujours... Mettez-vous debout, réveillez-vous. Il n'y a pas de plus grand honneur. Le plus grand honneur, ce n'est pas de recevoir beaucoup, c'est que Dieu nous demande beaucoup. Mais c'est exactement ça. Dieu nous demande beaucoup, nous n'avons encore rien donné par rapport à ce que nous sommes appelés à donner. Alors c'est très sympathique à entendre, mais évidemment, quand vous le prenez en pleine figure, que vous êtes évêque, on vous dit, vous n'êtes pas suffisamment bon évêque, vous passez votre temps en dehors de votre diocèse. Quand il reçoit les évêques d'Afrique, il est très sévère. Vous êtes des évêques d'aéroport, vous êtes tout le temps à bouger, au lieu d'être au cœur de votre troupeau, auprès des pauvres de vos diocèses.
sans cesse, il réveille. Bon, il dit des choses qui ne sont pas agréables à entendre, mais dont on voit qu'elles sont de l'ordre de la conversion. Être plus radicalement donné au Seigneur. Alors, un des aspects, du coup, autre que cette sortie, dans son texte qui est très intéressant à lire et qui, il faut dire ce qui est assez décapant, c'est lorsqu'il analyse les obstacles à la conversion missionnaire. Qu'est-ce qui fait obstacle à ce que l'Église soit davantage missionnaire ? Qu'est-ce qui fait qu'aujourd'hui l'Église manque un peu de zèle missionnaire ? Alors il analyse, c'est intéressant, ce qu'il appelle les obstacles externes, la culture ambiante. Il est très lucide sur la culture d'aujourd'hui, la culture médiatique, hein, une culture relativiste, une culture du subjectivisme. Il a des pages très fortes là-dessus. L'homme moderne est guetté par la maladie du subjectivisme, tout rapporté à lui, tout rapporté à la conviction que ce n'est vrai que ce que je perçois pour être vrai. Pour ça, il cite beaucoup Benoît XVI, il est exactement dans la lignée de Benoît XVI. C'est une maladie d'aujourd'hui. Je dois éprouver, ressentir que c'est vrai, sinon ce n'est pas vrai. C'est une maladie très grave, ce qu'on appelle le subjectivisme. C'est le sujet qui décide de la vérité. Je veux que l'avortement ne soit pas un meurtre. Eh bien, ce ne sera pas un meurtre. C'est moi qui le veux. Ben non, ce n'est pas ça. Il y a une vérité de l'homicide. Bon, c'est vrai pour tout, on peut tout rappeler comme ça. L'individualisme, le relativisme, également aussi, très sévère, c'est le pape François, la critique du culte de l'argent, l'idolâtrie de l'argent. C'est un pape, vous savez, qui s'engage beaucoup sur ces questions-là. Une culture de l'exclusion, qui se veut en apparence démocratique, mais qui en fait exclut beaucoup de gens, qui sont les laissés pour compte de la modernité. Bon. Donc il analyse tous ces obstacles. Mais après, le plus important, ce ne sont pas les obstacles externes, c'est ce qu'il appelle les obstacles internes, c'est-à-dire internes à l'Église. Qu'est-ce qui, dans l'Église, fait obstacle à cette conversion missionnaire ? Je n'ai pas lu un texte pontifical qui soit aussi sévère, mais au sens revigorant pour nous, chrétiens, depuis très longtemps. Peut-être monter au pape de la réforme médiévale, à l'époque où le clergé était complètement dissolu. Les grands papes médiévaux, vous savez, devaient lutter contre un clergé dissolu. Bon, et parfois, ça fait... Le clergé n'est pas dissolu, mais on sent que le pape veut le réveiller comme un peu au Moyen-Âge, on voulait le réveiller. Alors, quels sont les obstacles ? Eh bien, c'est ce qu'il appelle les tentations des agents pastoraux. Les agents pastoraux, c'est-à-dire tous ceux qui sont dans la pastorale. Eh bien, ils sont victimes d'un certain nombre de tentations auxquelles ils cèdent trop souvent. Et le pape dit, ils sont rendus malades par l'influence de la culture mondiale actuelle. Ça va très loin. Les agents pastoraux, c'est-à-dire tous ceux qui sont en responsabilité, c'est bien sûr au premier chef les évêques, les prêtres, les diacres, mais aussi les fidèles qui s'engagent dans les paroisses. Tous les catéchistes, toutes les personnes qui font la liturgie, tous ceux qui ont des responsabilités sont des agents pastoraux. Eh bien, dit-il, il y a un certain nombre de tentations qui nous guettent, sous l'influence de la culture mondialisée moderne. Alors, quelles sont ces tentations ? Intéressant, il nous parle du relativisme, non pas dogmatique, même s'il existe, il dit qu'il est très dangereux, mais plus dangereux encore, il y a le relativisme moral. Qu'est-ce qu'il entend par relativisme moral ? Eh bien, ou relativisme pratique. Je cite, « Ce relativisme pratique consiste à agir comme si Dieu n'existait pas. » Vous me direz, mais les agents pastoraux, ils sont convaincus que Dieu existe. Mais comme si Dieu, bien sûr, ça veut dire, dans ma tête, je sais qu'il existe, mais j'agis concrètement comme si Dieu n'existait pas. Vous voyez, c'est pratique. Je confesse Dieu tous les dimanches, je fais ma prière tous les jours, mais dans mon comportement pratique, je fais comme si Dieu n'existait pas. À décider comme si les pauvres n'existaient pas. Je suis chrétien, mais je continue à dépenser comme s'il n'y avait pas des pauvres autour de moi. À rêver comme si les autres n'existaient pas. J'ai ma foi, j'ai ma sécurité, j'ai ma famille, tant pis pour les autres. À travailler comme si tous ceux qui n'avaient pas reçu d'annonce n'existaient pas. Comme si j'ignorais qu'il y avait encore autour de moi quantité de personnes qui n'ont jamais pu rencontrer Jésus. Mais voilà le relativisme. Je m'accommode de tout cela. Je m'accommode qu'il y ait des pauvres, je m'accommode qu'il y ait des gens qui ne soient pas croyants. Je fais comme si je ne les voyais pas. Oui. Eh bien ça, dit-il, c'est une maladie des agents pastoraux. On s'occupe trop de soi-même. Nos communautés s'occupent d'elles-mêmes, elles oublient de regarder autour. Mais c'est ce qu'il appelle un relativisme pratique. Première tentation. Ensuite, ce qu'il appelle, d'un mot un peu technique, l'assédie égoïste. L'assédie. Bon. Peut-être vous devez savoir, ou en tout cas je vous dis, ça fait un mot du vocabulaire spirituel. L'assédie, c'est une maladie de l'âme qui est caractérisée par une forme d'ennui, de perte de goût. Finalement, je m'ennuie. Je m'ennuie avec Dieu, je m'ennuie avec l'Évangile. C'est une maladie, on le sait depuis toujours, qui guette surtout les consacrés. C'est-à-dire ceux qui se donnent entièrement à la prière, ils sont tôt ou tard confrontés à cette maladie, qui est normale.
À force de vouloir trop prier, on finit par être dégoûté de prier. C'est une étape nécessaire dans la vie chrétienne. Franchir, passer au-delà de ce dégoût. Bien dit le pape, il y a une assédie égoïste pastorale. Ceux qui sont en responsabilité finissent par être ennuyés de ce qu'ils ont à faire. Ils manquent de motivation. Ils manquent d'ardeur. Ils sont trop conformistes. Ils répètent toujours les mêmes choses. On a toujours fait comme ça. Ils n'ont plus de créativité. On finit par être ennuyé. On répète toujours les mêmes choses. On perd cette disponibilité d'accueillir du nouveau. Ça s'appelle l'assédie égoïste. Et parce qu'au fond, on est toujours soucieux, dit-il, de préserver son espace d'autonomie. Je veux bien servir le Seigneur, mais à condition que ce soit moi qui soit le chef, qui décide ce que j'ai à faire, et je ne veux surtout pas faire plus, ça me fatigue de faire plus. Préserver leur espace d'autonomie, comme si un engagement d'évangélisation était un venin dangereux qui allait menacer ma vie, au lieu d'être une réponse joyeuse à l'amour de Dieu. Cette assédie pastorale a de nombreuses origines, des projets qui passent pour irréalisables, on y renonce, parce qu'on n'a pas envie d'évoluer, parce qu'on n'a pas envie de changer. Parce qu'on est impatient et que ça ne marche pas, donc on se décourage. Ce qu'il appelle l'assédie. Bon. Autre péché, très grave, le pessimisme stérile. Des chrétiens pessimistes. Qu'est-ce que c'est que des chrétiens pessimistes? C'est des chrétiens qui disent tout va mal, le monde va mal, il n'y a plus rien à faire, il n'y a plus qu'à nous enfermer entre nous, il y aura quelques élus qui seront sauvés, tant pis pour le monde. Ce qu'il appelle le pessimisme stérile. Alors ici, on voit très bien qu'ils visent certains courants catholiques un peu nostalgiques qui ont dit tout va mal dans l'Église parce qu'on a changé quelque chose et qu'il fallait rien changer et que du coup tout va mal. Bon. Eh bien, le pape veut nous mettre en garde contre ce qu'il appelle le mauvais esprit de l'échec qui fait que l'on condamne toujours les autres, on condamne toujours l'extérieur au lieu de voir que le problème il est en soi. On manque de zèle intérieur. Du coup, on se réfugie en condamnant extérieurement, en se barricadant. Bon. Il rappelle ici une très belle phrase de Jean 23 avant le Concile, hein, contre les prophètes de malheur qui, dans l'Église, disent que tout va de plus en plus mal, comme si le problème, ce n'est pas en eux que ça allait de plus en plus mal. Bon. Jean 23 avait beaucoup étonné quand il avait dénoncé les prophètes de malheur, c'était aussi pour viser un peu trop les tentations intégrisantes qui ne voulaient rien changer dans l'Église. Bon. Les prophètes de malheur. Bon. François nous invite justement à sortir de cet état d'esprit, à retrouver la joie d'accueillir la nouveauté de l'esprit. Mais enfin, la tentation la plus grave, et c'est celle sur laquelle je veux m'arrêter de cette tentation, c'est celle qu'il appelle d'un nom très jésuite, la plus grave tentation des agents dans l'Église, mais donc ainsi un peu de nous, ce qu'il appelle la mondanité spirituelle. Mondanité spirituelle. Paragraphe 93. Vous savez ce que c'est que quelqu'un quand on dit qu'il est mondain? Il passe son temps à s'occuper de ses beaux vêtements, de sa belle maison, ses beaux meubles, quelle image il va donner de lui, qu'est-ce que les autres vont penser. Bon, c'est la mondanité. Eh bien, le pape François reprend un thème qui vient de Saint-Ignace, c'est ce thème de la mondanité que beaucoup développait le cardinal de Lubac. Le danger le plus profond qui guette l'Église, c'est la mondanité spirituelle, c'est-à-dire profiter de ce qu'elle est, de toutes les grâces qu'elle a reçues, pour les tourner à son propre profit au lieu de les rapporter à Dieu. Saint-Ignace avait dit ça, c'est la mondanité spirituelle. Ça consiste, dit le pape, à rechercher au lieu de la gloire du Seigneur, la gloire humaine. J'ai reçu de Dieu des grandes richesses, des pouvoirs, des missions. Eh bien, au lieu de les faire servir à la gloire de Dieu, je les fais servir à ma gloire. Regardez comme je suis un grand évêque, comme je prêche bien, comme je fais de la bonne théologie, comme je suis un bon pasteur. Regardez-moi, j'exerce bien le pouvoir. Bon. C'est la tentation de la mondanité spirituelle. Au fond, c'est ma gloire qui importe plus que celle du Seigneur. Eh bien ça, c'est bien le jésuite qui parle, c'est un des virus les plus profonds dans l'Église, surtout dans le personnel ecclésiastique. La course au pouvoir, la course aux honneurs, le fait de se faire reconnaître, au lieu de s'abandonner complètement pour le service du Seigneur. Eh bien ça, c'est ce qu'il appelle la mondanité spirituelle. L'apparence de religiosité. Je ne crois pas être trop sévère en disant que quand vous vivez un peu à Rome, vous vous apercevez que ça existe vraiment. La mondanité spirituelle. Des monseigneurs qui aiment bien qu'on les voit avec des belles soutanes, avec des dentelles, des froufrous, des titres. Et puis si on ne les a pas, ils ne sont pas contents et ça pérore. Pourquoi lui là? Bon, la mondanité spirituelle, ça existe vraiment. Ça peut exister. On le sait très bien. C'est un danger grave. Et le pape François veut vraiment alerter l'Église sur ce danger de mondanité spirituelle. Alors, il nous dit, cette mondanité se manifeste sous deux aspects principaux. Alors, il utilise des termes un peu techniques, mais qui se comprennent facilement. L'une, dit-il, c'est l'attrait du gnosticisme. Bon.
c'est-à-dire le goût de la connaissance pour elle-même. Une foi renfermée dans le subjectivisme, toujours ce subjectivisme, le sujet qui se ferme sur lui, où seul compte une expérience déterminée ou une série de raisonnements ou de connaissances que l'on considère comme pouvant réconforter, mais où le sujet reste enfermé dans l'immanence de sa propre raison ou de ses sentiments. Ça, c'est sa critique forte, hein, d'un quelque chose qui est très important dans la modernité, c'est le sujet qui se met au centre de tout. Eh bien, dit dans l'Église, trop souvent, les agents pastoraux se mettent au centre. C'est ça qu'il appelle le gnosticisme subjectiviste. Je suis au centre, regardez-moi. Seul compte mes sentiments, ma propre raison, l'image que je donne, au lieu de toujours tout rapporter au Seigneur. L'autre, dit-il, c'est le néo-pélagianisme autoréférentiel. Dans des termes un peu techniques, qu'est-ce que ça veut dire néo-pélagianisme ? C'est moi-même qui vais sauver l'Église. Si la paroisse est une bonne paroisse, c'est parce que je suis un bon curé, je suis le meilleur des curés. S'il y a du monde, c'est parce que je suis le meilleur des prédicateurs. C'est ça le pélagianisme. C'est par moi, grâce à moi, que tout réussit. Et non pas par la grâce de Dieu. Autoréférentiel, ça veut dire que ça se rapporte à moi. Regardez-moi, je suis le meilleur. Et prométhéen, ça veut dire qu'au fond, je vais remplacer Dieu. Un Prométhée qui croit devenir l'égal de Dieu. Des agents pastoraux qui... Ça, c'est cette idée que certains catholiques, trop zélés, ne font confiance, dit-il, qu'à leur propre force et se sentent supérieurs aux autres. Moi, je suis le vrai catholique. Moi, je suis la vraie communauté qui va renouveler l'Église. Les autres vont disparaître. Il faut bien avouer que parfois, les communautés nouvelles n'ont pas été vierges de ce péché. Hein. Tout ce qui est vieux va disparaître. C'est nous qui sommes l'avenir de l'Église. C'est toujours un peu cette tentation néo-pélagienne, c'est nous, autoréférentiels, et regardons les autres avec un peu de mépris. Et alors ça, le pape est très sévère, c'est une présumée sécurité doctrinale ou disciplinaire, un certain élitisme. Nous sommes les vrais catholiques, et ça le pape est très sévère, et ceux qui ne sont pas des bons catholiques ne méritent pas d'être dans l'Église, ils sont dangereux pour l'Église, il faut les exclure. Une Église de purs, une Église de gens parfaits. Il est très sévère. C'est une présumée sécurité doctrinale ou disciplinaire qui donne lieu à un élitisme narcissique. Je suis un très bon catholique. Tous les autres sont des mauvais catholiques. Bon. Et autoritaire. Donc faites ce que je vous dis. Ou au lieu d'aller évangéliser, on analyse, on classifie les autres. Lui, c'est un bien-pensant. Lui, c'est un mal-pensant. Lui, c'est un peu bien. Lui, c'est pas très bien. Vous voyez ? Au lieu de faciliter l'accès à la grâce, les énergies s'usent dans le contrôle. Une Église qui veut tout contrôler au lieu de donner. Vous savez, il dit parfois, l'Église, ça ressemble à un corps de douanier. Le pape dit, l'Église, nous ne sommes pas des douaniers. Nous ne sommes pas là pour empêcher l'entrée. Nous sommes des portiers qui sommes faits pour faire entrer. Attention à la tentation de fermer des barrières. Alors, il emploie encore un terme technique, ce sont les manifestations d'un immanentisme anthropocentrique. Ça veut dire qu'au fond, une Église purement humaine, sur des critères humains. Est-ce que vous êtes bon catholique ou pas ? Je vais vous juger, si vous êtes digne d'entrer, vous entrerez. Si vous n'êtes pas digne, vous resterez dehors. Anthropocentrique, c'est moi qui me mets au centre. Il n'est pas possible d'imaginer que ces formes réductrices de christianisme puissent surgir une authentique dynamisme évangélisateur. Vous voyez, il nous invite à une prise de conscience. Est-ce que nous sommes une église de pure, fermée sur elle, ou au contraire une église ouverte et prête à donner ? Cette obscure mondanité se manifeste dans la propension à dominer l'espace de l'Église. Alors là, il est très sévère sur les conflits de pouvoir. Vous connaissez assez comme moi les communautés chrétiennes pour savoir qu'aucune d'elles n'est à l'abri des conflits de pouvoir. Souvent, au motif de bénévolat, on vient en fait exercer son désir de commander les autres. Et on sait très bien que dans le sacrement de l'ordre, la tentation est là aussi. Je suis le chef, obéissez-moi. Et je vais jalouser des laïcs qui vont vouloir prendre mes pouvoirs. Ou inversement des laïcs qui voudront prendre les pouvoirs. Bon. Une guerre des pouvoirs. Le pape est très sévère sur cette maladie. On veut toujours regarder le pouvoir qu'a l'autre, au lieu, dit-il, de sortir de soi, de se donner en profondeur. Donc voyez, je n'avoue pas plus sur ces... D'où, dit-il, non à la guerre entre nous. Un des grands méfaits de l'Église, c'est des guerres intestines. Des guerres de sensibilité, des guerres... Oh là là, celui-là, il a communié dans la bouche. C'est un conservateur, il n'a pas le droit d'être ici. Ou celui-ci, communié dans la main, c'est un hérétique. Ben, parfois, on entend ça. Oh là, celui-ci, prêtre, il est habillé bizarrement. C'est un mauvais prêtre, sans doute. Oh là là, ces laïcs font des réunions bizarres. Oui. Toujours cette guerre, ce jugement qu'on porte sur les autres prématuré, en voulant se cloisonner soi-même, comme si on avait soi-même la vérité. Cet esprit de chapelle, bon, il développe longuement ça, et je crois que ça fait beaucoup de bien de le relire, hein, parce qu'on est tous guettés par cela. Alors, voilà pour ces tentations
ce qu'il appelle les obstacles à la conversion missionnaire. Maintenant, pour terminer l'exposé, parce qu'il faut être quand même positif, qu'est-ce que le pape nous donne en positif en vue de ce qu'il appelle le moteur, je cite, « d'une impulsion missionnaire renouvelée ». Bon, il a fait le diagnostic. Il ne faut pas en sortir accablé. Vous savez qu'une fois, il était très sévère avec les cardinaux, il leur a fait une espèce de liste, je crois, de... terrible. Bon, mais il a dit, mais je vous dis ça parce que comme un bon médecin, je vous dis quel est votre mal, mais je ne suis pas là pour vous tuer, je suis là pour vous guérir. Bon, mais c'est pareil ce qu'il fait ici. Quand on dit ça, on dit, mon Dieu, il est sévère, mais en fait, il a raison. Voilà. Alors après, quelles sont les médications? Quel est le remède? Quels sont, dit-il, les moteurs d'une impulsion missionnaire renouvelée? Alors, on sent très bien chez le pape François une de ses préoccupations majeures, et là, qu'il répète beaucoup, mais que j'essaye un petit peu de résumer. Au fond, l'attitude juste, c'est de savoir allier très profondément la radicalité spirituelle, revenir toujours plus radicalement à la recherche du Christ, à l'écoute du Christ, à la suite du Christ, une radicalité spirituelle à une radicalité sociale. Ça, c'est très frappant chez lui. On ne peut jamais séparer le spirituel et le social. Ça aussi, c'est assez... Je ne dis pas que c'est nouveau, mais en tout cas, c'est une insistance très forte chez lui, parce qu'on dit souvent, ah, ça, c'est un pape spirituel, ça, c'est un pape social, ou ce prêtre, il est très social, mais il n'est pas spirituel, ou il est spirituel, mais il n'est pas social. Bon. Le pape François veut inviter à casser ces distinctions pour dire il faut être radicalement spirituel, primat absolu de la prière, de la contemplation. Sans ça, nous ne serons, dit-il, vous savez, qu'une ONG. Alors parfois, il se trouve qu'il est un peu sévère pour les ONG, parce que les ONG font quand même du bon travail. Bon. Mais il dit toujours, l'Église n'est pas une ONG, c'est-à-dire des gens qui passent leur temps à vouloir faire du bien, mais qui ne pensent jamais à prier, qui ne mettent jamais Jésus au cœur de leur vie. Si, il y a beaucoup d'ONG chrétiennes, d'ailleurs, grâce à Dieu. Mais enfin, quand il dit ONG, vous voyez, c'est de l'humanitaire sans Dieu, sans le Christ. Pour lui, c'est du pélagianisme. On croit qu'on va sauver l'humanité sans Dieu, c'est impossible. On va faire des totalitarismes. Bon, donc il faut un humanitarisme spirituel. Et en même temps, surtout pas d'un spirituel qui ne soit pas immédiatement relayé dans du social. Alors, je vous lis au numéro 262. Évangélisateur avec esprit signifie évangélisateur qui prie et travaille. Tiens, tiens. Ça ne vous dit pas quelque chose? 11 juillet, qui prie et travaille, ora et labora. C'est Saint-Benoît. Bon, des évangélisateurs qui prient et qui travaillent. Ben, prier, c'est spirituel, travailler, c'est social. C'est-à-dire ce qui nous permet de vivre en homme et en femme, en ce monde, le travail. Des évangélisateurs qui prient et qui travaillent. Il n'y a pas besoin, écoutez bien, de propositions mystiques sans un fort engagement social et missionnaire. Une mystique découplée du social et du missionnaire, c'est une fausse mystique. On n'a pas besoin de ces mystiques-là. Ils sont dans le ciel, ils oublient complètement d'être sur terre. Sans un fort engagement social et missionnaire. On n'a pas besoin de discours et d'usages sociaux et pastoraux sans une spiritualité qui transforme le cœur. Ça, c'est le danger du social sans spirituel. C'est un social qui fait tout sauf guérir l'essentiel, le cœur. Quelle est la cause première et fondamentale de tout ce qui ne va pas dans le social? C'est le spirituel. C'est le cœur de l'homme qui est blessé par le péché. Si vous n'imitez pas Jésus, vous ne guérirez jamais rien. C'est pour ça qu'il est très sévère sur un prétendu humanisme sans Dieu qui prétend que le monde pourra marcher sans Dieu. C'est pour ça qu'il est vraiment dans la ligne des grands papes. Hein. Sans une spirituelle qui transforme le cœur. Vous pourrez guérir tout ce que vous voulez, ça ne marchera pas. Dès lors que vous ne mettez pas Jésus, le médecin des âmes, auprès de chaque homme, si vous n'amenez pas Jésus, auprès de chacun. Ce sera les utopies, et vous savez que le pape était très, très sévère contre le marxisme, quand il était, le marxisme gangrénait beaucoup dans l'Église en Argentine dans les années 70, il était très sévère contre ça, contre certaines tendances de la théologie de la libération. Ces propositions partielles et déconnectées, c'est-à-dire soit spirituelles sans social, soit sociales sans spirituel, ne touchent que des groupes réduits et n'ont pas force une grande pénétration parce qu'elles mutilent l'Évangile. Il faut toujours cultiver un espace intérieur qui donne un sens chrétien à l'engagement et à des activités. Sans des moments prolongés d'adoration, de rencontres priantes avec la parole, de dialogue sincère avec le Seigneur, les tâches se vident facilement de sens. C'est très, très ferme là-dessus. Vous savez, moi j'ai connu cette époque où d'un christianisme post-conciliaire qui avait tendance à dire que le spirituel ça va bien, mais il n'en faut pas trop, il faut du social.
J'ai été élevé un peu. Toi, les jeunes, il faut pas la prière, c'est pas très important. Engagez-vous, vous êtes chrétien, aidez le tiers-monde. Et du coup, on nous enseignait absolument rien de la vie spirituelle. Moi, j'avais des prêtres qui ne m'enseignaient jamais à prier. La confession, c'est inutile. Rencontrer Jésus, ben oui. Dès lors que tu vas vers les pauvres, tu rencontres Jésus. Ben oui, mais si je le connais pas. Bon, oui. Il y avait facilement une tendance à découpler les deux. Le pape insiste beaucoup sur l'urgence de les rassembler. Un social qui soit fondé sans cesse sur la guérison que seul Jésus peut apporter, mais un spirituel qui ne s'éloigne jamais de l'urgence des pauvres qui nous entourent, qui sont un cri que Dieu nous lance. Alors après, il est très sévère, on doit repousser toute tentation d'une spiritualité intimiste, ce que j'appelle toujours mon petit Jésus. Tous les jours, je rencontre mon petit Jésus, mais après, je ne m'occupe pas des autres. C'est mon petit Jésus. Intimiste et individualiste, toujours cette critique de l'individualisme très forte. Ça, c'est une constante chez tous les papes, hein, la critique de l'individualisme, depuis Léon XIII au moins, hein, qui s'harmoniserait mal avec les exigences de la charité, pas plus qu'avec une logique de l'incarnation. Il y a un risque que certains moments d'oraison se transforment en excuses pour ne pas se livrer à la mission. Je dois avoir mes 2 heures d'oraison, je n'ai pas le temps d'aller évangéliser. Ça, dit pape, ça pose problème. Sauf pour les carmélites, dont l'évangélisation, précisément, c'est l'oraison. Mais toute l'Église n'est pas carmélite. Heureusement qu'il y a des carmélites, mais il faut pour qui l'évangélisation, ce soit concrètement d'aller évangéliser. Et se réfugier dans des fausses spiritualités. La recherche maladive de soi-même dans une fausse prière. Et là, il est très sévère contre les mouvements qu'on appelait New Age. Se chercher soi-même, se trouver soi-même intérieurement, en s'enfermant en soi. C'est, dit-il, une recherche maladive de soi qui est un égoïsme confortable qui nous permet d'oublier les souffrances de l'autre. Du coup, retrouver le sens de la rencontre personnelle avec l'amour de Jésus, exigence contemplative, mais aussi, dit-il, le plaisir d'être un peuple. J'aime beaucoup cette phrase. Hein, le meilleur remède pour l'Église, c'est qu'elle retrouve ce plaisir spirituel d'être un peuple. Ma joie, c'est pas d'abord d'être chrétien tout seul devant Jésus. Ma joie, c'est d'être constitué en un peuple par Jésus. Et Jésus me met au cœur d'un peuple et il m'envoie dans un peuple. C'est-à-dire, fondamentalement, être proche des gens. Alors là, on sent chez lui, le jésuite, hein, pour qui ce qui est fondamental, c'est d'aller toujours vers les autres, se rapprocher des autres. Alors, dans les numéros de 68 au 69, il parle sans cesse de ça. Se rapprocher de l'autre, sortir, aller rencontrer, aller parler, aller toucher la misère humaine, se rendre proche, prendre l'odeur des brebis. Tellement fréquenter des brebis qu'on finit par sentir mauvais comme les brebis. Enfin, mauvais. Si ceux d'entre vous qui s'occupent de moutons ou de chèvres, on sait que ben, quand on s'en occupe, on prend leur odeur. D'accord. Et ben, dit pape François, c'est pareil. On doit aller se rapprocher des autres et sentir mauvais avec eux s'ils sentent mauvais, sentir bon s'ils sentent bon. En tout cas, on doit s'imprégner des autres. Accepter vraiment d'entrer en contact avec l'existence concrète des autres, l'existence concrète de l'autre, de connaître la force de la tendresse. Il y a des accents très très forts chez le pape, hein. Ce contact d'aller vers l'autre, se laisser toucher par la misère de l'autre, d'être habité sans cesse par cette misère qui est au fond l'aliment de notre prière. Et alors il finit beaucoup là-dessus, hein. Une prière vraiment chrétienne, c'est une prière qui est habitée par la souffrance que l'on accueille en soi des autres, même si on sait qu'on ne peut pas la changer complètement, loin de là, on la porte en soi dans la prière. Et on passe son temps, alors il résume ça, c'est ainsi quand nous vivons ce qu'il appelle la mystique de nous approcher des autres. J'aime beaucoup cette expression, la mystique de nous approcher des autres. Qu'est-ce que ça veut dire la mystique? Ça veut dire qu'on rencontre Jésus. Quand on va vers l'autre, c'est une rencontre de Jésus, donc mystique, parce qu'on ne voit pas Jésus. Qu'est-ce que ça veut dire, mystique? Ça veut dire caché. Je rencontre Jésus de façon mystique dans le prochain, quand je vais aider le pauvre, je rencontre Jésus, et donc c'est une mystique de s'approcher des autres. Vous voyez, la mystique, ce n'est pas simplement de s'enfermer en silence pendant 3 ou 4 heures par jour. Ça peut être une mystique qui se trompe complètement. La mystique, c'est de vouloir s'unir à Jésus, que l'on retrouve aussi dans les autres, mystique de s'approcher des autres afin de rechercher leur bien. Ainsi, nous dilatons notre être intérieur pour recevoir les plus beaux dons du Seigneur. Cette dilatation intérieure, parce qu'on va vers l'autre concret, l'autre de chair et de sang qui est mon voisin. C'est lui qui me fait connaître vraiment Jésus et non pas un Jésus que je reconstitue dans ma tête, un Jésus idéaliste qui n'est pas le Jésus réel. Le pape François aussi, je ne l'ai pas dit, mais ça me touche moi comme théologien, a des passes très sévères sur ce qu'il appelle la maladie de l'idéalisme contre le réalisme.
On se fait un Jésus idéal et on oublie le Jésus réel. L'idéal, c'est ce que nous construit notre esprit. L'idéalisme, c'est ce qu'on construit nous-mêmes, mais qui n'est pas le réel. Une des tentations modernes, c'est qu'on vit dans l'idéal et pas dans le réel. Le réel, c'est les gens qui m'entourent, qui sont là, à ma porte, ici et maintenant. Et c'est là qu'est Jésus. Alors que l'idéal, c'est mon Jésus idéal, de mon église idéale, de mon église parfaite, qui n'existe nulle part d'ailleurs, sauf dans ma tête. Et je vais tout faire pour protéger cette église qui n'existe pas, au lieu d'être dans l'église réelle qui existe là. Avec le curé qui m'est donné, même si je ne l'aime pas beaucoup, c'est mon curé, c'est mon pape, c'est mon évêque, c'est celui-là que j'aime. C'est le pauvre qui est là, c'est celui que je dois aimer. C'est le pauvre réel. Et vous voyez, c'est dans ce réalisme qu'on va avoir la vraie mystique. Rencontrer vraiment Jésus qui vient ici, maintenant, dans la chair de cette personne qui est à côté de moi. Mystique de nous approcher des autres. Pour partager la vie des gens, partager la vie, c'est très beau, c'est-à-dire on partage la vie. Et nous donner généreusement, nous devons reconnaître que chaque personne est digne de notre dévouement. Ce n'est ni pour son aspect physique, ni pour ses capacités, ni pour son langage, ni pour sa mentalité, ni pour sa sensibilité, mais c'est parce que Dieu l'a créé à son image et qu'il reflète quelque chose de sa gloire. Oui. Cette mystique de rejoindre l'autre tel qu'il est, parce que c'est là qu'on rejoint le vrai Jésus et le vrai Dieu, et la vérité de la miséricorde de Dieu qui se donne à nous. Voilà donc cet élément fondamental pour le pape François de la mystique d'une église qui veut vraiment se convertir au vrai Christ en allant vers l'autre, hein, et renouveler l'église par ce réalisme du contact avec celui qui m'est donné. Voilà les aspects fondamentaux. J'ai voulu vous résumer à la fois le diagnostic et puis les éléments après le diagnostic, c'est l'ordonnance. Ce qu'il faut mettre en pratique pour se guérir. Et évidemment, on ne peut que souhaiter que ce soit reçu. Et là, je terminerai en disant, c'est très important, je vous disais tout à l'heure que les papes se succèdent et ne se ressemblent pas. Il est certain qu'il y a des papes qu'on préfère à d'autres. On est tous comme ça. De même qu'il y a des prêtres qu'on préfère à d'autres, il y a des évêques qu'on préfère à d'autres. C'est très bien, c'est légitime. Mais attention à ne jamais nous arrêter à ces préférences. Et je vois très bien que le pape François suscite chez certains certaines incompréhensions, certaines méfiances. Et oui, je l'entends souvent, hein, le pape François, où est-ce qu'il nous mène? Où est-ce qu'il nous embarque? Qu'est-ce qu'il va faire? J'ai dit, d'accord, on peut très bien être nostalgique des papes précédents, mais le pape d'aujourd'hui que Dieu nous donne aujourd'hui, c'est le pape François. C'est celui qui nous donnait pour maintenant. Et donc si on commence par dire, oui, mais ce qu'il dit ne m'intéresse pas beaucoup, je vais me boucher les oreilles, eh bien ça veut dire qu'on n'aime pas vraiment le pape. On n'est pas vraiment soucieux d'être docile à ce que l'Esprit dit à l'Église à travers celui qui a été choisi pour être le pasteur de l'Église. Alors on va aborder une période de turbulence avec le synode, c'est très important. Mais attention à ne pas trop vite fermer les écoutilles, n'écouter qu'un parti. Je crois qu'il faut vraiment, le pape François nous dit, il faut apprendre à dialoguer, à écouter. Nous devons être attentifs, hein, être dociles à ce qu'il nous dit, et accepter que le Saint-Esprit nous parle par lui, avec cette certitude qu'il est le successeur de Pierre, qui va conduire l'Église pour un certain temps, dans une certaine direction, et qui rappelle des choses qui peut-être n'avaient pas été suffisamment rappelées par les prédécesseurs. Et même si lui-même ne rappelle pas des choses qui avaient déjà été dites. D'ailleurs, il le dit souvent, ne me demandez pas de répéter ce qu'ont dit mes prédécesseurs, ils l'ont très bien fait. Tout ce qu'ils ont dit est vrai. Moi, je veux dire d'autres choses qu'ils n'ont pas dites. Sans jamais contredire ce qu'ils ont dit. Mais je crois que c'est là que nous montrons que nous sommes vraiment catholiques, quand nous apprenons à écouter des papes qui se succèdent, en les acceptant tels qu'ils sont, non pas simplement d'un point de vue humain, parce que ça me plaît ou ça me plaît pas, mais parce que c'est le successeur de Pierre qui parle. Et qu'à travers lui, c'est Jésus qui conduit son Église. Hein, que je dois, et moi, je dis toujours, j'aime tous les papes. Je suis un peu historien. Je suis facile. Quand j'étudie Jean-Paul II, c'est le plus grand pape de l'Église. Quand j'étudie Benoît XVI, c'est le meilleur qu'on a eu. Et quand je lis le pape François, je me dis, il est vraiment génial, ce pape. Donc je crois qu'il faut vraiment être attentif, hein, à bien écouter ce qui nous est dit, même si en apparence, ça ne suit pas exactement les mêmes chemins. En fait, c'est la même direction. Nous allons vers le même Christ au cœur de la même Église, dans la même foi, mais en étant attentif à écouter ce que le pape, à un moment donné, reçoit comme grâce de nous donner comme point d'assistance. Et donc, on doit être très attentif à ça pour bien être au cœur de l'Église. Et c'est notre fierté, vous le savez, plus que jamais d'être catholique. La chance, et je terminerai par là, d'avoir un pape, non pas le pape actuel, mais un pape qui est là pour nous donner, au moment voulu, comme un bon capitaine de navire. Il y a des capitaines qui sont très bons dans la tempête,
d'autres qui sont très bons pour faire sortir du port, d'autres qui sont très bons dans les grands horizons de mer tranquille. Il y a des capitaines adaptés à chaque époque. Je pense qu'à chaque fois, le Saint-Esprit nous donne le pape qu'il faut au bon moment. Voilà, écoutez, il faut nous arrêter. Merci de votre patience et surtout, repartez confortés. Dans le désir de nous laisser vraiment enseigner par le Christ à travers, entre autres, le successeur de Pierre. Voilà.

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0: Oui, j'ai de la valeur aux yeux du Seigneur. C'est mon Dieu qui est ma force. Isaïe 49, 5.

Eh bien, je commence par ouvrir la lettre encyclique sur la miséricorde divine du pape, du bienheureux pape Jean-Paul II. Dieu riche en miséricorde est celui que Jésus-Christ nous a révélé comme Père. C'est lui, son Fils, qui nous l'a manifesté et fait connaître en lui-même. Mémorable à cet égard est le moment où Philippe, l'un des 12 apôtres s'adressant au Christ, lui dit « Seigneur, montre-nous le Père et cela nous suffit. » Et Jésus lui répondit « Voilà si longtemps que je suis avec vous et tu ne me connais pas, qui m'a vu a vu le Père. » Eh bien, qui m'a vu a vu le Père, qui m'a vu a vu la miséricorde divine. Oui, chers auditeurs, il faut croire à l'amour de Jésus pour nous. L'amour appelle l'amour. Comment rendons-nous à Jésus amour pour amour? Avant tout et par-dessus tout, par notre confiance en lui. L'histoire de la sainteté est une histoire extraordinaire. Et en particulier, notre XXe siècle a été marqué par une longue lignée de saints, de saintes, de bienheureux. Et parmi cette cohorte, nous ne pouvons pas ne pas signaler Sœur Faustine, l'apôtre de la miséricorde divine. Sœur Marie Faustine, qui dans le monde s'appelait Hélène Kowalska, est née le 25 août 1905 dans un petit village aux arrondissements de Turek en Pologne. De naissance, avait failli coûter la vie de sa courageuse maman, c'est pourquoi elle appréhendait cette troisième naissance. Mais tout se passa très bien. Le lendemain, le bébé fut baptisé dans l'église paroissiale et reçut le prénom d'Héléna. Cette famille paysanne, pauvre, pieuse, accueillit encore 7 autres enfants. Hélène est une petite fille très vive, espiègle, même gaie comme un pinson, son cœur est bon, charitable. Et à l'âge de 5 ans, elle raconte un rêve. Avec la Vierge Marie, la main dans la main, elle fait le tour du paradis. Mais, évidemment, autour d'elle, personne ne la prend très au sérieux. À 7 ans, elle entendit dans son cœur l'appel à la vocation religieuse. Mais jalousement, elle va garder le secret. À 9 ans, elle fait sa première communion et découvre le goût de la prière, jusqu'à se lever la nuit pour prier. Ce qui inquiète un peu la maman. Je crois bien que c'est mon bon ange qui me réveille pour que je puisse prier, répond naïvement Hélène. Avant d'avoir terminé l'école primaire à 14 ans, elle fut placée dans une famille. Son désir d'être religieuse se précise de plus en plus. Elle en parle à ses parents et oppose un refus catégorique. À 18 ans, elle supplie encore ses parents et se heurte à un nouveau refus. De guerre lasse, se résignant, elle sortit dans le monde comme les autres jeunes filles de son âge, mais Dieu veillait. Elle raconte

elle-même. Son aventure le 1er août 1923. Et je la cite. « Un jour, j'étais au bal avec ma sœur, la fête battait son plein, mais mon âme souffrait d'un étrange malaise. Lorsque je me mis à danser tout d'un coup, j'aperçus Jésus auprès de moi, dépouillé, torturé, couvert de blessures. Et il me dit, « Combien de temps te souffrirai-je encore ? Jusqu'à quand me feras-tu attendre ?» Prétextant une migraine, je quittai la salle et je courus à la cathédrale Saint-Stanislas me prosterner devant le Saint-Sacrement. Fin de citation. Le Seigneur lui dit d'aller à Varsovie et d'entrer au couvent. La Vierge Marie, qu'elle aimait tant, veillait sur elle. Elle lui montra ce qu'elle devait faire. Elle se retrouva ainsi comme domestique auprès d'une enfant de 6 enfants. Discrètement, elle alla frapper à la porte de plusieurs couvents, mais sans succès. C'est le temps de l'épreuve. Le temps de l'épreuve, mais qui fait grandir. Jusqu'au jour où elle fut accueillie, malgré sa situation de servante, sans dot et sans argent. Et écoutez bien ce que lui dit la supérieure de la maison. « Allez voir le maître de la maison, et si lui vous accueille, je vous accueillerai. » Alors Hélène se rendit à la chapelle, interrogea le Seigneur, et celui-ci lui répondit, « Je te reçois, tu es dans mon cœur. » Et la supérieure de répondre, « Si lui, le maître, t'a reçu, moi aussi, je te reçois. » Et c'est ainsi que notre Hélène Kowalska entra chez les Sœurs de Notre-Dame de la Miséricorde le 1er août 1924. Le but de cette congrégation était d'assister et de soutenir les jeunes filles abandonnées. Admise comme sœur converse, elle passa son postulat dans la communauté de Varsovie et son noviciat près de Cracovie.

au couvent, elle va vivre ses premières épreuves. C'est le 30 avril 1926 qu'Hélène reçut l'habit religieux et désormais elle s'appellera Sœur Marie-Faustine. Dieu lui fit comprendre combien elle aurait à souffrir. Elle connut ce que les spirituels appellent la nuit de l'esprit, c'est-à-dire l'aridité spirituelle. La voilà plongée dans les ténèbres de la foi. Incapable de méditer, elle est en proie à de multiples tentations. Tentations du désespoir, du doute, du dégoût. Je la cite encore. « Mon esprit devint opaque, les vérités de la foi me semblaient absurdes. Lorsqu'on me parlait de Dieu, mon cœur était comme une pierre, incapable du moindre acte d'amour. L'angoisse m'environne, je ne vois que péché et néant. J'éprouvais de la répugnance pour les sacrements. » En effet, elle eut à lutter terriblement et traversa des moments de grandes épreuves spirituelles. « Je me prosternais, dit-elle, alors devant le Saint-Sacrement, et je répétais ces mots, « Même si tu me tues, j'aurai confiance en toi. » Je voyais la grande sainteté de Dieu, je me jetais à ses pieds, je mendiais sa miséricorde. Il me semblait vraiment que j'étais dans l'agonie. Le plus atroce, c'était de me sentir réprouvé. D'autres pensées se pressaient dans ma tête. À quoi bon toutes ces prières et toutes ces pénitences? À quoi bon ces sacrifices, puisque Dieu me rejette? Et elle va vivre cette nuit de la foi pendant 6 mois. Sa maîtresse des novices lui dit « Sachez, ma chère sœur, que Dieu vous destine à une grande sainteté et veut vous avoir au ciel tout près de lui. Ayez confiance, ce que vous souffrez là, c'est ce que souffrent les damnés. » Elle se réfugia donc dans les plaies de Jésus avec confiance. Et la Sainte Vierge lui apparut avec l'enfant Jésus dans les bras en lui disant « N'aie pas peur, je suis et je serai toujours avec toi. » Le 30 avril 1928, Faustine prononça ses premiers vœux. Elle est dans la nuit, mais Jésus lui veille. 6 mois encore dans cette nuit, puis un jour. Pendant l'oraison, Jésus s'empara de mon âme. La nuit céda. J'entendis ses paroles, « Tu es ma joie, délice de mon cœur. » À ce moment, je sentis dans mon cœur la présence de la Sainte Trinité. La lumière de Dieu m'inonda. Depuis ce temps, mon âme converse avec Dieu comme un enfant avec son Père. L'épreuve avait duré 2 ans et demi. Mais Faustine n'avait jamais douté de la miséricorde infinie du Seigneur. Car, chers auditeurs, c'est ainsi que Dieu purifie les âmes, qu'il purifie aussi les nôtres. Oui, il les purifie, et particulièrement celles qu'il a choisies, dans un amour de prédilection. Et de cette épreuve, l'âme en sort transformée. Faustine écrit « Dieu est tout proche d'une âme qui souffre. Quelle étrange maladie des yeux de l'âme qui, aveuglée par la lumière de Dieu, se lamente de ne rien voir et se croit dans les ténèbres, tandis qu'au contraire, son éclat éblouit. J'ai compris depuis qu'à ces moments-là, Dieu est bien plus intime à l'âme que jadis, car sans cela jamais elle ne pourrait endurer ce que j'endure. » Alors, au nom de la sainte obéissance envers ses supérieurs, elle va commencer à écrire sur des cahiers d'écoliers tout ce dont son cœur déborde, et en particulier ses entretiens avec son Dieu. Dans plusieurs maisons de sa congrégation, elle remplit diverses fonctions, cuisinière, jardinière, tourrière, c'est-à-dire la religieuse qui accueillait à la porte du couvent. Toujours avec beaucoup de générosité, de simplicité, souriante même dans les moments de grandes épreuves, à tel point que personne ne pouvait soupçonner sa vie mystique extrêmement intense.
elle restait toujours naturelle, recueillie, sereine, remplie de charité envers toutes ses sœurs.

Une autre épreuve va toucher Sœur Faustine. Elle est incomprise de son entourage. Une telle vie d'union à Dieu, on peut le comprendre, laissait perplexe ses supérieurs. Personne n'y comprenait rien. Ni les supérieurs, ni les confesseurs, jusqu'au jour où elle trouvera le père Michel Chopoko. Mais elle n'en est pas encore là. Elle ne trouvait aucune aide autour d'elle. Ses grâces divines semblaient invraisemblables. À un moment même, on l'a crue comme possédée. Oui, c'est vrai, elle était possédée, mais par Dieu. Et tout ce qu'on disait autour d'elle la troublait. Et elle écrit « Je commençais à éviter les rencontres avec le Seigneur, écrit-elle, car je craignais d'être la proie de l'illusion, d'un mirage. Mais Jésus me poursuivait de ses dons et je vivais tantôt dans la joie, tantôt dans l'angoisse. » Elle eut à souffrir toutes sortes d'humiliations qui la faisaient toujours grandir, toujours davantage dans l'amour de Dieu. L'une de ses sœurs témoignera qu'elle ne se distinguait par rien d'extraordinaire. Au contraire, Faustine était très effacée dans sa vie quotidienne. Sa joie profonde, son attitude humble pendant la prière et sa ferveur surprenaient les autres sœurs. Lorsqu'elle regardait le Saint-Sacrement, dira l'une d'elles, ses yeux devenaient lumineux. On aurait dit qu'elle voyait le Christ. Et je prends deux extraits de son petit journal. Et je la cite. « J'ai gaspillé bien des grâces divines, car j'avais toujours peur d'être dans l'illusion. Dieu m'attirait à lui avec une telle puissance que souvent il n'était pas en mon pouvoir de résister à sa grâce lorsque j'étais soudain plongé en lui. Dans ces moments, il me remplissait d'une telle paix que même quand je voulais par la suite m'inquiéter, je ne le pouvais pas. Un jour, j'entendis dans mon âme ces paroles « Pour que tu sois assuré que c'est moi qui suis l'auteur de toutes ces exigences, je t'accorderai une paix si profonde que même si tu voulais t'inquiéter et t'effrayer, ce ne sera pas en ton pouvoir. L'amour va inonder ton âme jusqu'à l'oubli de toi. » Fin de citation. Un peu plus loin dans son petit journal, « Plus tard, dit-elle, Jésus me donna un autre prêtre, devant lequel il m'ordonna de dévoiler mon âme. Sous sa direction, cependant, mon âme progressait rapidement dans l'amour de Dieu, et de nombreuses demandes du Seigneur furent extérieurement accomplies. Quand mon âme commença à goûter un profond recueillement et la paix sous sa direction, j'entendis souvent ces mots plus d'une fois répétés, « Fortifie-toi pour le combat. » Pendant 2 ans, elle eut à souffrir persécution, incompréhension et torture morale. C'est à cette époque qu'elle s'éleva jusqu'au plus haut sommet de la vie mystique. Elle raconte qu'une nuit au début de son noviciat, elle vit en songe Sainte Thérèse de l'Enfant Jésus, qui la réconforta et lui promit le paradis, ce qui la remplit de joie. Et on peut la comprendre. Sœur Faustine va donc accepter d'être à sa place, rien qu'à sa place, victime avec Jésus pour le salut du monde. Pourquoi donc les âmes te fuient-elles, dira-t-elle à Jésus. Pourquoi donc les âmes te fuient-elles? Je t'aime, Jésus, avec chaque goutte de mon sang. Je désire le répandre jusqu'à la dernière goutte pour te prouver que je t'aime. La souffrance est une grâce, la souffrance assimile au Sauveur, la souffrance parachève l'amour, plus on souffre et plus l'amour devient pur. Cet amour, chers auditeurs, qu'elle puise dans le cœur de Jésus, l'amène même à prendre en charge certaines âmes du purgatoire, à prier, à supplier pour elles. Il lui fit donner la grâce de visiter cet état de purgatoire,
Elle vit là des âmes souffrantes, et elle leur demanda quelle était leur plus grande souffrance. Et quelle était leur réponse ? Notre plus grande souffrance, c'est la faim de Dieu. Le Seigneur, après lui avoir montré sa passion, lui fit comprendre à quel point il voulait qu'elle s'unisse à lui. Et je cite encore un passage de son petit journal. « Je désire que tu entres dans la profondeur de mon amour pour les âmes. Si tu veux comprendre mon cœur, contemple ma passion. Invoque ma miséricorde pour les pécheurs. Je veux leur salut. Et dis très souvent, ô sang et ô source de miséricorde jaillie du cœur de Jésus, j'ai confiance en vous. » Mais pour entendre Dieu, écrit-elle, il faut avoir du silence dans l'âme, non pas un silence apparent, mais le grand calme intérieur, c'est-à-dire le recueillement. Le jeudi saint 1934, Jésus lui dira « Je veux que tu te livres pour les pécheurs et tout particulièrement pour ceux qui ont perdu toute espérance en la divine miséricorde. » Et c'est ainsi qu'elle rédigea un magnifique acte de consécration qu'elle a intitulé elle-même « Dieu et les âmes ». Comme toutes les âmes saintes, elle eut à lutter contre le démon qui lui apparaissait sous des formes répugnantes. Mais elle a vécu aussi en compagnie des anges et spécialement de son ange gardien sous une forme visible. Petit à petit, Jésus va buriner l'âme de sa petite servante. « Je veux, lui dit-il, que tu renonces complètement à ta volonté propre afin que la mienne s'accomplisse. » Et c'est ainsi, de façon extraordinaire, par une grâce extraordinaire, elle va faire le don total de sa personne, de sa volonté, de son jugement, de sa langue. Et Dieu la forme par un enseignement direct et il la prépare à sa future mission. Et les appels du Seigneur vont se multiplier, mais toujours sous réserve de la sainte obéissance à ses supérieurs. Elle a le souci de tout, vous entendez bien, de tout soumettre au contrôle de l'Église et d'en faire part à son confesseur. Le 12 novembre 1936, elle raconte comment elle reçut les stigmates. « Je sentais ces douleurs les vendredis pendant la messe, mais cela ne durait que quelques instants. Cela s'est répété pendant plusieurs vendredis de suite. Bien que cette souffrance soit rare et ne dure que très peu, sa violence est telle que je ne saurais la supporter sans une grâce spéciale de Dieu. À l'extérieur, on ne voit rien. » Tout cela pour les âmes.

chers auditeurs, nous allons aborder maintenant la mission de Sœur Faustine. Quelle est cette mission que le Seigneur va lui confier et pour laquelle il l'a préparée? « Ta mission, lui dit Jésus, est d'avoir une confiance sans borne à l'égard de ma bonté, et mon devoir est de te gratifier de tout ce dont tu as besoin. Je me fais le débiteur de ta confiance. Si ta confiance est grande, ma libéralité sera sans mesure. » Et le Christ ajoute, « Ma fille, aie soin de noter fidèlement chaque phrase que je te dicte sur ma miséricorde, ceci pour le profit d'un grand nombre d'âmes. » Le Seigneur lui demande de parler au monde de la puissance de la miséricorde divine. Il veut ranimer le sentiment de la confiance en sa miséricorde. Et je cite encore un passage du Petit Journal, et c'est Jésus qui parle. « Ma fille, les flammes de ma miséricorde me consument. Je désire les déverser dans les cœurs humains. » Et Jésus se plaint douloureusement du manque de confiance. « Le manque de confiance des âmes me déchire les entrailles. Plus douloureux pour moi est le manque de confiance des âmes ferventes. Malgré mon amour inépuisable, elles doutent encore. » Les plus grands pécheurs, avant tous les autres mortels, ont droit au trésor infini de ma miséricorde. Mes délices, ce sont les âmes qui font appel à ma miséricorde. Je leur donne des grâces plus grandes que celles qu'elles me demandent. Je ne peux punir le plus grand pécheur si celui-ci implore ma miséricorde. Sœur Faustine est parfois effrayée des visions que Jésus lui donnait relativement au péché de l'humanité. Elle se demandait parfois comment le Seigneur pouvait supporter de tels outrages sans les châtier. Et Jésus lui dit, « Pour punir, j'ai toute l'éternité, et maintenant je prolonge le temps de ma miséricorde. Mais malheur à ceux qui ne profitent pas du temps de ma grâce. Ils le chercheront plus tard et ne le trouveront pas. Toi, je te donne le devoir non seulement d'écrire, mais de publier ma miséricorde. C'est à toi de me demander des grâces pour que tous louent ma miséricorde. Avant que je vienne en juge, j'ouvre toutes grandes les portes de ma miséricorde. Celui qui ne veut pas passer par cette porte devra alors passer par celle de la justice. » Jésus lui dit encore, « Appelle, oui, appelle toutes les âmes à la confiance en l'incroyable abîme de ma miséricorde, car je désire les sauver toutes. La source de ma miséricorde a été grande ouverte par la lance quand j'étais sur la croix. C'était pour toutes les âmes. Je n'ai exclu personne. » Pour la première fois, le Christ miséricordieux se manifesta sur Faustine le 22 février 1931 dans son couvent des Sœurs de Notre-Dame de Miséricorde à Płock, en Pologne. Et je la cite. « Le soir, me trouvant dans ma cellule, je vis Jésus-Christ vêtu d'une robe blanche. Il levait la main pour bénir, et l'autre reposait sur son cœur. De son vêtement légèrement entr'ouvert sur la poitrine s'échappaient deux rayons lumineux, un blanc et l'autre rouge. En silence, je contemplais le Seigneur. Mon âme était remplie de crainte et en même temps d'une joie immense. Alors Jésus me dit, «
peins un tableau. Représente-moi tel que tu me vois avec l'inscription. Jésus, j'ai confiance en toi. Je désire que cette image soit vénérée d'abord dans votre chapelle et ensuite dans le monde entier. Alors, chers auditeurs, si vous avez peut-être devant vous cette image du Christ miséricordieux, regardez-la bien. Regardez, cherchez à approfondir le regard de Jésus. Regardez ses mains, les rayons. Qu'est-ce que tout cela vous dit? Quel est le texte de la parole de Dieu qui vous descend dans le cœur en cet instant? Le Seigneur lui-même a donné la signification de ce tableau à Sœur Faustine. Et je cite encore, « Les rayons du tableau signifient le sang et l'eau qui ont jailli de la profondeur de ma miséricorde, alors que mon cœur fut ouvert par la lance sur la croix. Les rayons blancs représentent l'eau qui justifie les âmes. Les rayons rouges symbolisent le sang qui donne la vie aux âmes. Il les protège contre la justice de mon Père. Heureux celui qui vivra à l'ombre de ces rayons, car il n'aura pas à redouter la colère de Dieu. » Il recommande à sa privilégiée d'écrire cette courte oraison jaculatoire et de s'en servir souvent, et je vous la cite. « Ô sang et eau, qui avez jailli pour nous du cœur de Jésus comme source de miséricorde, j'ai confiance en vous. » L'humanité s'est de plus en plus éloignée de Dieu, du Christ et de l'Église. Le ciel, afin de sauver cette humanité égarée, courbée sous le poids de graves péchés, lui envoie des avertissements extraordinaires, comme lors des apparitions de la Salette, de Lourdes, de Fatima, etc., pour l'inviter à la pénitence. Parmi ces avertissements, ceux donnés directement à Sœur Faustine par le Seigneur lui-même montrent qu'il veut convertir l'humanité pécheresse et l'arrêter sur le chemin de la perdition. Quelle preuve d'amour de notre Dieu pour chacun d'entre nous, même pour les plus grands pécheurs. Plusieurs fois, en insistant, il le dit à Sœur Faustine, « L'humanité ne trouvera pas de paix tant qu'elle ne se tournera pas avec confiance vers la miséricorde de Dieu. Alors, chers auditeurs, quand prendrons-nous au sérieux les avertissements du ciel ?»

Regardons maintenant comment pratiquer cette dévotion à la divine miséricorde. Je vous rappelle tout d'abord que la dévotion à la divine miséricorde est tout d'abord intérieure. Mais nous avons aussi besoin, parce que nous sommes des êtres incarnés, nous avons aussi besoin de moyens extérieurs. Et le premier de ces moyens, c'est le tableau du Christ miséricordieux. Cette représentation de la miséricorde du Rédempteur doit réveiller dans nos âmes une profonde confiance en la miséricorde infinie du Seigneur. Vous qui avez peut-être une image du Christ miséricordieux, eh bien, devant lui, essayez de penser à une personne qui se dit peut-être incapable de voir la présence amoureuse de Dieu dans la réalité de sa vie. Vous connaissez certainement de telles personnes. Confions-la, confions-les au Christ miséricordieux. Rappelons-nous cette parole de Jésus. « Oh, si tu savais le don de Dieu !» Le second moyen qui est proposé et qui, par son caractère universel, doit atteindre l'humanité entière, c'est l'introduction de la fête de la divine miséricorde. Jésus la promet de grandes grâces et privilèges à sa célébration. Et je vous lis ce qu'il va dire à sa confidente. Je désire que le premier dimanche après Pâques soit instituée la fête de ma miséricorde. Ma fille, je désire que la fête de ma miséricorde soit un recours et un refuge pour toutes les âmes et surtout pour les pauvres pécheurs. Ce jour, écoutez bien, ce jour seront ouvertes toutes les entrailles de ma miséricorde. Je veux verser un océan de grâce sur les hommes, sur les âmes qui s'en approcheront. Qu'aucune âme ne craigne de s'approcher de moi, même si ses péchés étaient rouges comme l'écarlate. Cette fête est sortie du plus profond de ma miséricorde. Elle est une affirmation réitérée de mon immense compassion envers les âmes. Je désire que le premier dimanche après Pâques soit une fête solennelle. Cette fête est célébrée dans tous les diocèses, d'abord de Pologne où l'icône est vénérée, ainsi qu'au centre de l'Église à Rome, en France, et cette fête a été étendue au monde entier. Parmi les autres moyens indiqués et recommandés par le Seigneur, il y a bien sûr le chapelet de la miséricorde. Ce chapelet qui est prié d'ailleurs tous les jours, ici à Radio Espérance, dans l'oratoire. Et voici ce qu'en dit Jésus. « J'accorderai de très grandes grâces aux âmes qui diront le chapelet. » Une autre fois, répète sans cesse ce chapelet que je t'ai appris. Celui qui le dira sera protégé par la miséricorde divine pendant sa vie et surtout au moment de la mort. Les prêtres le tendront comme une perche aux pécheurs agonisants. Je veux accorder des grâces inconcevables aux âmes qui auront confiance en ma miséricorde. Et je peux vous assurer que chaque jour, eh bien, dans mon ministère, eh bien, je prie ce petit chapelet de la miséricorde pour les personnes que j'ai pu rencontrer dans ma journée. Sœur Faustine, à plusieurs reprises, s'est rendue compte de l'efficacité de cette prière, surtout à l'intention des âmes du purgatoire, et encore plus, je dirais, quand elle priait pour les agonisants. Ensuite, il y a la neuvaine à la miséricorde divine.
Cette neuvaine est un des grands moyens donnés par le Seigneur pour nous faire entrer plus profondément dans le mystère de sa miséricorde. Sœur Faustine écrit ceci: la neuvaine de la miséricorde divine que Jésus m'a ordonné d'écrire est de faire avant la fête de la miséricorde de Dieu, avant la fête de la miséricorde de Dieu, que nous la commencions le vendredi saint. Donc, chaque vendredi saint, nous commençons la neuvaine de la miséricorde qui se termine, évidemment, le dimanche d'après Pâques, le dimanche de la miséricorde. Et le Seigneur lui a dit: « Je désire que pendant ces 9 jours, tu amènes les âmes à la source de ma miséricorde pour qu'elles y puisent la force, la fraîcheur et toutes les grâces dont elles ont besoin pour une vie difficile et surtout à l'heure de la mort. Chaque jour, tu amèneras à mon cœur un autre groupe d'âmes et tu les baigneras dans cet océan de miséricorde. Tu feras ceci ta vie durant et dans l'éternité chaque jour, tu supplieras mon Père par ma douloureuse passion en demandant grâce pour les âmes. » Ainsi, nous sommes sûrs que du haut du ciel, Sœur Faustine nous a dans son cœur et dans sa prière. La neuvaine à la divine miséricorde répandue par elle peut se dire à n'importe quel moment. Mais, d'après les désirs de Jésus, le moment privilégié commence le vendredi saint jusqu'au dimanche que l'on appelait autrefois de Quasimodo, donc le deuxième dimanche de Pâques. Mais la dévotion à la divine miséricorde de Sœur Faustine serait incomplète si elle n'avait pas eu, durant sa vie d'enfant, de jeune fille et de religieuse, une tendre dévotion envers la Vierge Marie. Et nous voyons que dès sa plus tendre enfance, Faustine va choisir Marie comme sa mère. D'ailleurs, elle fut plusieurs fois favorisée d'apparition de la Vierge. Un jour, elle écrira « J'ai vu le Seigneur Jésus comme roi dans une grande majesté. Il regardait la terre d'un regard sévère, mais aux implorations de sa mère, il prolonge le temps de la miséricorde. » Parfois, Marie elle-même venait former sa fille. Et je cite encore Sœur Faustine. C'est Marie qui parle. « Sois avec mon fils comme un petit enfant. Préfère le bon plaisir de Dieu à tous les sacrifices. Je vis sous le manteau virginal de la Mère de Dieu. C'est elle qui m'instruit et me garde. Je me sens à l'abri dans près de son cœur immaculé. Car je suis faible et ignorante. Blottie dans ses bras, je n'ai peur de rien. Mon âme exulte en ta douceur et ton silence, ô Marie. » Quelques mois avant sa mort, Marie lui apparaît. Elle avait une tunique blanche, une ceinture d'or sur son voile, et elle portait dans son bras l'enfant Jésus. Elle me regarda, dit-elle, et me dit « Je suis la mère du sacerdoce. » Elle vit aussi Marie, le cœur transpercé d'un glaive, le visage inondé de larmes devant un châtiment que voulait infliger le Seigneur, mais sa mère l'en empêcha. 2 ans plus tard, la Pologne va connaître les douloureuses heures du nazisme, puis du communisme. Plusieurs fois, Sœur Faustine avait prophétisé tout cela. Le 25 mars 1936, pendant sa méditation, Faustine fut saisie d'un profond sentiment de la présence de Dieu. Elle voyait son infinie grandeur et en même temps son abaissement inouï vers sa créature dans le mystère de l'Annonciation. La Sainte Vierge lui apparut et lui dit « Moi, j'ai donné au monde le Sauveur. Toi, tu dois lui parler de son infinie miséricorde et préparer son second avènement. Il ne viendra plus alors comme Sauveur miséricordieux, mais comme juge. Ce jour sera terrible, jour de justice, jour de colère divine.
parle aux âmes de la miséricorde pendant le temps de la compassion. Si tu gardes le silence, tu porteras la responsabilité de beaucoup d'âmes. Ne crains rien et sois fidèle jusqu'à la fin. Il y a aussi l'appel et les promesses de Jésus miséricordieux. Et je cite encore un passage du Petit Journal. « Mon cœur déborde d'une grande miséricorde pour les âmes, dit Jésus, et particulièrement pour celles des pauvres pécheurs. Si elles pouvaient comprendre que je suis le meilleur des pères, que c'est pour elles que le sang et l'eau ont jailli de mon cœur comme une source pleine de miséricorde. Pour elles, je demeure au tabernacle comme roi de miséricorde. Je désire combler les âmes de grâce, mais elles ne veulent pas les accepter. Oh, que l'indifférence des âmes pour tant de bonté, tant de preuves d'amour est grande. Mon cœur n'est abreuvé que d'ingratitude et d'oubli de la part des âmes qui vivent dans le monde. Elles ont du temps pour tout, mais elles n'ont pas le temps pour venir vers moi, ni pour chercher des grâces. » Comme cette phrase de Jésus, chers auditeurs, est d'actualité. Alors Jésus de continuer, « Je me tourne donc vers vous, âme choisie. Est-ce que vous aussi resterez aveugle à l'amour de mon cœur ? Et ici aussi, mon cœur éprouve une déception. Je ne trouve pas en vous un abandon total à mon amour, mais tant de réserves, tant de méfiance, tant de précautions. Pour te consoler, je te dirai qu'il y a des âmes vivant dans le monde qui m'aiment sincèrement. Je séjourne avec délice en elles, mais elles sont peu nombreuses. Dans les couvents aussi, il y a des âmes qui remplissent mon cœur de joie. Mes traits sont gravés en elles, et c'est pour cela que le Père Céleste les regarde avec une prédilection particulière. Elles seront un spectacle pour les anges et les hommes, mais leur nombre est très petit. Ce sont elles qui protègent le monde de la justice du Père Céleste et qui lui obtiennent miséricorde par leurs prières. L'amour de ces âmes et leur sacrifice soutiennent l'existence du monde. C'est l'infidélité d'une âme spécialement élue par moi qui blesse le plus douloureusement mon cœur. Je protégerai leur vie durant les âmes qui propageront la vénération de ma miséricorde. À l'heure de la mort, je ne serai pas pour elle un juge, mais le sauveur miséricordieux. Lorsqu'arrive sa dernière heure, l'âme n'a plus rien pour sa défense que ma miséricorde. Alors, chers auditeurs, nous relevons bien sûr les plaintes du Seigneur, ces plaintes où le Seigneur lui-même est impuissant devant la liberté des hommes qui se refusent à son amour et à sa miséricorde. Rappelez-vous son cri sur la croix, le « j'ai soif ». J'ai soif de vous aimer et vous ne voulez pas vous laisser aimer. Toujours dans le Petit Journal, la perte de chacune des âmes me plonge dans une mortelle tristesse. Tu me consoles toujours lorsque tu pries pour les pécheurs. La prière qui m'est la plus agréable est cette prière pour la conversion des âmes pécheresses. Sache, ma fille, que cette prière est toujours exaucée. L'enfer existe, oui, pour ceux qui refusent librement et jusqu'au bout la miséricorde du Seigneur. Comme sainte Thérèse d'Avila, comme les enfants de Fatima et bien d'autres, sœur Faustine l'a vu et en témoigne. Aujourd'hui, écrit-elle, j'ai été introduite par un ange dans les gouffres de l'enfer. C'est un lieu de grand supplice. Et elle décrit les tourments de ces âmes. Une chose que j'ai remarquée, écrit-elle, c'est qu'il y avait là beaucoup d'âmes qui doutaient que l'enfer existât.
Jésus parle aussi à sa servante du sacrement de la pénitence, du sacrement de la réconciliation, si abandonné aujourd'hui. Et je cite encore Jésus dans le Petit Journal. « Dis aux âmes qu'elles doivent chercher consolation au tribunal de la miséricorde. C'est là que se réalisent et se renouvellent sans cesse les plus grands miracles. Point n'est besoin pour obtenir ce miracle de faire de lointains pèlerinages, ni de faire étalage d'un quelconque cérémonial. Il suffit de se jeter avec foi aux pieds de mon représentant, de lui dire sa misère, et le miracle de la miséricorde divine se manifestera dans toute son ampleur. Même si tout semble perdu, il n'en est pas ainsi avec Dieu. Le miracle de la miséricorde divine restaurera cette âme dans toute son intégrité. »

Nous arrivons à l'heure du Golgotha. Jésus lui dit encore, « À 15 heures, implore ma miséricorde, tout particulièrement pour les pécheurs. » Et ne fût-ce que pour un bref instant, plonge-toi dans ma miséricorde. C'est là une heure de grande miséricorde pour le monde entier. Et cette heure, je ne saurais rien de refuser à l'âme qui me prie par ma passion. Oui, en cette heure, je ne saurais rien refuser à l'âme qui me prie par ma passion. Frappé par la maladie le 11 mai 1936, le médecin diagnostiqua pour Sœur Faustine la tuberculose pulmonaire et intestinale dont elle souffrait atrocement depuis longtemps. Elle offrait toutes ses souffrances pour les pécheurs. Elle voyait sa mort approcher à grands pas, tout en gardant une profonde sérénité et une grande paix. Elle s'éteignait le 5 octobre 1938 à Cracovie, à l'âge de 33 ans, comme le Christ. Sa réputation de sainteté croissait avec l'extension du culte de la miséricorde divine, surtout à la propagation de l'icône du Christ miséricordieux. Sa cause de béatification fut ouverte en 1966. À cette occasion, le cercueil de Sœur Faustine fut transféré à la chapelle du couvent de Cracovie. Le nom de Sœur Faustine est connu maintenant du monde entier. Les théologiens la rangent parmi les mystiques illustres de l'Église. Le 18 avril 1993, elle a été béatifiée à Rome par le pape Jean-Paul II, qui fut autrefois l'archevêque de Cracovie. Et elle est maintenant canonisée. Alors l'essentiel du message reprend à la lettre l'évangile de saint Jean, car cette dévotion à la divine miséricorde, c'est l'évangile tout simplement. Dieu est amour, Dieu est cœur, Dieu est miséricorde. Sœur Faustine nous ouvre les yeux sur l'amour crucifié qui nous appelle à sa suite. Plus une âme ressemble ici-bas à Jésus souffrant, et plus elle aura part à sa gloire. Le Père glorifiera et reconnaîtra ceux-là seulement qui seront à l'image de son Fils. Or, cette ressemblance ne nous est donnée qu'ici-bas. Alors, chers auditeurs et auditrices, que sainte Faustine nous aide vraiment à comprendre ce qu'est l'amour infini de Dieu pour chacun de nous et à nous plonger avec confiance dans sa miséricorde et devenons à notre tour des apôtres de la miséricorde.

0: Le charme est trompeur et la beauté s'évanouit. Seule la femme qui craint le Seigneur mérite la louange. Proverbe 31-30.
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C'est un appel à la vigilance et à la prière qui nous est donné à la fin de cette année liturgique par notre Seigneur dans le but de nous tenir debout devant le Fils de l'homme quand paraîtra pleinement son royaume. Se tenir debout devant le Fils de l'homme, chose qui n'est pas forcément si évidente lorsqu'on regarde le livre Daniel, c'est au milieu de persécutions, au milieu de royautés difficiles, au milieu d'épreuves, que les saints de Dieu, les saints du Très-Haut, se tiennent debout, obtiennent la victoire unie à ce Fils de l'homme, ce Fils d'homme qui est venu glorieusement. Nous avons chanté « À lui, haute gloire, louange éternelle, à toi louange et gloire éternellement, Seigneur », ce cantique que nous pouvons chanter debout dans la joie de la résurrection de Jésus, qui nous fait tenir dans l'espérance du salut qui va venir avec le Christ. Et nous pouvons demander à la Vierge Marie de nous unir à elle, qui a su accueillir dans sa vie la visite du Seigneur et qui a chanté lors de la visitation ce cantique de louange « Mon âme exalte le Seigneur ». Voilà, veillons, prions dans la venue du Christ. Il va venir, c'est sûr, c'est assuré, pour nous apporter le salut et la délivrance, pour nous apporter la joie et le réconfort. Alors ne nous laissons pas alourdir nos cœurs par les beuveries, les ivresses, tous ces soucis de la vie qui nous menacent trop et qui nous attirent un petit peu vers le bas et qui nous rend lourds, alors que nous devrions être légers pour être éveillés, pour être tournés vers le ciel.

Voilà, alors on m'a demandé de vous parler de la manière de prêcher aujourd'hui. Eh bien, je pense que je ne vais pas parler du tout de ce que vous attendez sans doute. C'est un peu exprès, c'est pas la provocation, c'est simplement parce que c'est ce que j'ai constaté. On peut effectivement parler en chair à nos fidèles, mais nos fidèles sont de moins en moins nombreux. Donc je pense qu'aujourd'hui, il faut parler quand même à tout le monde. Et je vais partir un peu comme le faisait Saint Paul, c'est-à-dire des rencontres

quand il prêchait, il prêchait aux gens qu'il rencontrait. Ben, c'est un petit peu ce que je vais essayer de faire avec vous aujourd'hui, à partir des expériences que j'ai faites, pour voir après, d'abord je vais, pour voir un petit peu comment ce qui remonte de ce que l'on entend ici ou là. Je ne parlerai pas des émissions de radio, je parlerai des gens, vraiment des gens rencontrés. Tout d'abord, à partir de l'espérance, après je parlerai de la foi et peut-être de la charité, mais à partir de l'espérance. Donc, au mois d'avril et mai, l'année dernière, je suis allé au village de François. Le village de François, c'est une ancienne abbaye où aujourd'hui on reçoit des gens qui sont dans les difficultés, dans la vulnérabilité. Il y a des personnes handicapées, des personnes qui sortent de la rue, des prostituées qui veulent s'en sortir et aussi des personnes âgées. Et donc, tout ce petit monde vit ensemble et j'ai été là pendant 2 mois parce que la maison démarrait. Elle n'était pas tout à fait démarrée d'ailleurs, mais elle commençait à démarrer. Et un jour, une dame passe et elle voulait rencontrer quelqu'un, elle voulait parler à quelqu'un absolument. Donc, eh bien, j'ai reçu cette dame, bien sûr, et je l'ai entendue. Et voilà ce qu'elle m'a dit. Elle m'a regardé, c'est une femme de 50 ans, visiblement bien mise, bien sûr elle, tout à fait cultivée visiblement, et me dit « mais je suis dévastée ». Elle venait de perdre un garçon de 18 ans. Et elle me dit « mais quel est mon karma pour qu'il m'arrive une chose pareille ?» Alors évidemment, vous imaginez, prêcher les fins dernières, je ne pouvais pas citer le cardinal Ratzinger ni Urs von Balthasar, il fallait que je trouve autre chose. Donc eh bien, je l'ai accompagné sur son karma, c'est-à-dire non pas pour valider le karma, mais pour voir avec elle ce que ça signifiait, qu'est-ce que ça veut dire la samsara, la roue éternelle des destins, etc. On n'a pas été plus loin parce que visiblement elle ne connaissait pas le bouddhisme, le Hinayana, le Mahayana, le grand véhicule, le petit véhicule. Non, c'était vraiment quelle était ma vie d'avant pour qu'il m'arrive un malheur aussi épouvantable. Et donc j'ai fait tout un chemin avec elle jusqu'à lui poser la question fondamentale. Et ça m'est venu sans doute par l'Esprit Saint. Mais madame, la seule chose qui compte, c'est est-ce que vous pensez que vous reverrez votre fils un jour ? Ah ! Là, il ne s'agit plus de savoir ce la vie qu'on avait avant, pour qu'on ait mérité une chose pareille. Non, il s'agissait de, est-ce que la seule question importante, c'est, est-ce que vous pensez que vous reverrez votre fils un jour? Ah là, évidemment, elle a commencé à m'écouter. Donc, j'ai pu commencer à parler, effectivement, de notre espérance et de ce que nous croyons par rapport à ceux qui sont partis et ceux que nous avons aimés. Et puis, au fur et à mesure de la conversation, j'ai posé une deuxième question. Est-ce que vous pensez, madame, que aujourd'hui, maintenant, vous pouvez lui parler ? Ah ! Évidemment, ça ouvre une toute autre perspective que la samsara. C'est la communion des saints, bien entendu, et j'ai parlé de la communion des saints. Et cette dame, après 2 heures, est partie avec un évangile, et bien voilà, une Française, tout à fait cultivée, tout à fait instruite, qui n'avait pas ouvert un évangile de sa vie. Et c'est cela, c'est à cela que nous allons être affrontés. Nous pouvons toujours essayer de parler à nos fidèles, les quelques-uns qui veulent bien rester, parce que ce n'est pas aussi extraordinaire que cela. Même à Paris, je sais qu'il y a 2 prêtres de Paris ici au moins, donc je vais faire attention à ce que je dis. 3, je n'avais pas vu Luc. Bonjour Luc. Ben oui, parce que on a l'impression, il y a plein de monde dans nos églises, donc on est content, on a l'impression que ça marche bien chez nous, c'est autre chose que la province, tu parles. Il y a 100 000 pratiquants le dimanche, et il y a 2 200 000 habitants. Vous voyez le déficit, hein? Alors on est content parce qu'il y a plein de monde, on a du fric et tout, enfin ça va bien, quoi. Mais en fait, c'est une illusion. Qu'est-ce qu'on va faire pour aller toucher les 2 200 000 qui restent? C'est quand même cela la question, ça a toujours été ma question. Il ne suffit pas simplement de catéchiser ceux qui veulent bien encore venir jusqu'à chez nous, mais c'est comment on va pouvoir parler aux gens d'aujourd'hui. Et je pense que c'est cela. Et vous voyez, à partir de cette question, hélas, qui nous touche tous un jour ou l'autre, c'est-à-dire de la mort d'un proche, de quelqu'un que l'on aime. Et c'est pour ça que je crois qu'il faut vraiment qu'on prenne soin de la pastorale et funérailles. Bien souvent, on déserte, ça nous ennuie, etc. Et c'est vrai que quand j'étais, avant que je sois prêtre, quand j'assistais à des obsèques, je plaignais

Le prêtre, hein, j'allais dire, le pauvre vieux, il est tout seul, là, ils sont là comme des bouts de bois, c'est atroce, il est tout seul à chanter, je disais, le pauvre vieux. Et puis, quand ça a été moi qui me suis trouvé là, chanter tout seul, j'ai trouvé ça formidable. Comme quoi, finalement, hein, voyez, la grâce, ça existe. Et donc, voilà. Et comment faire pour les rejoindre? Vous savez qu'autrefois, le parcours funéraire nous appartenait complètement. Et puis, depuis quelques lois du XXe siècle, eh bien, le parcours funéraire ne nous appartient plus. Ce qui nous reste, c'est vraiment la portion congrue, c'est-à-dire très peu de choses, en fait. C'est-à-dire le moment des obsèques, où quelquefois la messe n'est même pas présente. Et ce moment, plus il est réduit, j'ai remarqué, et plus on cherche à le faire sauter. Oh ben, les exemples sont nombreux. Pendant le Covid, par exemple, alors qu'on avait encore le droit d'accueillir des défunts dans nos églises à 30 personnes, eh bien, je me suis rendu compte que sur Paris, les obsèques, les pompes funèbres de la ville de Paris, eh bien, s'étaient octroyé le droit simplement de s'arrêter devant les églises, 2 minutes, montre en main, sans descendre le cadavre, évidemment, et de continuer. Sachant cela, évidemment, comme j'avais le numéro personnel de Madame Hidalgo, je me suis empressé de lui téléphoner. Ça m'a fait encore une amie de plus. Mais c'est formidable parce qu'en fait, on a beaucoup de chance, hein. Il faut aimer ses ennemis et comme j'en ai de plus en plus, ça me fait beaucoup de gens à aimer et donc j'en rends grâce. Enfin bref, donc j'ai dit à Madame Hidalgo, ça c'est juste pas possible. C'est juste impossible. Et ça s'est arrangé, elle m'a dit, non, mais monseigneur, c'est une erreur, évidemment, je vais corriger cela. Et donc, on a pu. Mais vous voyez, ce que je vois bien, ce que je pressens, c'est que nous sommes la partie fragile. Entre le matin, alors maintenant, on n'a plus besoin de brassards des policiers, hein, pour les obsèques, mais, et les cimetières qui ferment à 5 heures, eh ben, nous, on est le maillon faible. Et on cherche à nous faire sauter. Comment reprendre la main sur cette question-là? Parce que le moment de la mort, c'est un moment crucial. Ça pose forcément des questions à tout le monde, et en particulier à ceux qui ont perdu un défunt cher. Qu'est-ce qu'on leur dit? Parce que souvent, effectivement, dans nos obsèques, où, bon, on laisse parler les gens, et c'est important que les gens puissent s'exprimer, expriment leurs émotions, leurs souvenirs. Mais enfin, nous, on a autre chose à dire. On n'a pas seulement à se pencher sur le passé, sur le karma ou sur je ne sais pas quoi, ou sur la mémoire de ce que nous avons vécu ensemble, qui peut être magnifique en effet, mais qui ne suffit pas de consoler les gens. Est-ce que cette personne qui est devant moi dans son cercueil, elle a un avenir, oui ou non? C'est la seule question qui est intéressante. Le reste n'a aucun intérêt. On s'en fout, il est mort. Alors bien sûr, on va dire tout ce qu'on a à dire, et c'est important. Mais ceci dit, est-ce qu'il a un avenir, oui ou non? Et je pense que là, nous avons quelque chose à dire. Et il ne faut pas rater cela. On peut dire plein de choses sur le bien de la personne, bien sûr, et je crois qu'il faut le dire. Il faut avoir beaucoup de délicatesse envers les proches. D'ailleurs, entre parenthèses, je crois que, enfin, c'est pas votre cas, bien entendu, mais j'ai vu à plusieurs reprises la manière dont on accueille pour les gens qui viennent. Alors, oh, je le cite souvent parce que je l'ai vu quelques fois. Vous savez, un monsieur vient de perdre sa femme. Alors, c'est vrai qu'il met pas beaucoup les pieds à l'église, c'est vrai. Mais il vient à l'accueil, il tombe sur une dame gentille. C'est vrai, elle est gentille. Hein. Mais la première chose qu'elle fait, elle prend un papier et puis elle note son nom. Ah bah attendez, je vais voir, etc. Mais non, ce n'est pas ce qu'il faut faire. Ça, c'est ce que font les pompes funèbres. Nous, ce que nous avons à faire, c'est... Monsieur, vous avez perdu votre épouse. C'est triste, monsieur. Parlez-moi d'elle. Et puis une fois qu'il a dit justement, qu'il a exprimé son émotion, eh bien là, on peut peut-être lui proposer, est-ce que vous voulez qu'on fasse une prière pour elle? Et je crois que c'est là notre valeur ajoutée, si j'ose dire, parce que s'il vient faire une prière avec nous, il voit qu'il peut parler pour elle, qu'il peut demander quelque chose pour elle, qu'il peut encore faire quelque chose pour elle. Sinon, on ne peut plus rien faire. Et je pense qu'il est important que nous reprenions la main, et alors ça peut être en allant au cimetière, ça peut être en accompagnant les gens, mais vous voyez, entre l'accueil et le suivi, je pense que si on pouvait élargir le parcours funéraire, ce serait quelque chose d'important, parce que si on reste à la portion congrue de, ben, ça va sauter tout simplement. Et ça sautera de plus en plus. Et ça saute déjà. J'avais essayé, mais c'est un échec. À Paris, d'essayer de, voyez, d'élargir le compas
en accord avec certaines pompes funèbres, c'est-à-dire d'accueillir le corps le soir pour le lendemain, de façon à pouvoir organiser le soir des veillées de prière. Autrefois, on faisait ça dans les familles, vous savez, on faisait des veillées de prière, on accompagnait les gens, on recevait les gens, on les accompagnait dans la prière. Là, ça aurait pu, si on a une chapelle ardente, de mettre le cercueil et s'arranger quelquefois les pompes funèbres. Donc ça s'est fait quelquefois, mais en fait, ça n'a pas marché. Mais vous voyez, ce que je veux dire, c'est que là, à ce moment-là, par rapport à cette question de la mort, nous avons une parole d'espérance. Et c'est vraiment là-dessus que je voulais parler, parce que il faut bien que ces gens comprennent que la vie n'est pas une impasse. Si Jésus nous a dit « Je suis le chemin, la vérité et la vie », donc Saint Jean 14,6, « Je suis le chemin, la vérité et la vie », ça veut dire que la vie n'est pas une impasse, c'est un chemin. C'est un chemin, et la plupart des gens pensent aujourd'hui que la vie est une impasse. Et c'est terrible de penser que la vie est une impasse, parce que si la vie est une impasse, mais elle n'a plus de sens du tout. Et nous avons quelque chose à dire, je crois, et donc notre foi, mais la question, donc je reviens à la question essentielle qui est à poser, c'est où est-il maintenant? Est-ce qu'il est heureux? Est-ce que je le reverrai un jour? Et notre foi permet de répondre à ces questions, même lorsque les gens n'osent plus les poser. Et je crois donc la foi conduit à l'espérance. Et je crois aussi, vous voyez que, donc, je parle souvent des fins de vie parce que, on me demande d'en parler. Les fins de vie, c'est un moment très important, c'est un moment extrêmement intense où il peut se produire des réconciliations, des mots qu'on s'est jamais dit, des mots d'affection, de tendresse et d'amour qu'on s'est jamais dit. Mais je crois aussi que dans notre foi, on peut dire aux gens qu'ils peuvent encore faire un chemin de réconciliation et de communion toujours possible en dépassant les regrets. Combien de gens j'ai vu, alors dans le Covid c'était évident, mais bien en dehors même du Covid, des gens dire « mais j'ai pas eu le temps de lui dire, j'ai pas pu lui dire que je l'aimais » ou bien « je devais lui demander pardon, j'ai pas demandé pardon ». Eh bien, justement, dans cette communion des saints, nous pouvons les accompagner pour le faire. Et ça, je pense que par rapport aux gens, nos fidèles, mais pas seulement nos fidèles, en général, les gens en général qui s'adressent encore à nous, même s'ils n'ont plus vraiment la foi, mais est-ce qu'on peut dire qui a la foi ou qui ne l'a pas, je ne sais pas. Mais en tous les cas, on peut leur dire cela, et je crois que c'est important. Après, je vais parler toujours des signes d'espérance. Alors, je vais changer complètement de sujet. Il y a des sujets d'actualité, des sujets à la mode, des sujets qui intriguent les gens, mais vraiment qui les intriguent. Et parmi les choses qui les intriguent, c'est la fameuse histoire des near-death experiences, c'est-à-dire des expériences aux frontières de la mort. Alors, ça peut paraître folklorique, n'empêche que moi, je m'y suis intéressé, au fait, par hasard. C'est encore le hasard d'une rencontre, toujours. C'est une fois une patiente, en 1980, elle venait du Canada, avec un bel accent canadien. Et puis, cette dame me dit, « Mais vous savez, docteur, moi, j'ai pas peur de la mort. » Bon, encore, des gens qui ne savent. Quand ils sont vivants, c'est facile. Bon, elle avait quand même frôlé la mort et m'explique ce qu'elle avait vécu. J'avais jamais entendu parler de ça, Donc, de ces fameuses expériences aux frontières de la mort. Elle m'a dit, j'étais pas du tout croyante et maintenant, vraiment, je suis croyante, etc. Ah bon, bah, j'ai dit, moi, c'est bien déjà. Et donc, elle me raconte tout cela. Voilà, bon, très bien, elle m'explique, vous savez, je ne vais pas rentrer dans les détails des near-death experiences, mais en fait, une expérience fondamentale d'une rencontre avec cet être lumineux qu'elle a pu nommer le Christ. Très bien. Bon, 6 mois après, elle m'appelle. J'arrive, douleur dans la poitrine, etc., je lui fais un électrocardiogramme, infarctus massif. Donc, je lui dis, écoutez, j'appelle tout de suite le SAMU. Elle me dit non. Je dis, attendez madame, c'est une question de vie ou de mort. Docteur, je vous ai dit que je n'avais pas peur de la mort. Ah, j'ai vu que ce n'était pas du cinéma là. Et je dis, je ne veux pas retomber dans les mains du cow-boy du SAMU. Ça, c'est son expression, je ne me permettrai pas de dire ça. Ah bon, très bien. Enfin, j'ai fait ce que j'ai pu et s'en est sorti, mais j'ai vu là que ce n'était pas du cinéma, qu'il y avait vraiment quelque chose qui s'était passé chez cette femme. Et donc, j'ai commencé à étudier ça, voir exactement quelle était la réalité de cela et voir comment ça pouvait s'articuler avec notre foi. Et c'est comme cela qu'en 2001, puisqu'on a parlé effectivement de parler
à nos fidèles du paradis, de l'enfer, du purgatoire, que je me dis, il faut que je parle à mes fidèles de l'enfer, du paradis et du purgatoire, bien sûr. Mais si je fais ça tout à trac, ça va pas marcher terrible. Donc, j'ai fait 4 conférences et la première, c'était la NDR des Experiences. C'était blindé. Il y avait du monde partout. Et au moins la moitié ou les 3/4 ne mettaient pas les pieds à l'église. Donc, voilà, c'est peut-être un artifice. Mais ceci dit, il faut se servir de tout ce que le bon Dieu nous donne pour pouvoir parler aux gens. Alors, j'ai parlé donc des Near Death Experience, mais les 3 séances suivantes, une consacrée au paradis, l'autre à l'enfer, et la dernière au purgatoire, et bien les gens sont restés. Seraient-ils restés autrement? Je n'en sais rien, mais en tous les cas, c'est aussi, voyez, à partir des questions que les gens se posent. Parce que c'est cela, parce que si vous répondez à des questions que les gens ne se posent pas, c'est sûr qu'ils ne vous écoutent pas. Mais en revanche, si ces questions-là nous sont posées, elles nous sont posées, elles nous sont posées, vraiment, je peux vous dire. Et qu'est-ce que vous en pensez, père, de ces choses-là, etc. Qu'est-ce que nous sommes capables de répondre? Et je pense que, voilà, c'est important de partir de cela. Alors, à partir de cela, il y a un travail rationnel, oui, qui peut être assez compliqué. Vous savez que sur les dernières expériences, il y a beaucoup de choses qui nous obligent d'ailleurs à réfléchir à ce qu'on a vu tout à l'heure, entre le mince, l'animal, etc., l'esprit, la conscience, etc. Et ça nous oblige à réfléchir. Et donc, qu'est-ce qu'on peut dire aux gens par rapport à cela? Qu'est-ce qui se passe au juste? La plupart des gens ne sont pas seulement ils sont en mort clinique, ils ne sont pas en mort biologique. Alors la différence de la mort clinique et la mort biologique que nous avons juste abordé ce matin sans l'approfondir, la mort clinique, c'est simplement le constat de l'arrêt cérébral, de l'arrêt cardiaque, etc. La mort biologique, c'est l'irréversibilité. Quand vous avez un arrêt cardiaque, il y a possibilité de réanimation. Entre la mort clinique et la mort biologique, il y a la réanimation. Après la mort biologique, c'est fini parce que c'est l'irréversibilité et le signe en est la décomposition du corps. Ce qui veut dire d'ailleurs pour nous, entre parenthèses, que Lazare, comme il sentait déjà, il ne s'agit pas d'une réanimation. Il s'agit bien d'une résurrection. Bref, enfin, je m'égare un peu, mais l'important quand même, c'est qu'est-ce qu'elles nous disent. Alors, d'après les neurologues, j'ai été voir un peu, Stanislas Dehaene, ils sont embêtés parce qu'il n'y a pas de lieu de la conscience dans le cerveau. Vous savez, on arrive à définir le cerveau exactement, on arrive à savoir ce qui se passe là, dans la mémoire, le système limbique, enfin, je vous épargne toutes ces choses. Mais ils sont très embêtés parce qu'il n'y a pas le lieu de l'âme. Vous savez, qui c'est? C'était, comment il s'appelle? Charcot, genre? Non, c'est pas Charcot. C'est un autre neurologue du 19e siècle qui disait, sous mon scalpel, j'ai pas trouvé d'âme. C'est peut-être pour ça, d'ailleurs, qu'en 1970, entre parenthèses, on a entendu tout à l'heure qu'on parlait plus d'âme, parce que, comme il l'a pas trouvé sous son scalpel. Donc, mais alors, l'âme, la conscience, l'esprit, c'est très compliqué, j'y reviendrai peut-être tout à l'heure, mais pour l'instant, je ne parle que de cela. Et cette conscience, ça, c'est quand même quelque chose d'à peu près concret. Il n'y a aucun lieu dans le cerveau qui me permet de définir la conscience. Et pour ça, le neurologue Stanislas Dehaene parle d'espace neuronal global, qui signifie que la conscience correspond à une diffusion globale de l'information dans le cortex. Ça ne donne pas beaucoup d'enseignements, mais bon, ça veut dire simplement que la conscience ne dépend d'un organe particulier, mais de l'ensemble du fonctionnement du cortex. Après, Marc Janeiro, plus proche de vous puisqu'il est un neurologue lyonnais, dit que la pensée et conscience sont deux activités disjointes. Ah! Et ce qui est intéressant, c'est qu'il y en a un autre qui s'appelle Eben Alexander, qui était un rationaliste qui niait absolument les NDE. Il se trouve que cet homme a fait, et il était persuadé que la conscience n'était rien d'autre qu'un programme informatique très complexe. Il a fait une expérience personnelle de NDE, une colossale. C'est-à-dire que c'est, et il a repris toutes les explications scientifiques avancer pour l'expliciter sans trouver de réponse satisfaisante. Et maintenant, il affirme, et je le cite, « Rien dans la physique du monde matériel, et notamment les structures complexes du cerveau, ne livre la moindre clé pour éclairer les mécanismes de la conscience. Plus important, il affirme, et ça c'est important, avoir vécu une expérience de l'amour inconditionnel. » Et je pense qu'au-delà, bon, des explications physiologiques ou autres qui peut-être qui peuvent convaincre ceux qui veulent être convaincus, mais je pense que à chaque fois,
Toutes ces personnes qui vivent une NDE parlent toutes d'un amour inconditionnel. Ils ne disent pas tous qu'ils sont sauvés. Ils disent qu'ils ont rencontré l'amour inconditionnel. Alors, je ne sais pas si on peut aller plus loin, mais au moins, si les gens nous posent des questions, on dit que de toute façon, ces expériences nous montrent quelque chose d'extraordinaire. Non pas un paradis, le paradis comme le paradis de Mahomet, non, mais quelque chose d'une rencontre avec l'amour inconditionnel. Voilà, je pense qu'on ne peut pas aller plus loin. Après, j'ai fait une autre rencontre, c'était en revenant de Toulouse, enfin une fois que je revenais de Toulouse. Et vous savez, bon, le train fonctionne, d'ailleurs ce matin il ne fonctionnait pas, c'est pour ça que je suis en retard. Eh bien à Toulouse, c'est pareil, à 6h du matin, j'arrive, le train supprimé. Aucune indication, personne pour vous renseigner, bon, classique. Donc je me retrouve avec deux jeunes femmes, là, qu'est-ce que ça, on est obligé de prendre le train pour aller à Narbonne, enfin le cirque, quoi. Mais voilà, on commence à discuter. Deux petites jeunes femmes, une petite fleuriste de Toulouse et une autre qui travaillait aux impôts. Et ils ont vu que j'étais prêtre, alors ils commencent à discuter, vous êtes prêtre, etc. Et on a discuté. Et j'ai bien vu que ce qui a chopé chez elles, c'est vraiment la question de la science et la foi. Et comment vous pouvez croire? Le problème de l'antinomie, pour la plupart des gens, hein, entre la science et la foi, est-ce que nous sommes capables de répondre à ça aussi? Ça aussi, ça fait partie de la prédication, parce que nous pouvons toujours parler de la structure même de la prédication dans ce que nous croyons, et nous le faisons, mais il faut d'abord donner les raisons objectives de croire, parce que là, il s'agit de la foi. Si la foi conduit à l'espérance, d'ailleurs, c'est Benoît XVI qui, dans Spe Salvi, dit « la foi est espérance ». Et si la foi est impossible, où est l'espérance? Et donc, il faut aussi rendre raison de notre foi et de pouvoir répondre aux questions contemporaines que les gens se posent. Et en particulier, ces dames de Toulouse avec qui j'ai fait un voyage, à la fin du voyage, ça allait beaucoup mieux. Mais au début du voyage, elles disaient, non, c'est juste pas possible. Il y a une antinomie entre ce que la science découvre et la foi. Très bien. Eh bien, j'ai fait un petit voyage avec elle, et je pense que c'est important, parce que ce qu'on entend ça entre l'antinomie, la science et la foi, c'est la science du 19e siècle, mais pas celle du 20e siècle. Et que les gens vivent encore sur cette question. Vous connaissez le dialogue entre Simon de Laplace, le grand scientifique de l'époque, et Napoléon. Simon de Laplace essaye d'expliquer, évidemment, toutes les réalités de la science, que la science va tout expliquer, qu'on n'a besoin de rien. Et Napoléon lui pose la question, mais est Dieu dans tout ça? Et Simon de Laplace a répondu, eh bien, Dieu est une hypothèse dont on peut se passer. Aujourd'hui, aucun scientifique ne pourrait dire une chose pareille. Ça, tout ce que dit Simon de Laplace est vrai dans la physique newtonienne, c'est-à-dire macroscopique. Mais aujourd'hui, c'est complètement mis à mal. Alors, on ne démontre rien du tout. Je sais bien que deux scientifiques, là, ont essayé de montrer l'existence de Dieu. Ce n'est pas cela. En fait, je pense qu'il ne faut pas dire qu'on peut démontrer l'existence de Dieu à partir de la science. Mais je pense que la science est devenue beaucoup plus modeste. Beaucoup plus modeste, tout simplement. Je ne sais plus où est ma montre. Beaucoup plus modeste, tout simplement, parce que je vais vous passer beaucoup de choses, mais par exemple, avec Einstein, le temps et l'espace varient en fonction de la vitesse de l'observateur, ce qui fait que ça met plein de choses en cause. Et puis, plein d'autres choses, c'est-à-dire que au niveau, les théories de Newton sont vraies dans nos déplacements habituels, mais absolument pas confirmées dans la physique quantique. Et c'est-à-dire dans l'infiniment petit. Aujourd'hui, on sait que toutes les particules sont en relation les unes avec les autres. Et que par exemple, l'observation suppose la participation du subject qui observe, c'est-à-dire que l'observateur interagit avec l'objet observé. Et donc, toute observation est accompagnée d'une indétermination. Et c'est ça qui a donné le fameux théorème la relation d'incertitude d'Heisenberg, qui d'ailleurs était croyant, entre parenthèses. Et donc, autrement dit, eh bien, ça remet beaucoup de choses. Ça veut dire que, je le cite, « l'incertain apparaît ici coextensif, sinon du réel, du moins la connaissance que nous pouvons en avoir ». Donc, la science est devenue beaucoup plus humble, beaucoup plus modeste que celle de Simon de Laplace. Et, bon,
Je vous passe. Ce principe d'incertitude d'Heisenberg montre qu'il est impossible de définir une théorie scientifique avec une absolue certitude. Vous savez que le dogme, en science, ça s'appelle le paradigme. C'est la même chose. Quand vous êtes avec un scientifique, quand il vous parle de paradigme, c'est comme nous quand on parle de dogme. Mais ça n'existe pas en science. Ou ça n'existe plus. Et c'est cette façon paradigmatique ou dogmatique de la science qui fait qu'aujourd'hui, la plupart des gens sont incapables de concilier la foi et la science et donc se ferment à l'espérance. Et ça, c'est grave. Et donc, il faut pouvoir rendre raison de cela. Alors, on peut continuer. Par exemple, la première conclusion qui s'impose, c'est que l'incertitude est une donnée du réel. Elle n'est pas le produit de l'ignorance. Eh oui, l'incertitude, ça fait partie du réel. Je ne parle pas du monde immatériel, je ne parle que du monde matériel. Alors, vous imaginez, le monde immatériel, c'est le monde de Dieu. Donc, même dans ce monde que nous croyons complètement maîtrisé, eh bien, il y a une incertitude qui fait partie du réel et qui n'est pas le signe de notre ignorance, comme si on pouvait la dépasser un jour. Donc, le réel est plus grand que la perception que nous en avons. Voilà la conclusion. Et donc, l'existence de Dieu, ou l'hypothèse de l'existence de Dieu, n'est pas l'explication d'une carence, mais une possibilité envisageable du réel. Eh ouais. Et donc, ça change tout. Alors, je sais bien qu'on ne peut pas expliquer ça tout à trac dans le train, quoique c'est ce que j'ai essayé de faire, et apparemment, ça a un peu fait bouger les lignes de ces deux jeunes femmes. Et puis, même en mathématiques, c'était la science dure et absolue. La science exacte, c'est les mathématiques. Eh bien, figurez-vous qu'il y a un Allemand, vous voyez les Allemands, il y a Ratzinger, et puis il y a Kurt Gödel, qui est un mathématicien de 30 ans, qui a démontré que, c'est une démonstration mathématique, que les formules mathématiques ne représentent plus la réalité, mais la connaissance que nous en possédons. C'est-à-dire que là aussi, il y a ce qu'il appelle le principe d'incomplétude. Il y a des choses qui existent réellement et que nous ne serons pas capables de démontrer mathématiquement. C'est un problème mathématique, c'est une démonstration mathématique. Ça veut dire que, tout simplement, que toutes ces vérités qui faisaient croire que la science allait dépasser complètement la foi, ou qu'il y avait une antinomie entre la science et la foi, ne tiennent plus du tout aujourd'hui. Et si les gens sont encore à ce niveau-là, c'est parce que justement, ils n'ont pas la connaissance. Alors, je ne dis pas qu'il faut faire ça à chaque fois, mais c'est quand même les questions qui nous reviennent extrêmement souvent. Comment faire pour aller toucher les gens aujourd'hui? Parce que c'est ce qu'on me demande. Comment faire? Il faut quand même que, si la foi est possible, et si la foi conduit à l'espérance, comme le dit Benoît XVI, il faut pouvoir aussi revisiter la foi. Non pas le contenu de la foi, mais dire que cette foi n'est pas une aberration. Et je pense que ce n'est pas grand-chose, mais c'est énorme par rapport à l'état des lieux, si j'ose dire. Et d'ailleurs, Benoît XVI, pour reprendre encore dans Spe Salvi, puisque c'est quand même l'encyclique sur l'espérance qui nous concerne donc pour aujourd'hui, ce n'est pas la science qui rachète l'homme, dit-il. L'homme est racheté par l'amour. Autre expérience qui m'a été donnée de vivre. Ah, cette fois, c'est quelqu'un de chez nous, c'est un prêtre, qui a appris qu'il était condamné. Alors, évidemment, quand on apprend, on est bouleversé, même quand on a la foi. La question, c'est que vous apprenez, vous êtes en pleine forme, ou vous vous croyez en pleine forme, et on vous annonce que vous avez un cancer avec des métastases partout. Et donc, le pronostic est absolument terrible. Eh bien, c'est très intéressant, parce qu'en discutant avec ce prêtre, au départ, il disait, « Eh bien, moi, je ne veux pas rentrer dans la chimiothérapie, tout ça. Je ne veux pas prolonger ma vie pour prolonger ma vie de quelques mois, etc. C'est inutile, ça ne sert à rien. Je veux vivre vraiment ce que j'ai à vivre. » Et ce qui est intéressant, c'est qu'il m'a parlé de quelque chose qui doit nous éveiller, c'est, il m'a dit, plutôt le kairos que le chronos. Ah, c'est intéressant. Ça vous dit quelque chose, hein? Eh oui, plus que le théorème de Gödel. Hein? Bon, enfin bref, donc, kairos. Mais oui, c'est-à-dire la manière, l'expérience de ce que nous faisons au quotidien. Et puis, vous savez, il y a eu l'étude de la CAVIMAC sur la santé des prêtres.
Alors, bien sûr, je l'ai reçu comme tout le monde, je regarde la santé des prêtres. Oh, finalement, ben, c'est pas mal, ils se portent pas si mal que ça, finalement, nos prêtres, c'est bien. Et puis, contrairement à ce que disent les mauvaises langues, ils sont pas du tout alcooliques, ils sont pas plus alcooliques que les autres. Par contre, il y avait le burn-out. Et ce burn-out, comparé à l'étude qui a été faite concomitamment avec les médecins du centre de la France, il y avait une différence. Vous savez qu'il y a trois causes de burn-out, en gros, c'est le surmenage, c'est la dépersonnalisation ou c'est la mésestime de soi. Chez les médecins, globalement, majoritairement, c'était le surmenage. Ni chez les médecins, ni chez les prêtres, c'était la dépersonnalisation. Heureusement, parce que la dépersonnalisation veut dire qu'on n'a plus d'empathie. Alors, si on n'a plus d'empathie quand on est prêtre et médecin, c'est quand même très embêtant. En revanche, 40% c'était dû à la mésestime de soi. Et alors ça m'a frappé. Et surtout les verbatims. Quand j'ai lu les verbatims qu'il y avait, les commentaires des prêtres, alors c'était pas que pour Paris, j'imagine. Et enfin bon, il y avait quand même « Mon évêque est plus un manager qu'un pasteur ». Mon évêque ne s'intéresse pas à ce que je fais, etc. Et donc, quelque part, on a donné sa vie au Seigneur. Et on se retrouve complètement isolé, perdu. Trois grands-mères à la messe et puis deux enfants au caté. Enfin non, c'est une caricature, évidemment. Mais enfin, quand même, c'est très dur. Et puis, je me suis dit, j'ai vu les vicaires, je me suis dit, il y a quelque chose qui va. Faut qu'on fasse le tour comme ça. Faut qu'on comprenne ce qui se passe parce que là, il y a quand même quelque chose à comprendre. Et voilà. Et bien peut-être parce qu'on vivait plus le chronos que le kairos justement. Et je pense que dans ce que nous avons à prêcher des gens aujourd'hui, il y a ça. Pourquoi il y a tant de burn-out? Et je vois bien quand les vicaires généraux me disaient, mais on y est tout le temps dans les paroisses. Et puis les prêtres me disaient, on les voit jamais. Donc il y a quelque chose. Eh bien, j'ai regardé mon agenda et j'ai compris que moi, c'était pareil. C'est-à-dire que, évidemment, quand on est archevêque de Paris, dans la journée, c'est pas vous qui faites votre agenda. Il est fait un an avant sans que vous ayez le droit de lui dire quoi que ce soit. Donc, alors j'étais content parce qu'à la fin de la journée, j'ai fait ça. Ah, j'ai fait tout bien. Ben non, c'est nul. C'est nul parce qu'on n'est pas là pour accumuler des choses à faire. On est là comme le Seigneur pour une présence réelle. À quel moment j'ai vraiment passé du temps avec les gens? À quel moment j'ai perdu du temps avec les gens? C'est-à-dire que j'ai accepté d'entrer dans la gratuité. Il n'y a pas que le Seigneur qui doit être une présence réelle, mais nous aussi. Et je me dis, quelque part, les prêtres sont sollicités sans cesse, ils accumulent des choses à faire, mais à quel moment vivent-ils vraiment, non pas un chronos, mais un kairos? Et si c'est vrai pour nous, si nous ne sommes plus capables de vivre un temps qui sert à rien, le temps de la gratuité, eh bien, je me dis, et on va rater la vie éternelle, parce que la vie éternelle, c'est pas après la mort, c'est maintenant qu'elle commence. À partir du moment où j'entre dans une véritable relation avec le Seigneur, si je prends le temps de l'oraison qui sert à rien, si je prends le temps de perdre du temps et d'être vraiment là, sans penser à ce que je vais faire avant ou ce que je vais faire après, ça, j'étais très attentif à ça. C'est parce que quand on a plein de choses à faire, la tentation, c'est au moment où je suis là avec vous, j'ai dit, ah, hier, j'aurais dû faire ça, pourquoi j'ai pas dit ça, etc. Ou alors, tout à l'heure, j'aurais quelque chose à faire, ou demain, j'ai ça à faire, etc. Donc, on n'est jamais présent là où on est. On est toujours dans le chronos, mais jamais dans le kairos. Et il faut être dans le kairos pour comprendre ce qu'est la vie éternelle. Pas la vie éternelle après la mort, mais la vie éternelle qui a commencé maintenant, parce qu'elle a commencé maintenant, c'est notre foi. Comment on peut dire ça aux gens qui aujourd'hui sont en burn-out, sont toujours en train de courir comme des malades, et dans une société, alors peut-être moins chez vous, mais à Paris c'est évident, quand je suis revenu de 2 mois au village de Toulouse, en prenant le métro, je me dis, ils sont tous fous, ils sont tous cinglés. Et puis, 15 jours après, j'étais aussi cinglé qu'eux, quoi. C'est-à-dire, oui. Mais quelque part, comment voulez-vous comprendre ce qu'est la vie éternelle? Parce que sinon, on comprend la vie éternelle comme une éternité. Or, il n'y a pas d'éternité. Il y a une vie éternelle. C'est-à-dire, comment nous allons rejoindre l'éternel? Un seul instant unique.
d'amour absolu. Ces instants que quelquefois nous vivons aussi, les gens vivent tout cela. Une contemplation devant un beau paysage, un moment d'une relation absolument exceptionnelle, où on est sur la même longueur d'âme que la personne, on a l'impression que le temps s'arrête. C'est ça, la compréhension de ce que peut être l'éternité. Et malheureusement, on vit de plus en plus dans un chrono, c'est une succession du temps, une succession des choses à faire. Et du coup, on passe à côté de la compréhension de ce que peut être la vie éternelle. Et si nous arrivons à vivre cela, c'est-à-dire ce kairos plutôt que ce chronos, les gens comprendront peut-être qu'il est plus important de vivre comme cela, parce qu'ils en font l'expérience eux-mêmes. Quel est celui qui, ne connaissant pas Dieu, n'a pas ces instants uniques, exceptionnels, où on a l'impression de vivre en plénitude. Et ce que le Seigneur nous dit, je suis venu pour qu'ils aient la vie en abondance, en Saint Jean 10. Je suis venu pour qu'ils... C'est quoi la vie en abondance? C'est ça la vie éternelle. Et d'ailleurs, Benoît XVI le dit, toujours dans Spe Salvi, puisqu'on a parlé de Ratzinger, je parle maintenant de Benoît XVI. Hein, bon, voilà ce qu'il dit. La vie apparaît plus comme une... Si, il ne faut pas se tromper sur ce qu'est la vie éternelle. Celle-ci, je le cite, apparaît plus comme une condamnation que comme un don, et l'immortalité est plus comprise comme un fardeau que comme un don. Il nous faut apprendre dès maintenant qu'éternel ne veut pas dire interminable. L'éternité n'est pas une succession continue des jours du calendrier, mais quelque chose comme le moment rempli de satisfaction dans lequel la totalité nous embrasse. On a parlé tout à l'heure de cette expression, le bien dans le tout et le tout dans le bien. La totalité nous embrasse et dans lequel nous embrassons la totalité. Il s'agirait du moment de l'immersion dans l'océan de l'amour infini. Spe Salvi numéro 12. Ça, c'est des langages qui peuvent rejoindre nos contemporains, parce qu'ils voient bien, la plupart des gens nous disent qu'on vit comme des fous, comme des imbéciles, etc. Et le faire rejoindre les moments où ils vivent quelque chose d'extraordinaire. Alors, ce n'est pas une prédication, et pourtant, c'en est une. Il ne s'agit pas, encore une fois, de prêcher en chair. Hein. Ce n'est pas le but, ce n'est pas ce que je voulais faire aujourd'hui. Je peux le faire si vous voulez, mais il me semble plus intéressant de voir comment on rencontre les gens et ce que nous disent les gens à partir de ce qu'ils vivent ou de ce qu'ils ne vivent pas, ou l'impression des frustrations qu'ils ont, parce qu'il y a beaucoup de frustrations aujourd'hui, justement à cause de cela. L'impression que la vie, c'est la vie qui nous possède et on ne possède plus la vie. Après l'expérience spirituelle, là, ça serait plutôt de l'ordre de la charité. Après l'espérance, la foi, la charité. Je crois que tout être humain, à un moment, fait l'expérience d'un besoin d'amour inconditionnel. Les vrais moments de bonheur que nous expérimentons viennent de ces moments partagés où l'amour semblait nous faire toucher la plénitude de l'existence. Mais aussi, nous faisons l'expérience de la fragilité de l'amour, ne serait-ce que dans nos sentiments, mais ne serait-ce aussi que par la survenue de la mort dont je parlais en commençant. Et de là naît la perception d'une nécessité d'un amour absolu, inconditionnel. Vous voyez, on rejoint l'inconditionnalité des expériences aux frontières de la mort. Tout ça rejoint, il n'y a pas d'incohérence dans tout cela. Pour lequel nous sommes faits pour un amour absolu, inconditionnel. Et le message de l'Évangile nous révèle justement un Dieu qui aime jusqu'au bout. Cet amour inconditionnel nous fait comprendre ce qu'est la vie en plénitude et nous fait pressentir la vie éternelle. La vie éternelle, dit Jésus, c'est de te connaître, toi, le seul vrai Dieu. La vie éternelle, ce n'est pas la vie organique qui se continue, ce n'est pas la même chose. C'est la vie éternelle, c'est de te connaître, toi, le seul vrai Dieu, et de connaître celui que tu as envoyé, Jésus-Christ. Connaître. Ben, connaître, co-naître, étymologie, c'est naître avec. Eh bien oui, naître avec Dieu en Christ, ça s'appelle le baptême, évidemment. Et lors d'un baptême d'enfant, vous savez, le prêtre demande aux parents, « Que demandez-vous à l'Église ?» Ils répondent, la foi. Et le prêtre continue, et que donne la foi? Des parents disent,
La vie éternelle. Ah! Eh bien, voilà qui est intéressant, vous voyez. Donc, de cette nouvelle naissance vient la vérité de la vie, et qui n'est pas une simple expression de la matière biologique qu'on aurait par soi-même, mais qui est une relation qui trouve sa pleine manifestation dans une relation avec celui qui est la source de la vie. Et ça n'est pas une prédication, mais c'est que si, c'est pas seulement parce qu'ils viennent nous voir au baptême, mais quand on leur parle de la vie éternelle, qu'est-ce que ça veut dire connaître Dieu? C'est naître à nouveau. D'ailleurs, c'est ce que dit Jésus à Nicodème. Dieu est lui-même la vie et l'amour. La vie, on connaît la vie, l'expression organique de la vie. Mais ce qui est extraordinaire, vous voyez, quand Dieu crée l'homme, Adam, le glaiseux, il lui donne son souffle de vie. Et il dit dans la Bible, non pas que Dieu a créé la vie, mais Adam est devenu un être vivant. Et donc, quelque part, qui est porteur de la vie, mais parce que la vie lui a été communiquée. Alors, ce n'est pas la vie organique, c'est quelque chose de plus. Et c'est justement dont on peut parler à propos de l'âme spirituelle, puisqu'on a parlé de l'âme aujourd'hui. Bon, j'en reviendrai peut-être. J'ai encore plein de choses à dire, je sens que je vais être à la bourre. Bon, j'abrège. Donc, ce qui est certain, c'est que tout le monde, les croyants, mais pas seulement les croyants, tout le monde fait l'expérience d'un besoin d'amour inconditionnel. On a besoin de ce bonheur qui nous comble. Et pour sortir de l'incertitude, il faut accueillir la foi. Pour sortir de l'incomplétude, pour reprendre les termes scientifiques, il lui faut accueillir l'espérance. Et pour entrer dans la vie, il lui faut l'amour. Je me rappellerai toujours d'une dame de 50 ans à la sortie d'une messe qui vient me voir. On avait prêché sans doute sur l'amour de Dieu. Elle m'a dit, mais Monseigneur, mais moi, je n'ai pas été désiré par mes parents. Ils m'ont jamais aimé. Personne ne m'a jamais aimé. J'ai 50 ans, j'ai jamais été aimé par personne. Qu'est-ce que vous voulez répondre? Alors là, on est mal, là. Et alors j'ai dit, mais écoutez, en tous les cas, ce dont je suis sûr, c'est que vous êtes devant moi, vous existez. Et si vous existez, il y a forcément quelqu'un qui a voulu votre existence. Si ce n'est pas vos parents, c'est quelqu'un qui, de toute éternité, a voulu que vous soyez là, là, tout de suite, là, devant moi. Et donc, qu'il y a un amour qui nous précède depuis toujours. Alors, ça ne la console pas sur ses relations personnelles ici-bas, mais quelque part, ça la renvoie quand même, je pense, à l'essentiel, et que comprendre que si nous avons été voulus par amour, que notre destinée finale, on parle de fin dernière au pluriel, mais non, il y a une fin dernière. Une finalité ultime, c'est d'entrer dans l'amour infini qui nous a voulu et qui a voulu notre existence. Et ça peut encore toucher les gens. Après, j'avais prévu quelque chose dans l'apprentissage pour la prière, etc. Mais puisqu'on a parlé de l'âme, j'ai simplement, qu'est-ce que les gens sont capables de comprendre aujourd'hui quand on parle de l'âme? C'est vrai que c'est pas évident. Si c'était déjà pas évident dans notre catéchisme et dans notre missel, comme on l'a entendu tout à l'heure en 70, eh bien, qu'en est-il des gens de dehors quand on parle de l'âme? Qu'est-ce qu'ils comprennent? Ils comprennent quelque chose, mais qu'est-ce qu'ils comprennent au juste? Je pense qu'il n'est pas ce qu'ils comprennent. Ce que j'ai expérimenté, moi, c'est qu'on peut leur parler de l'âme comme un principe de vie. Anima, on a parlé tout à l'heure, donc c'est vrai que ça vient des Grecs, mais quand même, l'anima, le principe de vie. C'est-à-dire que ben, les végétaux ont une âme puisqu'ils sont vivants. Les animaux ont une âme parce qu'ils sont vivants. Et l'homme a une âme parce qu'il est vivant. Mais l'âme de l'homme, justement, est une âme spirituelle, c'est-à-dire capable de Dieu. Et c'est Dieu qui lui a insufflé ce souffle, justement, au moment de sa conception. C'est bien ce qui est suggéré dans le livre de la Genèse, quand même. Et donc, cette âme capable de Dieu, parce qu'elle est capable de Dieu, elle échappe à la mort organique. Elle échappe à l'élément organique, l'élément matériel qu'est le corps. Mais cette âme reste définitivement marquée par l'individualité corporelle à laquelle elle a donné vie. Cette âme que vous êtes, je suis, etc., eh bien, ce qui m'a permis justement de construire cette âme capable de Dieu, ce sont mes relations interpersonnelles. Et qu'est-ce qui me permet mes relations interpersonnelles? C'est mon corps.
Et donc, même si le corps, l'âme, est immortel parce qu'elle est spirituelle, capable de Dieu, et qu'elle rejoint celui qui l'a insufflé dans cette humanité, ça sera toujours l'âme de monsieur et de madame un tel. Et c'est pour ça que la réincarnation, ça ne marche pas. Et alors le corps, c'est une relation complexe. Aujourd'hui, vous savez, il y a la question, la manière dont on se comprend dans son corps, c'est soit j'ai un corps, soit je suis mon corps. C'est Gabriel Marcel, je suis un corps. Et j'ai un corps, mais beaucoup de gens agissent comme s'ils avaient un corps, comme une bagnole, quoi. C'est-à-dire qu'ils l'entretiennent, ils font de la muscu, etc. Et puis voilà. Mais on a l'impression qu'ils sont détachés, que leur corps est détaché d'eux-mêmes. La question, c'est comment on arrive à leur faire comprendre qu'il n'y a pas de corps sans âme et que ce corps, c'est eux. Je suis ce corps. Et ça, c'est quelque chose aussi, parce que sinon, on n'arrivera jamais à parler de l'âme, du corps et de l'immortalité de l'âme par rapport au corps qui meurt. C'est pour ça que les gens disent, de toute façon, maintenant, il n'y a plus rien, chut, on va partir en fumée. On en a parlé un peu ce matin. Bon, si c'est un péché dans l'Ancien Testament. Et l'esprit. Alors l'esprit, c'est plus compliqué parce que ça recouvre beaucoup de choses. Ça peut recouvrir la conscience, ça peut recouvrir l'intelligence. Quand il s'agit de l'esprit humain, il recouvre des réalités différemment comprises. La pensée humaine, on pense la pensée verbale, mais on sait qu'il existe une pensée non verbale, que quelqu'un est tout à fait capable de réfléchir, de penser avec une pensée non verbale. Je vous passe les questions. J'aurais pu prendre des exemples précis dans la pédiatrie, etc., comment un enfant découvre la relation. Un enfant, vous savez, s'il n'est pas aimé à la naissance, il se laisse mourir. Il n'est pas pris dans les bras. Il y a plein de choses comme ça qui sont étonnantes. Il reconnaît sa mère à la façon dont elle lui parle. Non pas sur le timbre de la voix, mais quand elle lui parle avec douceur, il la reconnaît. C'est la première chose qu'il reconnaît. Il reconnaît sa mère à la façon dont elle lui parle, et non pas sur le timbre de la voix. Enfin bref, tout ça pour vous dire que nous sommes fondamentalement des êtres de relation, et que cette pensée verbale, cette pensée non verbale, est-ce que c'est l'esprit ? Je dis ça parce qu'il y a tellement de confusion, on l'a vu tout à l'heure d'ailleurs. Hein. Mais je pense que si on voulait parler d'esprit pour nous, tout au moins, il faudrait parler de dire que c'est la fine pointe de l'âme capable de Dieu. C'est ce que je disais, l'âme c'est le principe de vie, c'est le principe de vie commun à tous les vivants, avec une âme végétative, une âme sensitive, etc., etc. Vous connaissez les classifications, je ne vais pas revenir dessus. Mais l'âme spirituelle, eh bien peut-être qu'on pourrait définir l'esprit comme celui qui est capable de recevoir l'Esprit Saint, l'Esprit de Dieu. La fine pointe de l'âme capable de recevoir justement l'Esprit. C'est compliqué. Après, il y a la résurrection des corps, j'avais prévu, mais je pense que c'est quelque chose d'important, mais on vous en parlera sans doute dans la suite, et donc je m'abstiens. Mais la résurrection des corps permet de notre foi, et je me demande si beaucoup de nos catholiques qui disent le credo croient vraiment à la résurrection des corps, mais je laisse ça en suspens.

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2: Seigneur, tu m'as choisi dès le ventre de ma mère. Tu seras ma louange toujours. Psaume 70, 6.

ce carrefour va être en fait en deux parties. Enfin, il y en a une aujourd'hui et une autre demain, avec un troisième intervenant qui est de formation scientifique et qui a beaucoup travaillé dans le monde de l'industrie, de la finance, et qui est Jean Louders. Et donc, en fait, nous allons regarder l'activité scientifique par rapport à notre vie de foi sous les deux aspects que revêt l'activité humaine dans les sciences, à la fois sur le plan de la connaissance et deuxièmement sur le plan de l'utilisation de ces connaissances pour le bien de l'homme. Donc, nous allons parler de foi et science, science entendue aujourd'hui comme recherche de connaissances sur le cosmos, voire sur nous-mêmes, et demain, science comme technique au service de l'homme. Et pour aborder le sujet d'aujourd'hui, on peut partir d'une constatation qui semble massive, une perception courante, généralement évoquée dans nos cultures, principalement occidentales, mais enfin, la culture occidentale, ça veut dire beaucoup de monde dans le monde, qui est d'une crise. Et nous verrons que c'est certes un point de départ pertinent, mais que ça ne dit pas tout sur les rapports de foi et science, et même à la limite, ça n'en dit pas grand-chose. Alors nous avons tous dans l'idée, c'est le procès de Galilée, pas une sorte de personnage qui tape du pied en disant « et pour si muove ». Et donc l'image, je dirais en quelque sorte le paradigme de l'opposition foi et science semble se résumer dans ce second procès de Galilée et sa conclusion. Dans la seconde partie du 19e siècle, moins la parution de l'origine des espèces de Charles Darwin que l'utilisation qui en était faite par un certain nombre de philosophes, a réveillé une crise de grande ampleur qui n'a d'ailleurs pas totalement éteinte. Il m'arrive de travailler aux États-Unis et encore l'année dernière, je voyais dans les journaux, et non pas dans ce qu'on appelle le Bible Belt, le sud-est des États-Unis, mais dans l'ouest, encore nous avons dans le système scolaire public des querelles pour savoir s'il faut enseigner les théories de l'évolution dans les high school ou pas. Donc c'est encore un débat, le fondamentalisme américain met encore en débat certaines conceptions scientifiques qu'il faut critiquer, regarder dans leur ordre, certes, avec la foi. Donc ce débat, cette crise n'est pas terminée, cette crise est apparemment incontournable. À telle enseigne que quand, dans des occasions de ce genre, par exemple la parérémoniale s'adressant à des jeunes, quand on se présente comme scientifique et chrétien, on dit, mais attendez, on sait que c'est pas possible. Alors quoi, vous êtes un vrai scientifique, un vrai chrétien, mais les deux, ça paraît difficile. Claude Allègre, de glorieuse mémoire, comme ministre, excellent scientifique au demeurant, dans une de ses nombreuses communications sur le thème de science et foi, parlait de la foi comme le domaine de l'irrationnel par définition. Alors on est mal parti. Bon. Voilà. On est mal parti parce qu'on a tout mélangé. Et c'est le premier point sur lequel je voudrais insister. En reprenant la phrase célèbre d'un cardinal qui avait le sens de la formule, cardinal qui était contemporain de Galilée et qui disait que pour Galilée, il était clair que l'intention de l'Esprit-Saint quand il inspire les auteurs bibliques, n'est pas de dire comment va le ciel, mais comment on va au ciel. Et en fait, ce qui est important,
c'est de bien distinguer ce qui va fonder le discours de la foi et le discours de la science au niveau de l'intention du discours. Et comme disait donc le cardinal Baronio, le but du Saint-Esprit quand il inspire l'auteur biblique, ce n'est pas de nous dire comment va le ciel, mais c'est de nous donner le moyen d'aller à ce que dans le langage religieux on appelle le ciel, c'est-à-dire en fait de répondre à la vocation de l'homme. Nous le savons, mais autant le dire, il y a autant de pertinence à prendre le livre de la Genèse, comme voudraient le faire certains fondamentalistes américains, comme nous décrivant le processus de cosmogénèse, de biogénèse, d'anthropogénèse, que de considérer que Britannicus, c'est un mémoire d'histoire romaine. C'est pas l'intention du texte, manifestement. Et donc, en fait, les sciences vont se placer au niveau, alors pour prendre des grands mots, au niveau causal, mécaniste, tandis que le discours de la foi va se placer au niveau des fins téléologiques. Et vous voyez bien que c'est pas la même question. Dans un cas, c'est le comment, dans l'autre cas, c'est le pourquoi. Et si on veut avoir des réponses au pourquoi à partir des éléments de recherche sur le comment, eh bien on se trouve dans le désespoir, et c'est en fait le drame, comme disait un auteur célèbre, de l'humanisme athée, mais qui s'est développé avec la chute des idéologies dans les dernières décades. C'est qu'effectivement on a mis tellement d'espoir dans la science comme précisément pouvant répondre à des questions pour lesquelles elle n'était pas taillée, que quand il était avéré qu'il n'y avait pas de réponse et que la science ne rendait pas de soi l'homme meilleur, et en tout cas ne fournissait pas un guide sur le plan éthique notamment, même s'il faut faire des sciences avec éthique, bien entendu, on en parlera demain, eh bien à ce moment-là, on est arrivé dans le désespoir. Et alors, différentes, comme dit Jean-Paul II, dès le début de son pontificat, mais enfin c'est un thème récurrent, d'ailleurs même avant son pontificat, eh bien on a, en mettant tous ces espoirs dans quelque chose qui ne pouvait pas les satisfaire, on sombre après dans n'importe quelle déviance, que ce soit sur le plan spirituel, dans des mouvements sectaires, etc., que ce soit sur le plan plus personnel, dans des faux-semblants quelconques. En fait, et pour reprendre ce que disait Claude Dallègre en parlant d'irrationalité, d'une certaine manière, on est dans un monde où on voudrait nous faire croire qu'on peut agir, qu'on peut réfléchir au comment des choses en faisant l'impasse au niveau humain, hein, pas au niveau méthodologique, mais au niveau humain sur la question du pourquoi. Et je crois que c'est plus irrationnel probablement d'agir dans le monde sans s'intéresser à la question du pourquoi, et puis on dira on verra bien, n'est-ce pas, que de poser un acte éventuellement temporaire de prise de position par rapport au sens de notre vie, et ensuite d'en dériver une action. Il me semble que de ce point de vue-là, le croyant est plus rationnel. Mais ça, c'est un point de vue que l'on peut débattre. Quoi qu'il en soit, cette différence des questionnements va se traduire par, évidemment, une différence des formes littéraires, pour parler comme une certaine littérature ecclésiastique il y a quelques années, mais simplement, soyons plus simples, des discours qui vont être différents. Je dirais, et on va faire court, que le discours biblique est un discours amoureux. Toute la Bible est cette déclaration d'amour de Dieu pour l'homme, cette quête de l'homme qui tourne le dos à cet amour, et finalement, cet échange permanent de questions-réponses sur le thème « Est-ce que tu m'aimes ?» Et on sait bien que c'est là le cœur de la relation d'amour entre un homme et une femme dans un couple, d'amitié même d'une certaine manière dans son ordre. La seule question qui vaille, c'est cela. Et en fait, la Bible va s'organiser sur ce thème-là.
c'est un discours qui est reçu. Même si l'auteur inspiré n'est pas une sorte de fax de Dieu, mais va mettre sa sensibilité, sa problématique, son langage,

Alors que le discours scientifique est un discours qui est plutôt comptable, si vous voulez, on pourrait dire quantifié. C'est même presque ce qui va le définir, pas seulement, c'est pas le seul critère de scientificité du discours, mais c'est quand même un élément important. Donc on est loin du discours amoureux, bah, d'une certaine manière, un discours un petit peu, oui, comptable, je ne trouve pas de meilleur mot. Bon. C'est un discours qui, alors que le discours amoureux est un discours poétique, c'est-à-dire qu'il ouvre un jeu de miroir à des sens qui s'éclairent l'un l'autre, qui font un petit peu comme chatoyer toute cette richesse de ce don, d'une révélation donnée une fois pour toutes. Le discours scientifique, lui, se veut précis autant que possible. On sait tous que ce n'est pas possible de définir tous les termes. Un dictionnaire idéal n'existe pas. Du point de vue théorique, on le sait bien. Il faudra bien des mots pour définir, des mots ultimes pour définir nos mots. Néanmoins, autant que possible, on tâche d'avoir un discours précis. Et alors que le discours biblique était reçu, c'est un discours construit par l'homme dans la souffrance, n'est-ce pas, Valérie ? Enfin, je parle pour nous, pas spécialement pour Valérie. Bah, dans la souffrance, voilà. Et qui n'est pas établi une fois pour toutes, qui est historiquement situé. Et comment ? Alors là, j'évoque rapidement, parce que c'est bien connu. Prenez la fin du XIXe siècle, le physicien autrichien Mach disait « la physique est une science terminée ». Peut-être quelque part, là, oui, effectivement, le rayonnement du corps noir, on ne comprend pas très bien. Et les expériences qu'un Américain, quelque part là-bas, fait, Michelson, on ne comprend pas très bien. Mais alors, il avait bon goût dans dans ce qu'il disait, puisque, effectivement, ça donnait lieu... en 1900 avec Max Planck et la suite, Bohr, etc., à la mécanique quantique pour le rayonnement du corps noir, en 1905 à la relativité restreinte, qui, sur lequel on vit encore pas mal, on a pas mal de choses à creuser dans cette veine-là. Donc le discours, alors que la mécanique dite rationnelle, ce qui était quand même l'élevé très haut dans l'échelle des valeurs, était une science qui paraissait complètement lisse, sans aspérité, il n'y avait plus rien à rajouter, patatras, voilà. Donc ça c'est l'exemple courant. Autre exemple, on parlait de Darwin tout à l'heure. Bon, Darwin met en œuvre deux principes, un principe de variation, un principe de sélection malthusienne par la mort. Mais donc ça, cette conjonction de deux principes est le point fort de la théorie darwinienne. Évidemment, les modalités, notamment de la variabilité, ils se trompent complètement. Et donc on a un néo-darwinisme, et puis après, on sait que va intervenir la biologie moléculaire, qui va redonner en quelque sorte un certain nombre d'éléments de compréhension de ce mécanisme-là, et, de compréhension ou d'incompréhension, en tout cas, qui va reposer le problème en termes différents. Donc on voit bien que le discours, là aussi, est un discours situé. Autre chose, et je m'arrêterai là, parce que la liste pourrait être longue, il faudrait reprendre toute l'histoire des sciences, finalement. Si on regarde ce qu'on appelle une sorte de monument, je pense que dans quelques temps, on verra l'ampleur de ce monument. Si on regarde ce qu'on appelle le modèle standard des interactions fondamentales, quelque chose qui a émergé une quarantaine d'années, c'est quelque chose qui a mis de l'ordre dans un zoo incroyable de particules, etc. Et puis dès qu'on a mis ça en place, on a eu de cesse de voir où est-ce que ça pêchait. Alors maintenant, on sait que ça pêche, on sait que les neutrinos ont une masse, bon, enfin, on sait plein de choses de ce genre. Et donc, on voit bien que là, tout l'effort des physiciens, à coût de millions de dollars, parce qu'il ne faut pas en milliards, eh bien, tout l'effort des physiciens va être d'essayer de démontrer que ça ne marche pas. Pas par masochisme, mais c'est précisément là où ça coince, c'est-à-dire là où ça déborde, c'est là où le réel se dit. Et donc, il est important de bien mettre en place un corpus conjectural, d'en tirer des conséquences expérimentales, pardon, excusez-moi, d'aller y voir

0: Ça va, merci. D'aller y voir de près, constater que ça pêche, et dire là, il y a quelque chose, et repartir pour un tour au niveau conjectural. Voilà. Donc c'est un discours situé. Alors, comme le discours révélé, comme le discours amoureux, le discours scientifique vise une sorte de vérité dans son ordre. Mais il faut bien voir que l'un et l'autre ne sont pas propriétaires d'une vérité. D'une part, parce que dans un cas, c'est un discours reçu, il y a une sorte d'altérité fondamentale de quelqu'un qui donne son amour, et dans une logique de désir amoureux, c'est quelque chose qu'on ne peut pas s'approprier. Dans le cas du scientifique, c'est un discours qui est construit, temporaire, etc., d'une réalité qui, elle aussi, est autre, et sur lequel nos théories, nos conceptions, on peut les plaquer temporairement pour essayer de faire parler un petit peu le réel, mais on sait bien que ça va jusqu'à un certain point. Donc on est dans les deux domaines, dans le domaine d'un désir qui, par essence, est un désir frustré, mais néanmoins moteur. Alors on voit bien que, bon, c'est quand même pas exactement pareil. Alors on va prendre deux exemples, et puis je passerai la parole à Valérie. Le premier exemple, c'est le problème de l'anthropogénèse. L'homme, monsieur le curé, est-ce que l'homme descend du singe ou pas? Ou madame, monsieur le catéchiste, ou la catéchiste, le catéchiste, est-ce que l'homme descend du singe ou pas? Là, on a un certain nombre de faux problèmes et un certain nombre de vraies questions. Je crois, premier point, que la création, si on comprend bien ce terme biblique de création, la création peut se développer dans le cadre d'une théorie d'évolution. Et donc de les opposer, c'est mélanger les termes, mélanger les concepts, et ne pas analyser vraiment ce que c'est que l'évolution, concept scientifique, et ce que c'est que la création, qui est un concept métaphysique, et au départ d'ailleurs, religieux, ou biblique si on veut. En fait, un des écueils actuels pour comprendre, pour rentrer dans ce problème, c'est qu'on a considérablement réduit la portée, la nature même du concept de création. Et on a quasiment, dans notre culture moyenne, contemporaine, quasiment identifié création avec commencement. Évidemment, le discours biblique peut prêter à confusion. Quoique saint Augustin traduisait Bereshit in principio par dans le principe, c'est-à-dire ne se situe pas dans le temps, mais dans l'ontologie. Mais bon, c'est pas parce que la Bible nous parle du commencement, après tout, admettons qu'il y ait eu un commencement, il faut bien donc en parler. Le concept de création, c'est pas ce qui se développe certainement au moment du commencement, si on peut définir ce que c'est que ce moment. Donc, se développe non seulement au commencement, mais tout le temps. Tout le temps. Et précisément, un thème sur lequel saint Augustin va, alors de façon assez technique et développée dans, par exemple, de la lecture littérale du livre de la Genèse, un commentaire, si vous voulez, de façon remarquable dans les Confessions, entre autres, il faut bien comprendre que le temps est déjà une structuration de la création. Et donc, d'une certaine manière, si on ne perçoit pas que le temps est un des éléments de la création, on risque de simplement voir alors ce que le siècle des Lumières va parler en termes de Dieu horloger qui fait son boulot et après il regarde un peu comment ça se passe, ou de la critique d'ailleurs assez injuste Pascal sur Descartes qui parlait de pichenette initiale et après, enfin, Pascal disait ça de Descartes, ce qui est faux puisque Descartes parlait de création continuée, enfin bon, passons. Vous voyez bien que ce qui est important, c'est de bien concevoir que la création, c'est à tout temps. Dieu crée tout le temps. Dieu éternel crée tout le temps. Et alors, on voit bien que si l'acte de création se développe dans toute l'étendue du temps, on ne voit pas pourquoi on va restreindre la puissance de Dieu à être créateur au moment du départ et pas au milieu du processus. Alors si on comprend ça, on n'a pas résolu tous les problèmes, bien entendu, mais déjà on a posé un cadre théorique dans lequel on peut un petit peu plus facilement discuter. Bon. Ça c'est un premier point. Le faux débat, si on conçoit que Dieu qui est parfait, doit donc créer parfaitement, et puisque c'est au début qu'il crée, une fois qu'il l'a fait, il ne peut plus revenir en arrière. Et donc, à ce moment-là, l'évolution est en quelque sorte attentatoire à la perfection de Dieu. C'est un des arguments, des choses qui grattent pour ceux qui ne veulent pas admettre que l'évolution, effectivement, puisse être un lieu de création. Mais, encore une fois, je n'ai pas résolu le problème, j'ai simplement posé un premier point. Le deuxième point, c'est que derrière la question « l'homme descend-il du singe ?» et l'angoisse qu'on perçoit, disons, de dire « mais attendez, il y a quand même une dignité de l'homme, notamment dans la Bible. » Alors, on dit dans la Bible, Dieu parlant au pluriel, qui d'ailleurs évidemment permet de être un pluriel de majesté, mais on peut renvoyer aussi au pluriel trinitaire, faisons l'homme à notre image et notre ressemblance. Et deux versets plus loin, le texte de la Genèse dit, Dieu créa l'homme à son image. Et donc, on voit, et les pères de l'Église se sont engouffrés dans cette brèche, on voit que la ressemblance a disparu à deux versets qui se suivent. Et à deux versets de différence. Et en fait, les pères de l'Église vont dire, très bien, c'est parce que ça veut dire que le projet de Dieu, il dit, faisons l'homme à notre image, c'est son projet, il le crée à son image, et sa ressemblance, excusez-moi, il le crée à son image, et la ressemblance est quelque chose à recevoir, avec l'acquiescement de l'homme. Donc il y a un projet spirituel pour l'homme qui est de remplir en quelque sorte le programme que Dieu lui trace d'être certes créé à son image mais d'aboutir avec sa grâce à sa ressemblance. Et donc la grandeur de l'homme va être dans ce projet de Dieu qui insuffle sa vie dans le second récit de création. On voit cette image, mais le récit plus ancien, cette image, là pour le coup, totalement poétique, ou en tout cas très visuelle, très sensible, de Dieu qui insuffle sa vie, son souffle dans les narines d'Adam. Bon. Eh bien, la dignité de l'homme vient essentiellement de cet aspect théologal, de capacité d'accueillir Dieu qui est mise en l'homme. Et cette dignité n'est pas d'ordre matériel, c'est pas fait avec des atomes différents. D'accord ? Peut-être une organisation qui est comme ci, qui est comme ça, mais enfin bon, fondamentalement, elle n'est pas spécifiquement différente. Fondamentalement, au niveau matériel. La dignité de l'homme n'est pas au niveau de la physico-chimie, n'est pas au niveau de la biologie, on peut discuter, il y a peut-être des plus, peut-être, mais on va y revenir. Mais fondamentalement, il n'y a pas une rupture ontologique, enfin quelque chose de fantastique. Mais là où il y a une rupture, c'est précisément dans le projet de Dieu de créer l'homme à son image pour qu'il acquiesce à la ressemblance. Et donc, quand on veut discuter de la dignité de l'homme, c'est à ce plan-là qu'il faut se mettre. Alors évidemment, je passe sous silence le Nouveau Testament, et cette dignité de l'homme, image et ressemblance de Dieu, évidemment va être comme assumée, éclairée de l'intérieur par Jésus humano-divin, qui va prendre l'un de la Trinité, comme disait s'écriait avec dans l'exultation un père de l'Église, l'un de la Trinité s'est fait l'un de nous. Évidemment, c'est quelque chose qui va éclairer au plus haut point cette dignité de l'homme. Mais on voit bien que ce qui se passe au niveau de la physico-chimie et des processus biologiques est incommensurable, enfin d'être d'un autre ordre que la dignité profonde, ontologique, théologale, hein, de relation de l'homme à Dieu. Pardon ? D'accord, j'ai bientôt terminé. Alors, quels sont maintenant, voilà donc deux faux, je vais m'arrêter bientôt. Voilà donc deux faux débats. De placer la création, il n'est pas seulement, c'est-à-dire dans le commencement, de placer la dignité de l'homme seulement au niveau biologique, parce que c'est manifestement, c'est pas le plus important. Alors quelles sont les vraies questions? La vraie question, c'est effectivement de concevoir cette hominisation théologale. Comme je l'appelais tout à l'heure, hein, cette anthropogénèse par rapport à l'anthropogénèse que nous décrit, eh bien, qu'essayent de nous décrire les sciences de la nature, n'est-ce pas ? Qu'elle soit la cosmogénèse, la biogénèse, l'anthropogénèse à proprement parler au plan scientifique. Donc, en fait, c'est là que se trouve le problème. Alors, on n'est pas complètement sans biscuit, puisque nous avons, dans l'Église catholique, on a eu un certain nombre de papes qui ont réfléchi à ce problème. Pie XII, par exemple, dans Humani Generis, a dit, bon, écoutez, que les scientifiques fassent leur travail, nous, on ne voit pas d'objection a priori. C'est Pie XII, et ça se passe au début des années 50, hein, dans un texte qui est hautement disciplinaire. Hein, Humani Generis, c'est le titre le dit, c'est... pour réfuter des erreurs communément répandues, etc. Alors, parmi ces erreurs, il n'y a pas la théorie de l'évolution. Donc, Pie XII nous dit, bon, a priori, il n'y a pas de problème, mais bon, moi, je suis, en tant que pape, je suis gardien de la foi reçue des apôtres, et il y a quelque chose auquel nous tenons, c'est le péché originel. Donc, j'identifie un problème, au niveau de du péché originel, par exemple, si on prend saint Paul, par un seul homme, la mort est entrée dans le monde, pas la vie, la vie a été apportée par un homme. Donc c'est le problème du caractère originel, et non pas originé, c'est-à-dire transmis, mais originel du péché qui porte ce nom. Voilà. Donc il dit, bon, que les scientifiques fassent leur travail, moi je suis vigilant sur ce point, parce que c'est si je ne le fais pas, qu'il le fera. Bon. Et Jean-Paul II, il y a quelques années, dit, bon, ce qui autant, reprend évidemment le texte de Pie XII, et dit, ce qui autant de Pie XII était de l'ordre de l'hypothèse, ça semble quand même, si on écoute les scientifiques, ça semble être quelque chose qui, comme cadre explicatif, eh bien, semble dépasser le cadre de l'hypothèse, mais il dit avec force, et beaucoup mieux qu'évidemment que je ne le dis, mais il dit avec force que on aura beau décrire toute l'histoire naturelle qui a amené depuis la soupe du Big Bang jusqu'à ces grumeaux de sens, de signification que forment les molécules biologiques et les cellules, etc., et les organismes. Cette histoire naturelle, bon, que les scientifiques l'étudient. Mais il y a quelque chose qui n'est pas de l'ordre des sciences naturelles. C'est Dieu qui s'adresse à tout homme dès la conception et dit « Toi, dès le sein de ta mère, je t'ai connu, c'était donc je t'ai choisi, je t'ai aimé. » Ça, c'est quelque chose que la science ne peut simplement pas concevoir dans son ordre. Et donc, il distingue le cours de l'histoire naturelle sur lequel, oh, la théorie de l'évolution, est-ce que je, monsieur, est-ce que vous y croyez? Mais je n'ai pas à y croire, ce n'est pas une question de foi. Ben, c'est une question de discours où il y a plein de problèmes. Il y avait un titre d'un livre intéressant par certains égards et par d'autres un petit peu, à mon avis, exagéré, qui disait « La théorie de l'évolution est une théorie en crise ». Mais monsieur le professeur, toutes les théories sont en crise. C'est le propre même d'une théorie scientifique que d'être de façon permanente en crise. Donc, ce qu'on dit maintenant, on en rigolera peut-être il y a 30 ans. On rigolera, mais enfin, on dira, bon, c'était un peu simple il y a 30 ans. J'arrive. Voilà. Donc, si vous voulez, ça, c'est le premier point. Le deuxième point, et c'est cette articulation qu'il faut bien penser, bien réfléchir. Le deuxième point, c'est que, effectivement, le fait d'accueillir la grâce de Dieu peut changer notre nature. Et d'une certaine manière, il y a une réflexion à faire sur l'impact de l'homme capax Dei sur son développement naturel. Donc en fait, ce n'est pas complètement séparé, mais ça c'est une vraie question. Mais je m'arrête là. Et voilà, c'était juste pour illustrer, si vous voulez, ces rapports. Situons bien les choses, chacune à leur place. Et à partir de ce moment-là, on peut discuter de façon sereine d'un certain nombre de problèmes.
1: Voilà, donc je vais essayer d'aborder un autre point de vue qui est, je dirais, plus personnel, puisque c'est un peu la question comment est-ce qu'on peut vivre de façon, je dirais, unifiée, à la fois son activité de scientifique chrétien, enfin de scientifique comme chrétien, et comment est-ce qu'on peut faire cette unité personnelle de vivre à la fois vraiment pleinement son travail de scientifique et pleinement sa foi chrétienne. Et comme disait Philippe, quelquefois ça paraît difficile de concilier les deux. Alors je vais partir un peu d'une expérience personnelle, mais je pense que ça rejoint quelque chose que vivent beaucoup de... Je dirais que Philippe, j'espère, vit aussi. Voilà, en fait, moi, pourquoi quand j'ai fait des sciences, c'est parce que j'avais envie de comprendre comment était fait le monde. C'est-à-dire que je me disais, mais c'est quand même extraordinaire, ces étoiles, il y a cet univers, il y a cette matière qui est constituée d'atomes. Et pour moi, j'étais assez fascinée et j'avais envie de comprendre, d'aller plus loin. Et je crois que ça rejoint ce désir de connaître qui est inscrit dans le cœur de l'homme. C'est-à-dire qu'on n'est jamais complètement satisfait de ce qu'on a, on a toujours envie d'aller plus loin. On est poussé par un désir intérieur. Alors pour un chercheur, ça sera de connaître. Hein, mais je pense qu'on a beaucoup de désirs en nous, je dirais, des désirs qui sont peut-être infinis. Et on sent bien que on a toujours envie d'aller plus loin. Donc moi, quand j'ai décidé de faire de la science, c'était avec un peu ce désir de me dire j'aimerais mieux comprendre, connaître l'univers et j'ai envie de savoir plus. Et je crois que ça rejoint cette soif de connaissance, ça peut rejoindre aussi cette soif de Dieu, parce que, comme je disais, c'est vrai que Dieu, on n'a jamais fini de le connaître, de le découvrir. Enfin, c'est une quête perpétuelle. Donc je pense qu'il y a déjà un rapport dans cette recherche de comprendre le monde dans lequel on vit. Et puis cette recherche intérieure qui peut être cette quête spirituelle de connaître Dieu de plus en plus. Et alors évidemment, quand on fait un travail de chercheur, on va travailler sur un point très précis. Hein, on est très spécialisé dans un domaine qui peut paraître pas grand-chose par rapport à citer des découvertes à faire, mais je dirais que chacun va être là pour apporter sa petite pierre à l'édifice. Quand on est chercheur, on s'appuie sur le travail de tous ceux qui ont travaillé avant, et chacun, je dirais, va apporter quelque chose d'original et de nouveau. Et la question, c'est, je pense, effectivement, dans ce travail de recherche, il y a une recherche de la vérité, de découvrir le réel tel qu'il est, et que sans cesse... Par exemple, moi je travaille de façon très technique, hein, je fais beaucoup d'expérimental, donc je vais faire un certain nombre d'expériences, et puis ensuite je vais essayer de comprendre, qu'est-ce que je peux déduire de ces expériences, qu'est-ce que ça va m'apprendre. Alors quelquefois je fais un peu des prédictions, je me dis tiens, je devrais trouver ça, et puis en fait je trouve autre chose, donc ça me remet en question. Et il y a cette perpétuelle confrontation entre la réalité et puis nous, ce qu'on essaye d'imaginer, de se représenter, parce qu'on a toujours envie de pouvoir se représenter le monde, en fait, de se faire des modèles. Alors là, j'ai juste partagé une petite chose, mais il se trouve que je travaille sur un sujet depuis pas mal d'années, et puis bon, j'ai accumulé un certain nombre d'expériences, et je ne voyais pas clair. C'est-à-dire que j'avais toutes ces expériences, et puis j'interrogeais d'autres scientifiques en leur disant « Mais est-ce que vous avez déjà vu ça? Est-ce que vous comprenez ça ?» Puis ils me disaient... Enfin, ils ne comprenaient pas non plus, en gros. Et puis tout d'un coup, bon, je vais préparer une conférence pour septembre, et j'ai commencé à me mettre sur le sujet et à poser des questions. Et ce qui a été incroyable, c'est qu'en 15 jours, j'ai reçu, je dirais, d'une façon un peu lumineuse, la réponse aux questions. Et je peux dire maintenant, j'ai pu comprendre, enfin analyser le travail sur lequel je travaillais depuis des années. Et je me suis dit, mais vraiment, ça ne vient pas que de moi. C'est un peu comme une inspiration. Voilà, c'est comme une lumière qui est venue. Alors, il y a tout un travail derrière, mais je me disais intérieurement... Eh bien, je suis aussi inspirée par celui qui a créé tout cela. C'est-à-dire que si Dieu a créé le monde, il l'a créé intelligible, hein, il nous a donné l'intelligence pour le connaître, et ça c'est une action de grâce, c'est d'avoir reçu de Dieu cette intelligence pour découvrir et connaître le monde que lui-même a créé. Et donc, eh bien, cette lumière, on la reçoit en même temps, cette compréhension du monde. C'est pas que notre effort personnel, même s'il est essentiel. Je pense qu'il y a aussi une part qu'on reçoit, voilà, cette lumière pour un problème précis. Et je trouve que dans la Bible, justement, si on relit le livre de la sagesse, il y a cet émerveillement. C'est Salomon qui dit « J'ai prié, l'intelligence m'a été donnée. C'est l'ouvrière de toutes choses qui m'a instruite. » Voilà, et c'est lui qui m'a donné de contendre les solstices, l'alternance des temps, la nature. Voilà. Et donc, je pense que si Dieu nous a créés, s'il nous a donné cette capacité d'être dans ce monde, on peut déjà s'émerveiller de la beauté de cette création, parce que quand on voit tout ce foisonnement, voilà, que ce soit au niveau des multiplicités des plantes, des animaux, de l'univers, la façon dont il est construit, et qu'en même temps, on voit bien qu'il y a des lois derrière, que cet univers n'est pas le fruit du hasard, mais que petit à petit, on découvre des théories qui permettent de voir à quel point il y a une unité derrière cet univers dans lequel on vit. Eh bien, voilà, ça conduit forcément, pour quelqu'un qui a la foi, eh bien, ça conduit à la louange, c'est-à-dire, ben, je m'émerveille et je vais rendre grâce à Dieu parce qu'il a créé toute cette beauté et que je peux la comprendre de l'intérieur et que je peux recevoir un petit peu à travers ce travail scientifique de cette beauté. Alors évidemment, ce serait vrai dans chaque domaine, c'est-à-dire que moi je travaille là, mais je pense que ceux qui travaillent dans la biologie, que ceux qui travaillent dans la physique nucléaire, que chacun dans son domaine peut avoir un peu cette expérience d'émerveillement devant l'œuvre de Dieu, en fait, à travers sa création. Voilà. Et donc je crois que ça conduit à l'adoration, de rendre grâce, de réaliser que... Si Dieu cessait un instant de m'aimer, j'existerais plus, je retournerais au néant. Donc notre vie, le monde dans lequel on est, n'existe que parce que Dieu nous aime et qu'il veut continuer à lui donner sa vie et son existence. Et donc, enfin voilà, c'est quand même quelque chose d'extraordinaire de participer un petit peu à cette œuvre de création à travers un travail de recherche.
0: Et évidemment, exprimé peut-être différemment, mais tous les scientifiques chrétiens vivent des choses analogues, c'est-à-dire à la fois l'émerveillement, la louange et finalement la contemplation de cet amour qui est le propre, qui est le moteur de l'adoration. On voit bien que devant cette réalité vécue, cette sorte de dichotomie entre foi et science qu'on nous renvoie à la figure, nous, ça nous déstabilise. On se dit, mais attendez, c'est vrai, effectivement. Bon, nous on n'est pas du tout, on se sent bien dans nos baskets de scientifiques, en solidarité intellectuelle avec notre milieu. Bon, pas autant que dans un milieu intellectuel, on peut avoir des solidarités, mais enfin, je veux dire, on participe à la vie. À la vie scientifique avec nos moyens. Et par ailleurs, on se sent à l'aise dans la foi chrétienne. Être à l'aise, ça veut dire autant qu'on peut se sentir à l'aise dans la foi, parce que nous sommes des êtres pécheurs, nous sommes des êtres limités, nous ne sommes pas encore dans la vision béatifique. Donc on a toutes les difficultés, bien sûr, dans ce domaine comme les autres. Bon. Finalement, à la fois, cette crise nous paraît un concept plaqué un petit peu de gens qui n'ont pas été y voir de près, mais en plus, elle ne reflète pas la pratique du scientifique chrétien, qui non seulement ne voit pas la pratique des sciences comme un obstacle à la foi, mais qui voit un lieu où il trouve Dieu. Et d'une certaine manière, dans la catéchèse, on évoquait des problèmes, on les faisait que les évoquer, bien entendu, hein, que des questions que les enfants posent. Pourquoi ils les posent? Parce qu'ils entendent ces questions-là de façon diffuse, alors ils les ressortent. Parfois, ils simplement réfléchissent et se disent, bon, mais souvent, c'est parce qu'ils ont entendu des choses. Pas tout le temps, c'est vrai. Alors, on voit ça comme une crise, comme un obstacle, comme une difficulté. Mais si on explique que, comme disait Einstein, vous savez, qui a écrit pas mal de textes sur une vision non chrétienne et de façon générale non biblique, c'est-à-dire précisément ce qu'il refuse de la notion de Dieu personnel. Mais Einstein dit le plus incompréhensible, c'est que le monde soit compréhensible. Dans la pratique même de la science, on est placé au-devant de la contemplation d'un Dieu créateur. Et cette création, on sait que c'est le Dieu créateur, c'est un autre mot de l'amour. Le père Pascalide disait, il reprenait Fénelon, disait que la création est le premier amour de Dieu. Fénelon disait, bah oui, le premier acte d'amour, c'est de créer des hommes qui pourront répondre, s'ils veulent, à mon amour. Donc, par la pratique même, on est en face du Dieu créateur. Donc, à ce moment-là, on voit bien que les sciences ne sont pas un obstacle vers Dieu, mais c'est un lieu où on trouve Dieu. Mais ce n'est pas le seul, bien sûr. C'est la création artistique, la relation interpersonnelle, vous avez toutes les expériences humaines fortes. La science en est une. Et donc, si vous voulez, je crois qu'il faut renverser les choses et dire, mais non, mais la science est une chance pour la proximité avec Dieu, pour l'annonce, l'évangélisation, le catéchisme, ce que vous voudrez. Donc, dans une vision très positive, qu'après tout, si les chrétiens n'ont pas ne sont pas mus par l'espérance, qui n'est pas une espérance béate, mais une espérance fondée sur celui en qui nous avons mis notre foi, bon, qui est amour, eh bien, qui aura cette espérance? Donc, en fait, vous voyez, on renverse complètement les termes. Et quand on aborde ces questions-là, on se dit, mais attendez, de quoi vous parlez? Moi, ce n'est pas l'expérience que j'ai, des difficultés j'en ai, tout le monde en a. Mais en fait, pour moi, la pratique scientifique, c'est ce que vient de vous dire Valérie, je crois, enfin, qui est représentative certainement, on vit plus ou moins fortement, eh bien, ce n'est pas du tout un problème. Voilà. Alors, c'est un peu en gros ce que vous voulez dire. Aller de la crise à la chance. Vous voyez? Voilà. Alors, on a le temps pour des questions.

0: Le psaume, n'est-ce pas, les cieux racontent la gloire de Dieu. Hein, et effectivement, raconte, c'est le livre, effectivement. Alors, en fait, ce que Valéry disait justement, effectivement, c'est une question de regard, c'est le regard de saint Augustin qui interroge et qui va au-delà de l'apparence et qui creuse. Et puis, à un certain moment, disons que la science est une occasion de prendre position, de se dire, est-ce que ceci a un sens? Et d'ailleurs, on peut faire rebondir ce qui est vu, hein. On peut aller au-delà de cet émerveillement, par rapport à ce qui est vu. Et il y a l'émerveillement auquel je faisais allusion d'Einstein, de dire, mais j'y comprends quelque chose. Et c'est un problème philosophique de grande portée. Je cite très simplement un dialogue de Platon, hein, dans le Ménon. Ménon interroge Socrate et lui dit comment ça se fait qu'on peut trouver ce qu'on cherche. Parce que si on cherche, c'est qu'on ne le connaît pas. Et donc même si on passe à côté, on ne saura pas que c'est ce qu'on cherche, puisqu'on ne le connaît pas. Et si on dit c'est ça, c'est qu'on le savait, que c'était ça. Enfin, donc on ne sait pas. C'est très évidemment... dit par Platon, c'est mieux que ce que je vous raconte. Enfin, vous irez voir. Bon. C'est dans le Ménon. Voilà. Et alors, c'est très, très intéressant parce qu'on voit comment Socrate s'en sort. Eh bien, Socrate, il dit, oui, mais attendez, nos anciens, dans les conceptions religieuses de nos anciens, il fait appel à la religion. C'est un mec extraordinaire. Alors, après, vous avez tout le mythe de la caverne, la réminiscence, etc. D'accord ? C'est là que ça intervient. Donc, alors... La solution chrétienne au problème de la connaissance, c'est la solution qui passe par la création. C'est Dieu qui crée l'homme. Ah oui, d'accord, merci. Voilà. Peut-être, voulez-vous que je vous lise Socrate ? Platon, c'est peut-être mieux que ce que je vous raconte. Oui. Et comment t'y prendras-tu, Socrate, pour chercher une chose dont tu ne connais pas du tout ce qu'elle est ? Parmi les choses que tu ignores, laquelle te proposes-tu de rechercher ? À supposer même que par une chance extraordinaire, tu tombes sur elle. Comment sauras-tu que c'est elle, puisque tu ne l'as pas connue ? Socrate. Je comprends ce que tu veux dire, mais non. Vois-tu bien quelle dispute soulève ce sujet que tu mets sur le tapis, qu'il n'est pas possible à l'homme de chercher ni ce qu'il sait, ni ce qu'il ne sait pas. Il ne saurait chercher ce qu'il sait, puisqu'il le sait. Et qu'en ce cas, il n'a pas besoin de le chercher. Ni ce qu'il ne sait pas, par la raison qu'il ne sait même pas ce qu'il doit chercher. Donc Socrate n'a pas de réponse, mais il va chercher la religion. Le chrétien, lui, pas plus de réponses, mais il va chercher la conception de la création et la clé de la clé de la question que soulève Einstein, plus incompréhensible, c'est que le monde soit compréhensible, c'est qu'effectivement Dieu a créé le monde, mais il est l'ouvrier, pour parler comme le livre de la chaise, il est l'ouvrier de toute chose, mais il m'a aussi, et toute chose donc en particulier moi, et il m'a créé à son image. Et donc vous voyez, c'est dans cette connaturalité entre le monde créé, l'homme créé par le même Dieu, hein, et bien que finalement, d'un point de vue chrétien, le problème de la connaissance trouve sa solution. Et ça, si vous voulez... Ça, c'est une source d'émerveillement qui est presque encore plus forte, je dirais, d'une certaine manière, qui est l'émerveillement d'un ciel bleu ou la mer, etc., qui sont des lieux vraiment de communion avec le Créateur, bien entendu. Je ne suis pas en train de minimiser. Mais quand en plus, on se dit, mais nous, pauvres petits bonhommes, on arrive à balbutier des choses sur ces affaires-là, vous voyez, eh bien, ça prend une autre dimension, disons. Je ne sais pas si c'est plus ou moins, mais c'est autre chose. Et ça donne une épaisseur, si vous voulez, à l'activité de contemplation de la création. Et je crois que la mission franciscaine, au sens de Saint-François d'Assise, du scientifique, c'est justement de faire parler le livre de la création de ce point de vue-là.
1: Voilà.
0: Mais justement, je vais vous dire. Voulez-vous que je vous réponde par une parabole ? Non.
2: Bon. Non, parce que vous avez dit une phrase, je voudrais que vous la
0: répétiez. Eh bien, attendez, dites-moi laquelle, parce que... Non, je suis prêt à vous répondre, parce que je ne cherche pas du tout à me... Non, mais quelle phrase ?
2: Vous avez parlé de l'amour avec
0: les jeux. Ah oui. Non, j'ai dit que le discours... Le discours amoureux était un discours qui s'exprimait notamment, hein, parce qu'il s'exprime dans la création, s'exprimait notamment et dans la Bible sous la forme d'un discours de type poétique. D'accord ? Poétique. Et que la poésie, pour moi, c'est le... Alors, le jeu de miroir, ça fait référence à saint Paul. Hein, mais bon, oublions le jeu de miroir, si vous voulez. On va essayer d'être plus précis, de cadrer mieux ce que je voulais dire. La poésie, me semble-t-il, va essayer de... Sinon de combler, mais du moins de faire... J'emploie le mot de chatoyer un peu les différentes nuances d'une réalité autre... Hein. L'amour, c'est la relation avec quelqu'un d'autre, hein. Relation qui est d'un autre qui est conçu comme le bien, c'est pour ça qu'on l'aime, d'accord. Et donc, en fait, devant cet autre, parce qu'il est autre, on ne le possède pas. Et donc, le discours est démuni. Et il essaie d'attraper des bouts, mais c'est une savonnette. Alors, il essaie d'attraper par un bout, il essaie d'attraper par un autre bout. Bon. Alors ça, ça a l'air désespérant, mais... On va revenir à Saint-Augustin après. Donc, si vous voulez, il y a différentes approches. Et ça, c'est ce que j'appelle un discours poétique. Pour rendre un petit peu ce caractère de plusieurs facettes de cet autre que j'essaie, d'attraper, du moins, de concevoir, ou, etc., eh bien, la poésie va m'aider parce qu'elle est, le lieu du jeu des mots, ou des sens des mots. Et ça, ça s'oppose à l'effort... constant et voué à l'échec d'ailleurs d'un point de vue théorique et souvent pratique du scientifique qui lui quand il dit un mot égale un sens, d'accord. Eh bien si un mot égale un sens, bonjour les dégâts pour parler à sa femme, enfin ou à son mari, pas parce que c'est beaucoup plus compliqué que ça, on le sait bien. On sait bien que tout ne se joue pas dans une relation verbale où il y a une sorte d'échange mot pour sens. Il y a quelque chose, il y a un vécu, il y a une totalité. Hein, il y a une totalité. Et voilà, c'est ça que j'ai voulu dire. Alors, je reviens parce que ce que j'ai dit sur la savonnette, ça peut paraître un peu... Effectivement, si vous voulez, ce désir qui se développe, cette chose qui échappe, elle est marquée au coin du temps. De la temporalité. Et dans Saint-Augustin, notamment dans les confessions, vous avez le cœur inquiet au début, mais vous avez la paix du dernier jour à la fin. Et donc, effectivement, dans la vision béatifique, on n'est plus dans le temps, et cette frustration du désir, qui est le moteur, qui est l'énergie, n'est-ce pas, qui est l'énergie de la démarche amoureuse, ou religieuse, mais c'est évidemment la même chose dont on parle ici. Donc cette temporalité qui est le lieu d'expression hein, de cette frustration qui nous fait toujours aller de l'avant, eh bien elle va se trouver comme comprimée et le désir est assouvi dans la paix du huitième jour, pardon, du deuxième, voilà. Donc, si vous voulez, voilà en gros ce que je voulais dire. Alors, je ne sais pas, comme ce n'était pas ce matin, je suis désolé, je viens d'arriver, je ne peux pas vous dire si ça contredit ce qui a été dit ce matin, en tout cas, c'est ça que je voulais dire.

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2: Jésus dit, « Jeune homme, je te l'ordonne, lève-toi. » Alors le mort se redressa et se mit à parler. Luc 7, 14, 15.

Bonjour à chacun d'entre vous. Je suis heureux d'être avec vous ce matin. Voilà notre thème de la session, qu'est-ce que l'homme ? Je vais le traiter avec le regard de Dieu, sous le regard de Dieu. Le titre de mon enseignement ce matin, c'est « Devenez ce que Dieu vous appelle à être ». Dans le sujet de notre parcours de vie chrétienne, il y a deux grandes questions. Il y a la question « qu'est-ce que Dieu m'appelle à être ?» C'est la question de la vocation. Enfin, pas seulement celle de la vocation, mais pas seulement celle de l'état de vie, celle de la vocation profonde de ma vie. Du coup, il y a une question de discernement. Je ne vais pas parler de ça. Je vais parler de la deuxième chose qui est comment je fais pour y aller. Comment je fais, quels sont les processus, on pourrait dire, de transformation intérieure que Dieu me demande de vivre pour que je devienne saint dans la vocation à laquelle il m'appelle. C'est un sujet qui touche énormément de points, c'est-à-dire quelles sont les conversions que je dois vivre, quels sont les risques que je dois prendre dans ma vie, quels sont les obstacles que je dois franchir, les choses que je dois lâcher, les talents que je dois développer, les bonnes habitudes que je dois faire grandir en moi, les failles aussi peut-être qui existent dans ma vie que je dois essayer de combler ou de dépasser, les oui que je dois dire, les non que je dois dire, bref, c'est un sujet énorme, énorme. En réfléchissant à ça, me venait la phrase de Thérèse de Lisieux qui disait « J'ai toujours constaté, lorsque je me suis comparé aux saints, qu'il y a entre eux et moi la même différence qui existe entre une montagne dont le sommet se perd dans le ciel et le grain de sable obscur foulé sous les pieds des passants. » Voilà ce que dit Thérèse. Quand je regarde la vie des grands saints et que je regarde ma vie, j'ai l'impression d'être un grain de sable quand eux sont une immense montagne. Eh bien, c'est vrai. C'est peut-être notre impression aujourd'hui, ben, c'est la mienne et c'est peut-être la vôtre. Eh bien, c'est notre situation un petit peu. Du coup, on est comme face à une espèce de montagne qu'on ne peut pas gravir. Nous-mêmes. Pour nous, c'est impossible. Qui va le faire? C'est Dieu qui va le faire. Du coup, toute notre question, ça va être comment Dieu le fait en nous. C'est par sa grâce, la grâce de Dieu, que ce changement est possible. Et du coup, c'est ce que nous allons regarder ce matin. Voilà notre sujet. Comment la grâce de Dieu agit en nous pour nous transformer et pour nous rendre saints. Quelle est notre part de travail? Est-ce que c'est Dieu qui fait tout? Est-ce que c'est nous qui devons tout faire? Quelle est la part de Dieu? Quelle est notre part? Et comment se positionner pour que la grâce de Dieu soit la plus efficace en nous possible? Alors pour ça, nous allons commencer par regarder l'homme dans tous ses états. D'où venons-nous et où allons-nous? Si on observe la création avec les lunettes des théologiens, en regardant dans la foi, avec la Bible, les théologiens nous disent que la création est prise entre deux grands mouvements. Premièrement, tout vient de Dieu. C'est Dieu qui a tout créé. Tout le cosmos est sorti de Dieu. C'est Dieu qui l'a fait exister et qui l'a mis et qui l'a fait sortir du néant et qui l'a posé dans l'existence. Tout ce qui existe aujourd'hui. Et puis deuxième mouvement, tout retourne vers Dieu. Dieu fait tout, reprend tout et fait tout converger vers lui. Jusqu'au moment où nous serons, où Dieu sera tout en tous, dans la Jérusalem céleste, à la fin des temps. La Jérusalem terrestre, c'est-à-dire notre monde, sera comme assumée, purifiée, guérie et transformée en Jérusalem céleste, qui sera le paradis. Du coup,
Nous venons de Dieu et nous retournons vers Dieu. Voilà le grand mouvement de la création. Dans ce grand mouvement, chacun le fait selon son ordre. C'est-à-dire les choses inanimées se laissent faire et le vivant retourne à Dieu selon ce qu'il est. Vous savez que dans le vivant, la pointe du vivant, c'est l'homme, parce qu'il a une faculté que les autres créatures n'ont pas, la liberté que Dieu lui a donnée, qu'il ne reprend pas, et du coup nous retournons vers Dieu librement, à la différence des autres êtres vivants. Alors, dans l'histoire de l'humanité, il y a eu un événement majeur, que je n'ai pas évoqué, qui est le péché originel, Adam et Ève. Et ça, ça a tout changé. Le bouleversement a été énorme. Énorme. Enfin, c'est le plus grand de tous les bouleversements. Et du coup, il y a eu différentes étapes dans l'histoire du salut. Donc je vous les refais rapidement. La première étape, on appelle ça l'état d'innocence originelle ou l'état de nature intègre. Nature intègre, ça veut dire qu'il n'est pas abîmé. L'homme, nous dit le Concile de Trente, avait deux caractéristiques. Il avait été créé dans la justice et dans la sainteté. La sainteté, c'est ce qui l'unissait à Dieu par participation à la vie divine. La justice originelle, c'est ce qui unifiait l'homme intérieurement, qui l'ajustait intérieurement et qui harmonisait en lui sa sensibilité, son imagination, son affectivité, sa raison, sa volonté, etc. De telle manière qu'elles étaient soumises en nous-mêmes, qu'il n'y avait pas de division et soumises à Dieu. Et puis, du coup, il y avait une totale intégrité psychosomatique. Psychosomatique, ça veut dire de l'esprit et du corps. Psyché, l'esprit, et soma, le corps. Vous voyez, on était unifiés intérieurement. Il y avait une harmonie, pour dire les choses simplement, il y avait une harmonie entre l'esprit et le corps. Et puis, pas d'ignorance, pas de douleur, pas de mort, pas de concupiscence. Je vais expliquer ça ensuite. Que s'est-il passé? Vous le savez, Adam et Ève ont péché. Cette faute a eu des conséquences incalculables. Que s'est-il passé? L'homme a été coupé de Dieu. Première conséquence. Et puis, l'homme a été coupé en lui-même. Ça nous a coupé également en nous-mêmes et de nous-mêmes en nous faisant perdre l'harmonie intérieure. Tout homme qui vient à l'existence reçoit une humanité blessée, nous dit le catéchisme, désormais. Alors cet état est très grave parce que du coup, notre nature a été blessée et elle était soumise à l'ignorance, à la souffrance, à la mort et inclinée au péché. On a entendu dimanche, donc il y a quelques jours, l'histoire du bon samaritain et de l'homme qui descend de Jérusalem à Jéricho, qui est blessé. Alors les pères de l'Église ont vu dans cette image l'image de l'homme après le péché originel. Je vous lis ce que dit le pape Benoît XVI. Notre ancien pape, sur cette parabole. Un homme descendait de Jérusalem à Jéricho, il tomba au milieu de brigands qui, après l'avoir dépouillé et roué de coups, s'en allèrent le laissant à demi-mort. Voilà ce que dit Benoît XVI. La route de Jérusalem à Jéricho apparaît comme une image de l'histoire universelle de l'homme. L'homme qui gît à moitié mort sur le bord est une image de l'humanité. Le prêtre et le lévite passent leur chemin. L'histoire en elle-même, avec ses cultures, ses religions, ne constitue pas à elle seule la source du salut. Et si l'homme qui a été attaqué est par excellence l'image de l'humanité, le samaritain ne peut être que l'image du Christ. Dieu lui-même, qui est pour nous l'étranger lointain, s'est mis en route pour prendre soin de sa créature blessée. Dieu, si loin de nous, s'est fait notre prochain en Jésus-Christ. Il verse d'huile et du vin sur nos blessures. Une image dans laquelle on a vu le don salvifique des sacrements. Et il nous conduit jusqu'à l'auberge, c'est-à-dire l'église, où il nous fait soigner en avançant même l'argent pour
pour le coup des soins. Nous sommes tous esclaves. Nous avons tous besoin de la rédemption. Nous avons tous besoin de l'amour salvifique dont Dieu nous a fait le don, afin d'être nous aussi capables d'aimer. Et nous avons besoin de Dieu qui se fait notre prochain jusqu'à parvenir à être le prochain de tous les autres. Et puis il dit, l'homme qui a été attaqué a été d'une part spolié, c'est un des termes de la parole de Dieu, dépouillé, et d'autre part roué de coups, laissé à mort. Et de la surnaturelle reçue en don, la sainteté, est blessé dans sa nature, il a perdu la justice. Alors, heureusement, le Christ est venu nous sauver. Troisième étape, l'état de nature rachetée. Après la nature innocente, l'innocence originelle, après la nature tombée, déchue, l'état de nature rachetée. Alors, c'est l'état dans lequel nous vivons. C'est un état assez paradoxal, parce qu'à la fois, le Christ est mort pour nous sauver, et en même temps, quand nous regardons le monde, ce salut n'est pas toujours très visible. D'accord avec moi, quand on regarde le monde, on a parfois l'impression que ça n'est pas, l'amour n'est pas la force qui prédomine. Enfin, que les conséquences très, très graves du péché originel sont toujours là. Alors du coup, ça pose énormément de questions. Est-ce que ça veut dire que le péché est toujours là? Alors, est-ce que c'est normal? Est-ce que c'est de notre faute? Comment ça se fait qu'on pêche encore, voyez? Est-ce qu'on a raté quelque chose? Ou alors, qu'est-ce qu'il faut faire pour sortir de cette situation? Est-ce qu'on a quelque chose à faire? Ou est-ce qu'on doit simplement attendre que ce soit Jésus qui agisse? Comment ça se fait qu'on expérimente tous la persistance du péché et en même temps la grâce de Dieu? Alors, toutes ces questions, on va les garder pour la deuxième partie. Voilà. État dans lequel nous sommes. Quatrième état, l'état que nous attendons, la nature glorifiée. C'est l'état qui commencera au moment de la fin des temps. Vous savez que nous attendons le moment du retour, la dernière venue de Jésus, la venue dans la gloire. Nous ne savons pas quand est-ce que ça viendra. Ça peut être maintenant ou dans 1000 ans. Pour le Seigneur, un jour est comme 1000 ans, et 1000 ans est comme un jour. Mais la fin des temps signera le début de l'ultime étape du plan divin. Et nous serons alors notre nature humaine, nous-mêmes, sera transformée. Et nous serons dans l'état qu'on appelle l'état de gloire. Alors, quelles sont les caractéristiques? Ce sera un état spirituel. Spirituel non pas au sens où nous deviendrons comme des anges. On gardera notre nature, qui est d'être corps et âme, hein, corps et esprit. Mais ce sera, je vous cite quelques expressions des catéchèses de Jean-Paul II, qu'il a données quand il était pape. Il tous les mercredis, il s'est mis à enseigner pendant 3 ans sur le corps humain. Enfin, on appelait ça la théologie du corps. Et il a parlé notamment pendant, je crois, une vingtaine de mercredis à la suite, sur justement l'état de l'humanité dans la gloire. Alors il dit, ce sera une nouvelle soumission du corps à l'esprit. Un nouvel état de spiritualisation du corps. En fait, une parfaite harmonie entre le corps et l'esprit. Nous retrouverons donc ce que nous avons perdu. Mais ça ira plus loin, parce que nous serons aussi divinisés. Dans notre état actuel, la grâce pénètre l'âme, mais le corps reste encore, pour une part, insoumis. Par contre, dans l'état glorieux, Dieu se communique dans sa divinité même, non seulement à l'âme, mais aussi au corps de l'homme. Et cette intimité n'absorbera pas notre personnalité. Nous ne serons pas, vous savez, toutes les philosophies orientales, elles nous conduisent à nous dissoudre dans le grand tout. Nous, au contraire, la foi chrétienne dit, ce sera le déploiement maximal, la vie éternelle, hein, le paradis, ce sera le déploiement maximal de notre personnalité.
Jean-Paul II dit, au contraire, notre personnalité, enfin la grâce de Dieu, la fera ressortir incomparablement. Elle se déploiera définitivement et pleinement, et nous serons nous-mêmes comme nous ne l'avons jamais été sur la terre, et ceci de manière définitive. Il dit, la résurrection réalisera parfaitement la personne. Et nous serons capables de vivre une gamme d'expériences, de vérité et d'amour, dépassant tout ce que l'homme aurait pu atteindre durant la vie terrestre. On a du mal à expliquer, mais je peux vous dire que ce sera fantastique. Ce sera fantastique, notamment parce qu'on sera vraiment nous-mêmes, qui est une chose à laquelle on aspire. Voyez. Alors voilà les quatre états. Les quatre états. Deuxième partie, je vais maintenant m'arrêter sur

Alors, sommes-nous sauvés? En fait, la réponse à cette question se trouve dans le fait de reformuler la question, comme souvent. La question est mal posée. C'est moi qui l'ai posée, ça va. C'est pas de votre faute. La question est mal posée, c'était un piège. Pourquoi? Mais vous avez bien répondu. Hein. Parce que, en fait, nous sommes sauvés au sens où le salut est donné. Vous avez raison. Jésus est mort et ressuscité pour nous. Amen. Nous savons que le salut est donné. Mais, est-ce que moi, je suis sauvé? Ben, l'affaire n'est pas faite, comme on dit. Hein. Il y a encore du travail. Et puis, en fait, notre destinée finale se noue dans notre mort. Si vous êtes orienté vers Dieu, si vous voilà, il n'y a pas de raison de craindre, hein, parce qu'on dit l'arbre tombe du côté où il penche. Si toute votre vie penche du côté de Dieu et de l'amour, et ben voilà, dans notre mort, il n'y aura pas de souci. Mais en fait, nous pouvons nous priver de ce que Dieu nous appelle à être, c'est-à-dire à être son ami pour l'éternité avec lui, à le voir face à face, nous pouvons refuser cela. Et donc nous pouvons refuser le salut. Nous pouvons aller en enfer, comme on dit. C'est ce que l'Église dit et c'est ce que la parole de Dieu dit. Hein. Jésus ne cesse pas d'avertir les hommes en disant « faites attention, soyez vigilants, préparez-vous, parce que viendra le moment où ce sera trop tard. » Le moment où ce sera trop tard, c'est le moment où on meurt. Voilà. C'est avant. Enfin, jusque dans notre mort, nous pouvons changer. Hein. Voilà. Alors, la réponse, c'est le salut est donné, mais est-il reçu? Est-il reçu de notre côté? Comment le recevoir? Alors, c'est cette question à laquelle je voudrais répondre maintenant. Je vais commencer par vous donner deux mauvaises réponses. Mais je vous les donne quand même, elles sont historiques. On les a peut-être dans notre cœur. La première, c'est la réponse que Pélage a donnée. Pélage, c'est un moine irlandais, très austère, qui a vécu au 4e, 5e siècle. Il va à Rome, il est scandalisé par les mœurs relâchées des Romains. Voilà, enfin, la façon dont on vivait à l'époque, qui n'était pas très belle. Peut-être aujourd'hui, par certains côtés, c'est un peu la même chose hein, chez nous. Alors il va prêcher un ascétisme très sévère, hein, et puis lui il va dire, finalement, la chute d'Adam et Ève, hein, le péché originel, n'a pas abîmé notre nature. Ce qu'il nous a donné, c'est un mauvais exemple déplorable qu'il ne faut pas suivre. Mais avec Jésus, qui nous a redonné le bon exemple, si on fait un effort, c'est ça son truc, si on fait un effort, on peut ne jamais pécher. Faisons un effort. Allez. Alors cette vision hein, a été condamnée hein, comme une hérésie. Pourquoi? Parce qu'il dit tout repose sur... On peut s'en sortir tout seul. On peut s'en sortir tout seul. On n'a pas besoin de l'aide de Dieu. On n'a pas besoin de la grâce. Ça ne dépend que de nos forces. Alors, première réponse. Voilà. Fausse. Deuxième réponse... Celle de Luther. Je fais une parenthèse. Je simplifie énormément la pensée de Pélage de Luther. Donc je leur demande pardon, intérieurement, même s'ils sont morts, ils sont dans la vie éternelle, nous l'espérons. Hein. Mais je fais ça pour aller vite et puis pouvoir donner un point de vue schématique. Bien sûr, c'est plus fin et c'est plus complexe que ça. Hein. Voilà. Deuxième personnage, Luther. On est au 15e, 16e siècle. Luther est un moine et il fait l'expérience très douloureuse que malgré tous ses efforts, il n'y arrive pas et que sans cesse le péché revient. Et il se désespère. Et il se dit, comment ça se fait si le salut est donné, que je n'y arrive pas? Comment ça se fait que sans cesse le péché revient dans ma vie? J'ai l'impression que ça ne sert à rien de combattre, que je ne progresse pas. Et il va dire, en fait, dans l'état où le salut est donné, mais il doit être

dessus, eh bien nous sommes en même temps justes et pécheurs. Voilà. Et il va dire, ce qui se passe en fait, c'est que Dieu nous donne un manteau de justice. Et il nous impute pas notre péché. Il nous fait pas payer, il nous remet notre dette. Mais au fond de nous, nous sommes toujours autant pécheurs. Du coup, ça explique. On est juste parce qu'il nous donne un manteau de justice. On est pécheurs parce qu'à l'intérieur de nous, tout est corrompu. La nature humaine est corrompue et on est capable de rien faire de bon. Eh bien, on doit vivre comme ça et ça doit nous inciter à nous tourner vers Dieu. Bon, il a raison dans le fait que ça doit nous inciter à nous tourner vers Dieu. Mais il a tort dans le fait de dire que la grâce est extérieure à nous comme un manteau et qu'elle n'entre pas dans notre cœur, qu'elle ne nous transforme pas. Ça, c'est faux. Alors, troisième vision, qui est la bonne, qui est celle que l'Église propose, hein. Le baptême, je vous cite le catéchisme de l'Église catholique, numéro 405. Le baptême, en donnant la vie de la grâce du Christ, efface le péché originel et retourne l'homme vers Dieu. Donc il y a bien une action, vous voyez, quand on est baptisé, il y a bien quelque chose qui se passe en nous. C'est assez fort, c'est que le péché originel est effacé et que ça nous tourne vers Dieu. Mais les conséquences pour la nature affaiblie et inclinée au mal persistent dans l'homme et l'appel au combat spirituel. Donc le péché originel est effacé. En fait, on est rétabli dans la grâce de la sainteté. Vous vous souvenez que j'avais dit, dans l'état de avant la chute, il y avait la justice et la sainteté. La sainteté unissait l'homme avec Dieu et la justice unissait l'homme intérieurement. Eh bien, par le baptême, on est à nouveau en communion avec Dieu. On retrouve cette sainteté qui doit encore se déployer et se terminer. Mais il reste en nous les conséquences du péché originel sur notre nature. C'est que la nature humaine, maintenant, elle est faible, elle est inclinée au mal, et que du coup, la justice qu'on avait, on ne l'a pas retrouvée. Et c'est pour ça que l'Église... c'est ça qui explique le fait qu'il y a à la fois la grâce de Dieu qui est donnée, et en même temps, qu'on éprouve le péché qui demeure. Il y a une action de Dieu, mais elle n'est pas terminée. C'est ça en fait. Il reste, dit le Concile de Trente, la concupiscence, qui est le foyer du péché. Donc le péché originel est effacé, mais le Concile de Trente va créer un autre mot, il va dire il reste quelque chose, qui est la concupiscence, qui n'est pas le péché originel, qui est comme le foyer du péché, qui est un lieu, en fait, d'anarchie en nous, qui persiste. Et qu'est-ce qu'il fait ce lieu? Il sème la division en nous, et c'est de là que jaillit nos péchés. Voyez? Alors, le travail de la grâce va être de réduire ce lieu, de plus en plus. Au contraire, lorsqu'on tombe dans nos péchés, tout ça, ce lieu d'anarchie se déploie de plus en plus. Et on est envahi par des mauvaises choses. Mais néanmoins, il y a un travail qui se fait. Alors, on doit, à la question qu'on a portée tous ces jours, qu'est-ce que l'homme? Eh bien, la réponse... Voyez, du point de vue du regard qu'on peut avoir, du regard théologal, ça serait, c'est une créature inachevée du point de vue du travail de la grâce, aujourd'hui. Hein. Une créature libre, comme on a dit, atteinte par le péché originel, restaurée par la grâce, mais dont ce travail n'est pas terminé et qui doit être achevé. Je vous prends trois images. Très simple, mais c'est les cardinales Journet qui les donnaient. Donc, c'est quand même de bonnes images. Pour vous synthétiser ce que je viens de dire, faut pas que j'aille trop lentement quand même. La première, c'est celle du petit... C'est trois théologies. La théologie du chat, du singe et du fils. Alors, la théologie du chat. Quand le danger arrive, quand le gros chien arrive, que se passe-t-il? La mère attrape parmi tous ces chatons, l'un d'entre eux, le prend par la gueule, par la peau du cou, et le sauve. Ça, c'est Luther.
Dieu fait tout. On est pris comme ça, certains sont pris, puis d'autres ne sont pas pris, et puis, voilà, on est sauvé parce que Dieu ne compte pas notre péché. La deuxième théologie, c'est celle du singe. Le petit singe, quand le danger arrive, que fait-il ? Il s'agrippe à la maman guenon, et il se tient. Alors là, c'est lui qui fait tout. S'il lâche, il est perdu. Ça, c'est Pélage. La troisième, celle du fils, c'est le père qui se penche vers son fils qui est blessé. Le fils met les mains autour du cou du père et le père se relève pendant que le fils s'accroche. Voyez ? C'est Dieu qui nous sauve, mais nous, nous avons à coopérer. C'est là que tout va se jouer. La coopération à la grâce de Dieu. Il faut tenir deux choses dans cette coopération. C'est ça que je vais déployer maintenant. La première chose, c'est Dieu qui a l'initiative. C'est Dieu qui a l'initiative. Il n'attend pas qu'on soit des gens bien. Jésus est mort alors que nous étions encore pécheurs, dit saint Paul. C'est lui qui, par exemple, quand on est pécheur, mais qu'on cherche Dieu et qu'on s'approche de lui, c'est lui déjà qui travaille notre cœur et qui nous pousse à nous rapprocher de lui. Quand on est baptisé et qu'on vit la vie de la grâce et qu'on fait un effort pour aller prier, c'est lui qui suscite cet effort. Voyez ? C'est toujours lui qui a l'initiative, qui est premier. Il y a une phrase de Philippiens 2,13 qui dit « Dieu est là qui opère en vous à la fois le vouloir et l'opération même au profit de ses desseins bienveillants. » Dieu opère en vous le vouloir et l'opération. C'est-à-dire le fait que vous vouliez le bien et que vous le fassiez, c'est Dieu. Donc c'est Dieu qui a la grâce, qui a l'initiative, qui fait tout. On pourrait dire qu'il fait tout. Et en même temps, nous devons coopérer. Nous devons ouvrir notre cœur, nous devons accueillir le don de Dieu. Il y a une phrase très éclairante de saint Augustin qui dit « Dieu qui t'a créé sans toi ne te sauvera pas sans toi ». C'est vrai qu'on a rien fait dans notre création. Mais Dieu qui nous a créé sans nous veut que nous coopérions à notre salut. La grâce qu'il nous donne attend notre réponse. Il faut que nous disions « oui ». Que nous coopérions. La grâce, qui est toujours première, suscite notre réponse. Et c'est là qu'intervient notre liberté. Et Dieu va agir de telle manière à ce que notre liberté se déploie. C'est comme un cercle vertueux, si vous voulez. Dieu nous fait désirer la grâce dont on a besoin, pour qu'on la demande, et il nous la donne, et nous devons lui faire porter du fruit. Par exemple, j'arrive pas à prier, eh bien on dit demande la grâce, demande à Dieu la force de la prière. Puis Dieu nous aide, nous donne cette grâce, puis du coup on peut se mettre à prier et la prière porte du fruit en nous. Vous voyez comment ça marche ? Comme un cercle vertueux. La grâce attire la grâce. Alors dans ce chemin de la grâce, il y a deux grandes sortes de grâce. Je schématise. Hein. La grâce sanctifiante et la grâce actuelle. Je vais expliquer comment est-ce qu'elle fonctionne pour que on arrive mieux à les accueillir et à coopérer et pour qu'elle porte un meilleur fruit en nous. Alors qu'est-ce que c'est la grâce ? C'est le don que Dieu nous fait de sa vie qui nous donne. La grâce sanctifiante, nous dit le catéchisme, c'est le don que Dieu fait de sa vie, infusé par l'Esprit Saint, pour guérir notre âme et la sanctifier. On dit aussi, c'est un don habituel, une disposition stable, surnaturelle, qui perfectionne notre âme et pour la rendre capable de vivre avec Dieu. Synonyme de la grâce sanctifiante, c'est la grâce du baptême, c'est la grâce habituelle. Tout ça, c'est presque des synonymes. Alors, qu'est-ce que c'est ? C'est que nous étions marqués par le péché originel et par le baptême, Dieu nous remet dans sa vie, nous redonne d'être fils. En fait, notre âme était comme une harpe désaccordée. Et Dieu nous remet au diapason de sa vie divine.
Il nous accorde à nouveau. Et du coup, tout se remet à fonctionner. Elle nous fait, du coup, adhérer à Jésus. Elle nous permet de vivre une relation à Jésus. Et puis, elle est nécessaire parce que nous ne sommes pas spontanément accordés à Dieu. Il est de nature tout à fait différente de nous. Par cette grâce, nous devenons le temple de la Trinité. Dieu vient habiter en nous, dans notre âme. Donc c'est immense, en fait, ce qui se passe. Et puis on est rétabli, on devient fils. C'est une œuvre qui est incroyablement grande. Ce qui se passe dans le baptême est incroyable. On ne s'en rend pas compte parce que c'est invisible, puis qu'on a l'habitude. Mais saint Augustin disait que notre justification, c'est-à-dire la grâce qu'on reçoit dans le baptême, est une œuvre plus grande que la création du ciel et de la terre. Pourquoi ? Parce que, dit-il, le ciel et la terre passeront, tandis que le salut et la justification des élus demeurera. Et il disait aussi que la création des, la justification des pécheurs, c'est-à-dire la grâce sanctifiante, la grâce du baptême, l'emporte sur la création des anges dans la justice, parce qu'elle témoigne d'une plus grande miséricorde. En fait, c'est un truc incroyable. Pour ceux qui ont été baptisés tout petits, comme moi, qui ont vécu dedans, on ne s'en rend plus compte. Mais quand vous regardez ce qui se passe pour quelqu'un qui n'a pas connu Jésus et qui, à l'âge adulte, découvre la foi et demande le baptême, qu'est-ce qu'elles disent ? Qu'est-ce qu'ils disent, les catéchumènes qui sont baptisés ? Ils disent « C'est dingue ! Ce truc-là, mais toute ma vie est changée. Avant, j'étais dans une vie qui n'avait pas de sens. Je ne savais pas où j'allais. Je marchais comme ça. Et avec Dieu, tout s'éclaire. » Mais c'est ça que nous, voilà, c'est ça ce que Dieu a fait pour nous. C'est ça ce que nous avons reçu. Vous voyez ? Et c'est une chose incroyable. Vous êtes d'accord avec moi ? C'est incroyable. Voilà. Pour que nous soyons, je dis ça parce que nous devons être plein de gratitude devant l'œuvre de Dieu. Et puis mesurer ce que Dieu nous a donné. C'est fou la force que ça nous donne de croire en Dieu, de connaître le sens des choses, de savoir que si le monde va mal, c'est parce qu'il y a le péché, mais que Dieu est plus fort que ça, que c'est l'amour qui vaincra, et que nous, et que ça a commencé dans notre vie. C'est prodigieux. Voilà. Alors ça, c'est la grâce habituelle. Elle peut être perdue par le péché mortel. Le péché mortel, c'est un péché, sa définition, qui coupe de la vie avec Dieu. Justement, la grâce sanctifiante, c'est une grâce qui nous remet dans la vie avec Dieu. Deuxième sorte de... Voilà, je reviens encore, le signe pour nous du don de Dieu, c'est une assurance aussi pour notre vie. Si Dieu est pour nous, qui sera contre nous ? Dit saint Paul. C'est pas incroyable ça ? Qu'est-ce qu'on a à craindre ? Il m'a aimé et s'est livré pour moi, dit aussi saint Paul. Du coup, le chrétien, c'est d'abord celui qui a tout. Dieu lui donne, nous a tout donné. Il se donne lui-même et il nous a tout donné. Et donc, le premier acte du chrétien, c'est l'action de grâce et la louange. C'est pour ça qu'on commence les journées par la louange. C'est pour se remettre dans cette perspective de la grandeur incroyable du don que Dieu nous a fait, et de la chance qu'on a, et de lui dire merci, merci, merci, merci, merci pour ce que tu as fait pour nous. La deuxième sorte de grâce, la grâce actuelle. La grâce habituelle, c'était un peu un régime constant. La grâce actuelle, c'est un régime ponctuel. C'est que, à tout instant, tous les jours, à chaque moment, on a besoin de l'aide de Dieu, ponctuellement. Et Dieu, sans cesse, nous apporte son aide. Il nous apporte toujours le secours suffisant pour qu'on puisse faire le bien et ne pas pécher, à chaque instant, dans toutes les situations où nous sommes. C'est une grâce de lumière qui nous montre ce qu'on doit faire, et c'est une grâce de force qui nous donne
l'énergie pour persévérer dans le bien. Comment la recevoir? Eh bien, le point le plus important, c'est qu'elle est donnée dans le moment présent. Elle est donnée pour aujourd'hui, mais même pour maintenant. Par exemple, je reçois, le Seigneur me donne la grâce actuelle pour ce topo, qui est une mission délicate pour moi, pour vous. Et donc, il m'aide. Vous, il vous donne une grâce actuelle pour que vous puissiez ouvrir vos oreilles et recueillir ce dont vous avez besoin. Voyez ? Et du coup, pour la recevoir, en fait, il faut être présent à l'instant que je vis. Et non pas vivre dans le passé, vivre dans le futur. Parfois, on a tendance à vivre dans le passé en ressassant sans cesse. Parfois, on a tendance surtout à vivre dans le futur en s'inquiétant de tout ce qu'on n'a pas fait, ce qu'on doit faire, ce qu'il faudrait faire, tout ce qui va nous arriver, tout ce qui pourrait nous arriver, tout, vous voyez ? Et du coup, qu'est-ce qui se passe ? On se coupe du moment présent. La grâce actuelle est comme une douche. Pour la recevoir, il faut être dessous. Il faut être dans l'instant présent. Sinon, on n'est pas mouillé. Du coup, notre effort, hein, va être de nous tenir avec Dieu dans le moment que nous sommes en train de vivre. Vous avez tous fait l'expérience de vous inquiéter pour des choses en fait qui se sont révélées des choses qui étaient des montagnes et qui se sont en fait révélées des taupinières. Hein, voilà. Alors Jésus nous dit, ne vous inquiétez pas pour demain. À chaque jour suffit sa peine. Voyez comme la vie surnaturelle nous connecte à l'instant présent et ne nous fait pas fuir. Il ne nous fait pas fuir dans le futur. Il y a un poème de Thérèse de Lisieux qui s'intitule « Rien que pour aujourd'hui ». Je vous lis un petit passage. « Ma vie n'est qu'un instant, une heure passagère. Ma vie n'est qu'un seul jour qui m'échappe et qui fuit. Tu le sais, ô mon Dieu, pour t'aimer sur la terre, je n'ai rien qu'aujourd'hui. Que m'importe, Seigneur, si l'avenir est sombre, te prier pour demain, ô non, je ne le puis. Conserve mon cœur pur, couvre-moi de ton ombre, rien que pour aujourd'hui. » Si je songe à demain, je crains mon inconstance. Je sens naître en mon cœur la tristesse et l'ennui, mais je veux bien, mon Dieu, l'épreuve et la souffrance, rien que pour aujourd'hui. Voilà. Alors, vivre l'instant présent. Comment est-ce qu'elle nous est donnée cette grâce ? Par énormément de canaux différents, par plein de moyens concrets. Ça peut être un enseignement, ça peut être une parole qui vient dans notre esprit, ça peut être une parole qu'un frère nous donne. Ça peut être une grâce qu'on reçoit dans la prière, ça peut être une lumière qui nous est donnée, ça peut être une force, vous voyez, plein de choses. Elle nous est donnée par les lectures qu'on fait, par les rencontres, dans les épreuves aussi de la vie, etc., etc. Elle ne nous fait jamais défaut, elle est suffisante, et si nous l'accueillons, elle est efficace. Une part importante de notre vie chrétienne réside dans l'accueil de la grâce actuelle. Elle agit en amont de la grâce sanctifiante, vous voyez ? Parce que quand on n'est pas baptisé, elle agit déjà. Et puis elle agit tout le temps. Voilà. Le risque pour nous, c'est de fermer notre cœur et de vivre dans les inquiétudes. Troisième chose, donc après la grâce sanctifiante, la grâce actuelle, les vertus. Vous savez que j'ai fait un carrefour sur les vertus, du coup je vais être rapide, je vais juste vous donner le principe. Le principe, c'est que l'anarchie qu'il y a en nous, la division intérieure qu'on vit, qui fait que notre affectivité parfois nous tire d'un côté, notre intelligence de l'autre, enfin la division intérieure qu'on vit, peut être réunifiée au prix d'un travail, qui est un travail de coopération entre nous et la grâce de Dieu. Comment ? Tout ce qu'on fait s'imprime en nous, le bien comme le mal. Quand on agit mal, ça s'imprime en nous et on petit à petit se crée une pente vers le mal, qui fait qu'on a tendance à répéter les péchés. Au contraire, quand on agit bien, ça s'imprime en nous et ça nous donne une capacité nouvelle à faire le bien plus facilement. À force de poser des actes de générosité, je deviens généreux et ça devient facile. Ça devient presque naturel, comme une seconde nature. À force de... Mettons, j'ai l'habitude de critiquer... Je vais lutter contre cette habitude mauvaise et je vais me mettre à bénir.
Au départ très difficile, à force de le faire, ça vient, et puis ça devient facile, et je deviens quelqu'un qui bénit. Ça, c'est le travail des vertus. C'est un travail long, parce que ça consiste à répéter des petits actes dans le domaine du bien pour que ça s'imprime en nous et que profondément ça nous change. Qu'est-ce que ça donne comme fruit ? Les vieux moines que vous allez voir dans les monastères, ils sont intérieurement pacifiés. Vous voyez ? Au prix d'une vie avec Jésus, hein, puis d'efforts et de persévérance dans la prière, tout ça, ils trouvent la paix intérieure. Voilà. Conclusion. C'est Dieu qui a l'initiative, mais nous devons coopérer. Coopérer. Il y a deux écueils symétriques, hein, le volontarisme, où je penche du côté de Pélage, et j'essaye de faire par moi-même, ça ne porte pas de fruit. Faire par soi-même, ça ne porte pas de fruit. L'écueil symétrique, c'est le quiétisme. Le quiétisme, c'est dire, soyons très cool, la grâce de Dieu agit, il ne faut pas la perturber, laissons-la faire. Voilà. Alors ça c'est pas bon non plus. Il nous demande de coopérer. Hein? Il faut faire aussi attention à ce qu'on pourrait appeler le providentialisme, qui consistera à dire à être dans une attitude d'enfant qui attend les ordres de Dieu, qui dit je ne fais rien parce que j'attends que Dieu me dise ce que je dois faire. En fait, Dieu nous a donné des désirs. Je suis un peu troublé. On fait comme s'il ne se passait rien, on continue. Voilà, exactement, c'est exactement ça. Voilà. Alors Dieu nous a donné des bons désirs et des grands désirs. Et c'est là qu'il nous attend. Vous voyez, on n'a pas besoin d'attendre qu'il nous dise ce qu'on doit faire, comme si il était extérieur à nous-mêmes. Il est à l'intérieur de nous. L'appel de Dieu n'est pas extérieur à nous, il est à l'intérieur de nous-mêmes. Certes, il y a parfois des désirs superficiels dans nos cœurs, hein, et qu'on doit dépasser, mais voilà. Mais si on creuse, les grands désirs qu'on a, c'est ça que Dieu veut accomplir. Dieu veut que nous soyons nous-mêmes. Il n'est pas comme un mauvais patron, vous voyez, qui ne veut pas, qui a peur que ses employés se développent parce qu'ils vont prendre un jour sa place. Non, au contraire, il veut que nous déployons au maximum de nous-mêmes pour que nous puissions agir dans le monde, transformer le monde, faire son œuvre. Et il nous dit, qu'est-ce que tu voudrais faire pour que le monde soit meilleur? Qu'est-ce que tu peux apporter? Qu'est-ce que tu sens en toi de meilleur et qui peut changer le monde? Troisièmement, être vainqueur dans le combat. J'ai laissé quand même une question en suspens qui m'a été posée lors de mon carrefour sur les vertus, qui est, mais pourquoi Dieu n'a pas terminé son job? Pourquoi il ne nous a pas rendu directement vertueux? Pourquoi est-ce que la grâce, pourquoi est-ce qu'on est un peu inachevé du point de vue de la grâce? C'est vrai ça. Ça serait quand même plus simple. Alors, première réponse, j'ai plusieurs réponses. Première réponse, c'est un privilège pour nous de pouvoir coopérer à la grâce. Bien sûr qu'il aurait pu tout faire tout seul. Et mieux que nous encore, bien sûr que Dieu peut le faire tout seul. Mais c'est une grâce immense pour nous d'être associés à ce qu'il a voulu faire. Pourquoi ? Vraiment ? Parce que ça aide à prendre la valeur des choses. Vous savez que c'est le syndrome des enfants gâtés. Quand on a tout, tout de suite, on n'en voit pas la valeur. Par contre, peut-être ça vous est arrivé de désirer, quand vous étiez petit, avoir un truc, par exemple un vélo, vous n'aviez pas de vélo, j'en sais rien, moi un cadeau, ou alors même de travailler, voyez, pour pouvoir vous acheter avec votre premier salaire le truc que vous attendiez. Et à ce moment-là, eh ben, quand on le reçoit, eh ben, on connaît sa valeur. Eh ben, c'est un peu la même chose pour le salut. Le fait que on y travaille, et que ça soit difficile, ça nous fait prendre conscience de ce que c'est le salut et de sa valeur. Ça a quand même coûté cher cette affaire, hein, la mort de Jésus sur la croix. Alors c'est bien que nous aussi, on expérimente un peu avec la valeur du salut, voyez, en travaillant un peu, quoi, en luttant un peu. Deuxième chose aussi, c'est que, je prends une image très simple,
d'un papa qui construirait sa maison lui-même avec l'aide de son fils. Alors il dit à son fils, ton viens, on va construire ensemble notre nouvelle maison. Et puis il prend son enfant, son fils, et puis il pose avec lui un parpaing, il prend la truelle, voilà, il met le ciment, tout ça, et puis le petit collabore. Bon, c'est clair qu'il ne fait pas grand-chose, mais quand c'est terminé, le papa prend son enfant et lui dit, t'as vu ce qu'on a fait ensemble? C'est incroyable, on a construit notre maison ensemble. Est-ce que t'es pas fier? Le petit dit, c'est moi qui l'ai fait. Allez. Et alors c'est ce que Dieu veut pour nous. En nous faisant coopérer à la grâce, on peut dire d'une certaine manière, eh ben c'est moi qui l'ai fait. En fait, on sait bien que c'est pas nous qui l'avons fait, c'est Dieu, mais c'est Dieu avec nous. Et du coup, ça nous donne une dignité incroyable. Qu'est-ce que nous dit Jésus ? Je veux que vous travailliez à la construction du royaume des cieux. On n'est pas capable de faire ça. C'est une œuvre de la grâce. Mais il nous demande de collaborer. Et du coup, on peut dire, bah moi j'ai apporté ma pierre au royaume des cieux. Ça, c'est moi qui l'ai fait. On pourra dire ça quand on sera au ciel. Vous voyez ? En fait, c'est pas nous, c'est la grâce de Dieu. C'est exactement ce que dit saint Paul. Saint Paul, il dit, je suis le moindre des apôtres, je suis le plus petit des apôtres, parce que j'ai persécuté l'église de Dieu. Mais, c'est par la grâce de Dieu que je suis ce que je suis, et sa grâce à mon égard n'a pas été stérile. J'ai, loin de là, j'ai travaillé plus que tout le monde. On est juste un peu orgueilleux quand même. Il dit, j'ai fait plus que tous les autres. Et puis, il rajoute, enfin, non pas moi, mais la grâce de Dieu qui est avec moi. C'est exactement ça. C'est une phrase extraordinaire. Moi, je trouve que j'aimerais bien pouvoir dire à la fin de ma vie, j'ai travaillé plus que tous les autres. Enfin, non, pas moi, mais la grâce de Dieu, quoi. La grâce n'a pas été stérile dans ma vie. 1 Corinthiens 15, versets 9 et 10. Voilà. C'est un privilège immense pour nous de pouvoir travailler à ça. L'autre réponse aussi, c'est que il reste une part de combat, ce que disait le catéchisme. Et cette part de combat, les pères de l'Église, ils vont dire, elle est bonne parce que le combat nous rend fort. Les tribulations qu'on vit sur la terre ne sont pas forcément mauvaises, elles nous fortifient. Dieu fait tout concourir au bien de ceux qu'il aime. Quand on a des contrariétés, quand il y a des obstacles, qu'est-ce qu'on doit faire? Soit on abandonne, soit on persévère, on se bat un peu, et petit à petit, de plus en plus, on devient fort intérieurement, et on est capable de combattre plus, et d'affronter encore plus. Alors ça, c'est un des points majeurs du combat. Du coup, ça nous dit pourquoi est-ce qu'il y a des tribulations. Quand c'est difficile, souvent on se plaint, on se dit « Oh là là, c'est incroyable, comment ça se fait qu'il y a tant d'obstacles ?» Alors on se dit « C'est le diable !» qui met des obstacles, mais quand même, Dieu pourrait les enlever. Mais pourquoi est-ce qu'il les enlève pas? En fait, si les obstacles demeurent, c'est que nous avons la grâce suffisante pour les franchir. Et du coup, on doit bénir le Seigneur en disant, Seigneur, je te bénis pour cet obstacle, parce que tu vas me donner la grâce d'être plus fort grâce à ça. Je vous donne un exemple. Devant mon église, il y a une place. Tous les matins, il y a le marché. Un soir, j'arrive rapidement, je garde ma voiture pour aller à une réunion dans l'église. Et en rentrant chez moi, j'oublie ma voiture sur la place. À 9h du matin, j'y pense, je cours, le marché impeccable, plus de voiture. Fourrière. Je me dis, vraiment, ça tombe à point. En fait, c'était la troisième fois que ça m'arrivait. J'ai un peu tendance à oublier parfois certaines choses. Mais la première fois, on a des gens de la rue qui sont devant notre église et le gars avait repéré ma voiture. Il avait dit au prêtre qui m'avait appelé, j'avais couru et j'étais arrivé dans la même minute que la fourrière et j'avais réussi à récupérer ma voiture. La deuxième fois, il avait plu et il n'y avait pas eu le marché. Et la troisième fois, il y a eu la fourrière. Voilà. Alors je me dis, bon bah, c'est pas grave, il faut être fort dans le combat, c'est juste une petite contrariété. Je vais aller chercher ma voiture. C'était un peu compliqué parce qu'il fallait les papiers étaient dans la voiture. Donc il fallait d'abord aller à la voiture, prendre les papiers, aller au commissariat, payer l'amende, aller rechercher la voiture et rentrer. Du coup, j'y vais en vélo. Je me dis, ok, j'y vais en vélo, allez, j'ai pas que ça à faire. J'y vais en vélo et en route,
je crève. Ah là, je commençais à me dire, ça commence à bien faire. Alors, je me dis, bon, voilà, il faut rester dans la bonne humeur, il faut bénir le Seigneur. Du coup, je marche avec mon vélo, après un certain temps exaspéré, je l'abandonne, je le laisse, je termine à pied, j'arrive là-bas, et puis j'explique au gars que je dois récupérer les papiers. Il me dit, oui, votre voiture est à vous, elle est disponible. Il était très compatissant. Et je lui dis, où est le commissariat le plus proche? Il me dit, là-bas, au moins 20 minutes de marche. Hein. Ah, et donc j'étais... Alors je commençais à trouver... je trouvais ça difficile, et du coup, le Seigneur est venu à mon secours, et à ce moment-là, un policier est arrivé, et ça a pu se régler sur place. J'ai dit, merci Seigneur. Voilà. Mais en fait, on pourrait se dire, c'est vraiment absurde, ces trucs et tout, et en fait, ça nous permet d'être plus forts. Vous voyez, intérieurement. Ce matin, il m'est arrivé une autre histoire du même genre. J'étais un peu à la bourre pour ce topo-là, pour venir ici. En chemin, je m'arrête à la boulangerie, j'achète un pain au chocolat pour manger sur la route. Et puis, en passant devant le supermarché, je m'arrête pour m'acheter une bouteille de jus d'orange pour faire mon petit déjeuner. Et à ce moment-là, à la caisse, je retrouve plus mon portefeuille. Je commence à tout sortir de mon sac. Il y avait une petite grand-mère qui me dit « Oui, c'est quand on s'énerve qu'on trouve plus rien. » Bon, alors je reste calme. Néanmoins, plus de portefeuille. Et je me dis, c'est incroyable, entre la boulangerie et le supermarché, je ne sais pas, il doit y avoir 200 mètres, j'ai perdu mon portefeuille. Donc je rends ma bouteille de jus d'orange, je dis « Je crois que je ne vais pas l'acheter. » Et je me dis, je reviens un peu sur mes pas, je ne trouve pas. Je me dis, bon, tant pis. Je laisse ça pour l'instant. Parce que j'ai un topo à faire sur la grande tente. Voilà. Mais, voilà. Je bénis le Seigneur. J'arrive ici pour la louange. Je me dis, il faut bénir le Seigneur. Voilà. Le Seigneur s'en occupera. Et 10 minutes plus tard, il y a un frère qui est arrivé et qui m'a dit, la mairie de Paris vient d'appeler, elle a ton portefeuille. Ah, j'ai dit vraiment... Quelle efficacité, Seigneur, voyez. Alors tout ça pour dire que on a plein de tribulations, plein de combats, mais que on doit les prendre du bon côté en se disant ça m'apprend à être fort. Parfois, vous voyez, le truc se résout, comme mon portefeuille, c'est quand même sympa. Parfois, ça se résout pas. J'ai quand même payé l'amende à la fourrière, hein, voyez. Mais si le Seigneur nous donne des tribulations, on peut les porter. Ok. Faut que je me dépêche. Alors. Ultimement, il y a quand même des combats dans lesquels on n'a pas l'impression d'avoir la victoire. Il y a des combats extérieurement. Je pensais à certaines manifestations récentes, vous voyez, certains événements récents en France, par exemple, ou même intérieurement. Parfois, j'ai l'impression que le péché sans cesse revient, ou parfois même, il y a des situations. Il ne suffit pas de se dire, le Seigneur va les résoudre, elles ne se résoudront pas, nous le savons. Parfois, il y a la mort qui nous touche. Hein? Et du coup, qu'est-ce que ça veut dire? Est-ce que ça veut dire que le Seigneur est vaincu et qu'on a la défaite? Je pense à une question que Xavier, qui est là devant au premier rang, là, m'a posée pendant mon carrefour. Dans mon carrefour vertu, il a pris la parole, il a pris le micro, et il m'a dit, voilà, moi je suis dans mon fauteuil, et je voudrais être valide. Qu'est-ce que vous avez à répondre à ma question? Là, j'ai dit, Xavier, j'ai pas de réponse. J'ai pas de réponse, quoi. J'ai pas de réponse. C'est vrai. Il y a des choses, vous voyez, où visiblement, on n'a pas la victoire. En fait, cette situation, c'est la situation de la croix. Quand on regarde la croix, on n'a pas l'impression que Jésus est victorieux. Et pourtant, c'est ce qui se passe. Mais il y a des victoires qui seront visibles que dans la gloire, que dans l'éternité. Néanmoins, nous savons que Jésus, que l'amour de Jésus a la victoire, qu'il a donné sa vie pour nous, qu'il est mort, qu'il est ressuscité, et que même si, visiblement, nous ne voyons pas la victoire, nous l'avons. Et du coup, cette certitude intérieure nous donne la force de tout dépasser. Je pensais
à une phrase de Dietrich Bonhoeffer, qui est un pasteur protestant qui a vécu au début du siècle, qui s'est opposé au nazisme, qui a été juste après ses fiançailles arrêté par la Gestapo et envoyé dans les camps de la mort, et qui a continué à écrire. Et la veille de son exécution, il envoie une lettre à son évêque qui dit un mot, qui dit « Dites-lui que cela ne change rien et que nous avons la victoire, que la victoire est certaine. » Et il a été exécuté. Vous voyez ? Alors c'est avec ce type de certitude que nous devons vivre.

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2: On dira ta force redoutable, Seigneur, je raconterai ta grandeur. Psaume 144, 6.

Voilà, bonjour à tous. Aujourd'hui, donc, je reprends ce passage d'Isaïe, chapitre 45, verset 15. « Oh Seigneur, vous êtes vraiment le Dieu caché, oh Dieu sauveur, hein, Dieu caché dans le sens où le Seigneur se révèle par le fil, dans le filtre hein, de son humanité d'abord, puisque sa divinité est d'une certaine façon à la fois cachée et révélée par son humanité. D'ailleurs, heureusement, parce que si Jésus avait laissé sa divinité éclater aux yeux de tous, tout le monde serait mort. Hein, souvenez-vous, lorsque sur le mont Tabor, Jésus laisse de façon très fugitive, hein, filtrer, si on peut dire, quelques rayons de sa divinité, les apôtres sont terrassés. Hein, non, j'en peux plus. Seigneur, non, c'est pas possible. Donc le Seigneur a voulu justement manifester quelque chose du mystère de sa divinité au travers de son corps, voyez, mais très de façon fugitive. Les apôtres seraient morts, ils étaient déjà terrifiés, etc. Hein, souvenons-nous déjà dans l'Ancien Testament, lorsque Moïse, lui aussi, revenait du mont Sinaï, lorsque le Deutéronome, tout ça, le livre nous dit, l'Exode nous dit que il était en face à face, en vis-à-vis, en présentiel, on dirait aujourd'hui, avec le Seigneur. Lorsqu'il redescendait vers le peuple, en bas du mont du Sinaï, le peuple ne pouvait pas supporter l'éclat de son visage. Voyez, et il suppliait de revêtir d'un voile son visage. Hein, vous savez que c'est l'origine, d'ailleurs, chez les Juifs, de revêtir, au moment de la prière, un voile sur la tête. Donc on voit très bien ça au pied du mur dit des Lamentations, hein, à Jérusalem, où lorsque les Juifs rentrent au moment de la prière, ils se mettent un voile, hein, en souvenir justement de l'éclat de la divinité qu'on ne peut pas supporter. Hein. Celui qui prétendrait voir Dieu mourrait. Voilà, l'éclat est trop grand là. Il nous arrive même, on dit que certains saints sont morts d'amour. Vous voyez, à un moment donné, le bon Dieu leur donne le moment de leur mort et voilà, décidé par la providence. Et effectivement, c'est au travers d'une extase ou ils meurent d'amour. Alors, c'est pour ça que le bon Dieu devra nous faire une humanité nouvelle. Pourquoi la résurrection corporelle? D'abord parce que nous ne sommes pas des anges, hein, nous sommes corps et âme, mais parce qu'il nous faudra une humanité, Dieu nous recréera, pour que notre corps, justement, puisse être ben, comme actuellement notre corps et accueille notre âme, hein, l'âme à l'image et ressemblance de Dieu, mais une âme blessée, une âme amoindrie, une âme, voyez, qui est touchée par le péché, donc extrêmement blessée et progressivement guérie par la grâce. Mais lorsque le bon Dieu nous ressuscitera à la fin des temps corporellement, il nous fera un corps adapté à la gloire. Les gens demandent souvent, moi je sais dans paroisse, mais qu'est-ce que c'est que cette histoire de résurrection du corps? Comment mon Dieu il s'y prendra? Notre corps sera complètement... oui, bien sûr, faut pas... Et alors si jamais on est incinéré, comment il va faire? Ce sera, bien sûr, ce sera un corps, mais pas le même. Pas le même. Le bon Dieu va pas prendre un vieux corps, pardonnez-moi l'expression. Et je crois que Jésus dit, quand on veut faire un vêtement nouveau, on va pas commencer, on va pas raccommoder. S'il y a un trou dans mon... Si je raccommode avec une pièce neuve sur un vêtement vieux, au contraire d'ailleurs, la pièce neuve va déchirer le vieux vêtement. C'est une belle image ça aussi. C'est pareil pour la résurrection du corps. Le corps nouveau, le ciel nouveau, la terre nouvelle, le corps nouveau,
sera justement merveilleux. Imaginez la merveille que sera notre corps pour pouvoir justement accueillir la gloire divine, puisque nous serons divins, divinisés, comme la Vierge l'est corps et âme aujourd'hui dans le ciel. Alors lorsqu'elle apparaît à Benoît, lorsqu'elle apparaît à Bernadette, etc., elle voile elle aussi, hein, parce que si Bernadette, si Benoît, je ne sais pas, je ne connais pas à 100%, mais si Benoît, si Marie s'était manifestée telle qu'elle est au ciel, Benoît serait morte. Elle n'aurait pas pu supporter. Voyez. Voilà, d'où l'importance, donc revenons à notre thème d'aujourd'hui, du voile. Le voile eucharistique, il en est de même sur l'autel, ce matin, comme sur tous les autels du monde, c'est au travers du pain eucharistique et du vin précieux sang, eh bien, ce sera Dieu. L'humanité, bien sûr, le corps du Christ, l'hostie, c'est d'abord son corps, c'est son corps, uni à son âme, puisqu'il est vivant désormais, hein, c'est pas le mort, Jésus mort, mais Jésus vivant, mais signifié dans sa mort par le corps dans l'hostie et le sang dans le précieux sang. Et c'est par concomitance, comme on dit, hein, on comprend ce mot, hein, que, un peu comme nous, mon corps en ce moment, vous ne voyez pas mon âme, mais vous savez que par concomitance, il y a une âme là qui gigote, qui me permet de gigoter devant vous. D'accord ? Et je le discerne aussi. Si tout d'un coup, j'étais raide mort devant vous, vous diriez, ah, le Père François, il y a un problème, il est plus concomitant. Voilà. Donc, pourquoi est-ce que le Seigneur masque, pardonnez-moi, j'aime pas le mot masque, filtre sa divinité? Voilà, parce que on ne pourrait pas supporter. D'une part. D'autre part, et c'est peut-être la raison la plus profonde, c'est parce que le Seigneur veut venir jusqu'à nous dans la douceur, dans l'humilité, dans la pauvreté des signes. Voilà pourquoi on peut passer, encore une fois, à côté du mystère eucharistique sans s'en rendre compte. On a tous cette expérience de... ici, à l'adoration du Saint-Sacrement, c'est pas tout à fait pareil pour un sanctuaire, parce que les gens viennent pas ici par hasard, mais quand même. Mais dans une église paroissiale, c'est très classique, surtout une église qui est au centre du village, ou de la ville, ou du quartier. Alors surtout en période touristique, moi j'ai été curé de belles paroisses touristiques où les gens rentrent presque en tenue de bain, vous voyez ce que je veux dire, ils rentrent et puis s'il y a le Saint-Sacrement exposé ou s'il y a une messe, ils se baladent, comme s'ils étaient dans un musée, comme s'ils étaient dans... on ne peut pas leur en vouloir, vous voyez, mais ils passent devant le Saint-Sacrement, alors moi des fois je boue, hein, je devrais pas, mais c'est comme ça. Si, il faut bouillir, mais pas exploser. Mais on peut passer à côté du Saint-Sacrement sans s'en rendre compte, passer devant Dieu. Dieu fait homme, qui a souffert pour nous, qui a souffert pour toi, touriste, qui se balade devant, qui a tout donné pour toi, et toi tu passes à côté, tu t'en rends même pas compte. Voyez. Alors, quelle est la sagesse qui y a derrière? Voyez, Dieu qui ne s'impose pas, Dieu qui ne brusque pas, Dieu qui attend aussi de la part de ceux qui l'adorent, nous, de ceux pour lesquels il a fait il s'est révélé, ça s'appelle la foi, et bien d'être les témoins, de dire, d'aller paisiblement vers ce touriste en disant, mais vous savez que vous êtes passé devant le, et en douceur, l'évangélisation, ça c'est notre rôle, un rôle pas toujours évident, pas facile, mais il faut le faire. C'est pourquoi Dieu s'est révélé, se révèle progressivement, et il compte sur nous. Voyez, il aurait pu faire en sorte que, tout d'un coup, comme d'un coup de baguette magique, tout le monde ait la foi. D'abord, ça aurait pas été possible parce que la foi est libre,
Mais voilà, donc c'est le mystère d'une, encore une fois, du voile qui est fait pour être progressivement dévoilé. Pardonnez-moi le jeu de mots, mais c'est ça, hein, en fait. Le voile eucharistique. Alors, voilà ce que nous dit Saint-Pierre Julien. Que Dieu se soit fait homme, cela se comprend encore. Oui, bon, Jésus, je vous parlais des touristes lambda, en général, qui ont été un peu catéchisés, etc. Oui, ben Jésus, oui, c'est le Fils de Dieu, oui, ça va encore. Condition d'avoir quand même un peu d'éducation chrétienne derrière. Qu'il soit mort sur une croix par un excès d'amour, c'est déjà plus difficile à admettre. Hein. Oh, est-ce qu'il nous aime, le bon Dieu? Oh, vous savez, mon père, il n'a pas le temps, il a d'autres choses à faire, et puis... Mais qu'il ait choisi de rester au milieu de nous, sous la forme si pauvre, si voilée, si anodine, d'une petite miette de pain, d'un petit peu de vin, cela dépasse alors totalement l'entendement. Et Saint-Pierre Julien cite à cette occasion une parole de Jésus, Luc chapitre 7, verset 23, « Bienheureux ceux qui ne seront pas scandalisés à cause de moi. » Vous voyez, on parle des béatitudes. Alors, en général, on connaît bien les béatitudes. Matthieu, chapitre 5, il y en a 9, je crois. Hein, bienheureux les pauvres de cœur, etc. Ils seront appelés fils de Dieu. Bienheureux les doux, bienheureux les miséricordieux, bienheureux ceux qui sont persécutés, etc. On connaît ces béatitudes merveilleuses. Mais il y en a plusieurs qui sont semées dans l'Évangile, et en particulier celle-ci. Bienheureux ceux, celles qui ne seront pas scandalisées à cause de moi. Il peut y avoir un scandale. Vous voyez, et en ce moment, nous sommes en train de méditer dans les lectures de la messe cette semaine, Saint Jean chapitre 6, où le premier scandale, vraiment scandale, c'est-à-dire scandale, vous savez l'origine de ce mot, ça veut dire dans la chaussure, le scandalum en grec, c'est une pierre sur laquelle tu achoppes et qui t'empêche de faire la balade que tu avais prévue, qui t'empêche de marcher. Hein, tu avais prévu de monter au col de l'Ange, faire une belle balade, et là, tac, dans ta chaussure, il y a un caillou qui te blesse, tu ne peux plus avancer. Et tu renonces à ta promenade. Ce chapitre 6 nous décrit la première grande hémorragie. Ben, pratiquement tous ses disciples l'abandonnent. Tous ses disciples l'abandonnent. Ceux qui étaient venus, qui avaient profité de la multiplication des pains, tout ça, et qui s'étaient rassasiés, viennent... je pense que Jésus n'avait pas fait ça par hasard. Hein, ça les préparait à ouvrir leur cœur à l'enseignement, et c'est certainement ce qu'ils sont venus chercher aussi. Pas simplement parce qu'ils avaient bien mangé. Et pourtant, Jésus, il va franco et annonce de façon abrupte, celui qui mange ma chair et boit mon sang a la vie. Car mon corps est vraiment une nourriture, ma chair est vraiment une nourriture, mon sang une boisson. Mais il est fou. Mais il est malade. On ne peut pas suivre un type comme ça. Vous imaginez, il y avait 5000 hommes. Bon, à l'époque, c'était comme ça, la civilisation patriarcale. 5000 hommes. Vous imaginez la foule que c'était? Et les femmes, les enfants. Il y avait peut-être 20, 30 000 personnes. Vous imaginez la rumeur là, qui parcourt tout ça? On ne peut pas suivre ce type. Il a perdu la raison. Alors Jésus aurait pu dire, non, vous ne m'avez pas compris, c'est un symbole. Il faut interpréter ça, hein, vous connaissez l'histoire, selon le contexte, contextualisation nous dit aujourd'hui, pour minimiser la puissance de l'Évangile. Eh bien non, Jésus continue, et si vous relisez ce passage, c'est très impressionnant, il dit au moins 3 ou 4 fois, « Mon corps est une vraie nourriture, mon sang une vraie boisson, celui qui mange mon corps, boit mon sang, a la vie éternelle, celui qui mange... » Oh là là là,
tous s'en vont, y compris les apôtres qui sont sur le point de partir. Je n'invente rien. Vous le savez très bien, Jésus se tourne vers eux, certaine angoisse, une première angoisse, comme toutes les angoisses qui vont assaillir son humanité. Allez-vous, vous aussi, m'abandonner ? Et Pierre, ah oui, bon, là on voit en filigrane déjà hein, le mystère de l'infaillibilité, le mystère de la personne particulière qui sera dotée de cette grâce, qui va parcourir toute l'histoire de l'Église jusqu'à nous et jusqu'à la fin des temps. Hein, tu es Pierre, et sur cette pierre, je bâtirai mon Église. Eh bien non, disait Pierre, ben non, on ne comprend pas trop ce que tu dis, hein, j'interprète un peu là. Tu as les paroles de la vie éternelle, on reste, on te fait confiance. C'est très beau, hein, on te fait confiance. Bienheureux ceux qui ne seront pas scandalisés à cause de moi. Alors, le voile eucharistique, c'est-à-dire ce mystère qu'on appelle justement, que les théologiens, la catéchèse aussi décrit comme la fameuse transsubstantiation, qui est toujours d'actualité, même si le mot est un peu compliqué, bon, le corps du Christ est vraiment présent dans l'hostie, demeure ce qu'on appelle les apparences, la couleur, l'odeur, la saveur, la forme, la localisation, une hostie qui est là, c'est pas celle qui est là-bas, mais c'est la même substance, c'est du pain, et donc la substance du corps du Christ, elle aussi, prend la place de la substance du pain, prend la place de la substance du vin, son sang. Pourquoi c'est possible? Eh bien, la théologie, toute l'intelligence des humaines, des théologiens, des pères de l'Église, des évêques, des prêtres, des laïcs, des saints, des enfants eux-mêmes, puisque les enfants comprennent très bien dans la foi que c'est Jésus qu'ils reçoivent le jour de la première communion, vous savez. Il n'y a pas de souci. Ils ont la même foi que Saint Thomas d'Aquin,

intellectuelle qui est très belle aussi dans l'Église, exigence de l'intelligence. Voilà, donc cette fameuse transsubstantiation, ce qui fait que le fameux voile, eh bien, c'est l'apparence du pain qui n'est plus du pain, l'apparence du vin qui n'est plus du vin. Voilà. Dans la douceur d'un petit peu de ce qui est apparemment du pain, apparemment du vin. Alors, je continue la méditation de Saint-Pierre Julien, qui est vraiment notre fil conducteur. Il continue sa réflexion, parce qu'il a une logique irréfragable, ce Saint-Pierre Julien, il sait où il va, c'est, je le rappelle, Jésus, le Père, envoyant son Fils pour nous sauver, descend toujours. C'est une descente vertigineuse depuis le ciel qui n'a jamais quitté. Hein, Philippiens 2, chapitre 7, qui est la porte d'entrée dans cette méditation du mystère eucharistique. Il s'est anéanti jusqu'au mystère de l'Eucharistie. Alors, en quoi cette descente jusque dans ce petit... Jusqu'à ce petit morceau de pain, apparemment, et ce petit peu de vin. Eh bien, on a toujours cette humilité, l'humilité des signes eucharistiques, l'humilité du voile. Jésus pourrait, comme il a fait sur le mont Tabor, à chaque messe, cette église ne serait pas assez grande. Le monde entier viendrait, mais pas forcément pour se convertir aussi. Pour voir. Ils en mourraient d'ailleurs, alors ce serait vite fait, vite vu. Si à chaque messe il y avait Jésus faisait comme sur le mont Tabor, montrait quelque chose. Si à chaque messe il y avait un miracle eucharistique, il y en a eu quelques-uns, pas beaucoup. Juste ce qu'il faut. Les miracles, Jésus n'est pas incontinent de miracles, vous voyez. Même dans l'Évangile, il y a quelques miracles importants. Jésus n'est pas tout le temps en train de faire des miracles. Non. Juste ce qu'il faut. Ta foi t'a sauvé. C'est toujours en lien avec la foi, d'ailleurs. Les guérisons. Jésus ne fait pas de miracle devant Hérode. Jésus ne fait pas de miracle sur la croix. Vous voyez ? Bon. Jésus veut nous attirer par l'amour dans l'humilité. Alors, la méditation de Saint-Pierre Julien sur justement cette humilité des signes, ce fameux voile eucharistique qui semble justement, qui effectivement voile le grand mystère de sa divinité qui nous est offerte quand même, n'oublions pas, nous qui avons cette chance inouïe d'avoir la foi et de discerner au travers du voile la présence de Jésus dans son humanité et sa divinité offerte. Car lorsque je communie, je ne communie pas qu'au corps et au sang. Je passe par le corps, je passe par le sang, c'est-à-dire je passe par sa passion et je reçois son corps et son sang qui est mort, qui a été offert sur la croix, qui est déposé sur l'autel, et je reçois sa divinité. Car en dernière analyse, n'oublions pas que le projet de Dieu, ce qu'on appelle le salut, la rédemption, c'est que nous devenions fils et filles de Dieu, ce que nous sommes déjà par le baptême, nous dit saint Jean, mais que ceci parvienne à sa pleine maturité, c'est-à-dire que cela se réalisera pour nous dans le ciel et en plénitude lors de la résurrection de notre corps, comme je vous le disais tout à l'heure, qui lui aussi sera un corps nouveau, mais un vrai corps, avec des vraies veines, ce sera un vrai corps, comme le corps de Jésus qui est ressuscité, mais qui encore là voile sa divinité. Vous avez remarqué que il est tellement voilé, son corps de ressuscité, dans les 40 jours où il apparaîtra ici ou là, que même ses disciples ne le reconnaissent pas. Marie-Madeleine le prend pour le jardinier,
les disciples d'Emmaüs le prennent pour un pèlerin lambda.

Thomas dit, bon non, moi si je ne vois pas, etc. C'est très beau. Jésus continue, n'est-ce pas, à voiler son identité profonde, on dirait aujourd'hui, hein, qui est divine, et par rapport à nous, il continue à voiler cette identité profonde pour que nous y pénétrions, pour que qu'il nous apprivoise, voyez, qu'il nous apprivoise à cette divinité que nous ne pourrions pas supporter telle qu'elle dès maintenant. Voyez, donc le voile eucharistique est destiné à cette douce pédagogie, voyez, d'un Dieu qui nous aime, d'un Dieu qui descend, prend exactement la forme qui convient à notre situation. Alors, Saint-Pierre-Julien Aymard va encore plus loin, ou plus bas, selon le... Et je lis, parce que ces termes sont tellement choisis que là, on ne peut pas improviser. L'état voilé que Jésus, donc, dans sa sagesse, Dieu dans sa sagesse, a choisi, est celui qui rend plus de gloire à son Père, car dans l'Eucharistie, voilé, telle qu'elle est, Jésus renouvelle et glorifie tous les états de sa vie mortelle. Donc, il continue à offrir, au travers de l'Eucharistie, tout ce qu'il a fait pour nous dans sa vie, voilà, pendant les 33 années de sa vie. C'est pourquoi, lorsque je suis à la messe, je reçois toutes les grâces que Jésus a acquises pour moi, personnellement, pour chacun d'entre nous, par son incarnation, depuis son incarnation dans le sein de la Vierge Marie, jusqu'à toutes les grâces qu'il a acquises pour moi quand j'étais petit bébé, quand il était dans le ventre de sa maman, d'où la gravité de l'avortement aujourd'hui. Alors, quand on tue un petit enfant, quelle que soit la raison, hein, bon, sans jeter la pierre à qui que ce soit, hein, c'est pas ça, mais le principe qui consiste à dire qu'aujourd'hui, c'est un droit, et dans notre soi-disant république qui devrait être au service du bien commun, de dire qu'on peut tuer un petit enfant dans le ventre de sa maman, on tue Dieu, on tue Jésus. C'est comme ça, hein, c'est... Voilà, et l'Église, ensuite, sans jeter la pierre sur malheureusement telle ou telle personne qui peut avoir recours à l'avortement parce qu'on lui dit que c'est très bien, hein, donc encore une fois, personnellement, je n'ai aucune intention de faire porter qui suis-je, hein, comme dit le Saint-Père, mais il faut rappeler quand même cela, on peut pas, vous voyez, c'est le fameux en même temps, il faut pouvoir continuer à dire qu'on ne peut pas tuer un petit enfant, parce que c'est Dieu qui est là. Comme quand Jésus était dans le sein de Marie et que Marie va visiter Élisabeth. Vous vous souvenez de ce très très beau mystère de la visitation. Et quand Marie arrive, Élisabeth est au sein. Et quand Marie arrive, eh bien, le petit bébé est déjà gambade, vous voyez, parce qu'il sent. Dans sa petite humanité, que Jésus est là, il reçoit des grâces de Jésus. Donc, quand je suis à la messe, je célèbre, voyez, toutes les grâces que Jésus a acquises pour chacun et chacune d'entre nous, jusqu'à la grâce des grâces, hein, sur le Golgotha, où la grâce culmine, parce que là, il nous sauve tout entier, voyez, il reprend toute la gravité de notre maladie, hein, qui est le péché. Et je reçois en même temps les grâces de sa résurrection déjà dans ma communion eucharistique. Alors, Saint-Pierre-Julien nous dit que pendant la messe aussi, il y a un véritable sacrifice qui s'opère, qui n'est pas distincte, bien sûr, de celui de la croix ou de tous les sacrifices que le Seigneur
offert hein, tout au long de sa vie. Hein, souvenons-nous de cet adage des pères de l'Église, « Tota vita Christi crux hein, ». J'aime bien le latin qui est très concis. « Toute la vie du Christ, toute crux, une croix ». Déjà Marie portant le petit Jésus dans son sein, le portant dans ses bras à Bethléem, elle porte l'agneau qui sera offert en sacrifice. C'est déjà le petit agneau. Elle voit bien que c'est le petit agneau qu'elle porte, l'agneau qui sera immolé. Alors ce sacrifice s'exprime donc tout au long de la vie du Christ, culmine lors de la Sainte Cène unie au Golgotha, où le petit agneau est effectivement offert dans le temple de Jérusalem, en même temps, à quelques décamètres de distance, et en temps et en heure, au moment où l'agneau pascal est sacrifié, puisqu'on est en pleine fête de Pâques, l'agneau Jésus offre sa vie à la Sainte Cène, où déjà la trahison est en œuvre par Judas, et le complot va... et sur la croix. Mais c'est pas fini, nous dit Saint Pierre Julien. C'est pas fini. Et voilà ce qu'il dit. Ce qu'il ne peut pas faire désormais dans la gloire du ciel, puisque Saint Pierre Julien, au début de notre méditation, je ne sais pas si vous vous souvenez, contemple ce qu'il appelle les deux trônes. Il y a désormais deux trônes. Un dans le ciel, on est bien d'accord, hein, souvenez-vous. Jésus dit, dans l'Apocalypse, Saint Jean nous dit « À celui qui est assis sur le trône et à l'agneau qui a été immolé, honneur, gloire, action de grâce, vertu, puissance et divinité dans les siècles des siècles. Voilà. » Trône de gloire au ciel où il intercède pour nous. Il est au ciel, il est ressuscité, on est d'accord là-dessus. Mais il y a un deuxième trône. « Je serai avec vous tous les jours, jusqu'à la fin des temps. » Voilà. Il a donc choisi de rester auprès de ses amis. Vous voyez comme il est bon, comme il est doux. Il a choisi de continuer cette voie royale qu'il a empruntée dès son incarnation, prévue depuis toute éternité, bien sûr. Il a choisi de continuer cette marche royale sur la route merveilleuse qu'on appelle l'humilité. Donc il y a un trône de gloire. Ouais, je me permets de rappeler ce grand principe de la réflexion théologique, catéchétique ou simplement chrétienne. Nous sommes face à un mystère, mais Dieu nous donne suffisamment... grâce à notre intelligence qui est très puissante. Très puissante, vous savez que le bon Dieu a fait quelque chose de merveilleux avec notre intelligence. Alors d'autant plus qu'elle est stimulée par la grâce. Hein. Alors là, oui. Lorsqu'elle n'est pas stimulée par la grâce, l'intelligence peut tourner à vide. Hein. On voit très bien aujourd'hui la puissance intellectuelle des chercheurs qui peut aboutir à des catastrophes. Hein. Adolf Hitler avait à son service... La nomenclature la plus intelligente de l'Europe à l'époque. Hein. Il a eu ce génie maléfique de rassembler autour de lui la crème. Pendant l'Union soviétique aussi avait ce génie. Aujourd'hui, on dit pratiquement que le pays le plus puissant du monde, il va le devenir, c'est la Chine. Et on sait très bien, alors les Chinois... On a beaucoup d'amour pour eux, il faut beaucoup prier pour eux. Il y a certainement beaucoup de chrétiens en Chine, beaucoup d'hommes, de femmes libres et d'enfants qui luttent. On ne sait pas ce qui se passe en Chine. On fait du commerce avec eux. On gagne de l'argent avec eux. C'est tout ce qui nous intéresse aujourd'hui. Je vais dire quelque chose de scandaleux, mais je le dis quand même. Si Adolf Hitler avait remporté la guerre, on aurait fait du commerce avec lui après. Dans la situation actuelle du libéralisme libertaire, c'est-à-dire gagner de l'argent... et faire ce que je veux. Hein, c'est le grand principe de mai 68. Mai 68, c'est gagne de l'argent et fais ce que tu veux. Éclate-toi. No limit. Jouissance absolue. Pour jouir, il faut de l'argent.
Et oui, il faut de l'argent pour jouir. Jouir sans limite. Voyez. On est dans cette perspective matérialisée. Mangeons et buvons, car demain, nous mourrons. Avec Jésus, c'est pas pareil. Voyez. On a suffisamment, le Seigneur nous donne suffisamment d'intelligence pour agripper deux réalités qui semblent, dont on ne voit pas comment elles s'harmonisent dans le mystère de Dieu. Voyez. Je donne un exemple. Notre liberté, car Dieu ne veut rien faire sans notre liberté, tout est de nous, mais tout est de Dieu aussi par la grâce. Vous voyez, comment la grâce, qui précède toujours notre acte de foi, hein, car Dieu est toujours en premier, et notre liberté, parce que Dieu ne peut rien faire sans notre liberté, ne veut rien faire, comment ça marche là en haut, voyez. Je reprends l'image qui pour moi est très prégnante, puisque je suis curé d'une paroisse de montagne, hein, il y a des très hautes montagnes comme ici, mais encore plus hautes, avec le Chambéron là, qui culmine à 3008. Quand un alpiniste monte en montagne, il a deux points d'appui. Il faut deux points d'appui. Si tu en lâches un, tu tombes. Un point qui t'assure et un point qui t'accroche. Comment ça? Ça converge tout en haut, là-haut, là-haut, là-haut. Il faut y arriver, voyez. Alors, le Seigneur, justement, a choisi de trôner sur ces deux trônes, qui, apparemment, voyez, on aurait tendance à dire, bon, ben, c'est fini, il est au ciel, il est ressuscité, alléluia, bien sûr qu'on a, il faut le faire. Bon, c'est fini, toutes ces histoires, bon, ben, heureusement, il ne souffre plus, oui, heureusement, on est d'accord. Mais Saint-Pierre, Julien Emma nous dit qu'il n'a pas déserté le chemin de l'humilité. La voie royale de l'humilité, voilà pourquoi il a institué cette Eucharistie qui va perpétuer, et le bon Dieu sait ce qu'il fait, parce qu'il sait très bien que nous qui sommes encore sur terre, hein, et qui ne sommes pas arrivés encore sur le trône là-haut, avec lui, nous devons continuer à cheminer par l'humilité avec lui. Avec lui. Je serai avec vous tous les jours jusqu'à la fin des temps. Je ne serai pas simplement du haut du ciel en nous regardant, coucou, je suis là-haut. Non. Je suis avec toi. Et cette présence réelle, hein, s'épanouit, est au plus haut point, se réalise au plus haut point dans le mystère de la très sainte Eucharistie. Et, encore une fois, Saint-Pierre-Julien Aymar nous dit que Jésus rend toute gloire et tout honneur sur son trône du ciel en offrant au Père tout ce qu'il a fait pour nous. Ses plaies glorieuses, il les a gardées pour montrer à Thomas, pour montrer, hein, comme un soldat, un vaillant soldat qui montre les plaies qu'il a, les blessures qu'il a reçues en défendant sa patrie, ou ce pompier dont je vous parlais hier, qui est couvert de blessures et qui dit voilà tous les gens que je suis allé sauver, etc., qui s'en glorifie de toutes ces blessures, cette mère et ce père de famille ridés, vieillis, blessés par toutes sortes de maladies, le fruit de tout ce combat que papa, maman, papy, mamie ont offert pour éduquer les enfants, pour, voyez, c'est très beau. Hein, aujourd'hui, on voudrait estomper les rides qu'on a, plus avoir de... Au contraire, c'est quelque chose de très beau de toutes ces blessures glorieuses que Jésus a voulu garder au ciel. Très beau. Mais Jésus a voulu aussi, en même temps, continuer son chemin d'humilité avec nous au travers de l'Eucharistie. Et il rend autant gloire au bon Dieu, à son Père, au Verbe éternel qu'il est et dans l'Esprit, sur son trône de gloire que sur son trône eucharistique, totalement adapté à notre salut.
Ce qu'il ne peut pas faire dans la gloire du ciel, dit saint Pierre Julien, il le fait par son état d'anéantissement sur l'autel. Voilà pourquoi l'Église a toujours dit que sur l'autel, c'est un sacrifice. Sur l'autel, Jésus continue à faire le sacrifice de sa gloire, hein, de la gloire qu'il a au ciel. Alors nous, on la discerne, hein, c'est pour ça que dans la préface, on dit « À toi, toute gloire et tout honneur, etc. Sanctus, sanctus, sanctus », comme justement en s'unissant à la liturgie du ciel. Saint Pierre Julien nous dit « Le Père se complaît ainsi merveilleusement lorsqu'il voit son Fils bien-aimé dans cet état d'extrême pauvreté, d'humilité parfaite et d'obéissance absolue sur l'autel. Jésus, incarnant en lui-même toute l'humanité, offre enfin à son Père la vision d'une humanité revêtue du parfait antidote contre le péché d'orgueil luciférien, l'humilité absolue. L'humilité absolue. Et la vision de saint Julien Aymard, moi, qui m'a bouleversé. J'ai jamais vu ça à ce moment-là. C'est pourquoi je vous parle en ce moment, chers amis. Sauf peut-être que vous l'aviez déjà discerné, mais revivons-le ensemble. Saint Pierre Julien nous dit que le mystère de la Sainte Eucharistie réalise, c'est Dieu bien sûr qui réalise par ce mystère, l'humilité absolue. Et l'humilité est plus honorée dans, plus honorée, on ne va pas faire de concours, mais va encore plus loin que ce qui s'est passé dans le sein de cette petite jeune fille, toute humble, toute pauvre. Elle chante son humilité, Marie, dans le Magnificat. Il s'est penché sur la bassesse de sa servante. Elle se considère comme une petite servante de rien du tout. Sur l'autel, l'humilité est plus éclatante par ce voile eucharistique dont on a parlé, dont on parle, que d'une certaine façon sur la croix. Il ne faut pas opposer, mais vous voyez, la vision de toujours, je me répète, mais il descend, il descend, il descend, il descend. Lorsque les passants, il y avait des passants qui rentraient à Jérusalem, souvenez-vous, c'est la Pâque, il y avait des dizaines et des dizaines de milliers de pèlerins à Jérusalem, parce qu'à l'époque des Juifs, il n'y avait qu'une seule église, à Jérusalem, un seul temple, un seul lieu pour les sacrifices. Dans les différents lieux où les Juifs se trouvaient, en Asie mineure, en Grèce, à Rome, ils étaient présents partout, dans ce qu'on appelle la diaspora, il n'y avait pas de lieu de sacrifice. Il y avait des lieux de prière, où on lisait le Talmud, où on priait, mais pas de lieu où on offrait, il y a un seul lieu où on offrait le sacrifice, c'était dans le temple de Jérusalem. Et pourquoi les Juifs étaient invités au moins une fois dans leur vie d'aller à Jérusalem. Il y avait des Juifs fervents, pieux, qui, un peu comme aujourd'hui les musulmans vont à la Mecque, etc., aller, pas chaque année, mais le plus souvent possible à Jérusalem, à pied ou à dos d'âne, parce que les Juifs ne pouvaient pas monter sur des chevaux. Les chevaux étant le signe de la guerre. Vous voyez ? Donc, il y avait, comme on était à Pâques, il y avait des dizaines de milliers. Je vous disais hier, justement, dans le temple de Jérusalem, c'était le temple dégouliné de partout de sang, et puis la chair brûlée, etc. Ça sentait sur des kilomètres autour, c'était... Alors nous, ça nous paraît barbare, mais non, c'était le culte voulu par Dieu qui préparait justement cette boucherie abominable qui a été annoncée d'ailleurs par Isaïe, chapitre 50, 53, où le Messie serait conduit comme un petit agneau à l'abattoir. Ce déferlement de violence qui va s'abattre sur le corps de Jésus.
flagellation magnifiquement montrée, si j'ose dire, par le film de Mel Gibson, hein, qui n'est pas un film sur la violence, mais un film sur l'amour. Tout ce sang qui a jailli. Souvenons-nous de cette parole de Pierre que je vous citais hier, la première parole de saint Pierre dans le premier épître. Apôtre de Pierre, apôtre de Jésus-Christ, à tous les élus selon la préscience de Dieu le Père, dans la sanctification de l'Esprit, dans l'obéissance à Jésus-Christ, ce peuple aspergé par son sang. Voilà, le peuple de Dieu, un peuple aspergé par son sang, comme Moïse qui aspergeait massivement, les gens étaient dégoulinés, ils venaient à la messe, ils dégoulinaient de sang. Pas la messe, mais ça l'annonçait. Vous voyez, nous sommes nous dégoulinants du sang du Seigneur qui déborde, bouillonne depuis la croix. Alors, depuis l'autel, la croix, vous voyez, bon lapsus évocateur. Donc, il y avait des milliers et des milliers de gens qui passaient. Justement, les Romains, qui étaient des gens redoutables, qui n'étaient pas méchants, hein, ce n'étaient pas des barbares. Hein. Donc, quand ils occupaient un pays, c'était l'armée la plus puissante. Quand ils occupaient un pays, ils ont occupé la Gaule, c'est pour ça qu'on est un peu romain. Hein. Ils disaient, bon, voilà, on respecte vos coutumes, on respecte surtout votre religion. Vous avez quoi comme Dieu? Alors, tel statut, machin. Et les Romains qui étaient très, très subtils, mais en même temps, je pense que c'était sincère, bon, c'était d'une certaine façon des païens sincères, ils mettaient l'idole ou la divinité du peuple qu'ils venaient de conquérir dans le panthéon. Panthéon, ça veut dire tous les dieux. Quand ils sont arrivés chez les Juifs à Jérusalem, ils leur ont demandé leur idole. On n'en a pas. Quoi ? Vous êtes des gens irreligieux, voyez ? On n'a pas d'idole. Lorsque les armées de Titus sont rentrées en 70 dans le Saint des Saints de Jérusalem, ils ont ouvert le Saint des Saints, le violent, pour voir où était. Il n'y a pas d'idole. Rien. Vous voyez ? Très curieux. Nous, les chrétiens, qui sommes les successeurs des Hébreux, normalement, nous n'avons pas d'idole. Nous n'adorons pas l'argent. Nous n'adorons pas le sexe. Nous n'adorons pas le plaisir. Il y a des plaisirs tout à fait légitimes, mais nous n'adorons pas le plaisir. Nous n'adorons pas l'homme, nous adorons que Dieu, dans sa transcendance et dans son humilité, nous qui avons cette chance inouïe de croire que Jésus est avec nous et qu'il marche avec nous dans l'humilité. Donc, lorsque les passants rentraient à Jérusalem, donc les Romains avaient voulu, jusque-là, si tu es gentil, si tu es sage, si tu continue à prier ton Dieu, etc. Bon, on ne comprend pas ce peuple hébreu qui n'a pas d'idole. C'est pour ça que c'est le seul peuple qui ne sont jamais parvenus à maîtriser. C'est pour ça qu'à un moment, ils en ont eu assez, ils ont tout cassé. Ouais, ce n'est pas très gentil, mais comme les Hébreux continuent à résister, hein, vous connaissez l'histoire de Masada, où ils se sont réfugiés tout en haut d'une une espèce de plateau, eh bien, ils ont fait le siège pendant 3 ans, et ensuite ils ont massacré, ils sont allés à Jérusalem, ils ont détruit le temple, ils ont tout détruit. C'est pas très sympa, mais ça exprimait justement le fait qu'ils n'étaient pas parvenus à maîtriser la religion de ce peuple qui leur échappait complètement. Et à toutes les époques, ce sera la même chose pour les chrétiens. On n'arrive pas à maîtriser ce peuple. Pas aller subjuguer, aller réduire finalement en servitude, parce qu'on n'a pas de prise sur eux, ils adorent un Dieu qui nous échappe. Si au moins ils adoraient l'argent, on pourrait les accueillir dans notre club. Mais non, les chrétiens n'adorent pas, ils sont même prêts à mourir.
même quand on leur vole leur argent. Hein, c'est ce qu'on appelle les martyrs. C'est les 3 siècles de martyrs et puis bien, bien d'autres siècles aussi. Quand les gens ne suivaient pas, quand le peuple qu'ils occupaient, la nation qu'ils occupaient, ne suivait pas le chemin indiqué, les Romains étaient redoutables. Ils tuaient les récalcitrants. Et alors, ils avaient imaginé justement qu'à l'entrée des portes de Jérusalem, où il y avait une petite carrière, qui s'appelle le Golgotha, c'était une carrière au départ, où on allait chercher les pierres pour construire les maisons à Jérusalem, à l'entrée de Jérusalem, n'est-ce pas, et c'était juste le nombre de pas que les Juifs avaient le droit de franchir le sabbat, ce qui explique justement que c'était pas loin de Jérusalem, il y avait des croix. Et certaines fois, il y avait des centaines de gens crucifiés. Donc quand les Hébreux passaient devant, vous imaginez, ils se disaient, attention, si on file pas droit, c'est ça ce qui nous attend. Donc quand ils sont passés devant Jésus, ils ont dû frémir, en disant, mon Dieu, ils ont vu Jésus, et puis les deux, ce jour-là, il y en avait trois. Trois, Jésus et deux, Larron. Donc, ils sont passés en disant, mon Dieu. Mais quand on passe, le touriste dont je vous ai parlé tout à l'heure, qui passe pendant l'adoration du Saint-Sacrement ou pendant une messe, il dit rien, il dit même pas mon Dieu, il dit, car là, l'anéantissement est total. Vous voyez ? Un bout de pain, un peu de vin, de façon blasphématoire, combien de fois j'ai entendu « Ah ben toi, le curé, tu bois ton petit coup, puis nous, on ne boit pas. Ah ben alors, c'est pas marrant ta messe. Je préfère l'apéro. » Parce que là, au moins, tout le monde boit son coup. Pardonnez-moi de rappeler des paroles aussi violentes, vous voyez, mais Jésus a choisi, vous voyez, un extrême anéantissement, au risque même d'être une source de scandale. Comment c'est possible? Comment tu peux croire que c'est ça la messe? Mais non, faut la messe, c'est, je sais pas moi, il faut trouver autre chose, les gars. D'ailleurs, vous voyez bien que vos sanctuaires sont vides. 2% de Français qui vont à la messe le dimanche. Donc, il faut trouver autre chose pour attirer les gens. Ben non. Jésus a choisi de nous conquérir par l'humilité absolue, car c'est dans l'amour, amour et humilité vont de pair dans le cœur de Jésus. Voilà, c'est comme ça, c'est pas autrement. Jésus a choisi ce chemin. Si on en prend un autre, on sera à côté. C'est ainsi que le Seigneur a trouvé dans le mystère eucharistique non seulement le moyen de perpétuer et de renouveler sans cesse le sacrifice du calvaire qui intègre tous les sacrifices de toute sa vie, mais aussi en le consommant d'une façon plus parfaite encore grâce à son anéantissement eucharistique. C'est saint Pierre Julien et Marc qui parlent, c'est pas moi. C'est un saint canonisé par l'Église catholique dont les paroles ont été scrutées à la virgule près. Je répète, le Seigneur a trouvé non seulement par l'institution de l'Eucharistie le moyen de perpétuité et de renouveler sans cesse le sacrifice du calvaire. On est tout à fait d'accord, hein, c'est la tradition. Mais aussi, en le consommant, on pourrait dire que, vous voyez, quand Jésus dit « tout est accompli », il implique non seulement ce qui se passe en ce moment sur la croix, ce qui s'est passé à la Sainte-Seine hier, hein, le jeudi, mais ce qui va se passer dans la suite. Ouais, la première messe qui va célébrer pour les pèlerins d'Emmaüs, hein, toutes les messes. Mais aussi en le consommant d'une façon plus parfaite. Quand j'ai lu ça, j'ai dit, mais il est dingue, Julien Aymar. Je ne connaissais pas Julien Aymar, j'ai découvert ici. Il y va fort. J'ai dit, ben il est saint.
Ah ! En le consommant, consommant dans le sens d'une plus grande perfection, vous voyez, tout est consommé, tout est accompli, d'une façon plus parfaite encore, grâce à son anéantissement eucharistique. C'est ainsi que le Père a constamment sous les yeux, dans la messe, l'acte par lequel son Fils lui rendit une gloire infinie en s'immolant au maximum par l'Eucharistie. Hein, on s'attendrait à ce qu'il dit par le Golgotha, ben oui, bien sûr, mais par l'Eucharistie, qui est la perfection, hein, de l'anéantissement. Voyez, Jésus ne souffre plus sur l'autel, mais il s'anéantit. D'où on peut dire que c'est pour ça que l'Église ne cesse de nous dire que de parler du saint sacrifice de la messe. Pendant longtemps, on a dit, mais c'est pas possible. Martin Luther a dit, mais vous vous trompez, les catholiques. Ça fait 15 siècles qu'on se trompe. C'est pas un sacrifice. Présence, si tu veux. Martin Luther croyait en la présence réelle. Plus ou moins spirituelle, mais non, quand même. Il s'agenouillait devant le Saint-Sacrement. C'est un bon moine catholique au départ, donc il avait une bonne formation. Mais un sacrifice, non. Non, vous vous trompez. Le Père a constamment sous les yeux l'acte par lequel son Fils lui rendit une gloire infinie en s'immolant au maximum, s'immolant dans le sens d'un anéantissement de sa divinité, de ce qui le fait dans Philippiens 2,7 qui nous rappelle qu'il est l'égal du Père dans l'Esprit, en s'immolant au maximum par l'Eucharistie pour détruire les œuvres orgueilleuses de Satan. Car, voyez, le salut opéré en Jésus-Christ est toujours, en dernière analyse, d'éradiquer à notre profit les racines du mal que constitue l'orgueil. Jésus-Christ continue ainsi, grâce à la Sainte Messe, de livrer un combat sans merci contre l'orgueil de Satan, toujours subtilement instillé dans les veines de l'humanité. Et son arme absolue à lui, Jésus, sera toujours et restera toujours l'humilité. C'est pourquoi la cible de Satan sera désormais beaucoup moins, ça c'est moi qui rajoute ça, Jésus-Christ. Dans sa vie, Jésus c'est quelqu'un de très bien, etc. Là, Satan il laisse dire ça. Mais la cible que Satan vise sera, nous dit Saint-Pierre Julien Aymard, et un siècle après, parce que vous savez qu'il est mort en 1868, donc on peut dire 1968, et la suite, hein, de la révolution dans laquelle on est encore en train de baigner de l'orgueil, hein, jouissance sans limite, débarrassez-vous de toutes ces fariboles d'un Dieu, du sacrifice, de la messe, tout ça. Jésus-Christ, donc voilà. C'est pourquoi la cible de Satan sera désormais la Sainte Messe à détruire à tout prix. Voilà, donc demandons, ici les anges de la messe sont très présents, vous le savez, Benoît voyait le sourire des anges pendant la messe, ici les anges sont justement autour de l'autel, hein, ils sont signifiés par ces statues. Benoît a souffert dans sa chair aussi de la violence de Satan. Mais on voit, alors il y a à la fois le combat spirituel qui s'exprime dans le col de l'ange, mais ici, il y a le combat spirituel qui s'exprime contre la messe. Vous voyez, contre la messe, et autour de l'autel, ici, les anges veillent. Donc n'ayons pas peur et soyons grandissons dans notre dévotion,
j'aime pas le mot dévotion, ça fait un peu dévot, je préfère dire l'amour de la messe. L'amour de Jésus anéanti dans les signes, dans le voile eucharistique, et qui nous remplit de douceur, qui éradique l'orgueil de dans nos corps et dans nos vies. Et notre communion à la Sainte Eucharistie nous permettra de grandir justement jusqu'au ciel. Et comme disait merveilleusement, on verra ça demain, grâce à ce jeune, merveilleux jeune qui s'appelle Carlo Acuti, qui a été canonisé il n'y a pas longtemps, béatifié, mais enfin, la canonisation suivra. Il avait 15 ans, il allait à la messe tous les jours, et il disait ceci, n'est-ce pas, je ne peux pas me passer de la messe, car c'est mon autoroute pour le ciel. Autopista per il cielo. Magnifique.

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2: Celui qui est malhonnête dans la moindre chose est malhonnête aussi dans une grande. Luc 16, 10.

L'Église nous invite aujourd'hui à méditer sur la résurrection, réaffirmée par Jésus face aux Sadducéens. Ceux-ci ne croient pas en la résurrection et veulent mettre Jésus en difficulté par une question piège. Quand nous venons à Jésus, ne venons pas à lui comme les Sadducéens pour chercher à le prendre en défaut. Adoptons l'attitude toute simple de Sainte Élisabeth de la Trinité que nous venons de fêter et qui dit dans sa prière à la Sainte Trinité, en s'adressant à Jésus, au Père, au Fils et à l'Esprit, mais à un moment elle s'adresse au Christ, « Ô Verbe éternel, parole de mon Dieu, je veux me faire tout enseignable afin d'apprendre tout de vous. » Frères et sœurs, laissons-nous enseigner par Jésus. Mettons-nous à l'école du Maître doux et humble pour devenir davantage ses disciples. Ce matin, Jésus nous livre son enseignement sur la résurrection. Suivons donc cet enseignement dans l'Évangile. D'abord, il établit le contraste entre ce monde et le monde à venir dans l'au-delà. Les enfants de ce monde se marient, mais ceux qui ont été jugés dignes d'avoir part au monde à venir ne se marient pas. Il ne s'agit pas d'une dévalorisation du mariage. Dans de nombreux autres passages, Jésus en parle très positivement, mais ici, il nous invite à ne pas transposer dans la vie à venir les réalités de ce monde qui passe. Nous vivrons éternellement dans la vision de Dieu. Si nous en sommes jugés dignes, bien sûr, pas seulement parce que nous sommes baptisés, c'est dans l'aujourd'hui de notre vie que nous préparons la vie éternelle. Nous l'avons entendu dans la première lecture, les sept frères et leur mère mettent leur espérance en Dieu. Ils croient qu'il les ressuscitera, puisqu'ils sont restés fidèles à ses commandements. Ils affirment à Antiochos qu'à cause de ses actes impies, lui ne connaîtra pas la résurrection. Les paroles que nous prononçons, les actes que nous faisons, enracinés en Jésus, dans l'amour de Marie, sont des pas qui nous mènent au paradis. Jésus poursuit en disant que tous les bienheureux sont semblables aux anges. Non seulement la vie éternelle n'est pas comparable à ce monde, mais elle dépasse notre connaissance. Elle est inimaginable. Nous n'en avons pas l'expérience. L'enfant dans le sein de sa mère ne peut pas imaginer ce que sera sa vie. Et pourtant, c'est une vie plus belle et plus pleine qu'il devrait vivre. De la même façon, frères et sœurs, nous ne pouvons pas imaginer la vie éternelle lorsque nous serons ressuscités dans le royaume de Dieu. Notre mort, unie à Jésus, sera un passage dans cette vie nouvelle, dans la plénitude de Dieu. Jésus, notre Maître divin, est le Fils par excellence. Il est le seul à faire l'expérience totale de la paternité de Dieu. Il reçoit tout son être du Père et sans cesse il se redonne à lui totalement. Le Christ, Fils unique du Père, nous dit que nous sommes des fils de Dieu, héritiers de la résurrection. Et Jésus est celui qui nous fait frères et peut nous introduire dans cette relation unique qu'il vit avec son Père et qu'il veut nous donner en partage. Nous devenons fils et filles de Dieu dans le Fils. Jésus affirme ensuite la puissance de la résurrection qui est déjà à l'œuvre en nous. Face aux Sadducéens, Jésus s'appuie sur la révélation faite à Moïse au buisson ardent. Quant à dire que les morts doivent ressusciter,
Moïse lui-même le fait comprendre dans le récit du buisson ardent, quand il appelle le Seigneur le Dieu d'Abraham, le Dieu d'Isaac, le Dieu de Jacob. Notre Dieu n'est pas le Dieu des morts, mais le Dieu des vivants. Il nous veut vivants de sa vie. Il nous connaît et il nous aime. Chacun de nous est, depuis notre baptême, est appelé par son nom de manière unique. Cet amour de Dieu est la source de notre vie, de notre sainteté. Dieu nous aime d'un amour éternel. Frères et sœurs, en réponse à cet amour de Dieu qui ne cesse de se donner à nous, aimons à notre tour Dieu et nos frères. En vivant pour Dieu, non seulement nous accueillons son amour, nous répondons à son amour, mais nous lui permettons de nous transformer intérieurement par la puissance de son Esprit Saint en l'image du Christ. Nous sommes déjà dans la vie éternelle, frères et sœurs. Prenons conscience, comme Élisabeth la Trinité, de cette présence de Dieu en nous. Nous sommes ressuscités déjà en espérance. La résurrection est à la fois le signe de l'amour de Dieu pour chacun de nous et notre réponse, notre accueil à cet amour. C'est pourquoi saint Paul peut dire dans la deuxième lecture qu'il souhaite que la parole de Dieu poursuive sa course. Il nous invite à nous laisser réconforter par Jésus et par Dieu. Oui, frères et sœurs, la parole de l'Évangile est réconfortante parce qu'elle affirme d'abord que nous sommes fils de Dieu dans le Fils, que nous sommes appelés à la résurrection et que cette résurrection est déjà à l'œuvre en chacun de nous. La parole nous annonce que nous sommes des êtres vivants et libres, libres parce que obéissant au Père. Prions pour que la parole du Seigneur, comme nous le dit saint Paul, poursuive sa course dans le monde, par l'évangélisation, en nous-mêmes, au plus intime de nous-mêmes, en nous laissant agir par l'Esprit Saint, dans les sacrements, dans le sacrement de réconciliation. Jésus fait son œuvre en nous pour que nous puissions rendre gloire à Dieu. Oui, tous les saints vivent de l'éternité de l'amour et sont vivants. Soyons nous-mêmes des vivants, vivants de la vie de Dieu, pas seulement vivants de la vie corporelle, mais vivants de notre vie spirituelle, en agissant pour Dieu et avec Dieu et en Dieu. Nous sommes créés pour le Père. Nous avons à aimer le monde, mais dans le Christ. Lui qui est mort et ressuscité, Jésus nous appelle à vivre pour lui, avec lui et en lui. Que notre mort, frères et sœurs, soit un passage vers celui qui nous a aimés et qui nous attend, et que nous aurons cherché tout au long de notre vie à aimer dans nos frères. À cette fin, il faut nous offrir chaque jour à l'amour de Dieu, nous redonner sans cesse avec Jésus dans nos plus humbles actions. Le Père Le Prévôt, fondateur des religieux de Saint-Vincent de Paul, avec les frères Clément Mionnet et Maurice Maignan, nous dit que le don de soi à Dieu est la chose la plus douce pour un chrétien fervent. C'est une chose si douce que de se perdre dans l'amour, qu'après s'être donné, on veut se redonner encore, sans se reprendre, mais en se donnant plus pleinement. À nous, frères et sœurs, de nous donner et de nous redonner sans cesse à Dieu, dans l'oraison notamment, dans l'adoration. Dieu nous attire à lui en transformant nos gestes d'amour et de pardon posés dans notre vie. Dieu nous attire à lui en nous faisant vivre de sa vie. Le terme de la vie de tout homme, comme celle de Jésus, c'est le Père. C'est de vivre éternellement la filiation que nous avons avec le Père. C'est d'être la joie du Père. Comme il a exprimé au baptême de Jésus, « Tu es mon Fils,
mon bien-aimé, en toi je trouve ma joie. Que Jésus, que Dieu trouve sa joie en nous. Notre vie de ressuscité se déroulera face au Père comme ses enfants bien-aimés, en communion avec tous les bienheureux du ciel. Amen.

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3: Quand deux ou trois sont réunis en mon nom, je suis là au milieu d'eux. Matthieu 18, 20.

En vous voyant, en fait, je me disais, c'est quand même incroyable. Dans chacun de vous, il y a Dieu qui est présent, quoi. Et il y a Dieu qui veut agir en vous et qui veut vous transformer. Tout à l'heure, en pensant à ce topo, me revenait l'évangile tout simplement d'hier. Vous rappelez ce bel évangile où Jésus nous dit « Ah, comme j'ai hâte que ce feu soit allumé, quoi. Je suis venu allumer un feu sur la terre et je veux que ça brûle, quoi. » Le désir du Christ, c'est que nous brûlions tous, que nous soyons vraiment brûlés de cet amour-là et que ça se voit, et que ça se voit. La dernière session, il y a eu une messe et puis c'était Monseigneur Ray qui présidait la messe. Puis dans son homélie, il parle de ce petit épisode où il célébrait la messe, tout ça. Puis après, il a rencontré un petit garçon. Puis le petit garçon lui dit « Je prie pour que tu sois plein de l'Esprit Saint. » Alors Monseigneur Ray dit « Bah, j'ai l'Esprit Saint, moi. J'ai le baptême, j'ai la confirmation, j'ai l'ordination, puis je suis évêque, quoi. » Et alors le petit enfant, il répond quoi ? Eh bien, il répond « Bah oui, alors je vais prier pour que ça se voit. » Eh bien, au fond, on pourrait tous se mettre à écouter cette parole de ce petit enfant. Vous le savez bien, les enfants sont tellement dociles à l'Esprit Saint qu'à travers eux, ils nous parlent et les parents sont bien placés pour le voir. Bien souvent, c'est à travers eux que le Seigneur les travaille. Mais on va demander cette grâce, si vous voulez bien, de nous laisser éclairer ce matin par le Seigneur, pour que ce que le Seigneur dépose en nous, eh bien, ça puisse se voir. Alors, non pas se voir pour faire les guignols ou autre, bien sûr. Mais pourquoi? Parce qu'au fond, l'Esprit Saint, s'il nous a été donné, c'est pas pour faire uniquement des chants en langue ou pour avoir des charismes super, etc. C'est pour que le Christ puisse vivre en nous et qu'il puisse tellement vivre en nous que ça puisse se voir et que les autres puissent le voir. Sinon, ça sert à quoi? Que tous les matins, je sais pas vous, mais moi en tout cas j'essaye tous les matins de prier l'Esprit Saint pour lui demander de venir en moi, quoi. Si c'est pas le désir, ce désir-là, si c'est pas le désir du Seigneur qui nous habite, on va être routinier, quoi. On va prier tout ça, mais il y aura pas ce feu, quoi. Ouais. Alors comment faire pour que ce feu que le Seigneur veut nous donner, qui nous a donné de goûter déjà, hein, tout au long de cette session, depuis tous ces jours, que ce soit dans sa miséricorde, dans les différents lieux où le Seigneur a voulu nous toucher, comment faire pour que nous soyons ajustés à ce feu et que nous ayons vraiment un cœur non seulement ouvert à ce feu, mais capable d'être laissé transformer par ce feu pour être nous-mêmes feu. Hein? Vous savez, il y a cette belle image d'Angeau de la Croix, de cette bûche. Une bûche, pour qu'elle prenne feu, vous le savez bien, si elle est toute humide, ça va pas prendre, hein. Si vous la mettez dans le feu, ça va pas prendre tout de suite, en tout cas. Il va falloir attendre que cette bûche, elle sèche. Et puis ensuite, il va falloir attendre que le feu puisse brûler toutes les saletés, toutes les impuretés, même les petites bêtes qui sont au fond, puissent être détruites par ce feu. Puis ensuite, quand cette bûche-là, elle est toute noire, elle est bien bien cramée, quoi. Hein, et ben, à un moment, qu'est-ce qui se passe? Qu'est-ce qui se passe? C'est que finalement, on fait plus la différence entre la bûche et le feu. C'est du feu, quoi. Ça brûle, quoi. Ça brûle. Ça brûle tellement que, du coup, ça va pouvoir éclairer, ça va pouvoir réchauffer. Et bien, tout notre travail aujourd'hui, c'est de voir comment le Seigneur va nous permettre de passer de cette bûche déjà dans le feu, mais encore humide peut-être, mais dans le feu, donc on est heureux d'être dans le feu,
à cette bûche qui puisse être totalement brûlée par le Seigneur, au point que bah voilà, le Seigneur il sera complètement à l'aise chez nous, complètement, il sera complètement chez lui en nous. Et toute cette œuvre-là, vous voyez qui va le faire? Bien, c'est l'Esprit Saint. L'Esprit Saint qui va faire tout ce travail-là. On peut refuser l'Esprit Saint. On peut faire obstacle à l'Esprit Saint. Je sais pas comment vous êtes, quelle est votre relation.

l'expérience de la miséricorde que nous avons vécue et que nous vivons, nous voyons bien qu'à un moment, nous avons besoin et nous avons à rechoisir le Christ comme notre seul Seigneur. Ça ne suffit pas seulement de faire l'expérience de sa miséricorde et de goûter la joie de le sentir présent, voyez. Parfois, on peut choisir le Christ avec ce qui nous plaît, et puis on peut refuser ce qui nous plaît pas. Vous voyez, c'est un peu comme dans la parole de Dieu. Il y a des paroles, ça nous fait plaisir de les recevoir, non? Vous trouvez pas? Quand il dit, tu as dû prier, je t'aime, tu es à moi, et c'est vrai ces paroles. Puis il y a des paroles, si ton pied t'entraîne au péché, coupe-le. Ouf! Alors là, c'est moins drôle. On se dit, à ce moment-là, tout de suite, on met un peu du vernis, vous trouvez pas? On arrondit les angles en disant, oh non, mais il faut mettre dans le contexte, faut dire, bah non, c'est sûrement pas comme ça qu'il faut le comprendre, tout ça. Puis finalement, de fil en aiguille, qu'est-ce qu'on fait? Eh ben, on arrive à une espèce de compromis. De compromis, hein, où on est gentil avec le Seigneur, hein, on essaie de faire tout très bien, des bons cathos, hein, on va à la messe, on prie, tout ça. On a du mal à reconnaître que pour nous, bah pour nous aussi, quoi. Et donc rechoisir le Christ, c'est le rechoisir tout entier. On peut pas choisir un petit bout de Jésus, un petit bout de la parole de Dieu, et puis tout le reste, on le met au placard. Et vous le savez, c'est une grande tentation, hein, pour les apôtres, les premiers. Hein. Regardez Pierre, hein. Pierre qui reconnaît, tu es le Christ. Ça, on aime bien ça. Hein. On aimerait s'arrêter là, dans l'évangile. Hein. Puis juste après, quand Pierre dit, oh non, Jésus, tu vas pas mourir, hein. Tu vas pas mourir. Puis Jésus qui lui dit, passe derrière moi, Satan. Ça, on n'aime pas ça. Parce qu'on perçoit bien que finalement, quand on veut suivre le Seigneur, il y a un moment ou un autre, il va falloir qu'on le suive jusqu'au bout. Et ça nous fait peur. Ça nous fait peur. Et pourtant, c'est ça que Dieu veut. C'est ça que Dieu veut. Est-ce que vous voulez rester une bûche complètement humide dans le feu, ou est-ce que vous voulez vraiment brûler? Vous voulez brûler, oui? Bon, c'est un petit oui, hein. Voilà. Vous voulez brûler? Ah, voilà. Alors, qu'est-ce que ça veut dire concrètement pour ça? Ben, vous le voyez bien. Ça veut dire qu'il s'agit d'accueillir le feu de l'Esprit Saint dans toute notre vie, dans toutes les dimensions de notre vie. Vous voyez? Laissez le Seigneur, par sa parole, tout visiter. J'aime beaucoup cette parole, vous savez, comme le glaive, hein, qui vient transpercer pour une part, mais qui vient jusqu'au l'intime de l'intime, reconnaître vraiment toutes les intentions secrètes de notre cœur. Quand Jésus nous dit ça, c'est bien sûr pas pour nous faire mal, mais c'est pour faire vraiment ce travail de libération profonde. Alors peut-être que nous, on a commencé. Alors on est tout content, parce qu'au début on est tout content, puis après on se dit, il y a encore tout le reste, quoi. Est-ce que j'ai vraiment envie d'aller jusqu'au bout? Et il y a une tentation à un moment de dire, non, on arrête. Vous savez, c'est comme le peuple d'Israël, ils ont été libérés du peuple d'Égypte, c'est quand même génial, non? C'est super, c'est un peu comme nous quand on vient de se confesser, on est vraiment libéré, tout ce qu'on n'avait pas su dire depuis très très très longtemps, ou tout ce qu'on a pu porter, on se dit, enfin j'ai pu le dire. On touche du doigt cette libération, comme le peuple d'Égypte là qui voit tous les Égyptiens, les cavaliers dans la mer morts, et du coup qui disent, on est vivant. Puis après, qu'est-ce qui se passe avec le peuple d'Israël? Bah, ils vont être dans le désert, ça va pas être simple. Hein. Ils vont avoir faim, ils vont avoir soif. Puis qu'est-ce qui va se passer à ce moment-là, et c'est ce qui se passe parfois de temps en temps avec nous, c'est qu'au fond, ils vont se dire, mais en Égypte, c'est quand même pas si mal. Il y avait des oignons, il y avait des tomates, tout ce que j'aime, quoi. Alors j'étais esclave, oui, mais en même temps, c'était quand même pas si mal. Et ça, on perçoit bien ça chez nous, non? Vous voyez, parfois, quand il y a une décision à prendre, voyez, vous êtes à la confession, là, vous êtes tout chaud, tout fort. Dites, ouais, je vais renoncer à cette relation avec cette personne parce que je vois qu'en fait, quand je suis avec elle, je critique tout le temps. Puis à la fin, je suis pas bien, etc.

etc. On est toujours un peu dans la séduction ou autre. On se dit, bah, il faut que j'arrête. Puis finalement, après la confession, quelques temps après, vous dites, oh, mais elle est quand même sympathique, cette personne, je peux pas la lâcher. Et puis. Hein. Je pense à une personne comme ça, qui, il y a quelques années, qui était amoureuse d'un homme marié. C'est des choses qui arrivent. Hein. Et elle était amoureuse de cet homme marié. Et elle sentait bien, au fond d'elle-même, c'était quelqu'un qui était croyant, qui avait fait l'expérience de la miséricorde de Dieu plusieurs fois déjà dans sa vie. Et puis, donc, dans la confession, elle dit, oui, je renonce, je veux, je renonce, quoi. Puis après, quelques temps après, bah, finalement, elle se dit, mais il me manque un peu, quand même. Il me manque. Et puis, tout d'un coup, ça revient. Ouais. Oh, mais j'ai quand même droit à être aimé un petit peu, quand même. Puis, qu'est-ce que je fais de mal? Qu'est-ce que je fais de mal? Moi, on a eu du mal à m'aimer. J'ai jamais vraiment connu ça. Et qu'est-ce qui fait que j'en ai pas le droit? Ouais. Et on voit bien que, pour le coup, le fait de choisir le Christ, bah, c'est pas d'un coup comme ça, pouf, quoi. Et puis c'est fait, c'est magique. Non. Il va y avoir un chemin, un vrai chemin, épineux, difficile, étroit. Et pour cette personne, bah, ça aurait été pendant des années de dire, ah, j'aimerais le rappeler, j'aimerais lui écrire, etc. Et puis de dire non, quoi. Et de ressentir un peu cette frustration, vous voyez. Je pense à un autre couple aussi, pour vous donner quelques exemples, par rapport à la question d'accueillir vraiment le Christ dans toute leur vie. C'est un couple, voilà, super, bien engagé aussi. Ils avaient plusieurs enfants. Et puis ils s'étaient dit, bah voilà, enfin nous on est quand même, on a bien sûr besoin de se convertir, tout ça, mais notre couple, tout va bien, quoi. Et puis un jour ils entendent un enseignement sur la vie conjugale et particulièrement la manière de vivre la paternité, la maternité responsable. Qu'est-ce que je fais de ma fécondité? Qu'est-ce que je fais de la fécondité de ma femme, quoi? Est-ce que je l'accueille jusqu'au bout? Ou est-ce que on trouve ensemble, parfois d'un commun accord, de manière tout à fait libre, disons, bah écoute, là vu que c'est pas possible d'avoir un enfant ou autre, bah, on va prendre des moyens. Voilà, tu vas prendre la pilule parce que je crois que c'est quand même le plus pratique pour nous. Et puis voilà. Puis bon, bah voilà, il le vivait très bien. Et puis, à un moment, il y a quelque chose avec cet enseignement qui s'est dit, mais au fond, est-ce que j'ai vraiment accueilli le Christ dans toute ma vie? Alors c'est magnifique parce que moi, comme prêtre, quand je rencontre un couple comme ça, je me dis, c'est magnifique parce que c'est un cœur droit, c'est un cœur ouvert, Dieu, il rentre tout de suite, quoi. Et alors il est rentré, effectivement, et puis il a fait cheminer ce couple. Alors ça a pris du temps. Mais il a fait cheminer ce couple pour comprendre qu'au fond, ce qui n'était pas évident tout de suite, qu'au fond, ce qu'il vivait, bah, c'était pas complètement ce qui était bon pour eux. C'était pas complètement le chemin du bonheur que le Seigneur leur proposait. Alors au début, ils se disaient, bah non, enfin, puis on voit pas comment faire, quoi, c'est autrement, quoi. Et puis, en se laissant travailler aussi par le Seigneur, eh bien, à un moment, dans une messe, dans une Eucharistie, eh bien, vraiment, ils ont senti, vraiment, l'un et l'autre, que c'était le moment, quoi. Que c'était le moment, en se disant, mais, enfin, Dieu, il nous aime tellement que nous, on a envie de l'accueillir jusque-là, quoi. On peut pas dire au Seigneur, bah, je t'aime bien, puis ça, bah, écoute, je vais gérer, quoi. Et petit à petit, en laissant le Seigneur travailler leur cœur, hein, sans jugement, sans culpabilité. C'était pas se dire, oh là là, j'ai fait un péché grave ou je sais pas quoi. Non, c'était d'accueillir vraiment l'amour du Seigneur qui leur a permis d'aller jusqu'au bout, quoi. Ouais. Et puis du coup, bah, ils se sont formés avec la question les méthodes naturelles. Ils ont rencontré des couples pour cheminer. Vous voyez, c'est pas tout seul comme ça d'un coup. Hein. Et puis ça a pris du temps. Mais c'était un vrai chemin de libération. Et au fond, après coup, ils se sont dit, mais c'est incroyable, quoi. C'est incroyable, le chemin que le Seigneur nous a permis de faire. Et... Alors ça, c'est par rapport à ça. Vous pouvez bien sûr le faire sur les différents domaines de notre vie. Mais vous voyez, c'est
accueillir le Christ tout entier, hein, ne pas choisir ce qui nous plaît ou ce qui nous plaît pas dans le Christ, et puis accueillir le Christ dans toute notre vie, quoi, qui est pas des domaines réservés, voyez. Parfois on a une espèce de, vous le voyez bien, une espèce de capacité incroyable à avoir comme une espèce de double vie ou de dissociation, quoi. Vous trouvez pas? C'est-à-dire que voilà, on est chrétien, tout ça, et puis sur certaines choses, on va dire non, ça c'est moi, ça m'appartient. Hein. Comme on entend souvent, puis on justifie ça, hein, vous voyez, pour la question de la vie conjugale, on dit bah quand même dans la Genèse, Dieu dit il confie la création aux hommes, donc c'est bon, quoi. C'est, il y a une autonomie de la part de l'homme. Oui, mais cette autonomie, elle est toujours dans cette relation filiale avec Dieu, hein. On reste toujours fils. Vous savez bien, vous les pères, pour être père, vous avez d'abord à rester fils, quoi. Parce que si vous êtes père sans vous rappeler que vous êtes fils, ah bah ça va être compliqué. Hein. Vous voyez, c'est toujours comme fils qu'on devient père, et idem pour les mères. Vous voyez. Donc demandez vraiment ça au Seigneur, hein, puisque lui, qui a ce désir de nous faire brûler de son feu, eh bien, il veut nous faire brûler tout entier, quoi. Qui est pas dans cette bûche-là, des zones encore tout imbibées et qui sont pas sèches, qui sont pas capables de brûler, quoi. Laissez ça. Et ça, voyez, c'est un chemin plein de douceur, voyez. C'est très rassurant pour nous. L'Esprit Saint, on aimerait parfois, on attendrait, hein, un peu comme dans l'Ancien Testament, une réaction fulgurante, un énorme coup de vent là qui soulèverait la tente, etc. On va dire, ah oui, Esprit Saint, tu es là. C'est pas trop sa manière de faire. Et heureusement, vous voyez, parce que ça nous ferait peur, peut-être pour une part. Et puis ça viendrait, comment dire, aussi peut-être nous rendre moins libres encore dans cette capacité à nous ouvrir. Vous voyez. Non, l'Esprit Saint vient faire son œuvre doucement, lentement. Vous voyez. J'ai découvert ça, moi, grâce à un ami que j'ai accompagné jusqu'à sa mort. Je devais le marier, puis il est décédé un an après. Du coup, je l'ai accompagné. Et en fait, ce qui m'a beaucoup touché dans ce témoignage, c'est que Dieu a pris le temps vraiment de le travailler. C'est-à-dire que voilà, c'était quelqu'un comme nous, chrétiens, tout ça. Et puis, au fur et à mesure qu'il sentait que ses forces diminuaient et finalement la mort approchait, il a senti qu'il avait besoin vraiment de laisser le Seigneur tout visiter en lui. Tout visiter en lui. Et c'était impressionnant. Pour moi, j'étais très touché. Dieu lui a permis, quasiment jour après jour, de faire tout ce travail, de relire toute sa vie et de faire ressortir un peu tout ce qui était encore pas complètement réconcilié, pas complètement purifié. Et vous voyez, c'était pas du tout culpabilisé, c'était doux. Alors, j'allais le confesser au début, moi, la toute première fois, je me dis, bon, bah, très bien, il me demande de me confesser, moi, je vais confesser. Je dis, bah, super, quoi. Puis le lendemain, il me dit, est-ce que tu peux me redonner le sacrement de réconciliation? Alors, je dis, bah, super. Puis, jour après jour, c'est comme ça. Jour après jour. Et puis, à chaque fois, il me disait, il faut que tu reviennes demain parce que je sens qu'il y a encore des choses. Et puis, petit à petit, voilà, le Seigneur a fini d'achever ce qu'il avait commencé en lui. Puis un jour, il m'a dit, c'est bon. Et puis, il est parti le lendemain. Mais ce qui m'a beaucoup touché, ce que je veux que vous reteniez dans ça, si vous voulez, c'est cette douceur et cette délicatesse du Seigneur. Vous voyez. Vous savez, quand on entend cet évangile dans Jean 15, la vigne qui est émondée, ça nous fait toujours un petit peu peur, quoi. Hein. Puis de manière générale, la conversion, ça nous fait un petit peu peur. On n'aime pas trop entendre ça. Je sais pas comment vous êtes, mais moi, pendant de nombreuses années, quand je voyais arriver le carême, je me disais, ah zut, ça va être encore le moment où il faut que je fasse encore des efforts. Ça va être dur, quoi. Et puis on a peur un petit peu, quoi. On a peur que le Seigneur nous montre les choses. Non, pas du tout. C'est pas comme ça que Dieu agit. Voyez. Et si vous n'en êtes pas convaincu, demandez-le. Demandez au Seigneur de délicatement vous faire toucher du doigt ça. Voyez. Donc, première chose, donc, se laisser travailler donc par le Christ, rechoisir le Christ tout entier,
toute sa vie en goûtant cette douceur de cette présence. Dernier point par rapport à ça, pourquoi c'est important ? Oui. Il y en a peut-être parmi vous qui disent, bon bah c'est super, mais comme je disais tout à l'heure, c'est bien pour ma femme, quoi, hein, c'est bien pour mon mari. Mais moi, non, ça va, quoi. Puis de toute façon, j'ai mon tempérament, il faut qu'elle me supporte, quoi. Hein. De toute façon, mon mariage, on s'est marié pour le bien, pour le meilleur ou pour le pire. Hein. Parfois, vous voyez, quand je dis ça un peu sous la tienne de mais parfois, on a envie, on prend pas la mesure de ça. Pourquoi c'est si important? Vous voyez, le pape François, on l'aime tous, quoi. Non, on trouve que c'est vraiment quelqu'un, on a envie de se blottir dans ses bras, quoi. Enfin, on a envie d'être par lui. On sent derrière cette bonté du Seigneur, voyez. Et en même temps, il a une radicalité, quoi. Il ne va pas de main morte. Et il a raison. Il a raison. Pourquoi? Parce qu'il perçoit bien que, à la fois, le feu du Seigneur, c'est le feu délicat, doux, et en même temps, c'est le feu, comme le Seigneur le disait hier dans son désir, c'est un feu qui un feu un peu jaloux de voir dans notre cœur encore tout ce qui ne lui appartient pas. Et tout ce qui ne lui appartient pas, c'est des choses qui nous font obstacle encore. Vous voyez? Et du coup, la conversion, elle est urgente. Elle est urgente. On a tous besoin vraiment d'entendre cet appel à la conversion, à la conversion. Le pape François, j'étais au JMJ, nous redisait cette phrase que vous connaissez sûrement de Mère Teresa, quand on lui disait, mais alors qu'est-ce qu'il faut changer dans l'Église? Et nous, parfois, on voit l'Église un peu de manière extérieure aussi, vous voyez, les prêtres, les évêques, les machins. Et puis Mère Teresa, elle dit, mais il va falloir commencer par toi et par moi, quoi. Ouais. Et c'est ça. Il y a eu cette urgence de cette conversion. Cette urgence. On est responsable, pour une part, de la manière dont l'Église avance. J'espère que vous en avez tous conscience, quoi. Parfois, on a une vision trop individualiste, vous voyez, et consommatrice de l'Église. On va à la paroisse, on va à l'Église, machin, etc. Et voilà. Mais est-ce que vous avez conscience de ça? Moi, je vais vous dire... Souvent, enfin, de temps en temps, je le dis, peut-être que je l'ai dit à l'un d'entre vous, dans les confessions, mais c'est vrai, parce que je pense vraiment, moi, comme prêtre, j'ai vraiment besoin que vous vous convertissiez, quoi. Vous voyez? Que vous vous convertissiez, mais vraiment, quoi. Pas que vous disiez, bon, bah, je remettrai à plus tard, quoi. Vous voyez? Donc, vous, les femmes, vous avez à vous convertir. Et, c'est en vous convertissant que vous allez permettre à vos maris d'être meilleurs, quoi. D'accord? Et vous, les maris aussi, hein? D'accord? Non. Bon. Mais derrière, vous voyez, derrière ce que je veux vous dire par là, bon, je parle des couples, mais c'est que demander au Seigneur cette grâce de comprendre ça. Moi, j'ai compris à un moment, et ça m'a beaucoup éclairé. Ça a changé mon regard sur ma propre conversion, quoi. Vous voyez? Parce que les efforts, etc., si on les voit uniquement comme un effort personnel, à un moment, on se dit flûte, quoi. Hein. Flûte, pourquoi, et puis de toute façon, est-ce que ça change vraiment quelque chose? Puis les autres sont vraiment heureux, sans faire ça, est-ce que je me complique pas la vie, quoi? Vous voyez? Non, si on est dans ça, on n'avancera jamais. Par contre, si on comprend que les autres, ils ont vraiment besoin de notre conversion. Vous voyez? Quand Sainte-Thérèse marchait pour un missionnaire, elle croyait qu'effectivement, quand elle marchait pour un missionnaire, les missionnaires pour lesquels elle priait, Dieu agissait. Parfois, j'ai l'impression que on se convertit pas parce qu'en fait, on croit pas vraiment à ce que Dieu nous dit. On croit pas que c'est vrai. Vous voyez, alors là, tout est beau, tout ça. Puis après, donc vous avez pris des petites décisions, puis vous allez rentrer chez vous, et puis vous allez vous dire, vous allez rentrer chez vous, et puis, et bah, en fait, c'est quand même compliqué de montrer de la tendresse à ma femme. Et puis, vous allez dire, au fond, petit à petit, mais au fond, en fait, est-ce que c'est vraiment vrai ce que j'ai vécu à Paray-le-Monial? Est-ce que c'est pas un doux rêve, quoi? Vous voyez? On a toujours cette tentation-là. Puis, il y a cette petite voix qui dit, bah oui, oui, oui, écoute, retrouve ton ordinateur, tu verras, voilà, c'est... Voilà, continue tes jeux vidéo, continue tout ça. Bon,
Laisse faire petit à petit, et puis bon, tu verras. Puis on laisse traîner, quoi. Et du coup, on empêche vraiment cette conversion et on empêche de nous faire avancer les uns les autres. Donc moi, j'ai besoin de vous, comme vous, vous avez droit d'avoir besoin que moi, je vive pleinement mon sacerdoce, voyez. Et plus on vit, plus on comprend ça, plus on va s'aider mutuellement. Voyez. Et on va être capable de vivre ce que disait Benoît XVI dans sa lettre du carême, de vivre vraiment ce qu'on appelle la correction fraternelle. Ouais. C'est comme ça qu'on avance petit à petit. Donc s'il vous plaît, ne fermez jamais la porte quand vous voyez par les uns et par les autres une occasion de grandir. Ça, c'est l'Esprit Saint qui veut nous travailler. Donc si on refuse ça, on va pas avancer, quoi. Alors on va rester pépère au coin du feu, on sera pas dans le feu, on brûlera pas. Et le Seigneur, il veut nous embraser. Tout ça pour rentrer dans ce deuxième point, je vais être plus rapide, sur le fait qu'au fond, toute notre vie chrétienne, c'est une vie de conversion continuelle. De conversion continuelle. Voyez, on aimerait bien, c'est vrai que parfois, quand on entend des témoignages, on se dit, mais ça a l'air tellement simple. Vous trouvez pas? Parfois, quand quelqu'un dit, ah voilà, j'étais esclave de telle chose, d'une impureté, d'un attachement, je sais pas quoi. Et puis tout d'un coup, je rencontre le Seigneur et paf, ça disparaît complètement. Et on se dit mais nous, est-ce qu'on est vraiment normal, quoi? Parce que au fond, ça se passe pas complètement comme ça pour la majorité d'entre nous, voyez. Mais non, on n'est pas anormal. Hein. C'est notre lot de vivre. Chacun de nous, cette conversion continuelle, on n'a pas à s'arrêter. Et c'est pas négatif, voyez. C'est pas négatif. Il y a un moment, il faut qu'on comprenne qu'au fond, travailler à la vigne du Seigneur, combattre sur le champ de bataille de notre Église, du monde, en fait, c'est une grâce. C'est même une miséricorde de Dieu. C'est une miséricorde de Dieu. Est-ce que vous le comprenez, ça? Est-ce que vous le mesurez? Et quand, je m'adresse peut-être plus aux parents, c'est sûr que quand les parents, ils ont des tout-petits, bon, les tout-petits font parfois des bêtises. Peut-être pas les vôtres, mais ceux du voisin. Et ils font des bêtises. Bon, bah, quand ils ont entre 0 et 2 ans et 3 ans, c'est vous qui réparez, non? Bon, c'est super. Alors nous, parfois, on n'a pas envie de grandir, quoi. On a envie d'être comme ça et on a envie de dire au Seigneur, bah Seigneur, écoute, moi j'ai entre 0 et 3 ans, fais tout, quoi. J'ai fait une grosse bêtise, bah répare tout, change tout en moi, etc. Et en fait, il s'agit de grandir et d'accepter que dans cette croissance, eh bien, on travaille en collaboration avec le Seigneur. On travaille vraiment. Et que finalement, la grâce de Dieu qui nous précède toujours et qui nous accompagne toujours, nous aide finalement à nous développer, à devenir davantage ce que nous sommes. Et ça, c'est une grâce, c'est un cadeau. Ouais. Donc ne rêvons pas, parce que nous prions l'Esprit Saint tous les jours, que c'est une vie facile, et que tant que nous n'avons pas une vie facile, il y a quelque chose qui est raté en nous, et que du coup, il faudrait aller de retraite en retraite, de monastère en monastère, pour arriver à enfin avoir le machin, de rencontrer enfin la personne qui pourrait nous éviter tous ces problèmes, toutes ces conversions. Moi, je vois souvent, enfin, à Lyon, il y en a partout, hein, des personnes qui vont toujours se confesser et voir un prêtre, et elles sont jamais contentes du prêtre. Alors, parce que effectivement, moi le premier, il y a toutes sortes de raisons pour ne pas être content de moi. Mais finalement, à un moment, on va prétendre chercher quelqu'un qui pourrait nous dispenser du truc, quoi. Voyez, et dire bah oui, t'as raison, c'est pas grave, etc. Non. Hein. Donc c'est de faire ces petits efforts. Progressivement, lentement. Je vous redis simplement ce que dit Sainte Thérèse par rapport à ça, parce que Sainte Thérèse, elle nous fait pas peur. Et en même temps, je sais pas si vous la connaissez vraiment, hein, parce que quand on n'a vraiment pas peur de Sainte Thérèse,
c'est que est-ce qu'on a pris vraiment la mesure de sa radicalité, hein? Elle dit un moment, dans, si je retrouve mes notes, j'ai pensé aujourd'hui à ma vie passée, à l'acte de courage que j'avais fait autrefois à Noël et à la louange adressée à Judith. Et la louange adressée à Judith m'est revenue à la mémoire. Vous avez agi avec un courage viril et votre cœur s'est fortifié. Bien des âmes disent, mais je n'ai pas la force d'accomplir tel sacrifice. Qu'elle fasse donc ce que j'ai fait, un grand effort. Le bon Dieu ne refuse jamais cette première grâce qui donne le courage d'agir. Mais après cela, le cœur se fortifie. Et l'on va de victoire en victoire. On va de victoire en victoire. Mais il y a un grand effort. Vous voyez ? C'est-à-dire qu'il y a une radicalité, parfois, à avoir dans les décisions et les choix que nous faisons et les efforts. Donc n'ayons pas peur de faire ça. Et c'est un grand effort, mais un grand effort à renouveler, vous voyez ? Parce que on peut très bien avoir revendu son téléphone et puis avoir de nouveau envie de le racheter, quoi. Hein. Et donc vous voyez bien que c'est régulièrement souvent avec l'Esprit Saint, c'est comme ça. Hein, c'est on donne, puis après en même temps on a l'impression qu'on reprend. Et donc il faut qu'on redonne. Et puis parfois on reprend encore. Il faut qu'on redonne. Ça nous épuise. Et en même temps, il faut qu'on accepte. Voyez. Et pourquoi? C'est important de vivre vraiment cette conversion continuelle et ce combat-là. Pourquoi c'est si important? C'est qu'au fond, on est tous encordés. De la même manière que tout à l'heure je t'ai dit, on a tous besoin les uns des autres de la conversion. Vivre cette conversion continuelle, vivre ces tout petits efforts et en même temps cette radicalité dans ces efforts, eh bien, c'est de le vivre de manière un peu missionnaire. Notre combat, notre machin, on a l'impression qu'on est toujours tout seul, etc., machin, et que finalement, ça regarde que le Seigneur, etc. Non ! Non. Et on peut vivre d'une manière missionnaire tous nos combats. Et ça, je ne vous cache pas que ça donne vraiment beaucoup de joie. Ça donne beaucoup de joie parce qu'au fond, déjà, on comprend que le Seigneur n'est pas loin, il est là, jusque dans ces combats-là. Et qu'au fond, même nos combats, ça n'est plus un problème. Quand je vous dis missionnaire, ça veut dire quoi? Je reprends l'exemple, par exemple, de la question de la pureté. Question de la pureté, vous imaginez bien que quand on a de soi-même la difficulté, on n'est pas tout seul dans le monde à porter ce combat-là. Ça se saurait. Eh bien, nous avons, nous, à le vivre d'une manière chrétienne pour les autres, pour ceux qui ont du mal, pour ceux qui ont du mal à avancer. Et du coup, quand on est dans son machin, dans son truc, de reconnaître qu'au fond, eh bien, je vais essayer d'avancer, peut-être que j'aurai pas la victoire, mais je vais combattre, je vais lutter, en communion avec tous ceux qui luttent, bah du coup, ça nous donne de la force et ça nous donne du courage. Alors peut-être que Dieu seul le voit, mais vraiment, ça nous donne du courage et ça nous fait avancer. Voyez. Et ça, j'espère que le Seigneur vous donnera la grâce de le comprendre. Et si vous ne le comprenez pas, faites-le. Voyez. Faites-le. Ne croyez pas que même les petits combats que personne ne connaît, ou finalement vous dites, bon, c'est pas si grave. Ne croyez pas que tout ça, c'est en vain, et ne laissez pas la petite voix intérieure du démon vous dire, c'est pas grave. Hein. Vous voyez, quand on est père de famille, bah oui, on est tout seul dans notre travail, etc., on voit qu'avec les collègues, etc., mais au fond, pour vos enfants, vivez vos combats. Vivez vos combats. Ne vous laissez pas aller. Voyez. Il y a des choses, par exemple, où on est tous atteints. Hein, la question du jugement. Qui d'entre nous ne critique pas et ne juge pas? Hein. Celui qui ne juge pas, n'a jamais jugé, n'a jamais critiqué, qui puisse sortir de la tente. Hein. Moi, en tout cas, je sortirai pas. Dans tout ça, on peut se dire, ouais, bah, de toute façon, tout le monde juge, tout le monde critique. Non! Non. Vous voyez, pour vos enfants, c'est tellement beau de voir son père ou sa mère ne pas critiquer. Vous voyez bien que souvent la critique engendre un esprit
critique, de critique, pas un esprit critique, parce que c'est bon l'esprit critique, hein. Le jugement, c'est une capacité de l'homme, et c'est important, hein. Mais l'Esprit Saint, vraiment, peut nous aider à comprendre ça, c'est que, au fond, non, il s'agit de lutter. On peut pas laisser comme ça ce jugement, cette critique, nous pourrir la vie et pourrir notre couple, à un tel point qu'à un moment, on s'en rend même plus compte, quoi, hein. On s'en rend même plus compte. Alors, béni soit Dieu s'il y a quelqu'un qui vous dit, mais faut que tu te rends pas compte, mais depuis un moment, tu fais que critiquer, quoi. Tu fais que critiquer. Dans ce travail de conversion continuelle, où nous voyons à la fois l'Esprit Saint travailler, en même temps la grâce nous inviter à y collaborer, parce que sans nous, hein, on peut très bien prier sans arrêt pour dire, Seigneur, délivre-moi, délivre-moi, délivre-moi, mais si j'y vais pas, bah, j'avancerai pas. L'Esprit Saint va vraiment être à l'œuvre à la mesure de notre ouverture. Et là, nous avons à croire, frères et sœurs, que nous avons la grâce pour vivre ce que nous avons à vivre. Parfois, nous l'oublions trop. La grâce, vous savez ce que c'est, la grâce? C'est quoi, la grâce? Saint Thomas dit directement, c'est l'Esprit Saint. La grâce, c'est la vie même de Dieu, les dons même de Dieu. Alors après, dans la théologie, on développe toutes sortes de grâces, pour non pas pour faire des secteurs ou de la grâce, parce que Dieu est un, il est cet esprit, hein, on va pas couper l'Esprit Saint en morceaux, mais c'est de nous montrer comment finalement, dans tous les lieux, dans tous les moments, dans toutes les étapes de notre vie, l'Esprit Saint est à l'œuvre et nous donne sa grâce, nous donne sa grâce. Ouais. Et ça, c'est très réconfortant, voyez. Vous avez une épreuve qui vous tombe dessus, ben, croyez que l'Esprit Saint va vous donner la grâce pour cette épreuve. Ouais. Ça libère beaucoup, ça. Parfois, on se dit, mais oh là là, je vais avoir une tuile, ou je vais avoir quel combat je vais avoir. Et souvent, après des temps de grâce comme ça, je sais pas comment vous êtes, mais certains parmi vous disent, bah, j'ai trop vécu de belles choses, forcément, après coup, ça va mal aller, quoi. Hein, et puis alors, on s'inquiète. Hein. C'est comme parfois les parents, les enfants, on se dit, oh là là, mais plus tard, qu'est-ce qui va se passer, et puis machin. On fait des montagnes d'inquiétude, des montagnes d'angoisse. Ça vous arrive jamais, ça, les mères de famille, particulièrement, hein? Des montagnes. Pour tout plein de choses. Mais au fond, vous voyez quoi derrière? En fait, derrière ça, c'est normal d'être inquiet. Hein, pour une part, on le voit bien, Marie, quand elle a pas Jésus pendant les 3 jours à Jérusalem, on le dit bien, hein, elle le dit bien, nous étions, ton père et moi, angoissés. Mais derrière, il y a quelque chose d'une confiance dans la grâce que Dieu nous donnera. Hein. On a la grâce pour le moment où on est. Vous avez de la grâce quand vous avez un enfant de 2 ans, bah vous avez la grâce pour éduquer cet enfant qui a 2 ans. Vous n'avez pas la grâce pour avoir un adolescent qui se révolte contre vous. Donc vous ne mettez pas dans les états de quelqu'un qui a un adolescent de 15 ans, parce que votre enfant, il a 2 ans. D'accord? Bah, je vous donne ce petit exemple, mais souvent on est comme ça. Donc de faire confiance dans la grâce qui nous est donnée à chaque moment ou à chaque étape de notre vie, dans chaque épreuve. Et deuxièmement, faire confiance dans la manière dont l'Esprit Saint va mettre à nos côtés des frères et des sœurs. Ça, c'est très important. L'Esprit Saint n'agit jamais seul, vous voyez. Il aime agir par les uns et par les autres. Alors enfin, dernière partie, eh bien, fort de tout ce travail-là, vous voyez, l'Esprit Saint, c'est pas seulement celui qui vient nous émonder, qui vient nous purifier et tout ça. C'est que si l'Esprit Saint nous purifie et fait de nous des instruments, c'est pour se servir de nous, hein. On va pas passer notre vie à faire le moins mal possible. Parfois, j'en vois, ils voient la vie chrétienne comme ça. C'est quand même un peu triste, non? Vous trouvez pas? Imaginez une éducation où on dirait à vos enfants, bah, faites le moins mal possible, hein. Oh! C'est quand même triste. Non, c'est de faire le bien le plus possible. Alors bien sûr, il y a tout ce travail de conversion continuelle qui est nécessaire. Hein, parce que vous voyez bien, et si le pape François est très insistant là-dessus, c'est parce qu'effectivement, déjà ça nous alourdit, et c'est parce qu'aussi, comme les enfants, ils sont en droit d'avoir des parents qui se laissent transformer par l'évangile, quoi.
Moi, je vois, il y a beaucoup de familles où les enfants n'ont plus la foi. C'est une vraie souffrance. Pour certains, c'est une vraie épreuve parce que les parents ont fait vraiment tout ce qu'ils pouvaient. Donc là, il n'y a pas du tout à se juger ou à se culpabiliser. Hein. Mais parfois, je vois des familles où finalement, ils ont fait juste baptiser leurs enfants et après, les enfants, ils n'ont rien fait du tout. Ben, c'est-à-dire que il s'agit de donner à voir à nos enfants quand on est en famille, mais aux autres, de voir comment l'Esprit Saint agit et nous transforme, vous voyez? C'est comme ça que ça donne envie. C'est comme ça que ça donne envie. Si vous rentrez de Parelmonial, vous êtes au travail, alors qu'est-ce que tu as fait cet été? Alors déjà, première chose, est-ce que vous allez en parler? C'est pas dit, hein. Je pense que certains parmi vous disent, oula. Non. C'est affaire privée. Il faut vraiment qu'ils me demandent vraiment, qu'ils me tendent une perche, mais énorme, hein, mais je vais pas trop en parler. Bon, déjà ça c'est première chose, voilà, est-ce qu'on est docile jusque-là? Ensuite, deuxième chose, si vous dites que vous êtes allé à Parelmonial et tout ça, mais votre comportement ne change en rien. Bah, l'autre dira, bah ouais, c'est super, il a trouvé sa voie, moi j'ai été faire un stage de bouddhisme, je me sens bien aussi, bah c'est super quoi. Non, c'est-à-dire de demander au Seigneur cette grâce, c'est pas d'être de jouer les héros ou autres, hein, c'est pas ça. Les héros, les gens, ils en ont marre, ils en ont plus envie. Non, c'est de voir la transformation de ce que Dieu fait en nous. Sinon, ça donne pas envie. Moi, je prie pour ça, pour les séminaristes. Vous voyez, les séminaristes, je leur dis, bon, je sais pas ce que je leur dis, souvent je leur dis, voilà, des trucs qu'ils oublient, hein, comme vous allez oublier trois quarts de ce que je dis, mais c'est pas grave. Mais ce qui est important, c'est qu'ils me voient, et je demande ça au Seigneur, qu'ils me voient travailler par le Seigneur, qu'ils me voient me convertir. C'est pas de jouer le enfin, je sais pas, de montrer que c'est comme ça qu'il faut être prêtre, c'est machin, etc. On s'en fiche, on sait pas. De toute façon, chacun de nous sera unique. Non, c'est de voir vraiment la manière dont Dieu agit. Donc, c'est ça qui est important. Vous voyez? Donc, pour vous, pour votre collègue de travail, il faut que ça se voit, le changement. D'accord? Et ensuite, une fois que ça se voit, vous allez être capable d'être tellement docile à l'Esprit Saint que l'Esprit Saint va être vraiment chez lui. D'accord? Une fois qu'on a fait tout ce travail-là. Alors, qu'est-ce que c'est, ça? Ben, ce qui est important, et le but de l'Esprit Saint, c'est de que le Christ soit formé en nous. Il y a cette belle image, il y a l'image de la vigne qui est émondée, mais il y a l'image aussi de l'enfantement qui vient souvent. Alors il y a l'enfantement de Jésus qui montre que sa mort et sa résurrection c'est un enfantement dans Jean 16. Il y a aussi un moment où plusieurs moments où Saint Paul qui dit je vous enfante et laissez-vous renaître. Renaissez. Et il s'agit de se laisser travailler pour que l'Esprit Saint puisse tellement être présent en nous qu'il fasse de nous donc des hommes nouveaux et des femmes nouveaux à tel point qu'il va être totalement chez lui, libre d'aller et de venir chez lui. Il n'y a plus d'aspérité qui l'empêche d'avancer, plus de barrières. Et ça, c'est ça que le Seigneur Esprit Saint cherche. Hein. C'est une phrase magnifique que j'aime beaucoup quand Jésus rencontre la Samaritaine. Il dit, mon Père cherche des adorateurs en esprit et en vérité. Et souvent quand je vois des gens ou quand je visite des villes, je me dis, mais ah, Dieu, il doit chercher dans cette ville des adorateurs en esprit et en vérité. Il doit chercher des personnes qui pourront être des canaux de sa grâce, des paratonnerres qui vont recevoir vraiment toute l'énergie du ciel pour vraiment que tout ça puisse vraiment rayonner autour de nous. Est-ce que nous sommes conscients de ça? Et est-ce que nous sommes prêts à dire oui au Seigneur, à nous rendre disponibles à ça? Voyez? Ça implique tout le travail avant, hein, bien sûr. Et ensuite, une fois qu'on est, puis c'est souvent concomitant, hein, c'est pas deux étapes séparées, mais c'est que petit à petit l'Esprit Saint va tellement nous prendre qu'il va nous rendre dociles et qu'il va mettre en nous tous ses dons, qu'il va les déployer. On les a tous reçus. Et vous voyez bien que, comme je vous disais au tout début, il faudrait que ça se voit, quoi. On a tous les dons du Saint-Esprit, vous les connaissez au moins? Tous? Les sept? Bon, pour ceux qui ne les connaissent pas, retournez le voir dans le catéchisme de l'Église catholique, par exemple, pour voir vraiment tous ces dons. Hein. Parfois, j'ai l'impression que dans notre vie chrétienne, tout nous est donné,
mais on prend rien, quoi. Et on pleurniche à côté en disant j'ai pas ce qu'il faut. C'est quand même dommage. C'est comme mourir à côté d'une source. Mourir de soif à côté d'une source, c'est dommage. Hein? Puisque justement, si le Seigneur a voulu que nous soyons nous-mêmes des sources jaillissantes, il nous donne tout pour que nous puissions l'être. Hein? Donc, vivons vraiment de tous ces dons de l'Esprit Saint et demandons au Seigneur de venir remuer tout ça. Et ceux parmi vous qui sentent encore que, voilà, maintenant il y a tout ce travail qui est fait et que vous êtes attachés au Seigneur, etc., mais vous sentez ce désir-là, eh ben, demandez l'Esprit Saint, demandez l'Esprit Saint, demandez l'Esprit Saint. Et ne le demandez pas une fois, s'il vous plaît. L'Esprit Saint, il aime se faire prier. Ouais. Et certaines mères de famille aussi qui aiment se faire prier sur certaines choses. Ben, l'Esprit Saint, il aime se faire prier. Pourquoi? Pas parce qu'il veut nous faire attendre pour nous venger ou je sais pas quoi, hein, bien sûr. Mais l'Esprit Saint, quand on le prie, quand on le demande, ça va creuser en nous le désir. Et on criera de plus en plus fort, voyez. Comme les petits, ceux qui ont des petits, des 0-2, là, quand ils ont faim. Vous imaginez toute l'énergie qu'ils mettent là-dedans. Parce qu'ils ont vraiment besoin. Hein. Ils ont vraiment besoin. Puis on les entend. Puis c'est fort, quoi. Hein. Au point que parfois ça peut nous faire mal à nos oreilles. Et on a raison. On n'a pas peur de faire mal aux oreilles de l'Esprit Saint. Si tant est que l'Esprit Saint a des oreilles. Mais, vous voyez, c'est le supplier, le supplier, le supplier. Il n'y a pas de raison que l'Esprit Saint ne se donne pas à vous quand vous voulez le recevoir. Voyez. Et il va vous donner donc tous ses dons. Je vais en parler juste un particulièrement parce que c'est celui qui nous est important, qui nous importe le plus peut-être. C'est le don du discernement. Parce qu'on a beau vouloir être attaché au Seigneur, etc., aimer le Seigneur, et on a raison de l'aimer. Après, dans le discernement des choses, c'est un peu difficile quand même. Le nombre de personnes qui viennent me voir en disant je veux faire la volonté du Seigneur, mais je sais pas quoi. C'est quoi la volonté du Seigneur? Alors c'est pareil, n'allez pas voir tous les prêtres pour savoir quelle est la volonté du Seigneur. Mais laissez-vous travailler par l'Esprit, parce que l'Esprit, un, vous fait confiance. Donc vous avez une intelligence, vous avez une volonté. C'est pas parce que vous recevez l'Esprit Saint que tout d'un coup votre intelligence et votre volonté, elles seraient comme complètement détruites. Non! Justement, l'intelligence et votre volonté va être irriguée par l'Esprit Saint. Et vous allez pouvoir faire quoi? Faire ressortir les désirs profonds de votre cœur. Les désirs les plus profonds. Est-ce que vous les connaissez vraiment? Pas les trucs superficiels, s'il vous plaît. Hein. Pas les trucs superficiels, mais les désirs profonds. Et si vous croyez que l'Esprit Saint va le faire, eh bien il le fera. Hein. Vous voyez, dans beaucoup de vies de saints, C'est ça qui est magnifique dans la vie des saints. C'est pour ça qu'on a à lire des vies de saints. C'est pas de voir des choses extraordinaires et des machins. C'est très bien parce que ça nous montre la puissance du Seigneur et que le Seigneur est vraiment agissant. Mais c'est finalement, plus on lit des vies de saints, plus on va voir comment Dieu travaille avec chacun. Et plus ça va nous faire confiance aussi. Ça va nous donner confiance dans la capacité qu'a Dieu à nous travailler et comment nous pouvons découvrir la volonté du Seigneur. Vous voyez? Parce que parfois, dans telle ou telle vie de saint, on va dire, mais c'est moi, ça. Mais c'est moi. Ouais. Moi, je pense à un couple comme ça, assez incroyable, qui s'est laissé vraiment complètement docile à l'Esprit Saint, et qui tout d'un coup a accueilli des enfants chez eux. Des enfants pour faire leurs devoirs, etc. Puis pour leur donner un petit peu de nourriture spirituelle. Et puis les enfants se sont sentis vraiment bien chez eux. Et puis ils revenaient. Et ça fait des années que ces enfants se sentent bien chez eux. Alors maintenant, ils ont pris de l'âge. C'est des grands-parents, grands-grands-parents. Mais ils continuent ça. Et on voit que là, c'est un fruit de l'Esprit Saint, ça. Une docilité. L'Esprit Saint a trouvé vraiment là un cœur disponible. Eh bien, il a fait son œuvre. Il a donné envie à ce couple, voilà. Il a donné des signes tout simples par telle ou telle rencontre, de dire, mais au fond, pourquoi pas? Là, vous avez une grande maison, vous pouvez accueillir. Accueillez. Et puis les enfants se sont sentis bien, quoi. Voyez. À différents niveaux, et sûrement que certains parmi vous sont le fruit de ça, c'est aussi par rapport au travail, aux collègues de travail. Dire, mais je vis quelque chose ici
pourquoi je j'inviterai pas tel ou tel à vivre cette expérience-là? Et si vous êtes docile à l'Esprit Saint, vous allez voir, l'Esprit Saint va vous le montrer, hein. Et puis vous allez sentir en vous ce combat, hein. J'y vais pas. Et supplier le Seigneur, d'avoir la grâce de jamais dire non. Voyez. C'est comme quand on sent vraiment qu'il y a quelque chose à faire, vous voulez toujours quelque chose qui vient et qui nous dit mais non, il faut faire le choix d'être docile. Voyez. Et pour ça, je vous inviterai à entendre cette phrase de Mère Teresa qui est magnifique, moi qui m'a beaucoup touché, qui me travaille toujours. Qu'elle a reçu, elle, vous savez, elle a eu sa nuit, hein, douloureuse. Et en même temps, le Seigneur, qui est toujours bon, qui donne toujours la grâce, hein, dans toute épreuve, lui donnait des petits signes parfois. Et en fait, intérieurement, elle entendait le Seigneur lui dire, est-ce que tu me refuses ça? Est-ce que tu me refuseras ça? Est-ce que tu me refuseras ça? Bon, elle l'entend, etc. Puis un jour, elle est sur la place Saint-Pierre. Et puis, je crois qu'il y a un moment où c'est un peu plus difficile pour elle. Et puis, il y a une personne qui vient la voir, qui dit, voilà. Et elle dit, bon, bah, très bien. Et je viens vous dire, parce que je sens qu'il faut que je vous dise quelque chose. Me refuseras-tu cela? Mère Teresa était touchée de voir justement à la fois cette proximité du Seigneur qui veut avoir besoin d'elle, hein. Et en même temps, cette radicalité-là, quoi. Mais qui est belle, voyez. Le Seigneur nous fait confiance. Et c'est vraiment une miséricorde qui nous demande beaucoup. Quand on comprend ça, on n'a plus peur d'entendre les paroles parfois difficiles du Seigneur, voyez. À qui on a beaucoup reçu, qui a beaucoup reçu, on demandera beaucoup. Bah ouais. Et c'est une grâce que Dieu nous demande beaucoup. Que Dieu nous demande beaucoup. Et quand Dieu nous demande beaucoup, il nous demande de donner ce que lui nous donne. Hein. Il ne nous demande pas des choses extraordinaires. Tous ces dons et ces charismes que le Seigneur nous donne, j'ai pas parlé des charismes, mais ces charismes, c'est ces dons que le Seigneur nous donne pour l'édification de l'Église. Voyez, c'est une grâce d'être vraiment docile à cet Esprit Saint, et il s'agit de se laisser faire. Et donc c'est là où on voit vraiment le véritable abandon, voyez. Souvent, 95% des confessions, j'entends j'arrive pas à m'abandonner. Et c'est vrai, moi le premier, j'arrive pas à m'abandonner. Quand, avant de vous parler, je me disais, qu'est-ce que je vais vous dire? Je sais pas. Et ça me travaillait. Besoin mais cet abandon-là, vous voyez, c'est toujours ça. C'est ce travail de docilité avec l'Esprit Saint, mais de pas avoir peur que ça lutte et que ça travaille. Vous voyez, de la même manière qu'avec les frères, ça rabote. Hein, et ça nous convertit. De la même manière, dans cette docilité à l'Esprit Saint, le Seigneur va faire de nous des pierres vivantes, hein, et c'est ça qu'il veut. Hein. Il veut que nous soyons des pierres vivantes dans son Église. Alors pour conclure, ça nous demande quoi? Ça nous demande du courage. Donc s'il vous plaît, avant de partir de Paray-le-Monial, vous allez demander cette grâce du courage. La grâce d'un courage dans l'Esprit Saint, vous voyez. Nous sommes malades nous-mêmes de trop grande lâcheté, quoi. Vous le voyez bien, de cette tiédeur, de tout ça, c'est vraiment la tiédeur. Si vous vous sentez atteint par ça, il faut demander d'avoir ce dégoût, quoi. Vraiment de la tiédeur. Comme ceux qui arrêtent de la cigarette parce que le Seigneur leur a donné la grâce du dégoût de la cigarette, quoi. Ouais. La tiédeur, c'est avoir un dégoût, quoi. Un dégoût. Mais d'avoir du courage. Donc de refuser toute lâcheté, d'accord? Parce que c'est quand même joyeux d'avoir été choisi par le Seigneur pour vivre le combat, les combats qui sont les nôtres, avec courage, mais des batailles d'une guerre qui est gagnée, quoi. Oui, c'est quand même gagné. Parfois, on n'ose pas y aller comme si, vraiment, on se demandait si la victoire était vraiment gagnée, quoi. Le Christ, il a gagné, non? Non? Ben alors, pourquoi on n'y va pas? Hein? Donc demandez cette grâce du courage. Et puis ensuite, cette grâce de la lucidité à travers ce don du discernement de l'Esprit Saint. Une lucidité sur nous-mêmes.
Pas jouer les gros bras, quoi. Quand vous allez partir avec vos petites décisions, partez pas avec 15 décisions inabordables, quoi. Vous reviendrez l'année prochaine, c'est comme si rien n'était passé, hein. Non. Avec lucidité, choisissez concrètement des petites choses, des petites décisions. Ouais. Le Seigneur bénit les petites choses. Autant le démon, c'est une espèce de grosse bête, voilà, qui choisit vraiment et qui attaque tout ce qui est gros, tout ce qui est grand, tout ça. Et donc quand nous on choisit les gros machins, eh ben ça marche pas, quoi. Ouais. Non, choisissez les toutes petites choses par lesquelles vous allez avancer. Voyez. Et pas après pas, le Seigneur va vous faire grandir et va vous faire gagner chacun de vos combats. D'accord? La lucidité. Et puis parfois, quand il y a encore des poids qui nous pèsent, où on a l'impression que vraiment, ça rame, quoi. Souvenez-vous, donc, c'est quand même une miséricorde que le Seigneur vous donne. C'est difficile à entendre, mais c'est quand même une miséricorde. Pourquoi? Je vais vous donner cette image que Sainte Bernadette donne et qui est belle. C'est l'image de l'horloge. Alors pas les horloges mais électroniques comme on a maintenant. Les horloges vieilles, vous voyez, vous imaginez les maisons de vos familles ou autres, là où il y a des horloges avec des poids. Vous savez, qui aident à ce que l'horloge marche, quoi. Et que l'heure soit à l'heure, quoi. Ces poids-là, ils se voient pas, ces poids. Personne les voit, puis on les cache, quoi. Et pourtant, si l'horloge fonctionne, c'est grâce à quoi? C'est bien grâce à ses poids. Et bien souvent, ça on le verra mystérieusement au ciel, et ça, il faut se laisser un petit peu de joie au ciel quand même. Tous ces poids, parfois ces combats lourds que nous portons, et bien, pour une part, le Seigneur nous permet de vivre ça vraiment en union avec tous ceux qui sont au front, tous ceux qui avancent. Moi, quand je vois certains qui luttent, je leur dis, mais moi qui suis un petit peu au front là avec les séminaristes, je leur dis, mais j'ai besoin de vous, quoi. Vos combats, tout ce qui vous est lourd, oui, c'est lourd, mais j'ai besoin que vous teniez. Vous allez tenir dans tout ce qui est lourd avec la force du Seigneur, et le Seigneur vous donnera sa grâce. Le Seigneur vous donnera sa grâce de tenir, hein, sans vous décourager.

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3: Les dons gratuits de Dieu et son appel sont sans repentance. Romains 11, 29.

La deuxième méditation qui nous rassemble autour de ce thème de la douceur, j'ai voulu l'appeler la douceur divine révélée dans la Bible. Peut-être aurait-il fallu commencer par cela, puisque la source de tout agir, l'orientation de notre être, mais aussi notre manière de regarder le monde, nous allons l'épuiser dans la révélation biblique. Mais j'ai pensé quand même opportun que nous commencions par situer le cadre de ce qu'est la douceur dans notre monde aujourd'hui et de ce qu'est la grâce spécifique du lot pour nous rendre disponibles à la douceur. Et donc c'est seulement maintenant que je vous propose d'aborder cette question de la douceur telle qu'elle est présentée dans la révélation biblique. Pour introduire cette rencontre, je vous propose une prière de Sœur Emmanuelle. Au nom du Père, du Fils et du Saint-Esprit. Amen. Elle est sur la feuille verte, si vous voulez la dire avec moi. Seigneur, donne-moi ta divine douceur, toi qui voulus être un petit enfant enveloppé de l'ange, un adolescent soumis à Marie et Joseph, un Messie jamais conquérant, un ressuscité dans le secret. Seigneur, donne-moi ta divine douceur, toi qui as dit « Bienheureux les doux, ils posséderont la terre ». Donne-moi de saisir chaque chose avec douceur, le téléphone et la valise, la plume et le balai, la fourchette et le plat, et surtout la main qui se tend vers moi. Seigneur, donne-moi ta divine douceur, toi qui as dit « Apprenez de moi que je suis doux et humble de cœur ». Donne-moi d'accueillir toute chose avec douceur, le bon et le mauvais, la joie et la peine, l'encouragement et la critique, l'instant tel qu'il est, et surtout l'autre tel qu'il se présente. Vierge pleine de grâce, Vierge du sourire, restaure en moi la divine douceur. Apprends-moi à guérir ce que j'ai blessé. Que ta tendresse fasse surgir sur mes lèvres les paroles qui rétablissent la paix. Amen. Quand on ouvre la Bible, on a l'impression peut-être d'y trouver surtout des choses assez difficiles. Il est question de conflits, il est question de combats pour obtenir une terre en héritage. Il est question de déception de Dieu à l'égard de son peuple, et souvent des déceptions qui semblent conclure à une forme de, je ne vais pas dire de désespoir divin, est-ce que Dieu est désespéré, je ne crois pas, mais à l'impression qu'il vaut mieux laisser tomber avec les êtres humains. On en a eu un bel exemple dans la première lecture de ce jour, avec une annonce de mise à mort. On pourrait dire, mais donc, quand on dit en fin d'une lecture, acclamant la parole de Dieu, on a envie de dire, ouais, on ne pourrait pas un peu nuancer là, parce que je ne suis pas sûr qu'il faille acclamer cette parole dans tout ce qu'elle vient de nous proposer. Oui. De manière caricaturale et injuste, un certain nombre de personnes se disent, ah, le Dieu de l'Ancien Testament, c'est un Dieu violent, le Dieu du Nouveau Testament, c'est un Dieu de miséricorde et de tendresse. C'est faux. Hein, clairement, c'est faux. D'abord parce que Dieu n'est pas schizophrénique, et qu'il se révèle dans toute sa vérité dès les premières paroles de la révélation biblique, même si de fait, il y a un cheminement progressif. Alors, ça vaudrait la peine de commencer cette méditation par toute une réflexion ou des points d'attention sur ce qu'est la parole biblique. Notez bien que ça prendrait l'ensemble de la méditation. Donc, je ne peux pas le faire pour l'instant, sinon à vous inviter à reconnaître que dans sa pédagogie miséricordieuse, le Seigneur déploie la révélation biblique dans le temps. Et qu'à cet égard, on fait du fondamentalisme biblique quand on prend un passage en le sortant de l'ensemble de son contexte. Un exemple que je prends assez fréquemment parce qu'il me semble significatif, et justement il rejoint la question de la violence et de la douceur. Quelqu'un m'a fait une crasse quand même forte, une grave offense. Et je me dis, j'ai quand même bien envie de me venger. Mais puisque je suis chrétien, je vais quand même aller voir si, ce qui est dit dans la Bible. Alors je commence à ouvrir la Bible,
Et dans le livre de la Genèse, je trouve cette promesse qui est faite par le Seigneur à Caïn. Bien que Caïn ait tué son frère Abel, puisque le Seigneur a béni Caïn, il ne va pas revenir sur sa bénédiction. Et donc, il confirme la bénédiction qu'il a faite à Caïn et il lui promet ceci, si on te fait du mal, tu seras vengé 7 fois. 7 étant le chiffre parfait, puisque je suis la personne lésée, il est donc normal que je sois vengé d'une manière parfaite, c'est-à-dire d'une manière par 7. Je refais ? Non, ça va ? Et donc, si quelqu'un m'a offensé, je peux me venger 7 fois.

Si je continue à avancer dans la Bible, je vais arriver dans l'enseignement du Christ, où il dit clairement, vous avez appris qu'il a été dit œil pour œil, dent pour dent, moi je vous dis de ne pas répliquer aux méchants. Et donc, si on te frappe sur une joue, tends l'autre. Donc on se rend bien compte que là, la vengeance nous est présentée par le Christ comme n'étant pas la réponse à donner lorsque l'on a été offensé. Alors, si je n'envisage pas la révélation biblique dans une croissance, dans un déploiement, une pédagogie qui nous ouvre toujours plus vers la vérité tout entière, je vais me dire quoi? En fonction de la personne qui est en face de moi, celui qui ne me revient vraiment pas, je prendrai plutôt la vengeance style Caïn. Et puis quelqu'un quand même pour lequel j'ai quelque affection, bah, j'irai jusqu'à la proposition du Christ de ne pas me venger. On est compte que ça ne peut pas être à la tête du client, quoi. Il y a un problème. Donc il nous faut accueillir la révélation biblique dans son déploiement. Autre chose importante pour accueillir la révélation biblique, c'est de ne pas oublier que la Bible, et c'est là qu'elle tire son nom, est une bibliothèque. C'est-à-dire qu'on n'a pas simplement un livre, on en a un certain nombre. Précisément, on en a 73. 73 livres, imaginez dans votre bibliothèque à la maison 73 livres, vous avez des livres de styles très différents. Un roman, une bande dessinée, un recueil de poésie, un livre de recettes de cuisine et que sais-je encore, vous avez des livres qui ont des genres littéraires différents. Et vous savez très bien qu'en fonction du genre littéraire, vous n'allez pas attendre la même chose de ce livre. Quand vous ouvrez un roman, c'est pour vous divertir. C'est pas pour apprendre quelque chose qui s'est réellement passé dans l'histoire. En revanche, quand vous ouvrez un livre d'histoire, c'est pour vous renseigner sur des événements tels qu'ils ont eu lieu. Je ne vais pas clore un roman en écrivant à son auteur, en lui disant « Vous êtes un menteur, ce que vous avez écrit, c'est pas vrai. » Il me dira bah, « Bien sûr, c'était un roman. » En revanche, si l'historien a écrit une erreur dans son livre, je peux lui écrire en disant « Ce que vous avez écrit là n'est pas vrai. » Parce que le genre littéraire n'est pas le même. D'un recueil de poésie, nous n'attendons pas la même chose que d'un livre de recettes de cuisine. Du recueil de poésie, nous attendons que les mots dansent un peu dans notre esprit, parce que c'est un art. La recette de cuisine, on attend juste qu'elle nous donne les bonnes proportions pour faire un plat qui ne soit pas trop dégueu. Vous voyez? On n'attend pas la même chose. Ce que nous faisons de manière évidente par rapport aux ouvrages de notre bibliothèque, nous manquons de le faire par rapport à la Bible. Et souvent, nous avons une interprétation linéaire du récit biblique, comme si tous les récits de la Bible étaient dans le même genre littéraire, c'est-à-dire en fait plus ou moins historique. Mais c'est une erreur. C'est une erreur d'interprétation. Et notamment par rapport à certains livres, et c'est pour ça que je l'évoque, qui portent une forme de violence. Ce sont tous les livres apocalyptiques. Bien sûr, l'Apocalypse de Saint Jean, mais également l'Apocalypse, celle qu'on va le trouver chez Ézéchiel et chez d'autres prophètes, des paroles où quand on termine, on se dit waouh, ça va chauffer, Dieu n'est pas content, et franchement, ça va mal se passer pour nous. Quand est-ce que ça va nous tomber dessus? Chut, voyez? Ou des paroles comme on a entendu ce matin, à la fois une promesse de mise à mort de celui qui a mis à mort, tiens, vengeance. Et qui s'est terminé par quoi? Ce n'est pas la mort du pécheur que je désire, mais qui se convertisse. On va dire, ben alors quoi? Ben oui, mais là, on était dans un genre littéraire, pédagogique, comme vous direz à votre enfant qui s'approche du four, tu vas te brûler la main! Il ne va pas forcément se brûler la main. Mais pour qu'il évite de le faire, vous avez volontairement une parole assez forte, en général avec une intonation de voix qui n'est pas de toute douceur, mais pour être certain que votre enfant ne va pas aller se brûler la main. C'est cette pédagogie divine qu'il ne faut pas oublier lorsque nous abordons un texte biblique. Alors souvent, c'est compliqué parce qu'on se dit ben, il faut être des super connaisseurs. Non, il faut juste avoir une bonne Bible qui, en général, a une introduction qui est très bien faite. Donc, si vous décidez à lire la Bible, lisez d'abord les introductions avant d'ouvrir un livre biblique. Ça vous donnera l'orientation du genre littéraire, de la façon d'entendre tel ou tel passage. Je ne m'étends pas davantage, mais vous percevez que c'est vraiment essentiel. À partir de là, je vous propose un petit voyage dans la Bible. Nous allons commencer avec le premier livre de la Bible, qui n'est pas le premier.

chronologiquement, et puis qui a un genre littéraire lui aussi particulier. Hein. Si on accueille le livre de la Genèse comme un livre historique, on se trompe par rapport à son genre littéraire. Voyez? On se trompe donc par rapport à l'objectif de l'auteur qui a écrit le livre. C'est pas de rédiger un ouvrage de sciences naturelles, c'est de nous faire réfléchir sur le pourquoi de la vie. Pourquoi il y a de la vie plutôt que rien? Pourquoi on est vivant? J'ai déjà posé cette question-là. Pourquoi on est vivant? Bah, comment on peut répondre à ça? Ben justement, on va aller puiser dans ce que le Seigneur lui-même nous révèle par l'Esprit Saint de son projet de vie sur la création. Et donc, on va avoir des récits qui n'ont pas de visée historique. Et d'ailleurs, pour nous en convaincre, qu'est-ce que fait le livre de la Genèse? Il nous propose deux chapitres successifs avec deux récits de création qui sont incompatible sur le plan des faits, pour que ce soit clair qu'il ne s'agit pas de rechercher une chronologie d'événements. Ça, c'est le travail de la science. La science va m'expliquer comment ça s'est développé, mais elle ne me dira jamais pourquoi. Et la révélation biblique va s'intéresser, ou plutôt va me révéler ce pourquoi de la création plutôt que rien. Et quand on ouvre la Bible, ça commence par le premier récit de la création, c'est le plus connu, hein. C'est-à-dire celui qui se passe en 7 jours. Enfin, on devrait dire en 6 jours. Parce que le septième jour, qu'est-ce que fait Dieu? Il se repose. Pensez vraiment que ça l'avait fatigué? Le Dieu éternel et tout-puissant, il dit, ah, j'en peux plus, hein. Ouh, j'ai mis mes dernières forces divines dans la création de l'être humain, je suis claqué. Ou alors peut-être qu'il a plus trop d'imagination. Ouais, j'ai créé l'hippocampe et l'ornithorynque, je sais plus quoi faire. Là, je suis à court. Allez, je me repose. Oui. Non, ce serait quand même une drôle de conception de Dieu que de l'envisager comme étant à bout et ayant besoin d'un jour de repos. Une interprétation plus subtile et intéressante par rapport à notre thématique de la douceur, c'est de voir qu'en fait, dans les 6 jours de la création, Dieu déploie toute sa puissance. Voyez, il crée à partir de lui-même. Hein. Il déploie sa puissance. Et que fait-il le septième jour? Il retient sa puissance pour permettre à sa création d'exister. Là, on a une définition intéressante de la douceur. Qu'est-ce que la douceur? C'est une retenue de puissance pour permettre à l'autre d'exister. Et il me semble que cette définition appliquée à Dieu dans l'acte créateur, nous pourrions l'appliquer un certain nombre de fois dans nos réactions, dans nos envies d'exprimer la toute-puissance, qu'elle soit verbale, qu'elle soit en acte à l'égard de quelqu'un, d'arriver au nom de la douceur, à retenir cette toute-puissance pour permettre à l'autre d'exister. Après le récit de la création, nous allons voir une sorte de déploiement de ce projet créateur dans l'intention qu'a Dieu ou dans le regard qu'a le Seigneur vis-à-vis de l'ensemble de ces créatures. Et là, on va aller voir dans un livre beaucoup plus récent, hein, puisque c'est l'un des derniers livres de l'Ancien Testament. Il est d'ailleurs écrit en grec, puisque vers la fin de l'Ancien Testament, la diaspora ayant fait que le peuple se trouve disséminé un peu partout, et il prend la langue qui était l'anglais de l'époque, c'est-à-dire le grec. Et donc, notamment ce livre de la Sagesse, où il est dit ceci, Sagesse, chapitre 11, verset 24. C'est une parole adressée au Seigneur, mais c'est le Seigneur qui la révèle, puisqu'elle est parole de Dieu. Seigneur, tu aimes en effet tout ce qui existe, et tu n'as de dégoût pour aucune de tes créatures. Tu aimes, Seigneur, tout ce qui existe, et tu n'as de dégoût pour aucune de tes créatures. Là aussi, il y a quelque chose de la douceur de Dieu. Malgré le comportement abject de l'humanité au cours du temps, le Seigneur n'a de dégoût pour aucune de ses créatures. Et je pense que c'est d'abord bon à entendre pour soi-même. Hein. Je peux des fois me dégoûter. Et c'est important d'entendre, le Seigneur n'a de dégoût pour aucune de ses créatures, donc il n'a pas de dégoût pour moi. Et sans doute que ça peut m'aider à évacuer ce sentiment de dégoût envers moi-même. Rappelez-vous ce qu'on a vu avec Benoît. Hein. Souvent la violence qu'on a envers les autres, c'est parce qu'on l'a envers nous-mêmes. Et que si on entretient une forme ou une autre de dégoût envers soi, inévitablement, ça nous conduira à des blocages et à des violences dans notre comportement à l'égard des autres.
cette attention du Seigneur à l'égard de tout ce qu'il a créé, sans jamais y renoncer, on peut dire sans jamais le regretter. Alors bien, on dirait, tiens, par exemple, Noé, le Seigneur, il a bien envie de faire table rase. Mais non, à chaque fois, vous voyez, il y a cette fine pointe de miséricorde où le Seigneur renonce à anéantir. Pourquoi? Parce qu'il y a en lui quelque chose qui vibre d'amour pour tout ce qu'il a créé. Et là, je vous renvoie à ce dont on a beaucoup entendu parler pendant l'année de la miséricorde, l'année 2016, qui a été justement une belle année. Je ne sais pas comment vous l'avez vécu, mais pour beaucoup de personnes, elle a été l'occasion d'enfin comprendre un peu ce que c'était ce mot compliqué de miséricorde. En allant jusqu'à la racine, dans le terme biblique hébraïque, hein, en langue hébraïque, où miséricorde se dit, enfin, il y a deux mots pour dire miséricorde, mais je complique pas trop les choses. L'un des mots principaux, c'est rahamim. Hein. Ah, ça, tout de suite, se dit, ah oui, d'accord, ça change tout. Non? Non? Ah bon? Voici quand même. Im, en hébreu, c'est pluriel. Donc, on est sur une réalité plurielle. Et raham, réem, en fait, ça veut dire l'utérus. Donc, quand on dit la miséricorde de Dieu, on dit la pluralité d'utérus en Dieu. Ça va, ça vous parle plus déjà, hein? Vous priez jamais en disant « Seigneur, tu es ma pluralité d'utérus », non? Et en même temps, c'est très beau. Qu'est-ce qui se passe dans un utérus? La vie naît, elle grandit, elle est à la fois protégée, elle est nourrie indépendamment des mérites de l'enfant, et elle est en croissance pour une naissance. Ouais. Ben, quand on dit que Dieu est miséricorde, on dit que Dieu est tout cela de manière plurielle, c'est-à-dire de manière sans cesse répétée, indépendamment de nos comportements. Parce qu'il est miséricorde, Dieu nous porte, nous nourrit, indépendamment de nos mérites, nous fait grandir et nous conduit à un enfantement. Regardez qu'il est fort ce terme de miséricorde. Et il va se déployer dans un certain nombre de révélations bibliques, notamment chez des prophètes comme Isaïe, Jérémie ou Osée. Je vous en ai mis quelques extraits au texte numéro 1 sur vos feuilles. Le texte très connu d'Isaïe 49, « Une femme peut-elle oublier son nourrisson, ne plus avoir de tendresse pour le fils de ses entrailles, même si elle l'oubliait, moi, je ne t'oublierai pas. » Voilà cette promesse du Seigneur, voyez, encore plus fidèle qu'une mère pourrait être fidèle à son enfant. Jérémie, chapitre 31, verset 20, « C'est pour cela que mes entrailles s'émeuvent pour lui. » Lui, c'est le peuple d'Israël, le peuple élu. Que pour lui déborde ma tendresse, oracle du Seigneur. Tiens, c'est intéressant qu'on ait ce verbe de débordement. Parce qu'on a vu aussi tout à l'heure que la colère était une forme de débordement. La violence, parce que la colère, je vais revenir sur le terme. Donc pour l'instant, je garde celui de violence. La violence est une forme de débordement. Et nous avons vu que ce dont il s'agissait de déborder, c'était des sentiments même de Dieu. Je rappelle la parole de Saint Bernard, nous sommes comme des vasques. Nous ne pouvons donner que ce qui déborde. Voyez. Et c'est beau pour nous d'entendre que la tendresse, la douceur déborde de l'être de Dieu, hein, de l'être tout-puissant, du Dieu infini. Il y a débordement de tendresse et de douceur. Voyez. Si on continue à parcourir l'Ancien Testament, on va se rendre compte aussi que le Seigneur va conduire un certain nombre de personnages bibliques vers la découverte que la toute-puissance de Dieu n'est pas semblable à l'idée humaine que l'on se fait de la toute-puissance. Et que justement, on va pouvoir concilier toute-puissance et douceur. L'exemple le plus emblématique, me semble-t-il, c'est celui du prophète Élie. Élie, là on est au premier livre des Rois, au chapitre 19. Un passage qui est bien connu, enfin c'est surtout la suite qui est bien connue, mais justement c'est intéressant d'aller voir ce qu'il y a en préambule, si on peut dire. Élie est vraiment passionné pour Dieu, voyez, le Dieu qui lui a été révélé, le Dieu de ses pères, d'Abraham, d'Isaac, de Jacob. Il veut absolument défendre Dieu contre les Baals, hein. Les Baals, ce sont les idoles. Et voilà qu'il va se retrouver dans une joute contre 450 prophètes de Baal. 450 prophètes de Baal d'un côté, Élie tout seul de l'autre. Qui va l'emporter? Alors c'est quoi le jeu?
C'est un peu Interville avant l'heure. Hein. C'est vous prenez un bûcher, vous ne vous mettez pas le feu, vous invoquez votre Dieu et le bûcher doit prendre feu. D'accord? C'est ça le jeu. Ça vous dit de jouer? Allez. Et les 450 prophètes de Baal, ils s'y mettent. Ouais, ils font des incantations. Alors d'ailleurs, Élie, il n'est pas très sympa parce qu'il se moque un peu d'eux. Hein. Il dit, parlez plus fort, peut-être qu'il dort votre Dieu. Vous savez, un Dieu, c'est très occupé, il a beaucoup de choses à faire. Hein, donc peut-être que là, il est occupé à autre chose. Hein. Voilà, il se moque un peu d'eux. Et puis, bah, de fait, les 450 prophètes de Baal, ils s'épuisent et ils n'arrivent pas à mettre le feu au bûcher. Et puis Élie, il arrive. Il fait verser des grandes vasques d'eau sur le bûcher, histoire de bien dire, il n'y a pas de truc. Il invoque le dieu de ses pères, et le bûcher prend feu. Élie, un point, prophète de Baal, zéro point. On aurait pu en rester là. Sauf que, qu'est-ce que fait Élie à ce moment-là? Il prend une épée, et il décapite les 400 prophètes de Baal. Vous rigolez, mais ça ne veut pas être drôle. Et voilà que Élie commence à partir. Il va traverser un désert, mais en fait, il traverse une forme, on pourrait dire, de dépression, quoi. Il ne veut même plus manger, il ne veut plus bouger. Il faut que le Seigneur le secoue pour qu'il aille jusqu'à la fameuse montagne du Carmel. Et qu'est-ce qui va se passer sur cette montagne? Il va avoir la révélation de Dieu dans sa toute-puissance. Et quelle va être cette révélation de Dieu dans sa toute-puissance? Texte numéro 2 sur vos feuilles, premier livre des rois, chapitre 19, versets 11 et 12. Le Seigneur dit, « Sors et tiens-toi sur la montagne devant le Seigneur, car il va passer. » À l'approche du Seigneur, il y eut un ouragan, si fort et si violent qu'il fendait les montagnes et brisait les rochers. Mais le Seigneur n'était pas dans l'ouragan. Et après l'ouragan, il y eut un tremblement de terre. Mais le Seigneur n'était pas dans le tremblement de terre. Et après ce tremblement de terre, un feu. Mais le Seigneur n'était pas dans ce feu. Et après ce feu, le murmure d'une brise légère. Et là, je n'ai pas mis la suite, mais le Seigneur se révèle dans le murmure de la brise légère. Voyez l'expérience spirituelle que doit faire Élie. Il avait été témoin de la puissance de Dieu en l'emportant sur les prophètes de Baal. Mais cette puissance, il l'avait traduite en violence d'extermination. Et il lui faut passer par un exode, par un désert, pour qu'il accueille la révélation de la puissance de Dieu telle qu'elle est, à savoir que ce Dieu puissant se manifeste non pas dans la violence d'un tremblement de terre ou d'un ouragan, mais dans le murmure d'une brise légère. Voyez ce chemin que peut-être vous, moi, devons encore parcourir quand nous confessons Dieu Tout-Puissant. Et nous confessons trop Dieu Tout-Puissant à partir d'images de toute-puissance humaine, c'est-à-dire dans une logique de domination et souvent une logique de violence. On le reverra quand on évoquera la promesse qui est faite aux doux par Jésus. « Heureux les doux, car ils obtiendront la terre en héritage ». C'est intéressant que Jésus fasse cette quasi-opposition entre doux et terre en héritage. Parce que pour obtenir une terre, quand on regarde dans l'histoire de l'humanité, ça a été loin d'être la douceur. Combien de guerres? Et pour obtenir des terres en héritage, moi, comme prêtre qui ai fait pas mal d'obsèques, je peux vous dire que j'en ai vu des problèmes d'héritage autour des cercueils, où on se dit, dis donc, obtenir quelque chose en héritage, ça ne se fait pas toujours dans la douceur. Et même d'ailleurs, ne serait-ce que travailler une terre une fois qu'on l'a en héritage, ça nécessite aussi une dureté. Hein, les fruits de la terre s'obtiennent avec quand même beaucoup d'efforts. Ouais. Donc il y a une sorte, de jeu de miroir inversé dans cette parole de Jésus. Heureux les doux, ils obtiendront la terre en héritage. Ils auront quelque chose qui habituellement ne s'acquiert majoritairement que par la violence. Voyez. Comme pour nous dire, voilà, la vraie puissance n'est pas dans la violence. Autre élément intéressant dans la révélation biblique, je reste pour l'instant dans l'Ancien Testament encore, c'est que la douceur dont Dieu va faire preuve n'est pas forcément comprise par le peuple. Et ça, c'est intéressant pour nous aussi, hein, parce que les jours où on est bien disposé et où on se décide à faire preuve de douceur,
On attendrait qu'en face de nous, ceux qui vont être les destinataires de notre douceur l'accueillent dans toute sa splendeur. Mais des fois, ça ne marche pas. Vous êtes doux avec quelqu'un et il vous renvoie, soit il ne comprend pas votre douceur, soit il vous renvoie de la violence. Ben mince, quoi. Ben oui, mais ça, c'est ce que Dieu a connu. Texte numéro 3 dans les livres d'Osée au chapitre 11. Il parle du peuple d'Israël. C'est moi qui lui apprenais à marcher en le soutenant de mes bras. Et il n'a pas compris que je venais à son secours. Je le guidais avec humanité par des liens d'amour. Je le traitais comme un nourrisson qu'on soulève tout contre sa joue. Je me penchais vers lui pour le faire manger, mais ils ont refusé de revenir à moi. Vais-je les livrer au châtiment? Est-ce que devant ce refus de la douceur que Dieu a déployée de manière magnifique, je le traitais comme un nourrisson qu'on soulève tout contre sa joue, est-ce que devant ce refus de la douceur, Dieu va se décider à employer la violence? Suspense, on va y répondre dans quelques instants. Ça là, vous tiendrez le coup? Pour l'instant, je note juste que cette douceur n'est pas toujours comprise et on va voir ce que Dieu va en faire. Et ça va nous faire aborder une autre question qu'on trouve très fréquemment dans la Bible, celle de la colère de Dieu. Oh, il y a pas mal de pages de l'Ancien Testament où Dieu se met en colère. Un peu moins dans le Nouveau, quoique on se réfère et légitimement à un comportement du Christ. Vous l'avez en tête, je pense, les marchands du temple. On me dirait, si on y pense spontanément, c'est qu'on sait qu'il n'y en a pas d'autres. Enfin, si, il y en a quand même un autre. C'est un jour devant les pharisiens, il jeta sur eux un regard de colère. Voilà. Donc on a deux fois dans le Nouveau Testament une expression de colère du Christ. C'est pas rien, c'est pas non plus franchement énorme. Voyez. Dans l'Ancien Testament, on va avoir une colère qui est beaucoup plus souvent exprimée. Mais justement, ça va être intéressant de voir qu'il est possible d'entendre une conciliation entre la douceur et la colère. Et nous, des fois, on confond. On confond violence et colère, alors qu'on peut être doux et en colère. Ça peut rassurer certains. Et surtout des parents qui disent ouf. Parce que tout à l'heure, j'ai essayé de mettre en application ce qu'on avait vu ce matin. Et puis, bah, devant un enfant qui voulait pas comprendre, bah, j'ai pas réussi. Bah, peut-être que si vous avez réussi à être doux, même si vous vous êtes mis en colère. Qu'est-ce qu'il en est de la colère de Dieu? D'abord, la colère de Dieu, elle est clairement exprimée. Hein. Donc, c'est une réalité qu'on trouve présente dans la révélation. Dieu peut se mettre en colère. Je dirais tant mieux. J'aurais de la peine à confesser un Dieu qui ne se met pas en colère contre des ecclésiastiques qui touchent les enfants. Je ne comprendrais pas que Dieu ne soit pas en colère contre ça. Je ne comprendrais pas un Dieu qui ne soit pas en colère qu'on utilise son nom pour tuer des infidèles. Voyez? Donc, heureusement qu'il y a une colère qui est exprimée en Dieu, qui vient dire quoi? Son refus de l'injustice. Sinon, on serait sur un Dieu, quoi, juste placide, qui n'en a rien à faire de ce que nous faisons de sa création et du respect que nous apportons à toutes les créatures qu'il aime tant. Ce serait pas cohérent. Et en même temps, cette colère de Dieu, elle est qualifiée. Elle est qualifiée par Dieu lui-même. Texte numéro 5, c'est la suite d'Osée. Hein. Vais-je les livrer au châtiment? Texte numéro 5. Vais-je t'abandonner, Éphraïm, et te livrer, Israël? Vais-je t'abandonner comme Adma et te rendre comme Séboïm? Non. Mon cœur se retourne contre moi. Tiens, c'est intéressant. Mon cœur se retourne contre moi, dit Dieu. Voyez? Donc il y a un premier élan, il y a quand même quelque chose d'un élan en Dieu qui va changer. Ouais. En même temps, mes entrailles, entrailles, rappelez-vous, hein, entrailles maternelles, Rahamim, c'est l'utérus pluriel de Dieu, mes entrailles frémissent. Je n'agirai pas selon l'ardeur de ma colère, je ne détruirai plus Israël, car moi, je suis Dieu et non pas homme. Tiens, c'est intéressant comme réflexion. Je suis Dieu et non pas homme. Voyez? Donc, en tant que Dieu, j'exprime la colère que j'ai devant les injustices, mais je ne vais pas réagir comme spontanément on pourrait le faire face à une injustice de manière violente.
Au milieu de vous, je suis le Dieu saint et je ne viens pas pour exterminer. Alors, qu'en est-il de la colère de Dieu? En fait, elle va nous donner des grands critères d'une colère douce. Je vous propose 4 critères d'une colère douce. Volontairement, je n'appelle pas ça critère légitime, je l'appelle colère douce parce que il me semble que s'il n'y a pas ces 4 éléments, notre colère devient violence. Premier critère d'une colère juste, c'est face à un mal réel, et pas simplement à notre susceptibilité froissée. Si vous mettez en colère simplement parce que c'est votre susceptibilité qui a été chatouillée, là il y a quelque chose qui n'est pas juste. Est-ce que votre mise en colère est devant quelque chose qui objectivement était mal? Là déjà on se rend compte que, ah ben mince, ma dernière colère, c'est juste que j'ai utilisé la personne qui était la plus proche de moi comme punching ball pour me soulager. Donc de fait, j'étais pas devant quelque chose qui objectivement était mal, mais je me suis lâché. Ou alors clairement, on était devant une profonde injustice et donc je me suis mis légitimement en colère. Voyez, le premier critère est important, hein, c'est face à un mal réel et non pas parce que j'avais envie de me défouler. Deuxième critère important, cette colère est proportionnée à l'injustice qui a été subie ou constatée. Voyez, proportionnée à l'injustice subie. Voyez, si quelqu'un vous fait une queue de poisson et que vous sortez une batte de baseball et que vous commencez à taper sur sa voiture, ce ne sera pas trop proportionné comme colère. Voyez, même si intérieurement vous avez vraiment envie de sortir votre batte de baseball, vous ne le faites pas. Parce que vous sentez bien que ce sera disproportionné. Bon, je prends un cas un peu limite, hein, mais on peut voir que dans les relations quotidiennes avec les autres, il y a quelque chose de disproportionné des fois dans notre manière de réagir. Voyez? Alors bien sûr, on peut dire, ouais, mais j'étais fatigué, j'étais ceci, j'étais... Ok, d'accord. Mais quand même, est-ce que ma réaction est proportionnée au mal subi ou au mal constaté? Si c'est pas proportionné, ça en devient injuste. Troisième critère de colère, est-ce que c'est mû par une intention droite? C'est-à-dire, est-ce que ma colère est vraiment orientée vers la recherche d'un bien ou est-ce que j'en profite pas un peu? Je prends un exemple qu'avait cité un prêtre ici il y a quelques jours. Il disait, voilà, vous avez un collègue qui a été lésé par son patron. À la place du patron, enfin, ou du supérieur, on va dire, vous la convoitez. Donc vous allez partir en croisade pour que le droit de ce collègue soit reconnu. Vous ne le faites pas parce que le droit du collègue a été retenu, bafoué. Vous le faites parce que vous espérez bien prendre la place de votre supérieur. Vous voyez, dans ces cas-là, l'intention, elle est mauvaise, elle est viciée. Et donc, votre colère n'est plus légitime. Quatrième élément de légitimité de la colère, est-ce que c'est à moi d'intervenir et est-ce que c'est le moment d'intervenir? Vous voyez, ça aussi, c'est un critère important. Est-ce que c'est à moi? Est-ce que je dois en porter la responsabilité de cette injustice que je peux voir, de cette réalité qui ne me semble pas juste? Est-ce que c'est à moi de le faire? Ça m'est arrivé plusieurs fois de me poser la question, pas à cette session-ci, parce que les enfants sont parfaits, mais dans d'autres sessions, en voyant des fois des enfants piétiner des fleurs, je me dis, bah mince, quoi. Puis après, je voyais les parents juste à côté, je me suis dit, soit je parle aux parents, soit je laisse les parents intervenir pour leurs enfants. Il est où mon rôle? Voyez? Et donc d'arriver à discerner si c'est à moi de réagir, non pas en essayant de me défiler, vous voyez, mais est-ce que c'est à moi d'assumer la responsabilité de la mise en colère à ce moment-là, voyez. Et puis je rajouterai un cinquième critère, même si je ne sais pas si ça en est un, mais j'y réfléchis là en me disant peut-être qu'il est finalement essentiel et qu'il va nous renvoyer à la révélation biblique. Ma colère sera légitime si je me mets à la place de l'autre et que je me dis « il est bon que je reçoive une expression de colère ». Voyez,
Je le dis de manière presque balbutiante parce que se mettre à la place de l'autre, qui d'entre nous en est capable? Dieu, c'est la révélation même de l'incarnation. Qu'est-ce que fait Dieu? Il se met à notre place. Et c'est l'incarnation, deuxième personne de la Sainte Trinité qui prend chair, voyez. Donc c'est intéressant parce que nous avons un lieu où c'est réalisé ce que nous pouvons demander aux autres en sachant que ça ne peut jamais être accompli. Mets-toi à ma place. Hein. Combien de fois devant une situation, on a envie de dire à l'autre qui nous en veut, mets-toi à ma place. Et on sait très bien que c'est impossible. Même si vous êtes très lié dans votre couple, jamais vous pourrez vous mettre à la place de votre conjoint. Parce qu'il y a quelque chose d'absolument unique dans notre personne qui fait qu'il est impossible de se substituer. Sauf pour Dieu. Et encore une fois, l'incarnation est pour nous la porte d'entrée de l'accueil de celui qui, étant le Tout-Puissant, plein d'amour miséricordieux, s'est réellement mis à notre place et donc qui vient transformer aussi notre rapport à la mise à la place des autres. Je ne peux pas me mettre à la place de l'autre, mais comme Dieu en Jésus-Christ s'est mis à la place de chacune et chacun d'entre nous, en passant par le Christ, je peux me mettre à la place de l'autre. Et c'est là où je peux me demander, en épousant les sentiments du Christ, comme va le dire saint Paul, si de fait il est légitime ou pas que je me mette en colère devant cette personne. Voyez? Donc je ne peux pas me mettre à la place de l'autre, mais le Christ pouvant le faire, en passant par le Christ, je peux finalement me mettre à la place de l'autre. Nous en arrivons au Nouveau Testament, et donc à ce mystère de l'incarnation. D'où Jésus, c'est une expression qu'on employait, qui est un peu désuète maintenant, mais je trouve qu'elle est jolie. Oh, d'où Jésus? Ah oui, on se rend compte que pour qualifier Jésus, c'est sans doute l'adjectif qui correspond le mieux, et c'est d'ailleurs ce que lui-même va révéler de son être profond. Hein. Je suis doux et humble de cœur, va-t-il dire. Voyez, quand Jésus nous révèle son cœur, il le révèle comme étant doux et humble. Voyez. Alors, pour bien le comprendre, c'est le principe de l'incarnation, hein. La parole de Dieu, elle passe par des paroles humaines. Donc, pour accueillir une parole révélée, il est important d'être au clair sur ce que cette parole signifie dans le vocabulaire humain. Le Nouveau Testament a été écrit en grec. C'est quand même intéressant d'aller voir dans la culture grecque quel est le mot que l'on traduit en français par douceur. En fait, il y a trois mots, ou plutôt trois définitions de la douceur que nous allons trouver dans la tradition grecque. La première, bon, bah, je vais vous citer les auteurs, peu importe en un sens, quoique si ça intéresse certains, ils pourront approfondir. La première, c'est chez l'historien Xénophon. On est au 4e, oui, 5e, 4e siècle avant Jésus-Christ. Il va définir la douceur comme la compréhension fraternelle entre soldats qui ont combattu ensemble. Vous voyez? Le fait d'avoir combattu ensemble, ça crée une ambiance, rappelez-vous le climat que nous avons vu la dernière fois, enfin, ce matin, un climat de douceur, de compréhension mutuelle, aussi d'une manière de se serrer les coudes parce qu'on a été ensemble affronté à quelque chose de difficile. C'est intéressant d'accueillir la douceur ainsi. On veut dire, il s'agit de nous serrer les coudes pour affronter ou parce que nous avons affronté des choses difficiles. Voilà la définition de l'historien Xénophon. Si on va du côté de Platon, pour Platon, la douceur, c'est la capacité à dompter un pur sang afin de mettre sa force au service des besoins de son maître. Ah là, on retrouve quelque chose de l'ordre de la maîtrise de soi. Voyez? Ce pur sang, il a une force. Il ne s'agit pas de transformer le pur sang en baudet. Mais il s'agit d'orienter la force de ce pur sang afin qu'elle soit au service des besoins du maître. Transposition spirituelle, hein. Tous les élans qui nous habitent, il ne s'agit pas de les éteindre en nous, mais il s'agit de les orienter selon les besoins du maître. Le maître, c'est Dieu. Voyez. Même nos élans de sexualité, hein. Nos élans de sexualité, ils ne sont pas à étouffer, ils sont à orienter selon la volonté du maître. Et donc, cette
cet élan de sexualité qui est une puissance de vie, elle sera orientée de manière différente chez un prêtre, ce sera dans le célibat et la continence, que dans un couple marié, où ce sera dans l'attention à ce que la relation sexuelle exprime quelque chose de l'union. Voyez. Troisième définition, on va la trouver chez Aristote. Il va dire que la douceur, c'est la qualité d'un homme qui sait manifester sa colère quand il faut. Tiens, vous voyez, on retrouve tout l'héritage là, qu'on a vu dans l'Ancien Testament avec Dieu. Hein. Quelqu'un qui sait manifester sa colère quand il faut et qui s'en abstient quand il ne faut pas. Vous voyez qu'avec tout cet héritage, nous accueillons les révélations, les paroles de Jésus, heureux les doux, car ils obtiendront la terre promise. Donc, heureux ceux qui sont en capacité de se serrer les coudes pour affronter un obstacle, ou encore ceux qui savent dompter les forces qu'il y a en eux pour servir le maître, ou encore ceux qui savent discerner quand est-ce qu'il faut, oui ou non, manifester la colère. Heureux sont-ils, ils obtiendront la terre en héritage. Et quand Jésus révèle qu'il est doux et humble de cœur, c'est avec le même patrimoine de sens, à savoir que le cœur de Jésus est doux et humble parce qu'il est en profonde communion face à l'adversité, parce qu'il est en maîtrise de lui-même pour orienter sa puissance quand même de fils de Dieu au service de la volonté du Père dans l'esprit, et parce qu'il est en discernement pour que sa colère s'exprime quand il faut, devant les marchands du temple, oui, pas devant les disciples, quoique des fois devant les disciples, il est quand même assez agacé aussi de la dureté de leur cœur. Mais à chaque fois, il va se reprendre et jamais on entend Jésus dire « Vous écoutez les douze, retournez à vos barques, hein, parce que là, non mais ça marche pas quoi. » Et pourtant des fois, c'était dans des passages, des événements de la vie du Christ où ça a dû être tellement douloureux pour lui de saisir cette incompréhension de ses disciples. Le plus significatif, c'est la première annonce de la Passion. On peut imaginer Jésus comme il a préparé dans la prière le fait qu'il va annoncer à ses disciples qu'il va être arrêté, mis à mort, et que le troisième jour, il ressuscitera. Il leur fait cette annonce. Et qu'est-ce qu'il y a juste après dans l'évangile? Entre eux, ils se demandaient lequel était le plus grand. Oh, mais non, ils n'ont rien compris. Mince. Rien compris, c'est pas possible. Et moi, j'aurais été Jésus. J'aurais dit non, on arrête. Je vais chercher une équipe de 12, je vais chercher des remplaçants. Mais vous, ça va pas, vous comprenez rien. Simon-Pierre. Simon-Pierre, quoi ! Et choisir comme premier pape, Seigneur, côté, comment on appelle ça, ressources humaines, c'est comme ça qu'on dit maintenant. Côté ressources humaines, Seigneur, je ne sais pas si tu es très au point, parce que tu as vu Simon-Pierre quand même, dès qu'il peut mettre les pieds dans le plat et passer à côté, ben il y va. Hein. Et c'est lui qui est choisi comme le premier pape. Et le plus grand évangélisateur, Saul, qui deviendra Paul, qui tuait les chrétiens, quoi. Et puis tout d'un coup, il arrive auprès des chrétiens, il dit, allez, je ne vous tue plus maintenant, Jésus m'est apparu, et je vous aime et je vous donne la leçon. Et ça va, ouais. Ben oui, mais c'est ça qui s'est passé. Vous voyez ? C'est ça qui s'est passé. Mystère de Dieu, oui. qui ne renonce pas devant nos duretés, mais qui persévère. Et sans doute est-ce aussi une qualité et une expression de la douceur, la persévérance. Je ne laisse pas tomber, je continue. Vous voyez ? Et sans doute qu'on pourrait dire que la violence, c'est un refus de persévérer. Finalement, c'est une manière de baisser les bras à la violence. Et donc, c'est le comportement le plus faible, puisqu'il est beaucoup plus courageux de persévérer que de baisser les bras, bien évidemment. Et alors, le Christ va enseigner la douceur à ses disciples. Ah, oh, il y a un passage très amusant. Enfin, je ne sais pas si c'est amusant. Je trouve amusant. Évangile de Saint-Luc, chapitre 9, verset 54. Jésus et ses disciples arrivent dans une ville de Samarie. Vous savez, les Samaries et les Juifs, les Samaritains et les Juifs, c'est vraiment pas des copains. Ils se font renvoyer. En sortant, Pierre et Jean, qu'est-ce qu'ils proposent à Jésus ? Tu veux pas qu'on envoie le feu sur cette ville ? Hein, quand même, ils ne nous ont pas bien accueillis. Hein. Et là, Jésus, se retournant, il les réprimanda. Luc chapitre 9, verset 55. Vous voyez,
se retournant. D'abord, ça veut bien dire que, vous voyez, la réaction de Jésus, hein, il ne va pas laisser passer ça. Et il les réprimande. Pourquoi? Ils n'ont rien compris, Jacques et Jean. Oh, c'est vrai qu'au début, dans la liste des apôtres, on avait dit qu'ils étaient les fils du tonnerre. C'est vrai qu'ils réagissent violemment. D'ailleurs, c'est la maman de Jean et de Jacques, hein, qui va approcher Jésus. Et dire, je peux te demander une chose, tu peux donner les meilleures places à mes fils? Hein? Oui, d'accord. Donc c'est de famille, visiblement. Mais quand même, quoi. Jacques et Jean, ils n'ont pas compris le projet de Jésus, qui n'est pas un projet d'extermination. Et cette non-extermination, c'est auprès justement du plus désolant d'entre eux, Simon-Pierre, que Jésus va l'exprimer. C'est dans cette étonnante mission qu'il lui confie, après que Pierre aura renié et qu'il aura été de nouveau accueilli par le Christ, il va y avoir cet échange où Jésus va poser trois fois la même question à Simon-Pierre. Mais c'est ça, hein. Pierre m'aimes-tu, Pierre m'aimes-tu, Pierre m'aimes-tu. Voilà. En fait, non, il ne pose pas trois fois la même question. Dans nos traductions de Bible, il pose trois fois la même. Mais en réalité, dans le terme, dans les expressions grecques, ce n'est pas le même verbe. Nous, on emploie aimer. Et il y a deux mots grecs, un que l'on devrait traduire par aimer du fond du cœur, de tout son être, comme le Seigneur nous demande que nous l'aimions, de toute notre aide, de toute notre âme, de tout notre corps, de notre cœur, de toute notre force. Et puis l'autre, c'est aimer bien. Vous voyez, comme on dira, j'aime bien faire ça, mais bon, ça va pas changer ma vie, quoi. Et que fait Jésus quand il s'adresse à Pierre? On est au chapitre 21 de Saint Jean. Il lui dit, Pierre, m'aimes-tu du fond du cœur? Réponse de Pierre, oui, Seigneur, tu sais tout, tu sais que je t'aime bien. Il n'a pas répondu par le même verbe. Hein. Que fait Jésus? Il reprend la question. Pierre, m'aimes-tu du fond du cœur? Réponse de Pierre, mais oui, tu sais tout, Seigneur, tu sais que je t'aime bien. Et là, troisième fois, que dit Jésus? Pierre, est-ce que tu m'aimes bien? Et l'évangéliste précise, Pierre fut peiné parce que la troisième fois, Jésus lui demanda, est-ce que tu m'aimes bien? Il y a des traductions qui ne sont pas justes, on dit, Pierre fut peiné parce que pour la troisième fois, comme si c'était, ah oh ben mince, il n'a pas compris au bout de deux fois, faut répéter une troisième. Non, ce n'est pas la répétition qui pose problème. C'est que Pierre prend conscience qu'en fait, il n'est pas capable honnêtement de dire je t'aime du fond du cœur. Et que Jésus, par douceur, va se mettre au niveau de ce que Pierre est capable de donner. Et donc il lui pose la question la troisième fois, est-ce que tu m'aimes bien? Et là, Pierre peut répondre, bah oui, je t'aime bien. Okay. La douceur comme capacité à nous mettre au niveau de ce que l'autre est capable de donner. Okay. Souvent, nos duretés sont liées au fait qu'on attend de l'autre ce qu'il ne peut pas donner. Soit parce qu'aujourd'hui, ce n'est pas les bonnes circonstances pour qu'il le fasse, soit parce qu'avec son histoire, ou que sais-je encore, il n'est pas en capacité à pouvoir le donner. Et donc, il y a une forme d'injustice à attendre de l'autre ce qu'il ne peut pas donner. Et voilà le Christ qui nous montre le modèle de cette capacité de s'adapter à ce que l'autre peut donner. Attention, hein, dans la perspective qu'il puisse donner davantage. Parce que le Pierre qui aime bien Jésus, il finira quand même par donner sa vie par amour pour le Christ. Voyez? Donc il ne s'agit pas d'une sorte de recherche du minimum, mais de rejoindre l'autre là où il en est, dans le but de le conduire plus haut. Voyez? Et donc l'expression sublime de la passion du Christ, de la douceur du Christ, ça y est, j'ai dévoilé le truc, ce sera où? Ce sera dans sa passion. Voyez? Et là, on peut relire tous les passages de la passion avec tous leurs... pas leurs échos, parce que c'est avant toute l'anticipation qu'on va trouver notamment dans le livre d'Isaïe, chez le serviteur souffrant, hein, insulté sans rendre l'insulte, on lui arrachait la barbe, il ne disait rien. Voilà. Cette capacité qu'a le Christ à ne pas répondre à la violence par la violence. Quelque chose qui pour nous est assez déstabilisant. Moi j'avoue que chaque vendredi saint, j'ai envie de dire au Christ, mais allez, défends-toi, quoi. Vous voyez, quand il reste muet devant le Sanhédrin ou devant Pilate, on sait qu'il a des paroles de feu et qu'il pourrait avoir des arguments extraordinaires. Bon, lui-même dit, hein, je pourrais envoyer des légions d'anges en demandant à mon père. Donc, bien sûr qu'il pourrait réagir, mais il ne le fait pas. Vous voyez.
Il ne le fait pas pour nous sauver par là. Et Siméon, le nouveau théologien, il est nouveau au milieu du XIe siècle, dira ceci, texte numéro 10, « Ton maître ne se fâche pas sous la raillerie et toi tu t'énerves. Lui supporte crachat, gifle, coup de fouet, et toi tu ne peux pas accepter une parole dure. » Pour nous dire, en fait, nous avons un nouveau point de référence à nos réactions quand nous nous sentons attaqués, c'est la passion du Christ. On dirait, on n'est pas Dieu. On n'est pas Dieu, mais on est appelé à le devenir. Par la grâce, bien sûr. Mais nous ne sommes pas Dieu, mais le Christ nous a tout donné pour que nous puissions mettre nos pas dans les siens. D'où la troisième étape, si on peut dire, après l'Ancien Testament et ses prémices, après la personne de Jésus qui accomplit, la troisième étape, c'est quoi? C'est l'envoi de l'Esprit-Saint. Et l'Esprit-Saint, il est qualifié comment dans la très belle hymne du, je ne sais plus si c'est le Veni Creator ou le Veni Sancte Spiritus, hôte très doux de nos âmes. Hôte très doux de nos âmes. Nous avons dans nos âmes un hôte qui est la douceur en personne. D'où l'importance d'accueillir l'Esprit-Saint. D'abord l'importance d'être confirmé, si vous ne l'êtes pas, mais évidemment, recevez ce sacrement. Voyez, c'est le sacrement qui fait de l'Esprit-Saint l'hôte très doux de nos âmes. La douceur, on pourrait dire la douceur que le Père et le Fils s'échangent de toute éternité, c'est la personne de l'Esprit-Saint. Il est la douceur. Voyez. Et d'ailleurs, quand la révélation biblique nous parle de l'Esprit-Saint, c'est toujours sous mode de douceur. Regardez l'Annonciation. Qu'est-ce que dit l'archange Gabriel à Marie ? L'Esprit-Saint te couvrira de son ombre. Vous pouvez dire, c'est drôle comme expression, pourquoi te couvrira de son ombre ? Vous avez déjà fait taper par une ombre, vous ? Non, mais justement, il y a quelque chose de l'expression la plus délicate de la manière de pouvoir rejoindre comme une ombre. Voyez, l'Esprit-Saint qui couvre Marie de son ombre, ça dit à quel point il vient sans violence sur elle et en elle. Et après, comment va être qualifié l'Esprit-Saint au baptême du Christ? Il descend comme une colombe. Alors attention, l'Esprit-Saint, c'est pas un volatile. Je suis toujours un peu mal à l'aise personnellement avec les représentations de l'Esprit-Saint sous forme de pigeon. L'Esprit-Saint n'est pas un pigeon. La troisième personne de la Sainte Trinité ne s'est pas incarnée dans un volatile. Et d'ailleurs, quand on lit bien l'évangile du baptême du Christ, on doit dire « l'Esprit-Saint descendit sur Jésus comme une colombe ». En fait, c'est le mouvement qui est celui d'une colombe. Ce n'est pas la forme de l'Esprit-Saint. Et pour nous dire quoi? Là aussi, cette douceur. L'Esprit-Saint, il ne vient pas reposer sur Jésus comme une grosse raclée. Il vient comme une colombe. Voyez. Et puis, un troisième passage, alors c'est une interprétation complètement personnelle, mais je trouve que c'est quand même intéressant. Le jour de la Pentecôte, il est 9h du matin, les disciples qui étaient enfermés dans la pièce, ils reçoivent l'effusion de l'Esprit-Saint, ils sortent dans les rues et ils parlent toutes les langues pour annoncer la victoire du Christ. Et qu'est-ce que disent les gens? Ils sont pleins de vin doux. Je trouve intéressant que ce soit ça qu'ils disent. Ils sont pleins de vin doux. Donc, interprétation strictement personnelle, vin doux parce que c'est l'Esprit-Saint, quoi. Et l'Esprit-Saint est comme un vin doux. Alors, bien sûr, le vin doux, ça saoule plus. Donc, évidemment, rempli de vin doux à 9h du matin, on doit un peu tituber. Et c'est ce que les gens ont dû se dire. Mais c'est quand même intéressant que l'adjectif qui soit choisi à ce moment-là pour nous dire la façon dont les apôtres sont envahis de l'Esprit-Saint, c'est de dire qu'ils sont remplis de vin doux. Voilà. Comme pour nous dire, voyez, la douceur, c'est pas une conviction qu'il s'agit d'acquérir et que cette semaine viserait à ce que vous repartiez en vous disant « Ouh là là, faut vraiment que je sois plus douce ou plus doux ». Non, la douceur, c'est l'accueil de la réalité nouvelle dans laquelle nous avons été plongés par la passion et la résurrection du Christ et par notre union à cette passion et cette résurrection par notre baptême et notre confirmation, nous sommes complètement envahis de la douceur même de Dieu. Puisque la troisième personne de la Sainte Trinité, l'Esprit-Saint, est l'hôte très doux de nos âmes. Et chaque sacrement, et particulièrement l'Eucharistie, vient raviver en nous cette douce présence de Dieu en nous, dans nos corps,
dans nos corps, dans nos âmes, dans nos esprits. Voyez. Donc en fait, il ne s'agit pas d'accueillir la douceur comme une sorte de règle de vie qu'on s'imposerait, mais plutôt comme laisser se vivre le mystère qui nous habite. Voyez. Et ainsi, on n'accueille pas la douceur comme ça, de manière tendue. « Ah, il faut que je sois douce, il faut que je sois douce !» On accueille la douceur de manière détendue. Il faut que je laisse s'exprimer à l'extérieur la réalité la plus profonde qui habite mon être. L'hôte très doux de mon âme, il faut que je le laisse pouvoir s'exprimer.

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2: Dieu convoque les hauteurs des cieux et la terre au jugement de son peuple. Psaume 49, 4.

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0: Le Seigneur soit avec vous.
1: Et avec votre esprit.
0: Aujourd'hui, dimanche de la Sainte Famille, nous disons l'Évangile de Jésus-Christ selon saint Luc. Gloire à toi, Seigneur. Chaque année, les parents de Jésus se rendaient à Jérusalem pour la fête de la Pâque. Quand il eut 12 ans, ils montèrent en pèlerinage suivant la coutume. À la fin de la fête, comme ils s'en retournaient, le jeune Jésus resta à Jérusalem à l'insu de ses parents. Pensant qu'il était dans le convoi des pèlerins, ils firent une journée de chemin avant de le chercher parmi leurs parents et leurs connaissances. Ne le trouvant pas, ils retournèrent à Jérusalem en continuant à le chercher. C'est au bout de 3 jours qu'ils le trouvèrent dans le temple, assis au milieu des docteurs de la loi. Ils les écoutaient et leur posaient des questions, et tous ceux qui l'entendaient s'extasiaient sur son intelligence et sur ses réponses. En le voyant, ses parents furent frappés d'étonnement, et sa mère lui dit, « Mon enfant, pourquoi nous as-tu fait cela? Vois comme ton père et moi, nous avons souffert en te cherchant. » Il leur dit, « Comment se fait-il que vous m'ayez cherché? Ne saviez-vous pas qu'il me faut être chez mon père ?» Mais ils ne comprirent pas ce qu'il leur disait. Il descendit avec eux pour se rendre à Nazareth et il leur était soumis. Sa mère gardait dans son cœur tous ces événements. Quant à Jésus, il grandissait en sagesse, en taille et en grâce, devant Dieu et devant les hommes. Acclamons la parole de Dieu. Louange à toi, Seigneur Jésus. Jésus a 12 ans. Eh oui, c'est l'âge de la préadolescence. Hein? Tous les parents savent que c'est une période difficile. Mais oui, on est sorti de l'enfance. Et l'enfant sort de son regard admiratif. Maman, c'est la plus belle. Papa, c'est le plus fort. Et malheureusement, à cet âge-là, à 12 ans, on commence à avoir un réalisme un peu cruel. Et oui, hélas. Et donc, il y a un moment difficile. Eh bien, serait-ce le cas de Jésus? Est-ce un adolescent un peu rebelle qui commence à voir des choses et qui le font remettre en question ce qu'est sa famille? Eh bien, pas du tout. Pas du tout parce qu'il est dit dans l'Évangile que Jésus leur était soumis. Et donc, il ne s'agit pas du tout d'une crise d'adolescence. 12 ans pour un enfant juif, mais c'est la bar mitzvah, bien sûr. Et qu'est-ce que c'est que la bar mitzvah? C'est le droit de l'enfant de lire la parole de Dieu et de la commenter. Et donc, vous voyez, d'ailleurs, on devrait en prendre de la graine, entre parenthèses, parce que quand nous célébrons, nous donnons la confirmation à des jeunes gens, malheureusement, souvent, on ne leur donne pas les responsabilités qui vont avec. Or, ils ont reçu l'Esprit-Saint. Peut-être il faudrait s'inspirer de cela. Jésus, à 12 ans, peut commenter devant les docteurs de la loi, s'il vous plaît, la parole de Dieu. Et Jésus reste au temple. Mais il reste au temple, non pas comme un ado rebelle, mais pour accomplir ce pourquoi il est venu sur la terre, c'est-à-dire porter la parole de Dieu, parce qu'il est lui-même la parole de Dieu. Il donne à ses docteurs de la loi l'intelligence de la parole de Dieu, forcément, puisque c'est la parole de Dieu faite chair. Et donc, voilà, il était normal qu'il soit dans le temple, parce que le temple, ben, c'est le lieu de la présence de Dieu. Et que Jésus se révèle tel. Et donc, dans la caravane qui reconduisait, bien sûr, les parents, eh bien, ils étaient persuadés qu'ils étaient avec la famille. C'est de grandes caravanes, vous savez, donc les enfants sont ensemble. Pendant une journée, on peut penser, effectivement, qu'il est avec les autres. Eh bien, le soir, il n'est pas là. J'ai eu l'occasion d'accompagner des parents qui avaient perdu leur enfant, et qui perdu, pas parce qu'il était mort, mais parce qu'il ne savait pas où il était, mais c'est une angoisse terrible. Je peux vous dire que quand ça dure un peu, c'est absolument terrible. Et cette angoisse dont parle Marie, on peut très bien la saisir. Qu'est devenu l'enfant? Est-il vivant? Est-il mort? Qu'est-ce qu'il est passé? Etc. Voilà, c'est quelque chose de terrible et c'est bien ce que partage Marie. Ton père et moi, nous te cherchions angoissés. Jésus ne leur reproche rien, il leur dit simplement « Pourquoi m'avez-vous cherché, entre parenthèses, ailleurs que dans le temple ?» Parce qu'ils l'ont cherché pendant 3 jours. Eh oui, pendant 3 jours. Ils auraient dû venir directement au temple, puisque c'est là justement où il était venu pour le pèlerinage. Donc voilà, ils ont dû le chercher dans leur connaissance, etc. Et Jésus, ce n'est pas un reproche, mais leur dire, voilà, si vous saviez qui j'étais et vous savez qui je suis, c'est là qu'il fallait venir me chercher. Voilà. Mais dans ce rencontre, vous voyez que là, bien que ce soit les êtres sans doute qui ont porté le plus d'amour dans les familles, Marie, Joseph, Jésus, eh bien, l'amour n'empêche pas l'incompréhension. Et pour nous aussi, hein, ça peut être un signe, hein, voilà. Mais ce qu'il faut comprendre, c'est que l'incompréhension est utile pour devenir plus intelligent dans l'amour. Je le crois. Parce que vous voyez, les signes sont donnés. Il le retrouve le troisième jour. Marie médite tout cela dans son cœur. Elle le garde à travers elle. Et quand Jésus sera crucifié, peut-être elle a compris qu'elle le retrouverait le troisième jour, le jour de sa résurrection. Quand Jésus parlera, le troisième jour, je ressusciterai. Il l'a dit à ses apôtres et Marie l'a entendu certainement. Et donc cet épisode lui fait comprendre qu'elle va le retrouver. Vous voyez, nos incompréhensions nous permettent d'avoir l'intelligence de quelque chose de plus grand, de plus fort, pour aimer davantage. Ne nous arrêtons pas à ces incompréhensions qui nous divisent. Si c'est cela, nos familles sont meurtries. Non. Regardons comment ces incompréhensions nous permettent de faire comme la Vierge Marie, de comprendre davantage pour aimer davantage. Ne nous arrêtons jamais à nos incompréhensions. Faites comme Marie. Gardez tout cela dans votre cœur. Amen.

Alors, je vais m'hasarder un petit peu à vous transmettre ce que moi-même j'ai reçu à l'occasion de la messe aujourd'hui, pour vous dire que c'est récent. Et c'est combien il est vrai que je pense la Vierge Marie, qui sans aucun doute a dû prier le Notre Père, puisqu'elle a vécu au milieu des apôtres à qui Jésus avait appris à prier. Et que donc, avec Jésus, il a dû sûrement prier plus d'une fois, hein, comme il faut. Mais voir à travers la prière du Notre Père, en la comparant à ce que les évangiles et l'Apocalypse nous disent concernant Marie. Et combien cela prouve que Marie, s'il est vrai que le Notre Père exprime le sentiment du Fils à l'égard de Dieu, c'est pour ça que. Eh bien, Jésus nous a appris à nous situer en fils, hein, et il est bon de nous rappeler qu'un des dons de l'Esprit Saint, c'est le don de piété, et qui est le don de l'Esprit qui nous permet de nous situer dans le Saint-Esprit comme des enfants bien-aimés du Père. Voilà. Et si Marie, elle est admirable et elle est au-dessus de toutes les femmes, ou bien grande au milieu des femmes, plutôt, n'est-ce pas? Eh bien, je crois qu'elle est vraiment des nôtres. Et c'est pour ça que nous pouvons, eh bien, en regardant Marie, apprendre nous-mêmes le chemin de la foi. Alors, je vais commencer, c'est à partir de Luc, c'est des textes que vous connaissez très bien, hein, comme moi. Et que je vais essayer de dégager ce qui prouve justement dans ces événements que Marie a vécu et que les évangiles nous transmettent, qu'elle s'est vraiment située au cœur du Notre Père. Alors la première chose, c'est Notre Père. Voilà. Alors, si nous nous souvenons bien, Jésus, qui a déjà été déclaré fils du Très-Haut lors de l'annonce faite à Marie. Marie a entendu ce terme ou cette appellation, hein, adressée à elle-même comme, hein, étant celle qui va enfanter celui qui est le fils du Très-Haut. Mais nous savons que c'est au moment du baptême de Jésus que, eh bien, il y a eu cette manifestation de Dieu qui a dit, celui-ci est mon fils bien-aimé, en qui j'ai mis toute ma complaisance. C'est bien ça qu'il dit de Jésus. Celui en qui j'ai mis toute ma complaisance, voici mon fils. Écoutez-le, qu'il ajoute, n'est-ce pas? Et à ce moment-là, nous dit l'Évangile, il y a eu aussi la manifestation de l'Esprit, sous forme de colombe. Qu'est-ce qui est dit à Marie au moment de l'Annonciation? Je trouve que c'était très beau, cet comment dire, parallélisme qu'il peut y avoir entre ce texte, cette parole adressée par Dieu à Jésus au Jourdain et cette parole adressée par l'ange au nom de Dieu aussi à Marie lors de l'Annonciation. Donc il est dit ceci au chapitre 1er de Saint Luc. Verset 28, il entra, donc l'ange Gabriel, entra et lui dit, réjouis-toi, comblé de grâce, le Seigneur est avec toi. Voilà, comblé de grâce veut dire comblé d'amour. Jésus est celui qui est un fils de Dieu et en qui repose toute la complaisance de Dieu. Toute la complaisance du Père, tout l'amour du Père. Hein? Il va nous être dit même que Jésus est la manifestation du Père, visible. Hein? Qui me voit, voit le Père, dit Jésus. Hein? Il nous a dit qu'il est la manifestation de la gloire de Dieu, Jésus-Christ. Eh bien, Marie, quand je regarde Marie, n'est-ce pas? Eh bien, je contemple celle qui, comme Jésus,

quelque part, est comblé aussi de cet amour de Dieu en qui Dieu s'est complu, puisque Dieu trouve sa joie en elle. Voilà ce que ça veut dire. Tu es comblé de grâce, tu es comblé du don de Dieu, hein, et le Seigneur est avec toi. Une voyante de Kibeho, vous savez, au Rwanda, vous avez entendu peut-être parler de sa apparition au Kibeho, à qui on demandait un jour de décrire la Vierge Marie, elle a dit bah, « je ne peux pas la décrire ». Alors nous, on était un peu déçus, mais j'étais là. parce que bon, on aime bien avoir des détails, n'est-ce pas, pour voir comment elle est habillée, comment elle se tient. Voilà. Alors elle a dit, je ne peux pas vous dire comment elle est. Alors on était surpris. On dit, mais comment? Mais tu l'as vue? Ah oui, je l'ai vue. Et tu as bien vu la Vierge Marie? Oui, la Vierge Marie. Et alors pourquoi tu dis que tu ne peux pas nous dire comment elle est? Elle a répondu, parce que quand je regarde Marie, je vois la gloire de Dieu. Et je trouve ça très beau d'ailleurs. Hein? Parce qu'elle n'a pas dit, quand je regarde en haut, je vois la gloire de Dieu, quelque part. Pas. Quand je regarde Marie, c'est bien une personne qui n'a pas disparu, qui est toujours Marie, pas, qui est toujours une femme, mais qui, tellement elle est remplie, comblée de grâce, d'en haut, du haut, du plus haut des cheveux, jusqu'en bas, pas, des pieds, de droite à gauche, devant, derrière, partout, dans son corps, dans son âme et dans son esprit, elle est comblée de grâce. Et c'est pourquoi elle transpire, je dirais, n'est-ce pas ? Elle transpire la présence de Dieu. Voilà, un peu cette réalité de Jésus qui est lui-même plein de la divinité, puisqu'il est Dieu, alors lui. Du coup, eh bien Marie, parce qu'elle est remplie du don de Dieu, elle n'est pas Dieu, mais remplie de don de Dieu, il y a plénitude de vie divine en elle. Et je le dis en passant, je l'ai encore dit hier, pour ce qui était hier à l'enseignement, je le dirai encore demain, eh bien, et c'est ce qui nous est donné à nous tous de vivre. Nous sommes invités à regarder Marie, pas pour la garder en haut quelque part, n'est-ce pas, et à distance. Tout ce qui appartient à la mère appartient à l'enfant, a dit quelqu'un que nous aimons bien, non ? Qui s'appelle la petite Thérèse. Hein ? Tout ce qui appartient à la mère appartient à l'enfant. Okay ? Donc, il est vrai que nous-mêmes, en regardant Marie, c'est ça qu'il nous faut regarder lorsque nous parlons de Marie comme étant la fille bien-aimée du Père. Nous sommes, pour prendre une autre expression biblique, qui se trouve dans les livres de Saint Jean, nous sommes les disciples que Jésus aimait. Nous sommes aussi comblés de l'amour du Père par le Fils qui nous a donné son esprit. Bon. Donc voilà, première chose, n'est-ce pas ? Eh bien, cette paternité, notre Père, Marie peut très bien dire « mon Père, tu es mon Père », n'est-ce pas ? Avec tout son peuple, d'ailleurs, ok ? Il ne faut jamais séparer Marie de son peuple Israël. Elle est toute la tradition de biblique, n'est-ce pas ? Elle est fille bien-aimée du Père, elle est fille de Sion. Il faut... voilà. Alors, notre Père, il y a dans la Magnificat, je passe ailleurs maintenant, la Vierge Marie dit ceci, « Oui, désormais, toutes les générations me diront bienheureuse, car le Tout-Puissant a fait pour moi des grandes choses. » Bon, elle est consciente qu'elle, comme personne, individuellement, elle est regardée par le Père, elle est aimée du Père, n'est-ce pas ? Bien. Et elle dit tout de suite après, « Car le Tout-Puissant a fait pour moi des grandes choses, saint est son nom, nous allons y revenir après, que ton nom soit sanctifié. » Et sa miséricorde s'étend d'âge en âge sur ceux qui le craignent. Elle est en train de faire une expérience personnelle de Dieu. Dieu la visite. Dieu lui dit, tu es comblé de grâce. On lui dit, le Seigneur est avec toi.
Et tout de suite, elle voit cette œuvre de Dieu qui s'accomplit en elle, fille de Sion. Elle n'a pas oublié. Hein? Elle étend tout de suite cette action qu'on est en train de lui dire. Hein? On ne lui a pas encore dit tout, hein? Mais on vient de lui dire cela. Mais bon, le Magnificat vient après tout le reste de l'Annonciation. Et sa miséricorde s'étend d'âge en âge. Elle n'est pas que pour moi. Il a déployé la force de son bras, il a dispersé les hommes au cœur superbe, il a renversé les potentats de leur trône et élevé les humbles, il a comblé des biens les affamés, renvoyé les riches et les invités. Il est venu en aide en Israël, son serviteur, voilà, il est membre de, hein, part de son peuple. Il est venu en aide en Israël, son serviteur, se souvenant de sa miséricorde, selon ce qu'il avait annoncé à nos pères en faveur d'Abraham et de sa postérité à jamais. Voilà, elle ne se situe pas simplement « Je suis comblé de grâce, le Seigneur est avec moi, il m'a regardé, il a fait des grandes choses pour moi, point, regardez-moi. » Un peu là. Voilà. Et écoutez surtout ce que ma cousine, qui est bien, elle a bien vu les choses, a dit. « Je suis au-dessus. » Selon ces diverses interprétations, bien sûr, hein, la plus importante parmi les femmes. Moi. Eh bien non, du tout. De même, je dirais que juste après l'annonciation qui lui a été faite, première, on l'annonce, elle a de quoi faire la fête autour d'elle avec toutes ses copines et ses parents. Eh bien, la première chose qu'elle fait, c'est à hâte, elle part ailleurs. Elle part, elle, à qui on a annoncé qu'elle est mère du Très-Haut, elle va servir sa cousine. Voilà. Qui est plus âgé. Hein? Voilà, en passant. Bien, donc, hein, cet élargissement de ma filiation, mes bénédictions, les bénédictions qui reposent sur moi, elle a déjà entendu de toute façon avant, n'est-ce pas? Mais ces bénédictions sont dans le corps que nous formons, qui est mon peuple, mais qui est l'humanité, et dans l'humanité en particulier, le plus petit, le plus pauvre, le plus faible, le plus fragile. Hein, sa miséricorde s'étend sur les petits, il relève les humbles, hein, il abaisse les orgueilleux. Voilà, c'est clair pour elle. Hein. C'est clair qu'elle ne peut pas, hein, elle ne veut pas faire comme ça, parce que si elle fait « regardez-moi », c'est cuit. Donc, c'est très bien. Qu'est-ce qui a été regardé, ce n'est pas, là, Dieu l'a dit très souvent, hein, ce n'est pas à cause de ses mérites à elle, mais à cause de la miséricorde gratuite de Dieu sur elle. C'est clair pour la Vierge Marie, me semble-t-il. Bien. Donc, Marie se situe très bien dans le Notre Abba, hein? Notre Père Avino. Que ton nom soit sanctifié. Bon, je crois que là, ça saute aux yeux, n'est-ce pas? Hein, cette exclamation de la Vierge Marie dans les Magnificat. Mon âme exalte le Seigneur, exulte mon esprit en. Pas à cause de, pas pour Dieu, pas seulement à cause de Dieu et pour Dieu, mon âme exulte en Dieu, mon Sauveur, dans, à l'intérieur, pas bien. Et elle a raison de le faire, de le dire, puisqu'elle est couverte de l'Esprit Saint, n'est-ce pas, visitée par l'ange envoyé par son Père du ciel, n'est-ce pas, et qu'elle accueille en elle le Verbe. Donc, pour être dans la Trinité, il faut, hein, pas mieux. Hein? Et j'aime bien souligner toujours quand je le peux, dans la chair, dans son corps, pas quelque part ailleurs, hein? Pas dans les pensées, dans les idées, dans les méditations, n'est-ce pas? Dans sa chair. Bien. Donc, mon âme exalte le Seigneur, exulte mon esprit en Dieu. Mon Sauveur, Marie, que ton nom soit sanctifié, n'est-ce pas? Marie sanctifie le nom de Dieu, c'est-à-dire proclame la sainteté de Dieu. Hein? Saint est son nom, c'est ce qu'elle a dit. Hein? Bien. Mais elle sanctifie aussi le nom de Dieu. On en parlait hier, hein, quand on méditait là-dessus sur les, hein, que ton nom soit sanctifié. Elle sanctifie le nom de Dieu parce que elle accueille en elle le don de Dieu.
la sainteté des dieux. Il sera appelé saint, fils du Très-Haut, celui qu'elle reçoit. Hein, et elle reçoit aussi le don de l'Esprit Saint. J'aime beaucoup un commentaire que fait Benoît XVI sur le Magnificat, à l'occasion de la fête de l'Assomption, je crois, où il dit « Marie est grande parce que Dieu est grand ». C'est-à-dire, Marie est grande parce qu'elle accueille en elle la grandeur de Dieu. C'est-à-dire, Marie n'est pas cette femme qui aurait été marquée par le péché, mais qui ne l'a pas été, grâce à Dieu, n'est-ce pas ? Donc, elle n'est pas cette femme ou cet homme comme vous et moi, n'est-ce pas, marqué par le péché, et qui essaye de temps en temps, ou plus souvent, ça dépend du degré du chemin de foi que vous avez fait ou que nous avons fait, n'est-ce pas, mais qui essayons de voir clair dans notre vie quelle est la part qui revient à Dieu, quelle est la part qui revient au monde, quelle est la part qui me revient, n'est-ce pas, pour donner à Dieu la part qui lui revient, bien sûr, okay, plus ou moins grande, n'est-ce pas, bien, mais toujours la mienne, toujours celle des autres. Bien. Marie est pleine de Dieu. Il n'y a pas un seul lieu, il n'y a pas une seule place dans son corps, dans son âme, dans son esprit, il n'y a rien dans sa vie, dans son histoire, rien, c'est ce que nous croyons, n'est-ce pas, okay, dans laquelle Dieu ne soit présent. Rien. D'accord, non ? Le frère Henri, ce matin, en nous parlant de la nourriture, n'est-ce pas ? Nous disait, en citant, je ne me souviens plus, Saint Cyprien ou Saint Augustin, je ne sais plus qui, okay, nous disait qu'il était important, c'est même peut-être aucun des deux, et il était important de demander spirituellement même la nourriture matérielle. Vous vous souvenez, hein ? Je trouve ça très beau, hein, pour ma part. Et donc, même les choses très matérielles, on les vit spirituellement. J'ai toujours été frappé par cette parole de Jésus qui dit, hein, il ne dit pas, quand vous vous levez, hein, première pensée, c'est penser à Jésus. C'est pas Jésus qui l'a dit, c'est Saint Paul. Okay. Non, non. Quoi que vous fassiez, faites-le au nom de Jésus. Et qu'est-ce qu'il dit ? Que vous mangiez ou que vous buviez, faites-le au nom de Jésus. Je trouve ça très cocasse. Mais voilà, notre vie. Que tu manges, que tu boives, fais-le au nom de Jésus. N'importe quoi. N'importe quoi. C'est sûr que si tu fais tout au nom de Jésus, tu ne feras pas n'importe quoi. Et que donc, il y a certains n'importe quoi dans lesquels tu seras très gêné de nommer les noms de Jésus parce que c'est du n'importe quoi. Hein, vous voyez, comme le Perlus qui peut parler de n'importe quoi. Voilà. Ah, ah. Vous comprenez, hein ? Plus je vais être les choses en Dieu, plus tout sera habité par Dieu. Tout sera saint. Et tout sera grand et saint comme Dieu est grand et saint. Vous suivez, hein ? Voilà. Donc, hein, mon âme exalte le Seigneur, Marie est grande parce qu'elle n'a pas mesuré la place de Dieu dans sa vie, elle a tout livré à Dieu. Dieu est roi. Que ton règne vienne. N'est-ce pas ? Tout est seigneurisé, j'allais dire dominé, mais comme domination, ça a l'air de nos jours un peu. Hein, mais comme dominé, ça vient de dominus, donc ça veut dire seigneur, j'ai dit seigneurisé, c'est pas très français peut-être, hein, mais il faut aider la langue à évoluer. Donc, ne me dites pas merci. Bien, donc, hein, il y a dans la vie de Marie, alors pourquoi je vais dire ça ? Je prends la réponse de la Vierge Marie à l'ange. L'ange, bon, pour vous dire aussi ce que je pense être cette réalité, où c'est quand même Dieu qui est tout le temps là, je vais prendre juste l'Annonciation. C'est-à-dire, vous aurez remarqué, si vous ne l'avez pas remarqué, je vais vous aider à le remarquer, espérant ne pas être trop
contraire à la sainte doctrine. On appelle notre Marie Notre-Dame du Oui, c'est vrai ? Bien. Je vois que Saint Bernard qui fait aussi tout un des éloges sur merci Marie que tu pour avoir dit oui, hein, n'est-ce pas, hein, à ce que l'ange disait. Mais je suis frappé que l'ange envoyé par Dieu n'attend pas la réponse de Marie, réponse qui n'est pas une réponse à une demande, non ? Il y a une demande dans l'Annonciation ? Il n'y a pas de demande, hein ? Bon. Il n'y a pas de questions. Est-ce que tu voudrais bien assumer le fait d'être la mère du Messie ? Il n'y en a pas, hein ? Bon. Alors, que Dieu me permette, mais pardonne d'employer une terminologie pas très adaptée pour lui, pas ? Mais il a eu le culot. Ça, c'est l'influence française. De dire à la Vierge Marie, dès le début, « Réjouis-toi, comble des grâces, le Seigneur est avec toi. » Marie est comblée et déjà troublée, un petit peu à ce qu'elle entend, n'est-ce pas ? Et l'ange lui dit, « Sois sans crainte, Marie, car tu as trouvé grâce auprès de Dieu. » Vous voyez, tu as trouvé grâce. Hein ? « Voici que tu concevras. Dans ton sein, tu enfanteras un fils. » Et tu l'appelleras du nom de Jésus. Il sera grand, il sera appelé fils du Très-Haut, le Seigneur lui donnera le trône de David, son père, c'est pas rien du tout. Hein. Il régnera sur la maison de Jacob pour les siècles des siècles, et son règne n'aura pas de fin. Pas petite chose pour une fille de Sion. Ouais, d'accord. Vous comprenez ? Quand on est conscient des choses humblement, on transpire quand on entend des choses pareilles. Et je le dis un peu par expérience, petite chose. Je n'ai pas entendu des choses comme ça. Hein. Mais j'ai entendu un jour me dire, le jour d'une fusion d'Esprit Saint, je me suis entendu dire, au fond de moi-même, j'étais prêtre depuis pas très longtemps, okay, tu dois donner Dieu. J'ai traduit sur les champs cette expression, tu dois donner Dieu, non pas je suis prêtre, bien sûr, j'aurai à donner les sacrements. Ce n'est pas ça qui m'est venu à l'esprit. J'ai entendu, tu dois transpirer Dieu. Alors croyez-moi, je suis passé 3 heures par terre. Et je regrettais que la terre ne s'est pas ouverte. Sous moi, j'ai dit, avale-moi, n'est-ce pas ? Et le cri qui est sorti tout de suite en prenant conscience de ça, pourvu que personne ne se perde à cause de moi. J'étais conscient de mon péché. Hein ? Ce n'est pas le cas de la Vierge Marie. Elle était consciente de sa petitesse, pas de son péché, puisqu'elle n'en avait pas. Donc, elle n'a pas entendu une petite chose. Ce que j'ai vécu, ça n'a rien à voir avec ça. Hein ? D'accord. Hein ? Donc, je reviens à ce que je voulais dire. Dieu dit déjà à Marie, avant de lui demander, sans lui demander, sans entendre la parole qui vient à la fin, ça aurait pu venir après. Au moins, l'évangéliste aurait pu le mettre après. Tu enfanteras, tu concevras et tu enfanteras. Tu, voilà, c'est une annonce prophétique. Ça ne peut pas être un commandement. On est d'accord ? Comme elle dira elle-même, je ne peux pas. Ça va se faire comment ? Moi, je ne peux pas. Bien. Mais déjà, Dieu, s'il peut dire, et s'il annonce déjà prophétiquement, ce qui va arriver, c'est que Dieu est déjà sûr du oui de Marie. C'est-à-dire, il sait déjà que oui est, que Marie est déjà toute tournée vers Dieu. Elle ne veut rien d'autre que la volonté de Dieu, que ta volonté soit faite, comme au ciel, sur la terre. Hein ? Voilà. Et je prends, alors je m'appuie encore plus fort sur la fin de l'annonce faite à Marie, donc la réponse faite par Marie à l'ange, une fois qu'elle a eu l'explication du comment, n'est-ce pas ? Dont nous parlait aussi le frère Harry ce matin, n'est-ce pas ? Eh bien, donc Marie va répondre ce que je trouve magnifique. Alors là, du coup, que Marie me pardonne aussi, cette fois-ci, c'est Marie qui a du culot. Pourquoi ? Parce qu'elle dit,
à l'ange et donc à Dieu. Alors, dans nos Bibles, dans le monde de la mienne, c'est marqué « Je suis la servante du Seigneur ». Dans ma Bible espagnole, c'est marqué « Je suis l'esclave du Seigneur ». Et quand nous prions, l'Angélus, nous disons, est acquis l'esclave du Seigneur. Hein? Voici l'esclave du Seigneur. Pour ma part, peut-être parce que je suis espagnol, je préfère cette traduction qui n'enlève rien à l'autre. Donc, la Vierge va répondre, « Je suis l'esclave du Seigneur, qu'il me soit fait, qu'il m'advienne, selon ce que tu as dit, selon ta parole. » D'accord ? Bien. Pourquoi j'ai dit que je préfère esclave ? Servante a encore une connotation de liberté. C'est pour ça probablement que nous la préférons. Même si quelqu'un peut être rendu en servitude, malgré lui. Pas ? Ce qui fait de lui alors là, du coup un esclave. Ce qui n'est pas très digne, semble-t-il, de l'homme, non pas que de se faire esclave. Ce n'est pas digne de rendre esclave l'autre. Marie, lorsqu'elle dit « Je suis la servante du Seigneur », elle fait une proclamation de sagesse et de vérité en reconnaissant ce qu'elle est. Ce qu'elle est par nature, qu'elle le veuille ou qu'elle ne le veuille pas, tout en elle dépend de Dieu. Oui ou non ? Bien. Marie a vécu dans une époque où il y avait l'esclavage. Elle sait ce que ça veut dire. Mais, moi, ce qui m'a changé un petit peu les idées, vous voyez, parfois ça rend service de regarder des films. Okay. Je crois que c'est dans le film Cour Vadis, si mes souvenirs sont bons, je ne me souviens plus dans lequel, n'est-ce pas ? À un moment donné, il y a un Romain qui a une esclave. Pas ? Et l'esclave est amoureuse du Romain en question. Et à un moment donné, lui veut la libérer. Pas ? Et elle dit non. Je veux être avec toi. Je veux rester avec toi. Je ne veux pas ma liberté pour partir ailleurs. Je crois qu'elle lui enlève le signe de l'esclavage juste au moment de mourir ensemble avec lui. C'est romantique comme tout. Moi, j'ai pleuré tant que j'ai pu ce jour-là. Voilà. J'étais petit, même si ma sœur se moquait de moi. Bien, donc... Et donc, j'ai compris, c'est vrai, j'ai compris qu'on pouvait être esclave volontairement, par amour, et que ça change tout. Voilà. Donc, Marie est consciente qu'elle est, qu'elle est dépendante, c'est ça que ça veut dire. Adam et Ève, tentés par le diable, ont voulu l'indépendance. Et ça a valu ce que ça a valu. Marie, qui sait qu'elle dépend de Dieu, en toute chose, elle connaît les Écritures, elle connaît les psaumes, elle connaît partout, c'est déclaré que l'homme sans Dieu n'est pas. Pas n'est pas grand-chose, n'est pas. Et qu'en Dieu, il est tout. Alors Marie fait cette déclaration. Tu es mon roi, tu es mon seigneur, tu es mon maître. C'est comme ça qu'on appelait aussi le maître des esclaves. Maître. Mais c'est comme ça qu'on appelait Jésus aussi, non ? Mon seigneur et mon maître. Vous m'appelez mon seigneur, mon maître, et je le suis vraiment. Et Marie, toute mère de Jésus qu'elle est, elle sait qu'elle est esclave de Dieu et donc de son fils. Je peux imaginer, hein, mais il ne me l'a pas dit, mais enfin bon, j'imagine. Hein. Voilà. Je suis la servante du Seigneur. Elle ajoute, voilà le oui de Marie. Alors elle dit, qu'il m'advienne. Alors ça, c'est, elle engage sa volonté à ce moment-là. Hein. Je veux que tu fasses ce que toi, tu as dit. C'est là où il a du culot. Parce qu'elle dit à Dieu, n'est-ce pas ? Tu m'annonces des choses magnifiques, il n'y a rien à faire. Ça, c'est vrai. Très beau. Heureuse, probablement, je suppose, comme toute fille d'Israël, lorsqu'elle apprend que ça y est, le Messie est là. On lui annonce l'arrivée du Messie, hein, fils du Très-Haut, qui régnera éternellement. Bien. Eh bien, elle adhère avec joie,
n'est-ce pas? Mais elle sait, puisqu'elle l'a demandé, comment cela se fera-t-il? Moi, j'aime bien imaginer des choses. Et pas mal de rester comme ça. Baba. Ah, ah, c'est beau. Ah, maintenant. Bon. Je suppose ce qui aurait pu passer par la tête de la Vierge Marie, de dire, bon, je vais demander comment ça va se faire, ce qu'elle a fait. Puisqu'il m'a dit que je vais être mère. Or, avec Joseph, puisqu'elle était déjà promise à Joseph, hein, nous avons décidé de rester dans la virginité tous les deux. Alors, comment cela se fera-t-il? Je peux imaginer, frères et sœurs, que la Vierge puisse dire, faut-il que je aille avec Joseph? Faut-il que nous changions nos projets? Ce qui n'était pas un scandale dans les milieux, d'avoir des relations maritales. C'est normal. Hein? Vous comprenez fort bien. Hein? Mais ça allait à l'encontre de ce don total qu'ils avaient fait à Dieu, pour Dieu, hein? Dans l'amour de l'un de l'autre, mais pour Dieu, tout, ok? Pour s'épauler l'un et l'autre dans le don total à Dieu. Ça veut dire, excusez-moi l'expression, ça rien prendre dans l'autre que Dieu. Rien d'autre. Et rien donner à l'autre que Dieu. Et la tendresse de Dieu, peut-être, à travers hein, ben, un sourire, je sais pas quoi ils l'ont fait. Okay. On découvrira ça un jour, on nous passera les films, j'espère. J'espère qu'ils l'ont filmé, hein, parce que sinon ce serait dommage. Donc, hein, qu'il m'advienne fait. Mais je suis prête, elle n'a pas encore l'explication, je suis prête à ce que tu me dises de changer de route. Vous voyez, c'est pas n'importe quoi. Hein. Et c'est à ce moment-là, effectivement, qu'on va lui dire, l'Esprit Saint viendra sur toi. Il te couvrira de son ombre. En passant, le jour du baptême, il y a eu l'Esprit Saint qui est tombé sur Jésus, fils. Là, il y a sur Marie. L'Esprit Saint te couvrira de son ombre, fille. Hein? Comme Jésus. Et elle va dire donc à Dieu, puisque tu m'annonces que c'est l'Esprit Saint, maintenant j'ai compris. Tu as compris, je pourrais dire, c'est sûrement pas ce langage que la Marie a eu, ça c'est moi. Hein? Tu as compris et accepté mon engagement dans la virginité, tu ne le mets pas de côté. Comme dans la virginité, je ne peux pas avoir un enfant, c'est toi qui vas le faire. Fais-le. C'est pas ça qu'elle dit? C'est ça, non? C'est comme ça que je comprends, moi, les choses. Qu'il m'advienne, c'est pas moi, qu'il m'advienne, hein? Qu'il me soit fait selon ce que toi, tu as dit, selon ta parole, d'accord? Elle met Dieu devant ses responsabilités. Magnifique. Mais en mettant Dieu dans ses responsabilités, elle se livre en même temps, elle, à l'agir de Dieu. Que ta volonté soit faite comme au ciel, sur la terre. Mais voici, pour faire ta volonté, avait dit Jésus en rentrant dans ce monde. Des sacrifices et des holocaustes, tu n'en as point voulu, nous dit l'Épître aux Hébreux. Tu m'as donné un corps, voilà un corps. Et alors j'ai dit, mais voici au Père, pour faire ta volonté. Marie, tu m'as donné un corps, tu veux dans mon corps réaliser cette œuvre-là, qui trouble quelque part ma vie, qui change ma vie. Alors, mais voici, fais à moi. Je suis prête à assumer ce que toi tu feras à moi. Je vais assumer ce que toi tu feras. Et je le ferai avec toi, en toi, pour toi, par toi. C'est au complet. Hein? Vous avez tout au complet là-dedans. Bon. Donc, voilà, que ton nom soit sanctifié, que ton règne vienne, que ta volonté soit faite sur la terre comme au ciel. Donne-nous aujourd'hui notre pain de ce jour. Bon, je ne sais pas si c'est nécessaire de développer beaucoup. Moi, j'ai encore un petit temps, c'est bien. Je suis étonné d'aller petit à petit, c'est pas mes habitudes. Donc, donnez-nous aujourd'hui notre pain de ce jour. Je vais m'appuyer sur le petit commentaire que le frère Henri a fait ce matin, n'est-ce pas? Elle reçoit, donc d'abord, donne-moi le pain spirituel. Hein, vous avez entendu ce matin, il y avait le pain spirituel, le pain matériel et le pain... Oui, mais avant de dire la parole, il a employé lui-même une autre parole que je retiens. Quand il l'a présentée tout au début, il n'est pas revenu là-dessus. Le pain intellectuel. La parole s'adresse à la tête. Non, pas à la tête, au cœur. Oui, mais pour que le cœur comprenne quelque chose, il faut la tête. Il faut l'intelligence du cœur. L'intelligence du cœur. Ça va?
Bien sûr, mais ils ont l'intelligence du cœur. Ah oui, ça je ne doute pas. Oui, voilà. Merci pour la correction en chemin. À l'intelligence, pas la tête, à l'intelligence du cœur. Merci. Donc, elle reçoit le pain qui est le Christ lui-même, la parole de Dieu. Pain. Il reçoit celui qui est le pain véritable, Jésus, le pain de vie. D'accord ? Elle va le manifester dans un lieu très significatif qui s'appelle Beit Lehem, qui veut dire la maison du pain. Bien. Elle va être accompagnée, Marie qui demande de la providence, n'est-ce pas, qui demande le pain de chaque jour aussi. Hein, je ne veux pas chercher un peu forçant peut-être les choses. Hein. Mais je me suis dit qu'en regardant et en lisant les Écritures, les textes concernant Jésus hein, avec Marie et Joseph, il faut bien dire que Dieu a pourvu providentiellement, et je pense en particulier par exemple dans la détresse, au moment où eh bien, il n'y a pas de place pour eux, il y a quand même une grotte pour les accueillir, quelque part, n'est-ce pas ? Bien. Lorsqu'il y a la persécution contre Hérode, il y a l'ange qui vient, qui les prévient, etc., ils peuvent fuir. Donc il a pris quand même soin d'eux, après il va venir pour leur dire de retourner, etc. Elle a fait elle-même aussi l'expérience qu'il les fera plus tard, n'est-ce pas ? Que Dieu s'occupe des choses matérielles aussi, puisqu'à un moment donné, il manque de vin. Et elle a osé demander, comme disait le frère ce matin, elle a osé demander à Jésus une chose très matérielle qui est du vin pour ce... Alors que c'était déjà tous un peu... Si on pense au nombre de vin, la quantité de vin qu'il y avait, c'est pas bien. Mais vous savez, ça fait allusion, parce que nous, bon, on rigole là-dessus, mais vous avez été au Shabbat, la coupe déborde. Voilà, ce sont les signes. Quand on les prend comme signes, ça va. Si vous laissez les signes de côté, vous vous saoulez, la joie du royaume n'y est pas. Donc, ce n'est pas ça que ça veut dire. C'est pas bien. Donc, ce pain de chaque jour, elle a eu le souci, Marie aussi. Il était mère, de toute manière, c'était bien. Okay? Enfin, disons qu'on a ce passage des Cana qui prouve qu'elle a intercédé pour que son fils, n'est-ce pas, en qui il croit, qui il est et qu'il sait qui il est, interviennent eh bien, pour résoudre une situation en donnant du vin. Et bien entendu, elle reçoit la parole, non pas simplement parce qu'elle reçoit Jésus, mais à cause aussi de ce que dit, enfin à cause. Élisabeth l'exprime lorsqu'elle dit « Bienheureuse celle qui a cru à ce qui lui a été dit de la part du Seigneur. » Donc, donne-nous aujourd'hui notre pain de ce jour. Alors là, je suis arrivé après à un autre plus compliqué. Pardonne-nous nos offenses, comme nous pardonnons à ceux qui nous ont offensés. Comme nous pardonnons à ceux qui nous ont offensés, je n'avais pas du mal à trouver ça à Marie, mais pardonne-nous nos offenses. Marie n'a pas péché. Est-ce qu'elle peut dire, pardonne-nous nos offenses ? Elle peut ? Au nom de l'humanité. Il est important de se souvenir de ce que le Concile nous a rappelé. C'est que s'il est vrai que Marie elle-même n'a pas eu de péché, elle est sans péché originel, jamais Marie a été touchée par les péchés, c'est cependant celle qui a été la plus miséricordiée. C'est la petite Thérèse qui, en réfléchissant sur les pécheurs, c'est pas, elle dit « moi je n'ai pas péché comme eux, donc je ne peux pas connaître le bonheur du pécheur, grand pécheur pardonné, n'est-ce pas ?» Et elle se rend compte que elle, Dieu lui a enlevé même les petits cailloux qui auraient pu lui permettre d'aller très loin dans le péché, des vanités en particulier. Hein? Donc Dieu l'a aimée, Dieu l'a pardonnée. Avant qu'elle tombe, elle lui a enlevé. Autrement dit, Dieu a eu pitié de sa pauvreté et de sa fragilité qui aurait pu la conduire. D'accord ? Bien. Marie est fille d'Adam et d'Ève. Non ? Tant que femme, elle aurait pu. Mais Dieu, avant même, au moment de la conception plutôt, a tout enlevé. Donc c'est elle qui a plus reçu de miséricorde en raison des mérites, nous dit le Concile, de son Fils sur la croix. L'œuvre de rédemption qui est
d'être libéré aussi de ses péchés, de l'esclavage du péché, être libéré de l'esclavage de celui qui nous y conduit, on en parlera demain. Okay. Eh bien, Marie est aussi consciente de cela. Elle est solidaire, sûrement, de l'humanité marquée par le péché, parce qu'elle a été elle-même rédemptorée, rédemptée. C'est elle qui a reçu la rédemption. D'accord ? Voilà. Et ne nous pardonnons comme nous pardonnons, il n'y a qu'à lire toute la passion, hein, comment Marie s'est tenue debout. Hein, voilà. Ne nous soumets pas à la tentation, ne permet pas que nous tombions dans la tentation. Pas. Marie a été fortifiée. Lorsque elle a reçu l'annonce de la naissance du Messie, du Très-Haut, elle aurait pu s'enorgueillir, tel que nous le voyons dans nous. Hein. Mais qu'est-ce qu'elle proclame lorsqu'elle dit « Dieu est magnifique, il a fait des grandes choses pour moi, il m'a regardé dans ma petitesse. » Elle ne dit même pas à Élisabeth, tu as raison, je suis bien heureuse parce que j'ai cru. Même pas. Elle aurait pu, parce qu'elle est vraie en plus, elle était bien heureuse. Elle ne retient pas tout ce qui pourrait d'une manière ou d'une autre l'exalter. À rien. La seule chose qu'elle retient, si je comprends bien, hein, c'est sa petitesse. Et dans sa petitesse, Dieu est grand. Je me réjouis dans mes faiblesses, dira Saint Paul plus tard. Nous avons eu ces textes pendant cette session, et il faut se souvenir, parce que ce sont des paroles qui nous ont été données pour ces sessions. Il manifeste sa grandeur dans ma petitesse. Je me réjouis dans ma petitesse. Saint Paul va dire même, je m'enorgueillis de mes faiblesses. Waouh ! Je ne sais pas s'il y avait des psychiatres à l'époque, mais... Il a sûrement de la chance qu'il n'en avait pas, parce que sans ça, il en aurait fait le cours d'un certain nombre. Enfin, on lui aurait invité probablement à le faire. Pas ? Non, non. Ma petitesse. Donc, l'orgueil par terre. Au temple, lorsqu'elle entend dire « Et toi, une épée te transpercera l'âme », on vient de lui annoncer aussi que son fils sera la pierre angulaire qui fera tomber tous les autres. Hmm ? Pas mal, non ? On va prendre ça. Mais toi, une paix te transpercera l'âme, c'est pourquoi les pensées secrètes de beaucoup viendront à la lumière. On lui annonce la souffrance. Y a-t-il une réaction de Marie ? Contre ? Non. Amen. Elle écoute. Elle est vraiment fille du peuple d'Israël qui connaît la parole de Dieu et qui connaît très bien les commandements de Dieu dont le premier commence par écoute Israël, Shema, écoute Israël, le Seigneur est notre Dieu, le Seigneur est un. Donc, je disais, ne nous soumets pas à la tentation, elle ne se révolte pas quand elle vit hein, au temple, on lui dit ça. Lorsque, arrivé au temple à l'âge de 12 ans de Jésus et qu'il reste au temple, elle vient de nouveau et comme à l'Annonciation, où il n'a pas très bien... Elle doit comprendre ce que ça veut dire. Hein, tu auras un fils alors que tu es vierge. De même, il pose une question à Jésus. Pourquoi nous as fait-tu cela alors que nous étions angoissés ? Pourquoi ? Je veux comprendre. Point. Elle ne crie pas sur Jésus. Pas. Jésus va répondre et donner la réponse. Et la Vierge Marie ne répond rien. Elle continue tranquillement le chemin. Donc, ne soumets pas à la tentation. Pas, pas de révolte. Elle accepte l'axile, etc. Bon, tout le reste. Okay. Mais, et délivre-nous du mauvais, du mal. N'est-ce pas ? Marie, nous dit l'Évangile, se tient debout au pied de la croix. N'est-ce pas ? C'est-à-dire, Marie est cette fille de Dieu qui, vivant de Dieu, laissant Dieu agir dans sa vie, laissant Dieu être grand dans sa vie, il laisse Dieu être fort dans sa vie. Il est son rempart parce qu'il est là, présent, tout le temps. Il n'y a pas de brèche ouverte. Il y a la brèche de l'amour du cœur qui est ouverte. Elle est blessée. Une épée te transpercera l'âme. Une épée te transpercera l'âme.
qui dévoilera les choses secrètes, tu rentres dans l'œuvre du salut qui est de faire passer les choses des ténèbres à la lumière, du péché à la grâce. Tu es en plein dedans. De cette blessure, tu seras marqué. Mais tu ne seras pas marqué de la blessure, de la concupiscence, de la blessure du mal. Parce que, et on en parlera demain, tu es solidaire dans l'affiliation avec tout ton peuple, parce que tu ne cherches que la volonté du Père, parce que tu glorifies Dieu dans ta vie, parce que tu te nourris de la parole de Dieu, de la vie de Dieu. Tu es forte et rien ne peut t'ébranler. Amen.

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2: Celui qui m'accueille, accueille celui qui m'a envoyé. Luc 9, 48.

Le titre qu'on m'a proposé, c'était « Elle m'a regardé comme une personne ». Vous voyez, c'est envisager la miséricorde à partir de cette phrase de Bernadette « Elle m'a regardé comme une personne ». C'est ce que Bernadette a dit de la dame. Alors, je vais vous parler de Bernadette et puis des apparitions. Un peu plus loin, d'accord. Donc, je vous parle de Bernadette et des apparitions. Elle m'a regardé comme une personne. Vous savez qu'au départ, Bernadette ne parle pas de la Sainte Vierge. Elle ne parle pas d'une dame. Elle dit akéro, c'est-à-dire ça, une sorte de neutre. Ce n'est pas dépréciatif, c'est parce que cette personne, elle était indéfinissable. La relation ou ce qu'éprouvait Bernadette à la grotte, c'était plus qu'une dame, c'était plus qu'une belle dame. Et donc, elle ne pouvait pas mettre au départ des mots humains sur cette présence mystérieuse. Vous savez que Bernadette est la fille la plus pauvre de Lourdes. Elle vit au cachot, elle est malade, elle n'a pas d'instruction, elle ne connaît pas le français, elle ne parle que le patois. Mais par contre, elle a une grande foi, elle prépare sa première communion à 14 ans. C'est d'ailleurs la raison pour laquelle elle est à Lourdes en ce mois de février 1858. Parce que elle était à Martresse comme servante et elle prépare sa première communion en suivant le catéchisme avec le curé de Martresse. Mais il se trouve qu'en janvier, le curé de Martresse part au monastère. Il est entré à la pierre qui vire. Et donc, il n'y avait plus de curé. Et Bernadette, on a proposé, c'est une dame de la paroisse qui a proposé de lui faire le catéchisme, mais Bernadette ne comprenait rien. Et donc elle dit, moi je veux faire ma première communion, et comme on ne peut pas me faire le catéchisme à Martresse, je vais redescendre à Lourdes. C'est beau parce qu'elle était montée à Martresse pour fuir la ville de Lourdes. Elle avait des problèmes de respiration, mais elle préfère retourner à Lourdes dans son cachot, dans cette ambiance pour faire sa première communion plutôt que de rester à Martresse et de ne pas avoir le catéchisme et de ne pas pouvoir faire sa première communion. Ça, c'est la voie de la foi de Bernadette. Et donc elle redescend au cachot, fille d'un milieu pauvre. Son père a été mis quelques jours en prison. On l'accusait d'avoir volé un sac de blé. Et pourquoi on l'a accusé? Il y avait deux sacs de blé qui avaient été volés. Et pourquoi on l'a accusé? C'est parce qu'il était pauvre. Comme il était pauvre, c'était forcément lui qui avait volé. Et donc il a été mis en prison comme ça. Et vous voyez, être en prison, même pendant 8 jours, dans un milieu comme ça, dans une petite ville, c'est une infamie. C'est pour ça que il n'y avait que de la pauvreté chez Bernadette. Et vous savez qu'elle a dit, si la Sainte Vierge avait trouvé une fille plus pauvre, c'est elle qui l'aurait choisie. Et donc Bernadette est vraiment choisie pour sa pauvreté matérielle, pour sa pauvreté culturelle, et parce que c'est pratiquement la dernière. Elle va donc chercher du bois dans cette grotte, qui n'a pas bonne réputation. C'est la grotte où parfois on mettait les porcs, mais on sait qu'il y a un peu de bois sec là qui a atterri là. Et ce qui est très beau, c'est que Marie prend cette fille et va lui révéler sa dignité aux yeux des hommes et sa dignité aux yeux de Dieu. Cette dignité aux yeux des hommes et sa dignité aux yeux de Dieu. C'est les deux choses dont j'aimerais vous parler.
Aux yeux des hommes, d'abord, je l'ai dit tout à l'heure dans l'homélie, la première chose, avant toute parole, c'est le sourire de Marie. Ce sourire qui met Bernadette en confiance. Et alors, il y a trois sourires de Marie, parce que Marie sourit plusieurs fois, elle ne sourit pas qu'une fois. D'abord, dans la deuxième apparition, la première apparition, il ne se passe rien, ou en tout cas, Marie est là, mais il n'y a pas d'échange. La deuxième apparition, eh bien, Marie sourit, et ce sourire, il met Bernadette en confiance. C'est un sourire qui désarme Bernadette. Bernadette, à la deuxième apparition, est arrivée avec de l'eau bénite. Parce que à la première apparition, elle a vu cette dame, cet aquero, et elle s'est dit, je vais y retourner, parce qu'elle se sent attirée. Mais elle a pris soin de prendre un peu d'eau bénite dans le bénitier de l'église pour la jeter à Marie. Voilà. Et donc, Marie sourit. Marie sourit devant la simplicité de Bernadette. Et là, ce qui est beau, c'est que Benoît XVI a médité sur le sourire. Quand il est venu ici en 2008, il a médité sur le sourire de Bernadette, de Marie. Il dit, au fond, le sourire de Marie, c'est l'écho, c'est le reflet de son Magnificat. Marie, c'est la joie du ciel. Marie sourit parce qu'elle est en action de grâce devant ce que le Père fait en elle. Et donc, le sourire de Bernadette, tout de suite, c'est la joie du ciel qui est présente. Et donc, c'est comme si, déjà, elle transmettait son Magnificat. Le deuxième sourire de Marie, c'est la troisième apparition. Elle continue donc à sourire. Et elle demande à Bernadette si elle veut bien venir pendant 15 jours. « Voulez-vous me faire la grâce ?» C'est très beau de voir comment ce que vous voyez l'humilité de Marie, qui nous dit aussi l'humilité du ciel, l'humilité de Dieu. Demander à cette fille, en la vous voyant, personne n'avait jamais fait ça. C'est pour ça qu'elle dit, elle me parlait comme une personne. Elle m'a regardé comme une personne. Elle me disait vous. Elle parlait en patois à Bernadette. Et donc, l'humilité du ciel qui la rejoint. Voulez-vous me faire la grâce de venir ici pendant 15 jours ? Et puis, la quatrième apparition, elle est suivante. Bernadette a été voir le curé Peyramale et le curé exige un nom. Il exige que cette femme, que cette chose, que cet aquero dise un nom. Et quand Bernadette lui dit il faut construire une chapelle et puis il faut venir en procession, il ne veut pas. Il y a le combat. Vous voyez, le combat de la terre. Notre non, notre refus. Et face à ce refus, face à ce combat, eh bien, Marie sourit. Nous avons dans notre vie aussi une sorte de combat, de lutte contre Dieu. Et en face de cela, il n'y a pas de froncement de sourcils. Il n'y a pas de colère de Dieu. Il y a le sourire de Marie qui attend, au fond, que le moment propice, vous voyez, pour que le cœur de ce curé se libère. Alors je dis ça, vous voyez, parce que face à Bernadette, cette pauvre fille qui va se trouver prise entre le ciel et la terre, entre le ciel qui se présente ici à la grotte, et puis la terre qui livre son combat à travers le curé Peyramale, on veut savoir qui c'est. Au fond, ce que voudrait le curé, c'est que cette dame obéisse. Et là, face à ce combat des hommes, eh bien, il y a le sourire de Marie, c'est-à-dire un Dieu qui patiente, un Dieu qui comprend, un Dieu qui accueille, un Dieu qui sait que l'homme a besoin de temps aussi pour avancer. Et derrière ce sourire de Marie, eh bien, il y a la miséricorde du Père. Je crois que Marie
est venu ici, dans cette grotte, pour redire à notre monde moderne combien il est aimé de Dieu, combien nous sommes aimés de Dieu. Et nous faisons, je pense, beaucoup de pèlerins font cette expérience d'arriver souvent avec un fardeau ici à Lourdes, de déposer le fardeau et de sentir à travers le sourire de Marie, la bienveillance de Marie, eh bien celle du Père. Comment le Père nous attend, comme s'il nous disait « tu viens là et je t'attendais et je veux te bénir ». Et donc Bernadette, elle comprend cela. Pourquoi est-ce qu'elle est retournée à la grotte? D'abord parce qu'elle s'est sentie accueillie par cette bienveillance du Père, par cet incroyable sourire, par cette paix intérieure. Elle me parlait comme une personne parle à une autre personne. On appelait Bernadette, on l'appelait la petite merdeuse. C'était comme ça qu'elle était appelée à Lourdes. Parce qu'elle vivait au cachot, et parce qu'elle était pauvre, et parce qu'elle ne savait rien. Mais voilà que, à cette petite merdeuse, eh bien, Marie sourit, le Père sourit. L'action sociale de l'Église, c'est vraiment de révéler à l'homme qu'il a une dignité qui ne s'efface pas. C'est rappeler à chacun la dignité dont il n'a pas conscience. Et c'est ça qui se passe. D'abord, c'est pour ça que je vous disais la dignité aux yeux des hommes, c'est que Bernadette prend conscience de ce qu'elle est, du trésor qu'elle est, de sa dignité profonde, qu'elle n'est pas en fait une petite merdeuse aux yeux de Dieu, qu'elle a de l'importance. Maurice Zindel disait « La plus grande pauvreté du pauvre est que personne n'a besoin de son amitié. La plus grande pauvreté du pauvre est que personne n'a besoin de son amitié. » Ce qui est beau aussi, c'est que lorsque Marie demande à Bernadette de venir pendant 15 jours, Bernadette promet. Et évidemment, on va essayer d'empêcher Bernadette de retourner. Le commissaire, Jacomet, le curé aussi. Et en fait, à chaque fois...

Mais, dans son rapport à Dieu, elle dit « j'ai promis », et ça, c'est ça, c'est sa conscience la plus profonde de femme libre qui fait dire « eh bien, vous pouvez me dire tout ce que vous voulez, mais moi, je me suis engagé ». Et l'engagement, il est libérateur. Et l'engagement, il est au fond comme ce qui va aplanir les obstacles. Cet engagement, il libère Bernadette de toutes les pressions extérieures, des menaces et des interdictions. Quand je réfléchis à cette manière dont Bernadette a été a découvert sa dignité à travers les apparitions, comment elle a reconnu qu'elle était quelqu'un. Je pense souvent à la pécheresse pardonnée et aimante. Quand Jésus est invité chez Simon le pharisien, et puis qu'il y a une femme, une pécheresse, donc une prostituée, qui vient lui laver les pieds avec ses larmes et qui les essuie avec des cheveux. Et évidemment, Simon le pharisien se dit « mais si cet homme était un prophète, il saurait qui est cette femme. Il ne se serait pas touché par elle. » Et Jésus lui dit « ben, tu vois, quand je suis arrivé, tu ne m'as pas embrassé et elle m'a couvert les pieds de baisers. Quand je suis arrivé, tu ne m'as pas lavé les pieds et elle n'a cessé de les mouiller de ses larmes et de les essuyer avec ses cheveux. Et elle a été pardonnée parce qu'elle a beaucoup aimé. » On voit comment Jésus voit ce qui est à l'intérieur du cœur de cette femme. Simon voit l'extérieur, Jésus voit l'intérieur. Simon voit l'extérieur, lui, Jésus, il voit ce qu'il y a dans le cœur de cette femme, un amour. Un amour qui est... Vous voyez, c'est un amour qui est dans la vérité face à ce qu'elle a fait. Elle vient pleurer au pied de Jésus, elle se remet dans la vérité face à elle-même, et du coup, cette vérité la pousse au repentir. Et ce repentir, il débouche sur cet acte de confiance en Jésus. Je crois aussi que ce n'est pas seulement la dignité de la personne qui est révélée là à Bernadette, sa dignité vis-à-vis des hommes, mais c'est aussi sa dignité vis-à-vis de Dieu, aux yeux de Dieu. En fait, Bernadette n'est pas catéchisée. Pourtant, c'était une famille très unie qui priait. Tous les soirs, on priait le chapelet au Moulin de Boli, que vous pouvez visiter, qui était la maison où la famille de Bernadette a vécu les 10 premières années et que Bernadette a appelé le Moulin du Bonheur, et au Cachot. Ensuite, eh bien, entre le Moulin de Boli, donc Bernadette avait 10 ans quand elle l'a quitté, et 14 ans au moment des apparitions, ils ont changé 11 fois de maison. 11 fois parce que le père... aller au début de moulin en moulin, et puis de maison en maison. Il était meunier, mais d'abord, il ne savait pas très bien gérer ses comptes. Et puis, deuxièmement, la révolution industrielle commençait. Il a commencé à y avoir des moulins industriels. Et donc, le père de François Soubirous... c'est comme ça qu'il a perdu son métier. Il s'est fait engager pour travailler avec ses bras. Et donc, mais tous les soirs, on récitait le chapelet. Et lorsque Bernadette a vu cette présence à la grotte, elle a commencé par sortir son chapelet. Pourtant, le catéchisme, elle ne le connaissait pas, c'était compliqué. C'était des formules qui étaient compliquées, qu'elle n'arrivait pas à retenir. Marie va la catéchiser. Elle va catéchiser Bernadette, non pas en faisant un cours magistral, mais par de simples gestes. Et cette catéchèse, c'est une catéchèse trinitaire. Tout commence, comme je vous l'ai dit tout à l'heure, par un coup de vent.
C'est la première chose que

Bernadette ressent. Et donc elle regarde derrière, elle ne voit pas les arbres bouger. Et dans la Bible, vous savez, c'est le signe de la théophanie, c'est-à-dire de la présence de Dieu. Dieu parle dans le murmure d'une brise légère. Et il le fait au prophète Élie. Et donc le vent, c'est d'abord le vent de l'Esprit Saint qui souffle. C'est beau que ça commence comme ça. Et puis, à la première apparition, Bernadette va essayer de faire le signe de croix, elle ne va pas y arriver. Et Marie va le faire. Et puis une fois qu'elle l'aura fait, Bernadette pourra le faire. C'est très beau parce que Marie, après ce coup de vent, Marie pose le Christ, il est là présent. Le Christ Sauveur, il est là présent entre elle et Bernadette. Comme si elle plantait la croix devant eux. Et c'est rassurant aussi pour Bernadette, vous voyez, de voir que le Christ est là. Alors, Marie ne dit rien, mais elle fait son signe de croix. Et voilà. Et puis alors, il y a le sourire de Marie, écho de la miséricorde du Père. C'est comme si tout de suite, vous voyez, l'Esprit Saint était là, le Christ était là, le Père était là dans sa miséricorde, dans son visage de lumière. Alors ensuite, les 24 et 25 février, moment important, Notre-Dame demande à Bernadette d'aller boire à la source et de s'y laver. Bernadette va d'abord au gave, elle pense que c'est ça la source, et puis en fait c'est pas ça. Et du coup elle retourne au fond de la grotte, et Notre-Dame lui demande de prier pour les pécheurs. Elle lui demande de pénitence, prier pour les pécheurs. Elle lui demande de s'avancer à genoux et de baiser la terre pour les pécheurs. Et cette catéchèse que Bernadette va faire avec Marie, elle va comprendre des choses très profondes. Vous pouvez faire des heures de conférences sur le péché, mais Bernadette, ce n'est pas ce qui lui convient. Elle se met à terre, elle se met à genoux et elle baise la terre. Et Marie lui dit « Priez pour les pécheurs ». Et ça, Bernadette le comprend dans sa chair. Et puis, le 25 février, elle recommence. Elle creuse la terre pour trouver la source. Elle se barbouille avec l'eau qui jaillit, donc elle a son visage qui est complètement défiguré, si je puis dire. Et puis, Marie lui demande de manger quelques herbes. Et donc, vous voyez... quelques herbes qui sont là dans la grotte. Et quand Bernadette fait ses gestes au fond de la grotte, le fond de la grotte, c'est vraiment la partie la plus noire. Quand vous allez voir où la source jaillit, c'est vraiment la partie la plus sombre, la plus obscure. Déjà que la grotte n'avait pas bonne réputation, mais d'aller au fond de cette grotte, eh bien, là, il y a vraiment le signe, vous voyez, de l'humanité et de son péché. Et Marie et Bernadette font le geste de l'incarnation, comme le Christ qui vient pour aimer cette terre. Le Christ qui vient, qui descend sur cette terre, non pas pour la condamner, mais au contraire pour l'aimer et s'en sentir solidaire. Et ça, c'est à travers le geste de Bernadette, on voit comment Jésus accomplit la miséricorde du Père. Jésus est venu au milieu des pécheurs. Regardez le nombre de repas que Jésus prend, et en particulier avec les pécheurs, on le lui reproche après la conversion de Matthieu, Lévi, qui est à son poste de douane. Et donc, il suit Jésus, et puis il invite tout un tas de collecteurs d'impôts qui étaient considérés comme des pécheurs. Jésus se met à table avec eux. Et on le lui rapproche, il mange avec les publicains et les pécheurs. Et c'est précisément le geste que rappelle Bernadette, en se mettant au fond de cette grotte, en se barbouillant le visage avec la terre, qui est à la fois la terre du péché et puis la terre sainte où Jésus a posé ses pieds.
En mangeant des herbes, elle rappelle ce que faisaient les Juifs, ce que font les Juifs à Pâques, au moment de manger l'agneau pascal. Cet agneau pascal, il est rempli d'herbes amères. Et l'herbe amère, c'est le péché. C'est l'agneau qui prend le péché du monde. L'eau sale, c'est le Christ défiguré dans sa passion. C'est le serviteur souffrant. D'ailleurs, la foule ne s'y trompe pas, qui dit « elle est devenue folle ». La tante Bernarde, une tante de Bernadette, vient lui essuyer le visage pendant que quelqu'un la gifle, pour qu'elle arrête. Et là, elle ressemble au Christ dans sa passion, au Christ défiguré, au Christ qu'on ne reconnaît plus, au Christ qui est tombé, qui est à terre, au Christ qui donne sa vie pour chacun d'entre nous. Mais pendant ce temps-là, eh bien, la source continue de s'écouler, elle devient plus claire, elle devient plus limpide. On sait très bien comment cette source a coulé, parce qu'on a regardé, on a une coupe transversale. En fait, c'est un cours d'eau, vous voyez, qui coulait sous la grotte, et puis la terre, en fait, s'est entrouverte. Vous voyez, il y a eu comme... il y avait le cours d'eau ici, la terre était complètement fermée, et puis en fait, il y a eu comme une sorte de fissure dans la terre, comme ça, et l'eau a jailli comme ça. Donc c'est exactement ce qui se passe. Vous voyez, la coupe géologique, si vous voulez, on l'a. Et donc l'eau, au départ, elle est complètement boueuse parce qu'elle a passé la terre, et puis au fur et à mesure, bah, tout est nettoyé. Et tandis que Bernadette est là, à genoux, défigurée, je crois vraiment signifiant le Seigneur dans sa passion, eh bien, l'eau coule claire et limpide, comme l'eau qui jaillit du côté du Seigneur, comme une effusion de l'Esprit. Catéchèse trinitaire, l'Esprit est là, le Christ est là, le Père est là. Et à travers, vous voyez, tous ces gestes, tous ces signes, et Bernadette est catéchisée véritablement. Et puis, le 2 mars, eh bien, Marie demande à Bernadette de dire au prêtre de construire une chapelle et de venir en procession. C'est beau ça, parce que lorsque nous révélons le mystère trinitaire, ensuite il y a le mystère de l'Église. L'Église à construire, et puis les prêtres qui délivrent les sacrements. Et donc, c'est tout le credo, vous voyez, qui est enseigné à Bernadette à travers cela. Vous savez peut-être que nous avons fêté la semaine dernière, le 7 juillet, l'arrivée de Bernadette à Lourdes, à Nevers, pardon. Il y a 150 ans exactement, en 1866, Bernadette est partie de Lourdes pour Nevers. Je vous dis un petit mot sur le chemin qu'elle a fait, parce que précisément Bernadette a fait un très beau chemin dans l'Église. Parce qu'après les apparitions en 1858, Bernadette est restée. Elle a commencé à aller en classe chez les sœurs de Nevers, là où est l'hôpital actuel. Et puis 2 ans après, en 1860, elle a été prise comme pensionnaire chez les sœurs de Nevers. Et là, tout le monde voulait voir Bernadette. Elle a passé encore 6 ans là. Et qu'est-ce qui s'est passé pendant 6 ans? Eh bien, un tas de monde voulait écouter les récits. Elle était un peu une personne à voir. Vous aviez des tas de gens qui allaient prendre les eaux dans les thermes de Bagnères de Bigorre ou de Cotteret ou de Luz-Saint-Sauveur. Et des gens, y compris des prêtres. Alors, à l'époque, les prêtres, ils partaient pas en vacances. Et pas, vous savez, les congés payés, c'est quand même assez récent. Mais les prêtres allaient prendre les eaux. Et les bourgeois aussi allaient prendre les eaux. Donc on allait prendre les eaux, et puis je crois que ça devait être un peu une attraction, même si c'était une attraction spirituelle. Mais l'attraction, c'était d'aller voir cette petite voyante. Et donc, on venait, et puis on demandait à voir Bernadette. Et c'est le curé Père Amal qui gérait les rendez-vous.
Et voilà que Bernadette a dû raconter son récit des centaines de fois. Pour elle, c'était une corvée, évidemment, parce que quand vous avez raconté un récit 10 fois, 15 fois, ben, ça suffit. Mais elle était extrêmement obéissante. Elle se remet complètement entre les mains du curé. Et elle se laisse faire. Elle se laisse vraiment conduire par l'Église. Et quand on lui dit bah, « il faut recevoir ces gens-là », elle les reçoit. On va essayer de prendre des photos, c'est le début de la photo aussi. Et on va prendre des photos de Bernadette. D'ailleurs, les premiers qui prennent des photos, ce sont des prêtres. Il y a toujours eu, en particulier au 19e, vous savez, des prêtres passionnés de sciences, de botanique, de géologie. Il y en avait qui se passionnaient pour la photo. Donc il y a un prêtre qui vient et qui propose de prendre des photos. Et les photos, ce n'était pas avec un portable, évidemment. Il fallait prendre la pose. Et donc, on va demander à Bernadette, on va lui dire, prends la pose. Fais comme si tu étais à la grotte avec l'apparition. Alors, elle répond, bah oui, mais c'est que la Sainte Vierge n'est pas là. Elle ne peut pas avoir le même visage. Et pour qu'elle se tienne droit, parce qu'il faut rester sans bouger, on va lui mettre un bâton dans les... Elle va se mettre à genoux, on va lui mettre un bâton dans le dos pour qu'elle reste bien droite pendant qu'on est en train de prendre la photo. Mais en tout cela, Bernadette se laisse faire. C'est très très beau de voir comment elle accepte. Il y a une chose qu'elle acceptera jamais, par contre, c'est de l'argent. Et puis de bénir, elle accepte les intentions de prière. Mais quand les gens lui demandent de bénir une image... Voilà, elle dit, mais moi je ne suis pas prêtre pour bénir les objets. Elle n'avait qu'une terreur d'ailleurs, c'était que sa famille s'enrichisse, ou que les habitants de Lourdes s'enrichissent sur les apparitions. Ce qui est beau, c'est que quand elle va arriver à Nevers en 1866, la mère supérieure va réunir les religieuses. Le lendemain de son arrivée, elles vont être 300 religieuses arrivées de tout le département. Pour écouter, pour voir la petite voyante. Quand elle arrivera, d'ailleurs, elle arrivera en costume pyrénéen et elle entendra une religieuse dire « ça n'est que ça ». Et elle entend, elle dit « ben oui, ça n'est que ça ». La voyante de Lourdes. Dans son costume pyrénéen, on va lui demander de faire le récit de ses apparitions. Et la supérieure dira c'est la dernière fois que vous faites le récit des apparitions. On ne veut plus en entendre parler. Et donc, elle va faire ce récit. Elle va être tellement émue qu'elle va commencer en patois, lourdais d'ailleurs. Puis elle va reprendre en français. Et puis, quelques jours plus tard, elle prendra l'habit et elle n'aura plus le droit de raconter les apparitions. Ce que je trouve très touchant, c'est... Vous voyez comment à Lourdes, elle se laisse faire... en racontant des centaines de fois parce qu'on le lui demande, parce que l'Église lui demande. Et puis ensuite, c'est le temps du silence où elle ne la racontera plus parce que l'Église lui demande de plus la raconter. Il y a une sorte de... Vous voyez comment Bernadette, cette petite fille pauvre, qui ne sait pas son catéchisme, mais qui va faire sa première communion pendant le temps des apparitions, à 14 ans, se laisse catéchiser... Et va grandir dans sa confiance dans l'Église, dans sa mission ecclésiale. Il y a un deuxième chemin que Bernadette va parcourir pendant les années de Lourdes après les apparitions, c'est la recherche de sa vocation. Parce que elle sait qu'elle veut devenir religieuse. Elle dira « La Sainte Vierge ne m'a pas dit où je devais rentrer. Liberté de Dieu. » Marie ne lui a pas dit qu'elle devait rentrer dans telle ou telle congrégation. Elle lui a dit juste « Je ne vous promets pas de vous rendre heureuse en ce monde, mais dans l'autre. » C'est important, ça, ces paroles de Marie à Bernadette. Parce que pendant ces apparitions, Marie va découvrir à Bernadette un monde nouveau qui n'est pas celui qu'elle connaissait, ce monde d'injustice, ce monde d'épreuves, ce monde de la maladie,
ce monde du manque de culture, elle va découvrir un monde qui n'est pas fait de violence, de mépris, d'injustice. Elle va découvrir le ciel. Elle dira, la grotte, c'est mon ciel. Et quand elle ira à Nevers, d'ailleurs, elle dira, ce qui m'a le plus coûté en partant, ce n'est pas de quitter ma famille, c'est de quitter la grotte, en sachant que je la reverrai jamais. Et elle va donc quitter le monde de la misère en découvrant celui de Dieu, en découvrant le ciel. La misère dégrade, mais dans la pauvreté, Bernadette va découvrir un chemin de sainteté. La misère dégrade, la pauvreté, elle peut être un chemin de sainteté. Et elle va, dans ces années qui vont séparer les apparitions de Nevers, elle va chercher sa vocation, essayer de trouver là où elle sera le mieux. Et elle va avoir une vive conscience qu'au fond, elle est libre de choisir. Marie ne l'a pas orientée et elle va se poser la question comme chacun d'entre nous peut se poser la question. La miséricorde de Dieu, vous voyez, c'est aussi que chacun trouve sa place. C'est d'être révélé à nous-mêmes dans notre dignité et c'est de trouver aussi notre place dans l'Église et dans le monde. Au départ, elle veut être carmélite. Elle veut entrer à Bagnères-de-Bigorre. Il y a un Carmel à Bagnères, mais Bernadette a une santé trop fragile. Et le curé lui dit, mais c'est pas grave, on demandera des assouplissements de la règle. Et Bernadette ne veut pas d'assouplissement, et elle dira, moi je veux suivre la règle complètement. Donc elle ne va pas entrer au Carmel, elle va se poser la question d'entrer chez les Sœurs de la Charité de Saint-Vincent-de-Paul. Les Sœurs de la Charité, elles veulent forcer l'affaire. Et qu'est-ce qu'elles font pour forcer l'affaire ? Elles lui font essayer leur habit. Et elle comprend qu'on ne trouve pas sa vocation en se regardant dans une glace avec un habit autour de soi. Les filles de la Croix, une congrégation qui est encore présente ici, vont lui faire essayer leur cornette. Vous savez, elles avaient des cornettes, les sœurs. Une espèce de coiffe, quoi. C'était une coiffe là, qui la prenait comme ça. Et elle va dire, je ne veux pas de ce tunnel. Et parce qu'elle se sentait dans un tunnel, parce qu'elle ne voyait pas à droite ni à gauche. En fait, ce qu'elle comprend, c'est que ce n'est pas l'habit qui fait le moine. Ce n'est pas l'habit qui fait la sœur. C'est la sœur qui décide devant Dieu. C'est la fille qui décide devant Dieu, vous voyez, si elle veut devenir sœur. Et là où le Seigneur l'attire. Pendant ces années, à l'hôpital, avec les sœurs de Nevers, elle va découvrir autre chose que des habits religieux. Elle va découvrir le monde des malades. Et elle va commencer à s'occuper des malades, tout en faisant la classe, tout en apprenant le français. Si vous allez au cachot, vous verrez une photo avec des lignes d'écriture de Bernadette. Il y a une photo, vous voyez, avec des lignes, comme ça. C'est les lignes d'écriture de Bernadette qui apprend à écrire. Mais surtout, elle va commencer à s'occuper des malades. Et elle est très touchée par cela. Et donc, c'est ça qui va l'attirer. Et elle dit, un jour, aux sœurs de Nevers, qu'elle va entrer chez elle, non pas à cause d'elle, mais à cause des malades. Elle dit, je suis venue chez vous parce que vous ne m'y avez pas attirée. Et donc le service des malades, pour elle, c'est ce qui est le plus important. Et c'est comme ça qu'elle va découvrir sa vocation. Par le bon bout, si je puis dire. Pour des vraies raisons. Tout simplement parce que elle découvre ce monde des pauvres. Quand elle va rentrer à Nevers, donc le 7 juillet 1866, elle va faire son noviciat, et puis au moment de prononcer ses vœux, alors que on affecte chaque sœur, il faut savoir que à l'époque, c'était 30, 40, 50 sœurs qui faisaient leurs vœux.
et qu'on envoyait ensuite dans les écoles et puis dans les hôpitaux de la France entière, parfois même en mission. Bernadette va rester à la maison mère. On va lui dire de rester là. Évidemment, elle pensait partir en mission quelque part, mais je crois que sa supérieure, d'abord, rester à la maison mère, c'était quand même un honneur. Et puis, sa supérieure voyait bien que ça serait toujours la voyante de Lourdes et que sa présence serait peut-être compliquée dans une communauté. Donc, on va la garder dans cette communauté, grande communauté, communauté du noviciat, pour le soin de l'infirmerie, où elle passera d'ailleurs une partie de son existence parce qu'elle était malade elle-même. Elle va finir d'ailleurs sa vie en 1879, dans son lit d'hôpital, dans son lit de l'infirmerie, qu'elle appelait sa chapelle blanche. Et elle finit sa vie. Elle avait mis il y avait un crucifix. Alors pourquoi une chapelle? Parce que au-dessus du lit, si vous voulez, il y avait une barre. Et puis sur cette barre, il y avait un voile blanc, vous voyez, qui venait jusqu'au bout du lit et puis à la tête du lit. Donc ça faisait une sorte de petite tente, si vous voulez, quoi. Voilà. Donc elle appelait ça sa chapelle, et puis elle avait fait mettre un crucifix et puis des images saintes sur la partie qu'elle avait en face d'elle. Et à la fin de sa vie, elle demande qu'on retire toutes les images et qu'on laisse juste le crucifix. Et elle dit « Je suis moulu comme le froment ». C'est comme ça qu'elle finira sa vie. Je vous raconte tout ça parce que voilà, c'est le travail de miséricorde du Père à travers cette fille. Le Seigneur, vous voyez, qui nous fait découvrir qui nous sommes à ses yeux, qui en nous donnant notre mission aussi nous révèle comme personne, comme une personne dans le Christ. C'est-à-dire que chacun d'entre nous, nous avons vraiment, nous avons été créés de manière unique. Chacun d'entre nous, même si jamais nous sommes pauvres, malades, petits, eh bien, au fond, nous avons le Seigneur nous regarde d'une manière unique et il nous donne une place à chacun de nous. Bernadette disait, parce qu'à Nevers, on aurait pu croire que Bernadette aurait pu faire une sorte de carrière ecclésiastique. Elle n'a rien écrit, elle a écrit, on a des lettres, enfin, il n'y a pas une doctrine, vous voyez, absolument originale. Et puis, son office, elle n'aura jamais de grande responsabilité. Son office à l'infirmerie, où d'ailleurs elle va parfois être soignée elle-même, ça n'est pas très glorieux aux yeux du monde. Et pourtant, c'était sa place. Elle a même dit que quand on n'avait plus besoin d'un balai, on mettait au placard. Eh bien, pourtant, c'était sa place. C'est comme ça qu'elle est devenue une sainte. Simplement en accueillant le regard du Père, miséricordieux du Père, en accueillant le salut du Père pour elle, en accueillant la place que le Père lui avait choisie. Et c'est comme ça que, bien, jour après jour, elle a grandi en sainteté. Voilà ce que je peux vous dire sur ce thème. Elle m'a regardé comme une personne. Comment Bernadette, lui s'est senti regardé par Dieu. Et chacun d'entre nous, devant la grotte, quels que soient nos problèmes, quelles que soient nos souffrances, quelles que soient nos épreuves, quel que soit l'état de notre vie, nous pouvons, dans le regard de Marie, sentir la miséricorde, voire comprendre la miséricorde du Père qui nous regarde et qui nous donne de repartir. Une des grâces de Lourdes, c'est cela. Et on ne peut pas fanfaronner à Lourdes parce qu'il y a des malades. Je crois que la présence de malades, des malades, elle nous convertit. Parce qu'elle nous fait comprendre qu'il y a souvent plus pauvres que nous. Et quand on voit la foi des malades, quand on voit, vous voyez, comment ils se tiennent devant Dieu, eh bien, nous, ça nous... Je ne sais pas, moi, je trouve que ça nous oblige à nous mettre à genoux. Et puis, à nous mettre comme en vérité devant le Père, comme était Bernadette en vérité dans cette grotte, et pour accueillir son regard, pour en être habité, pour en être nourri,
et pour repartir fort de la dignité que nous avons face à Dieu. Voilà, je m'arrête là.

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2: Celui-ci est mon fils bien-aimé. Écoutez-le. Marc 9, 7.

Alors je rappelle d'abord le contexte au chapitre 19 de l'évangile de Jean. Un des soldats de sa lance lui perça le côté et il en sortit aussitôt du sang et de l'eau. C'est la naissance mystique de l'Église, symbolisée par les deux sacrements principaux, sacrement fondateur du baptême avec l'eau et sacrement central et culminant avec le sang, l'Eucharistie. Et donc l'eau qui jaillit du côté du Christ. Et c'est là que Jean dit « Celui qui a vu rend témoignage, celui-là sait qu'il dit vrai, qui sait celui-là, c'est Dieu, c'est l'Esprit Saint, c'est le Christ, afin que vous aussi vous croyez, car cela est arrivé pour que l'Écriture soit accomplie. » Alors il cite une première Écriture, « Aucun os ne lui sera brisé. » Et une autre écriture dit encore, « Ils regarderont vers celui qu'ils ont transpercé. » Alors ça, c'est un des points culminants de l'évangile de Jean. Il en sortit du sang et de l'eau, et plusieurs passages qu'on trouve dans saint Jean n'auraient jamais pu être écrits, ne lui seraient peut-être jamais venus à l'esprit s'il n'avait pas été le témoin oculaire de cet événement du Golgotha, s'il n'avait pas vu l'eau jaillir du côté du Christ. Par exemple, les paroles qu'il dit à la femme de Samarie, « L'eau que je lui donnerai deviendra en lui source d'eau jaillissant pour la vie éternelle. » Mais l'autre grand passage, très scripturaire et très prophétique, c'est le fameux passage du chapitre 7. « De son sein couleront des fleuves d'eau vive. » Et il précise, comme le dit l'Écriture, il parlait de l'Esprit Saint, dit saint Jean. Il est évident que toute cette exploration scripturaire théologique de saint Jean, qu'on trouve en saint Jean, n'est pas venue d'un coup. Ce n'est pas le vendredi saint au Golgotha que là il était comme tout le monde, sous le choc, sous le scandale de la croix, dans l'affolement, dans la panique, comme tout le monde. Ce n'est que peu à peu, au cours des années, et qui plus est, n'oublions pas, à l'école de la Vierge Marie, puisque Jean a accueilli Marie chez lui, et Marie est celle qui, par définition, ne cesse de méditer la parole. Elle retenait tous ces événements, nous dit l'Écriture par deux fois dans saint Luc, et elle les méditait dans son cœur. Elle a transmis cette sorte de mémoire contemplative, fidèle, qui scrute les Écritures pour mieux comprendre le sens de ces événements, eh bien elle a transmis cette capacité à saint Jean. Donc ce n'est qu'au fil des années que peu à peu, confrontant différents passages de l'Écriture, ruminant en quelque sorte la parole, se souvenant avec amour des événements, que dans sa mémoire saint Jean a pu peu à peu faire des liens et dire « voilà, là c'est là, l'Écriture ne disait-elle pas déjà cela ?» Ce qui lui a permis alors de dire, voilà, tout cela est arrivé afin que l'Écriture fût accomplie. Alors, ils regarderont celui qu'ils ont transpercé. Au sens strict, la citation se trouve dans Zacharie. C'est au chapitre 12. Ce qui nous intéresse, c'est à partir du verset 9, mais je donne un peu le contexte. Dans Zacharie, qui est un prophète du retour de l'exil, qui est le prophète de la reconstruction d'un nouveau temple, d'une nouvelle Jérusalem. Alors, il commence par dire, de la part de Dieu, qu'Israël a très gravement péché contre Dieu, par son infidélité, commettant ce qu'on appelle l'adultère spirituel, c'est-à-dire se tournant vers les faux dieux, les idoles. Et du coup, Dieu, dans sa pédagogie, est obligé de faire comprendre à Israël qu'il a péché. Et donc, il permet que les nations, les païens, persécutent Jérusalem. Et donc, il permet pour un temps que les nations, donc, causent beaucoup de soucis et de souffrances à Jérusalem. Mais voilà ce qui se passe, c'est que les nations ont dépassé la mesure en cruauté, en manque total d'humanité. Alors, c'est comme si Dieu se ravisait, il dit, voilà, vous avez déjà maintenant été bien puni, mais maintenant, vous allez voir. Me voilà à l'œuvre avec les nations, toutes celles qui vous ont persécuté, etc. Tandis que vous, maintenant, je vous fais grâce.
Et c'est dans cette dynamique de la grâce du Seigneur qui vient pardonner le péché d'Israël que s'inscrit ce passage de Zacharie à partir du verset 9. Donc là, c'est Dieu qui parle par la bouche de Zacharie. Il arrivera en ce jour-là que je chercherai à détruire toutes les nations qui viendront contre Jérusalem. Mais je répandrai sur la maison de David et sur l'habitant de Jérusalem un esprit de grâce et de supplication. Et ils regarderont vers moi, le Dieu d'Israël, au sujet de celui qu'ils ont transpercé. Ils se lamenteront. Qui est celui qui a été transpercé? Là, à ce stade-là, avec Zacharie, on ne peut pas encore faire une identification. On ne peut pas dire que c'est Dieu qui a été transpercé dans l'optique de Zacharie. Ils regarderont vers moi, le Tout-Puissant, et au sujet de celui qui a été transpercé, ils se lamenteront. Ce n'est que dans Saint Jean qu'il y a une identification qui se fait. Au point qu'il raccourcit, il dit « ils regarderont vers celui qu'ils ont transpercé ». C'est-à-dire vers Dieu qui est en même temps ce Dieu qui, en Jésus, souffre sur la croix. Donc, ils se lamenteront. Qui est celui qu'ils ont transpercé et dont ils se souviennent? C'est une sorte de serviteur souffrant dont la thématique grandit peu à peu, avec son point culminant déjà en Isaïe, chapitre 53, sur le serviteur souffrant, emmené comme un agneau à l'abattoir, etc. C'est par ses blessures que nous sommes guéris, il a pris sur lui tous nos crimes, tous nos péchés, alors que nous le pensions puni, rejeté, etc. En fait, il nous sauvait, il nous guérissait. Alors, Zacharie ne développe pas du tout cette thématique comme le fait Isaïe, mais il s'agit déjà d'un juste, injustement persécuté, injustement transpercé, au sujet de celui qu'ils ont transpercé, ils se lamenteront. Vous avez déjà la même thématique d'ailleurs dans l'autre citation que fait Jean, « Pas un os ne lui sera brisé », c'est un psaume, c'est le psaume 34, entre parenthèses 33, ou à la fin du verset final, « Malheur sur malheur pour le juste, mais à chaque fois le Seigneur le délivre, on ne lui brisera aucun os ». Voilà. Là aussi, dans ce psaume, c'est l'ébauche de cette image d'un serviteur injustement transpercé. Alors, si on veut vraiment faire de l'exégèse un petit peu plus poussée, par curiosité, certains analystes disent que celui qui a été transpercé, c'est une allusion, une mention au bon roi Josias, qui est un des rares bons rois d'Israël, d'avant l'exil bien sûr. Il y a eu Ézéchias avec la réforme d'Ézéchias, puis ensuite il y a Josias avec toutes les réformes qu'il a faites, vraiment un bon roi, mais qui, sur le champ de bataille de Megiddo, en Galilée, a été transpercé, c'est l'Écriture qui le dit comme ça, il a été transpercé par les armées du Pharaon, un Pharaon qui se nommait Necho. Égyptien donc. Il est mort sur le champ de bataille, transpercé, et bien sûr, Israël s'est lamenté sur lui. Donc il est probable qu'il y ait une allusion à Josias, d'autant plus que dans notre passage, Megiddo est mentionné. Ils le pleureront, en ces jours-là grandira la lamentation dans Jérusalem, comme la lamentation de Hadad-Rimmon dans la plaine de Megiddo. De Megiddon, un lieu mythique maintenant. Quand on visite la Galilée, quand on fait des pèlerinages, on passe par Megiddo, et qui est un petit peu sur une hauteur, et c'est là, c'est devenu le symbole de tous les grands combats. Alors je fais maintenant une petite parenthèse, parce que nous sommes dans l'Écriture, ça peut être intéressant de voir comment il y a une cohérence profonde dans l'Écriture. Megiddo, c'est le nom, qui est sur une hauteur, c'est-à-dire une montagne, et en hébreu, la montagne, c'est le Har, H-A-R, et on dit Har Megiddo, Har Megiddo, la montagne de Megiddo, qui va devenir dans le Nouveau Testament et dans l'Apocalypse le symbole des grandes batailles, des grands combats eschatologiques définitifs
qui verront la victoire de Dieu définitive sur le dragon, sur le faux prophète, sur la bête, etc., sur la mort et sur toutes les idolâtries et les ténèbres. Et donc là, le dernier grand combat où tout le monde se rassemble, les armées de Gog et Magog, etc., ils se rassemblèrent et là, ils ont hellénisé de façon grecque, donc Har Megiddo, pour dire dans le lieu qui s'appelle Armageddon. Armageddon. Vous trouvez cela, je crois que c'est le chapitre 19 ou 20 de l'Apocalypse. Vous trouverez Armageddon. Donc c'est pour vous dire que Megiddo et la mort du roi Josias, qui symbolise les grandes lamentations d'Israël, les grandes défaites d'Israël, eh bien, est devenu extrêmement important dans la Bible. Donc, et disons, admettons que c'est le roi Josias d'un point de vue historique. Donc, ils regarderont vers moi, dit Dieu, et c'est comme s'il disait, en me regardant, ils découvriront la douleur que représente celui qui a été transpercé et qui a été mon serviteur, disons Josias. En me regardant, ils se souviendront de celui qui a été transpercé. C'est ça qu'il faut comprendre. Et alors, ils se lamenteront sur lui. Et là, maintenant, eh bien, nous avons toute une série de titres très prophétiques qui nous amènent au seuil du mystère du Christ. Ils se lamenteront sur lui comme on se lamente sur un Fils unique. Le Fils unique, en fait, pour nous, c'est le Christ, le Fils unique du Père. Ils le pleureront comme on pleure un premier-né, le premier-né de toute créature, nous dit l'Épître aux Colossiens, et en même temps, toujours dans l'Épître aux Colossiens, le premier-né d'entre les morts. Il reçoit ce titre à deux reprises, sous deux dimensions de son mystère. Premier-né de toute la création et premier-né d'entre les morts. Donc, ils le pleureront comme on pleure un premier-né. En ce jour-là grandira la lamentation dans Jérusalem, comme la lamentation de Hadad-Rimmon dans la plaine de Megiddo. Et alors maintenant commence toute une litanie, la litanie des lamentations. Il se lamentera le pays, clan par clan, le clan de la maison de David à part, avec leurs femmes à part, le clan de la maison de Nathan à part, etc. Donc toute une litanie de lamentations et tous les clans, ceux qui restent clan par clan à part, avec leurs femmes à part. Les exégètes sont quasiment unanimes pour dire que c'est ce passage-là qui a inspiré saint Luc dans le récit de la Passion, par rapport aux femmes de Jérusalem que Jésus console, en disant « Ne pleurez pas sur moi, pleurez sur vous ». De même, toujours dans Luc, dans le même passage, mais un peu plus tard, après la mort de Jésus, il est dit que les foules retournèrent chez elles. Il n'y a que dans Luc qu'on trouve ça. Dans un acte de repentir en se frappant la poitrine, en se frappant la poitrine. Donc, ce passage de Zacharie, pardon, a une influence très grande aussi dans beaucoup de passages du Nouveau Testament. J'en arrive tout de suite à une autre citation qu'on trouve aussi dans saint Jean, mais pas dans l'Évangile, au sujet de celui qui a été transpercé. C'est au début de l'Apocalypse, au tout premier chapitre, lorsqu'on annonce la venue du Seigneur. Voici qu'il vient sur les nuées. C'est la grande vision inaugurale. Voici qu'il vient sur les nuées. Tous le verront, y compris ceux qui l'ont transpercé. Et sur lui se lamenteront non plus la maison de David, les clans ou Israël seul, mais toutes les races de la terre. Il y a une universalisation dans l'Apocalypse de ce passage. Mais on voit à quel point ce passage sur le transpercement a marqué Jean, le voyant de l'Apocalypse, qui est en même temps qui est le même que l'évangéliste. Tous le verront, y compris ceux qui l'ont transpercé. Et sur lui se lamenteront toutes les races de la terre. Donc ce passage de Zacharie, vous voyez, trouve un premier accomplissement dans l'évangile de Jean. Ils regarderont vers celui qu'ils ont transpercé. Maintenant, on a identifié celui qui est transpercé. C'est Jésus qui est à la fois Dieu, mais qu'on met mystérieusement à mort sur la croix, et en même temps ce serviteur souffrant, cet agneau mené à l'abattoir.
Mais l'accomplissement qu'on dit eschatologique, terme un peu compliqué, qui veut dire l'accomplissement qui touche les fins dernières, la fin des temps, l'accomplissement réel et définitif de toute chose, c'est dans l'Apocalypse. La deuxième venue en gloire du Christ. Il vient cette fois-ci dans la gloire. Et cette fois-ci, c'est tous qui le verront. Pas une poignée simplement au Golgotha, mais tous le verront. Et sur lui se lamenteront toutes les races de la terre. Ce n'est plus seulement la lamentation de Jérusalem. Donc voilà, nous avons ici regardé surtout la thématique du transpercement. Seulement voilà, comme je vous ai dit, un passage de l'Écriture ouvre nécessairement sur un autre, ou sur plusieurs. Et Jean avait forcément tout l'ensemble de toute cette prophétie de Zacharie. Car il faut maintenant aller un peu plus loin. Le tout début du chapitre 13, mais je rappelle que la division en chapitres est complètement artificielle. Hein. C'est pour nous, c'est pour faciliter notre lecture. Dans les manuscrits originaux, ça s'enchaînait. Donc il n'y a pas de rupture là. Donc la lamentation, clan par clan, avec leurs femmes à part. Et tout de suite maintenant, qu'est-ce qu'on lit ? En ce jour-là, il y aura une fontaine ouverte pour la maison de David et pour les habitants de Jérusalem, pour laver péché et souillure. Voilà, chapitre 13, verset 1. Il y aura une fontaine ouverte en ce jour-là. En lien avec la lamentation qui se fait vis-à-vis du transpercé. Évidemment, il est impossible que Jean n'ait pas eu ce passage-là fortement dans le cœur et en tête, dans sa mémoire, lorsqu'il a vu l'eau jaillir du côté du Christ. La voilà, la fontaine ouverte, la vraie, la fontaine baptismale, l'eau de l'Esprit-Saint, l'eau du baptême, qui lave de tout péché et de toute souillure. Pour le moment, ici, au chapitre 13, cette fontaine est exclusivement pour l'habitant de Jérusalem et pour la maison de David. Et voilà que Jean, au Golgotha, contemple cette fontaine en regardant justement vers celui qui a été transpercé. Ce n'est pas tout à fait exact ce que je dis, je me contredis avec ce que je vous ai dit. Il contemple, ce n'est pas au Golgotha qu'il contemple ça, c'est dans sa méditation ultérieure pendant des années et des années qu'il fait le lien. Il dit, ben oui, c'est vrai, voilà, et Zacharie dit ça en plus. Mais ce passage-là de Zacharie nous ouvre de nouveau sur un paysage beaucoup plus ample, beaucoup plus vaste. Et là, c'est au chapitre 14. C'est un chapitre entièrement eschatologique, c'est-à-dire qui nous parle vraiment de la fin, du grand jour de Dieu, le jour de la manifestation de Dieu, en l'occurrence ici sur le mont des Oliviers. Et dans le contexte très précis, parce qu'on le voit à tout moment dans ce chapitre 14, dans le contexte de la fête des Tentes, qui est une fête d'automne. La fête des Tentes est une fête qui dure 8 jours et qui a une visée d'abord pédagogique pour Israël. Dans le Deutéronome, Moïse disait à Israël de la part de Dieu, « Une fois que tu seras installé sur ta terre, que tu habiteras toutes ces maisons que tu n'as pas bâties, que tu ensemenceras tous ces champs que tu n'as pas semés, etc., les vignes, etc., que tu n'as pas, les puits que tu n'as pas creusés, etc. » Donc, une fois que tu seras dans le confort, garde-toi d'oublier le Seigneur qui t'a fait sortir du pays d'Égypte. N'oublie pas que tu as été esclave et que c'est par pure grâce, par la force de mon bras, que tu es sorti du pays de la servitude pour que je t'amène dans ce pays où ruisselle le lait et le miel. Et pour ne pas oublier cela, la fête des Tentes, donc, a été instituée par le Seigneur lui-même. Ça fait partie des 3 grandes fêtes de pèlerinage, Pâques, Pentecôte et la fête des Tentes. Pendant 8 jours, alors là je parle vraiment des juifs orthodoxes, profondément pratiquants, parce qu'il y a des variantes dans la pratique,
normalement, idéalement, ils doivent quitter leur confort, leur demeure, et vivre pendant 8 jours sous la tente, pour se souvenir qu'ils ont été nomades pendant 40 ans dans le désert, uniquement conduits par Dieu, uniquement dépendants de Dieu, pour la boisson, l'eau qui jaillit du rocher, pour la nourriture, la manne ou l'écaille, et puis pour tout le reste. Se souvenir qu'ils ne dépendent que de Dieu, et donc se mettre de nouveau pendant 8 jours dans un état de précarité et de pauvreté. Alors même, il y a un petit rite qui consiste à faire un trou dans le toit de la tente pour qu'en s'endormant, ils voient le ciel étoilé pour se souvenir que toute la grâce, toute leur vie vient d'en haut, de celui qui avait dit naguère à Abraham, ta descendance sera comme aussi nombreuse que les étoiles du ciel. Donc ça, c'est la fête des tentes. Maintenant, dans la fête des tentes, déjà dans la tradition juive, il y a une forte connotation eschatologique qui se dirige vers le jour de Dieu. Pour toute une tradition juive, c'est lors d'une fête des tentes que Dieu viendra et se manifestera dans sa gloire et séparera définitivement les bons des méchants, etc. Le jour de Dieu. Alors Malachi parlera du jour brûlant comme une fournaise. Les prophètes, ils déclinent tout cela, ce jour de Dieu, de façon très différente, avec des colorations très différentes, mais la thématique est bien là. Et pour Zacharie, cela se situe dans le cadre de la fête des tentes, le grand jour de Dieu. Alors ce qui est intéressant pour nous, chrétiens, c'est que dans la tradition juive, on dit aussi qu'avant le grand jour de Dieu, le grand prophète du Nord, Élie, doit revenir, tout remettre en ordre, préparer la venue du Seigneur. Alors c'est intéressant, parce que la transfiguration de notre Seigneur Jésus-Christ se situe clairement dans le cadre d'une fête des tentes. D'où d'ailleurs la parole de Pierre sur la montagne, « Faisons ici 3 tentes, une pour toi, une pour Moïse, une pour Élie. » Or c'est sur la montagne de la transfiguration que Moïse apparaît aux disciples, avec Jésus et Élie, celui qui doit tout préparer. Les exégètes pensent que c'est vraiment la fête des tentes dont il s'agit quand Jésus monte sur cette montagne. Il s'agirait de cette fête des tentes dont parle Saint Jean. Saint Jean ne parle pas de la transfiguration, mais c'est intéressant. Il y a une fête des tentes dans laquelle Jésus ne vient pas tout de suite. Il monte, mais plus tard. Il commence par dire « Moi, je n'irai pas à cette fête. » Et finalement, il y monte, mais beaucoup plus tard. Et alors, certains exégètes pensent que c'est sur le chemin, lorsqu'il décide d'y aller tout de même, qu'il monte sur le chemin, qu'il monte sur cette montagne. La fête des tentes ayant déjà donc commencé, avec le rite de la mise en place de tentes pour pouvoir séjourner. C'est justement Pierre qui dit « Il nous est bon d'être ici, Pierre veut demeurer. Il veut célébrer la fête des tentes sur la montagne. » Alors le luxe absolu, avec Jésus, avec Élie, avec Moïse. Comme dit bien l'Écriture, avec pudeur, il ne savait pas ce qu'il disait. Il délirait. Mais c'était, en même temps, c'est très beau, il était dans une sorte d'extase. Donc voilà, c'est très important de penser ici à la fête des tentes par rapport au chapitre 14 de Zacharie.